0: scolaire. C'est la fin de cette édition. Passez un excellent dimanche.
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3: Bonsoir à tous. Guerre en Ukraine. Les émissaires américains ont indiqué que les pourparlers avec Kiev ont été significatifs et se poursuivront aussi longtemps qu'il le faudra. Ils se sont entretenus ces derniers jours avec Vladimir Poutine avant de rejoindre l'Ukraine aujourd'hui. Les émissaires seraient porteurs, selon Donald Trump, d'une proposition destinée à mettre fin à la guerre entre les deux pays. Les négociations bloquent essentiellement sur la question territoriale. Météo. Après une fin de semaine marquée par la chaleur, le mercure va redescendre en France la semaine prochaine. Une perturbation arrivera par le nord-ouest du pays dès mardi. Les températures descendront de 28 degrés à Paris ce dimanche à 22 mardi et 20 mercredi pour se rapprocher des normales saisonnières. 6 départements du sud restent en vigilance orange à la canicule encore demain. Présidentielle de 2027, François Bayrou a estimé aujourd'hui qu'une victoire de Marine Le Pen serait un drame ultime pour la France. L'ancien Premier ministre s'est même dit favorable à une primaire élargie pour battre le Rassemblement National ainsi que Jean-Luc Mélenchon l'an prochain. Elle devrait réunir celles et ceux qui refusent que les extrêmes l'emportent. Politique, le budget de l'écologie augmentera l'an prochain. C'est ce qu'a assuré Maud Bréjon, la porte-parole du gouvernement. Elle a affirmé que c'est une priorité absolue. Elle a également assuré que les crédits pour supporter les canicules ne seront pas réduits dans le budget qui sera présenté pour 2027. Diplomatie, Ursula von der Leyen est en visite au Groenland pour promouvoir un partenariat fort avec l'Union européenne. La présidente de la Commission européenne a entamé cette visite alors qu'une crise a traversé la géante île arctique en début d'année. Donald Trump avait évoqué la possibilité d'utiliser la force pour prendre ce territoire de 57 000 habitants, faisant pourtant partie du royaume du Danemark. Cinéma, George Clooney ne veut plus réaliser de films. Son dernier long métrage derrière la caméra date de 2023 et il ne compte pas recommencer de sitôt. La cause, ses enfants. Lorsqu'il joue dans un film, il est plus libre de les voir. Il devrait donc se concentrer sur sa carrière d'acteur dans les années à venir.

0: Les Bleus l'ont emporté hier avec un score final de 95 à 69. Si le début du match a été poussif, les joueuses ont su redresser la barre pour l'emporter. Prochaine rencontre face au Nigeria demain. Les tricolores seront de retour sur le parquet à 14h30. Ligue 1, 3 jouera contre Strasbourg à 15h aujourd'hui dans le cadre de la troisième journée de compétition. Angers affrontera Rennes à 17h15 et la journée se terminera par la rencontre entre Marseille et le Paris FC à 20h45. Monaco est premier au classement provisoire devant Lyon et Lille, tandis que Le Havre, Toulouse et Auxerre sont derniers de ce classement. De son côté, le Paris Saint-Germain est passé à côté de son début de saison, mais ne se fait pas de mouron pour autant. Le club affiche une victoire en 3 matchs depuis la reprise de la compétition. Il s'est notamment incliné à domicile face à Monaco avec un score final de 2-1. Luis Enrique a de son côté souligné les aspects positifs et la bonne condition physique de son équipe, malgré une préparation qui a été tardive. Judo, Teddy Riner est forfait pour les championnats du monde. À cause d'une blessure à l'épaule, le sportif tricolore doit renoncer à cette compétition. Il a précisé que l'évolution de cette blessure qu'il s'est faite cet été ne lui permettra donc pas de participer au championnat de Bakou. Sa priorité reste de récupérer pour revenir dans de meilleures conditions. Formule 1, Pierre Gasly part aujourd'hui en pole position au Grand Prix d'Italie. Le pilote d'Alpine a réalisé une belle performance hier lors des qualifications. Sa pole position est d'ailleurs une première tricolore depuis 1997. Les deux Ferrari occupent quant à elles les 4e et 5e positions. MMA, le français Saladin Parnasse a fait une entrée fracassante à l'UFC. Il a battu hier son adversaire Dan Hooker par KO à l'Accor Arena de Paris. Le combattant de 28 ans a foudroyé son adversaire au premier round. Après sa victoire, il a déjà demandé un nouveau combat.
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3: Bonjour, bonjour à tous. À la une, le ministère de l'Intérieur a renforcé hier la sécurité autour des lieux de culte juifs sur l'ensemble du territoire. Le ministre Laurent Nunez a demandé au préfet la vigilance extrême à l'approche des 3 grandes fêtes juives ce mois-ci, le 11 septembre, le 20 et le 25. Le dispositif Sentinelle va être renforcé pour surveiller les synagogues, écoles confessionnelles et lieux de rassemblement communautaire pendant tout le mois. Cette décision intervient alors que 532 actes antisémites ont déjà été recensés en France depuis le début de l'année 2026. C'est 18% de moins que l'année dernière sur la même période, mais avec un pic important au mois de mars lié aux tensions au Proche-Orient. Et puis selon des notes internes du ministère, la menace terroriste reste jugée élevée sur le territoire pendant cette période de fête. Les préfets ont reçu pour instruction de renforcer la surveillance de plusieurs individus jugés suspects. Et puis la France vit un épisode de canicule tout à fait exceptionnel pour un mois de septembre. 7 départements du sud pays sont placés en vigilance orange depuis hier. L'Ardèche, l'Aude, la Drôme, le Gard, l'Hérault, les Pyrénées-Orientales et le Vaucluse depuis. Les températures ont grimpé jusqu'à 39 degrés hier à Narbonne et à Perpignan, avec des pointes annoncées jusqu'à 40 dans le Gard. Dans les détails, le maximal a atteint 36 à 38 degrés en Ardèche, 35 à 38 degrés dans l'Aude, 39 dans la Drôme et dans l'Hérault. La nuit reste également très chaude, avec des minimales qui ne redescendront pas en dessous des 19 jusqu'à 23 selon le secteur, ce qui inquiète particulièrement les autorités sanitaires. Il s'agit seulement de la deuxième vigilance orange canicule déclenchée au mois de septembre depuis la création du dispositif en 2004. Et puis dans le reste du pays, le temps est resté globalement ensoleillé hier sur les 3/4 du territoire, avec des températures beaucoup plus clémentes au nord, entre 24 et 26 degrés sur la Manche, 25 à 26 en Île-de-France et jusqu'à 31 dans le centre et en Auvergne. Et pour terminer sur une note plus légère, malgré cette chaleur inhabituelle, de nombreux Français ont profité hier d'un week-end ensoleillé avec la suite de la rentrée scolaire. C'est la France a été déçue, passez un excellent dimanche.
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5: Bonsoir à tous. Guerre en Ukraine. Les émissaires américains ont indiqué que les pourparlers avec Kiev ont été significatifs et se poursuivront aussi longtemps qu'il le faudra. Ils se sont entretenus ces derniers jours avec Vladimir Poutine avant de rejoindre l'Ukraine aujourd'hui. Les émissaires seraient porteurs, selon Donald Trump, d'une proposition destinée à mettre fin à la guerre entre les deux pays. Les négociations bloquent essentiellement sur la question territoriale. Météo, après une fin de semaine marquée par la chaleur, le mercure va redescendre en France la semaine prochaine. Une perturbation arrivera par le nord-ouest du pays dès mardi. Les températures descendront de 28 degrés à Paris ce dimanche à 22 mardi et 20 mercredi pour se rapprocher des normales saisonnières. Six départements du sud restent en vigilance orange à la canicule encore demain. Présidentielle de 2027, François Bayrou a estimé aujourd'hui qu'une victoire de Marine Le Pen serait un drame ultime pour la France. L'ancien Premier ministre s'est même dit favorable à une primaire élargie pour battre le Rassemblement National ainsi que Jean-Luc Mélenchon l'an prochain. Elle devrait réunir celles et ceux qui refusent que les extrêmes l'emportent. Politique, le budget de l'écologie augmentera l'an prochain. C'est ce qu'a assuré Maud Bréjon, la porte-parole du gouvernement. Elle a affirmé que c'est une priorité absolue. Elle a également assuré que les crédits pour supporter les canicules ne seront pas réduits dans le budget qui sera présenté pour 2027. Diplomatie, Ursula von der Leyen est en visite au Groenland pour promouvoir un partenariat fort avec l'Union européenne. La présidente de la Commission européenne a entamé cette visite alors qu'une crise a traversé la géante île arctique en début d'année. Donald Trump avait évoqué la possibilité d'utiliser la force pour prendre ce territoire de 57 000 habitants, faisant pourtant partie du royaume du Danemark. Cinéma, George Clooney ne veut plus réaliser de films. Son dernier long métrage derrière la caméra date de 2023 et il ne compte pas recommencer de sitôt. La cause, ses enfants. Lorsqu'il joue dans un film, il est plus libre de les voir. Il devrait donc se concentrer sur sa carrière d'acteur dans les années à venir.
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0: Bonjour à tous. Coupe du monde de basket. Les Françaises se sont qualifiées pour les quarts de finale après leur victoire face à la Corée du Sud. Les Bleus l'ont emporté hier avec un score final de 95 à 69. Si le début du match a été poussif, les joueuses ont su redresser la barre pour l'emporter. Prochaine rencontre face au Nigeria demain. Les tricolores seront de retour sur le parquet à 14h30. Ligue 1 3 jouera contre Strasbourg à 15h aujourd'hui dans le cadre de la troisième journée de compétition. Angers affrontera Rennes à 17h15 et la journée se terminera par la rencontre entre Marseille et le Paris FC à 20h45. Monaco est premier au classement provisoire devant Lyon et Lille, tandis que Le Havre, Toulouse et Auxerre sont derniers de ce classement. De son côté, le Paris Saint-Germain est passé à côté de son début de saison, mais ne se fait pas de mouron pour autant. Le club affiche une victoire en trois matchs depuis la reprise de la compétition. Il s'est notamment incliné à domicile face à Monaco avec un score final de 2-1. Luis Enrique a de son côté souligné les aspects positifs et la bonne condition physique de son équipe, malgré une préparation qui a été tardive. Judo, Teddy Riner est forfait pour les championnats du monde. À cause d'une blessure à l'épaule, le sportif tricolore doit renoncer à cette compétition. Il a précisé que l'évolution de cette blessure qu'il s'est faite cet été ne lui permettra donc pas de participer au championnat de Bakou. Sa priorité reste de récupérer pour revenir dans de meilleures conditions. Formule 1, Pierre Gasly part aujourd'hui en pole position au Grand Prix d'Italie. Le pilote d'Alpine a réalisé une belle performance hier lors des qualifications. Sa pole position est d'ailleurs une première tricolore depuis 1997. Les deux Ferrari occupent quant à elles les 4e et 5e positions. MMA, le français Saladin Parnasse a fait une entrée fracassante à l'UFC. Il a battu hier son adversaire Dan Hooker par KO à l'Accor Arena de Paris. Le combattant de 28 ans a foudroyé son adversaire au premier round. Après sa victoire, il a déjà demandé un nouveau combat.
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3: Bonjour, bonjour à tous. À la une, le ministère de l'Intérieur a renforcé hier la sécurité autour des lieux de culte juifs sur l'ensemble du territoire. Le ministre Laurent Nunez a demandé au préfet la vigilance extrême à l'approche des trois grandes fêtes juives ce mois-ci, le 11 septembre, le 20 et le 25. Le dispositif Sentinelle va être renforcé pour surveiller les synagogues, écoles confessionnelles et lieux de rassemblement communautaire pendant tout le mois. Cette décision intervient alors que 532 actes antisémites ont déjà été recensés en France depuis le début de l'année 2026. C'est 18% de moins que l'année dernière sur la même période, mais avec un pic important au mois de mars lié aux tensions au Proche-Orient. Et puis selon des notes internes du ministère, la menace terroriste reste jugée élevée sur le territoire pendant cette période de fête. Les préfets ont reçu pour instruction de renforcer la surveillance de plusieurs individus jugés suspects. Et puis la France vit un épisode de canicule tout à fait exceptionnel pour un mois de septembre. 7 départements du sud pays sont placés en vigilance orange depuis hier. L'Ardèche, l'Aude, la Drôme, le Gard, l'Hérault, les Pyrénées-Orientales et le Vaucluse depuis. Les températures ont grimpé jusqu'à 39 degrés hier à Narbonne et à Perpignan, avec des pointes annoncées jusqu'à 40 dans le Gard. Dans les détails, le maximal a atteint 36 à 38 degrés en Ardèche, 35 à 38 degrés dans l'Aude, 39 dans la Drôme et dans l'Hérault. La nuit reste également très chaude, avec des minimales qui ne redescendront pas en dessous des 19 jusqu'à 23 selon le secteur, ce qui inquiète particulièrement les autorités sanitaires. Il s'agit seulement de la deuxième vigilance orange canicule déclenchée au mois de septembre depuis la création du dispositif en 2004. Et puis dans le reste du pays, le temps est resté globalement ensoleillé hier sur les trois quarts du territoire, avec des températures beaucoup plus clémentes au nord, entre 24 et 26 degrés et sur la Manche, 25 à 26 en Île-de-France et jusqu'à 31 dans le centre et en Auvergne. Et pour terminer sur une note plus légère, malgré cette chaleur inhabituelle, de nombreux Français ont profité hier d'un week-end ensoleillé avec la suite de la rentrée scolaire. C'est la France a été déçue, passez un excellent dimanche.
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5: Bonsoir à tous. Guerre en Ukraine. Les émissaires américains ont indiqué que les pourparlers avec Kiev ont été significatifs et se poursuivront aussi longtemps qu'il le faudra. Ils se sont entretenus ces derniers jours avec Vladimir Poutine avant de rejoindre l'Ukraine aujourd'hui. Les émissaires seraient porteurs, selon Donald Trump, d'une proposition destinée à mettre fin à la guerre entre les deux pays. Les négociations bloquent essentiellement sur la question territoriale. Météo. Après une fin de semaine marquée par la chaleur, le mercure va redescendre en France la semaine prochaine. Une perturbation arrivera par le nord-ouest du pays dès mardi. Les températures descendront de 28 degrés à Paris ce dimanche à 22 mardi et 20 mercredi pour se rapprocher des normales saisonnières. 6 départements du sud restent en vigilance orange à la canicule encore demain. Présidentielle de 2027, François Bayrou a estimé aujourd'hui qu'une victoire de Marine Le Pen serait un drame ultime pour la France. L'ancien Premier ministre s'est même dit favorable à une primaire élargie pour battre le Rassemblement National ainsi que Jean-Luc Mélenchon l'an prochain. Elle devrait réunir celles et ceux qui refusent que les extrêmes l'emportent. Politique, le budget de l'écologie augmentera l'an prochain. C'est ce qu'a assuré Maud Bréjon, la porte-parole du gouvernement. Elle a affirmé que c'est une priorité absolue. Elle a également assuré que les crédits pour supporter les canicules ne seront pas réduits dans le budget qui sera présenté pour 2027. Diplomatie, Ursula von der Leyen est en visite au Groenland pour promouvoir un partenariat fort avec l'Union européenne. La présidente de la Commission européenne a entamé cette visite alors qu'une crise a traversé la géante île arctique en début d'année. Donald Trump avait évoqué la possibilité d'utiliser la force pour prendre ce territoire de 57 000 habitants, faisant pourtant partie du royaume du Danemark. Cinéma, George Clooney ne veut plus réaliser de films. Son dernier long métrage derrière la caméra date de 2023 et il ne compte pas recommencer de sitôt. La cause, ses enfants. Lorsqu'il joue dans un film, il est plus libre de les voir. Il devrait donc se concentrer sur sa carrière d'acteur dans les années à venir.

0: Bleus l'ont emporté hier avec un score final de 95 à 69. Si le début du match a été poussif, les joueuses ont su redresser la barre pour l'emporter. Prochaine rencontre face au Nigeria demain. Les tricolores seront de retour sur le parquet à 14h30. Ligue 1, 3 jouera contre Strasbourg à 15h aujourd'hui dans le cadre de la troisième journée de compétition. Angers affrontera Rennes à 17h15 et la journée se terminera par la rencontre entre Marseille et le Paris FC à 20h45. Monaco est premier au classement provisoire devant Lyon et Lille, tandis que Le Havre, Toulouse et Auxerre sont derniers de ce classement. De son côté, le Paris Saint-Germain est passé à côté de son début de saison, mais ne se fait pas de mouron pour autant. Le club affiche une victoire en 3 matchs depuis la reprise de la compétition. Il s'est notamment incliné à domicile face à Monaco avec un score final de 2-1. Luis Enrique a de son côté souligné les aspects positifs et la bonne condition physique de son équipe, malgré une préparation qui a été tardive. Judo, Teddy Riner est forfait pour les championnats du monde. À cause d'une blessure à l'épaule, le sportif tricolore doit renoncer à cette compétition. Il a précisé que l'évolution de cette blessure qu'il s'est faite cet été ne lui permettra donc pas de participer au championnat de Bakou. Sa priorité reste de récupérer pour revenir dans de meilleures conditions. Formule 1, Pierre Gasly part aujourd'hui en pole position au Grand Prix d'Italie. Le pilote d'Alpine a réalisé une belle performance hier lors des qualifications. Sa pole position est d'ailleurs une première tricolore depuis 1997. Les deux Ferrari occupent quant à elles les 4e et 5e positions. MMA, le français Saladin Parnasse a fait une entrée fracassante à l'UFC. Il a battu hier son adversaire Dan Hooker par KO à l'Accor Arena de Paris. Le combattant de 28 ans a foudroyé son adversaire au premier round. Après sa victoire, il a déjà demandé un nouveau combat.
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3: Bonjour, bonjour à tous. À la une, le ministère de l'Intérieur a renforcé hier la sécurité autour des lieux de culte juifs sur l'ensemble du territoire. Le ministre Laurent Nunez a demandé au préfet la vigilance extrême à l'approche des 3 grandes fêtes juives ce mois-ci, le 11 septembre, le 20 et le 25. Le dispositif Sentinelle va être renforcé pour surveiller les synagogues, écoles confessionnelles et lieux de rassemblement communautaire pendant tout le mois. Cette décision intervient alors que 532 actes antisémites ont déjà été recensés en France depuis le début de l'année 2026. C'est 18% de moins que l'année dernière sur la même période, mais avec un pic important au mois de mars lié aux tensions au Proche-Orient. Et puis selon des notes internes du ministère, la menace terroriste reste jugée élevée sur le territoire pendant cette période de fête. Les préfets ont reçu pour instruction de renforcer la surveillance de plusieurs individus jugés suspects. Et puis la France vit un épisode de canicule tout à fait exceptionnel pour un mois de septembre. 7 départements du sud pays sont placés en vigilance orange depuis hier. L'Ardèche, l'Aude, la Drôme, le Gard, l'Hérault, les Pyrénées-Orientales et le Vaucluse depuis. Les températures ont grimpé jusqu'à 39 degrés hier à Narbonne et à Perpignan, avec des pointes annoncées jusqu'à 40 dans le Gard. Dans les détails, le maximal a atteint 36 à 38 degrés en Ardèche, 35 à 38 degrés dans l'Aude, 39 dans la Drôme et dans l'Hérault. La nuit reste également très chaude, avec des minimales qui ne redescendront pas en dessous des 19 jusqu'à 23 selon le secteur, ce qui inquiète particulièrement les autorités sanitaires. Il s'agit seulement de la deuxième vigilance orange canicule déclenchée au mois de septembre depuis la création du dispositif en 2004. Et puis dans le reste du pays, le temps est resté globalement ensoleillé hier sur les 3/4 du territoire, avec des températures beaucoup plus clémentes au nord, entre 24 et 26 degrés sur la Manche, 25 à 26 en Île-de-France et jusqu'à 31 dans le centre et en Auvergne. Et pour terminer sur une note plus légère, malgré cette chaleur inhabituelle, de nombreux Français ont profité hier d'un week-end ensoleillé avec la suite de la rentrée scolaire. C'est la France a été déçue, passez un excellent dimanche.
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5: Bonsoir à tous. Guerre en Ukraine. Les émissaires américains ont indiqué que les pourparlers avec Kiev ont été significatifs et se poursuivront aussi longtemps qu'il le faudra. Ils se sont entretenus ces derniers jours avec Vladimir Poutine avant de rejoindre l'Ukraine aujourd'hui. Les émissaires seraient porteurs, selon Donald Trump, d'une proposition destinée à mettre fin à la guerre entre les deux pays. Les négociations bloquent essentiellement sur la question territoriale. Météo. Après une fin de semaine marquée par la chaleur, le mercure va redescendre en France la semaine prochaine. prochaine. Une perturbation arrivera par le nord-ouest du pays dès mardi. Les températures descendront de 28 degrés à Paris ce dimanche à 22 mardi et 20 mercredi pour se rapprocher des normales saisonnières. Six départements du sud restent en vigilance orange à la canicule encore demain. Présidentielle de 2027, François Bayrou a estimé aujourd'hui qu'une victoire de Marine Le Pen serait un drame ultime pour la France. L'ancien Premier ministre s'est même dit favorable à une primaire élargie pour battre le Rassemblement National ainsi que Jean-Luc Mélenchon l'an prochain. Elle devrait réunir celles et ceux qui refusent que les extrêmes l'emportent. Politique, le budget de l'écologie augmentera l'an prochain. C'est ce qu'a assuré Maud Bréjon, la porte-parole du gouvernement. Elle a affirmé que c'est une priorité absolue. Elle a également assuré que les crédits pour supporter les canicules ne seront pas réduits dans le budget qui sera présenté pour 2027. Diplomatie, Ursula von der Leyen est en visite au Groenland pour promouvoir un partenariat fort avec l'Union européenne. La présidente de la Commission européenne a entamé cette visite alors qu'une crise a traversé la géante île arctique en début d'année. Donald Trump avait évoqué la possibilité d'utiliser la force pour prendre ce territoire de 57 000 habitants, faisant pourtant partie du royaume du Danemark. Cinéma, George Clooney ne veut plus réaliser de films. Son dernier long métrage derrière la caméra date de 2023 et il ne compte pas recommencer de sitôt. La cause, ses enfants. Lorsqu'il joue dans un film, il est plus libre de les voir. Il devrait donc se concentrer sur sa carrière d'acteur dans les années à venir.

0: Les Bleus l'ont emporté hier avec un score final de 95 à 69. Si le début du match a été poussif, les joueuses ont su redresser la barre pour l'emporter. Prochaine rencontre face au Nigeria demain. Les tricolores seront de retour sur le parquet à 14h30. Ligue 1 3 jouera contre Strasbourg à 15h aujourd'hui dans le cadre de la troisième journée de compétition. Angers affrontera Rennes à 17h15 et la journée se terminera par la rencontre entre Marseille et le Paris FC à 20h45. Monaco est premier au classement provisoire devant Lyon et Lille, tandis que Le Havre, Toulouse et Auxerre sont derniers de ce classement. De son côté, le Paris Saint-Germain est passé à côté de son début de saison, mais ne se fait pas de mouron pour autant. Le club affiche une victoire en 3 matchs depuis la reprise de la compétition. Il s'est notamment incliné à domicile face à Monaco avec un score final de 2-1. Luis Enrique a de son côté souligné les aspects positifs et la bonne condition physique de son équipe, malgré une préparation qui a été tardive. Judo, Teddy Riner est forfait pour les championnats du monde. À cause d'une blessure à l'épaule, le sportif tricolore doit renoncer à cette compétition. Il a précisé que l'évolution de cette blessure qu'il s'est faite cet été ne lui permettra donc pas de participer au championnat de Bakou. Sa priorité reste de récupérer pour revenir dans de meilleures conditions. Formule 1, Pierre Gasly part aujourd'hui en pole position au Grand Prix d'Italie. Le pilote d'Alpine a réalisé une belle performance hier lors des qualifications. Sa pole position est d'ailleurs une première tricolore depuis 1997. Les deux Ferrari occupent quant à elles les 4e et 5e positions. MMA, le français Saladin Parnasse a fait une entrée fracassante à l'UFC. Il a battu hier son adversaire Dan Hooker par KO à l'Accor Arena de Paris. Le combattant de 28 ans a foudroyé son adversaire au premier round. Après sa victoire, il a déjà demandé un nouveau combat.
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3: Bonjour, bonjour à tous. À la une, le ministère de l'Intérieur a renforcé hier la sécurité autour des lieux de culte juifs sur l'ensemble du territoire. Le ministre Laurent Nunez a demandé au préfet la vigilance extrême à l'approche des 3 grandes fêtes juives ce mois-ci, le 11 septembre, le 20 et le 25. Le dispositif Sentinelle va être renforcé pour surveiller les synagogues, écoles confessionnelles et lieux de rassemblement communautaire pendant tout le mois. Cette décision intervient alors que 532 actes antisémites ont déjà été recensés en France depuis le début de l'année 2026. C'est 18% de moins que l'année dernière sur la même période, mais avec un pic important au mois de mars lié aux tensions au Proche-Orient. Et puis selon des notes internes du ministère, la menace terroriste reste jugée élevée sur le territoire pendant cette période de fête. Les préfets ont reçu pour instruction de renforcer la surveillance de plusieurs individus jugés suspects. Et puis la France vit un épisode de canicule tout à fait exceptionnel pour un mois de septembre. 7 départements du sud pays sont placés en vigilance orange.

0: 9 degrés hier à Narbonne et à Perpignan, avec des pointes annoncées jusqu'à 40 dans le Gard. Dans les détails, le maximal a atteint 36 à 38 degrés en Ardèche, 35 à 38 degrés dans l'Aude, 39 dans la Drôme et dans l'Hérault. La nuit reste également très chaude, avec des minimales qui ne redescendront pas en dessous des 19 jusqu'à 23 selon le secteur, ce qui inquiète particulièrement les autorités sanitaires. Il s'agit seulement de la deuxième vigilance orange canicule déclenchée au mois de septembre depuis la création du dispositif en 2004. Et puis dans le reste du pays, le temps est resté globalement ensoleillé hier sur les trois quarts du territoire avec des températures beaucoup plus clémentes au nord entre 24 et 26 degrés sur la Manche, 25 à 26 en Île-de-France et jusqu'à 31 dans le centre et en Auvergne. Et pour terminer sur une note plus légère, malgré cette chaleur inhabituelle, de nombreux Français ont profité hier d'un week-end ensoleillé avec
1: 2h30
0: scolaire. C'est la France a été déçue, passez un excellent dimanche.
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4: Bonsoir à tous. Guerre en Ukraine. Les émissaires américains ont indiqué que les pourparlers avec Kiev ont été significatifs et se poursuivront aussi longtemps qu'il le faudra. Ils se sont entretenus ces derniers jours avec Vladimir Poutine avant de rejoindre l'Ukraine aujourd'hui. Les émissaires seraient porteurs, selon Donald Trump, d'une proposition destinée à mettre fin à la guerre entre les deux pays. Les négociations bloquent essentiellement sur la question territoriale. Météo. Après une fin de semaine marquée par la chaleur, le mercure va redescendre en France la semaine prochaine. Une perturbation arrivera par le nord-ouest du pays dès mardi. Les températures descendront de 28 degrés à Paris ce dimanche à 22 mardi et 20 mercredi pour se rapprocher des normales saisonnières. 6 départements du sud restent en vigilance orange à la canicule encore demain. Présidentielle de 2027, François Bayrou a estimé aujourd'hui qu'une victoire de Marine Le Pen serait un drame ultime pour la France. L'ancien Premier ministre s'est même dit favorable à une primaire élargie pour battre le Rassemblement National ainsi que Jean-Luc Mélenchon l'an prochain. Elle devrait réunir celles et ceux qui refusent que les extrêmes l'emportent. Politique, le budget de l'écologie augmentera l'an prochain. C'est ce qu'a assuré Maud Bréjon, la porte-parole du gouvernement. Elle a affirmé que c'est une priorité absolue. Elle a également assuré que les crédits pour supporter les canicules ne seront pas réduits dans le budget qui sera présenté pour 2027. Diplomatie, Ursula von der Leyen est en visite au Groenland pour promouvoir un partenariat fort avec l'Union européenne. La présidente de la Commission européenne a entamé cette visite alors qu'une crise a traversé la géante île arctique en début d'année. Donald Trump avait évoqué la possibilité d'utiliser la force pour prendre ce territoire de 57 000 habitants, faisant pourtant partie du royaume du Danemark. Cinéma, George Clooney ne veut plus réaliser de films. Son dernier long métrage derrière la caméra date de 2023 et il ne compte pas recommencer de sitôt. La cause, ses enfants. Lorsqu'il joue dans un film, il est plus libre de les voir. Il devrait donc se concentrer sur sa carrière d'acteur dans les années à venir.
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5: Bonjour à tous. Coupe du monde de basket. Les Françaises se sont qualifiées pour les quarts de finale après leur victoire face à la Corée du Sud. Les Bleus l'ont emporté hier avec un score final de 95 à 69. Si le début du match a été poussif, les joueuses ont su redresser la barre pour l'emporter. Prochaine rencontre face au Nigeria demain. Les tricolores seront de retour sur le parquet à 14h30. Ligue 1, 3 jouera contre Strasbourg à 15h aujourd'hui dans le cadre de la troisième journée de compétition. Angers affrontera Rennes à 17h15. Et la journée se terminera par la rencontre entre Marseille et le Paris FC à 20h45. Monaco est premier au classement provisoire devant Lyon et Lille, tandis que Le Havre, Toulouse et Auxerre sont derniers de ce classement. De son côté, le Paris Saint-Germain est passé à côté de son début de saison, mais ne se fait pas de mouron pour autant. Le club affiche une victoire en 3 matchs depuis la reprise de la compétition. Il s'est notamment incliné à domicile face à Monaco avec un score final de 2 buts à 1. Luis Enrique a de son côté souligné les aspects positifs et la bonne condition physique de son équipe, malgré une préparation qui a été tardive. Judo, Teddy Riner est forfait pour les championnats du monde. À cause d'une blessure à l'épaule, le sportif tricolore doit renoncer à cette compétition. compétition. Il a précisé que l'évolution de cette blessure qu'il s'est faite cet été ne lui permettra donc pas de participer au championnat de Bakou. Sa priorité reste de récupérer pour revenir dans de meilleures conditions. Formule 1, Pierre Gasly part aujourd'hui en pole position au Grand Prix d'Italie. Le pilote d'Alpine a réalisé une belle performance hier lors des qualifications. Sa pole position est d'ailleurs une première tricolore depuis 1997. Les deux Ferrari occupent quant à elles les 4e et 5e positions. MMA, le français Saladin Parnasse a fait une entrée fracassante à l'UFC. Il a battu hier son adversaire Dan Hooker par KO à l'Accor Arena de Paris. Le combattant de 28 ans a foudroyé son adversaire au premier round. Après sa victoire, il a déjà demandé un nouveau combat.
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0: Bonjour, bonjour à tous. À la une, le ministère de l'Intérieur a renforcé hier la sécurité autour des lieux de culte juifs sur l'ensemble du territoire. Le ministre Laurent Nunez a demandé au préfet la vigilance extrême à l'approche des trois grandes fêtes juives ce mois-ci, le 11 septembre, le 20 et le 25. Le dispositif Sentinelle va être renforcé pour surveiller les synagogues, écoles confessionnelles et lieux de rassemblement communautaire pendant tout le mois. Cette décision intervient alors que 532 actes antisémites ont déjà été recensés en France depuis le début de l'année 2026. C'est 18% de moins que l'année dernière sur la même période, mais avec un pic important au mois de mars lié aux tensions au Proche-Orient. Et puis selon des notes internes du ministère, la menace terroriste reste jugée élevée sur le territoire pendant cette période de fête. Les préfets ont reçu pour instruction de renforcer la surveillance de plusieurs individus jugés suspects. Et puis la France vit un épisode de canicule tout à fait exceptionnel pour un mois de septembre. 7 départements du sud pays sont placés en vigilance orange depuis hier. L'Ardèche, l'Aude, la Drôme, le Gard, l'Hérault, les Pyrénées-Orientales et le Vaucluse depuis. Les températures ont grimpé jusqu'à 39 degrés hier à Narbonne et à Perpignan, avec des pointes annoncées jusqu'à 40 dans le Gard. Dans les détails, le maximal a atteint 36 à 38 degrés en Ardèche, 35 à 38 degrés dans l'Aude, 39 dans la Drôme et dans l'Hérault. La nuit reste également très chaude, avec des minimales qui ne redescendront pas en dessous des 19 jusqu'à 23 selon le secteur, ce qui inquiète particulièrement les autorités sanitaires. Il s'agit seulement de la deuxième vigilance orange canicule déclenchée au mois de septembre depuis la création du dispositif en 2004. Et puis dans le reste du pays, le temps est resté globalement ensoleillé hier sur les trois quarts du territoire, avec des températures beaucoup plus clémentes au nord, entre 24 et 26 degrés sur la Manche, 25 à 26 en Île-de-France et jusqu'à 31 dans le centre et en Auvergne. Et pour terminer sur une note plus légère, malgré cette chaleur inhabituelle, de nombreux Français ont profité hier d'un week-end ensoleillé avec la suite de la rentrée scolaire. C'est la France était sûre de passer un excellent dimanche.
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4: Bonsoir à tous. Guerre en Ukraine. Les émissaires américains ont indiqué que les pourparlers avec Kiev ont été significatifs et se poursuivront aussi longtemps qu'il le faudra. Ils se sont entretenus ces derniers jours avec Vladimir Poutine avant de rejoindre l'Ukraine aujourd'hui. Les émissaires seraient porteurs, selon Donald Trump, d'une proposition destinée à mettre fin à la guerre entre les deux pays. Les négociations bloquent essentiellement sur la question territoriale. Météo, après une fin de semaine marquée par la chaleur, le mercure va redescendre en France la semaine prochaine. Une perturbation arrivera par le nord-ouest du pays dès mardi. Les températures descendront de 28 degrés à Paris ce dimanche à 22 mardi et 20 mercredi pour se rapprocher des normales saisonnières. 6 départements du sud restent en vigilance orange à la canicule encore demain. Présidentielle de 2027, François Bayrou a estimé aujourd'hui qu'une victoire de Marine Le Pen serait un drame ultime pour la France. L'ancien Premier ministre s'est même dit favorable à une primaire élargie pour battre le Rassemblement National ainsi que Jean-Luc Mélenchon l'an prochain. Elle devrait réunir celles et ceux qui refusent que les extrêmes l'emportent. Politique, le budget de l'écologie augmentera l'an prochain. C'est ce qu'a assuré Maud Bréjon, la porte-parole du gouvernement. Elle a affirmé que c'est une priorité absolue. Elle a également assuré que les crédits pour supporter les canicules ne seront pas réduits dans le budget qui sera présenté pour 2027. Diplomatie, Ursula von der Leyen est en visite au Groenland pour promouvoir un partenariat fort avec l'Union européenne. La présidente de la Commission européenne a entamé cette visite alors qu'une crise a traversé la géante île arctique en début d'année. Donald Trump avait évoqué la possibilité d'utiliser la force pour prendre ce territoire de 57 000 habitants, faisant pourtant partie du royaume du Danemark. Cinéma, George Clooney ne veut plus réaliser de films. Son dernier long métrage, Derrière la caméra, date de 2023 et il ne compte pas recommencer de sitôt. La cause, ses enfants. Lorsqu'il joue dans un film, il est plus libre de les voir. Il devrait donc se concentrer sur sa carrière d'acteur dans les années à venir.

0: Les Bleus l'ont emporté hier avec un score final de 95 à 69. Si le début du match a été poussif, les joueuses ont su redresser la barre pour l'emporter. Prochaine rencontre face au Nigeria demain. Les tricolores seront de retour sur le parquet à 14h30. Ligue 1, 3 jouera contre Strasbourg à 15h aujourd'hui dans le cadre de la troisième journée de compétition. Angers affrontera Rennes à 17h15 et la journée se terminera par la rencontre entre Marseille et le Paris FC à 20h45. Monaco est premier au classement provisoire devant Lyon et Lille, tandis que Le Havre, Toulouse et Auxerre sont derniers de ce classement. De son côté, le Paris Saint-Germain est passé à côté de son début de saison, mais ne se fait pas de mouron pour autant. Le club affiche une victoire en 3 matchs depuis la reprise de la compétition. Il s'est notamment incliné à domicile face à Monaco avec un score final de 2-1. Luis Enrique a de son côté souligné les aspects positifs et la bonne condition physique de son équipe, malgré une préparation qui a été tardive. Judo, Teddy Riner est forfait pour les championnats du monde. À cause d'une blessure à l'épaule, le sportif tricolore doit renoncer à cette compétition. Il a précisé que l'évolution de cette blessure qu'il s'est faite cet été ne lui permettra donc pas de participer au championnat de Bakou. Sa priorité reste de récupérer pour revenir dans de meilleures conditions. Formule 1, Pierre Gasly part aujourd'hui en pole position au Grand Prix d'Italie. Le pilote d'Alpine a réalisé une belle performance hier lors des qualifications. Sa pole position est d'ailleurs une première tricolore depuis 1997. Les deux Ferrari occupent quant à elles les 4e et 5e positions. MMA, le français Saladin Parnasse a fait une entrée fracassante à l'UFC. Il a battu hier son adversaire Dan Hooker par KO à l'Accor Arena de Paris. Le combattant de 28 ans a foudroyé son adversaire au premier round. Après sa victoire, il a déjà demandé un nouveau combat.
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3: Bonjour, bonjour à tous. À la une, le ministère de l'Intérieur a renforcé hier la sécurité autour des lieux de culte juifs sur l'ensemble du territoire. Le ministre Laurent Nunez a demandé au préfet la vigilance extrême à l'approche des 3 grandes fêtes juives ce mois-ci, le 11 septembre, le 20 et le 25. Le dispositif Sentinelle va être renforcé pour surveiller les synagogues, écoles confessionnelles et lieux de rassemblement communautaire pendant tout le mois. Cette décision intervient alors que 532 actes antisémites ont déjà été recensés en France depuis le début de l'année 2026. C'est 18% de moins que l'année dernière sur la même période, mais avec un pic important au mois de mars lié aux tensions au Proche-Orient. Et puis selon des notes internes du ministère, la menace terroriste reste jugée élevée sur le territoire pendant cette période de fête. Les préfets ont reçu pour instruction de renforcer la surveillance de plusieurs individus jugés suspects. Et puis la France vit un épisode de canicule tout à fait exceptionnel pour un mois de septembre. 7 départements du sud pays sont placés en vigilance orange depuis hier. L'Ardèche, l'Aude, la Drôme, le Gard, l'Hérault, les Pyrénées-Orientales et le Vaucluse depuis. Les températures ont grimpé jusqu'à 39 degrés hier à Narbonne et à Perpignan, avec des pointes annoncées jusqu'à 40 dans le Gard. Dans les détails, le maximal a atteint 36 à 38 degrés en Ardèche, 35 à 38 degrés dans l'Aude, 39 dans la Drôme et dans l'Hérault. La nuit reste également très chaude, avec des minimales qui ne redescendront pas en dessous des 19 jusqu'à 23 selon le secteur, ce qui inquiète particulièrement les autorités sanitaires. Il s'agit seulement de la deuxième vigilance orange canicule déclenchée au mois de septembre depuis la création du dispositif en 2004. Et puis dans le reste du pays, le temps est resté globalement ensoleillé hier sur les 3/4 du territoire, avec des températures beaucoup plus clémentes au nord, entre 24 et 26 degrés sur la Manche, 25 à 26 en Île-de-France et jusqu'à 31 dans le centre et en Auvergne. Et pour terminer sur une note plus légère, malgré cette chaleur inhabituelle, de nombreux Français ont profité hier d'un week-end ensoleillé avec la suite de la rentrée scolaire. C'est la France a été déçue, passez un excellent dimanche.
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5: Bonsoir à tous. Guerre en Ukraine. Les émissaires américains ont indiqué que les pourparlers avec Kiev ont été significatifs et se poursuivront aussi longtemps qu'il le faudra. Ils se sont entretenus ces derniers jours avec Vladimir Poutine avant de rejoindre l'Ukraine aujourd'hui. Les émissaires seraient porteurs, selon Donald Trump, d'une proposition destinée à mettre fin à la guerre entre les deux pays. Les négociations bloquent essentiellement sur la question territoriale. Météo. Après une fin de semaine marquée par la chaleur, le mercure va redescendre en France la semaine prochaine. semaine. Une perturbation arrivera par le nord-ouest du pays dès mardi. Les températures descendront de 28 degrés à Paris ce dimanche à 22 mardi et 20 mercredi pour se rapprocher des normales saisonnières. Six départements du sud restent en vigilance orange à la canicule encore demain. Présidentielle de 2027, François Bayrou a estimé aujourd'hui qu'une victoire de Marine Le Pen serait un drame ultime pour la France. L'ancien Premier ministre s'est même dit favorable à une primaire élargie pour battre le Rassemblement National ainsi que Jean-Luc Mélenchon l'an prochain. Elle devrait réunir celles et ceux qui refusent que les extrêmes l'emportent. Politique, le budget de l'écologie augmentera l'an prochain. C'est ce qu'a assuré Maud Bréjon, la porte-parole du gouvernement. Elle a affirmé que c'est une priorité absolue. Elle a également assuré que les crédits pour supporter les canicules ne seront pas réduits dans le budget qui sera présenté pour 2027. Diplomatie, Ursula von der Leyen est en visite au Groenland pour promouvoir un partenariat fort avec l'Union européenne. La présidente de la Commission européenne a entamé cette visite alors qu'une crise a traversé la géante île arctique en début d'année. Donald Trump avait évoqué la possibilité d'utiliser la force pour prendre ce territoire de 57 000 habitants, faisant pourtant partie du royaume du Danemark. Cinéma, George Clooney ne veut plus réaliser de films. Son dernier long métrage derrière la caméra date de 2023 et il ne compte pas recommencer de sitôt. La cause, ses enfants. Lorsqu'il joue dans un film, il est plus libre de les voir. Il devrait donc se concentrer sur sa carrière d'acteur dans les années à venir.

0: Les Bleus l'ont emporté hier avec un score final de 95 à 69. Si le début du match a été poussif, les joueuses ont su redresser la barre pour l'emporter. Prochaine rencontre face au Nigeria demain. Les tricolores seront de retour sur le parquet à 14h30. Ligue 1, 3 jouera contre Strasbourg à 15h aujourd'hui dans le cadre de la 3e journée de compétition. Angers affrontera Rennes à 17h15 et la journée se terminera par la rencontre entre Marseille et le Paris FC à 20h45. Monaco est premier au classement provisoire devant Lyon et Lille, tandis que Le Havre, Toulouse et Auxerre sont derniers de ce classement. De son côté, le Paris Saint-Germain est passé à côté de son début de saison, mais ne se fait pas de mouron pour autant. Le club affiche une victoire en 3 matchs depuis la reprise de la compétition. Il s'est notamment incliné à domicile face à Monaco avec un score final de 2-1. Luis Enrique a de son côté souligné les aspects positifs et la bonne condition physique de son équipe, malgré une préparation qui a été tardive. Judo, Teddy Riner est forfait pour les championnats du monde. À cause d'une blessure à l'épaule, le sportif tricolore doit renoncer à cette compétition. Il a précisé que l'évolution de cette blessure qu'il s'est faite cet été ne lui permettra donc pas de participer au championnat de Bakou. Sa priorité reste de récupérer pour revenir dans de meilleures conditions. Formule 1, Pierre Gasly part aujourd'hui en pole position au Grand Prix d'Italie. Le pilote d'Alpine a réalisé une belle performance hier lors des qualifications. Sa pole position est d'ailleurs une première tricolore depuis 1997. Les deux Ferrari occupent quant à elles les 4e et 5e positions. MMA, le français Saladin Parnasse a fait une entrée fracassante à l'UFC. Il a battu hier son adversaire Dan Hooker par KO à l'Accor Arena de Paris. Le combattant de 28 ans a foudroyé son adversaire au premier round. Après sa victoire, il a déjà demandé un nouveau combat.
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3: Bonjour, bonjour à tous. À la une, le ministère de l'Intérieur a renforcé hier la sécurité autour des lieux de culte juifs sur l'ensemble du territoire. Le ministre Laurent Nunez a demandé au préfet la vigilance extrême à l'approche des 3 grandes fêtes juives ce mois-ci, le 11 septembre, le 20 et le 25. Le dispositif Sentinelle va être renforcé pour surveiller les synagogues, écoles confessionnelles et lieux de rassemblement communautaire pendant tout le mois. Cette décision intervient alors que 532 actes antisémites ont déjà été recensés en France depuis le début de l'année 2026. C'est 18% de moins que l'année dernière sur la même période, mais avec un pic important au mois de mars lié aux tensions au Proche-Orient. Et puis selon des notes internes du ministère, la menace terroriste reste jugée élevée sur le territoire pendant cette période de fête. Les préfets ont reçu pour instruction de renforcer la surveillance de plusieurs individus jugés suspects. Et puis la France vit un épisode de canicule tout à fait exceptionnel pour un mois de septembre. 7 départements du sud pays sont placés en vigilance orange depuis hier. L'Ardèche, l'Aude, la Drôme, le Gard, l'Hérault, les Pyrénées-Orientales et le Vaucluse depuis. Les températures ont grimpé jusqu'à 39 degrés hier à Narbonne et à Perpignan, avec des pointes annoncées jusqu'à 40 dans le Gard. Dans les détails, le maximal a atteint 36 à 38 degrés en Ardèche, 35 à 38 degrés dans l'Aude, 39 dans la Drôme et dans l'Hérault. La nuit reste également très chaude, avec des minimales qui ne redescendront pas en dessous des 19 jusqu'à 23 selon le secteur, ce qui inquiète particulièrement les autorités sanitaires. Il s'agit seulement de la 2e vigilance orange canicule déclenchée au mois de septembre depuis la création du dispositif en 2004. Et puis dans le reste du pays, le temps est resté globalement ensoleillé hier sur les 3/4 du territoire, avec des températures beaucoup plus clémentes au nord, entre 24 et 26 degrés sur la Manche, 25 à 26 en Île-de-France et jusqu'à 31 dans le centre et en Auvergne. Et pour terminer sur une note plus légère, malgré cette chaleur inhabituelle, de nombreux Français ont profité hier d'un week-end ensoleillé avec la suite de la rentrée scolaire. C'est la France et Tédition passé un excellent dimanche.
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5: Bonsoir à tous. Guerre en Ukraine. Les émissaires américains ont indiqué que les pourparlers avec Kiev ont été significatifs et se poursuivront aussi longtemps qu'il le faudra. Ils se sont entretenus ces derniers jours avec Vladimir Poutine avant de rejoindre l'Ukraine aujourd'hui. Les émissaires seraient porteurs, selon Donald Trump, d'une proposition destinée à mettre fin à la guerre entre les deux pays. Les négociations bloquent essentiellement sur la question territoriale. Météo, après une fin de semaine marquée par la chaleur, le mercure va redescendre en France la semaine prochaine. Une perturbation arrivera par le nord-ouest du pays dès mardi. Les températures descendront de 28 degrés à Paris ce dimanche à 22 mardi et 20 mercredi pour se rapprocher des normales saisonnières. 6 départements du sud restent en vigilance orange à la canicule encore demain. Présidentielle de 2027, François Bayrou a estimé aujourd'hui qu'une victoire de Marine Le Pen serait un drame ultime pour la France. L'ancien Premier ministre s'est même dit favorable à une primaire élargie pour battre le Rassemblement National ainsi que Jean-Luc Mélenchon l'an prochain. Elle devrait réunir celles et ceux qui refusent que les extrêmes l'emportent. Politique, le budget de l'écologie augmentera l'an prochain. C'est ce qu'a assuré Maud Bréjon, la porte-parole du gouvernement. Elle a affirmé que c'est une priorité absolue. Elle a également assuré que les crédits pour supporter les canicules ne seront pas réduits dans le budget qui sera présenté pour 2027. Diplomatie, Ursula von der Leyen est en visite au Groenland pour promouvoir un partenariat fort avec l'Union européenne. La présidente de la Commission européenne a entamé cette visite alors qu'une crise a traversé la géante île arctique en début d'année. Donald Trump avait évoqué la possibilité d'utiliser la force pour prendre ce territoire de 57 000 habitants, faisant pourtant partie du royaume du Danemark. Cinéma, George Clooney ne veut plus réaliser de films. Son dernier long métrage derrière la caméra date de 2023 et il ne compte pas recommencer de sitôt. La cause, ses enfants. Lorsqu'il joue dans un film, il est plus libre de les voir. Il devrait donc se concentrer sur sa carrière d'acteur dans les années à venir.

0: Les Bleus l'ont emporté hier avec un score final de 95 à 69. Si le début du match a été poussif, les joueuses ont su redresser la barre pour l'emporter. Prochaine rencontre face au Nigeria demain. Les tricolores seront de retour sur le parquet à 14h30. Ligue 1, 3 jouera contre Strasbourg à 15h aujourd'hui dans le cadre de la 3e journée de compétition. Angers affrontera Rennes à 17h15 et la journée se terminera par la rencontre entre Marseille et le Paris FC à 20h45. Monaco est premier au classement provisoire devant Lyon et Lille, tandis que Le Havre, Toulouse et Auxerre sont derniers de ce classement. De son côté, le Paris Saint-Germain est passé à côté de son début de saison, mais ne se fait pas de mouron pour autant. Le club affiche une victoire en 3 matchs depuis la reprise de la compétition. Il s'est notamment incliné à domicile face à Monaco avec un score final de 2-1. Luis Enrique a de son côté souligné les aspects positifs et la bonne condition physique de son équipe malgré une préparation qui a été tardive. Judo, Teddy Riner est forfait pour les championnats du monde. À cause d'une blessure à l'épaule, le sportif tricolore doit renoncer à cette compétition. Il a précisé que l'évolution de cette blessure qu'il s'est faite cet été ne lui permettra donc pas de participer au championnat de Bakou. Sa priorité reste de récupérer pour revenir dans de meilleures conditions. Formule 1, Pierre Gasly part aujourd'hui en pole position au Grand Prix d'Italie. Le pilote d'Alpine a réalisé une belle performance hier lors des qualifications. Sa pole position est d'ailleurs une première tricolore depuis 1997. Les deux Ferrari occupent quant à elles les 4e et 5e positions. MMA, le français Saladin Parnasse a fait une entrée fracassante à l'UFC. Il a battu hier son adversaire Dan Hooker par KO à l'Accor Arena de Paris. Le combattant de 28 ans a foudroyé son adversaire au premier round. Après sa victoire, il a déjà demandé un nouveau combat.
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3: Bonjour, bonjour à tous. À la une, le ministère de l'Intérieur a renforcé hier la sécurité autour des lieux de culte juifs sur l'ensemble du territoire. Le ministre Laurent Nunez a demandé au préfet la vigilance extrême à l'approche des 3 grandes fêtes juives ce mois-ci, le 11 septembre, le 20 et le 25. Le dispositif Sentinelle va être renforcé pour surveiller les synagogues, écoles confessionnelles et lieux de rassemblement communautaire pendant tout le mois. Cette décision intervient alors que 532 actes antisémites ont déjà été recensés en France depuis le début de l'année 2026. C'est 18% de moins que l'année dernière sur la même période, mais avec un pic important au mois de mars lié aux tensions au Proche-Orient. Et puis selon des notes internes du ministère, la menace terroriste reste jugée élevée sur le territoire pendant cette période de fête. Les préfets ont reçu pour instruction de renforcer la surveillance de plusieurs individus jugés suspects. Et puis la France vit un épisode de canicule tout à fait exceptionnel pour un mois de septembre. 7 départements du sud pays sont placés en vigilance orange depuis hier. L'Ardèche, l'Aude, la Drôme, le Gard, l'Hérault, les Pyrénées-Orientales et le Vaucluse depuis. Les températures ont grimpé jusqu'à 39 degrés hier à Narbonne et à Perpignan, avec des pointes annoncées jusqu'à 40 dans le Gard. Dans les détails, le maximal a atteint 36 à 38 degrés en Ardèche, 35 à 38 degrés dans l'Aude, 39 dans la Drôme et dans l'Hérault. La nuit reste également très chaude, avec des minimales qui ne redescendront pas en dessous des 19 jusqu'à 23 selon le secteur, ce qui inquiète particulièrement les autorités sanitaires. Il s'agit seulement de la 2e vigilance orange canicule déclenchée au mois de septembre depuis la création du dispositif en 2004. Et puis dans le reste du pays, le temps est resté globalement ensoleillé hier sur les 3/4 du territoire, avec des températures beaucoup plus clémentes au nord, entre 24 et 26 degrés sur la Manche, 25 à 26 en Île-de-France et jusqu'à 31 dans le centre et en Auvergne. Et pour terminer sur une note plus légère, malgré cette chaleur inhabituelle, de nombreux Français ont profité hier d'un week-end ensoleillé avec la suite de la rentrée scolaire. C'est la France et Tédition passé un excellent dimanche.
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5: Bonsoir à tous. Guerre en Ukraine. Les émissaires américains ont indiqué que les pourparlers avec Kiev ont été significatifs et se poursuivront aussi longtemps qu'il le faudra. Ils se sont entretenus ces derniers jours avec Vladimir Poutine avant de rejoindre l'Ukraine aujourd'hui. Les émissaires seraient porteurs, selon Donald Trump, d'une proposition destinée à mettre fin à la guerre entre les deux pays. Les négociations bloquent essentiellement sur la question territoriale. Météo. Après une fin de semaine marquée par la chaleur, le mercure va redescendre en France la semaine prochaine. prochaine. Une perturbation arrivera par le nord-ouest du pays dès mardi. Les températures descendront de 28 degrés à Paris ce dimanche à 22 mardi et 20 mercredi pour se rapprocher des normales saisonnières. Six départements du sud restent en vigilance orange à la canicule encore demain. Présidentielle de 2027, François Bayrou a estimé aujourd'hui qu'une victoire de Marine Le Pen serait un drame ultime pour la France. L'ancien Premier ministre s'est même dit favorable à une

0: après une crise à traverser la géante île arctique en début d'année. Donald Trump avait évoqué la possibilité d'utiliser la force pour prendre ce territoire de 57 000 habitants, faisant pourtant partie du royaume du Danemark. Cinéma, George Clooney ne veut plus réaliser de films. Son dernier long métrage derrière la caméra date de 2023 et il ne compte pas recommencer de sitôt. La cause, ses enfants. Lorsqu'il joue dans un film, il est plus libre de les voir. Il devrait donc se concentrer sur sa carrière d'acteur dans les années à venir.
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2: Bonjour à tous. Coupe du monde de basket. Les Françaises se sont qualifiées pour les quarts de finale après leur victoire face à la Corée du Sud. Les Bleus l'ont emporté hier avec un score final de 95 à 69. Si le début du match a été poussif, les joueuses ont su redresser la barre pour l'emporter. Prochaine rencontre face au Nigeria demain. Les tricolores seront de retour sur le parquet à 14h30. Ligue 1 3 jouera contre Strasbourg à 15h aujourd'hui dans le cadre de la troisième journée de compétition. Angers affrontera Rennes à 17h15. Et la journée se terminera par la rencontre entre Marseille et le Paris FC à 20h45. Monaco est premier au classement provisoire devant Lyon et
3: 3h.
2: Tandis que Le Havre, Toulouse et Auxerre sont derniers de ce classement. De son côté, le Paris Saint-Germain est passé à côté de son début de saison, mais ne se fait pas de mouron pour autant. Le club affiche une victoire en 3 matchs depuis la reprise de la compétition. Il s'est notamment incliné à domicile face à Monaco avec un score final de 2-1. Luis Enrique a de son côté souligné les aspects positifs et la bonne condition physique de son équipe, malgré une préparation qui a été tardive. Judo, Teddy Riner est forfait pour les championnats du monde. À cause d'une blessure à l'épaule, le sportif tricolore doit renoncer à cette compétition. Il a précisé que l'évolution de cette blessure qu'il s'est faite cet été ne lui permettra donc pas de participer au championnat de Bakou. Sa priorité reste de récupérer pour revenir dans de meilleures conditions. Formule 1, Pierre Gasly part aujourd'hui en pole position au Grand Prix d'Italie. Le pilote d'Alpine a réalisé une belle performance hier lors des qualifications. Sa pole position est d'ailleurs une première tricolore depuis 1997. Les deux Ferrari occupent quant à elles les 4e et 5e positions. MMA, le français Saladin Parnasse a fait une entrée fracassante à l'UFC. Il a battu hier son adversaire Dan Hooker par KO à l'Accor Arena de Paris. Le combattant de 28 ans a foudroyé son adversaire au premier round. Après sa victoire, il a déjà demandé un nouveau combat.
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6: Bonjour, bonjour à tous. À la une, le ministère de l'Intérieur a renforcé hier la sécurité autour des lieux de culte juifs sur l'ensemble du territoire. Le ministre Laurent Nunez a demandé au préfet la vigilance extrême à l'approche des 3 grandes fêtes juives ce mois-ci, le 11 septembre, le 20 et le 25. Le dispositif Sentinelle va être renforcé pour surveiller les synagogues, écoles confessionnelles et lieux de rassemblement communautaire pendant tout le mois. Cette décision intervient alors que 532 actes antisémites ont déjà été recensés en France depuis le début de l'année 2026. C'est 18% de moins que l'année dernière sur la même période, mais avec un pic important au mois de mars lié aux tensions au Proche-Orient. Et puis selon des notes internes du ministère, la menace terroriste reste jugée élevée sur le territoire pendant cette période de fête. Les préfets ont reçu pour instruction de renforcer la surveillance de plusieurs individus jugés suspects. Et puis la France vit un épisode de canicule tout à fait exceptionnel pour un mois de septembre. 7 départements du sud-pays sont placés en vigilance orange.

9 degrés hier à Narbonne et à Perpignan, avec des pointes annoncées jusqu'à 40 dans le Gard. Dans les détails, le maximal a atteint 36 à 38 degrés en Ardèche, 35 à 38 degrés dans l'Aude, 39 dans la Drôme et dans l'Hérault. La nuit reste également très chaude, avec des minimales qui ne redescendront pas en dessous des 19 jusqu'à 23 selon le secteur, ce qui inquiète particulièrement les autorités sanitaires. Il s'agit seulement de la deuxième vigilance orange canicule déclenchée au mois de septembre, depuis la création du dispositif en 2004. Et puis dans le reste du pays, le temps est resté globalement ensoleillé hier sur les trois quarts du territoire, avec des températures beaucoup plus clémentes au nord, entre 24 et 26 degrés sur la Manche, 25 à 26 en Île-de-France et jusqu'à 31 dans le centre et en Auvergne. Et pour terminer sur une

0: Note plus légère, malgré cette chaleur inhabituelle, de nombreux Français ont profité hier d'un week-end ensoleillé avec la suite de la rentrée scolaire. C'est la fin de cette édition, passez un excellent dimanche.
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3: Bonsoir à tous. Guerre en Ukraine. Les émissaires américains ont indiqué que les pourparlers avec Kiev ont été significatifs et se poursuivront aussi longtemps qu'il le faudra. Ils se sont entretenus ces derniers jours avec Vladimir Poutine avant de rejoindre l'Ukraine aujourd'hui. Les émissaires seraient porteurs, selon Donald Trump, d'une proposition destinée à mettre fin à la guerre entre les deux pays. Les négociations bloquent essentiellement sur la question territoriale. Météo, après une fin de semaine marquée par la chaleur, le mercure va redescendre en France la semaine prochaine. Une perturbation arrivera par le nord-ouest du pays dès mardi. Les températures descendront de 28 degrés à Paris ce dimanche à 22 mardi et 20 mercredi pour se rapprocher des normales saisonnières. 6 départements du sud restent en vigilance orange à la canicule encore demain. Présidentielle de 2027, François Bayrou a estimé aujourd'hui qu'une victoire de Marine Le Pen serait un drame ultime pour la France. L'ancien Premier ministre s'est même dit favorable à une primaire élargie pour battre le Rassemblement National ainsi que Jean-Luc Mélenchon l'an prochain. Elle devrait réunir celles et ceux qui refusent que les extrêmes l'emportent. Politique, le budget de l'écologie augmentera l'an prochain. C'est ce qu'a assuré Maud Bréjon, la porte-parole du gouvernement. Elle a affirmé que c'est une priorité absolue. Elle a également assuré que les crédits pour supporter les canicules ne seront pas réduits dans le budget qui sera présenté pour 2027. Diplomatie, Ursula von der Leyen est en visite au Groenland pour promouvoir un partenariat fort avec l'Union européenne. La présidente de la Commission européenne a entamé cette visite alors qu'une crise a traversé la géante île arctique en début d'année. Donald Trump avait évoqué la possibilité d'utiliser la force pour prendre ce territoire de 57 000 habitants, faisant pourtant partie du royaume du Danemark. Cinéma, George Clooney ne veut plus réaliser de films. Son dernier long métrage derrière la caméra date de 2023 et il ne compte pas recommencer de sitôt. La cause, ses enfants. Lorsqu'il joue dans un film, il est plus libre de les voir. Il devrait donc se concentrer sur sa carrière d'acteur dans les années à venir.

0: Les Bleus l'ont emporté hier avec un score final de 95 à 69. Si le début du match a été poussif, les joueuses ont su redresser la barre pour l'emporter. Prochaine rencontre face au Nigeria demain. Les tricolores seront de retour sur le parquet à 14h30. Ligue 1, 3 jouera contre Strasbourg à 15h aujourd'hui dans le cadre de la troisième journée de compétition. Angers affrontera Rennes à 17h15 et la journée se terminera par la rencontre entre Marseille et le Paris FC à 20h45. Monaco est premier au classement provisoire devant Lyon et Lille, tandis que Le Havre, Toulouse et Auxerre sont derniers de ce classement. De son côté, le Paris Saint-Germain est passé à côté de son début de saison, mais ne se fait pas de mouron pour autant. Le club affiche une victoire en 3 matchs depuis la reprise de la compétition. Il s'est notamment incliné à domicile face à Monaco avec un score final de 2-1. Luis Enrique a de son côté souligné les aspects positifs et la bonne condition physique de son équipe, malgré une préparation qui a été tardive. Judo, Teddy Riner est forfait pour les championnats du monde. À cause d'une blessure à l'épaule, le sportif tricolore doit renoncer à cette compétition. Il a précisé que l'évolution de cette blessure qu'il s'est faite cet été ne lui permettra donc pas de participer au championnat de Bakou. Sa priorité reste de récupérer pour revenir dans de meilleures conditions. Formule 1, Pierre Gasly part aujourd'hui en pole position au Grand Prix d'Italie. Le pilote d'Alpine a réalisé une belle performance hier lors des qualifications. Sa pole position est d'ailleurs une première tricolore depuis 1997. Les deux Ferrari occupent quant à elles les 4e et 5e positions. MMA, le français Saladin Parnasse a fait une entrée fracassante à l'UFC. Il a battu hier son adversaire Dan Hooker par KO à l'Accor Arena de Paris. Le combattant de 28 ans a foudroyé son adversaire au premier round. Après sa victoire, il a déjà demandé un nouveau combat.
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3: Bonjour, bonjour à tous. À la une, le ministère de l'Intérieur a renforcé hier la sécurité autour des lieux de culte juifs sur l'ensemble du territoire. Le ministre Laurent Nunez a demandé au préfet la vigilance extrême à l'approche des 3 grandes fêtes juives ce mois-ci, le 11 septembre, le 20 et le 25. Le dispositif Sentinelle va être renforcé pour surveiller les synagogues, écoles confessionnelles et lieux de rassemblement communautaire pendant tout le mois. Cette décision intervient alors que 532 actes antisémites ont déjà été recensés en France depuis le début de l'année 2026. C'est 18% de moins que l'année dernière sur la même période, mais avec un pic important au mois de mars lié aux tensions au Proche-Orient. Et puis selon des notes internes du ministère, la menace terroriste reste jugée élevée sur le territoire pendant cette période de fête. Les préfets ont reçu pour instruction de renforcer la surveillance de plusieurs individus jugés suspects. Et puis la France vit un épisode de canicule tout à fait exceptionnel pour un mois de septembre. 7 départements du sud pays sont placés en vigilance orange depuis hier. L'Ardèche, l'Aude, la Drôme, le Gard, l'Hérault, les Pyrénées-Orientales et le Vaucluse depuis. Les températures ont grimpé jusqu'à 39 degrés hier à Narbonne et à Perpignan, avec des pointes annoncées jusqu'à 40 dans le Gard. Dans les détails, le maximal a atteint 36 à 38 degrés en Ardèche, 35 à 38 degrés dans l'Aude, 39 dans la Drôme et dans l'Hérault. La nuit reste également très chaude, avec des minimales qui ne redescendront pas en dessous des 19 jusqu'à 23 selon le secteur, ce qui inquiète particulièrement les autorités sanitaires. Il s'agit seulement de la deuxième vigilance orange canicule déclenchée au mois de septembre depuis la création du dispositif en 2004. Et puis dans le reste du pays, le temps est resté globalement ensoleillé hier sur les 3/4 du territoire, avec des températures beaucoup plus clémentes au nord, entre 24 et 26 degrés sur la Manche, 25 à 26 en Île-de-France et jusqu'à 31 dans le centre et en Auvergne. Et pour terminer sur une note plus légère, malgré cette chaleur inhabituelle, de nombreux Français ont profité hier d'un week-end ensoleillé avec la suite de la rentrée scolaire. C'est la France a été déçue, passez un excellent dimanche.
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5: Bonsoir à tous. Guerre en Ukraine. Les émissaires américains ont indiqué que les pourparlers avec Kiev ont été significatifs et se poursuivront aussi longtemps qu'il le faudra. Ils se sont entretenus ces derniers jours avec Vladimir Poutine avant de rejoindre l'Ukraine aujourd'hui. Les émissaires seraient porteurs, selon Donald Trump, d'une proposition destinée à mettre fin à la guerre entre les deux pays. Les négociations bloquent essentiellement sur la question territoriale. Météo, après une fin de semaine marquée par la chaleur, le mercure va redescendre en France la semaine prochaine. Une perturbation arrivera par le nord-ouest du pays dès mardi. Les températures descendront de 28 degrés à Paris ce dimanche à 22 mardi et 20 mercredi pour se rapprocher des normales saisonnières. Six départements du sud restent en vigilance orange à la canicule encore demain. Présidentielle de 2027, François Bayrou a estimé aujourd'hui qu'une victoire de Marine Le Pen serait un drame ultime pour la France. L'ancien Premier ministre s'est même dit favorable à une primaire élargie pour battre le Rassemblement National ainsi que Jean-Luc Mélenchon l'an prochain. Elle devrait réunir celles et ceux qui refusent que les extrêmes l'emportent. Politique, le budget de l'écologie augmentera l'an prochain. C'est ce qu'a assuré Maud Bréjon, la porte-parole du gouvernement. Elle a affirmé que c'est une priorité absolue. Elle a également assuré que les crédits pour supporter les canicules ne seront pas réduits dans le budget qui sera présenté pour 2027.

traverser la géante île arctique en début d'année. Donald Trump avait évoqué la possibilité d'utiliser la force pour prendre ce territoire de 57 000 habitants, faisant pourtant partie du royaume du Danemark. Cinéma, George Clooney ne veut plus réaliser de films. Son dernier long métrage derrière la caméra date de 2023 et il ne compte pas recommencer de sitôt. La cause, ses enfants. Lorsqu'il joue dans un film, il est plus libre de les voir. Il devrait donc se concentrer sur sa carrière d'acteur dans les années à venir.

0: Les Bleus l'ont emporté hier avec un score final de 95 à 69. Si le début du match a été poussif, les joueuses ont su redresser la barre pour l'emporter. Prochaine rencontre face au Nigeria demain. Les tricolores seront de retour sur le parquet à 14h30. Ligue 1, 3 jouera contre Strasbourg à 15h aujourd'hui dans le cadre de la troisième journée de compétition. Angers affrontera Rennes à 17h15 et la journée se terminera par la rencontre entre Marseille et le Paris FC à 20h45. Monaco est premier au classement provisoire devant Lyon et Lille, tandis que Le Havre, Toulouse et Auxerre sont derniers de ce classement. De son côté, le Paris Saint-Germain est passé à côté de son début de saison, mais ne se fait pas de mouron pour autant. Le club affiche une victoire en 3 matchs depuis la reprise de la compétition. Il s'est notamment incliné à domicile face à Monaco avec un score final de 2-1. Luis Enrique a de son côté souligné les aspects positifs et la bonne condition physique de son équipe, malgré une préparation qui a été tardive. Judo, Teddy Riner est forfait pour les championnats du monde. À cause d'une blessure à l'épaule, le sportif tricolore doit renoncer à cette compétition. Il a précisé que l'évolution de cette blessure qu'il s'est faite cet été ne lui permettra donc pas de participer au championnat de Bakou. Sa priorité reste de récupérer pour revenir dans de meilleures conditions. Formule 1, Pierre Gasly part aujourd'hui en pole position au Grand Prix d'Italie. Le pilote d'Alpine a réalisé une belle performance hier lors des qualifications. Sa pole position est d'ailleurs une première tricolore depuis 1997. Les deux Ferrari occupent quant à elles les 4e et 5e positions. MMA, le français Saladin Parnasse a fait une entrée fracassante à l'UFC. Il a battu hier son adversaire Dan Hooker par KO à l'Accor Arena de Paris. Le combattant de 28 ans a foudroyé son adversaire au premier round. Après sa victoire, il a déjà demandé un nouveau combat.
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3: Bonjour, bonjour à tous. À la une, le ministère de l'Intérieur a renforcé hier la sécurité autour des lieux de culte juifs sur l'ensemble du territoire. Le ministre Laurent Nunez a demandé au préfet la vigilance extrême à l'approche des 3 grandes fêtes juives ce mois-ci, le 11 septembre, le 20 et le 25. Le dispositif Sentinelle va être renforcé pour surveiller les synagogues, écoles confessionnelles et lieux de rassemblement communautaire pendant tout le mois. Cette décision intervient alors que 532 actes antisémites ont déjà été recensés en France depuis le début de l'année 2026. C'est 18% de moins que l'année dernière sur la même période, mais avec un pic important au mois de mars lié aux tensions au Proche-Orient. Et puis selon des notes internes du ministère, la menace terroriste reste jugée élevée sur le territoire pendant cette période de fête. Les préfets ont reçu pour instruction de renforcer la surveillance de plusieurs individus jugés suspects. Et puis la France vit un épisode de canicule tout à fait exceptionnel pour un mois de septembre. 7 départements du sud pays sont placés en vigilance.

0: degrés hier à Narbonne et à Perpignan, avec des pointes annoncées jusqu'à 40 dans le Gard. Dans les détails, le maximal a atteint 36 à 38 degrés en Ardèche, 35 à 38 degrés dans l'Aude, 39 dans la Drôme et dans l'Hérault. La nuit reste également très chaude, avec des minimales qui ne redescendront pas en dessous des 19 jusqu'à 23 selon le secteur, ce qui inquiète particulièrement les autorités sanitaires. Il s'agit seulement de la deuxième vigilance orange canicule déclenchée au mois de septembre depuis la création du dispositif en 2004. Et puis dans le reste du pays, le temps est resté globalement ensoleillé hier sur les trois quarts du territoire, avec des températures beaucoup plus clémentes au nord, entre 24 et 26 degrés et sur la Manche, 25 à 26 en Île-de-France et jusqu'à 31 dans le centre et en Auvergne. Et pour terminer sur une note plus légère, malgré cette chaleur inhabituelle, de nombreux Français ont profité hier d'un week-end ensoleillé avec la suite de la rentrée scolaire. C'est la France a été déçue, passez un excellent dimanche.
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3: Bonsoir à tous. Guerre en Ukraine. Les émissaires américains ont indiqué que les pourparlers avec Kiev ont été significatifs et se poursuivront aussi longtemps qu'il le faudra. Ils se sont entretenus ces derniers jours avec Vladimir Poutine avant de rejoindre l'Ukraine aujourd'hui. Les émissaires seraient porteurs, selon Donald Trump, d'une proposition destinée à mettre fin à la guerre entre les deux pays. Les négociations bloquent essentiellement sur la question territoriale. Météo. Après une fin de semaine marquée par la chaleur, le mercure va redescendre en France la semaine prochaine. Une perturbation arrivera par le nord-ouest du pays dès mardi. Les températures descendront de 28 degrés à Paris ce dimanche à 22 mardi et 20 mercredi pour se rapprocher des normales saisonnières. Six départements du sud restent en vigilance orange à la canicule encore demain. Présidentielle de 2027, François Bayrou a estimé aujourd'hui qu'une victoire de Marine Le Pen serait un drame ultime pour la France. L'ancien Premier ministre s'est même dit favorable à une primaire élargie pour battre le Rassemblement National ainsi que Jean-Luc Mélenchon l'an prochain. Elle devrait réunir celles et ceux qui refusent que les extrêmes l'emportent. Politique, le budget de l'écologie augmentera l'an prochain. C'est ce qu'a assuré Maud Bréjon, la porte-parole du gouvernement. Elle a affirmé que c'est une priorité absolue. Elle a également assuré que les crédits pour supporter les canicules ne seront pas réduits dans le budget qui sera présenté pour 2027. Diplomatie, Ursula von der Leyen est en visite au Groenland pour promouvoir un partenariat fort avec l'Union européenne. La présidente de la Commission européenne a

000 habitants, faisant pourtant partie du royaume du Danemark. Cinéma, George Clooney ne veut plus réaliser de films. Son dernier long métrage derrière la caméra date de 2023 et il ne compte pas recommencer de si tôt. La cause, ses enfants. Lorsqu'il joue dans un film, il est plus libre de les voir. Il devrait donc se concentrer sur sa carrière d'acteur dans les années à venir.

0: Les Bleus l'ont emporté hier avec un score final de 95 à 69. Si le début du match a été poussif, les joueuses ont su redresser la barre pour l'emporter. Prochaine rencontre face au Nigeria demain. Les tricolores seront de retour sur le parquet à 14h30. Ligue 1, 3 jours contre Strasbourg à 15h aujourd'hui dans le cadre de la 3e journée de compétition. Angers affrontera Rennes à 17h15 et la journée se terminera par la rencontre entre Marseille et le Paris FC à 20h45. Monaco est premier au classement provisoire devant Lyon et Lille, tandis que Le Havre, Toulouse et Auxerre sont derniers de ce classement. De son côté, le Paris Saint-Germain est passé à côté de son début de saison, mais ne se fait pas de mouron pour autant. Le club affiche une victoire en 3 matchs depuis la reprise de la compétition. Il s'est notamment incliné à domicile face à Monaco avec un score final de 2-1. Luis Enrique a de son côté souligné les aspects positifs et la bonne condition physique de son équipe, malgré une préparation qui a été tardive. Judo, Teddy Riner est forfait pour les championnats du monde. À cause d'une blessure à l'épaule, le sportif tricolore doit renoncer à cette compétition. Il a précisé que l'évolution de cette blessure qu'il s'est faite cet été ne lui permettra donc pas de participer au championnat de Bakou. Sa priorité reste de récupérer pour revenir dans de meilleures conditions. Formule 1, Pierre Gasly part aujourd'hui en pole position au Grand Prix d'Italie. Le pilote d'Alpine a réalisé une belle performance hier lors des qualifications. Sa pole position est d'ailleurs une première tricolore depuis 1997. Les deux Ferrari occupent quant à elles les 4e et 5e positions. MMA, le français Saladin Parnasse a fait une entrée fracassante à l'UFC. Il a battu hier son adversaire Dan Hooker par KO à l'Accor Arena de Paris. Le combattant de 28 ans a foudroyé son adversaire au premier round. Après sa victoire, il a déjà demandé un nouveau combat.
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3: Bonjour, bonjour à tous. À la une, le ministère de l'Intérieur a renforcé hier la sécurité autour des lieux de culte juifs sur l'ensemble du territoire. Le ministre Laurent Nunez a demandé au préfet la vigilance extrême à l'approche des 3 grandes fêtes juives ce mois-ci, le 11 septembre, le 20 et le 25. Le dispositif Sentinelle va être renforcé pour surveiller les synagogues, écoles confessionnelles et lieux de rassemblement communautaire pendant tout le mois. Cette décision intervient alors que 532 actes antisémites ont déjà été recensés en France depuis le début de l'année 2026. C'est 18% de moins que l'année dernière sur la même période, mais avec un pic important au mois de mars lié aux tensions au Proche-Orient. Et puis selon des notes internes du ministère, la menace terroriste reste jugée élevée sur le territoire pendant cette période de fête. Les préfets ont reçu pour instruction de renforcer la surveillance de plusieurs individus jugés suspects. Et puis la France vit un épisode de canicule tout à fait exceptionnel pour un mois de septembre. 7 départements du sud pays sont placés en vigilance.

0: Sorbonne et à Perpignan, avec des pointes annoncées jusqu'à 40 dans le Gard. Dans les détails, le maximal a atteint 36 à 38 degrés en Ardèche, 35 à 38 degrés dans l'Aude, 39 dans la Drôme et dans l'Hérault. La nuit reste également très chaude, avec des minimales qui ne redescendront pas en dessous des 19 jusqu'à 23 selon le secteur, ce qui inquiète particulièrement les autorités sanitaires. Il s'agit seulement de la deuxième vigilance orange canicule déclenchée au mois de septembre depuis la création du dispositif en 2004. Et puis dans le reste du pays, le temps est resté globalement ensoleillé hier sur les trois quarts du territoire avec des températures beaucoup plus clémentes au nord entre 24 et 26 degrés et sur la Manche 25 à 26 en Île-de-France et jusqu'à 31 dans le centre et en Auvergne. Et pour terminer sur une note plus légère, malgré cette chaleur inhabituelle, de nombreux Français ont profité hier d'un week-end ensoleillé avec la suite de la rentrée scolaire. C'est la France a été déçue, passez un excellent dimanche.
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3: Bonsoir à tous. Guerre en Ukraine. Les émissaires américains ont indiqué que les pourparlers avec Kiev ont été significatifs et se poursuivront aussi longtemps qu'il le faudra. Ils se sont entretenus ces derniers jours avec Vladimir Poutine avant de rejoindre l'Ukraine aujourd'hui. Les émissaires seraient porteurs, selon Donald Trump, d'une proposition destinée à mettre fin à la guerre entre les deux pays. Les négociations bloquent essentiellement sur la question territoriale. Météo. Après une fin de semaine marquée par la chaleur, le mercure va redescendre en France la semaine prochaine. Une perturbation arrivera par le nord-ouest du pays dès mardi. Les températures descendront de 28 degrés à Paris ce dimanche à 22 mardi et 20 mercredi pour se rapprocher des normales saisonnières. Six départements du sud restent en vigilance orange à la canicule encore demain. Présidentielle de 2027, François Bayrou a estimé aujourd'hui qu'une victoire de Marine Le Pen serait un drame ultime pour la France. L'ancien Premier ministre s'est même dit favorable à une primaire élargie pour battre le Rassemblement National ainsi que Jean-Luc Mélenchon l'an prochain. Elle devrait réunir celles et ceux qui refusent que les extrêmes l'emportent. Politique, le budget de l'écologie augmentera l'an prochain. C'est ce qu'a assuré Maud Bréjon, la porte-parole du gouvernement. Elle a affirmé que c'est une priorité absolue. Elle a également assuré que les crédits pour supporter les canicules ne seront pas réduits dans le budget qui sera présenté pour 2027.

traverser la géante île arctique en début d'année. Donald Trump avait évoqué la possibilité d'utiliser la force pour prendre ce territoire de 57 000 habitants, faisant pourtant partie du royaume du Danemark. Cinéma, George Clooney ne veut plus réaliser de films. Son dernier long métrage derrière la caméra date de 2023 et il ne compte pas recommencer de sitôt. La cause, ses enfants. Lorsqu'il joue dans un film, il est plus libre de les voir. Il devrait donc se concentrer sur sa carrière d'acteur dans les années à venir.

0: Les Bleus l'ont emporté hier avec un score final de 95 à 69. Si le début du match a été poussif, les joueuses ont su redresser la barre pour l'emporter. Prochaine rencontre face au Nigeria demain. Les tricolores seront de retour sur le parquet à 14h30. Ligue 1, 3 jouera contre Strasbourg à 15h aujourd'hui dans le cadre de la troisième journée de compétition. Angers affrontera Rennes à 17h15 et la journée se terminera par la rencontre entre Marseille et le Paris FC à 20h45. Monaco est premier au classement provisoire devant Lyon et Lille, tandis que Le Havre, Toulouse et Auxerre sont derniers de ce classement. De son côté, le Paris Saint-Germain est passé à côté de son début de saison, mais ne se fait pas de mouron pour autant. Le club affiche une victoire en 3 matchs depuis la reprise de la compétition. Il s'est notamment incliné à domicile face à Monaco avec un score final de 2-1. Luis Enrique a de son côté souligné les aspects positifs et la bonne condition physique de son équipe, malgré une préparation qui a été tardive. Judo, Teddy Riner est forfait pour les championnats du monde. À cause d'une blessure à l'épaule, le sportif tricolore doit renoncer à cette compétition. Il a précisé que l'évolution de cette blessure qu'il s'est faite cet été ne lui permettra donc pas de participer au championnat de Bakou. Sa priorité reste de récupérer pour revenir dans de meilleures conditions. Formule 1, Pierre Gasly part aujourd'hui en pole position au Grand Prix d'Italie. Le pilote d'Alpine a réalisé une belle performance hier lors des qualifications. Sa pole position est d'ailleurs une première tricolore depuis 1997. Les deux Ferrari occupent quant à elles les 4e et 5e positions. MMA, le français Saladin Parnasse a fait une entrée fracassante à l'UFC. Il a battu hier son adversaire Dan Hooker par KO à l'Accor Arena de Paris. Le combattant de 28 ans a foudroyé son adversaire au premier round. Après sa victoire, il a déjà demandé un nouveau combat.
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3: Bonjour, bonjour à tous. À la une, le ministère de l'Intérieur a renforcé hier la sécurité.

0: sécurisée autour des lieux de culte juifs sur l'ensemble du territoire. Le ministre Laurent Nunez a demandé au préfet la vigilance extrême à l'approche des trois grandes fêtes juives ce mois-ci, le 11 septembre, le 20 et le 25. Le dispositif Sentinelle va être renforcé pour surveiller les synagogues, écoles confessionnelles et lieux de rassemblement communautaire pendant tout le mois. Cette décision intervient alors que 532 actes antisémites ont déjà été recensés en France depuis le début de l'année 2026. C'est 18% de moins que l'année dernière sur la même période, mais avec un pic important au mois de mars lié aux tensions au Proche-Orient. Et puis selon des notes internes du ministère, la menace terroriste reste jugée élevée sur le territoire pendant cette période de fête. Les préfets ont reçu pour instruction de renforcer la surveillance de plusieurs individus jugés suspects. Et puis la France vit un épisode de canicule tout à fait exceptionnel pour un mois de septembre. 7 départements du sud pays sont placés en vigilance orange depuis hier. L'Ardèche, l'Aude, la Drôme, le Gard, l'Hérault, les Pyrénées-Orientales et le Vaucluse depuis. Les températures ont grimpé jusqu'à 39 degrés hier à Narbonne et à Perpignan, avec des pointes annoncées jusqu'à 40 dans le Gard. Dans les détails, le maximal a atteint 36 à 38 degrés en Ardèche, 35 à 38 degrés dans l'Aude, 39 dans la Drôme et 3h30. La nuit reste également très chaude, avec des minimales qui ne redescendront pas en dessous des 19 jusqu'à 23 selon le secteur, ce qui inquiète particulièrement les autorités sanitaires. Il s'agit seulement de la deuxième vigilance orange canicule déclenchée au mois de septembre depuis la création du dispositif en 2004. Et puis dans le reste du pays, le temps est resté globalement ensoleillé hier sur les trois quarts du territoire, avec des températures beaucoup plus clémentes au nord, entre 24 et 26 degrés sur la Manche, 25 à 26 en Île-de-France et jusqu'à 31 dans le centre et en Auvergne. Et pour terminer sur une note plus légère, malgré cette chaleur inhabituelle, de nombreux Français ont profité hier d'un week-end ensoleillé avec la suite de la rentrée scolaire. C'est la France et Tédition passé un excellent dimanche.
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3: Bonsoir à tous. Guerre en Ukraine. Les émissaires américains ont indiqué que les pourparlers avec Kiev ont été significatifs et se poursuivront aussi longtemps qu'il le faudra. Ils se sont entretenus ces derniers jours avec Vladimir Poutine avant de rejoindre l'Ukraine aujourd'hui. Les émissaires seraient porteurs, selon Donald Trump, d'une proposition destinée à mettre fin à la guerre entre les deux pays. Les négociations bloquent essentiellement sur la question territoriale. Météo. Après une fin de semaine marquée par la chaleur, le mercure va redescendre en France la semaine prochaine. Une perturbation arrivera par le nord-ouest du pays dès mardi. Les températures descendront de 28 degrés à Paris ce dimanche à 22 mardi et 20 mercredi pour se rapprocher des normales saisonnières. 6 départements du sud restent en vigilance orange à la canicule encore demain. Présidentielle de 2027, François Bayrou a estimé aujourd'hui qu'une victoire de Marine Le Pen serait un drame ultime pour la France. L'ancien Premier ministre s'est même dit favorable à une primaire élargie pour battre le Rassemblement National ainsi que Jean-Luc Mélenchon l'an prochain. Elle devrait réunir celles et ceux qui refusent que les extrêmes l'emportent. Politique, le budget de l'écologie augmentera l'an prochain. C'est ce qu'a assuré Maud Bréjon, la porte-parole du gouvernement. Elle a affirmé que c'est une priorité absolue. Elle a également assuré que les crédits pour supporter les canicules ne seront pas réduits dans le budget qui sera présenté pour 2027. Diplomatie, Ursula von der Leyen est en visite au Groenland pour promouvoir un partenariat fort avec l'Union européenne. La présidente de la Commission européenne a entamé cette visite alors qu'une crise a traversé la géante île arctique en début d'année. Donald Trump avait évoqué la possibilité d'utiliser la force pour prendre ce territoire de 57 000 habitants, faisant pourtant partie du royaume du Danemark. Cinéma, George Clooney ne veut plus réaliser de films. Son dernier long métrage derrière la caméra date de 2023 et il ne compte pas recommencer de sitôt. La cause, ses enfants. Lorsqu'il joue dans un film, il est plus libre de les voir. Il devrait donc se concentrer sur sa carrière d'acteur dans les années à venir.

hier avec un score final de 95 à 69. Si le début du match a été poussif, les joueuses ont su redresser la barre pour l'emporter. Prochaine rencontre face au Nigeria demain. Les tricolores seront de retour sur le parquet à 14h30. Ligue 1, 3 jouera contre Strasbourg à 15h aujourd'hui dans le cadre de la 3e journée de compétition. Angers affrontera Rennes à 17h15 et la journée se terminera par la rencontre entre Marseille

0: 5. Monaco est premier au classement provisoire devant Lyon et Lille, tandis que Le Havre, Toulouse et Auxerre sont derniers de ce classement. De son côté, le Paris Saint-Germain est passé à côté de son début de saison, mais ne se fait pas de mouron pour autant. Le club affiche une victoire en 3 matchs depuis la reprise de la compétition. Il s'est notamment incliné à domicile face à Monaco avec un score final de 2-1. Luis Enrique a de son côté souligné les aspects positifs et la bonne condition physique de son équipe, malgré une préparation qui a été tardive. Judo, Teddy Riner est forfait pour les championnats du monde. À cause d'une blessure à l'épaule, le sportif tricolore doit renoncer à cette compétition. Il a précisé que l'évolution de cette blessure qu'il s'est faite cet été ne lui permettra donc pas de participer au championnat de Bakou. Sa priorité reste de récupérer pour revenir dans de meilleures conditions. Formule 1, Pierre Gasly part aujourd'hui en pole position au Grand Prix d'Italie. Le pilote d'Alpine a réalisé une belle performance hier lors des qualifications. Sa pole position est d'ailleurs une première tricolore depuis 1997. Les deux Ferrari occupent quant à elles les 4e et 5e positions. MMA, le français Saladin Parnasse a fait une entrée fracassante à l'UFC. Il a battu hier son adversaire Dan Hooker par KO à l'Accor Arena de Paris. Le combattant de 28 ans a foudroyé son adversaire au premier round. Après sa victoire, il a déjà demandé un nouveau combat.
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3: Bonjour, bonjour à tous. À la une, le ministère de l'Intérieur a renforcé hier la sécurité autour des lieux de culte juifs sur l'ensemble du territoire. Le ministre Laurent Minez a demandé au préfet la vigilance extrême à l'approche des 3 grandes fêtes juives ce mois-ci, le 11 septembre, le 20 et le 25. Le dispositif Sentinelle va être renforcé pour surveiller les synagogues, écoles confessionnelles et lieux de rassemblement communautaire pendant tout le mois. Cette décision intervient alors que 532 actes antisémites ont déjà été recensés en France depuis le début de l'année 2026. C'est 18% de moins que l'année dernière sur la même période, mais avec un pic important au mois de mars lié aux tensions au Proche-Orient. Et puis selon des notes internes du ministère, la menace terroriste reste jugée élevée sur le territoire pendant cette période de fête. Les préfets ont reçu pour instruction de renforcer la surveillance de plusieurs individus jugés suspects. Et puis la France vit un épisode de canicule tout à fait exceptionnel pour un mois de septembre. 7 départements du sud pays sont placés en vigilance orange.

0: Narbonne et à Perpignan, avec des pointes annoncées jusqu'à 40 dans le Gard. Dans les détails, le maximal a atteint 36 à 38 degrés en Ardèche, 35 à 38 degrés dans l'Aude, 39 dans la Drôme et dans l'Hérault. La nuit reste également très chaude, avec des minimales qui ne redescendront pas en dessous des 19 jusqu'à 23 selon le secteur, ce qui inquiète particulièrement les autorités sanitaires. Il s'agit seulement de la deuxième vigilance orange canicule déclenchée au mois de septembre depuis la création du dispositif en 2004. Et puis dans le reste du pays, le temps est resté globalement ensoleillé hier sur les trois quarts du territoire, avec des températures beaucoup plus clémentes au nord, entre 24 et 26 degrés sur la Manche, 25 à 26 en Île-de-France et jusqu'à 31 dans le centre et en Auvergne. Et pour terminer sur une note plus légère, malgré cette chaleur inhabituelle, de nombreux Français ont profité hier d'un week-end ensoleillé avec la suite de la rentrée scolaire. C'est la fin de cette édition, passez un excellent dimanche.
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3: Bonsoir à tous. Guerre en Ukraine. Les émissaires américains ont indiqué que les pourparlers avec Kiev ont été significatifs et se poursuivront aussi longtemps qu'il le faudra. Ils se sont entretenus ces derniers jours avec Vladimir Poutine avant de rejoindre l'Ukraine aujourd'hui. Les émissaires seraient porteurs, selon Donald Trump, d'une proposition destinée à mettre fin à la guerre entre les deux pays. Les négociations bloquent essentiellement sur la question territoriale. Météo. Après une fin de semaine marquée par la chaleur, le mercure va redescendre en France la semaine prochaine. Une perturbation arrivera par le nord-ouest du pays dès mardi. Les températures descendront de 28 degrés à Paris ce dimanche à 22 mardi et 20 mercredi pour se rapprocher des normales saisonnières. 6 départements du sud restent en vigilance orange à la canicule encore demain. Présidentielle de 2027, François Bayrou a estimé aujourd'hui qu'une victoire de Marine Le Pen serait un drame ultime pour la France. L'ancien Premier ministre s'est même dit favorable à une primaire élargie pour battre le Rassemblement National ainsi que Jean-Luc Mélenchon l'an prochain. Elle devrait réunir celles et ceux qui refusent que les extrêmes l'emportent. Politique, le budget de l'écologie augmentera l'an prochain. C'est ce qu'a assuré Maud Bréjon, la porte-parole du gouvernement. Elle a affirmé que c'est une priorité absolue. Elle a également assuré que les crédits pour supporter les canicules ne seront pas réduits dans le budget qui sera présenté pour 2027. Diplomatie, Ursula von der Leyen est en visite au Groenland pour promouvoir un partenariat fort avec l'Union européenne. La présidente de la Commission européenne a entamé cette visite alors qu'une crise a traversé la géante île arctique en début d'année. Donald Trump avait évoqué la possibilité d'utiliser la force pour prendre ce territoire de 57 000 habitants, faisant pourtant partie du royaume du Danemark. Cinéma, George Clooney ne veut plus réaliser de films. Son dernier long métrage derrière la caméra date de 2023 et il ne compte pas recommencer de sitôt. La cause, ses enfants. Lorsqu'il joue dans un film, il est plus libre de les voir. Il devrait donc se concentrer sur sa carrière d'acteur dans les années à venir.

0: Les Bleus l'ont emporté hier avec un score final de 95 à 69. Si le début du match a été poussif, les joueuses ont su redresser la barre pour l'emporter. Prochaine rencontre face au Nigeria demain. Les tricolores seront de retour sur le parquet à 14h30. Ligue 1 3 jouera contre Strasbourg à 15h aujourd'hui dans le cadre de la troisième journée de compétition. Angers affrontera Rennes à 17h15 et la journée se terminera par la rencontre entre Marseille et le Paris FC à 20h45. Monaco est premier au classement provisoire devant Lyon et Lille, tandis que Le Havre, Toulouse et Auxerre sont derniers de ce classement. De son côté, le Paris Saint-Germain est passé à côté de son début de saison, mais ne se fait pas de mouron pour autant. Le club affiche une victoire en 3 matchs depuis la reprise de la compétition. Il s'est notamment incliné à domicile face à Monaco avec un score final de 2-1. Luis Enrique a de son côté souligné les aspects positifs et la bonne condition physique de son équipe, malgré une préparation qui a été tardive. Judo, Teddy Riner est forfait pour les championnats du monde. À cause d'une blessure à l'épaule, le sportif tricolore doit renoncer à cette compétition. Il a précisé que l'évolution de cette blessure qu'il s'est faite cet été ne lui permettra donc pas de participer au championnat de Bakou. Sa priorité reste de récupérer pour revenir dans de meilleures conditions. Formule 1, Pierre Gasly part aujourd'hui en pole position au Grand Prix d'Italie. Le pilote d'Alpine a réalisé une belle performance hier lors des qualifications. Sa pole position est d'ailleurs une première tricolore depuis 1997. Les deux Ferrari occupent quant à elles les 4e et 5e positions. MMA, le français Saladin Parnasse a fait une entrée fracassante à l'UFC. Il a battu hier son adversaire Dan Hooker par KO à l'Accor Arena de Paris. Le combattant de 28 ans a foudroyé son adversaire au premier round. Après sa victoire, il a déjà demandé un nouveau combat.
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3: Bonjour, bonjour à tous. À la une, le ministère de l'Intérieur a renforcé hier la sécurité autour des lieux de culte juifs sur l'ensemble du territoire. Le ministre Laurent Nunez a demandé au préfet la vigilance extrême à l'approche des 3 grandes fêtes juives ce mois-ci, le 11 septembre, le 20 et le 25. Le dispositif Sentinelle va être renforcé pour surveiller les synagogues, écoles confessionnelles et lieux de rassemblement communautaire pendant tout le mois. Cette décision intervient alors que 532 actes antisémites ont déjà été recensés en France depuis le début de l'année 2026. C'est 18% de moins que l'année dernière sur la même période, mais avec un pic important au mois de mars lié aux tensions au Proche-Orient. Et puis selon des notes internes du ministère, la menace terroriste reste jugée élevée sur le territoire pendant cette période de fête. Les préfets ont reçu pour instruction de renforcer la surveillance de plusieurs individus jugés suspects. Et puis la France vit un épisode de canicule tout à fait exceptionnel pour un mois de septembre. 7 départements du sud-pays sont placés en vigilance

0: degrés hier à Narbonne et à Perpignan, avec des pointes annoncées jusqu'à 40 dans le Gard. Dans les détails, le maximal a atteint 36 à 38 degrés en Ardèche, 35 à 38 degrés dans l'Aude, 39 dans la Drôme et dans l'Hérault. La nuit reste également très chaude, avec des minimales qui ne redescendront pas en dessous des 19 jusqu'à 23 selon le secteur, ce qui inquiète particulièrement les autorités sanitaires. Il s'agit seulement de la deuxième vigilance orange canicule déclenchée au mois de septembre depuis la création du dispositif en 2004. Et puis dans le reste du pays, le temps est resté globalement ensoleillé hier sur les trois quarts du territoire avec des températures beaucoup plus clémentes au nord entre 24 et 26 degrés et sur la Manche 25 à 26 en Île-de-France et jusqu'à 31 dans le centre et en Auvergne. Et pour terminer sur une note plus légère, malgré cette chaleur inhabituelle, de nombreux Français ont profité hier d'un week-end ensoleillé avec la suite de la rentrée scolaire. C'est la France a été déçue, passez un excellent dimanche.
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3: Bonsoir à tous. Guerre en Ukraine. Les émissaires américains ont indiqué que les pourparlers avec Kiev ont été significatifs et se poursuivront aussi longtemps qu'il le faudra. Ils se sont entretenus ces derniers jours avec Vladimir Poutine avant de rejoindre l'Ukraine aujourd'hui. Les émissaires seraient porteurs, selon Donald Trump, d'une proposition destinée à mettre fin à la guerre entre les deux pays. Les négociations bloquent essentiellement sur la question territoriale. Météo. Après une fin de semaine marquée par la chaleur, le mercure va redescendre en France la semaine prochaine. Une perturbation arrivera par le nord-ouest du pays dès mardi. Les températures descendront de 28 degrés à Paris ce dimanche à 22 mardi et 20 mercredi pour se rapprocher des normales saisonnières. 6 départements du sud restent en vigilance orange à la canicule encore demain. Présidentielle de 2027, François Bayrou a estimé aujourd'hui qu'une victoire de Marine Le Pen serait un drame ultime pour la France. L'ancien Premier ministre s'est même dit favorable à une primaire élargie pour battre le Rassemblement National ainsi que Jean-Luc Mélenchon l'an prochain. Elle devrait réunir celles et ceux qui refusent que les extrêmes l'emportent. Politique, le budget de l'écologie augmentera l'an prochain. C'est ce qu'a assuré Maud Bréjon, la porte-parole du gouvernement. Elle a affirmé que c'est une priorité absolue. Elle a également assuré que les crédits pour supporter les canicules ne seront pas réduits dans le budget qui sera présenté pour 2027. Diplomatie, Ursula von der Leyen est en visite au Groenland pour promouvoir un partenariat fort avec l'Union européenne. La présidente de la Commission européenne a entamé cette visite alors qu'une crise a traversé la géante île arctique en début d'année. Donald Trump avait évoqué la possibilité d'utiliser la force pour prendre ce territoire de 57 000 habitants, faisant pourtant partie du royaume du Danemark. Cinéma, George Clooney ne veut plus réaliser de films. Son dernier long métrage derrière la caméra date de 2023 et il ne compte pas recommencer de sitôt. La cause, ses enfants. Lorsqu'il joue dans un film, il est plus libre de les voir. Il devrait donc se concentrer sur sa carrière d'acteur dans les années à venir.

0: Les Bleus l'ont emporté hier avec un score final de 95 à 69. Si le début du match a été poussif, les joueuses ont su redresser la barre pour l'emporter. Prochaine rencontre face au Nigeria demain. Les tricolores seront de retour sur le parquet à 14h30. Ligue 1 3 jouera contre Strasbourg à 15h aujourd'hui dans le cadre de la troisième journée de compétition. Angers affrontera Rennes à 17h15 et la journée se terminera par la rencontre entre Marseille et le Paris FC à 20h45. Monaco est premier au classement provisoire devant Lyon et Lille, tandis que Le Havre, Toulouse et Auxerre sont derniers de ce classement. De son côté, le Paris Saint-Germain est passé à côté de son début de saison, mais ne se fait pas de mourons pour autant. Le club affiche une victoire en 3 matchs depuis la reprise de la compétition. Il s'est notamment incliné à domicile face à Monaco avec un score final de 2-1. Luis Enrique a de son côté souligné les aspects positifs et la bonne condition physique de son équipe, malgré une préparation qui a été tardive. Judo, Teddy Riner est forfait pour les championnats du monde. À cause d'une blessure à l'épaule, le sportif tricolore doit renoncer à cette compétition. Il a précisé que l'évolution de cette blessure qu'il s'est faite cet été ne lui permettra donc pas de participer au championnat de Bakou. Sa priorité reste de récupérer pour revenir dans de meilleures conditions. Formule 1, Pierre Gasly part aujourd'hui en pole position au Grand Prix d'Italie. Le pilote d'Alpine a réalisé une belle performance hier lors des qualifications. Sa pole position est d'ailleurs une première tricolore depuis 1997. Les deux Ferrari occupent quant à elles les 4e et 5e positions. MMA, le français Saladin Parnasse a fait une entrée fracassante à l'UFC. Il a battu hier son adversaire Dan Hooker par KO à l'Accor Arena de Paris. Le combattant de 28 ans a foudroyé son adversaire au premier round. Après sa victoire, il a déjà demandé un nouveau combat.
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3: Bonjour, bonjour à tous. À la une, le ministère de l'Intérieur a renforcé hier la sécurité autour des lieux de culte juifs sur l'ensemble du territoire. Le ministre Laurent Nunez a demandé au préfet la vigilance extrême à l'approche des 3 grandes fêtes juives ce mois-ci, le 11 septembre, le 20 et le 25. Le dispositif Sentinelle va être renforcé pour surveiller les synagogues, écoles confessionnelles et lieux de rassemblement communautaire pendant tout le mois. Cette décision intervient alors que 532 actes antisémites ont déjà été recensés en France depuis le début de l'année 2026. C'est 18% de moins que l'année dernière sur la même période, mais avec un pic important au mois de mars lié aux tensions au Proche-Orient. Et puis selon des notes internes du ministère, la menace terroriste reste jugée élevée sur le territoire pendant cette période de fête. Les préfets ont reçu pour instruction de renforcer la surveillance de plusieurs individus jugés suspects. Et puis la France vit un épisode de canicule tout à fait exceptionnel pour un mois de septembre. 7 départements du sud-pays sont placés en vigilance orange.

0: 9 degrés hier à Narbonne et à Perpignan, avec des pointes annoncées jusqu'à 40 dans le Gard. Dans les détails, le maximal a atteint 36 à 38 degrés en Ardèche, 35 à 38 degrés dans l'Aude, 39 dans la Drôme et dans l'Hérault. La nuit reste également très chaude, avec des minimales qui ne redescendront pas en dessous des 19 jusqu'à 23 selon le secteur, ce qui inquiète particulièrement les autorités sanitaires. Il s'agit seulement de la deuxième vigilance orange canicule déclenchée au mois de septembre, depuis la création du dispositif en 2004. Et puis dans le reste du pays, le temps est resté globalement ensoleillé hier sur les trois quarts du territoire, avec des températures beaucoup plus clémentes au nord, entre 24 et 26 degrés sur la Manche, 25 à 26 en Île-de-France et jusqu'à 31 dans le centre et en Auvergne. Et pour terminer sur une note plus légère, malgré cette chaleur inhabituelle, de nombreux Français ont profité hier d'un week-end ensoleillé avec la suite de la rentrée scolaire. C'est la fin de cette édition, passez un excellent dimanche.
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3: Bonsoir à tous. Guerre en Ukraine. Les émissaires américains ont indiqué que les pourparlers avec Kiev ont été significatifs et se poursuivront aussi longtemps qu'il le faudra. Ils se sont entretenus ces derniers jours avec Vladimir Poutine avant de rejoindre l'Ukraine aujourd'hui. Les émissaires seraient porteurs, selon Donald Trump, d'une proposition destinée à mettre fin à la guerre entre les deux pays. Les négociations bloquent essentiellement sur la question territoriale. Météo. Après une fin de semaine marquée par la chaleur, le mercure va redescendre en France la semaine prochaine. Une perturbation arrivera par le nord-ouest du pays dès mardi. Les températures descendront de 28 degrés à Paris ce dimanche à 22 mardi et 20 mercredi pour se rapprocher des normales saisonnières. 6 départements du sud restent en vigilance orange à la canicule encore demain. Présidentielle de 2027, François Bayrou a estimé aujourd'hui qu'une victoire de Marine Le Pen serait un drame ultime pour la France. L'ancien Premier ministre s'est même dit favorable à une primaire élargie pour battre le Rassemblement National ainsi que Jean-Luc Mélenchon l'an prochain. Elle devrait réunir celles et ceux qui refusent que les extrêmes l'emportent. Politique, le budget de l'écologie augmentera l'an prochain. C'est ce qu'a assuré Maud Bréjon, la porte-parole du gouvernement. Elle a affirmé que c'est une priorité absolue. Elle a également assuré que les crédits pour supporter les canicules ne seront pas réduits dans le budget qui sera présenté pour 2027.

0: a traversé la géante île arctique en début d'année. Donald Trump avait évoqué la possibilité d'utiliser la force pour prendre ce territoire de 57 000 habitants, faisant pourtant partie du royaume du Danemark. Cinéma, George Clooney ne veut plus réaliser de films. Son dernier long métrage derrière la caméra date de 2023 et il ne compte pas recommencer de si tôt. La cause, ses enfants. Lorsqu'il joue dans un film, il est plus libre de les voir. Il devrait donc se concentrer sur sa carrière d'acteur dans les années à venir.
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2: Bonjour à tous. Coupe du monde de basket. Les Françaises se sont qualifiées pour les quarts de finale après leur victoire face à la Corée du Sud. Les Bleus l'ont emporté hier avec un score final de 95 à 69. Si le début du match a été poussif, les joueuses ont su redresser la barre pour l'emporter. Prochaine rencontre face au Nigeria demain. Les tricolores seront de retour sur le parquet à 14h30. Ligue 1, 3 jouera contre Strasbourg à 15h aujourd'hui dans le cadre de la troisième journée de compétition. Angers affrontera Rennes à 17h15. Et la journée se terminera par la rencontre entre Marseille et le Paris FC à 20h45. Monaco est premier au classement provisoire devant Lyon et Lille, tandis que Le Havre, Toulouse et Auxerre sont derniers de ce classement. De son côté, le Paris Saint-Germain est passé à côté de son début de saison, mais ne se fait pas de mouron pour autant. Le club affiche une victoire en 3 matchs depuis la reprise de la compétition. Il s'est notamment incliné à domicile face à Monaco avec un score final de 2-1. Luis Enrique a de son côté souligné les aspects positifs et la bonne condition physique de son équipe, malgré une préparation qui a été tardive. Judo, Teddy Riner est forfait pour les championnats du monde. À cause d'une blessure à l'épaule, le sportif tricolore doit renoncer à cette compétition. Il a précisé que l'évolution de cette blessure qu'il s'est faite cet été ne lui permettra donc pas de participer au championnat de Bakou. Sa priorité reste de récupérer pour revenir dans de meilleures conditions. Formule 1, Pierre Gasly part aujourd'hui en pole position au Grand Prix d'Italie. Le pilote d'Alpine a réalisé une belle performance hier lors des qualifications. Sa pole position est d'ailleurs une première tricolore depuis 1997. Les deux Ferrari occupent quant à elles les 4e et 5e positions. MMA, le français Saladin Parnasse a fait une entrée fracassante à l'UFC. Il a battu hier son adversaire Dan Hooker par KO à l'Accor Arena de Paris. Le combattant de 28 ans a foudroyé son adversaire au premier round. Après sa victoire, il a déjà demandé un nouveau combat.
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5: Bonjour, bonjour à tous. À la une, le ministère de l'Intérieur a renforcé hier la sécurité autour des lieux de culte juifs sur l'ensemble du territoire. Le ministre Laurent Minez a demandé au préfet la vigilance extrême à l'approche des 3 grandes fêtes juives ce mois-ci, le 11 septembre, le 20 et le 25. Le dispositif Sentinelle va être renforcé pour surveiller les synagogues, écoles confessionnelles et lieux de rassemblement communautaire pendant tout le mois. Cette décision intervient alors que 532 actes antisémites ont déjà été recensés en France depuis le début de l'année 2026. C'est 18% de moins que l'année dernière sur la même période, mais avec un pic important au mois de mars lié aux tensions au Proche-Orient. Et puis selon des notes internes du ministère, la menace terroriste reste jugée élevée sur le territoire pendant cette période de fête. Les préfets ont reçu pour instruction de renforcer la surveillance de plusieurs individus jugés suspects. Et puis la France vit un épisode de canicule tout à fait exceptionnel pour un mois de septembre. 7 départements du sud pays sont placés en vigilance.

0: degrés hier à Narbonne et à Perpignan, avec des pointes annoncées jusqu'à 40 dans le Gard. Dans les détails, le maximal a atteint 36 à 38 degrés en Ardèche, 35 à 38 degrés dans l'Aude, 39 dans la Drôme et dans l'Hérault. La nuit reste également très chaude, avec des minimales qui ne redescendront pas en dessous des 19 jusqu'à 23 selon le secteur, ce qui inquiète particulièrement les autorités sanitaires. Il s'agit seulement de la deuxième vigilance orange canicule déclenchée au mois de septembre depuis la création du dispositif en 2004. Et puis dans le reste du pays, le temps est resté globalement ensoleillé hier sur les trois quarts du territoire avec des températures beaucoup plus clémentes au nord entre 24 et 26 degrés sur la Manche, 25 à 26 en Île-de-France et jusqu'à 31 dans le centre et en Auvergne. Et pour terminer sur une note plus légère, malgré cette chaleur inhabituelle, de nombreux Français ont profité hier d'un week-end ensoleillé avec la suite de la rentrée scolaire. C'est la France a été déçue, passez un excellent dimanche.
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3: Bonsoir à tous. Guerre en Ukraine. Les émissaires américains ont indiqué que les pourparlers avec Kiev ont été significatifs et se poursuivront aussi longtemps qu'il le faudra. Ils se sont entretenus ces derniers jours avec Vladimir Poutine avant de rejoindre l'Ukraine aujourd'hui. Les émissaires seraient porteurs, selon Donald Trump, d'une proposition destinée à mettre fin à la guerre entre les deux pays. Les négociations bloquent essentiellement sur la question territoriale. Météo. Après une fin de semaine marquée par la chaleur, le mercure va redescendre en France la semaine prochaine. Une perturbation arrivera par le nord-ouest du pays dès mardi. Les températures descendront de 28 degrés à Paris ce dimanche à 22 mardi et 20 mercredi pour se rapprocher des normales saisonnières. Six départements du sud restent en vigilance orange à la canicule encore demain. Présidentielle de 2027, François Bayrou a estimé aujourd'hui

seront pas réduits dans le budget qui sera présenté pour 2027. Diplomatie, Ursula von der Leyen est en visite au Groenland pour promouvoir un partenariat fort avec l'Union européenne. La présidente de la Commission européenne a entamé cette visite alors qu'une crise a traversé la géante île arctique en début d'année. Donald Trump avait évoqué la possibilité d'utiliser la force pour prendre ce territoire de 57 000 habitants, faisant pourtant partie du royaume du Danemark. Cinéma, George Clooney ne veut plus réaliser de films. Son dernier long métrage derrière la caméra date de 2023 et il ne compte pas recommencer de sitôt. La cause, ses enfants. Lorsqu'il joue dans un film, il est plus libre de les voir. Il devrait donc se concentrer sur sa carrière d'acteur dans les années à venir.

0: Les Bleus l'ont emporté hier avec un score final de 95 à 69. Si le début du match a été poussif, les joueuses ont su redresser la barre pour l'emporter. Prochaine rencontre face au Nigeria demain. Les tricolores seront de retour sur le parquet à 14h30. Ligue 1 3 jouera contre Strasbourg à 15h aujourd'hui dans le cadre de la troisième journée de compétition. Angers affrontera Rennes à 17h15 et la journée se terminera par la rencontre entre Marseille et le Paris FC à 20h45. Monaco est premier au classement provisoire devant Lyon et Lille, tandis que Le Havre, Toulouse et Auxerre sont derniers de ce classement. De son côté, le Paris Saint-Germain est passé à côté de son début de saison, mais ne se fait pas de mouron pour autant. Le club affiche une victoire en 3 matchs depuis la reprise de la compétition. Il s'est notamment incliné à domicile face à Monaco avec un score final de 2-1. Luis Enrique a de son côté souligné les aspects positifs et la bonne condition physique de son équipe, malgré une préparation qui a été tardive. Judo, Teddy Riner est forfait pour les championnats du monde. À cause d'une blessure à l'épaule, le sportif tricolore doit renoncer à cette compétition. Il a précisé que l'évolution de cette blessure qu'il s'est faite cet été ne lui permettra donc pas de participer au championnat de Bakou. Sa priorité reste de récupérer pour revenir dans de meilleures conditions. Formule 1, Pierre Gasly part aujourd'hui en pole position au Grand Prix d'Italie. Le pilote d'Alpine a réalisé une belle performance hier lors des qualifications. Sa pole position est d'ailleurs une première tricolore depuis 1997. Les deux Ferrari occupent quant à elles les 4e et 5e positions. MMA, le français Saladin Parnasse a fait une entrée fracassante à l'UFC. Il a battu hier son adversaire Dan Hooker par KO à l'Accor Arena de Paris. Le combattant de 28 ans a foudroyé son adversaire au premier round. Après sa victoire, il a déjà demandé un nouveau combat.
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3: Bonjour, bonjour à tous. À la une, le ministère de l'Intérieur a renforcé hier la sécurité autour des lieux de culte juifs sur l'ensemble du territoire. Le ministre Laurent Minez a demandé au préfet la vigilance extrême à l'approche des 3 grandes fêtes juives ce mois-ci, le 11 septembre, le 20 et le 25. Le dispositif Sentinelle va être renforcé pour surveiller les synagogues, écoles confessionnelles et lieux de rassemblement communautaire pendant tout le mois. Cette décision intervient alors que 532 actes antisémites ont déjà été recensés en France depuis le début de l'année 2026. C'est 18% de moins que l'année dernière sur la même période, mais avec un pic important au mois de mars lié aux tensions au Proche-Orient. Et puis selon des notes internes du ministère, la menace terroriste reste jugée élevée sur le territoire pendant cette période de fête. Les préfets ont reçu pour instruction de renforcer la surveillance de plusieurs individus jugés suspects. Et puis la France vit un épisode de canicule tout à fait exceptionnel pour un mois de septembre. 7 départements du sud-pays sont placés en vigilance orange.

9 degrés hier à Narbonne et à Perpignan, avec des pointes annoncées jusqu'à 40 dans le Gard. Dans les détails, le maximal a atteint 36 à 38 degrés en Ardèche, 35 à 38 degrés dans l'Aude, 39 dans la Drôme et dans l'Hérault. La nuit reste également très chaude, avec des minimales qui ne redescendront pas en dessous des 19 jusqu'à 23 selon le secteur, ce qui inquiète particulièrement les autorités sanitaires. Il s'agit seulement de la deuxième vigilance orange canicule déclenchée au mois de septembre, depuis la création du dispositif en 2004. Et puis dans le reste du pays, le temps est resté globalement ensoleillé hier sur les trois quarts du territoire, avec des températures beaucoup plus clémentes au nord, entre 24 et 26 degrés.

0: sur la Manche, 25 à 26 en Ile-de-France et jusqu'à 31 dans le centre et en Auvergne. Et pour terminer sur une note plus légère, malgré cette chaleur inhabituelle, de nombreux Français ont profité hier d'un week-end ensoleillé avec la suite de la rentrée scolaire. C'est la France cette édition, passez un excellent dimanche.
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3: Bonsoir à tous. Guerre en Ukraine. Les émissaires américains ont indiqué que les pourparlers avec Kiev ont été significatifs et se poursuivront aussi longtemps qu'il le faudra. Ils se sont entretenus ces derniers jours avec Vladimir Poutine avant de rejoindre l'Ukraine aujourd'hui. Les émissaires seraient porteurs, selon Donald Trump, d'une proposition destinée à mettre fin à la guerre entre les deux pays. Les négociations bloquent essentiellement sur la question territoriale. Météo, après une fin de semaine marquée par la chaleur, le mercure va redescendre en France la semaine prochaine. Une perturbation arrivera par le nord-ouest du pays dès mardi. Les températures descendront de 28 degrés à Paris ce dimanche à 22 mardi et 20 mercredi pour se rapprocher des normales saisonnières. 6 départements du sud restent en vigilance orange à la canicule encore demain. Présidentielle de 2027, François Bayrou a estimé aujourd'hui qu'une victoire de Marine Le Pen serait un drame ultime pour la France. L'ancien Premier ministre s'est même dit favorable à une primaire élargie pour battre le Rassemblement National ainsi que Jean-Luc Mélenchon l'an prochain. Elle devrait réunir celles et ceux qui refusent que les extrêmes l'emportent. Politique, le budget de l'écologie augmentera l'an prochain. C'est ce qu'a assuré Maud Bréjon, la porte-parole du gouvernement. Elle a affirmé que c'est une priorité absolue. Elle a également assuré que les crédits pour supporter les canicules ne seront pas réduits dans le budget qui sera présenté pour 2027. Diplomatie, Ursula von der Leyen est en visite au Groenland pour promouvoir un partenariat fort avec l'Union européenne. La présidente de la Commission européenne a entamé cette visite alors qu'une crise a traversé la géante île arctique en début d'année. Donald Trump avait évoqué la possibilité d'utiliser la force pour prendre ce territoire de 57 000 habitants, faisant pourtant partie du royaume du Danemark. Cinéma, George Clooney ne veut plus réaliser de films. Son dernier long métrage derrière la caméra date de 2023 et il ne compte pas recommencer de sitôt. La cause, ses enfants. Lorsqu'il joue dans un film, il est plus libre de les voir. Il devrait donc se concentrer sur sa carrière d'acteur dans les années à venir.

0: Les Bleus l'ont emporté hier avec un score final de 95 à 69. Si le début du match a été poussif, les joueuses ont su redresser la barre pour l'emporter. Prochaine rencontre face au Nigeria demain. Les tricolores seront de retour sur le parquet à 14h30. Ligue 1, 3 jouera contre Strasbourg à 15h aujourd'hui dans le cadre de la 3e journée de compétition. Angers affrontera Rennes à 17h15 et la journée se terminera par la rencontre entre Marseille et le Paris FC à 20h45. Monaco est premier au classement provisoire devant Lyon et Lille, tandis que Le Havre, Toulouse et Auxerre sont derniers de ce classement. De son côté, le Paris Saint-Germain est passé à côté de son début de saison, mais ne se fait pas de mouron pour autant. Le club affiche une victoire en 3 matchs depuis la reprise de la compétition. Il s'est notamment incliné à domicile face à Monaco avec un score final de 2-1. Luis Enrique a de son côté souligné les aspects positifs et la bonne condition physique de son équipe malgré une préparation qui a été tardive. Judo, Teddy Riner est forfait pour les championnats du monde. À cause d'une blessure à l'épaule, le sportif tricolore doit renoncer à cette compétition. Il a précisé que l'évolution de cette blessure qu'il s'est faite cet été ne lui permettra donc pas de participer au championnat de Bakou. Sa priorité reste de récupérer pour revenir dans de meilleures conditions. Formule 1, Pierre Gasly part aujourd'hui en pole position au Grand Prix d'Italie. Le pilote d'Alpine a réalisé une belle performance hier lors des qualifications. Sa pole position est d'ailleurs une première tricolore depuis 1997. Les deux Ferrari occupent quant à elles les 4e et 5e positions. MMA, le français Saladin Parnasse a fait une entrée fracassante à l'UFC. Il a battu hier son adversaire Dan Hooker par KO à l'Accor Arena de Paris. Le combattant de 28 ans a foudroyé son adversaire au premier round. Après sa victoire, il a déjà demandé un nouveau combat.
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3: Bonjour, bonjour à tous. À la une, le ministère de l'Intérieur a renforcé hier la sécurité autour des lieux de culte juifs sur l'ensemble du territoire. Le ministre Laurent Nunez a demandé au préfet la vigilance extrême à l'approche des 3 grandes fêtes juives ce mois-ci, le 11 septembre, le 20 et le 25. Le dispositif Sentinelle va être renforcé pour surveiller les synagogues, écoles confessionnelles et lieux de rassemblement communautaire pendant tout le mois. Cette décision intervient alors que 532 actes antisémites ont déjà été recensés en France depuis le début de l'année 2026. C'est 18% de moins que l'année dernière sur la même période, mais avec un pic important au mois de mars lié aux tensions au Proche-Orient. Et puis selon des notes internes du ministère, la menace terroriste reste jugée élevée sur le territoire pendant cette période de fête. Les préfets ont reçu pour instruction de renforcer la surveillance de plusieurs individus jugés suspects. Et puis la France vit un épisode de canicule tout à fait exceptionnel pour un mois de septembre. 7 départements du sud-pays sont placés en vigilance

0: degrés hier à Narbonne et à Perpignan, avec des pointes annoncées jusqu'à 40 dans le Gard. Dans les détails, le maximal a atteint 36 à 38 degrés en Ardèche, 35 à 38 degrés dans l'Aude, 39 dans la Drôme et dans l'Hérault. La nuit reste également très chaude, avec des minimales qui ne redescendront pas en dessous des 19 jusqu'à 23 selon le secteur, ce qui inquiète particulièrement les autorités sanitaires. Il s'agit seulement de la deuxième vigilance orange canicule déclenchée au mois de septembre depuis la création du dispositif en 2004. Et puis dans le reste du pays, le temps est resté globalement ensoleillé hier sur les trois quarts du territoire avec des températures beaucoup plus clémentes au nord entre 24 et 26 degrés et sur la Manche 25 à 26 en Île-de-France et jusqu'à 31 dans le centre et en Auvergne. Et pour terminer sur une note plus légère, malgré cette chaleur inhabituelle, de nombreux Français ont profité hier d'un week-end ensoleillé avec la suite de la rentrée scolaire. C'est la France a été déçue, passez un excellent dimanche.
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3: Bonsoir à tous. Guerre en Ukraine. Les émissaires américains ont indiqué que les pourparlers avec Kiev ont été significatifs et se poursuivront aussi longtemps qu'il le faudra. Ils se sont entretenus ces derniers jours avec Vladimir Poutine avant de rejoindre l'Ukraine aujourd'hui. Les émissaires seraient porteurs, selon Donald Trump, d'une proposition destinée à mettre fin à la guerre entre les deux pays. Les négociations bloquent essentiellement sur la question territoriale. Météo. Après une fin de semaine marquée par la chaleur, le mercure va redescendre en France la semaine prochaine. Une perturbation arrivera par le nord-ouest du pays dès mardi. Les températures descendront de 28 degrés à Paris ce dimanche à 22 mardi et 20 mercredi pour se rapprocher des normales saisonnières. Six départements du sud restent en vigilance orange à la canicule encore demain. Présidentielle de 2027, François Bayrou a estimé aujourd'hui qu'une victoire de Marine Le Pen serait un drame ultime pour la France. L'ancien Premier ministre s'est même dit favorable à une primaire élargie pour battre le Rassemblement National ainsi que Jean-Luc Mélenchon l'an prochain. Elle devrait réunir celles et ceux qui refusent que les extrêmes l'emportent. Politique, le budget de l'écologie augmentera l'an prochain. C'est ce qu'a assuré Maud Bréjon, la porte-parole du gouvernement. Elle a affirmé que c'est une priorité absolue. Elle a également assuré que les crédits pour supporter les canicules ne seront pas réduits dans le budget qui sera présenté pour 2027.

alors qu'une crise a traversé la géante île arctique en début d'année. Donald Trump avait évoqué la possibilité d'utiliser la force pour prendre ce territoire de 57 000 habitants, faisant pourtant partie du royaume du Danemark. Cinéma, George Clooney ne veut plus réaliser de films. Son dernier long métrage derrière la caméra date de 2023 et il ne compte pas recommencer de sitôt. La cause, ses enfants. Lorsqu'il joue dans un film, il est plus libre de les voir. Il devrait donc se concentrer sur sa carrière d'acteur dans les années à venir.

0: Les Bleus l'ont emporté hier avec un score final de 95 à 69. Si le début du match a été poussif, les joueuses ont su redresser la barre pour l'emporter. Prochaine rencontre face au Nigeria demain. Les tricolores seront de retour sur le parquet à 14h30. Ligue 1, 3 jouera contre Strasbourg à 15h aujourd'hui dans le cadre de la troisième journée de compétition. Angers affrontera Rennes à 17h15 et la journée se terminera par la rencontre entre Marseille et le Paris FC à 20h45. Monaco est premier au classement provisoire devant Lyon et Lille, tandis que Le Havre, Toulouse et Auxerre sont derniers de ce classement. De son côté, le Paris Saint-Germain est passé à côté de son début de saison, mais ne se fait pas de mouron pour autant. Le club affiche une victoire en 3 matchs depuis la reprise de la compétition. Il s'est notamment incliné à domicile face à Monaco avec un score final de 2-1. Luis Enrique a de son côté souligné les aspects positifs et la bonne condition physique de son équipe, malgré une préparation qui a été tardive. Judo, Teddy Riner est forfait pour les championnats du monde. À cause d'une blessure à l'épaule, le sportif tricolore doit renoncer à cette compétition. Il a précisé que l'évolution de cette blessure qu'il s'est faite cet été ne lui permettra donc pas de participer au championnat de Bakou. Sa priorité reste de récupérer pour revenir dans de meilleures conditions. Formule 1, Pierre Gasly part aujourd'hui en pole position au Grand Prix d'Italie. Le pilote d'Alpine a réalisé une belle performance hier lors des qualifications. Sa pole position est d'ailleurs une première tricolore depuis 1997. Les deux Ferrari occupent quant à elles les 4e et 5e positions. MMA, le français Saladin Parnasse a fait une entrée fracassante à l'UFC. Il a battu hier son adversaire Dan Hooker par KO à l'Accor Arena de Paris. Le combattant de 28 ans a foudroyé son adversaire au premier round. Après sa victoire, il a déjà demandé un nouveau combat.
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3: Bonjour, bonjour à tous. À la une, le ministère de l'Intérieur a renforcé hier la sécurité autour des lieux de culte juifs sur l'ensemble du territoire. Le ministre Laurent Minez a demandé au préfet la vigilance extrême à l'approche des 3 grandes fêtes juives ce mois-ci, le 11 septembre, le 20 et le 25. Le dispositif Sentinelle va être renforcé pour surveiller les synagogues, écoles confessionnelles et lieux de rassemblement communautaire pendant tout le mois. Cette décision intervient alors que 532 actes antisémites ont déjà été recensés en France depuis le début de l'année 2026. C'est 18% de moins que l'année dernière sur la même période, mais avec un pic important au mois de mars lié aux tensions au Proche-Orient. Et puis selon des notes internes du ministère, la menace terroriste reste jugée élevée sur le territoire pendant cette période de fête. Les préfets ont reçu pour instruction de renforcer la surveillance de plusieurs individus jugés suspects. Et puis la France vit un épisode de canicule tout à fait exceptionnel pour un mois de septembre. 7 départements du sud pays sont placés en vigilance orange depuis hier. L'Ardèche, l'Aude, la Drôme, le Gard, l'Hérault, les Pyrénées-Orientales et le Vaucluse depuis. Les températures ont grimpé jusqu'à 39 degrés hier à Narbonne et à Perpignan, avec des pointes annoncées jusqu'à 40 dans le Gard. Dans les détails, le maximal a atteint 36 à 38 degrés en Ardèche, 35 à 38 degrés dans l'Aude, 39 dans la Drôme et dans l'Hérault. La nuit reste également très chaude, avec des minimales qui ne redescendront pas en dessous des 19 jusqu'à 23 selon le secteur, ce qui inquiète particulièrement les autorités sanitaires. Il s'agit seulement de la deuxième vigilance orange canicule déclenchée au mois de septembre depuis la création du dispositif en 2004. Et puis dans le reste du pays, le temps est resté globalement ensoleillé hier sur les 3/4 du territoire, avec des températures beaucoup plus clémentes au nord, entre 24 et 26 degrés sur la Manche, 25 à 26 en Île-de-France et jusqu'à 31 dans le centre et en Auvergne. Et pour terminer sur une note plus légère, malgré cette chaleur inhabituelle, de nombreux Français ont profité hier d'un week-end ensoleillé avec la suite de la rentrée scolaire. C'est la France a été déçue, passez un excellent dimanche.
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5: Bonsoir à tous. Guerre en Ukraine. Les émissaires américains ont indiqué que les pourparlers avec Kiev ont été significatifs et se poursuivront aussi longtemps qu'il le faudra. Ils se sont entretenus ces derniers jours avec Vladimir Poutine avant de rejoindre l'Ukraine aujourd'hui. Les émissaires seraient porteurs, selon Donald Trump, d'une proposition destinée à mettre fin à la guerre entre les deux pays. Les négociations bloquent essentiellement sur la question territoriale. Météo. Après une fin de semaine marquée par la chaleur, le mercure va redescendre en France la semaine prochaine. prochaine. Une perturbation arrivera par le nord-ouest du pays dès mardi. Les températures descendront de 28 degrés à Paris ce dimanche à 22 mardi et 20 mercredi pour se rapprocher des normales saisonnières. Six départements du sud restent en vigilance orange à la canicule encore demain. Présidentielle de 2027, François Bayrou a estimé aujourd'hui qu'une victoire de Marine Le Pen serait un drame ultime pour la France. L'ancien Premier ministre s'est même dit favorable à une primaire élargie pour battre le Rassemblement National ainsi que Jean-Luc Mélenchon l'an prochain. Elle devrait réunir celles et ceux qui refusent que les extrêmes l'emportent. Politique, le budget de l'écologie augmentera l'an prochain. C'est ce qu'a assuré Maud Bréjon, la porte-parole du gouvernement. Elle a affirmé que c'est une priorité absolue. Elle a également assuré que les crédits pour supporter les canicules ne seront pas réduits dans le budget qui sera présenté pour 2027. Diplomatie, Ursula von der Leyen est en visite au Groenland pour promouvoir un partenariat fort avec l'Union européenne. La présidente de la Commission européenne a entamé cette visite alors qu'une crise a traversé la géante île arctique en début d'année. Donald Trump avait évoqué la possibilité d'utiliser la force pour prendre ce territoire de 57 000 habitants, faisant pourtant partie du royaume du Danemark. Cinéma, George Clooney ne veut plus réaliser de films. Son dernier long métrage derrière la caméra date de 2023 et il ne compte pas recommencer de sitôt. La cause, ses enfants. Lorsqu'il joue dans un film, il est plus libre de les voir. Il devrait donc se concentrer sur sa carrière d'acteur dans les années à venir.
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0: Bonjour à tous. Coupe du monde de basket. Les Françaises se sont qualifiées pour les quarts de finale après leur victoire face à la Corée du Sud. Les Bleus l'ont emporté hier avec un score final de 95-69. Si le début du match a été poussif, les joueuses ont su redresser la barre pour l'emporter. Prochaine rencontre face au Nigeria demain. Les tricolores seront de retour sur le parquet à 14h30. Ligue 1, 3 jouera contre Strasbourg à 15h aujourd'hui dans le cadre de la troisième journée de compétition. Angers affrontera Rennes à 17h15. Et la journée se terminera par la rencontre entre Marseille et le Paris FC à 20h45. Monaco est premier au classement provisoire devant Lyon et Lille, tandis que Le Havre, Toulouse et Auxerre sont derniers de ce classement. De son côté, le Paris Saint-Germain est passé à côté de son début de saison, mais ne se fait pas de mouron pour autant. Le club affiche une victoire en trois matchs depuis la reprise de la compétition. Il s'est notamment incliné à domicile face à Monaco avec un score final de 2-1. Luis Enrique a de son côté souligné les aspects positifs et la bonne condition physique de son équipe, malgré une préparation qui a été tardive. Judo, Teddy Riner est forfait pour les championnats du monde. À cause d'une blessure à l'épaule, le sportif tricolore doit renoncer à cette compétition. Il a précisé que l'évolution de cette blessure qu'il s'est faite cet été ne lui permettra donc pas de participer au championnat de Bakou. Sa priorité reste de récupérer pour revenir dans de meilleures conditions. Formule 1, Pierre Gasly part aujourd'hui en pole position au Grand Prix d'Italie. Le pilote d'Alpine a réalisé une belle performance hier lors des qualifications. Sa pole position est d'ailleurs une première tricolore depuis 1997. Les deux Ferrari occupent quant à elles les 4e et 5e positions. MMA, le français Saladin Parnasse a fait une entrée fracassante à l'UFC. Il a battu hier son adversaire Dan Hooker par KO à l'Accor Arena de Paris. Le combattant de 28 ans a foudroyé son adversaire au premier round. Après sa victoire, il a déjà demandé un nouveau combat.
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3: Bonjour, bonjour à tous. À la une, le ministère de l'Intérieur a renforcé hier la sécurité autour des lieux de culte juifs sur l'ensemble du territoire. Le ministre Laurent Nunez a demandé au préfet la vigilance extrême à l'approche des trois grandes fêtes juives ce mois-ci, le 11 septembre, le 20 et le 25. Le dispositif Sentinelle va être renforcé pour surveiller les synagogues, écoles confessionnelles et lieux de rassemblement communautaire pendant tout le mois. Cette décision intervient alors que 532 actes antisémites ont déjà été recensés en France depuis le début de l'année 2026. C'est 18% de moins que l'année dernière sur la même période, mais avec un pic important au mois de mars lié aux tensions au Proche-Orient. Et puis selon des notes internes du ministère, la menace terroriste reste jugée élevée sur le territoire pendant cette période de fête. Les préfets ont reçu pour instruction de renforcer la surveillance de plusieurs individus jugés suspects. Et puis la France vit un épisode de canicule tout à fait exceptionnel pour un mois de septembre. 7 départements du sud pays sont placés en vigilance orange.

0: Narbonne et à Perpignan, avec des pointes annoncées jusqu'à 40 dans le Gard. Dans les détails, le maximal a atteint 36 à 38 degrés en Ardèche, 35 à 38 degrés dans l'Aude, 39 dans la Drôme et dans l'Hérault. La nuit reste également très chaude, avec des minimales qui ne redescendront pas en dessous des 19 jusqu'à 23 selon le secteur, ce qui inquiète particulièrement les autorités sanitaires. Il s'agit seulement de la deuxième vigilance orange canicule déclenchée au mois de septembre depuis la création du dispositif en 2004. Et puis dans le reste du pays, le temps est resté globalement ensoleillé hier sur les trois quarts du territoire, avec des températures beaucoup plus clémentes au nord, entre 24 et 26 degrés sur la Manche, 25 à 26 en Île-de-France et jusqu'à 31 dans le centre et en Auvergne. Et pour terminer sur une note plus légère, malgré cette chaleur inhabituelle, de nombreux Français ont profité hier d'un week-end ensoleillé avec la suite de la rentrée scolaire. C'est la fin de cette édition, passez un excellent dimanche.
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3: Bonsoir à tous. Guerre en Ukraine. Les émissaires américains ont indiqué que les pourparlers avec Kiev ont été significatifs et se poursuivront aussi longtemps qu'il le faudra. Ils se sont entretenus ces derniers jours avec Vladimir Poutine avant de rejoindre l'Ukraine aujourd'hui. Les émissaires seraient porteurs, selon Donald Trump, d'une proposition destinée à mettre fin à la guerre entre les deux pays. Les négociations bloquent essentiellement sur la question territoriale. Météo. Après une fin de semaine marquée par la chaleur, le mercure va redescendre en France la semaine prochaine. Une perturbation arrivera par le nord-ouest du pays dès mardi. Les températures descendront de 28 degrés à Paris ce dimanche à 22 mardi et 20 mercredi pour se rapprocher des normales saisonnières. 6 départements du sud restent en vigilance orange à la canicule encore demain. Présidentielle de 2027, François Bayrou a estimé aujourd'hui qu'une victoire de Marine Le Pen serait un drame ultime pour la France. L'ancien Premier ministre s'est même dit favorable à une primaire élargie pour battre le Rassemblement National ainsi que Jean-Luc Mélenchon l'an prochain. Elle devrait réunir celles et ceux qui refusent que les extrêmes l'emportent. Politique, le budget de l'écologie augmentera l'an prochain. C'est ce qu'a assuré Maud Bréjon, la porte-parole du gouvernement. Elle a affirmé que c'est une priorité absolue. Elle a également assuré que les crédits pour supporter les canicules ne seront pas réduits dans le budget qui sera présenté pour 2027.

0: crise a traversé la géante île arctique en début d'année. Donald Trump avait évoqué la possibilité d'utiliser la force pour prendre ce territoire de 57 000 habitants, faisant pourtant partie du royaume du Danemark. Cinéma, George Clooney ne veut plus réaliser de films. Son dernier long métrage derrière la caméra date de 2023 et il ne compte pas recommencer de si tôt. La cause, ses enfants. Lorsqu'il joue dans un film, il est plus libre de les voir. Il devrait donc se concentrer sur sa carrière d'acteur dans les années à venir.
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2: Bonjour à tous. Coupe du monde de basket. Les Françaises se sont qualifiées pour les quarts de finale après leur victoire face à la Corée du Sud. Les Bleus l'ont emporté hier avec un score final de 95 à 69. Si le début du match a été poussif, les joueuses ont su redresser la barre pour l'emporter. Prochaine rencontre face au Nigeria demain. Les tricolores seront de retour sur le parquet à 14h30. Ligue 1, 3 jouera contre Strasbourg à 15h aujourd'hui dans le cadre de la troisième journée de compétition. Angers affrontera Rennes à 17h15 et la journée se terminera par la rencontre entre Marseille et le Paris FC à 20h45. Monaco est premier au classement provisoire devant Lyon et Lille, tandis que Le Havre, Toulouse et Auxerre sont derniers de ce classement. De son côté, le Paris Saint-Germain est passé à côté de son début de saison, mais ne se fait pas de mouron pour autant. Le club affiche une victoire en 3 matchs depuis la reprise de la compétition. Il s'est notamment incliné à domicile face à Monaco avec un score final de 2-1. Luis Enrique a de son côté souligné les aspects positifs et la bonne condition physique de son équipe, malgré une préparation qui a été tardive. Judo, Teddy Riner est forfait pour les championnats du monde. À cause d'une blessure à l'épaule, le sportif tricolore doit renoncer à cette compétition. Il a précisé que l'évolution de cette blessure qu'il s'est faite cet été ne lui permettra donc pas de participer au championnat de Bakou. Sa priorité reste de récupérer pour revenir dans de meilleures conditions. Formule 1, Pierre Gasly part aujourd'hui en pole position au Grand Prix d'Italie. Le pilote d'Alpine a réalisé une belle performance hier lors des qualifications. Sa pole position est d'ailleurs une première tricolore depuis 1997. Les deux Ferrari occupent quant à elles les 4e et 5e positions. MMA, le français Saladin Parnasse a fait une entrée fracassante à l'UFC. Il a battu hier son adversaire Dan Hooker par KO à l'Accor Arena de Paris. Le combattant de 28 ans a foudroyé son adversaire au premier round. Après sa victoire, il a déjà demandé un nouveau combat.
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5: Bonjour, bonjour à tous. À la une, le ministère de l'Intérieur a renforcé hier la sécurité autour des lieux de culte juifs sur l'ensemble du territoire. Le ministre Laurent Minez a demandé au préfet la vigilance extrême à l'approche des 3 grandes fêtes juives ce mois-ci, le 11 septembre, le 20 et le 25. Le dispositif Sentinelle va être renforcé pour surveiller les synagogues, écoles confessionnelles et lieux de rassemblement communautaire pendant tout le mois. Cette décision intervient alors que 532 actes antisémites ont déjà été recensés en France depuis le début de l'année 2026. C'est 18% de moins que l'année dernière sur la même période, mais avec un pic important au mois de mars lié aux tensions au Proche-Orient. Et puis selon des notes internes du ministère, la menace terroriste reste jusqu'à 4h30. Le territoire pendant cette période de fête, les préfets ont reçu pour instruction de renforcer la surveillance de plusieurs individus jugés suspects. Et puis la France vit un épisode de canicule tout à fait exceptionnel pour un mois de septembre. 7 départements du sud pays sont placés en vigilance orange.

0: Narbonne et à Perpignan, avec des pointes annoncées jusqu'à 40 dans le Gard. Dans les détails, le maximal a atteint 36 à 38 degrés en Ardèche, 35 à 38 degrés dans l'Aude, 39 dans la Drôme et dans l'Hérault. La nuit reste également très chaude, avec des minimales qui ne redescendront pas en dessous des 19 jusqu'à 23 selon le secteur, ce qui inquiète particulièrement les autorités sanitaires. Il s'agit seulement de la deuxième vigilance orange canicule déclenchée au mois de septembre depuis la création du dispositif en 2004. Et puis dans le reste du pays, le temps est resté globalement ensoleillé hier sur les trois quarts du territoire, avec des températures beaucoup plus clémentes au nord, entre 24 et 26 degrés sur la Manche, 25 à 26 en Île-de-France et jusqu'à 31 dans le centre et en Auvergne. Et pour terminer sur une note plus légère, malgré cette chaleur inhabituelle, de nombreux Français ont profité hier d'un week-end ensoleillé avec la suite de la rentrée scolaire. C'est la fin de cette édition, passez un excellent dimanche.
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3: Bonsoir à tous. Guerre en Ukraine. Les émissaires américains ont indiqué que les pourparlers avec Kiev ont été significatifs et se poursuivront aussi longtemps qu'il le faudra. Ils se sont entretenus ces derniers jours avec Vladimir Poutine avant de rejoindre l'Ukraine aujourd'hui. Les émissaires seraient porteurs, selon Donald Trump, d'une proposition destinée à mettre fin à la guerre entre les deux pays. Les négociations bloquent essentiellement sur la question territoriale. Météo. Après une fin de semaine marquée par la chaleur, le mercure va redescendre en France la semaine prochaine. Une perturbation arrivera par le nord-ouest du pays dès mardi. Les températures descendront de 28 degrés à Paris ce dimanche à 22 mardi et 20 mercredi pour se rapprocher des normales saisonnières. 6 départements du sud restent en vigilance orange à la canicule encore demain. Présidentielle de 2027, François Bayrou a estimé aujourd'hui qu'une victoire de Marine Le Pen serait un drame ultime pour la France. L'ancien Premier ministre s'est même dit favorable à une primaire élargie pour battre le Rassemblement National ainsi que Jean-Luc Mélenchon l'an prochain. Elle devrait réunir celles et ceux qui refusent que les extrêmes l'emportent. Politique, le budget de l'écologie augmentera l'an prochain. C'est ce qu'a assuré Maud Bréjon, la porte-parole du gouvernement. Elle a affirmé que c'est une priorité absolue. Elle a également assuré que les crédits pour supporter les canicules ne seront pas réduits dans le budget qui sera présenté pour 2027. Diplomatie, Ursula von der Leyen est en visite au Groenland pour promouvoir un partenariat fort avec l'Union européenne. La présidente de la Commission européenne a entamé cette visite alors qu'une crise a traversé la géante île arctique en début d'année. Donald Trump avait évoqué la possibilité d'utiliser la force pour prendre ce territoire de 57 000 habitants, faisant pourtant partie du royaume du Danemark. Cinéma, George Clooney ne veut plus réaliser de films. Son dernier long métrage, Derrière la caméra, date de 2023 et il ne compte pas recommencer de sitôt. La cause, ses enfants. Lorsqu'il joue dans un film, il est plus libre de les voir. Il devrait donc se concentrer sur sa carrière d'acteur dans les années à venir.

0: Les Bleus l'ont emporté hier avec un score final de 95 à 69. Si le début du match a été poussif, les joueuses ont su redresser la barre pour l'emporter. Prochaine rencontre face au Nigeria demain. Les tricolores seront de retour sur le parquet à 14h30. Ligue 1 3 jouera contre Strasbourg à 15h aujourd'hui dans le cadre de la troisième journée de compétition. Angers affrontera Rennes à 17h15 et la journée se terminera par la rencontre entre Marseille et le Paris FC à 20h45. Monaco est premier au classement provisoire devant Lyon et Lille, tandis que Le Havre, Toulouse et Auxerre sont derniers de ce classement. De son côté, le Paris Saint-Germain est passé à côté de son début de saison, mais ne se fait pas de mouron pour autant. Le club affiche une victoire en 3 matchs depuis la reprise de la compétition. Il s'est notamment incliné à domicile face à Monaco avec un score final de 2-1. Luis Enrique a de son côté souligné les aspects positifs et la bonne condition physique de son équipe, malgré une préparation qui a été tardive. Judo, Teddy Riner est forfait pour les championnats du monde. À cause d'une blessure à l'épaule, le sportif tricolore doit renoncer à cette compétition. Il a précisé que l'évolution de cette blessure qu'il s'est faite cet été ne lui permettra donc pas de participer au championnat de Bakou. Sa priorité reste de récupérer pour revenir dans de meilleures conditions. Formule 1, Pierre Gasly part aujourd'hui en pole position au Grand Prix d'Italie. Le pilote d'Alpine a réalisé une belle performance hier lors des qualifications. Sa pole position est d'ailleurs une première tricolore depuis 1997. Les deux Ferrari occupent quant à elles les 4e et 5e positions. MMA, le français Saladin Parnasse a fait une entrée fracassante à l'UFC. Il a battu hier son adversaire Dan Hooker par KO à l'Accor Arena de Paris. Le combattant de 28 ans a foudroyé son adversaire au premier round. Après sa victoire, il a déjà demandé un nouveau combat.
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3: Bonjour, bonjour à tous. À la une, le ministère de l'Intérieur a renforcé hier la sécurité autour des lieux de culte juifs sur l'ensemble du territoire. Le ministre Laurent Nunez a demandé au préfet la vigilance extrême à l'approche des 3 grandes fêtes juives ce mois-ci, le 11 septembre, le 20 et le 25. Le dispositif Sentinelle va être renforcé pour surveiller les synagogues, écoles confessionnelles et lieux de rassemblement communautaire pendant tout le mois. Cette décision intervient alors que 532 actes antisémites ont déjà été recensés en France depuis le début de l'année 2026. C'est 18% de moins que l'année dernière sur la même période, mais avec un pic important au mois de mars lié aux tensions au Proche-Orient. Et puis selon des notes internes du ministère, la menace terroriste reste jugée élevée sur le territoire pendant cette période de fête. Les préfets ont reçu pour instruction de renforcer la surveillance de plusieurs individus jugés suspects. Et puis la France vit un épisode de canicule tout à fait exceptionnel pour un mois de septembre. 7 départements du sud-pays sont placés en vigilance orange depuis hier. L'Ardèche, l'Aude, la Drôme, le Gard, l'Hérault, les Pyrénées-Orientales et le Vaucluse depuis. Les températures ont grimpé jusqu'à 39 degrés hier à Narbonne et à Perpignan, avec des pointes annoncées jusqu'à 40 dans le Gard. Dans les détails, le maximal a atteint 36 à 38 degrés en Ardèche, 35 à 38 degrés dans l'Aude, 39 dans la Drôme et dans l'Hérault. La nuit reste également très chaude, avec des minimales qui ne redescendront pas en dessous des 19 jusqu'à 23 selon le secteur, ce qui inquiète particulièrement les autorités sanitaires. Il s'agit seulement de la 2e vigilance orange canicule déclenchée au mois de septembre depuis la création du dispositif en 2004. Et puis dans le reste du pays, le temps est resté globalement ensoleillé hier sur les 3/4 du territoire, avec des températures beaucoup plus clémentes au nord, entre 24 et 26 degrés sur la Manche, 25 à 26 en Île-de-France et jusqu'à 31 dans le centre et en Auvergne. Et pour terminer sur une note plus légère, malgré cette chaleur inhabituelle, de nombreux Français ont profité hier d'un week-end ensoleillé avec la suite de la rentrée scolaire. C'est la France était sûre de passer un excellent dimanche.
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5: Bonsoir à tous. Guerre en Ukraine. Les émissaires américains ont indiqué que les pourparlers avec Kiev ont été significatifs et se poursuivront aussi longtemps qu'il le faudra. Ils se sont entretenus ces derniers jours avec Vladimir Poutine avant de rejoindre l'Ukraine aujourd'hui. Les émissaires seraient porteurs, selon Donald Trump, d'une proposition destinée à mettre fin à la guerre entre les deux pays. Les négociations bloquent essentiellement sur la question territoriale. Météo, après une fin de semaine marquée par la chaleur, le mercure va redescendre en France la semaine prochaine. Une perturbation arrivera par le nord-ouest du pays dès mardi. Les températures descendront de 28 degrés à Paris ce dimanche à 22 mardi et 20 mercredi pour se rapprocher des normales saisonnières. Six départements du sud restent en vigilance orange à la canicule encore demain. Présidentielle de 2027, François Bayrou a estimé aujourd'hui qu'une victoire de Marine Le Pen serait un drame ultime pour la France. L'ancien Premier ministre s'est même dit favorable à une primaire élargie pour battre le Rassemblement National ainsi que Jean-Luc Mélenchon l'an prochain. Elle devrait réunir celles et ceux qui refusent que les extrêmes l'emportent. Politique, le budget de l'écologie augmentera l'an prochain. C'est ce qu'a assuré Maud Bréjon, la porte-parole du gouvernement. Elle a affirmé que c'est une priorité absolue. Elle a également assuré que les crédits pour supporter les canicules ne seront pas réduits dans le budget qui sera présenté pour 2027. Diplomatie, Ursula von der Leyen est en visite au Groenland pour promouvoir un partenariat fort avec l'Union européenne. La présidente de la Commission européenne a entamé cette visite alors qu'une crise a traversé la géante île arctique en début d'année. Donald Trump avait évoqué la possibilité d'utiliser la force pour prendre ce territoire de 57 000 habitants, faisant pourtant partie du royaume du Danemark. Cinéma, George Clooney ne veut plus réaliser de films. Son dernier long métrage derrière la caméra date de 2023 et il ne compte pas recommencer de sitôt. La cause, ses enfants. Lorsqu'il joue dans un film, il est plus libre de les voir. Il devrait donc se concentrer sur sa carrière d'acteur dans les années à venir.
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0: Bonjour à tous. Coupe du monde de basket. Les Françaises se sont qualifiées pour les quarts de finale après leur victoire face à la Corée du Sud. Les Bleus l'ont emporté hier avec un score final de 95 à 69. Si le début du match a été poussif, les joueuses ont su redresser la barre pour l'emporter. Prochaine rencontre face au Nigeria demain. Les tricolores seront de retour sur le parquet à 14h30. Ligue 1 3 jouera contre Strasbourg à 15h aujourd'hui dans le cadre de la troisième journée de compétition. Angers affrontera Rennes à 17h15. Et la journée se terminera par la rencontre entre Marseille et le Paris FC à 20h45. Monaco est premier au classement provisoire devant Lyon et Lille, tandis que Le Havre, Toulouse et Auxerre sont derniers de ce classement. De son côté, le Paris Saint-Germain est passé à côté de son début de saison, mais ne se fait pas de mouron pour autant. Le club affiche une victoire en 3 matchs depuis la reprise de la compétition. Il s'est notamment incliné à domicile face à Monaco avec un score final de 2-1. Luis Enrique a de son côté souligné les aspects positifs et la bonne condition physique de son équipe, malgré une préparation qui a été tardive. Judo, Teddy Riner est forfait pour les championnats du monde. À cause d'une blessure à l'épaule, le sportif tricolore doit renoncer à cette compétition. Il a précisé que l'évolution de cette blessure qu'il s'est faite cet été ne lui permettra donc pas de participer au championnat de Bakou. Sa priorité reste de récupérer pour revenir dans de meilleures conditions. Formule 1, Pierre Gasly part aujourd'hui en pole position au Grand Prix d'Italie. Le pilote d'Alpine a réalisé une belle performance hier lors des qualifications. Sa pole position est d'ailleurs une première tricolore depuis 1997. Les deux Ferrari occupent quant à elles les 4e et 5e positions. MMA, le français Saladin Parnasse a fait une entrée fracassante à l'UFC. Il a battu hier son adversaire Dan Hooker par KO à l'Accor Arena de Paris. Le combattant de 28 ans a foudroyé son adversaire au premier round. Après sa victoire, il a déjà demandé un nouveau combat.
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3: Bonjour, bonjour à tous. À la une, le ministère de l'Intérieur a renforcé hier la sécurité autour des lieux de culte juifs sur l'ensemble du territoire. Le ministre Laurent Nunez a demandé au préfet la vigilance extrême à l'approche des 3 grandes fêtes juives ce mois-ci, le 11 septembre, le 20 et le 25. Le dispositif Sentinelle va être renforcé pour surveiller les synagogues, écoles confessionnelles et lieux de rassemblement communautaire pendant tout le mois. Cette décision intervient alors que 532 actes antisémites ont déjà été recensés en France depuis le début de l'année 2026. C'est 18% de moins que l'année dernière sur la même période, mais avec un pic important au mois de mars lié aux tensions au Proche-Orient. Et puis selon des notes internes du ministère, la menace terroriste reste jugée élevée sur le territoire pendant cette période de fête. Les préfets ont reçu pour instruction de renforcer la surveillance de plusieurs individus jugés suspects. Et puis, pays, la France vit un épisode de canicule tout à fait exceptionnel pour un mois de septembre. 7 départements du sud pays sont placés en vigilance orange depuis hier. L'Ardèche, l'Aude, la Drôme, le Gard, l'Hérault, les Pyrénées-Orientales et le Vaucluse depuis. Les températures ont grimpé jusqu'à 39 degrés hier à Narbonne et à Perpignan, avec des pointes annoncées jusqu'à 40 dans le Gard. Dans les détails, le maximal a atteint 36 à 38 degrés en Ardèche, 35 à 38 degrés dans l'Aude, 39 dans la Drôme et dans l'Hérault. La nuit reste également très chaude, avec des minimales qui ne redescendront pas en dessous des 19 jusqu'à 23 selon le secteur, ce qui inquiète particulièrement les autorités sanitaires. Il s'agit seulement de la deuxième vigilance orange canicule déclenchée au mois de septembre depuis la création du dispositif en 2004. Et puis dans le reste du pays, le temps est resté globalement ensoleillé hier sur les trois quarts du territoire, avec des températures beaucoup plus clémentes au nord, entre 24 et 26 degrés sur la Manche, 25 à 26 en Île-de-France et jusqu'à 31 dans le centre et en Auvergne. Et pour terminer sur une note plus légère, malgré cette chaleur inhabituelle, de nombreux Français ont profité hier d'un week-end ensoleillé avec la suite de la rentrée scolaire. C'est la fin de cette édition, passez un excellent dimanche.
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5: Bonsoir à tous. Guerre en Ukraine. Les émissaires américains ont indiqué que les pourparlers avec Kiev ont été significatifs et se poursuivront aussi longtemps qu'il le faudra. Ils se sont entretenus ces derniers jours avec Vladimir Poutine avant de rejoindre l'Ukraine aujourd'hui. Les émissaires seraient porteurs, selon Donald Trump, d'une proposition destinée à mettre fin à la guerre entre les deux pays. Les négociations bloquent essentiellement sur la question territoriale. Météo. Après une fin de semaine marquée par la chaleur, le mercure va redescendre en France la semaine prochaine. Une perturbation arrivera par le nord-ouest du pays dès mardi. Les températures descendront de 28 degrés à Paris ce dimanche à 22 mardi et 20 mercredi pour se rapprocher des normales saisonnières. 6 départements du sud restent en vigilance orange à la canicule encore demain. Présidentielle de 2027, François Bayrou a estimé aujourd'hui qu'une victoire de Marine Le Pen serait un drame ultime pour la France. L'ancien Premier ministre s'est même dit favorable à une primaire élargie pour battre le Rassemblement National ainsi que Jean-Luc Mélenchon l'an prochain. Elle devrait réunir celles et ceux qui refusent que les extrêmes l'emportent. Politique, le budget de l'écologie augmentera l'an prochain. C'est ce qu'a assuré Maud Bréjon, la porte-parole du gouvernement. Elle a affirmé que c'est une priorité absolue. Elle a également assuré que les crédits pour supporter les canicules ne seront pas réduits dans le budget qui sera présenté pour 2027. Diplomatie, Ursula von der Leyen est en visite au Groenland pour promouvoir un partenariat fort avec l'Union européenne. La présidente de la Commission européenne a entamé cette visite alors qu'une crise a traversé la géante île arctique en début d'année. Donald Trump avait évoqué la possibilité d'utiliser la force pour prendre ce territoire de 57 000 habitants, faisant pourtant partie du royaume du Danemark. Cinéma, George Clooney ne veut plus réaliser de films. Son dernier long métrage derrière la caméra date de 2023 et il ne compte pas recommencer de sitôt. La cause, ses enfants. Lorsqu'il joue dans un film, il est plus libre de les voir. Il devrait donc se concentrer sur sa carrière d'acteur dans les années à venir.

0: remporté hier avec un score final de 95-69. Si le début du match a été poussif, les joueuses ont su redresser la barre pour l'emporter. Prochaine rencontre face au Nigeria demain. Les tricolores seront de retour sur le parquet à 14h30. Ligue 1, 3 jouera contre Strasbourg à 15h aujourd'hui dans le cadre de la 3e journée de compétition. Angers affrontera Rennes à 17h15 et la journée se terminera par la rencontre entre Marseille et le Paris FC à 20h45. Monaco est premier au classement provisoire devant Lyon et Lille, tandis que Le Havre, Toulouse et Auxerre sont derniers de ce classement. De son côté, le Paris Saint-Germain est passé à côté de son début de saison, mais ne se fait pas de mouron pour autant. Le club affiche une victoire en 3 matchs depuis la reprise de la compétition. Il s'est notamment incliné à domicile face à Monaco avec un score final de 2-1. Luis Enrique a de son côté souligné les aspects positifs et la bonne condition physique de son équipe, malgré une préparation qui a été tardive. Judo, Teddy Riner est forfait pour les championnats du monde. À cause d'une blessure à l'épaule, le sportif tricolore doit renoncer à cette compétition. Il a précisé que l'évolution de cette blessure qu'il s'est faite cet été ne lui permettra donc pas de participer aux championnats de Bakou. Sa priorité reste de récupérer pour revenir dans de meilleures conditions. Formule 1, Pierre Gasly part aujourd'hui en pole position au Grand Prix d'Italie. Le pilote d'Alpine a réalisé une belle performance hier lors des qualifications. Sa pole position est d'ailleurs une première tricolore depuis 1997. Les deux Ferrari occupent quant à elles les 4e et 5e positions. MMA, le français Saladin Parnasse a fait une entrée fracassante à l'UFC. Il a battu hier son adversaire Dan Hooker par KO à l'Accor Arena de Paris. Le combattant de 28 ans a foudroyé son adversaire au premier round. Après sa victoire, il a déjà demandé un nouveau combat.
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3: Bonjour, bonjour à tous. À la une, le ministère de l'Intérieur a renforcé hier la sécurité autour des lieux de culte juifs sur l'ensemble du territoire. Le ministre Laurent Minez a demandé au préfet la vigilance extrême à l'approche des 3 grandes fêtes juives ce mois-ci, le 11 septembre, le 20 et le 25. Le dispositif Sentinelle va être renforcé pour surveiller les synagogues, écoles confessionnelles et lieux de rassemblement communautaire pendant tout le mois. Cette décision intervient alors que 532 actes antisémites ont déjà été recensés en France depuis le début de l'année 2026. C'est 18% de moins que l'année dernière sur la même période, mais avec un pic important au mois de mars lié aux tensions au Proche-Orient. Et puis selon des notes internes du ministère, la menace terroriste reste jugée élevée sur le territoire pendant cette période de fête. Les préfets ont reçu pour instruction de renforcer la surveillance de plusieurs individus jugés suspects. Et puis la France vit un épisode de canicule tout à fait exceptionnel pour un mois de septembre. 7 départements du sud pays sont placés en vigilance orange depuis hier. L'Ardèche, l'Aude, la Drôme, le Gard, l'Hérault, les Pyrénées-Orientales et le Vaucluse depuis. Les températures ont grimpé jusqu'à 39 degrés hier à Narbonne et à Perpignan, avec des pointes annoncées jusqu'à 40 dans le Gard. Dans les détails, le maximal a atteint 36 à 38 degrés en Ardèche, 35 à 38 degrés dans l'Aude, 39 dans la Drôme et dans l'Hérault. La nuit reste également très chaude, avec des minimales qui ne redescendront pas en dessous des 19 jusqu'à 23 selon le secteur, ce qui inquiète particulièrement les autorités sanitaires. Il s'agit seulement de la 2e vigilance orange canicule déclenchée au mois de septembre depuis la création du dispositif en 2004. Et puis dans le reste du pays, le temps est resté globalement ensoleillé hier sur les 3/4 du territoire, avec des températures beaucoup plus clémentes au nord, entre 24 et 26 degrés sur la Manche, 25 à 26 en Île-de-France et jusqu'à 31 dans le centre et en Auvergne. Et pour terminer sur une note plus légère, malgré cette chaleur inhabituelle, de nombreux Français ont profité hier d'un week-end ensoleillé avec la suite de la rentrée scolaire. C'est la France a été déçue, passez un excellent dimanche.
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5: Bonsoir à tous. Guerre en Ukraine. Les émissaires américains ont indiqué que les pourparlers avec Kiev ont été significatifs et se poursuivront aussi longtemps qu'il le faudra. Ils se sont entretenus ces derniers jours avec Vladimir Poutine avant de rejoindre l'Ukraine aujourd'hui. Les émissaires seraient porteurs, selon Donald Trump, d'une proposition destinée à mettre fin à la guerre entre les deux pays. Les négociations bloquent essentiellement sur la question territoriale. Météo. Après une fin de semaine marquée par la chaleur, le mercure va redescendre en France la semaine prochaine. prochaine. Une perturbation arrivera par le nord-ouest du pays dès mardi. Les températures descendront de 28 degrés à Paris ce dimanche à 22 mardi et 20 mercredi pour se rapprocher des normales saisonnières. Six départements du sud restent en vigilance orange à la canicule encore demain. Présidentielle de 2027, François Bayrou a estimé aujourd'hui qu'une victoire de Marine Le Pen serait un drame ultime pour la France. L'ancien Premier ministre s'est même dit favorable à une primaire élargie pour battre le Rassemblement National ainsi que Jean-Luc Mélenchon l'an prochain. Elle devrait réunir celles et ceux qui refusent que les extrêmes l'emportent. Politique, le budget de l'écologie augmentera l'an prochain. C'est ce qu'a assuré Maud Bréjon, la porte-parole du gouvernement. Elle a affirmé que c'est une priorité absolue. Elle a également assuré que les crédits pour supporter les canicules ne seront pas réduits dans le budget qui sera présenté pour 2027.

0: crise a traversé la géante île arctique en début d'année. Donald Trump avait évoqué la possibilité d'utiliser la force pour prendre ce territoire de 57 000 habitants, faisant pourtant partie du royaume du Danemark. Cinéma, George Clooney ne veut plus réaliser de films. Son dernier long métrage derrière la caméra date de 2023 et il ne compte pas recommencer de si tôt. La cause, ses enfants. Lorsqu'il joue dans un film, il est plus libre de les voir. Il devrait donc se concentrer sur sa carrière d'acteur dans les années à venir.
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2: Bonjour à tous. Coupe du monde de basket. Les Françaises se sont qualifiées pour les quarts de finale après leur victoire face à la Corée du Sud. Les Bleus l'ont emporté hier avec un score final de 95 à 69. Si le début du match a été poussif, les joueuses ont su redresser la barre pour l'emporter. Prochaine rencontre face au Nigeria demain. Les tricolores seront de retour sur le parquet à 14h30. Ligue 1, 3 jouera contre Strasbourg à 15h aujourd'hui dans le cadre de la troisième journée de compétition. Angers affrontera Rennes à 17h15. Et la journée se terminera par la rencontre entre Marseille et le Paris FC à 20h45. Monaco est premier au classement provisoire devant Lyon et Lille, tandis que Le Havre, Toulouse et Auxerre sont derniers de ce classement. De son côté, le Paris Saint-Germain est passé à côté de son début de saison, mais ne se fait pas de mouron pour autant. Le club affiche une victoire en 3 matchs depuis la reprise de la compétition. Il s'est notamment incliné à domicile face à Monaco avec un score final de 2-1. Luis Enrique a de son côté souligné les aspects positifs et la bonne condition physique de son équipe, malgré une préparation qui a été tardive. Judo, Teddy Riner est forfait pour les championnats du monde. À cause d'une blessure à l'épaule, le sportif tricolore doit renoncer à cette compétition. Il a précisé que l'évolution de cette blessure qu'il s'est faite cet été ne lui permettra donc pas de participer au championnat de Bakou. Sa priorité reste de récupérer pour revenir dans de meilleures conditions. Formule 1, Pierre Gasly part aujourd'hui en pole position au Grand Prix d'Italie. Le pilote d'Alpine a réalisé une belle performance hier lors des qualifications. Sa pole position est d'ailleurs une première tricolore depuis 1997. Les deux Ferrari occupent quant à elles les 4e et 5e positions. MMA, le français Saladin Parnasse a fait une entrée fracassante à l'UFC. Il a battu hier son adversaire Dan Hooker par KO à l'Accor Arena de Paris. Le combattant de 28 ans a foudroyé son adversaire au premier round. Après sa victoire, il a déjà demandé un nouveau combat.
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5: Bonjour, bonjour à tous. À la une, le ministère de l'Intérieur a renforcé hier la sécurité autour des lieux de culte juifs sur l'ensemble du territoire. Le ministre Laurent Minez a demandé au préfet la vigilance extrême à l'approche des 3 grandes fêtes juives ce mois-ci, le 11 septembre, le 20 et le 25. Le dispositif Sentinelle va être renforcé pour surveiller les synagogues, écoles confessionnelles et lieux de rassemblement communautaire pendant tout le mois. Cette décision intervient alors que 532 actes antisémites ont déjà été recensés en France depuis le début de l'année 2026. C'est 18% de moins que l'année dernière sur la même période, mais avec un pic important au mois de mars lié aux tensions au Proche-Orient. Et puis selon des notes internes du ministère, la menace terroriste reste jugée élevée sur le territoire pendant cette période de fête. Les préfets ont reçu pour instruction de renforcer la surveillance de plusieurs individus jugés suspects. Et puis la France vit un épisode de canicule tout à fait exceptionnel pour un mois de septembre. 7 départements du sud pays sont placés en vigilance orange.

0: Narbonne et à Perpignan, avec des pointes annoncées jusqu'à 40 dans le Gard. Dans les détails, le maximal a atteint 36 à 38 degrés en Ardèche, 35 à 38 degrés dans l'Aude, 39 dans la Drôme et dans l'Hérault. La nuit reste également très chaude, avec des minimales qui ne redescendront pas en dessous des 19 jusqu'à 23 selon le secteur, ce qui inquiète particulièrement les autorités sanitaires. Il s'agit seulement de la deuxième vigilance orange canicule déclenchée au mois de septembre depuis la création du dispositif en 2004. Et puis dans le reste du pays, le temps est resté globalement ensoleillé hier sur les trois quarts du territoire, avec des températures beaucoup plus clémentes au nord, entre 24 et 26 degrés sur la Manche, 25 à 26 en Île-de-France et jusqu'à 31 dans le centre et en Auvergne. Et pour terminer sur une note plus légère, malgré cette chaleur inhabituelle, de nombreux Français ont profité hier d'un week-end ensoleillé avec la suite de la rentrée scolaire. C'est la fin de cette édition, passez un excellent dimanche.
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3: Bonsoir à tous. Guerre en Ukraine. Les émissaires américains ont indiqué que les pourparlers avec Kiev ont été significatifs et se poursuivront aussi longtemps qu'il le faudra. Ils se sont entretenus ces derniers jours avec Vladimir Poutine avant de rejoindre l'Ukraine aujourd'hui. Les émissaires seraient porteurs, selon Donald Trump, d'une proposition destinée à mettre fin à la guerre entre les deux pays. Les négociations bloquent essentiellement sur la question territoriale. Météo. Après une fin de semaine marquée par la chaleur, le mercure va redescendre en France la semaine prochaine. Une perturbation arrivera par le nord-ouest du pays dès mardi. Les températures descendront de 28 degrés à Paris. Ce dimanche à 22 mardi et 20 mercredi pour se rapprocher des normales saisonnières.

0: ne seront pas réduits dans le budget qui sera présenté pour 2027. Diplomatie, Ursula von der Leyen
1: 5h.
0: Dit au Groenland pour promouvoir un partenariat fort avec l'Union européenne. La présidente de la Commission européenne a entamé cette visite alors qu'une crise a traversé la géante île arctique en début d'année. Donald Trump avait évoqué la possibilité d'utiliser la force pour prendre ce territoire de 57 000 habitants, faisant pourtant partie du royaume du Danemark. Cinéma, George Clooney ne veut plus réaliser de films. Son dernier long métrage derrière la caméra date de 2023 et il ne compte pas recommencer de sitôt. La cause, ses enfants. Lorsqu'il joue dans un film, il est plus libre de les voir. Il devrait donc se concentrer sur sa carrière d'acteur dans les années à venir.
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3: Bonjour à tous. Coupe du monde de basket. Les Françaises se sont qualifiées pour les quarts de finale après leur victoire face à la Corée du Sud. Les Bleus l'ont emporté hier avec un score final de 95 à 69. Si le début du match a été poussif, les joueuses ont su redresser la barre pour l'emporter. Prochaine rencontre face au Nigeria demain. Les tricolores seront de retour sur le parquet à 14h30. Ligue 1, 3 jouera contre Strasbourg à 15h aujourd'hui dans le cadre de la troisième journée de compétition. Angers affrontera Rennes à 17h15 et la journée se terminera par la rencontre entre Marseille et le Paris FC à 20h45. Monaco est premier au classement provisoire devant Lyon et Lille, tandis que Le Havre, Toulouse et Auxerre sont derniers de ce classement. De son côté, le Paris Saint-Germain est passé à côté de son début de saison, mais ne se fait pas de mouron pour autant. Le club affiche une victoire en 3 matchs depuis la reprise de la compétition. Il s'est notamment incliné à domicile face à Monaco avec un score final de 2-1. Luis Enrique a de son côté souligné les aspects positifs et la bonne condition physique de son équipe malgré une préparation qui a été tardive. Judo, Teddy Riner est forfait pour les championnats du monde. À cause d'une blessure à l'épaule, le sportif tricolore doit renoncer à cette compétition. Il a précisé que l'évolution de cette blessure qu'il s'est faite cet été ne lui permettra donc pas de participer au championnat de Bakou. Sa priorité reste de récupérer pour revenir dans de meilleures conditions. Formule 1, Pierre Gasly part aujourd'hui en pole position au Grand Prix d'Italie. Le pilote d'Alpine a réalisé une belle performance hier lors des qualifications. Sa pole position est d'ailleurs une première tricolore depuis 1997. Les deux Ferrari occupent quant à elles les 4e et 5e positions. MMA, le français Saladin Parnasse a fait une entrée fracassante à l'UFC. Il a battu hier son adversaire Dan Hooker par KO à l'Accor Arena de Paris. Le combattant de 28 ans a foudroyé son adversaire au premier round. Après sa victoire, il a déjà demandé un nouveau combat.
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6: Bonjour, bonjour à tous. À la une, le ministère de l'Intérieur a renforcé hier la sécurité autour des lieux de culte juifs sur l'ensemble du territoire. Le ministre Laurent Minez a demandé au préfet la vigilance extrême à l'approche des 3 grandes fêtes juives ce mois-ci, le 11 septembre, le 20 et le 25. Le dispositif Sentinelle va être renforcé pour surveiller les synagogues, écoles confessionnelles et lieux de rassemblement communautaire pendant tout le mois. Cette décision intervient alors que 532 actes antisémites ont déjà été recensés en France depuis le début de l'année 2026. C'est 18% de moins que l'année dernière sur la même période, mais avec un pic important au mois de mars lié aux tensions au Proche-Orient. Et puis selon des notes internes du ministère, la menace terroriste reste jugée élevée sur le territoire pendant cette période de fête. Les préfets ont reçu pour instruction de renforcer la surveillance de plusieurs individus jugés suspects. Et puis la France vit un épisode de canicule tout à fait exceptionnel pour un mois de septembre. 7 départements du sud pays sont placés en vigilance orange.

degrés hier à Narbonne et à Perpignan, avec des pointes annoncées jusqu'à 40 dans le Gard. Dans les détails, le maximal a atteint 36 à 38 degrés en Ardèche, 35 à 38 degrés dans l'Aude, 39 dans la Drôme et dans l'Hérault. La nuit reste également très chaude, avec des minimales qui ne redescendront pas en dessous des 19 jusqu'à 23 selon le secteur, ce qui inquiète particulièrement les autorités sanitaires. Il s'agit seulement de la deuxième vigilance orange canicule déclenchée au mois de septembre depuis la création du dispositif en 2004. Et puis dans le reste du pays, le temps est resté globalement ensoleillé hier sur les trois quarts du territoire avec

0: des températures beaucoup plus clémentes. Au nord, entre 24 et 26 degrés sur la Manche, 25 à 26 en Île-de-France et jusqu'à 31 dans le centre et en Auvergne. Et pour terminer, sur une note plus légère, malgré cette chaleur inhabituelle, de nombreux Français ont profité hier d'un week-end ensoleillé avec la suite de la rentrée scolaire. C'est la France été des surtout assez un excellent dimanche.
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3: Bonsoir à tous. Guerre en Ukraine. Les émissaires américains ont indiqué que les pourparlers avec Kiev ont été significatifs et se poursuivront aussi longtemps qu'il le faudra. Ils se sont entretenus ces derniers jours avec Vladimir Poutine avant de rejoindre l'Ukraine aujourd'hui. Les émissaires seraient porteurs, selon Donald Trump, d'une proposition destinée à mettre fin à la guerre entre les deux pays. Les négociations bloquent essentiellement sur la question territoriale. Météo. Après une fin de semaine marquée par la chaleur, le mercure va redescendre en France la semaine prochaine. Une perturbation arrivera par le nord-ouest du pays dès mardi. Les températures descendront de 28 degrés à Paris ce dimanche à 22 mardi et 20 mercredi pour se rapprocher des normales saisonnières. 6 départements du sud restent en vigilance orange à la canicule encore demain. Présidentielle de 2027, François Bayrou a estimé aujourd'hui qu'une victoire de Marine Le Pen serait un drame ultime pour la France. L'ancien Premier ministre s'est même dit favorable à une primaire élargie pour battre le Rassemblement National ainsi que Jean-Luc Mélenchon l'an prochain. Elle devrait réunir celles et ceux qui refusent que les extrêmes l'emportent. Politique, le budget de l'écologie augmentera l'an prochain. C'est ce qu'a assuré Maud Bréjon, la porte-parole du gouvernement. Elle a affirmé que c'est une priorité absolue. Elle a également assuré que les crédits pour supporter les canicules ne seront pas réduits dans le budget qui sera présenté pour 2027. Diplomatie, Ursula von der Leyen est en visite au Groenland pour promouvoir un partenariat fort avec l'Union européenne. La présidente de la Commission européenne a entamé cette visite alors qu'une crise a traversé la géante île arctique en début d'année. Donald Trump avait évoqué la possibilité d'utiliser la force pour prendre ce territoire de 57 000 habitants, faisant pourtant partie du royaume du Danemark. Cinéma, George Clooney ne veut plus réaliser de films. Son dernier long métrage derrière la caméra date de 2023 et il ne compte pas recommencer de sitôt. La cause, ses enfants. Lorsqu'il joue dans un film, il est plus libre de les voir. Il devrait donc se concentrer sur sa carrière d'acteur dans les années à venir.

0: Les Bleus l'ont emporté hier avec un score final de 95 à 69. Si le début du match a été poussif, les joueuses ont su redresser la barre pour l'emporter. Prochaine rencontre face au Nigeria demain. Les tricolores seront de retour sur le parquet à 14h30. Ligue 1, 3 jouera contre Strasbourg à 15h aujourd'hui dans le cadre de la 3e journée de compétition. Angers affrontera Rennes à 17h15 et la journée se terminera par la rencontre entre Marseille et le Paris FC à 20h45. Monaco est premier au classement provisoire devant Lyon et Lille, tandis que Le Havre, Toulouse et Auxerre sont derniers de ce classement. De son côté, le Paris Saint-Germain est passé à côté de son début de saison, mais ne se fait pas de mouron pour autant. Le club affiche une victoire en 3 matchs depuis la reprise de la compétition. Il s'est notamment incliné à domicile face à Monaco avec un score final de 2-1. Luis Enrique a de son côté souligné les aspects positifs et la bonne condition physique de son équipe malgré une préparation qui a été tardive. Judo, Teddy Riner est forfait pour les championnats du monde. À cause d'une blessure à l'épaule, le sportif tricolore doit renoncer à cette compétition. Il a précisé que l'évolution de cette blessure qu'il s'est faite cet été ne lui permettra donc pas de participer au championnat de Bakou. Sa priorité reste de récupérer pour revenir dans de meilleures conditions. Formule 1, Pierre Gasly part aujourd'hui en pole position au Grand Prix d'Italie. Le pilote d'Alpine a réalisé une belle performance hier lors des qualifications. Sa pole position est d'ailleurs une première tricolore depuis 1997. Les deux Ferrari occupent quant à elles les 4e et 5e positions. MMA, le français Saladin Parnasse a fait une entrée fracassante à l'UFC. Il a battu hier son adversaire Dan Hooker par KO à l'Accor Arena de Paris. Le combattant de 28 ans a foudroyé son adversaire au premier round. Après sa victoire, il a déjà demandé un nouveau combat.
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3: Bonjour, bonjour à tous. À la une, le ministère de l'Intérieur a renforcé hier la sécurité autour des lieux de culte juif sur l'ensemble du territoire. Le ministre Laurent Nunez a demandé au préfet la vigilance extrême à l'approche des 3 grandes fêtes juives ce mois-ci, le 11 septembre, le 20 et le 25. Le dispositif Sentinelle va être renforcé pour surveiller les synagogues, écoles confessionnelles et lieux de rassemblement communautaire pendant tout le mois. Cette décision intervient alors que 532 actes antisémites ont déjà été recensés en France depuis le début de l'année 2026. C'est 18% de moins que l'année dernière sur la même période, mais avec un pic important au mois de mars lié aux tensions au Proche-Orient. Et puis selon des notes internes du ministère, la menace terroriste reste jugée élevée sur le territoire pendant cette période de fête. Les préfets ont reçu pour instruction de renforcer la surveillance de plusieurs individus jugés suspects. Et puis la France vit un épisode de canicule tout à fait exceptionnel pour un mois de septembre. 7 départements du sud pays sont placés en vigilance orange depuis hier. L'Ardèche, l'Aude, la Drôme, le Gard, l'Hérault, les Pyrénées-Orientales et le Vaucluse depuis. Les températures ont grimpé jusqu'à 39 degrés hier à Narbonne et à Perpignan, avec des pointes annoncées jusqu'à 40 dans le Gard. Dans les détails, le maximal a atteint 36 à 38 degrés en Ardèche, 35 à 38 degrés dans l'Aude, 39 dans la Drôme et dans l'Hérault. La nuit reste également très chaude, avec des minimales qui ne redescendront pas en dessous des 19 jusqu'à 23 selon le secteur, ce qui inquiète particulièrement les autorités sanitaires. Il s'agit seulement de la 2e vigilance orange canicule déclenchée au mois de septembre depuis la création du dispositif en 2004. Et puis dans le reste du pays, le temps est resté globalement ensoleillé hier sur les 3/4 du territoire, avec des températures beaucoup plus clémentes au nord, entre 24 et 26 degrés sur la Manche, 25 à 26 en Île-de-France et jusqu'à 31 dans le centre et en Auvergne. Et pour terminer sur une note plus légère, malgré cette chaleur inhabituelle, de nombreux Français ont profité hier d'un week-end ensoleillé avec la suite de la rentrée scolaire. C'est la France cette édition, passez un excellent dimanche.
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5: Bonsoir à tous. Guerre en Ukraine. Les émissaires américains ont indiqué que les pourparlers avec Kiev ont été significatifs et se poursuivront aussi longtemps qu'il le faudra. Ils se sont entretenus ces derniers jours avec Vladimir Poutine avant de rejoindre l'Ukraine aujourd'hui. Les émissaires seraient porteurs, selon Donald Trump, d'une proposition destinée à mettre fin à la guerre entre les deux pays. Les négociations bloquent essentiellement sur la question territoriale. Météo. Après une fin de semaine marquée par la chaleur, le mercure va redescendre en France la semaine prochaine. prochaine. Une perturbation arrivera par le nord-ouest du pays dès mardi. Les températures descendront de 28 degrés à Paris ce dimanche à 22 mardi et 20 mercredi pour se rapprocher des normales saisonnières. Six départements du sud restent en vigilance orange à la canicule encore demain. Présidentielle de 2027, François Bayrou a estimé aujourd'hui qu'une victoire de Marine Le Pen serait un drame ultime pour la France. L'ancien Premier ministre s'est même dit favorable à une primaire élargie pour battre le Rassemblement National ainsi que Jean-Luc Mélenchon l'an prochain. Elle devrait réunir celles et ceux qui refusent que les extrêmes l'emportent. Politique, le budget de l'écologie augmentera l'an prochain. C'est ce qu'a assuré Maud Bréjon, la porte-parole du gouvernement. Elle a affirmé que c'est une priorité absolue. Elle a également assuré que les crédits pour supporter les canicules ne seront pas réduits dans le budget qui sera présenté pour 2027. Diplomatie, Ursula von der Leyen est en visite au Groenland pour promouvoir un partenariat fort avec l'Union européenne. La présidente de la Commission européenne a entamé cette visite alors qu'une crise a traversé la géante île arctique en début d'année. Donald Trump avait évoqué la possibilité d'utiliser la force pour prendre ce territoire de 57 000 habitants, faisant pourtant partie du royaume du Danemark. Cinéma, George Clooney ne veut plus réaliser de films. Son dernier long métrage derrière la caméra date de 2023 et il ne compte pas recommencer de sitôt. La cause, ses enfants. Lorsqu'il joue dans un film, il est plus libre de les voir. Il devrait donc se concentrer sur sa carrière d'acteur dans les années à venir.

0: Les Bleus l'ont emporté hier avec un score final de 95 à 69. Si le début du match a été poussif, les joueuses ont su redresser la barre pour l'emporter. Prochaine rencontre face au Nigeria demain. Les tricolores seront de retour sur le parquet à 14h30. Ligue 1, 3 jouera contre Strasbourg à 15h aujourd'hui dans le cadre de la 3e journée de compétition. Angers affrontera Rennes à 17h15 et la journée se terminera par la rencontre entre Marseille et le Paris FC à 20h45. Monaco est premier au classement provisoire devant Lyon et Lille, tandis que Le Havre, Toulouse et Auxerre sont derniers de ce classement. De son côté, le Paris Saint-Germain est passé à côté de son début de saison, mais ne se fait pas de mouron pour autant. Le club affiche une victoire en 3 matchs depuis la reprise de la compétition. Il s'est notamment incliné à domicile face à Monaco avec un score final de 2-1. Luis Enrique a de son côté souligné les aspects positifs et la bonne condition physique de son équipe, malgré une préparation qui a été tardive. Judo, Teddy Riner est forfait pour les championnats du monde. À cause d'une blessure à l'épaule, le sportif tricolore doit renoncer à cette compétition. Il a précisé que l'évolution de cette blessure qu'il s'est faite cet été ne lui permettra donc pas de participer au championnat de Bakou. Sa priorité reste de récupérer pour revenir dans de meilleures conditions. Formule 1, Pierre Gasly part aujourd'hui en pole position au Grand Prix d'Italie. Le pilote d'Alpine a réalisé une belle performance hier lors des qualifications. Sa pole position est d'ailleurs une première tricolore depuis 1997. Les deux Ferrari occupent quant à elles les 4e et 5e positions. MMA, le français Saladin Parnasse a fait une entrée fracassante à l'UFC. Il a battu hier son adversaire Dan Hooker par KO à l'Accor Arena de Paris. Le combattant de 28 ans a foudroyé son adversaire au premier round. Après sa victoire, il a déjà demandé un nouveau combat.
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3: Bonjour, bonjour à tous. À la une, le ministère de l'Intérieur a renforcé hier la sécurité autour des lieux de culte juifs sur l'ensemble du territoire. Le ministre Laurent Nunez a demandé au préfet la vigilance extrême à l'approche des 3 grandes fêtes juives ce mois-ci, le 11 septembre, le 20 et le 25. Le dispositif Sentinelle va être renforcé pour surveiller les synagogues, écoles confessionnelles et lieux de rassemblement communautaire pendant tout le mois. Cette décision intervient alors que 532 actes antisémites ont déjà été recensés en France depuis le début de l'année 2026. C'est 18% de moins que l'année dernière sur la même période, mais avec un pic important au mois de mars lié aux tensions au Proche-Orient. Et puis selon des notes internes du ministère, la menace terroriste reste jugée élevée sur le territoire pendant cette période de fête. Les préfets ont reçu pour instruction de renforcer la surveillance de plusieurs individus jugés suspects. Et puis la France vit un épisode de canicule tout à fait exceptionnel pour un mois de septembre. 7 départements du sud-pays sont placés en vigilance orange.

0: degrés hier à Narbonne et à Perpignan, avec des pointes annoncées jusqu'à 40 dans le Gard. Dans les détails, le maximal a atteint 36 à 38 degrés en Ardèche, 35 à 38 degrés dans l'Aude, 39 dans la Drôme et dans l'Hérault. La nuit reste également très chaude, avec des minimales qui ne redescendront pas en dessous des 19 jusqu'à 23 selon le secteur, ce qui inquiète particulièrement les autorités sanitaires. Il s'agit seulement de la deuxième vigilance orange canicule déclenchée au mois de septembre depuis la création du dispositif en 2004. Et puis dans le reste du pays, le temps est resté globalement ensoleillé hier sur les trois quarts du territoire avec des températures beaucoup plus clémentes au nord entre 24 et 26 degrés et sur la Manche 25 à 26 en Île-de-France et jusqu'à 31 dans le centre et en Auvergne. Et pour terminer sur une note plus légère, malgré cette chaleur inhabituelle, de nombreux Français ont profité hier d'un week-end ensoleillé avec la suite de la rentrée scolaire. C'est la fin de cette édition, passez un excellent dimanche.
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3: Bonsoir à tous. Guerre en Ukraine. Les émissaires américains ont indiqué que les pourparlers avec Kiev ont été significatifs et se poursuivront aussi longtemps qu'il le faudra. Ils se sont entretenus ces derniers jours avec Vladimir Poutine avant de rejoindre l'Ukraine aujourd'hui. Les émissaires seraient porteurs, selon Donald Trump, d'une proposition destinée à mettre fin à la guerre entre les deux pays. Les négociations bloquent essentiellement sur la question territoriale. Météo. Après une fin de semaine marquée par la chaleur, le mercure va redescendre en France la semaine prochaine. Une perturbation arrivera par le nord-ouest du pays dès mardi. Les températures descendront de 28 degrés à Paris ce dimanche à 22 mardi et 20 mercredi pour se rapprocher des normales saisonnières. 6 départements du sud restent en vigilance orange à la canicule encore demain. Présidentielle de 2027, François Bayrou a estimé aujourd'hui qu'une victoire de Marine Le Pen serait un drame ultime pour la France. L'ancien Premier ministre s'est même dit favorable à une primaire élargie pour battre le Rassemblement National ainsi que Jean-Luc Mélenchon l'an prochain. Elle devrait réunir celles et ceux qui refusent que les extrêmes l'emportent. Politique, le budget de l'écologie augmentera l'an prochain. C'est ce qu'a assuré Maud Bréjon, la porte-parole du gouvernement. Elle a affirmé que c'est une priorité absolue. Elle a également assuré que les crédits pour supporter les canicules ne seront pas réduits dans le budget qui sera présenté pour 2027. Diplomatie, Ursula von der Leyen est en visite au Groenland pour promouvoir un partenariat fort avec l'Union européenne. La présidente de la Commission européenne a entamé cette visite alors qu'une crise a traversé la géante île arctique en début d'année. Donald Trump avait évoqué la possibilité d'utiliser la force pour prendre ce territoire de 57 000 habitants, faisant pourtant partie du royaume du Danemark. Cinéma, George Clooney ne veut plus réaliser de films. Son dernier long métrage derrière la caméra date de 2023 et il ne compte pas recommencer de sitôt. La cause, ses enfants. Lorsqu'il joue dans un film, il est plus libre de les voir. Il devrait donc se concentrer sur sa carrière d'acteur dans les années à venir.

0: pour les quarts de finale après leur victoire face à la Corée du Sud. Les Bleus l'ont emporté hier avec un score final de 95 à 69. Si le début du match a été poussif, les joueuses ont su redresser la barre pour l'emporter. Prochaine rencontre face au Nigeria demain. Les tricolores seront de retour sur le parquet à 14h30. Ligue 1, 3 jouera contre Strasbourg à 15h aujourd'hui dans le cadre de la 3e journée de compétition. Angers affrontera Rennes à 17h15 et la journée se terminera par la rencontre entre Marseille et le Paris FC à 20h45. Monaco est premier au classement provisoire devant Lyon et Lille, tandis que Le Havre, Toulouse et Auxerre sont derniers de ce classement. De son côté, le Paris Saint-Germain est passé à côté de son début de saison, mais ne se fait pas de mouron pour autant. Le club affiche une victoire en 3 matchs depuis la reprise de la compétition. Il s'est notamment incliné à domicile face à Monaco avec un score final de 2-1. Luis Enrique a de son côté souligné les aspects positifs et la bonne condition physique de son équipe malgré une préparation qui a été tardive. Judo, Teddy Riner est forfait pour les championnats du monde. À cause d'une blessure à l'épaule, le sportif tricolore doit renoncer à cette compétition. Il a précisé que l'évolution de cette blessure qu'il s'est faite cet été ne lui permettra donc pas de participer au championnat de Bakou. Sa priorité reste de récupérer pour revenir dans de meilleures conditions. Formule 1, Pierre Gasly part aujourd'hui en pole position au Grand Prix d'Italie. Le pilote d'Alpine a réalisé une belle performance hier lors des qualifications. Sa pole position est d'ailleurs une première tricolore depuis 1997. Les deux Ferrari occupent quant à elles les 4e et 5e positions. MMA, le français Saladin Parnasse a fait une entrée fracassante à l'UFC. Il a battu hier son adversaire Dan Hooker par KO à l'Accor Arena de Paris. Le combattant de 28 ans a foudroyé son adversaire au premier round. Après sa victoire, il a déjà demandé un nouveau combat.
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3: Bonjour, bonjour à tous. À la une, le ministère de l'Intérieur a renforcé hier la sécurité autour des lieux de culte juifs sur l'ensemble du territoire. Le ministre Laurent Nunez a demandé au préfet la vigilance extrême à l'approche des 3 grandes fêtes juives ce mois-ci, le 11 septembre, le 20 et le 25. Le dispositif Sentinelle va être renforcé pour surveiller les synagogues, écoles confessionnelles et lieux de rassemblement communautaire pendant tout le mois. Cette décision intervient alors que 532 actes antisémites ont déjà été recensés en France depuis le début de l'année 2026. C'est 18% de moins que l'année dernière sur la même période, mais avec un pic important au mois de mars lié aux tensions au Proche-Orient. Et puis selon des notes internes du ministère, la menace terroriste reste jugée élevée sur le territoire pendant cette période de fête. Les préfets ont reçu pour instruction de renforcer la surveillance de plusieurs individus jugés suspects. Et puis la France vit un épisode de canicule tout à fait exceptionnel pour un mois de septembre. 7 départements du sud pays sont placés en vigilance orange depuis hier. L'Ardèche, l'Aude, la Drôme, le Gard, l'Hérault, les Pyrénées-Orientales et le Vaucluse depuis. Les températures ont grimpé jusqu'à 39 degrés hier à Narbonne et à Perpignan, avec des pointes annoncées jusqu'à 40 dans le Gard. Dans les détails, le maximal a atteint 36 à 38 degrés en Ardèche, 35 à 38 degrés dans l'Aude, 39 dans la Drôme et dans l'Hérault. La nuit reste également très chaude, avec des minimales qui ne redescendront pas en dessous des 19 jusqu'à 23 selon le secteur, ce qui inquiète particulièrement les autorités sanitaires. Il s'agit seulement de la 2e vigilance orange canicule déclenchée au mois de septembre depuis la création du dispositif en 2004. Et puis dans le reste du pays, le temps est resté globalement ensoleillé hier sur les 3/4 du territoire avec des températures beaucoup plus clémentes au nord entre 24 et 26 degrés sur la Manche, 25 à 26 en Île-de-France et jusqu'à 31 dans le centre et en Auvergne. Et pour terminer sur une note plus légère, malgré cette chaleur inhabituelle, de nombreux Français ont profité hier d'un week-end ensoleillé avec la suite de la rentrée scolaire. C'est la France et Tédition passé un excellent dimanche.
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4: Bonsoir à tous. Guerre en Ukraine. Les émissaires américains ont indiqué que les pourparlers avec Kiev ont été significatifs et se poursuivront aussi longtemps qu'il le faudra. Ils se sont entretenus ces derniers jours avec Vladimir Poutine avant de rejoindre l'Ukraine aujourd'hui. Les émissaires seraient porteurs, selon Donald Trump, d'une proposition destinée à mettre fin à la guerre entre les deux pays. Les négociations bloquent essentiellement sur la question territoriale. Météo, après une fin de semaine marquée par la chaleur, le mercure va redescendre en France la semaine prochaine. Une perturbation arrivera par le nord-ouest du pays dès mardi. Les températures descendront de 28 degrés à Paris ce dimanche à 22 mardi et 20 mercredi pour se rapprocher des normales saisonnières. 6 départements du sud restent en vigilance orange à la canicule encore demain. Présidentielle de 2027, François Bayrou a estimé aujourd'hui qu'une victoire de Marine Le Pen serait un drame ultime pour la France. L'ancien Premier ministre s'est même dit favorable à une primaire élargie pour battre le Rassemblement National ainsi que Jean-Luc Mélenchon l'an prochain. Elle devrait réunir celles et ceux qui refusent que les extrêmes l'emportent. Politique, le budget de l'écologie augmentera l'an prochain. C'est ce qu'a assuré Maud Bréjon, la porte-parole du gouvernement. Elle a affirmé que c'est une priorité absolue. Elle a également assuré que les crédits pour supporter les canicules ne seront pas réduits dans le budget qui sera présenté pour 2027. Diplomatie, Ursula von der Leyen est en visite au Groenland pour promouvoir un partenariat fort avec l'Union européenne. La présidente de la Commission européenne a entamé cette visite alors qu'une crise a traversé la géante île arctique en début d'année. Donald Trump avait évoqué la possibilité d'utiliser la force pour prendre ce territoire de 57 000 habitants, faisant pourtant partie du royaume du Danemark. Cinéma, George Clooney ne veut plus réaliser de films. Son dernier long métrage derrière la caméra date de 2023 et il ne compte pas recommencer de sitôt. La cause, ses enfants. Lorsqu'il joue dans un film, il est plus libre de les voir. Il devrait donc se concentrer sur sa carrière d'acteur dans les années à venir.

0: Les Bleus l'ont emporté hier avec un score final de 95 à 69. Si le début du match a été poussif, les joueuses ont su redresser la barre pour l'emporter. Prochaine rencontre face au Nigeria demain. Les tricolores seront de retour sur le parquet à 14h30. Ligue 1, 3 jouera contre Strasbourg à 15h aujourd'hui dans le cadre de la 3e journée de compétition. Angers affrontera Rennes à 17h15 et la journée se terminera par la rencontre entre Marseille et le Paris FC à 20h45. Monaco est premier au classement provisoire devant Lyon et Lille, tandis que Le Havre, Toulouse et Auxerre sont derniers de ce classement. De son côté, le Paris Saint-Germain est passé à côté de son début de saison, mais ne se fait pas de mouron pour autant. Le club affiche une victoire en 3 matchs depuis la reprise de la compétition. Il s'est notamment incliné à domicile face à Monaco avec un score final de 2-1. Luis Enrique a de son côté souligné les aspects positifs et la bonne condition physique de son équipe, malgré une préparation qui a été tardive. Judo, Teddy Riner est forfait pour les championnats du monde. À cause d'une blessure à l'épaule, le sportif tricolore doit renoncer à cette compétition. Il a précisé que l'évolution de cette blessure qu'il s'est faite cet été ne lui permettra donc pas de participer au championnat de Bakou. Sa priorité reste de récupérer pour revenir dans de meilleures conditions. Formule 1, Pierre Gasly part aujourd'hui en pole position au Grand Prix d'Italie. Le pilote d'Alpine a réalisé une belle performance hier lors des qualifications. Sa pole position est d'ailleurs une première tricolore depuis 1997. Les deux Ferrari occupent quant à elles les 4e et 5e positions. MMA, le français Saladin Parnasse a fait une entrée fracassante à l'UFC. Il a battu hier son adversaire Dan Hooker par KO à l'Accor Arena de Paris. Le combattant de 28 ans a foudroyé son adversaire au premier round. Après sa victoire, il a déjà demandé un nouveau combat.
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3: Bonjour, bonjour à tous. À la une, le ministère de l'Intérieur a renforcé 5h30 autour des lieux de culte juifs sur l'ensemble du territoire. Le ministre Laurent Minez a demandé au préfet la vigilance extrême à l'approche des 3 grandes fêtes juives ce mois-ci, le 11 septembre, le 20 et le 25. Le dispositif Sentinelle va être renforcé pour surveiller les synagogues, écoles confessionnelles et lieux de rassemblement communautaire pendant tout le mois. Cette décision intervient alors que 532 actes antisémites ont déjà été recensés en France depuis le début de l'année 2026. C'est 18% de moins que l'année dernière sur la même période, mais avec un pic important au mois de mars lié aux tensions au Proche-Orient. Et puis selon des notes internes du ministère, la menace terroriste reste jugée élevée sur le territoire pendant cette période de fête. Les préfets ont reçu pour instruction de renforcer la surveillance de plusieurs individus jugés suspects. Et puis la France vit un épisode de canicule tout à fait exceptionnel pour un mois de septembre. 7 départements du sud pays sont placés en vigilance orange depuis hier. L'Ardèche, l'Aude, la Drôme, le Gard, l'Hérault, les Pyrénées-Orientales et le Vaucluse depuis. Les températures ont grimpé jusqu'à 39 degrés hier à Narbonne et à Perpignan, avec des pointes annoncées jusqu'à 40 dans le Gard. Dans les détails, le maximal a atteint 36 à 38 degrés en Ardèche, 35 à 38 degrés dans l'Aude, 39 dans la Drôme et dans l'Hérault. La nuit reste également très chaude, avec des minimales qui ne redescendront pas en dessous des 19 jusqu'à 23 selon le secteur, ce qui inquiète particulièrement les autorités sanitaires. Il s'agit seulement de la 2e vigilance orange canicule déclenchée au mois de septembre depuis la création du dispositif en 2004. Et puis dans le reste du pays, le temps est resté globalement ensoleillé hier sur les 3/4 du territoire, avec des températures beaucoup plus clémentes au nord, entre 24 et 26 degrés sur la Manche, 25 à 26 en Île-de-France et jusqu'à 31 dans le centre et en Auvergne. Et pour terminer sur une note plus légère, malgré cette chaleur inhabituelle, de nombreux Français ont profité hier d'un week-end ensoleillé avec la suite de la rentrée scolaire. C'est la France cette édition, passez un excellent dimanche.
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5: Bonsoir à tous. Guerre en Ukraine. Les émissaires américains ont indiqué que les pourparlers avec Kiev ont été significatifs et se poursuivront aussi longtemps qu'il le faudra. Ils se sont entretenus ces derniers jours avec Vladimir Poutine avant de rejoindre l'Ukraine aujourd'hui. Les émissaires seraient porteurs, selon Donald Trump, d'une proposition destinée à mettre fin à la guerre entre les deux pays. Les négociations bloquent essentiellement sur la question territoriale. Météo. Après une fin de semaine marquée par la chaleur, le mercure va redescendre en France la semaine prochaine. prochaine. Une perturbation arrivera par le nord-ouest du pays dès mardi. Les températures descendront de 28 degrés à Paris ce dimanche à 22 mardi et 20 mercredi pour se rapprocher des normales saisonnières. Six départements du sud restent en vigilance orange à la canicule encore demain. Présidentielle de 2027, François Bayrou a estimé aujourd'hui qu'une victoire de Marine Le Pen serait un drame ultime pour la France. L'ancien Premier ministre s'est même dit favorable à une primaire élargie pour battre le Rassemblement National ainsi que Jean-Luc Mélenchon l'an prochain. Elle devrait réunir celles et ceux qui refusent que les extrêmes l'emportent. Politique, le budget de l'écologie augmentera l'an prochain. C'est ce qu'a assuré Maud Bréjon, la porte-parole du gouvernement. Elle a affirmé que c'est une priorité absolue. Elle a également assuré que les crédits pour supporter les canicules ne seront pas réduits dans le budget qui sera présenté pour 2027. Diplomatie, Ursula von der Leyen est en visite au Groenland pour promouvoir un partenariat fort avec l'Union européenne. La présidente de la Commission européenne a entamé cette visite alors qu'une crise a traversé la géante île arctique en début d'année. Donald Trump avait évoqué la possibilité d'utiliser la force pour prendre ce territoire de 57 000 habitants, faisant pourtant partie du royaume du Danemark. Cinéma, George Clooney ne veut plus réaliser de films. Son dernier long métrage derrière la caméra date de 2023 et il ne compte pas recommencer de sitôt. La cause, ses enfants. Lorsqu'il joue dans un film, il est plus libre de les voir. Il devrait donc se concentrer sur sa carrière d'acteur dans les années à venir.

0: remporté hier avec un score final de 95 à 69. Si le début du match a été poussif, les joueuses ont su redresser la barre pour l'emporter. Prochaine rencontre face au Nigeria demain. Les tricolores seront de retour sur le parquet à 14h30. Ligue 1 3 jouera contre Strasbourg à 15h aujourd'hui dans le cadre de la 3e journée de compétition. Angers affrontera Rennes à 17h15 et la journée se terminera par la rencontre entre Marseille et le Paris FC à 20h45. Monaco est premier au classement provisoire devant Lyon et Lille, tandis que Le Havre, Toulouse et Auxerre sont derniers de ce classement. De son côté, le Paris Saint-Germain est passé à côté de son début de saison, mais ne se fait pas de mouron pour autant. Le club affiche une victoire en 3 matchs depuis la reprise de la compétition. Il s'est notamment incliné à domicile face à Monaco avec un score final de 2-1. Luis Enrique a de son côté souligné les aspects positifs et la bonne condition physique de son équipe, malgré une préparation qui a été tardive. Judo, Teddy Riner est forfait pour les championnats du monde. À cause d'une blessure à l'épaule, le sportif tricolore doit renoncer à cette compétition. Il a précisé que l'évolution de cette blessure qu'il s'est faite cet été ne lui permettra donc pas de participer au championnat de Bakou. Sa priorité reste de récupérer pour revenir dans de meilleures conditions. Formule 1, Pierre Gasly part aujourd'hui en pole position au Grand Prix d'Italie. Le pilote d'Alpine a réalisé une belle performance hier lors des qualifications. Sa pole position est d'ailleurs une première tricolore depuis 1997. Les deux Ferrari occupent quant à elles les 4e et 5e positions. MMA, le français Saladin Parnasse a fait une entrée fracassante à l'UFC. Il a battu hier son adversaire Dan Hooker par KO à l'Accor Arena de Paris. Le combattant de 28 ans a foudroyé son adversaire au premier round. Après sa victoire, il a déjà demandé un nouveau combat.
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3: Bonjour, bonjour à tous. À la une, le ministère de l'Intérieur a renforcé hier la sécurité autour des lieux de culte juifs sur l'ensemble du territoire. Le ministre Laurent Nunez a demandé au préfet la vigilance extrême à l'approche des 3 grandes fêtes juives ce mois-ci, le 11 septembre, le 20 et le 25. Le dispositif Sentinelle va être renforcé pour surveiller les synagogues, écoles confessionnelles et lieux de rassemblement communautaire pendant tout le mois. Cette décision intervient alors que 532 actes antisémites ont déjà été recensés en France depuis le début de l'année 2026. C'est 18% de moins que l'année dernière sur la même période, mais avec un pic important au mois de mars lié aux tensions au Proche-Orient. Et puis selon des notes internes du ministère, la menace terroriste reste jugée élevée sur le territoire pendant cette période de fête. Les préfets ont reçu pour instruction de renforcer la surveillance de plusieurs individus jugés suspects. Et puis la France vit un épisode de canicule tout à fait exceptionnel pour un mois de septembre. 7 départements du sud pays sont placés en vigilance orange depuis hier. L'Ardèche, l'Aude, la Drôme, le Gard, l'Hérault, les Pyrénées-Orientales et le Vaucluse depuis. Les températures ont grimpé jusqu'à 39 degrés hier à Narbonne et à Perpignan, avec des pointes annoncées jusqu'à 40 dans le Gard. Dans les détails, le maximal a atteint 36 à 38 degrés en Ardèche, 35 à 38 degrés dans l'Aude, 39 dans la Drôme et dans l'Hérault. La nuit reste également très chaude, avec des minimales qui ne redescendront pas en dessous des 19 jusqu'à 23 selon le secteur, ce qui inquiète particulièrement les autorités sanitaires. Il s'agit seulement de la 2e vigilance orange canicule déclenchée au mois de septembre depuis la création du dispositif en 2004. Et puis dans le reste du pays, le temps est resté globalement ensoleillé hier sur les 3/4 du territoire, avec des températures beaucoup plus clémentes au nord, entre 24 et 26 degrés sur la Manche, 25 à 26 en Île-de-France et jusqu'à 31 dans le centre et en Auvergne. Et pour terminer sur une note plus légère, malgré cette chaleur inhabituelle, de nombreux Français ont profité hier d'un week-end ensoleillé avec la suite de la rentrée scolaire. C'est la France et l'édition passée un excellent dimanche.
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5: Bonsoir à tous. Guerre en Ukraine. Les émissaires américains ont indiqué que les pourparlers avec Kiev ont été significatifs et se poursuivront aussi longtemps qu'il le faudra. Ils se sont entretenus ces derniers jours avec Vladimir Poutine avant de rejoindre l'Ukraine aujourd'hui. Les émissaires seraient porteurs, selon Donald Trump, d'une proposition destinée à mettre fin à la guerre entre les deux pays. Les négociations bloquent essentiellement sur la question territoriale. Météo, après une fin de semaine marquée par la chaleur, le mercure va redescendre en France la semaine prochaine. Une perturbation arrivera par le nord-ouest du pays dès mardi. Les températures descendront de 28 degrés à Paris ce dimanche à 22 mardi et 20 mercredi pour se rapprocher des normales saisonnières. 6 départements du sud restent en vigilance orange à la canicule encore demain. Présidentielle de 2027, François Bayrou a estimé aujourd'hui qu'une victoire de Marine Le Pen serait un drame ultime pour la France. L'ancien Premier ministre s'est même dit favorable à une primaire élargie pour battre le Rassemblement National ainsi que Jean-Luc Mélenchon l'an prochain. Elle devrait réunir celles et ceux qui refusent que les extrêmes l'emportent. Politique, le budget de l'écologie augmentera l'an prochain. C'est ce qu'a assuré Maud Bréjon, la porte-parole du gouvernement. Elle a affirmé que c'est une priorité absolue. Elle a également assuré que les crédits pour supporter les canicules ne seront pas réduits dans le budget qui sera présenté pour 2027. Diplomatie, Ursula von der Leyen est en visite au Groenland pour promouvoir un partenariat fort avec l'Union européenne. La présidente de la Commission européenne a entamé cette visite alors qu'une crise a traversé la géante île arctique en début d'année. Donald Trump avait évoqué la possibilité d'utiliser la force pour prendre ce territoire de 57 000 habitants, faisant pourtant partie du royaume du Danemark. Cinéma, George Clooney ne veut plus réaliser de films. Son dernier long métrage derrière la caméra date de 2023 et il ne compte pas recommencer de sitôt. La cause, ses enfants. Lorsqu'il joue dans un film, il est plus libre de les voir. Il devrait donc se concentrer sur sa carrière d'acteur dans les années à venir.
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0: Bonjour à tous. Coupe du monde de basket. Les Françaises se sont qualifiées pour les quarts de finale après leur victoire face à la Corée du Sud. Les Bleus l'ont emporté hier avec un score final de 95 à 69. Si le début du match a été poussif, les joueuses ont su redresser la barre pour l'emporter. Prochaine rencontre face au Nigeria demain. Les tricolores seront de retour sur le parquet à 14h30. Ligue 1, 3 jouera contre Strasbourg à 15h aujourd'hui dans le cadre de la troisième journée de compétition. Angers affrontera Rennes à 17h15. Et la journée se terminera par la rencontre entre Marseille et le Paris FC à 20h45. Monaco est premier au classement provisoire devant Lyon et Lille, tandis que Le Havre, Toulouse et Auxerre sont derniers de ce classement. De son côté, le Paris Saint-Germain est passé à côté de son début de saison, mais ne se fait pas de mouron pour autant. Le club affiche une victoire en 3 matchs depuis la reprise de la compétition. Il s'est notamment incliné à domicile face à Monaco avec un score final de 2-1. Luis Enrique a de son côté souligné les aspects positifs et la bonne condition physique de son équipe, malgré une préparation qui a été tardive. Judo, Teddy Riner est forfait pour les championnats du monde. À cause d'une blessure à l'épaule, le sportif tricolore doit renoncer à cette compétition. Il a précisé que l'évolution de cette blessure qu'il s'est faite cet été ne lui permettra donc pas de participer au championnat de Bakou. Sa priorité reste de récupérer pour revenir dans de meilleures conditions. Formule 1, Pierre Gasly part aujourd'hui en pole position au Grand Prix d'Italie. Le pilote d'Alpine a réalisé une belle performance hier lors des qualifications. Sa pole position est d'ailleurs une première tricolore depuis 1997. Les deux Ferrari occupent quant à elles les 4e et 5e positions. MMA, le français Saladin Parnasse a fait une entrée fracassante à l'UFC. Il a battu hier son adversaire Dan Hooker par KO à l'Accor Arena de Paris. Le combattant de 28 ans a foudroyé son adversaire au premier round. Après sa victoire, il a déjà demandé un nouveau combat.
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3: Bonjour, bonjour à tous. À la une, le ministère de l'Intérieur a renforcé hier la sécurité autour des lieux de culte juifs sur l'ensemble du territoire. Le ministre Laurent Nunez a demandé au préfet la vigilance extrême à l'approche des 3 grandes fêtes juives ce mois-ci, le 11 septembre, le 20 et le 25. Le dispositif Sentinelle va être renforcé pour surveiller les synagogues, écoles confessionnelles et lieux de rassemblement communautaire pendant tout le mois. Cette décision intervient alors que 532 actes antisémites ont déjà été recensés en France depuis le début de l'année 2026. C'est 18% de moins que l'année dernière sur la même période, mais avec un pic important au mois de mars lié aux tensions au Proche-Orient. Et puis selon des notes internes du ministère, la menace terroriste reste jugée élevée sur le territoire pendant cette période de fête. Les préfets ont reçu pour instruction de renforcer la surveillance de plusieurs individus jugés suspects. Et puis la France vit un épisode de canicule tout à fait exceptionnel pour un mois de septembre. 7 départements du sud pays sont placés en vigilance

0: degrés hier à Narbonne et à Perpignan, avec des pointes annoncées jusqu'à 40 dans le Gard. Dans les détails, le maximal a atteint 36 à 38 degrés en Ardèche, 35 à 38 degrés dans l'Aude, 39 dans la Drôme et dans l'Hérault. La nuit reste également très chaude, avec des minimales qui ne redescendront pas en dessous des 19 jusqu'à 23 selon le secteur, ce qui inquiète particulièrement les autorités sanitaires. Il s'agit seulement de la deuxième vigilance orange canicule déclenchée au mois de septembre depuis la création du dispositif en 2004. Et puis dans le reste du pays, le temps est resté globalement ensoleillé hier sur les trois quarts du territoire avec des températures beaucoup plus clémentes au nord entre 24 et 26 degrés et sur la Manche 25 à 26 en Île-de-France et jusqu'à 31 dans le centre et en Auvergne. Et pour terminer sur une note plus légère, malgré cette chaleur inhabituelle, de nombreux Français ont profité hier d'un week-end ensoleillé avec la suite de la rentrée scolaire. C'est la France a été déçue, passez un excellent dimanche.
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3: Bonsoir à tous. Guerre en Ukraine. Les émissaires américains ont indiqué que les pourparlers avec Kiev ont été significatifs et se poursuivront aussi longtemps qu'il le faudra. Ils se sont entretenus ces derniers jours avec Vladimir Poutine avant de rejoindre l'Ukraine aujourd'hui. Les émissaires seraient porteurs, selon Donald Trump, d'une proposition destinée à mettre fin à la guerre entre les deux pays. Les négociations bloquent essentiellement sur la question territoriale. Météo. Après une fin de semaine marquée par la chaleur, le mercure va redescendre en France la semaine prochaine. Une perturbation arrivera par le nord-ouest du pays dès mardi. Les températures descendront de 28 degrés à Paris ce dimanche à 22 mardi et 20 mercredi pour se rapprocher des normales saisonnières. Six départements du sud restent en vigilance orange à la canicule encore demain. Présidentielle de 2027, François Bayrou a estimé aujourd'hui qu'une victoire de Marine Le Pen serait un drame ultime pour la France. L'ancien Premier ministre s'est même dit favorable à une primaire élargie pour battre le Rassemblement National ainsi que Jean-Luc Mélenchon l'an prochain. Elle devrait réunir celles et ceux qui refusent que les extrêmes l'emportent. Politique, le budget de l'écologie augmentera l'an prochain. C'est ce qu'a assuré Maud Bréjon, la porte-parole du gouvernement. Elle a affirmé que c'est une priorité absolue. Elle a également assuré que les crédits pour supporter les canicules ne seront pas réduits dans le budget qui sera présenté pour 2027. Diplomatie, Ursula von der Leyen est en visite au Groenland pour promouvoir un partenariat fort avec l'Union européenne. La présidente de la Commission européenne a entamé cette visite alors qu'une crise a traversé la géante île arctique en début d'année. Donald Trump avait évoqué la possibilité d'utiliser la force pour prendre ce territoire de 57 000 habitants, faisant pourtant partie du royaume du Danemark. Cinéma, George Clooney ne veut plus réaliser de films. Son dernier long métrage, Derrière la caméra, date de 2023 et il ne compte pas recommencer de sitôt. La cause, ses enfants. Lorsqu'il joue dans un film, il est plus libre de les voir. Il devrait donc se concentrer sur sa carrière d'acteur dans les années à venir.

0: Les Bleus l'ont emporté hier avec un score final de 95 à 69. Si le début du match a été poussif, les joueuses ont su redresser la barre pour l'emporter. Prochaine rencontre face au Nigeria demain. Les tricolores seront de retour sur le parquet à 14h30. Ligue 1, 3 jouera contre Strasbourg à 15h aujourd'hui dans le cadre de la 3e journée de compétition. Angers affrontera Rennes à 17h15 et la journée se terminera par la rencontre entre Marseille et le Paris FC à 20h45. Monaco est premier au classement provisoire devant Lyon et Lille, tandis que Le Havre, Toulouse et Auxerre sont derniers de ce classement. De son côté, le Paris Saint-Germain est passé à côté de son début de saison, mais ne se fait pas de mouron pour autant. Le club affiche une victoire en 3 matchs depuis la reprise de la compétition. Il s'est notamment incliné à domicile face à Monaco avec un score final de 2-1. Luis Enrique a de son côté souligné les aspects positifs et la bonne condition physique de son équipe malgré une préparation qui a été tardive. Judo, Teddy Riner est forfait pour les championnats du monde. À cause d'une blessure à l'épaule, le sportif tricolore doit renoncer à cette compétition. Il a précisé que l'évolution de cette blessure qu'il s'est faite cet été ne lui permettra donc pas de participer au championnat de Bakou. Sa priorité reste de récupérer pour revenir dans de meilleures conditions. Formule 1, Pierre Gasly part aujourd'hui en pole position au Grand Prix d'Italie. Le pilote d'Alpine a réalisé une belle performance hier lors des qualifications. Sa pole position est d'ailleurs une première tricolore depuis 1997. Les deux Ferrari occupent quant à elles les 4e et 5e positions. MMA, le français Saladin Parnasse a fait une entrée fracassante à l'UFC. Il a battu hier son adversaire Dan Hooker par KO à l'Accor Arena de Paris. Le combattant de 28 ans a foudroyé son adversaire au premier round. Après sa victoire, il a déjà demandé un nouveau combat.
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3: Bonjour, bonjour à tous. À la une, le ministère de l'Intérieur a renforcé hier la sécurité autour des lieux de culte juifs sur l'ensemble du territoire. Le ministre Laurent Nunez a demandé au préfet la vigilance extrême à l'approche des 3 grandes fêtes juives ce mois-ci, le 11 septembre, le 20 et le 25. Le dispositif Sentinelle va être renforcé pour surveiller les synagogues, écoles confessionnelles et lieux de rassemblement communautaire pendant tout le mois. Cette décision intervient alors que 532 actes antisémites ont déjà été recensés en France depuis le début de l'année 2026. C'est 18% de moins que l'année dernière sur la même période, mais avec un pic important au mois de mars lié aux tensions au Proche-Orient. Et puis selon des notes internes du ministère, la menace terroriste reste jugée élevée sur le territoire pendant cette période de fête. Les préfets ont reçu pour instruction de renforcer la surveillance de plusieurs individus jugés suspects. Et puis la France vit un épisode de canicule tout à fait exceptionnel pour un mois de septembre. 7 départements du sud-pays sont placés en vigilance orange depuis hier. L'Ardèche, l'Aude, la Drôme, le Gard, l'Hérault, les Pyrénées-Orientales et le Vaucluse depuis. Les températures ont grimpé jusqu'à 39 degrés hier à Narbonne et à Perpignan, avec des pointes annoncées jusqu'à 40 dans le Gard. Dans les détails, le maximal a atteint 36 à 38 degrés en Ardèche, 35 à 38 degrés dans l'Aude, 39 dans la Drôme et dans l'Hérault. La nuit reste également très chaude, avec des minimales qui ne redescendront pas en dessous des 19 jusqu'à 23 selon le secteur, ce qui inquiète particulièrement les autorités sanitaires. Il s'agit seulement de la deuxième vigilance orange canicule déclenchée au mois de septembre depuis la création du dispositif en 2004. Et puis dans le reste du pays, le temps est resté globalement ensoleillé hier sur les 3/4 du territoire, avec des températures beaucoup plus clémentes au nord, entre 24 et 26 degrés sur la Manche, 25 à 26 en Île-de-France et jusqu'à 31 dans le centre et en Auvergne. Et pour terminer sur une note plus légère, malgré cette chaleur inhabituelle, de nombreux Français ont profité hier d'un week-end ensoleillé avec la suite de la rentrée scolaire. C'est la France était déçue, passez un excellent dimanche.
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5: Bonsoir à tous. Guerre en Ukraine. Les émissaires américains ont indiqué que les pourparlers avec Kiev ont été significatifs et se poursuivront aussi longtemps qu'il le faudra. Ils se sont entretenus ces derniers jours avec Vladimir Poutine avant de rejoindre l'Ukraine aujourd'hui. Les émissaires seraient porteurs, selon Donald Trump, d'une proposition destinée à mettre fin à la guerre entre les deux pays. Les négociations bloquent essentiellement sur la question territoriale. Météo. Après une fin de semaine marquée par la chaleur, le mercure va redescendre en France la semaine prochaine. prochaine. Une perturbation arrivera par le nord-ouest du pays dès mardi. Les températures descendront de 28 degrés à Paris ce dimanche à 22 mardi et 20 mercredi pour se rapprocher des normales saisonnières. Six départements du sud restent en vigilance orange à la canicule encore demain. Présidentielle de 2027, François Bayrou a estimé aujourd'hui qu'une victoire de Marine Le Pen serait un drame ultime pour la France. L'ancien Premier ministre s'est même dit favorable à une primaire élargie pour battre le Rassemblement National ainsi que Jean-Luc Mélenchon l'an prochain. Elle devrait réunir celles et ceux qui refusent que les extrêmes l'emportent. Politique, le budget de l'écologie augmentera l'an prochain. C'est ce qu'a assuré Maud Bréjon, la porte-parole du gouvernement. Elle a affirmé que c'est une priorité absolue. Elle a également assuré que les crédits pour supporter les canicules ne seront pas réduits dans le budget qui sera présenté pour 2027. Diplomatie, Ursula von der Leyen est en visite au Groenland pour promouvoir un partenariat fort avec l'Union européenne. La présidente de la Commission européenne a entamé cette visite alors qu'une crise a traversé la géante île arctique en début d'année. Donald Trump avait évoqué la possibilité d'utiliser la force pour prendre ce territoire de 57 000 habitants, faisant pourtant partie du royaume du Danemark. Cinéma, George Clooney ne veut plus réaliser de films. Son dernier long métrage derrière la caméra date de 2023 et il ne compte pas recommencer de sitôt. La cause, ses enfants. Lorsqu'il joue dans un film, il est plus libre de les voir. Il devrait donc se concentrer sur sa carrière d'acteur dans les années à venir.

0: Les Bleus l'ont emporté hier avec un score final de 95-69. Si le début du match a été poussif, les joueuses ont su redresser la barre pour l'emporter. Prochaine rencontre face au Nigeria demain. Les tricolores seront de retour sur le parquet à 14h30. Ligue 1, 3 jouera contre Strasbourg à 15h aujourd'hui dans le cadre de la 3e journée de compétition. Angers affrontera Rennes à 17h15 et la journée se terminera par la rencontre entre Marseille et le Paris FC à 20h45. Monaco est premier au classement provisoire devant Lyon et Lille, tandis que Le Havre, Toulouse et Auxerre sont derniers de ce classement. De son côté, le Paris Saint-Germain est passé à côté de son début de saison, mais ne se fait pas de mouron pour autant. Le club affiche une victoire en 3 matchs depuis la reprise de la compétition. Il s'est notamment incliné à domicile face à Monaco avec un score final de 2-1. Luis Enrique a de son côté souligné les aspects positifs et la bonne condition physique de son équipe, malgré une préparation qui a été tardive. Judo, Teddy Riner est forfait pour les championnats du monde. À cause d'une blessure à l'épaule, le sportif tricolore doit renoncer à cette compétition. Il a précisé que l'évolution de cette blessure qu'il s'est faite cet été ne lui permettra donc pas de participer au championnat de Bakou. Sa priorité reste de récupérer pour revenir dans de meilleures conditions. Formule 1, Pierre Gasly part aujourd'hui en pole position au Grand Prix d'Italie. Le pilote d'Alpine a réalisé une belle performance hier lors des qualifications. Sa pole position est d'ailleurs une première tricolore depuis 1997. Les deux Ferrari occupent quant à elles les 4e et 5e positions. MMA, le français Saladin Parnasse a fait une entrée fracassante à l'UFC. Il a battu hier son adversaire Dan Hooker par KO à l'Accor Arena de Paris. Le combattant de 28 ans a foudroyé son adversaire au premier round. Après sa victoire, il a déjà demandé un nouveau combat.
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3: Bonjour, bonjour à tous. À la une, le ministère de l'Intérieur a renforcé hier la sécurité autour des lieux de culte juifs sur l'ensemble du territoire. Le ministre Laurent Minez a demandé au préfet la vigilance extrême à l'approche des 3 grandes fêtes juives ce mois-ci, le 11 septembre, le 20 et le 25. Le dispositif Sentinelle va être renforcé pour surveiller les synagogues, écoles confessionnelles et lieux de rassemblement communautaire pendant tout le mois. Cette décision intervient alors que 532 actes antisémites ont déjà été recensés en France depuis le début de l'année 2026. C'est 18% de moins que l'année dernière sur la même période, mais avec un pic important au mois de mars lié aux tensions au Proche-Orient. Et puis selon des notes internes du ministère, la menace terroriste reste jugée élevée sur le territoire pendant cette période de fête. Les préfets ont reçu pour instruction de renforcer la surveillance de plusieurs individus jugés suspects. Et puis la France vit un épisode de canicule tout à fait exceptionnel pour un mois de septembre. 7 départements du sud pays sont placés en vigilance.

0: degrés hier à Narbonne et à Perpignan, avec des pointes annoncées jusqu'à 40 dans le Gard. Dans les détails, le maximal a atteint 36 à 38 degrés en Ardèche, 35 à 38 degrés dans l'Aude, 39 dans la Drôme et dans l'Hérault. La nuit reste également très chaude, avec des minimales qui ne redescendront pas en dessous des 19 jusqu'à 23 selon le secteur, ce qui inquiète particulièrement les autorités sanitaires. Il s'agit seulement de la deuxième vigilance orange canicule déclenchée au mois de septembre depuis la création du dispositif en 2004. Et puis dans le reste du pays, le temps est resté globalement ensoleillé hier sur les trois quarts du territoire avec des températures beaucoup plus clémentes au nord entre 24 et 26 degrés sur la Manche, 25 à 26 en Île-de-France et jusqu'à 31 dans le centre et en Auvergne. Et pour terminer sur une note plus légère, malgré cette chaleur inhabituelle, de nombreux Français ont profité hier d'un week-end ensoleillé avec la suite de la rentrée scolaire. C'est la France a été déçue, passez un excellent dimanche.
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3: Bonsoir à tous. Guerre en Ukraine. Les émissaires américains ont indiqué que les pourparlers avec Kiev ont été significatifs et se poursuivront aussi longtemps qu'il le faudra. Ils se sont entretenus ces derniers jours avec Vladimir Poutine avant de rejoindre l'Ukraine aujourd'hui. Les émissaires seraient porteurs, selon Donald Trump, d'une proposition destinée à mettre fin à la guerre entre les deux pays. Les négociations bloquent essentiellement sur la question territoriale. Météo. Après une fin de semaine marquée par la chaleur, le mercure va redescendre en France la semaine prochaine. Une perturbation arrivera par le nord-ouest du pays. Dès mardi, les températures descendront de 28 degrés à Paris ce dimanche à 22 mardi et

0: alors qu'une crise a traversé la géante île arctique en début d'année. Donald Trump avait évoqué la possibilité d'utiliser la force pour prendre ce territoire de 57 000 habitants, faisant pourtant partie du royaume du Danemark. Cinéma, George Clooney ne veut plus réaliser de films. Son dernier long métrage derrière la caméra date de 2023 et il ne compte pas recommencer de si tôt. La cause, ses enfants. Lorsqu'il joue dans un film, il est plus libre de les voir. Il devrait donc se concentrer sur sa carrière d'acteur dans les années à venir.
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0: Bonsoir à tous. Guerre en Ukraine. Les émissaires américains ont indiqué que les pourparlers avec Kiev ont été significatifs et se poursuivront aussi longtemps qu'il le faudra. Ils se sont entretenus ces derniers jours avec Vladimir Poutine avant de rejoindre l'Ukraine aujourd'hui. Les émissaires seraient porteurs, selon Donald Trump, d'une proposition destinée à mettre fin à la guerre entre les deux pays. Les négociations bloquent essentiellement sur la question territoriale. Météo. Après une fin de semaine marquée par la chaleur, le mercure va redescendre en France la semaine prochaine. Une perturbation arrivera par le nord-ouest du pays dès mardi. Les températures descendront de 28 degrés à Paris ce dimanche à 22 mardi et 20 mercredi pour se rapprocher des normales saisonnières. 6 départements du sud restent en vigilance orange à la canicule encore demain. Présidentielle de 2027, François Bayrou a estimé aujourd'hui qu'une victoire de Marine Le Pen serait un drame ultime pour la France. L'ancien Premier ministre s'est même dit favorable à une primaire élargie pour battre le Rassemblement National ainsi que Jean-Luc Mélenchon l'an prochain. Elle devrait réunir celles et ceux qui refusent que les extrêmes l'emportent. Politique, le budget de l'écologie augmentera l'an prochain. C'est ce qu'a assuré Maud Bréjon, la porte-parole du gouvernement. Elle a affirmé que c'est une priorité absolue. Elle a également assuré que les crédits pour supporter les canicules ne seront pas réduits dans le budget qui sera présenté pour 2027. Diplomatie, Ursula von der Leyen est en visite au Groenland pour promouvoir un partenariat fort avec l'Union européenne. La présidente de la Commission européenne a entamé cette visite alors qu'une crise a traversé la géante île arctique en début d'année. Donald Trump avait évoqué la possibilité d'utiliser la force pour prendre ce territoire de 57 000 habitants, faisant pourtant partie du royaume du Danemark. Cinéma, George Clooney ne veut plus réaliser de films. Son dernier long métrage derrière la caméra date de 2023 et il ne compte pas recommencer de si tôt. La cause, ses enfants. Lorsqu'il joue dans un film, il est plus libre de les voir. Il devrait donc se concentrer sur sa carrière d'acteur dans les années à venir.
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2: Bonjour, excellent début de semaine avec nous. Nous sommes le lundi 7 septembre 2026. Bonne fête aux Rennes. Si vous en connaissez, ne les oubliez pas. Journée mondiale du fair play également aujourd'hui. Dans l'éphéméride de cette journée, disparaissait Keith Moon à seulement 32 ans le 7 septembre 78. Il y a donc 48 ans, le symbole du rock'n'roll anglais, Keith Moon était avant tout le batteur génial du groupe The Who. Allez, bon anniversaire à vous, les natifs du 7 septembre. Vous êtes les mêmes jours que Cartman, Sébastien Patoche, qui fête ses 48 ans. Bon anniversaire également à Pierre-Paul Jacques, le chanteur reggae, fête ses 62 ans. Excellent anniversaire aussi au champion du monde Marcel Desailly, 58 ans pour lui aujourd'hui. Bon début de semaine.
3: Le ciel sera couvert sur une large partie de l'ouest ce lundi 7 septembre le matin, alors que le soleil brillera à l'est. Dans le courant de la journée, le beau temps gagnera du terrain et seule la pointe bretonne sera encore sous les nuages. Côté température, le mercure affichera 22 degrés à Lille, 24 à Bordeaux et 27 à Perpignan le matin. Il fera jusqu'à 27 à Paris, 30 à Limoges et 35 à Lyon au plus chaud de la journée. Très belle journée à tous.
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5: Bonjour à tous. Coupe du monde de basket. Les Françaises se sont qualifiées pour les quarts de finale après leur victoire face à la Corée du Sud. Les Bleus l'ont emporté hier avec un score final de 95 à 69. Si le début du match a été poussif, les joueuses ont su redresser la barre pour l'emporter. Prochaine rencontre face au Nigeria demain. Les tricolores seront de retour sur le parquet à 14h30. Ligue 1, 3 jouera contre Strasbourg à 15h aujourd'hui dans le cadre de la troisième journée de compétition. Angers affrontera Rennes à 17h15 et la journée se terminera par la rencontre entre Marseille et le Paris FC à 20h45. Monaco est premier au classement provisoire devant Lyon et Lille, tandis que Le Havre, Toulouse et Auxerre sont derniers de ce classement. De son côté, le Paris Saint-Germain est passé à

0: côté de son début de saison, mais ne se fait pas de mouron pour autant. Le club affiche une victoire en 3 matchs depuis la reprise de la compétition. Il s'est notamment incliné à domicile face à Monaco avec un score final de 2-1. Luis Enrique a de son côté souligné les aspects positifs et la bonne condition physique de son équipe, malgré une préparation qui a été tardive. Judo, Teddy Riner est forfait pour les championnats du monde. À cause d'une blessure à l'épaule, le sportif tricolore doit renoncer à cette compétition. Il a précisé que l'évolution de cette blessure qu'il s'est faite cet été ne lui permettra donc pas de participer au championnat de Bakou. Sa priorité reste de récupérer pour revenir dans de meilleures conditions. Formule 1, Pierre Gasly part aujourd'hui en pole position au Grand Prix d'Italie. Le pilote d'Alpine a réalisé une belle performance hier lors des qualifications. Sa pole position est d'ailleurs une première tricolore depuis 1997. Les deux Ferrari occupent quant à elles les 4e et 5e positions. MMA, le français Saladin Parnasse a fait une entrée fracassante à l'UFC. Il a battu hier son adversaire Dan Hooker par KO à l'Accor Arena de Paris. Le combattant de 28 ans a foudroyé son adversaire au premier round. Après sa victoire, il a déjà demandé un nouveau combat.
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3: Bonjour, bonjour à tous. À la une, le ministère de l'Intérieur a renforcé hier la sécurité autour des lieux de culte juifs sur l'ensemble du territoire. Le ministre Laurent Nunez a demandé au préfet la vigilance extrême à l'approche des 3 grandes fêtes juives ce mois-ci, le 11 septembre, le 20 et le 25. Le dispositif Sentinelle va être renforcé pour surveiller les synagogues, écoles confessionnelles et lieux de rassemblement communautaire pendant tout le mois. Cette décision intervient alors que 532 actes antisémites ont déjà été recensés en France depuis le début de l'année 2026. C'est 18% de moins que l'année dernière sur la même période, mais avec un pic important au mois de mars lié aux tensions au Proche-Orient. Et puis selon des notes internes du ministère, la menace terroriste reste jugée élevée sur le territoire pendant cette période de fête. Les préfets ont reçu pour instruction de renforcer la surveillance de plusieurs individus jugés suspects. Et puis la France vit un épisode de canicule tout à fait exceptionnel pour un mois de septembre. 7 départements du sud pays sont placés en vigilance orange.

0: Sorbonne et à Perpignan, avec des pointes annoncées jusqu'à 40 dans le Gard. Dans les détails, le maximal atteint 36 à 38 degrés en Ardèche, 35 à 38 degrés dans l'Aude, 39 dans la Drôme et dans l'Hérault. La nuit reste également très chaude, avec des minimales qui ne redescendront pas en dessous des 19 jusqu'à 23 selon le secteur, ce qui inquiète particulièrement les autorités sanitaires. Il s'agit seulement de la deuxième vigilance orange canicule déclenchée au mois de septembre depuis la création du dispositif en 2004. Et puis dans le reste du pays, le temps est resté globalement ensoleillé hier sur les trois quarts du territoire avec des températures beaucoup plus clémentes au nord entre 24 et 26 degrés et sur la Manche 25 à 26 en Île-de-France et jusqu'à 31 dans le centre et en Auvergne. Et pour terminer sur une note plus légère, malgré cette chaleur inhabituelle, de nombreux Français ont profité hier d'un week-end ensoleillé avec la suite de la rentrée scolaire. C'est la France a été des sur passé un excellent dimanche.
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2: Voici votre horoscope de ce lundi 7 septembre. Bélier, votre enthousiasme sera votre meilleur allié pour bien commencer la semaine.
3: Taureau, une belle surprise vous attend au détour d'une conversation.
4: Gémeaux, votre curiosité vous entraînera vers une agréable découverte.
5: Cancer, les moments passés avec vos proches seront particulièrement précieux.
6: Lion, vous rayonnez, votre bonne humeur attire naturellement les autres.
7: Vierge, accordez-vous du temps, vous en retirerez une belle énergie.
8: Balance, une rencontre pourrait bien égayer votre journée.
9: Scorpion, laissez de côté vos hésitations et suivez votre instinct.
10: Sagittaire, une escapade improvisée vous fera le plus grand bien.
11: Capricorne, vous retrouvez enfin un rythme qui vous convient.
12: Verseau, une bonne nouvelle pourrait arriver plus vite que prévu.
13: Et Poisson, votre optimisme fera des merveilles auprès de votre entourage.
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14: Bonjour, bienvenue dans les actualités improbables et insolites de cette semaine. C'est parti avec aux États-Unis. Quelle idée très originale. Une maîtresse de CM1 a-t-elle eu pour sa classe? Eh bien, elle a installé un coin à paix pour ses jeunes élèves. L'enseignante travaille avec des enfants âgés d'une dizaine d'années et ces derniers lâchent très souvent des gaz en plein cours, c'est pas une blague. La professeure a donc aménagé une zone spécifique pour concentrer les mauvaises odeurs dans un seul espace. Le petit coin dispose aussi de plusieurs désodorisants en libre service et les écoliers ont même décoré le lieu avec des dessins de fleurs. Tout va bien. Direction la Pologne maintenant. Quel calvaire un homme a-t-il fait vivre à de nombreux restaurateurs jusqu'il y a un peu de temps? Eh bien, il a passé des milliers de fausses commandes de pizza pendant 8 mois. L'homme de 23 ans visait des habitants au hasard, mais aussi des politiciens et des personnalités publiques. Les livreurs sonnaient chez les gens avec les repas. Les victimes n'avaient absolument rien demandé. Les pizzerias ont beaucoup perdu d'argent, bien sûr, avec ces invendus. Une seule commande a même dépassé une fois les 8100 euros. Le fraudeur glissait aussi des messages de menaces à l'attention des destinataires et la police a finalement arrêté ce jeune Polonais. Enfin, à Taïwan, comment un homme a-t-il découvert l'infidélité de sa femme il y a quelques jours? Eh bien, il a utilisé la caméra de son robot aspirateur. Le couple possédait une maison de vacances. Le mari a d'abord découvert une brosse à dents suspecte dans la salle de bain. Il a donc activé son appareil ménager à distance avec son téléphone et la caméra a filmé son épouse sans ses vêtements avec un amant. L'homme a enregistré la scène pour demander le divorce. Le juge civil lui a donné raison et a condamné la femme. Voilà pour les infos improbables et insolites de cette semaine. Très belle journée.
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15: Bonjour, des records de chaleur historiques battus ce dimanche, notamment dans le sud de la France, alors que les 30 degrés ont été atteints un peu partout dans l'Hexagone. Plus de 200 stations météo ont enregistré des températures inédites pour un mois de septembre, avec jusqu'à près de 40 degrés à Albi. Une nette baisse des températures est cependant attendue cette semaine. Fabien Roussel, le patron du Parti communiste, annonce sa candidature à l'élection présidentielle et assure vouloir présenter un projet de rupture malgré les candidatures qui s'accumulent à gauche. Toujours à gauche, Ségolène Royal annonce avoir obtenu les parrainages nécessaires pour participer à la primaire socialiste. À l'approche des principales fêtes juives, cette semaine, le ministère de l'Intérieur a demandé un renforcement de la sécurité autour des lieux de culte et des événements communautaires. Les autorités appellent à une extrême vigilance face à une menace terroriste jugée très sérieuse. Le parti d'extrême droite AfD a écrasé les élections régionales en Saxe-Anhalt du jamais vu depuis 1945. Du côté des réactions en France, les candidats de gauche et du centre s'inquiètent de la victoire de ce parti anti-migrant russophile et favorable à Donald Trump. Le Rassemblement national reste pour l'instant silencieux. Après 3 3 heures d'entretien samedi à Moscou avec Vladimir Poutine. Les émissaires américains Steve Witkoff et Jared Kushner ont rencontré Volodymyr Zelensky ce dimanche. À l'issue de ces pourparlers jugés significatifs, le président ukrainien estime que la guerre va se poursuivre encore jusqu'à l'hiver prochain. Les frappes de drones se sont intensifiées cette nuit dans les deux camps. Au Moyen-Orient, l'Iran va demander une zone interdite autour du détroit d'Ormuz, selon un haut responsable. Elle commencera sur la ligne du blocus américain et va comprendre des secteurs du Golfe. Un drame aux États-Unis où un avion cargo Amazon Prime Air s'est écrasé ce dimanche à l'aéroport international de Miami après une sortie de piste. En provenance de Porto Rico, le Boeing 767 a traversé une voie rapide et percuté plusieurs véhicules avant de s'embraser. Le bilan fait état de 5 morts et 5 blessés, dont 3 dans un état critique. Plus de 60 pompiers ont été mobilisés, tandis que le trafic aérien a été totalement interrompu. On termine avec du sport et tout d'abord du football, avec cette victoire du Paris FC 2-3 face à l'Olympique de Marseille, qui essuie donc sa deuxième défaite. Enfin, en Formule 1, au Grand Prix d'Italie, c'est Kimi Antonelli qui s'est imposé à domicile à Monza.
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14: Bonjour, excellent début de semaine avec nous. Nous sommes le lundi 7 septembre 2026. Bonne fête aux Rennes. Si vous en connaissez, ne les oubliez pas. Journée mondiale du fair play également aujourd'hui. Dans l'éphéméride de cette journée, disparaissait Keith Moon à seulement 32 ans le 7 septembre 78. Il y a donc 48 ans, le symbole du rock'n'roll anglais, Keith Moon était avant tout le batteur génial du groupe The Who. Allez, bon anniversaire à vous, les natifs du 7 septembre. Vous êtes les mêmes jours que Cartman, Sébastien Patoche, qui fête ses 48 ans. Bon anniversaire également à Pierre-Paul Jacques, le chanteur reggae, fête ses 62 ans. Excellent anniversaire aussi au champion du monde Marcel Desailly, 58 ans pour lui aujourd'hui. Bon début de semaine.
15: Le ciel sera couvert sur une large partie de l'ouest ce lundi 7 septembre le matin, alors que le soleil brillera à l'est. Dans le courant de la journée, le beau temps gagnera du terrain et seule la pointe bretonne sera encore sous les nuages. Côté température, le mercure affichera 22 degrés à Lille, 24 à Bordeaux et 27 à Perpignan le matin. Il fera jusqu'à 27 à Paris, 30 à Limoges et 35 à Lyon au plus chaud de la

0: Les Bleus l'ont emporté hier avec un score final de 95 à 69. Si le début du match a été poussif, les joueuses ont su redresser la barre pour l'emporter. Prochaine rencontre face au Nigeria demain. Les tricolores seront de retour sur le parquet à 14h30. Ligue 1, 3 jours contre Strasbourg à 15h aujourd'hui dans le cadre de la 3e journée de compétition. Angers affrontera Rennes à 17h15 et la journée se terminera par la rencontre entre Marseille et le Paris FC à 20h45. Monaco est premier au classement provisoire devant Lyon et Lille, tandis que Le Havre, Toulouse et Auxerre sont derniers de ce classement. De son côté, le Paris Saint-Germain est passé à côté de son début de saison, mais ne se fait pas de mouron pour autant. Le club affiche une victoire en 3 matchs depuis la reprise de la compétition. Il s'est notamment incliné à domicile face à Monaco avec un score final de 2-1. Luis Enrique a de son côté souligné les aspects positifs et la bonne condition physique de son équipe malgré une préparation qui a été tardive. Judo, Teddy Riner est forfait pour les championnats du monde. À cause d'une blessure à l'épaule, le sportif tricolore doit renoncer à cette compétition. Il a précisé que l'évolution de cette blessure qu'il s'est faite cet été ne lui permettra donc pas de participer au championnat de Bakou. Sa priorité reste de récupérer pour revenir dans de meilleures conditions. Formule 1, Pierre Gasly part aujourd'hui en pole position au Grand Prix d'Italie. Le pilote d'Alpine a réalisé une belle performance hier lors des qualifications. Sa pole position est d'ailleurs une première tricolore depuis 1997. Les deux Ferrari occupent quant à elles les 4e et 5e positions. MMA, le français Saladin Parnasse a fait une entrée fracassante à l'UFC. Il a battu hier son adversaire Dan Hooker par KO à l'Accor Arena de Paris. Le combattant de 28 ans a foudroyé son adversaire au premier round. Après sa victoire, il a déjà demandé un nouveau combat.
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3: Bonjour, bonjour à tous. À la une, le ministère de l'Intérieur a renforcé hier la sécurité autour des lieux de culte juifs sur l'ensemble du territoire. Le ministre Laurent Nunez a demandé au préfet la vigilance extrême à l'approche des 3 grandes fêtes juives ce mois-ci, le 11 septembre, le 20 et le 25. Le dispositif Sentinelle va être renforcé pour surveiller les synagogues, écoles confessionnelles et lieux de rassemblement communautaire pendant tout le mois. Cette décision intervient alors que 532 actes antisémites ont déjà été recensés en France depuis le début de l'année 2026. C'est 18% de moins que l'année dernière sur la même période, mais avec un pic important au mois de mars lié aux tensions au Proche-Orient. Et puis selon des notes internes du ministère, la menace terroriste reste jugée élevée sur le territoire pendant cette période de fête. Les préfets ont reçu pour instruction de renforcer la surveillance de plusieurs individus jugés suspects. Et puis la France vit un épisode de canicule tout à fait exceptionnel pour un mois de septembre. 7 départements du sud pays sont placés en vigilance orange depuis hier. L'Ardèche, l'Aude, la Drôme, le Gard, l'Hérault, les Pyrénées-Orientales et le Vaucluse depuis. Les températures ont grimpé jusqu'à 39 degrés hier à Narbonne et à Perpignan, avec des pointes annoncées jusqu'à 40 dans le Gard. Dans les détails, le maximal a atteint 36 à 38 degrés en Ardèche, 35 à 38 degrés dans l'Aude, 39 dans la Drôme et dans l'Hérault. La nuit reste également très chaude, avec des minimales qui ne redescendront pas en dessous des 19 jusqu'à 23 selon le secteur, ce qui inquiète particulièrement les autorités sanitaires. Il s'agit seulement de la deuxième vigilance orange canicule déclenchée au mois de septembre depuis la création du dispositif en 2004. Et puis dans le reste du pays, le temps est resté globalement ensoleillé hier sur les 3/4 du territoire, avec des températures beaucoup plus clémentes au nord, entre 24 et 26 degrés sur la Manche, 25 à 26 en Île-de-France et jusqu'à 31 dans le centre et en Auvergne. Et pour terminer sur une note plus légère, malgré cette chaleur inhabituelle, de nombreux Français ont profité hier d'un week-end ensoleillé avec la suite de la rentrée scolaire. C'est la France a été déçue, passez un excellent dimanche.
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4: Voici votre horoscope de ce lundi 7 septembre. Bélier, votre enthousiasme sera votre meilleur allié pour bien commencer la semaine.
5: Taureau, une belle surprise vous attend au détour d'une conversation.
6: Gémeaux, votre curiosité vous entraînera vers une agréable découverte.
7: Cancer, les moments passés avec vos proches seront particulièrement précieux.
8: Lion, vous rayonnez, votre bonne humeur attire naturellement les autres.
9: Vierge, accordez-vous du temps, vous en retirerez une belle énergie.
10: Balance, une rencontre pourrait bien égayer votre journée. Scorpion, laissez de côté vos hésitations et suivez votre instinct.
11: Sagittaire, une escapade improvisée vous fera le plus grand bien.
12: Capricorne, vous retrouvez enfin un rythme qui vous convient.
13: Verseau, une bonne nouvelle pourrait arriver plus vite que prévu.
14: Et Poisson, votre optimisme fera des merveilles auprès de votre entourage.
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16: Bonjour, bienvenue dans les actualités improbables et insolites de cette semaine. C'est parti avec aux États-Unis. Quelle idée très originale. Une maîtresse de CM1 a-t-elle eu pour sa classe? Eh bien, elle a installé un coin à paix pour ses jeunes élèves. L'enseignante travaille avec des enfants âgés d'une dizaine d'années et ces derniers lâchent très souvent des gaz en plein cours, c'est pas une blague. La professeure a donc aménagé une zone spécifique pour concentrer les mauvaises odeurs dans un seul espace. Le petit coin dispose aussi de plusieurs désodorisants en libre service et les écoliers ont même décoré le lieu avec des dessins de fleurs. Tout va bien. Direction la Pologne maintenant. Quel calvaire un homme a-t-il fait vivre à de nombreux restaurateurs jusqu'il y a un peu de temps? Eh bien, il a passé des milliers de fausses commandes de pizza pendant 8 mois. L'homme de 23 ans visait des habitants au hasard, mais aussi des politiciens et des personnalités publiques. Les livreurs sonnaient chez les gens avec les repas. Les victimes n'avaient absolument rien demandé. Les pizzerias ont beaucoup perdu d'argent, bien sûr, avec ces invendus. Une seule commande a même dépassé une fois les 8 100 €. Le fraudeur glissait aussi des messages de menaces à l'attention des destinataires et la police a finalement arrêté ce jeune Polonais. Enfin, à Taïwan, comment un homme a-t-il découvert l'infidélité de sa femme il y a quelques jours? Eh bien, il a utilisé la caméra de son robot aspirateur. Le couple possédait une maison de vacances. Le mari a d'abord découvert une brosse à dents suspecte dans la salle de bain. Il a donc activé son appareil ménager à distance avec son téléphone et la caméra a filmé son épouse sans ses vêtements avec un amant. L'homme a enregistré la scène pour demander le divorce. Le juge civil lui a donné raison et a condamné la femme. Voilà pour les infos improbables et insolites de cette semaine. Très belle journée.
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17: Bonjour, des records de chaleur historiques battus ce dimanche, notamment dans le sud de la France, alors que les 30 degrés ont été atteints un peu partout dans l'Hexagone. Plus de 200 stations météo ont enregistré des températures inédites pour un mois de septembre, avec jusqu'à près de 40 degrés à Albi. Une nette baisse des températures est cependant attendue cette semaine. Fabien Roussel, le patron du Parti communiste, annonce sa candidature à l'élection présidentielle et assure vouloir présenter un projet de rupture malgré les candidatures qui s'accumulent à gauche. Toujours à gauche, Ségolène Royal annonce avoir obtenu les parrainages nécessaires pour participer à la primaire socialiste. À l'approche des principales fêtes juives, cette semaine, le ministère de l'Intérieur a demandé un renforcement de la sécurité autour des lieux de culte et des événements communautaires. Les autorités appellent à une extrême vigilance face à une menace terroriste jugée très sérieuse. Le parti d'extrême droite AfD a écrasé les élections régionales en Saxe-Anhalt du jamais vu depuis 1945. Du côté des réactions en France, les candidats de gauche et du centre s'inquiètent de la victoire de ce parti anti-migrant russophile et favorable à Donald Trump. Le Rassemblement national reste pour l'instant silencieux. Après 3 heures d'entretien samedi à Moscou avec Vladimir Poutine, les émissaires américains Steve Witkoff et Jared Kushner ont rencontré Volodymyr Zelensky ce dimanche. À l'issue de ces pourparlers jugés significatifs, le président ukrainien estime que la guerre va se poursuivre encore jusqu'à l'hiver prochain. Les frappes de drones se sont intensifiées cette nuit dans les deux camps. Au Moyen-Orient, l'Iran va demander une zone interdite autour du détroit d'Ormuz, selon un haut responsable. Elle commencera sur la ligne du blocus américain et va comprendre des secteurs du Golfe. Un drame aux États-Unis où un avion cargo Amazon Prime Air s'est écrasé ce dimanche à l'aéroport international de Miami après une sortie de piste. En provenance de Porto Rico, le Boeing 767 a traversé une voie rapide et percuté plusieurs véhicules avant de s'embraser. Le bilan fait état de 5 morts et 5 blessés, dont 3 dans un état critique. Plus de 60 pompiers ont été mobilisés, tandis que le trafic aérien a été totalement interrompu. On termine avec du sport et tout d'abord du football, avec cette victoire du Paris FC 2-3 face à l'Olympique de Marseille, qui essuie donc sa deuxième défaite. Enfin, en Formule 1 au Grand Prix d'Italie, c'est Kimi Antonelli qui s'est imposé à domicile à Monza.
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16: Bonjour, excellent début de semaine avec nous. Nous sommes le lundi 7 septembre 2026. Bonne fête aux Rennes. Si vous en connaissez, ne les oubliez pas. Journée mondiale du fair play également aujourd'hui. Dans l'éphéméride de cette journée, disparaissait Keith Moon à seulement 32 ans le 7 septembre 78. Il y a donc 48 ans, le symbole du rock'n'roll anglais, Keith Moon était avant tout le batteur génial du groupe The Who. Allez, bon anniversaire à vous les natifs du 7 septembre. Vous êtes le même jour que Cartman, Sébastien Patoche qui fête ses 48 ans. Bon anniversaire également à Pierre-Paul Jacques, le chanteur reggae, fête ses 62 ans. Excellent anniversaire aussi au champion du monde Marcel Desailly, 58 ans pour lui aujourd'hui. Bon début de semaine.
17: Le ciel sera couvert sur une large partie de l'ouest ce lundi 7 septembre le matin, alors que le soleil brillera à l'est. Dans le courant de la journée, le beau temps gagnera du terrain et seule la pointe bretonne sera encore sous les nuages. Côté température, le mercure affichera 22 degrés à Lille, 24 à Bordeaux et 27 à Perpignan le matin. Il fera jusqu'à 27 à Paris, 30 à Limoges et 35 à Lyon au plus chaud.

0: cette Coupe du Monde de basket, les Françaises se sont qualifiées pour les quarts de finale après leur victoire face à la Corée du Sud. Les Bleus l'ont emporté hier avec un score final de 95 à 69. Si le début du match a été poussif, les joueuses ont su redresser la barre pour l'emporter. Prochaine rencontre face au Nigeria demain. Les tricolores seront de retour sur le parquet à 14h30. Ligue 1, 3 jouera contre Strasbourg à 15h aujourd'hui dans le cadre de la 3e journée de compétition. Angers affrontera Rennes à 17h15 et la journée se terminera par la rencontre entre Marseille et le Paris FC à 20h45. Monaco est premier au classement provisoire devant Lyon et Lille, tandis que Le Havre, Toulouse et Auxerre sont derniers de ce classement. De son côté, le Paris Saint-Germain est passé à côté de son début de saison, mais ne se fait pas de mouron pour autant. Le club affiche une victoire en 3 matchs depuis la reprise de la compétition. Il s'est notamment incliné à domicile face à Monaco avec un score final de 2 buts à 1. Luis Enrique a de son côté souligné les aspects positifs et la bonne condition physique de son équipe malgré une préparation qui a été tardive. Judo, Teddy Riner est forfait pour les championnats du monde. À cause d'une blessure à l'épaule, le sportif tricolore doit renoncer à cette compétition. Il a précisé que l'évolution de cette blessure qu'il s'est faite cet été ne lui permettra donc pas de participer au championnat de Bakou. Sa priorité reste de récupérer pour revenir dans de meilleures conditions. Formule 1, Pierre Gasly part aujourd'hui en pole position au Grand Prix d'Italie. Le pilote d'Alpine a réalisé une belle performance hier lors des qualifications. Sa pole position est d'ailleurs une première tricolore depuis 1997. Les deux Ferrari occupent quant à elles les 4e et 5e positions. MMA, le français Saladin Parnasse a fait une entrée fracassante à l'UFC. Il a battu hier son adversaire Dan Hooker par KO à l'Accor Arena de Paris. Le combattant de 28 ans a foudroyé son adversaire au premier round. Après sa victoire, il a déjà demandé un nouveau combat.
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3: Bonjour, bonjour à tous. À la une, le ministère de l'Intérieur a renforcé hier la sécurité autour des lieux de culte juifs sur l'ensemble du territoire. Le ministre Laurent Nunez a demandé au préfet la vigilance extrême à l'approche des 3 grandes fêtes juives ce mois-ci, le 11 septembre, le 20 et le 25. Le dispositif Sentinelle va être renforcé pour surveiller les synagogues, écoles confessionnelles et lieux de rassemblement communautaire pendant tout le mois. Cette décision intervient alors que 532 actes antisémites ont déjà été recensés en France depuis le début de l'année 2026. C'est 18% de moins que l'année dernière sur la même période, mais avec un pic important au mois de mars lié aux tensions au Proche-Orient. Et puis selon des notes internes du ministère, la menace terroriste reste jugée élevée sur le territoire pendant cette période de fête. Les préfets ont reçu pour instruction de renforcer la surveillance de plusieurs individus jugés suspects. Et puis la France vit un épisode de canicule tout à fait exceptionnel pour un mois de septembre. 7 départements du sud-pays sont placés en vigilance orange.

0: 9 degrés hier à Narbonne et à Perpignan, avec des pointes annoncées jusqu'à 40 dans le Gard. Dans les détails, le maximal a atteint 36 à 38 degrés en Ardèche, 35 à 38 degrés dans l'Aude, 39 dans la Drôme et dans l'Hérault. La nuit reste également très chaude, avec des minimales qui ne redescendront pas en dessous des 19 jusqu'à 23 selon le secteur, ce qui inquiète particulièrement les autorités sanitaires. Il s'agit seulement de la deuxième vigilance orange canicule déclenchée au mois de septembre depuis la création du dispositif en 2004. Et puis dans le reste du pays, le temps est resté globalement ensoleillé hier sur les trois quarts du territoire avec des températures beaucoup plus clémentes au nord entre 24 et 26 degrés sur la Manche, 25 à 26 en Île-de-France et jusqu'à 31 dans le centre et en Auvergne. Et pour terminer sur une note plus légère, malgré cette chaleur inhabituelle, de nombreux Français ont profité hier d'un week-end ensoleillé avec la suite de la rentrée scolaire. C'est la fin de cette édition, passez un excellent dimanche.
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2: 6h30. Top de ce lundi 7 septembre. Bélier, votre enthousiasme sera votre meilleur allié pour bien commencer la semaine. Taureau, une belle surprise vous attend au détour d'une conversation. Gémeaux, votre curiosité vous entraînera vers une agréable découverte. Cancer, les moments passés avec vos proches seront particulièrement précieux. Lion, vous rayonnez, votre bonne humeur attire naturellement les autres. Vierge, accordez-vous du temps, vous en retirerez une belle énergie. Balance, une rencontre pourrait bien égayer votre journée. Scorpion, laissez de côté vos hésitations et suivez votre instinct. Sagittaire, une escapade improvisée vous fera le plus grand bien. Capricorne, vous retrouvez enfin un rythme qui vous convient. Verseau, une bonne nouvelle pourrait arriver plus vite que prévu. Et Poisson, votre optimisme fera des merveilles auprès de votre entourage.
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3: Bonjour, bienvenue dans les actualités improbables et insolites de cette semaine. C'est parti avec aux États-Unis. Quelle idée très originale. Une maîtresse de CM1 a-t-elle eu pour sa classe? Eh bien, elle a installé un coin à paix pour ses jeunes élèves. L'enseignante travaille avec des enfants âgés d'une dizaine d'années et ces derniers lâchent très souvent des gaz en plein cours, c'est pas une blague. La professeure a donc aménagé une zone spécifique pour concentrer les mauvaises odeurs dans un seul espace. Le petit coin dispose aussi de plusieurs désodorisants en libre service et les écoliers ont même décoré le lieu avec des dessins de fleurs. Tout va bien. Direction la Pologne maintenant. Quel calvaire un homme a-t-il fait vivre à de nombreux restaurateurs jusqu'il y a un peu de temps? Eh bien, il a passé des milliers de fausses commandes de pizza pendant 8 mois. L'homme de 23 ans visait des habitants au hasard, mais aussi des politiciens et des personnalités publiques. Les livreurs sonnaient chez les gens avec les repas. Les victimes n'avaient absolument rien demandé. Les pizzerias ont beaucoup perdu d'argent, bien sûr, avec ces invendus. Une seule commande a même dépassé une fois les 8100 euros. Le fraudeur glissait aussi des messages de menaces à l'attention des destinataires et la police a finalement arrêté ce jeune Polonais. Enfin, à Taïwan, comment un homme a-t-il découvert l'infidélité de sa femme il y a quelques jours? Eh bien, il a utilisé la caméra de son robot aspirateur. Le couple possédait une maison de vacances. Le mari a d'abord découvert une brosse à dents suspecte dans la salle de bain. Il a donc activé son appareil ménager à distance avec son téléphone et la caméra a filmé son épouse sans ses vêtements avec un amant. L'homme a enregistré la scène pour demander le divorce. Le juge civil lui a donné raison et a condamné la femme. Voilà pour les infos improbables et insolites de cette semaine. Très belle journée.
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4: Bonjour, des records de chaleur historiques battus ce dimanche, notamment dans le sud de la France, alors que les 30 degrés ont été atteints un peu partout dans l'Hexagone. Plus de 200 stations météo ont enregistré des températures inédites pour un mois de septembre, avec jusqu'à près de 40 degrés à Albi. Une nette baisse des températures est cependant attendue cette semaine. Fabien Roussel, le patron du Parti communiste, annonce sa candidature à l'élection présidentielle et assure vouloir présenter un projet de rupture malgré les candidatures qui s'accumulent à gauche. Toujours à gauche, Ségolène Royal annonce avoir obtenu les parrainages nécessaires pour participer à la primaire socialiste. À l'approche des principales fêtes juives, cette semaine, le ministère de l'Intérieur a demandé un renforcement de la sécurité autour des lieux de culte et des événements communautaires. Les autorités appellent à une extrême vigilance face à une menace terroriste jugée très sérieuse. Le parti d'extrême droite AfD a écrasé les élections régionales en Saxe-Anhalt, du jamais vu depuis 1945. Du côté des réactions en France, les candidats de gauche et du centre s'inquiètent de la victoire de ce parti anti-migrant russophile et favorable à Donald Trump. Le Rassemblement national reste pour l'instant silencieux. Après 3 heures d'entretien samedi à Moscou avec Vladimir Poutine. Les émissaires américains Steve Witkoff et Jared Kushner ont rencontré Volodymyr Zelensky ce dimanche. À l'issue de ces pourparlers jugés significatifs, le président ukrainien estime que la guerre va se poursuivre encore jusqu'à l'hiver prochain. Les frappes de drones, elles, se sont intensifiées cette nuit dans les deux camps. Au Moyen-Orient, l'Iran va demander une zone interdite autour du détroit d'Ormuz, selon un haut responsable. Elle commencera sur la ligne du blocus américain et va comprendre des secteurs du Golfe. Un drame aux États-Unis où un avion cargo Amazon Prime Air s'est écrasé ce dimanche à l'aéroport international de Miami après une sortie de piste. En provenance de Porto Rico, le Boeing 767 a traversé une voie rapide et percuté plusieurs véhicules avant de s'embraser. Le bilan fait état de 5 morts et 5 blessés, dont 3 dans un état critique. Plus de 60 pompiers ont été mobilisés, tandis que le trafic aérien a été totalement interrompu. On termine avec du sport et tout d'abord du football, avec cette victoire du Paris FC 2-3 face à l'Olympique de Marseille, qui essuie donc sa deuxième défaite. Enfin, en Formule 1 au Grand Prix d'Italie, c'est Kimi Antonelli qui s'est imposé à domicile à Monza.
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3: Bonjour, excellent début de semaine avec nous. Nous sommes le lundi 7 septembre 2026. Bonne fête aux Rennes. Si vous en connaissez, ne les oubliez pas. Journée mondiale du fair play également aujourd'hui. Dans l'éphéméride de cette journée, disparaissait Keith Moon à seulement 32 ans le 7 septembre 78. Il y a donc 48 ans, le symbole du rock'n'roll anglais, Keith Moon était avant tout le batteur génial du groupe The Who. Allez, bon anniversaire à vous les natifs du 7 septembre. Vous êtes le même jour que Cartman, Sébastien Patoche, qui fête ses 48 ans. Bon anniversaire également à Pierre-Paul Jacques, le chanteur reggae, fête ses 62 ans. Excellent anniversaire aussi au champion du monde Marcel Desailly, 58 ans pour lui aujourd'hui. Bon début de semaine.
4: Le ciel sera couvert sur une large partie de l'ouest ce lundi 7 septembre le matin, alors que le soleil brillera à l'est. Dans le courant de la journée, le beau temps gagnera du terrain et seule la pointe bretonne sera encore sous les nuages. Côté température, le mercure affichera 22 degrés à Lille, 24 à Bordeaux et 27 à Perpignan le matin. Il fera jusqu'à 27 à Paris, 30 à Limoges et 35 à Lyon au plus chaud de la journée. Très belle journée à tous.
5: Bonjour à tous. Coupe du monde de basket. Les Françaises se sont qualifiées pour les quarts de finale après leur victoire face à la Corée du Sud. Les Bleus l'ont emporté hier avec un score final de 95 à 69. Si le début du match a été poussif, les joueuses ont su redresser la barre pour l'emporter. Prochaine rencontre face au Nigeria demain. Les tricolores seront de retour sur le parquet à 14h30. Ligue 1 3 jouera contre Strasbourg à 15h aujourd'hui dans le cadre de la troisième journée de compétition. Angers affrontera Rennes à 17h15. Et la journée se terminera par la rencontre entre Marseille et le Paris FC à 20h45. Monaco est premier au classement provisoire devant Lyon et Lille, tandis que Le Havre, Toulouse et Auxerre sont derniers de ce classement. De son côté, le Paris Saint-Germain est passé à côté de son début de saison, mais ne se fait pas de mouron pour autant. Le club affiche une victoire en 3 matchs depuis la reprise de la compétition. Il s'est notamment incliné à domicile face à Monaco avec un score final de 2 buts à 1. Luis Enrique a de son côté souligné les aspects positifs et la bonne condition physique de son équipe, malgré une préparation qui a été tardive. Judo, Teddy Riner est forfait pour les championnats du monde. À cause d'une blessure à l'épaule, le sportif tricolore doit renoncer à cette compétition. Il a précisé que l'évolution de cette blessure qu'il s'est faite cet été ne lui permettra donc pas de participer au championnat de Bakou. Sa priorité reste de récupérer pour revenir dans de meilleures conditions. Formule 1, Pierre Gasly part aujourd'hui en pole position au Grand Prix d'Italie. Le pilote d'Alpine a réalisé une belle performance hier lors des qualifications. Sa pole position est d'ailleurs une première tricolore depuis 1997. Les deux Ferrari occupent quant à elles les 4e et 5e positions. MMA, le français Saladin Parnasse a fait une entrée fracassante à l'UFC. Il a battu hier son adversaire Dan Hooker par KO à l'Accor Arena de Paris. Le combattant de 28 ans a foudroyé son adversaire au premier round. Après sa victoire, il a déjà demandé un nouveau combat.
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0: Bonjour, bonjour à tous. À la une, le ministère de l'Intérieur a renforcé hier la sécurité autour des lieux de culte juifs sur l'ensemble du territoire. Le ministre Laurent Nunez a demandé au préfet la vigilance extrême à l'approche des 3 grandes fêtes juives ce mois-ci, le 11 septembre, le 20 et le 25. Le dispositif Sentinelle va être renforcé pour surveiller les synagogues, écoles confessionnelles et lieux de rassemblement communautaire pendant tout le mois. Cette décision intervient alors que 532 actes antisémites ont ont déjà été recensés en France depuis le début de l'année 2026. C'est 18% de moins que l'année dernière sur la même période, mais avec un pic important au mois de mars lié aux tensions au Proche-Orient. Et puis selon des notes internes du ministère, la menace terroriste reste jugée élevée sur le territoire pendant cette période de fête. Les préfets ont reçu pour instruction de renforcer la surveillance de plusieurs individus jugés suspects. Et puis la France vit un épisode de canicule tout à fait exceptionnel pour un mois de septembre. 7 départements du sud pays sont placés en vigilance orange.

0: degrés hier à Narbonne et à Perpignan, avec des pointes annoncées jusqu'à 40 dans le Gard. Dans les détails, le maximal a atteint 36 à 38 degrés en Ardèche, 35 à 38 degrés dans l'Aude, 39 dans la Drôme et dans l'Hérault. La nuit reste également très chaude, avec des minimales qui ne redescendront pas en dessous des 19 jusqu'à 23 selon le secteur, ce qui inquiète particulièrement les autorités sanitaires. Il s'agit seulement de la deuxième vigilance orange canicule déclenchée au mois de septembre depuis la création du dispositif en 2004. Et puis dans le reste du pays, le temps est resté globalement ensoleillé hier sur les trois quarts du territoire avec des températures beaucoup plus clémentes au nord entre 24 et 26 degrés et sur la Manche 25 à 26 en Île-de-France et jusqu'à 31 dans le centre et en Auvergne. Et pour terminer sur une note plus légère, malgré cette chaleur inhabituelle, de nombreux Français ont profité hier d'un week-end ensoleillé avec la suite de la rentrée scolaire. C'est la France des sur passé un excellent dimanche.
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2: Voici votre horoscope de ce lundi 7 septembre. Bélier, votre enthousiasme sera votre meilleur allié pour bien commencer la semaine.
3: Taureau, une belle surprise vous attend au détour d'une conversation.
4: Gémeaux, votre curiosité vous entraînera vers une agréable découverte.
5: Cancer, les moments passés avec vos proches seront particulièrement précieux.
6: Lion, vous rayonnez, votre bonne humeur attire naturellement les autres.
7: Vierge, accordez-vous du temps, vous en retirerez une belle énergie.
8: Balance, une rencontre pourrait bien égayer votre journée.
9: Scorpion, laissez de côté vos hésitations et suivez votre instinct.
10: Sagittaire, une escapade improvisée vous fera le plus grand bien.
11: Capricorne, vous retrouvez enfin un rythme qui vous convient.
12: Verseau, une bonne nouvelle pourrait arriver plus vite que prévu.
13: Et Poisson, votre optimisme fera des merveilles auprès de votre entourage.
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14: Bonjour, bienvenue dans les actualités improbables et insolites de cette semaine. C'est parti avec aux États-Unis. Quelle idée très originale. Une maîtresse de CM1 a-t-elle eu pour sa classe? Eh bien, elle a installé un coin à paix pour ses jeunes élèves. L'enseignante travaille avec des enfants âgés d'une dizaine d'années et ces derniers lâchent très souvent des gaz en plein cours, c'est pas une blague. La professeure a donc aménagé une zone spécifique pour concentrer les mauvaises odeurs dans un seul espace. Le petit coin dispose aussi de plusieurs désodorisants en libre service et les écoliers ont même décoré le lieu avec des dessins de fleurs. Tout va bien. Direction la Pologne maintenant. Quel calvaire un homme a-t-il fait vivre à de nombreux restaurateurs jusqu'il y a un peu de temps? Eh bien, il a passé des milliers de fausses commandes de pizza pendant 8 mois. L'homme de 23 ans visait des habitants au hasard, mais aussi des politiciens et des personnalités publiques. Les livreurs sonnaient chez les gens avec les repas. Les victimes n'avaient absolument rien demandé. Les pizzerias ont beaucoup perdu d'argent, bien sûr, avec ces invendus. Une seule commande a même dépassé une fois les 8100 euros. Le fraudeur glissait aussi des messages de menaces à l'attention des destinataires et la police a finalement arrêté ce jeune Polonais. Enfin, à Taïwan, comment un homme a-t-il découvert l'infidélité de sa femme il y a quelques jours? Eh bien, il a utilisé la caméra de son robot aspirateur. Le couple possédait une maison de vacances. Le mari a d'abord découvert une brosse à dents suspecte dans la salle de bain. Il a donc activé son appareil ménager à distance avec son téléphone et la caméra a filmé son épouse sans ses vêtements avec un amant. L'homme a enregistré la scène pour demander le divorce. Le juge civil lui a donné raison et a condamné la femme. Voilà pour les infos improbables et insolites de cette semaine. Très belle journée.
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15: Bonjour, des records de chaleur historiques battus ce dimanche, notamment dans le sud de la France, alors que les 30 degrés ont été atteints un peu partout dans l'Hexagone. Plus de 200 stations météo ont enregistré des températures inédites pour un mois de septembre, avec jusqu'à près de 40 degrés à Albi. Une nette baisse des températures est cependant attendue cette semaine. Fabien Roussel, le patron du Parti communiste, annonce sa candidature à l'élection présidentielle et assure vouloir présenter un projet de rupture malgré les candidatures qui s'accumulent à gauche. Toujours à gauche, Ségolène Royal annonce avoir obtenu les parrainages nécessaires pour participer à la primaire socialiste. À l'approche des principales fêtes juives, cette semaine, le ministère de l'Intérieur a demandé un renforcement de la sécurité autour des lieux de culte et des événements communautaires. Les autorités appellent à une extrême vigilance face à une menace terroriste jugée très sérieuse. Le parti d'extrême droite AfD a écrasé les élections régionales en Saxe-Anhalt du jamais vu depuis 1945. Du côté des réactions en France, les candidats de gauche et du centre s'inquiètent de la victoire de ce parti anti-migrant russophile et favorable à Donald Trump. Le Rassemblement national reste pour l'instant silencieux. Après 3 heures d'entretien samedi à Moscou avec Vladimir Poutine. Les émissaires américains Steve Witkoff et Jared Kushner ont rencontré Volodymyr Zelensky ce dimanche. À l'issue de ces pourparlers jugés significatifs, le président ukrainien estime que la guerre va se poursuivre encore jusqu'à l'hiver prochain. Les frappes de drones, elles, se sont intensifiées cette nuit dans les deux camps. Au Moyen-Orient, l'Iran va demander une zone interdite autour du détroit d'Ormuz, selon un haut responsable. Elle commencera sur la ligne du blocus américain et va comprendre des secteurs du Golfe. Un drame aux États-Unis où un avion cargo Amazon Prime Air s'est écrasé ce dimanche à l'aéroport international de Miami après une sortie de piste. En provenance de Porto Rico, le Boeing 767 a traversé une voie rapide et percuté plusieurs véhicules avant de s'embraser. Le bilan fait état de 5 morts et 5 blessés, dont 3 dans un état critique. Plus de 60 pompiers ont été mobilisés, tandis que le trafic aérien a été totalement interrompu. On termine avec du sport et tout d'abord du football, avec cette victoire du Paris FC 2-3 face à l'Olympique de Marseille, qui essuie donc sa deuxième défaite. Enfin, en Formule 1 au Grand Prix d'Italie, c'est Kimi Antonelli qui s'est imposé à domicile à Monza.
16: Sigmund Freud est né le 6 mai 1856 à Freiberg, en Moravie, aujourd'hui en République tchèque. Issu d'une famille juive modeste, il étudie la médecine à l'université de Vienne et se spécialise en neurologie. Très tôt, il s'intéresse aux troubles mentaux et aux mécanismes de l'esprit. Dans les années 1890, Freud commence à développer la psychanalyse, une méthode révolutionnaire pour explorer l'inconscient et comprendre les conflits psychiques. Il introduit des concepts majeurs tels que le refoulement, les mécanismes de défense, le complexe d'Œdipe et la théorie des rêves, qu'il détaille dans son ouvrage « L'interprétation des rêves » en 1899. Freud explore également la sexualité humaine et les structures de la personnalité, divisant l'esprit en « ça »,« moi » et « sur moi ». Ses travaux suscitent à la fois fascination et controverse, car ils remettent en question les idées établies sur la morale, la sexualité et la société. En 1938, après l'Anschluss et l'occupation nazie de l'Autriche, Freud quitte Vienne pour Londres avec sa famille. Il meurt le 23 septembre 1939, laissant un héritage immense. Sa psychanalyse influence non seulement la médecine et la psychologie, mais aussi la littérature, le cinéma et la pensée moderne. Freud reste aujourd'hui une figure emblématique de l'exploration de l'esprit humain, symbole de curiosité intellectuelle et de remise en question des normes sociales et psychiques.
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14: Bonjour, excellent début de semaine avec nous. Nous sommes le lundi 7 septembre 2026. Bonne fête aux Rennes. Si vous en connaissez, ne les oubliez pas. Journée mondiale du fair play également aujourd'hui. Dans l'éphéméride de cette journée, disparaissait Keith Moon à seulement 32 ans le 7 septembre 78. Il y a donc 48 ans, le symbole du rock'n'roll anglais, Keith Moon était avant tout le batteur génial du groupe The Who. Allez, bon anniversaire à vous, les natifs du 7 septembre. Vous êtes les mêmes jours que Cartman, Sébastien Patoche, qui fête ses 48 ans. Bon anniversaire également à Pierre-Paul Jacques, le chanteur reggae, fête ses 62 ans. Excellent anniversaire aussi au champion du monde Marcel Desailly, 58 ans pour lui aujourd'hui. Bon début de semaine.
15: Le ciel sera couvert sur une large partie de l'ouest ce lundi 7 septembre le matin, alors que le soleil brillera à l'est. Dans le courant de la journée, le beau temps gagnera du terrain et seule la pointe bretonne sera encore sous les nuages. Côté température, le mercure affichera 22 degrés à Lille, 24 à Bordeaux et 27 à Perpignan le matin. Il fera jusqu'à 27 à Paris, 30 à Limoges et 35 à Lyon au plus chaud de

0: Les Bleus l'ont emporté hier avec un score final de 95 à 69. Si le début du match a été poussif, les joueuses ont su redresser la barre pour l'emporter. Prochaine rencontre face au Nigeria demain. Les tricolores seront de retour sur le parquet à 14h30. Ligue 1 3 jouera contre Strasbourg à 15h aujourd'hui dans le cadre de la troisième journée de compétition. Angers affrontera Rennes à 17h15 et la journée se terminera par la rencontre entre Marseille et le Paris FC à 20h45. Monaco est premier au classement provisoire devant Lyon et Lille, tandis que Le Havre, Toulouse et Auxerre sont derniers de ce classement. De son côté, le Paris Saint-Germain est passé à côté de son début de saison, mais ne se fait pas de mouron pour autant. Le club affiche une victoire en trois matchs depuis la reprise de la compétition. Il s'est notamment incliné à domicile face à Monaco avec un score final de 2-1. Luis Enrique a de son côté souligné les aspects positifs et la bonne condition physique de son équipe, malgré une préparation qui a été tardive. Judo, Teddy Riner est forfait pour les championnats du monde. À cause d'une blessure à l'épaule, le sportif tricolore doit renoncer à cette compétition. Il a précisé que l'évolution de cette blessure qu'il s'est faite cet été ne lui permettra donc pas de participer au championnat de Bakou. Sa priorité reste de récupérer pour revenir dans de meilleures conditions. Formule 1, Pierre Gasly part aujourd'hui en pole position au Grand Prix d'Italie. Le pilote d'Alpine a réalisé une belle performance hier lors des qualifications. Sa pole position est d'ailleurs une première tricolore depuis 1997. Les deux Ferrari occupent quant à elles les 4e et 5e positions. MMA, le français Saladin Parnasse a fait une entrée fracassante à l'UFC. Il a battu hier son adversaire Dan Hooker par KO à l'Accor Arena de Paris. Le combattant de 28 ans a foudroyé son adversaire au premier round. Après sa victoire, il a déjà demandé un nouveau combat.
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3: Bonjour, bonjour à tous. À la une, le ministère de l'Intérieur a renforcé hier la sécurité autour des lieux de culte juifs sur l'ensemble du territoire. Le ministre Laurent Nunez a demandé au préfet la vigilance extrême à l'approche des trois grandes fêtes juives ce mois-ci, le 11 septembre, le 20 et le 25. Le dispositif Sentinelle va être renforcé pour surveiller les synagogues, écoles confessionnelles et lieux de rassemblement communautaire pendant tout le mois. Cette décision intervient alors que 532 actes antisémites ont déjà été recensés en France depuis le début de l'année 2026. C'est 18% de moins que l'année dernière sur la même période, mais avec un pic important au mois de mars lié aux tensions au Proche-Orient. Et puis selon des notes internes du ministère, la menace terroriste reste jugée élevée sur le territoire pendant cette période de fête. Les préfets ont reçu pour instruction de renforcer la surveillance de plusieurs individus jugés suspects. Et puis la France vit un épisode de canicule tout à fait exceptionnel pour un mois de septembre. 7 départements du sud-pays sont placés en vigilance orange.

0: degrés hier à Narbonne et à Perpignan, avec des pointes annoncées jusqu'à 40 dans le Gard. Dans les détails, le maximal a atteint 36 à 38 degrés en Ardèche, 35 à 38 degrés dans l'Aude, 39 dans la Drôme et dans l'Hérault. La nuit reste également très chaude, avec des minimales qui ne redescendront pas en dessous des 19 jusqu'à 23 selon le secteur, ce qui inquiète particulièrement les autorités sanitaires. Il s'agit seulement de la deuxième vigilance orange canicule déclenchée au mois de septembre depuis la création du dispositif en 2004. Et puis dans le reste du pays, le temps est resté globalement ensoleillé hier sur les trois quarts du territoire avec des températures beaucoup plus clémentes au nord entre 24 et 26 degrés sur la Manche, 25 à 26 en Île-de-France et jusqu'à 31 dans le centre et en Auvergne. Et pour terminer sur une note plus légère, malgré cette chaleur inhabituelle, de nombreux Français ont profité hier d'un week-end ensoleillé avec la suite de la rentrée scolaire. C'est la France qui a passé un excellent dimanche.
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2: Voici votre horoscope de ce lundi 7 septembre. Bélier, votre enthousiasme sera votre meilleur allié pour bien commencer la semaine.
3: Taureau, une belle surprise vous attend au détour d'une conversation.
4: Gémeaux, votre curiosité vous entraînera vers une agréable découverte.
5: Cancer, les moments passés avec vos proches seront particulièrement précieux.
6: Lion, vous rayonnez, votre bonne humeur attire naturellement les autres.
7: Vierge, accordez-vous du temps, vous en retirerez une belle énergie.
8: Balance, une rencontre pourrait bien égayer votre journée.
9: Scorpion, laissez de côté vos hésitations et suivez votre instinct.
10: Sagittaire, une escapade improvisée vous fera le plus grand bien.
11: Capricorne, vous retrouvez enfin un rythme qui vous convient.
12: Verseau, une bonne nouvelle pourrait arriver plus vite que prévu.
13: Et Poisson, votre optimisme fera des merveilles auprès de votre entourage.
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14: Bonjour, bienvenue dans les actualités improbables et insolites de cette semaine. C'est parti avec aux États-Unis. Quelle idée très originale. Une maîtresse de CM1 a-t-elle eu pour sa classe? Eh bien, elle a installé un coin à paix pour ses jeunes élèves. L'enseignante travaille avec des enfants âgés d'une dizaine d'années et ces derniers lâchent très souvent des gaz en plein cours, c'est pas une blague. La professeure a donc aménagé une zone spécifique pour concentrer les mauvaises odeurs dans un seul espace. Le petit coin dispose aussi de plusieurs désodorisants en libre service et les écoliers ont même décoré le lieu avec des dessins de fleurs. Tout va bien. Direction la Pologne maintenant. Quel calvaire un homme a-t-il fait vivre à de nombreux restaurateurs jusqu'il y a un peu de temps? Eh bien, il a passé des milliers de fausses commandes de pizza pendant 8 mois. L'homme de 23 ans visait des habitants au hasard, mais aussi des politiciens et des personnalités publiques. Les livreurs sonnaient chez les gens avec les repas. Les victimes n'avaient absolument rien demandé. Les pizzerias ont beaucoup perdu d'argent, bien sûr, avec ces invendus. Une seule commande a même dépassé une fois les 8100 euros. Le fraudeur glissait aussi des messages de menaces à l'attention des destinataires et la police a finalement arrêté ce jeune Polonais. Enfin, à Taïwan, comment un homme a-t-il découvert l'infidélité de sa femme il y a quelques jours? Eh bien, il a utilisé la caméra de son robot aspirateur. Le couple possédait une maison de vacances. Le mari a d'abord découvert une brosse à dents suspecte dans la salle de bain. Il a donc activé son appareil ménager à distance avec son téléphone et la caméra a filmé son épouse sans ses vêtements avec un amant. L'homme a enregistré la scène pour demander le divorce. Le juge civil lui a donné raison et a condamné la femme. Voilà pour les infos improbables et insolites de cette semaine. Très belle journée.
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15: Bonjour, des records de chaleur historiques battus ce dimanche, notamment dans le sud de la France, alors que les 30 degrés ont été atteints un peu partout dans l'Hexagone. Plus de 200 stations météo ont enregistré des températures inédites pour un mois de septembre, avec jusqu'à près de 40 degrés à Albi. Une nette baisse des températures est cependant attendue cette semaine. Fabien Roussel, le patron du Parti communiste, annonce sa candidature à l'élection présidentielle et assure vouloir présenter un projet de rupture malgré les candidatures qui s'accumulent à gauche. Toujours à gauche, Ségolène Royal annonce avoir obtenu les parrainages nécessaires pour participer à la primaire socialiste. À l'approche des principales fêtes juives, cette semaine, le ministère de l'Intérieur a demandé un renforcement de la sécurité autour des lieux de culte et des événements communautaires. Les autorités appellent à une extrême vigilance face à une menace terroriste jugée très sérieuse. Le parti d'extrême droite AfD a écrasé les élections régionales en Saxe-Anhalt, du jamais vu depuis 1945. Du côté des réactions en France, les candidats de gauche et du centre s'inquiètent de la victoire de ce parti anti-migrant russophile et favorable à Donald Trump. Le Rassemblement national reste pour l'instant silencieux. Après 3 heures d'entretien samedi à Moscou avec Vladimir Poutine. Les émissaires américains Steve Witkoff et Jared Kushner ont rencontré Volodymyr Zelensky ce dimanche. À l'issue de ces pourparlers jugés significatifs, le président ukrainien estime que la guerre va se poursuivre encore jusqu'à l'hiver prochain. Les frappes de drones, elles, se sont intensifiées cette nuit dans les deux camps. Au Moyen-Orient, l'Iran va demander une zone interdite autour du détroit d'Ormuz, selon un haut responsable. Elle commencera sur la ligne du blocus américain et va comprendre des secteurs du Golfe. Un drame aux États-Unis où un avion cargo Amazon Prime Air s'est écrasé ce dimanche à l'aéroport international de Miami après une sortie de piste. En provenance de Porto Rico, le Boeing 767 a traversé une voie rapide et percuté plusieurs véhicules avant de s'embraser. Le bilan fait état de 5 morts et 5 blessés, dont 3 dans un état critique. Plus de 60 pompiers ont été mobilisés, tandis que le trafic aérien a été totalement interrompu. On termine avec du sport et tout d'abord du football, avec cette victoire du Paris FC 2-3 face à l'Olympique de Marseille, qui essuie donc sa deuxième défaite. Enfin, en Formule 1 au Grand Prix d'Italie, c'est Kimi Antonelli qui s'est imposé à domicile à Monza.
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14: Bonjour, excellent début de semaine avec nous. Nous sommes le lundi 7 septembre 2026. Bonne fête aux Rennes. Si vous en connaissez, ne les oubliez pas. Journée mondiale du fair play également aujourd'hui. Dans l'éphéméride de cette journée, disparaissait Keith Moon à seulement 32 ans le 7 septembre 78. Il y a donc 48 ans, le symbole du rock'n'roll anglais, Keith Moon, était avant tout le batteur génial du groupe The Who. Allez, bon anniversaire à vous, les natifs du 7 septembre. Vous êtes le même jour que Cartman, Sébastien Patoche, qui fête ses 48 ans. Bon anniversaire également à Pierre-Paul Jacques, le chanteur reggae, fête ses 62 ans. Excellent anniversaire aussi au champion du monde Marcel Desailly, 58 ans pour lui aujourd'hui. Bon début de semaine.
15: Le ciel sera couvert sur une large partie de l'ouest ce lundi 7 septembre le matin, alors que le soleil brillera à l'est. Dans le courant de la journée, le beau temps gagnera du terrain et seule la pointe bretonne sera encore sous les nuages. Côté température, le mercure affichera 22 degrés à Lille, 24 à Bordeaux et 27 à Perpignan le matin. Il fera jusqu'à 27 à Paris, 30 à Limoges et 35 à Lyon au plus

0: Les Bleus l'ont emporté hier avec un score final de 95-69. Si le début du match a été poussif, les joueuses ont su redresser la barre pour l'emporter. Prochaine rencontre face au Nigeria demain. Les tricolores seront de retour sur le parquet à 14h30. Ligue 1, 3 jouera contre Strasbourg à 15h aujourd'hui dans le cadre de la troisième journée de compétition. Angers affrontera Rennes à 17h15 et la journée se terminera par la rencontre entre Marseille et le Paris FC à 20h45. Monaco est premier au classement provisoire devant Lyon et Lille, tandis que Le Havre, Toulouse et Auxerre sont derniers de ce classement. De son côté, le Paris Saint-Germain est passé à côté de son début de saison, mais ne se fait pas de mouron pour autant. Le club affiche une victoire en 3 matchs depuis la reprise de la compétition. Il s'est notamment incliné à domicile face à Monaco avec un score final de 2-1. Luis Enrique a de son côté souligné les aspects positifs et la bonne condition physique de son équipe, malgré une préparation qui a été tardive. Judo, Teddy Riner est forfait pour les championnats du monde. À cause d'une blessure à l'épaule, le sportif tricolore doit renoncer à cette compétition. Il a précisé que l'évolution de cette blessure qu'il s'est faite cet été ne lui permettra donc pas de participer au championnat de Bakou. Sa priorité reste de récupérer pour revenir dans de meilleures conditions. Formule 1, Pierre Gasly part aujourd'hui en pole position au Grand Prix d'Italie. Le pilote d'Alpine a réalisé une belle performance hier lors des qualifications. Sa pole position est d'ailleurs une première tricolore depuis 1997. Les deux Ferrari occupent quant à elles les 4e et 5e positions. MMA, le français Saladin Parnasse a fait une entrée fracassante à l'UFC. Il a battu hier son adversaire Dan Hooker par KO à l'Accor Arena de Paris. Le combattant de 28 ans a foudroyé son adversaire au premier round. Après sa victoire, il a déjà demandé un nouveau combat.
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2: 7h.
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4: Bonjour, bonjour à tous. À la une, le ministère de l'Intérieur a renforcé hier la sécurité autour des lieux de culte juifs sur l'ensemble du territoire. Le ministre Laurent Minez a demandé au préfet la vigilance extrême à l'approche des 3 grandes fêtes juives ce mois-ci, le 11 septembre, le 20 et le 25. Le dispositif Sentinelle va être renforcé pour surveiller les synagogues, écoles confessionnelles et lieux de rassemblement communautaires pendant tout le mois. Cette décision intervient alors que 532 actes

0: Un épisode de canicule tout à fait exceptionnel pour un mois de septembre. 7 départements du sud pays sont placés en vigilance orange depuis hier. L'Ardèche, l'Aude, la Drôme, le Gard, l'Hérault, les Pyrénées-Orientales et le Vaucluse depuis. Les températures ont grimpé jusqu'à 39 degrés hier à Narbonne et à Perpignan, avec des pointes annoncées jusqu'à 40 dans le Gard. Dans les détails, le maximal a atteint 36 à 38 degrés en Ardèche, 35 à 38 degrés dans l'Aude, 39 dans la Drôme et dans l'Hérault. La nuit reste également très chaude, avec des minimales qui ne redescendront pas en dessous des 19 jusqu'à 23 selon le secteur, ce qui inquiète particulièrement les autorités sanitaires. Il s'agit seulement de la deuxième vigilance orange canicule déclenchée au mois de septembre depuis la création du dispositif en 2004. Et puis dans le reste du pays, le temps est resté globalement ensoleillé hier sur les trois quarts du territoire, avec des températures beaucoup plus clémentes au nord, entre 24 et 26 degrés sur la Manche, 25 à 26 en Île-de-France et jusqu'à 31 dans le centre et en Auvergne. Et pour terminer sur une note plus légère, malgré cette chaleur inhabituelle, de nombreux Français ont profité hier d'un week-end ensoleillé avec la suite de la rentrée scolaire. C'est la France a été déçue, passez un excellent dimanche.
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2: Voici votre horoscope de ce lundi 7 septembre. Bélier, votre enthousiasme sera votre meilleur allié pour bien commencer la semaine.
3: Taureau, une belle surprise vous attend au détour d'une conversation.
4: Gémeaux, votre curiosité vous entraînera vers une agréable découverte.
5: Cancer, les moments passés avec vos proches seront particulièrement précieux.
6: Lion, vous rayonnez, votre bonne humeur attire naturellement les autres.
7: Vierge, accordez-vous du temps, vous en retirerez une belle énergie.
8: Balance, une rencontre pourrait bien égayer votre journée.
9: Scorpion, laissez de côté vos hésitations et suivez votre instinct.
10: Sagittaire, une escapade improvisée vous fera le plus grand bien.
11: Capricorne, vous retrouvez enfin un rythme qui vous convient.
12: Verseau, une bonne nouvelle pourrait arriver plus vite que prévu.
13: Et Poisson, votre optimisme fera des merveilles auprès de votre entourage.
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14: Bonjour, bienvenue dans les actualités improbables et insolites de cette semaine. C'est parti avec aux États-Unis. Quelle idée très originale. Une maîtresse de CM1 a-t-elle eu pour sa classe? Eh bien, elle a installé un coin à paix pour ses jeunes élèves. L'enseignante travaille avec des enfants âgés d'une dizaine d'années et ces derniers lâchent très souvent des gaz en plein cours, c'est pas une blague. La professeure a donc aménagé une zone spécifique pour concentrer les mauvaises odeurs dans un seul espace. Le petit coin dispose aussi de plusieurs désodorisants en libre service et les écoliers ont même décoré le lieu avec des dessins de fleurs. Tout va bien. Direction la Pologne maintenant. Quel calvaire un homme a-t-il fait vivre à de nombreux restaurateurs jusqu'il y a un peu de temps? Eh bien, il a passé des milliers de fausses commandes de pizza pendant 8 mois. L'homme de 23 ans visait des habitants au hasard, mais aussi des politiciens et des personnalités publiques. Les livreurs sonnaient chez les gens avec les repas. Les victimes n'avaient absolument rien demandé. Les pizzerias ont beaucoup perdu d'argent, bien sûr, avec ces invendus. Une seule commande a même dépassé une fois les 8100 euros. Le fraudeur glissait aussi des messages de menaces à l'attention des destinataires et la police a finalement arrêté ce jeune Polonais. Enfin, à Taïwan, comment un homme a-t-il découvert l'infidélité de sa femme il y a quelques jours? Eh bien, il a utilisé la caméra de son robot aspirateur. Le couple possédait une maison de vacances. Le mari a d'abord découvert une brosse à dents suspecte dans la salle de bain. Il a donc activé son appareil ménager à distance avec son téléphone et la caméra a filmé son épouse sans ses vêtements avec un amant. L'homme a enregistré la scène pour demander le divorce. Le juge civil lui a donné raison et a condamné la femme. Voilà pour les infos improbables et insolites de cette semaine. Très belle journée.
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0: Bonjour, toujours 6 départements en vigilance orange canicule dans le sud de la France où des records de chaleur historique ont été battus ce week-end pour un mois de septembre avec près de 40 degrés relevés localement. Une nette baisse des températures est attendue cette semaine. Fabien Roussel, le patron du Parti communiste, annonce sa candidature à l'élection présidentielle. Il assure vouloir présenter un projet de rupture. La proposition de loi intégrale contre les violences sexistes et sexuelles sera le premier texte inscrit à l'ordre du jour de l'Assemblée nationale début octobre, a assuré le Premier ministre Sébastien Lecornu. Consécutive à la L'INA. Il doit apporter une réponse globale aux violences faites aux femmes et aux enfants. L'examen par une commission spéciale, elle, débute dès aujourd'hui. Ouverture ce lundi du procès pour l'assassinat de l'ancien rugbyman Federico Martin Aramburu, tué par balle à Paris en mars 2022. 4 personnes comparaissent devant la cour d'assises, dont 2 militants d'ultra-droite. En Allemagne, c'est le parti d'extrême droite AfD qui a écrasé les élections régionales en Saxe-Anhalt. Du côté des réactions en France, les candidats de gauche et du centre s'inquiètent, tandis que le RN reste pour le moment silencieux. En Ukraine, les émissaires américains Steve Witkoff et Jared Kushner

0: Ont rencontré Volodymyr Zelensky ce dimanche. À l'issue des pourparlers, le président ukrainien estime que la guerre va se poursuivre au moins jusqu'à l'hiver prochain. Les frappes de drones, elles, sont intensifiées cette nuit dans les deux camps. Et puis au Moyen-Orient, l'Iran va demander une zone interdite autour du détroit d'Ormuz, selon un haut responsable. Elle commencera sur la ligne du blocus américain et va comprendre des secteurs du Golfe. Ce drame aux États-Unis, un avion en cargo Amazon Prime Air s'est écrasé ce dimanche à l'aéroport international de Miami après une sortie de piste. En provenance de Porto Rico, le Boeing 767 a traversé une voie rapide et percuté plusieurs véhicules avant de s'embraser. Le bilan fait état de 5 morts et 5 blessés, dont 3 dans un état critique. Plus de 60 pompiers ont dû intervenir tandis que le trafic aérien a été totalement interrompu. La 10e édition du The Vent a battu tous les records. Le marathon caritatif des streamers avait son compteur de dons s'arrêté à près de 33 millions d'euros. En football, on a la victoire du Paris FC 2-3 face à l'Olympique de Marseille. Et puis en Formule 1, en Grand Prix d'Italie, c'est Kimi Antonelli qui s'est imposé.
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2: Bonjour, excellent début de semaine avec nous. Nous sommes le lundi 7 septembre 2026. Bonne fête aux Rennes. Si vous en connaissez, ne les oubliez pas. Journée mondiale du fair play également aujourd'hui. Dans l'éphéméride de cette journée, disparaissait Keith Moon à seulement 32 ans le 7 septembre 78. Il y a donc 48 ans, le symbole du rock'n'roll anglais, Keith Moon était avant tout le batteur génial du groupe The Who. Allez, bon anniversaire à vous les natifs du 7 septembre. Vous êtes le même jour que Cartman, Sébastien Patoche qui fête ses 48 ans. Bon anniversaire également à Pierre-Paul Jacques, le chanteur reggae, fête ses 62 ans. Excellent anniversaire aussi au champion du monde Marcel Desailly, 58 ans pour lui aujourd'hui. Bon début de semaine.
0: Le ciel sera couvert sur une large partie de l'ouest ce lundi 7 septembre le matin, alors que le soleil brillera à l'est. Dans le courant de la journée, le beau temps gagnera du terrain et seule la pointe bretonne sera encore sous les nuages. Côté température, le mercure affichera 22 degrés à Lille, 24 à Bordeaux et 27 à Perpignan le matin. Il fera jusqu'à 27 à Paris, 30 à Limoges et 35 à Lyon au plus chaud.

0: Les Bleus l'ont emporté hier avec un score final de 95 à 69. Si le début du match a été poussif, les joueuses ont su redresser la barre pour l'emporter. Prochaine rencontre face au Nigeria demain. Les tricolores seront de retour sur le parquet à 14h30. Ligue 1 3 jouera contre Strasbourg à 15h aujourd'hui dans le cadre de la troisième journée de compétition. Angers affrontera Rennes à 17h15 et la journée se terminera par la rencontre entre Marseille et le Paris FC à 20h45. Monaco est premier au classement provisoire devant Lyon et Lille, tandis que Le Havre, Toulouse et Auxerre sont derniers de ce classement. De son côté, le Paris Saint-Germain est passé à côté de son début de saison, mais ne se fait pas de mouron pour autant. Le club affiche une victoire en 3 matchs depuis la reprise de la compétition. Il s'est notamment incliné à domicile face à Monaco avec un score final de 2-1. Luis Enrique a de son côté souligné les aspects positifs et la bonne condition physique de son équipe, malgré une préparation qui a été tardive. Judo, Teddy Riner est forfait pour les championnats du monde. À cause d'une blessure à l'épaule, le sportif tricolore doit renoncer à cette compétition. Il a précisé que l'évolution de cette blessure qu'il s'est faite cet été ne lui permettra donc pas de participer au championnat de Bakou. Sa priorité reste de récupérer pour revenir dans de meilleures conditions. Formule 1, Pierre Gasly part aujourd'hui en pole position au Grand Prix d'Italie. Le pilote d'Alpine a réalisé une belle performance hier lors des qualifications. Sa pole position est d'ailleurs une première tricolore depuis 1997. Les deux Ferrari occupent quant à elles les 4e et 5e positions. MMA, le français Saladin Parnasse a fait une entrée fracassante à l'UFC. Il a battu hier son adversaire Dan Hooker par KO à l'Accor Arena de Paris. Le combattant de 28 ans a foudroyé son adversaire au premier round. Après sa victoire, il a déjà demandé un nouveau combat.
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3: Bonjour, bonjour à tous. À la une, un drame à Aubervilliers, en Seine-Saint-Denis, samedi soir vers 21h30. Une explosion liée à une fuite de gaz a provoqué l'effondrement d'un pavillon rue Paul Verlaine. Un enfant de 2 ans est mort. 7 personnes ont été blessées, dont 2 se trouvent en urgence absolue. 110 pompiers, des équipes cynotechniques et le SAMU ont été mobilisés sur place. Un café voisin a servi de centre d'accueil pour les 16 personnes évacuées et l'électricité a été coupée dans plusieurs immeubles aux alentours. 6 des blessés appartiennent à la famille du pavillon soufflé par l'explosion. Le 7e est un passant touché par la déflagration. Le parquet de Bobigny a ouvert une enquête pour déterminer l'origine exacte de la fuite de gaz. Et puis, une importante opération de sauvetage a eu lieu au large de la Normandie dans la nuit de samedi à dimanche. Environ 140 migrants tassés sur une embarcation de fortune ont été repérés dans la baie de Seine alors qu'ils tentaient de rejoindre les Royaumes-Unis. D'importants moyens ont été déployés par la préfecture maritime de la Manche et de la mer du Nord. Plusieurs navires et 2 hélicoptères ont été engagés. Selon les autorités, une partie des occupants a refusé d'être secourue et l'embarcation a poursuivi sa route vers la côte britannique. Sur le plan politique, la rentrée s'annonce électrique à l'approche de la présidentielle de 2027. Hier matin, lors d'une interview politique, François Bayrou a mis en garde contre une victoire du Rassemblement National ou de L, la France insoumise, jugeant que l'élection du RN et du LFI a la même conséquence, c'est que l'Union européenne saute. Et puis de son côté, Bruno Retailleau, candidat des Républicains, a dénoncé sur une chaîne d'information l'amateurisme de Jordan Bardella, qu'il a qualifié de parti girouette. Ses critiques visaient notamment un accord symbolique signé par le président du RN avec le Britannique Nigel Farage au sujet des migrants. Et Bruno Retailleau donc a lancé un appel direct aux électeurs du Rassemblement National pour le convaincre de le rejoindre. Et puis on apprend que la France hier a battu de nouveaux records de chaleur pour un mois de septembre. Le thermomètre a dépassé les 40 degrés en Occitanie dans le Sud-Est où cette département resté passé en vigilance orange canicule. Cette sécheresse prolongée pèse désormais sur l'agriculture. Les éleveurs laitiers signalent une baisse de production comprise entre 10 et 15%, un phénomène qui touche aussi les producteurs de fruits et légumes dans plusieurs régions du pays. Et puis, cet accident grave dans le Pas-de-Calais, dans la nuit de samedi à dimanche, un automobiliste a percuté 3 piétons près de Saint-Omer avant de prendre la fuite. Les 3 victimes, des hommes d'une 30aine d'années, ont été prises en charge par les secours et 2 d'entre eux ont été grièvement blessés. Une enquête a été ouverte pour identifier et retrouver le conducteur en fuite. C'est la fin de cette édition. Passez une excellente fin de journée.
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3: Voici votre horoscope de ce lundi 7 septembre. Bélier, votre enthousiasme sera votre meilleur allié pour bien commencer la semaine. Taureau, une belle surprise vous attend au détour d'une conversation. Gémeaux, votre curiosité vous entraînera vers une agréable découverte. Cancer, les moments passés avec vos proches seront particulièrement précieux. Lion, vous rayonnez, votre bonne humeur attire naturellement les autres. Vierge, accordez-vous du temps, vous en retirerez une belle énergie. Balance, une rencontre pourrait bien égayer votre journée. Scorpion, laissez de côté vos hésitations et suivez votre instinct. Sagittaire, une escapade improvisée vous fera le plus grand bien. Capricorne, vous retrouvez enfin un rythme qui vous convient. Verseau, une bonne nouvelle pourrait arriver plus vite que prévu. Et Poisson, votre optimisme fera des merveilles auprès de votre entourage.
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4: Bonjour, bienvenue dans les actualités improbables et insolites de cette semaine. C'est parti avec aux États-Unis. Quelle idée très originale. Une maîtresse de CM1 a-t-elle eu pour sa classe? Eh bien, elle a installé un coin à paix pour ses jeunes élèves. L'enseignante travaille avec des enfants âgés d'une dizaine d'années et ces derniers lâchent très souvent des gaz en plein cours, c'est pas une blague. La professeure a donc aménagé une zone spécifique pour concentrer les mauvaises odeurs dans un seul espace. Le petit coin dispose aussi de plusieurs désodorisants en libre service et les écoliers ont même décoré le lieu avec des dessins de fleurs. Tout va bien. Direction la Pologne maintenant. Quel calvaire un homme a-t-il fait vivre à de nombreux restaurateurs jusqu'il y a un peu de temps? Eh bien, il a passé des milliers de fausses commandes de pizza pendant 8 mois. L'homme de 23 ans visait des habitants au hasard, mais aussi des politiciens et des personnalités publiques. Les livreurs sonnaient chez les gens avec les repas. Les victimes n'avaient absolument rien demandé. Les pizzerias ont beaucoup perdu d'argent, bien sûr, avec ces invendus. Une seule commande a même dépassé une fois les 8100 euros. Le fraudeur glissait aussi des messages de menaces à l'attention des destinataires et la police a finalement arrêté ce jeune Polonais. Enfin, à Taïwan, comment un homme a-t-il découvert l'infidélité de sa femme il y a quelques jours? Eh bien, il a utilisé la caméra de son robot aspirateur. Le couple possédait une maison de vacances. Le mari a d'abord découvert une brosse à dents suspecte dans la salle de bain. Il a donc activé son appareil ménager à distance avec son téléphone et la caméra a filmé son épouse sans ses vêtements avec un amant. L'homme a enregistré la scène pour demander le divorce. Le juge civil lui a donné raison et a condamné la femme. Voilà pour les infos improbables et insolites de cette semaine. Très belle journée.
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5: Bonjour, toujours 6 départements en vigilance orange canicule dans le sud de la France où des records de chaleur historique ont été battus ce week-end pour un mois de septembre avec près de 40 degrés relevés localement. Une nette baisse des températures est attendue cette semaine. Fabien Roussel, le patron du Parti communiste, annonce sa candidature à l'élection présidentielle et il assure vouloir présenter un projet de rupture. La proposition de loi intégrale contre les violences sexistes et sexuelles sera le premier texte inscrit à l'ordre du jour de l'Assemblée nationale début octobre, a assuré le Premier ministre Sébastien Lecornu. Consécutive à la faire l'INA. Il doit apporter une réponse globale aux violences faites aux femmes et aux enfants. L'examen par une commission spéciale, elle, débute dès aujourd'hui. Ouverture ce lundi du procès pour l'assassinat de l'ancien rugbyman Federico Martin Aramburu, tué par balle à Paris en mars 2022. 4 personnes comparaissent devant la cour d'assises, dont 2 militants d'ultra-droite. En Allemagne, c'est le parti d'extrême droite AfD qui a écrasé les élections régionales en Saxe-Anhalt. Du côté des réactions en France, les candidats de gauche et du centre s'inquiètent, tandis que le RN reste pour le moment silencieux. En Ukraine, les émissaires américains Steve Witkoff et Jared Kushner ont rencontré Volodymyr Zelensky ce dimanche. À l'issue des pourparlers, le président ukrainien estime que la guerre va se poursuivre au moins jusqu'à l'hiver prochain. Les frappes de drones, elles, se sont intensifiées cette nuit dans les deux camps. Et puis au Moyen-Orient, l'Iran va demander une zone interdite autour du détroit d'Ormuz, selon un haut responsable. Elle commencera sur la ligne du blocus américain et va comprendre des secteurs du Golfe. Ce drame aux États-Unis, un avion en cargo Amazon Prime Air s'est écrasé ce dimanche à l'aéroport international de Miami après une sortie de piste. En provenance de Porto Rico, le Boeing 767 a traversé une voie rapide et percuté plusieurs véhicules avant de s'embraser. Le bilan fait état de 5 morts et 5 blessés, dont 3 dans un état critique. Plus de 60 pompiers ont dû intervenir tandis que le trafic aérien a été totalement interrompu. La 10e édition du The Vent a battu tous les records. Le marathon caritatif des streamers avait son compteur de dons s'arrêté à près de 33 millions d'euros. En football, on note la victoire du Paris FC 2-3 face à l'Olympique de Marseille. Et puis en Formule 1, Grand Prix d'Italie, c'est Kimi Antonelli qui s'est imposé.
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4: Bonjour. excellent début de semaine avec nous. Nous sommes le lundi 7 septembre 2026. Bonne fête aux Rennes. Si vous en connaissez, ne les oubliez pas. Journée mondiale du fair play également aujourd'hui. Dans l'éphéméride de cette journée, disparaissait Keith Moon à seulement 32 ans le 7 septembre 78. Il y a donc 48 ans, le symbole du rock'n'roll anglais, Keith Moon était avant tout le batteur génial du groupe The Who. Allez, bon anniversaire à vous les natifs du 7 septembre. Vous êtes le même jour que Cartman, Sébastien Patoche qui fête ses 48 ans. Bon anniversaire également à Pierre-Paul Jacques, le chanteur reggae, fête ses 62 ans. Excellent anniversaire aussi au champion du monde Marcel Desailly, 58 ans pour lui aujourd'hui. Bon début de semaine.
5: Le ciel sera couvert sur une large partie de l'ouest ce lundi 7 septembre le matin, alors que le soleil brillera à l'est. Dans le courant de la journée, le beau temps gagnera du terrain et seule la pointe bretonne sera encore sous les nuages. Côté température, le mercure affichera 22 degrés à Lille, 24 à Bordeaux et 27 à Perpignan le matin. Il fera jusqu'à 27 à Paris, 30 à Limoges et 35 à Lyon au plus chaud.

0: Les Bleus l'ont emporté hier avec un score final de 95 à 69. Si le début du match a été poussif, les joueuses ont su redresser la barre pour l'emporter. Prochaine rencontre face au Nigeria demain. Les tricolores seront de retour sur le parquet à 14h30. Ligue 1, 3 jouera contre Strasbourg à 15h aujourd'hui dans le cadre de la 3e journée de compétition. Angers affrontera Rennes à 17h15 et la journée se terminera par la rencontre entre Marseille et le Paris FC à 20h45. Monaco est premier au classement provisoire devant Lyon et Lille, tandis que Le Havre, Toulouse et Auxerre sont derniers de ce classement. De son côté, le Paris Saint-Germain est passé à côté de son début de saison, mais ne se fait pas de mouron pour autant. Le club affiche une victoire en 3 matchs depuis la reprise de la compétition. Il s'est notamment incliné à domicile face à Monaco avec un score final de 2-1. Luis Enrique a de son côté souligné les aspects positifs et la bonne condition physique de son équipe, malgré une préparation qui a été tardive. Judo, Teddy Riner est forfait pour les championnats du monde. À cause d'une blessure à l'épaule, le sportif tricolore doit renoncer à cette compétition. Il a précisé que l'évolution de cette blessure qu'il s'est faite cet été ne lui permettra donc pas de participer au championnat de Bakou. Sa priorité reste de récupérer pour revenir dans de meilleures conditions. Formule 1, Pierre Gasly part aujourd'hui en pole position au Grand Prix d'Italie. Le pilote d'Alpine a réalisé une belle performance hier lors des qualifications. Sa pole position est d'ailleurs une première tricolore depuis 1997. Les deux Ferrari occupent quant à elles les 4e et 5e positions. MMA, le français Saladin Parnasse a fait une entrée fracassante à l'UFC. Il a battu hier son adversaire Dan Hooker par KO à l'Accor Arena de Paris. Le combattant de 28 ans a foudroyé son adversaire au premier round. Après sa victoire, il a déjà demandé un nouveau combat.
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3: Bonjour, bonjour à tous. À la une, un drame à Aubervilliers, en Seine-Saint-Denis, samedi soir vers 21h30. Une explosion liée à une fuite de gaz a provoqué l'effondrement d'un pavillon rue Paul Verlaine. Un enfant de 2 ans est mort. 7 personnes ont été blessées, dont 2 se trouvent en urgence absolue. 110 pompiers, des équipes cynotechniques et le SAMU ont été mobilisés sur place. Un café voisin a servi de centre d'accueil pour les 16 personnes évacuées et l'électricité a été coupée dans plusieurs immeubles aux alentours. 6 des blessés appartiennent à la famille du pavillon soufflé par l'explosion. Le 7e est un passant touché par la déflagration. Le parquet de Bobigny a ouvert une enquête pour déterminer l'origine exacte de la fuite de gaz. Et puis, une importante opération de sauvetage a eu lieu au large de la Normandie dans la nuit de samedi à dimanche. Environ 140 migrants tassés sur une embarcation de fortune ont été repérés dans la baie de Seine alors qu'ils tentaient de rejoindre les Royaumes-Unis. D'importants moyens ont été déployés par la préfecture maritime de la Manche et de la mer du Nord. Plusieurs navires et 2 hélicoptères ont été engagés. Selon les autorités, une partie des occupants a refusé d'être secourus et l'embarcation a poursuivi sa route vers la côte britannique. Sur le plan politique, la rentrée s'annonce électrique à l'approche de la présidentielle de 2027. Hier matin, lors d'une interview politique, François Bayrou a mis en garde contre une victoire du Rassemblement national ou de L, la France insoumise, jugeant que l'élection du RN et du LFI a la même conséquence, c'est que l'Union européenne saute. Et puis de son côté, Bruno Retailleau, candidat des Républicains, a dénoncé sur une chaîne d'information l'amateurisme de Jordan Bardella, qu'il a qualifié de parti girouette. Ses critiques visaient notamment un accord symbolique signé par le président du RN avec le Britannique Nigel Farage au sujet des migrants. Et Bruno Retailleau donc a lancé un appel direct aux électeurs du Rassemblement national pour le convaincre de le rejoindre. Et puis on apprend que la France hier a battu de nouveaux records de chaleur pour un mois de septembre. Le thermomètre a dépassé les 40 degrés en Occitanie dans le Sud-Est, où cet département restait placé en vigilance orange canicule. Cette sécheresse prolongée pèse désormais sur l'agriculture. Les éleveurs laitiers signalent une baisse de production comprise entre 10 et 15%, un phénomène qui touche aussi les producteurs de fruits et légumes dans plusieurs régions du pays. Et puis, cet accident grave dans le Pas-de-Calais, dans la nuit de samedi à dimanche, un automobiliste a percuté 3 piétons près de Saint-Omer avant de prendre la fuite. Les 3 victimes, des hommes d'une 30aine d'années, ont été prises en charge par les secours et 2 d'entre eux ont été grièvement blessés. Une enquête a été ouverte pour identifier et retrouver le conducteur en fuite. C'est la fin de cette édition. Passez une excellente fin de journée.
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3: Voici votre horoscope de ce lundi 7 septembre. Bélier, votre enthousiasme sera votre meilleur allié pour bien commencer la semaine. Taureau, une belle surprise vous attend au détour d'une conversation. Gémeaux, votre curiosité vous entraînera vers une agréable découverte. Cancer, les moments passés avec vos proches seront particulièrement précieux. Lion, vous rayonnez, votre bonne humeur attire naturellement les autres. Vierge, accordez-vous du temps, vous en retirerez une belle énergie. Balance, une rencontre pourrait bien égayer votre journée. Scorpion, laissez de côté vos hésitations et suivez votre instinct. Sagittaire, une escapade improvisée vous fera le plus grand bien. Capricorne, vous retrouvez enfin un rythme qui vous convient. Verseau, une bonne nouvelle pourrait arriver plus vite que prévu. Et Poisson, votre optimisme fera des merveilles auprès de votre entourage.
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4: Bonjour, bienvenue dans les actualités improbables et insolites de cette semaine. C'est parti avec aux États-Unis. Quelle idée très originale. Une maîtresse de CM1 a-t-elle eu pour sa classe? Eh bien, elle a installé un coin à paix pour ses jeunes élèves. L'enseignante travaille avec des enfants âgés d'une dizaine d'années et ces derniers lâchent très souvent des gaz en plein cours, c'est pas une blague. La professeure a donc aménagé une zone spécifique pour concentrer les mauvaises odeurs dans un seul espace. Le petit coin dispose aussi de plusieurs désodorisants en libre service et les écoliers ont même décoré le lieu avec des dessins de fleurs. Tout va bien. Direction la Pologne maintenant. Quel calvaire un homme a-t-il fait vivre à de nombreux restaurateurs jusqu'il y a un peu de temps? Eh bien, il a passé des milliers de fausses commandes de pizza pendant 8 mois. L'homme de 23 ans visait des habitants au hasard, mais aussi des politiciens et des personnalités publiques. Les livreurs sonnaient chez les gens avec les repas. Les victimes n'avaient absolument rien demandé. Les pizzerias ont beaucoup perdu d'argent, bien sûr, avec ces invendus. Une seule commande a même dépassé une fois les 8100 euros. Le fraudeur glissait aussi des messages de menaces à l'attention des destinataires et la police a finalement arrêté ce jeune Polonais. Enfin, à Taïwan, comment un homme a-t-il découvert l'infidélité de sa femme il y a quelques jours? Eh bien, il a utilisé la caméra de son robot aspirateur. Le couple possédait une maison de vacances. Le mari a d'abord découvert une brosse à dents suspecte dans la salle de bain. Il a donc activé son appareil ménager à distance avec son téléphone et la caméra a filmé son épouse sans ses vêtements avec un amant. L'homme a enregistré la scène pour demander le divorce. Le juge civil lui a donné raison et a condamné la femme. Voilà pour les infos improbables et insolites de cette semaine. Très belle journée.
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5: Bonjour, toujours 6 départements en vigilance orange canicule dans le sud de la France où des records de chaleur historique ont été battus ce week-end pour un mois de septembre avec près de 40 degrés relevés localement. Une nette baisse des températures est attendue cette semaine. Fabien Roussel, le patron du Parti communiste, annonce sa candidature à l'élection présidentielle et il assure vouloir présenter un projet de rupture. La proposition de loi intégrale contre les violences sexistes et sexuelles sera le premier texte inscrit à l'ordre du jour de l'Assemblée nationale début octobre, a assuré le Premier ministre Sébastien Lecornu. Consécutive à la faire l'INA. Elle doit apporter une réponse globale aux violences faites aux femmes et aux enfants. L'examen par une commission spéciale, elle, débute dès aujourd'hui. Ouverture ce lundi du procès pour l'assassinat de l'ancien rugbyman Federico Martin Aramburu, tué par balle à Paris en mars 2022. 4 personnes comparaissent devant la cour d'assises, dont 2 militants d'ultra-droite. En Allemagne, c'est le parti d'extrême droite AfD qui a écrasé les élections régionales en Saxe-Anhalt. Du côté des réactions en France, les candidats de gauche et du centre s'inquiètent, tandis que le RN reste pour le moment silencieux. En Ukraine, les émissaires américains Steve Witkoff et Jared Kushner ont rencontré Volodymyr Zelensky ce dimanche. À l'issue des pourparlers, le président ukrainien estime que la guerre va se poursuivre au moins jusqu'à l'hiver prochain. Les frappes de drones, elles, se sont intensifiées cette nuit dans les deux camps. Et puis au Moyen-Orient, l'Iran va demander une zone interdite autour du détroit d'Ormuz, selon un haut responsable. Elle commencera sur la ligne du blocus américain et va comprendre des secteurs du Golfe. Ce drame aux États-Unis, un avion en cargo Amazon Prime Air s'est écrasé ce dimanche à l'aéroport international de Miami après une sortie de piste. En provenance de Porto Rico, le Boeing 767 a traversé une voie rapide et percuté plusieurs véhicules avant de s'embraser. Le bilan fait état de 5 morts et 5 blessés, dont 3 dans un état critique. Plus de 60 pompiers ont dû intervenir tandis que le trafic aérien a été totalement interrompu. La 10e édition du The Vent a battu tous les records. Le marathon caritatif des streamers avait son compteur de dons s'arrêté à près de 33 millions d'euros. En football, on a la victoire du Paris FC 2-3 face à l'Olympique de Marseille. Et puis en Formule 1, Grand Prix d'Italie, c'est Kimi Antonelli qui s'est imposé.
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4: Bonjour. Bonjour, excellent début de semaine avec nous. Nous sommes le lundi 7 septembre 2026. Bonne fête aux Rennes. Si vous en connaissez, ne les oubliez pas. Journée mondiale du fair play également aujourd'hui. Dans l'éphéméride de cette journée, disparaissait Keith Moon à seulement 32 ans le 7 septembre 78. Il y a donc 48 ans, le symbole du rock'n'roll anglais, Keith Moon était avant tout le batteur génial du groupe The Who. Allez, bon anniversaire à vous les natifs du 7 septembre. Vous êtes les mêmes jours que Cartman, Sébastien Patoche qui fête ses 48 ans. Bon anniversaire également à Pierre-Paul Jacques, le chanteur reggae, fête ses 62 ans. Excellent anniversaire aussi au champion du monde Marcel Desailly, 58 ans pour lui aujourd'hui. Bon début de semaine.
5: Le ciel sera couvert sur une large partie de l'ouest ce lundi 7 septembre le matin, alors que le soleil brillera à l'est. Dans le courant de la journée, le beau temps gagnera du terrain et seule la pointe bretonne sera encore sous les nuages. Côté température, le mercure
3: 7h30
5: à Lille, 24 à Bordeaux et 27 à Perpignan le matin. Il fera jusqu'à 27 à Paris, 30 à Limoges et 35 à Lyon au plus chaud de la journée. Très belle journée à tous.
0: Bonjour à tous. Coupe du monde de basket, les Françaises se sont qualifiées pour les quarts de finale après leur victoire face à la Corée du Sud. Les Bleus l'ont emporté hier avec un score final de 95 à 69. Si le début du match a été poussif, les joueuses ont su redresser la barre pour l'emporter. Prochaine rencontre face au Nigeria demain. Les tricolores seront de retour sur le parquet à 14h30. Ligue 1 3 jouera contre Strasbourg à 15h aujourd'hui dans le cadre de la troisième journée de compétition. Angers affrontera Rennes à 17h15. Et la journée se terminera par la rencontre entre Marseille et le Paris FC à 20h45. Monaco est premier au classement provisoire devant Lyon et Lille, tandis que Le Havre, Toulouse et Auxerre sont derniers de ce classement. De son côté, le Paris Saint-Germain est passé à côté de son début de saison, mais ne se fait pas de mouron pour autant. Le club affiche une victoire en 3 matchs depuis la reprise de la compétition. Il s'est notamment incliné à domicile face à Monaco avec un score final de 2-1. Luis Enrique a de son côté souligné les aspects positifs et la bonne condition physique de son équipe, malgré une préparation qui a été tardive. Judo, Teddy Riner est forfait pour les championnats du monde. À cause d'une blessure à l'épaule, le sportif tricolore doit renoncer à cette compétition. Il a précisé que l'évolution de cette blessure qu'il s'est faite cet été ne lui permettra donc pas de participer au championnat de Bakou. Sa priorité reste de récupérer pour revenir dans de meilleures conditions. Formule 1, Pierre Gasly part aujourd'hui en pole position au Grand Prix d'Italie. Le pilote d'Alpine a réalisé une belle performance hier lors des qualifications. Sa pole position est d'ailleurs une première tricolore depuis 1997. Les deux Ferrari occupent quant à elles les 4e et 5e positions. MMA, le français Saladin Parnasse a fait une entrée fracassante à l'UFC. Il a battu hier son adversaire Dan Hooker par KO à l'Accor Arena de Paris. Le combattant de 28 ans a foudroyé son adversaire au premier round. Après sa victoire, il a déjà demandé un nouveau combat.
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3: Bonjour, bonjour à tous. À la une, un drame à Aubervilliers, en Seine-Saint-Denis, samedi soir vers 21h30. Une explosion liée à une fuite de gaz a provoqué l'effondrement d'un pavillon rue Paul Verlaine. Un enfant de 2 ans est mort. 7 personnes ont été blessées, dont 2 se trouvent en urgence absolue. 110 pompiers, des équipes cynotechniques et le SAMU ont été mobilisés sur place. Un café voisin a servi de centre d'accueil pour les 16 personnes évacuées et l'électricité a été coupée dans plusieurs immeubles aux alentours. 6 des blessés appartiennent à la famille du pavillon soufflé par l'explosion. Le 7e est un passant touché par la déflagration. Le parquet de Bobigny a ouvert une enquête pour déterminer l'origine exacte de la fuite de gaz. Et puis, une importante opération de sauvetage a eu lieu au large de la Normandie dans la nuit de samedi à dimanche. Environ 140 migrants tassés sur une embarcation de fortune ont été repérés dans la baie de Seine alors qu'ils tentaient de rejoindre les Royaumes-Unis. D'importants moyens ont été déployés par la préfecture maritime de la Manche et de la mer du Nord. Plusieurs navires et 2 hélicoptères ont été engagés. Selon les autorités, une partie des occupants a refusé d'être secourue et l'embarcation a poursuivi sa route vers la côte britannique. Sur le plan politique, la rentrée s'annonce électrique à l'approche de la présidentielle de 2027. Hier matin, lors d'une interview politique, François Bayrou a mis en garde contre une victoire du Rassemblement National ou de L, la France insoumise, jugeant que l'élection du RN et du LFI a la même conséquence, c'est que l'Union européenne saute. Et puis de son côté, Bruno Retailleau, candidat des Républicains, a dénoncé sur une chaîne d'information l'amateurisme de Jordan Bardella, qu'il a qualifié de parti girouette. Ses critiques visaient notamment un accord symbolique signé par le président du RN avec le Britannique Nigel Farage au sujet des migrants. Et Bruno Retailleau donc a lancé un appel direct aux électeurs du Rassemblement National pour le convaincre de le rejoindre. Et puis on apprend que la France hier a battu de nouveaux records de chaleur pour un mois de septembre. Le thermomètre a dépassé les 40 degrés en Occitanie et dans le Sud-Est, où cet département restait passé en vigilance orange canicule. Cette sécheresse prolongée pèse désormais sur l'agriculture. Les éleveurs laitiers signalent une baisse de production comprise entre 10 et 15%, un phénomène qui touche aussi les producteurs de fruits et légumes dans plusieurs régions du pays. Et puis, cet accident grave dans le Pas-de-Calais, dans la nuit de samedi à dimanche, un automobiliste a percuté 3 piétons près de Saint-Omer avant de prendre la fuite. Les 3 victimes, des hommes d'une 30aine d'années, ont été prises en charge par les secours et 2 d'entre eux ont été grièvement blessés. Une enquête a été ouverte pour identifier et retrouver le conducteur en fuite. C'est la fin de cette édition. Passez une excellente fin de journée.
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6: Voici votre horoscope de ce lundi 7 septembre. Bélier, votre enthousiasme sera votre meilleur allié pour bien commencer la semaine.
7: Taureau, une belle surprise vous attend au détour d'une conversation.
8: Gémeaux, votre curiosité vous entraînera vers une agréable découverte.
9: Cancer, les moments passés avec vos proches seront particulièrement précieux.
10: Lion, vous rayonnez, votre bonne humeur attire naturellement les autres.
11: Vierge, accordez-vous du temps, vous en retirerez une belle énergie.
12: Balance, une rencontre pourrait bien égayer votre journée.
13: Scorpion, laissez de côté vos hésitations et suivez votre instinct.
14: Sagittaire, une escapade improvisée vous fera le plus grand bien.
15: Capricorne, vous retrouvez enfin un rythme qui vous convient.
16: Verseau, une bonne nouvelle pourrait arriver plus vite que prévu.
17: Et Poisson, votre optimisme fera des merveilles auprès de votre entourage.
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4: Bonjour, bienvenue dans les actualités improbables et insolites de cette semaine. C'est parti avec aux États-Unis. Quelle idée très originale. Une maîtresse de CM1 a-t-elle eu pour sa classe? Eh bien, elle a installé un coin à paix pour ses jeunes élèves. L'enseignante travaille avec des enfants âgés d'une dizaine d'années et ces derniers lâchent très souvent des gaz en plein cours, c'est pas une blague. La professeure a donc aménagé une zone spécifique pour concentrer les mauvaises odeurs dans un seul espace. Le petit coin dispose aussi de plusieurs désodorisants en libre service et les écoliers ont même décoré le lieu avec des dessins de fleurs. Tout va bien. Direction la Pologne maintenant. Quel calvaire un homme a-t-il fait vivre à de nombreux restaurateurs jusqu'il y a un peu de temps? Eh bien, il a passé des milliers de fausses commandes de pizza pendant 8 mois. L'homme de 23 ans visait des habitants au hasard, mais aussi des politiciens et des personnalités publiques. Les livreurs sonnaient chez les gens avec les repas. Les victimes n'avaient absolument rien demandé. Les pizzerias ont beaucoup perdu d'argent, bien sûr, avec ces invendus. Une seule commande a même dépassé une fois les 8100 euros. Le fraudeur glissait aussi des messages de menaces à l'attention des destinataires et la police a finalement arrêté ce jeune Polonais. Enfin, à Taïwan, comment un homme a-t-il découvert l'infidélité de sa femme il y a quelques jours? Eh bien, il a utilisé la caméra de son robot aspirateur. Le couple possédait une maison de vacances. Le mari a d'abord découvert une brosse à dents suspecte dans la salle de bain. Il a donc activé son appareil ménager à distance avec son téléphone et la caméra a filmé son épouse sans ses vêtements avec un amant. L'homme a enregistré la scène pour demander le divorce. Le juge civil lui a donné raison et a condamné la femme. Voilà pour les infos improbables et insolites de cette semaine. Très belle journée.
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5: Bonjour, toujours 6 départements en vigilance orange canicule dans le sud de la France où des records de chaleur historique ont été battus ce week-end pour un mois de septembre avec près de 40 degrés relevés localement. Une nette baisse des températures est attendue cette semaine. Fabien Roussel, le patron du Parti communiste, annonce sa candidature à l'élection présidentielle et il assure vouloir présenter un projet de rupture. La proposition de loi intégrale contre les violences sexistes et sexuelles sera le premier texte inscrit à l'ordre du jour de l'Assemblée nationale début octobre, a assuré le Premier ministre Sébastien Lecornu, consécutive à l'affaire expert l'INA. Elle doit apporter une réponse globale aux violences faites aux femmes et aux enfants. L'examen par une commission spéciale, elle, débute dès aujourd'hui. Ouverture ce lundi du procès pour l'assassinat de l'ancien rugbyman Federico Martin Aramburu, tué par balle à Paris en mars 2022. Quatre personnes comparaissent devant la cour d'assises, dont deux militants d'ultra-droite. En Allemagne, c'est le parti d'extrême droite AfD qui a écrasé les élections régionales en Saxe-Anhalt. Du côté des réactions en France, les candidats de gauche et du centre s'inquiètent, tandis que le RN reste pour le moment silencieux. En Ukraine, les émissaires américains Steve Witkoff et Jared Kushner ont rencontré Volodymyr Zelensky ce dimanche. À l'issue des pourparlers, le président ukrainien estime que la guerre va se poursuivre au moins jusqu'à l'hiver prochain. Les frappes de drones, elles, se sont intensifiées cette nuit dans les deux camps. Et puis au Moyen-Orient, l'Iran va demander une zone interdite autour du détroit d'Ormuz, selon un haut responsable. Elle commencera sur la ligne du blocus américain et va comprendre des secteurs du Golfe. Ce drame aux États-Unis, un avion en cargo Amazon Prime Air s'est écrasé ce dimanche à l'aéroport international de Miami après une sortie de piste. En provenance de Porto Rico, le Boeing 767 a traversé une voie rapide et percuté plusieurs véhicules avant de s'embraser. Le bilan fait état de 5 morts et 5 blessés, dont 3 dans un état critique. Plus de 60 pompiers ont dû intervenir tandis que le trafic aérien a été totalement interrompu. La 10e édition du The Vent a battu tous les records. Le marathon caritatif des streamers avait son compteur de dons s'arrêté à près de 33 millions d'euros. En football, on a la victoire du Paris FC 2-3 face à l'Olympique de Marseille. Et puis en Formule 1, Grand Prix d'Italie, c'est Kimi Antonelli qui s'est imposé.
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4: Bonjour, excellent début de semaine avec nous. Nous sommes le lundi 7 septembre 2026. Bonne fête aux Rennes. Si vous en connaissez, ne les oubliez pas. Journée mondiale du fair play également aujourd'hui. Dans l'éphéméride de cette journée, disparaissait Keith Moon à seulement 32 ans le 7 septembre 78. Il y a donc 48 ans, le symbole du rock'n'roll anglais, Keith Moon était avant tout le batteur génial du groupe The Who. Allez, bon anniversaire à vous les natifs du 7 septembre. Vous êtes les mêmes jours que Cartman, Sébastien Patoche qui fête ses 48 ans. Bon anniversaire également à Pierre-Paul Jacques, le chanteur reggae, fête ses 62 ans. Excellent anniversaire aussi au champion du monde Marcel Desailly, 58 ans pour lui aujourd'hui. Bon début de semaine.
5: Le ciel sera couvert sur une large partie de l'ouest ce lundi 7 septembre le matin, alors que le soleil brillera à l'est. Dans le courant de la journée, le beau temps gagnera du terrain et seule la pointe bretonne sera encore sous les nuages. Côté température, le mercure affichera 22 degrés à Lille, 24 à Bordeaux et 27 à Perpignan le matin. Il fera jusqu'à 27 à Paris, 30 à Limoges et 35 à Lyon au plus chaud de la journée.

0: Les Bleus l'ont emporté hier avec un score final de 95 à 69. Si le début du match a été poussif, les joueuses ont su redresser la barre pour l'emporter. Prochaine rencontre face au Nigeria demain. Les tricolores seront de retour sur le parquet à 14h30. Ligue 1 3 jouera contre Strasbourg à 15h aujourd'hui dans le cadre de la troisième journée de compétition. Angers affrontera Rennes à 17h15 et la journée se terminera par la rencontre entre Marseille et le Paris FC à 20h45. Monaco est premier au classement provisoire devant Lyon et Lille, tandis que Le Havre, Toulouse et Auxerre sont derniers de ce classement. De son côté, le Paris Saint-Germain est passé à côté de son début de saison, mais ne se fait pas de mouron pour autant. Le club affiche une victoire en 3 matchs depuis la reprise de la compétition. Il s'est notamment incliné à domicile face à Monaco avec un score final de 2-1. Luis Enrique a de son côté souligné les aspects positifs et la bonne condition physique de son équipe, malgré une préparation qui a été tardive. Judo, Teddy Riner est forfait pour les championnats du monde. À cause d'une blessure à l'épaule, le sportif tricolore doit renoncer à cette compétition. Il a précisé que l'évolution de cette blessure qu'il s'est faite cet été ne lui permettra donc pas de participer au championnat de Bakou. Sa priorité reste de récupérer pour revenir dans de meilleures conditions. Formule 1, Pierre Gasly part aujourd'hui en pole position au Grand Prix d'Italie. Le pilote d'Alpine a réalisé une belle performance hier lors des qualifications. Sa pole position est d'ailleurs une première tricolore depuis 1997. Les deux Ferrari occupent quant à elles les 4e et 5e positions. MMA, le français Saladin Parnasse a fait une entrée fracassante à l'UFC. Il a battu hier son adversaire Dan Hooker par KO à l'Accor Arena de Paris. Le combattant de 28 ans a foudroyé son adversaire au premier round. Après sa victoire, il a déjà demandé un nouveau combat.
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3: Bonjour, bonjour à tous. À la une, un drame à Aubervilliers, en Seine-Saint-Denis, samedi soir vers 21h30. Une explosion liée à une fuite de gaz a provoqué l'effondrement d'un pavillon rue Paul Verlaine. Un enfant de 2 ans est mort. 7 personnes ont été blessées, dont 2 se trouvent en urgence absolue. 110 pompiers, des équipes cynotechniques et le SAMU ont été mobilisés sur place. Un café voisin a servi de centre d'accueil pour les 16 personnes évacuées et l'électricité a été coupée dans plusieurs immeubles aux alentours. 6 des blessés appartiennent à la famille du pavillon soufflé par l'explosion. Le 7e est un passant touché par la déflagration. Le parquet de Bobigny a ouvert une enquête pour déterminer l'origine exacte de la fuite de gaz. Et puis, une importante opération de sauvetage a eu lieu au large de la Normandie dans la nuit de samedi à dimanche. Environ 140 migrants tassés sur une embarcation de fortune ont été repérés dans la baie de Seine alors qu'ils tentaient de rejoindre les Royaumes-Unis. D'importants moyens ont été déployés par la préfecture maritime de la Manche et de la mer du Nord. Plusieurs navires et 2 hélicoptères ont été engagés. Selon les autorités, une partie des occupants a refusé d'être secourue et l'embarcation a poursuivi sa route vers la côte britannique. Sur le plan politique, la rentrée s'annonce électrique à l'approche de la présidentielle de 2027. Hier matin, lors d'une interview politique, François Bayrou a mis en garde contre une victoire du Rassemblement national ou de L, la France insoumise, jugeant que l'élection du RN et du LFI a la même conséquence, c'est que l'Union européenne saute. Et puis de son côté, Bruno Retailleau, candidat des Républicains, a dénoncé sur une chaîne d'information l'amateurisme de Jordan Bardella, qu'il a qualifié de parti girouette. Ses critiques visaient notamment un accord symbolique signé par le président du RN avec le Britannique Nigel Farage au sujet des migrants. Et Bruno Retailleau donc a lancé un appel direct aux électeurs du Rassemblement national pour le convaincre de le rejoindre. Et puis on apprend que la France hier a battu de nouveaux records de chaleur pour un mois de septembre. Le thermomètre a dépassé les 40 degrés en Occitanie dans le Sud-Est, où cet département restait placé en vigilance orange canicule. Cette sécheresse prolongée pèse désormais sur l'agriculture. Les éleveurs laitiers signalent une baisse de production comprise entre 10 et 15%, un phénomène qui touche aussi les producteurs de fruits et légumes dans plusieurs régions du pays. Et puis, cet accident grave dans le Pas-de-Calais, dans la nuit de samedi à dimanche, un automobiliste a percuté 3 piétons près de Saint-Omer avant de prendre la fuite. Les 3 victimes, des hommes d'une 30aine d'années, ont été prises en charge par les secours et 2 d'entre eux ont été grièvement blessés. Une enquête a été ouverte pour identifier et retrouver le conducteur en fuite. C'est la fin de cette édition. Passez une excellente fin de journée.
4: Daniel Balavoine est un chanteur, auteur et compositeur français. Il est né le 5 février 1952 à Alençon, en Normandie. Il grandit à Pau, dans le sud-ouest de la France. Très jeune, il s'intéresse à la musique. Il est influencé par le rock anglo-saxon et la chanson française. Il admire notamment les Beatles et Elton John. Au début des années 1970, il tente de percer dans la musique. Ses premiers albums rencontrent peu de succès. Il persévère malgré les échecs. En 1978, sa carrière change brutalement. Il interprète le rôle de Johnny Rockford dans l'opéra rock Starmania. La chanson « Quand on arrive en ville » le rend célèbre. Sa voix puissante et aiguë marque le public. En 1979, il connaît un grand succès en solo. La chanson « Le chanteur » devient un tube. Il s'impose comme une figure majeure de la chanson française. Dans les années 1980, Daniel Balavoine enchaîne les succès. Parmi ses chansons les plus connues, on trouve « Mon fils, ma bataille », « La Ziza », « Sauver l'amour ». Ses textes sont engagés et personnels. Daniel Balavoine défend des valeurs fortes. Il parle de justice sociale. Il dénonce le racisme. Il critique l'indifférence et le pouvoir politique. Il n'hésite pas à s'exprimer publiquement. Il s'engage aussi dans l'action humanitaire. Il soutient les projets en Afrique. Il collabore avec l'organisation humanitaire Paris-Dakar. Le 14 janvier 1986, Daniel Balavoine meurt tragiquement. Il décède dans un accident d'hélicoptère au Mali. Il a 33 ans. Sa mort choque la France entière. Il laisse une œuvre marquante. Son influence reste forte dans la musique française. Daniel Balavoine est aujourd'hui considéré comme un artiste majeur. Il incarne la voix de l'engagement et de la sincérité. Ses chansons continuent d'être écoutées.
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3: Voici votre horoscope de ce lundi 7 septembre. Bélier, votre enthousiasme sera votre meilleur allié pour bien commencer la semaine. Taureau, une belle surprise vous attend au détour d'une conversation. Gémeaux, votre curiosité vous entraînera vers une agréable découverte. Cancer, les moments passés avec vos proches seront particulièrement précieux. Lion, vous rayonnez, votre bonne humeur attire naturellement les autres. Vierge, accordez-vous du temps, vous en retirerez une belle énergie. Balance, une rencontre pourrait bien égayer votre journée. Scorpion, laissez de côté vos hésitations et suivez votre instinct. Sagittaire, une escapade improvisée vous fera le plus grand bien. Capricorne, vous retrouvez enfin un rythme qui vous convient. Verseau, une bonne nouvelle pourrait arriver plus vite que prévu. Et Poisson, votre optimisme fera des merveilles auprès de votre entourage.
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6: Bonjour, bienvenue dans les actualités improbables et insolites de cette semaine. C'est parti avec aux États-Unis. Quelle idée très originale. Une maîtresse de CM1 a-t-elle eu pour sa classe? Eh bien, elle a installé un coin à paix pour ses jeunes élèves. L'enseignante travaille avec des enfants âgés d'une dizaine d'années et ces derniers lâchent très souvent des gaz en plein cours, c'est pas une blague. La professeure a donc aménagé une zone spécifique pour concentrer les mauvaises odeurs dans un seul espace. Le petit coin dispose aussi de plusieurs désodorisants en libre service et les écoliers ont même décoré le lieu avec des dessins de fleurs. Tout va bien. Direction la Pologne maintenant. Quel calvaire un homme a-t-il fait vivre à de nombreux restaurateurs jusqu'il y a un peu de temps? Eh bien, il a passé des milliers de fausses commandes de pizza pendant 8 mois. L'homme de 23 ans visait des habitants au hasard, mais aussi des politiciens et des personnalités publiques. Les livreurs sonnaient chez les gens avec les repas. Les victimes n'avaient absolument rien demandé. Les pizzerias ont beaucoup perdu d'argent, bien sûr, avec ces invendus. Une seule commande a même dépassé une fois les 8 100 €. Le fraudeur glissait aussi des messages de menaces à l'attention des destinataires et la police a finalement arrêté ce jeune Polonais. Enfin, à Taïwan, comment un homme a-t-il découvert l'infidélité de sa femme il y a quelques jours? Eh bien, il a utilisé la caméra de son robot aspirateur. Le couple possédait une maison de vacances. Le mari a d'abord découvert une brosse à dents suspecte dans la salle de bain. Il a donc activé son appareil ménager à distance avec son téléphone et la caméra a filmé son épouse sans ses vêtements avec un amant. L'homme a enregistré la scène pour demander le divorce. Le juge civil lui a donné raison et a condamné la femme. Voilà pour les infos improbables et insolites de cette semaine. Très belle journée.

0: records de chaleur historique ont été battus ce week-end pour un mois de septembre avec près de 40 degrés relevés localement. Une nette baisse des températures est attendue cette semaine. Fabien Roussel, le patron du Parti communiste, annonce sa candidature à l'élection présidentielle. Il assure vouloir présenter un projet de rupture. La proposition de loi intégrale contre les violences sexistes et sexuelles sera le premier texte inscrit à l'ordre du jour de l'Assemblée nationale début octobre, a assuré le Premier ministre Sébastien Lecornu. Consécutive à l'affaire Liana, elle doit apporter une réponse globale aux violences faites aux femmes et aux enfants. L'examen par une commission spéciale, elle, débute dès aujourd'hui. Ouverture ce lundi du procès pour l'assassinat de l'ancien rugbyman Federico Martin Aramburu, tué par balle à Paris en mars 2022. Quatre personnes comparaissent devant la cour d'assises, dont deux militants d'ultra-droite. En Allemagne, c'est le parti d'extrême droite AfD qui a écrasé les élections régionales en Saxe-Anhalt. Du côté des réactions en France, les candidats de gauche et du centre s'inquiètent, tandis que le RN reste pour le moment silencieux. En Ukraine, les émissaires américains Steve Witkoff et Jared Kushner ont rencontré Volodymyr Zelensky ce dimanche. À l'issue des pourparlers, le président ukrainien estime que la guerre va se poursuivre au moins jusqu'à l'hiver prochain. Les frappes de drones, elles, se sont intensifiées cette nuit dans les deux camps. Et puis au Moyen-Orient, l'Iran va demander une zone interdite autour du détroit d'Ormuz, selon un haut responsable. Elle commencera sur la ligne du blocus américain et va comprendre des secteurs du Golfe. Ce drame aux États-Unis, un avion en cargo Amazon Prime Air s'est écrasé ce dimanche à l'aéroport international de Miami après une sortie de piste. En provenance de Porto Rico, le Boeing 767 a traversé une voie rapide et percuté plusieurs véhicules avant de s'embraser. Le bilan fait état de 5 morts et 5 blessés, dont 3 dans un état critique. Plus de 60 pompiers ont dû intervenir tandis que le trafic aérien a été totalement interrompu. La 10e édition du The Vent a battu tous les records. Le marathon caritatif des streamers avait son compteur de dons s'arrêté à près de 33 millions d'euros. En football, on a la victoire du Paris FC 2-3 face à l'Olympique de Marseille. Et puis en Formule 1, Grand Prix d'Italie, c'est Kimi Antonelli qui s'est imposé.
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2: Bonjour, excellent début de semaine avec nous. Nous sommes le lundi 7 septembre 2026. Bonne fête aux Rennes. Si vous en connaissez, ne les oubliez pas. Journée mondiale du fair play également aujourd'hui. Dans l'éphéméride de cette journée, disparaissait Keith Moon à seulement 32 ans le 7 septembre 78. Il y a donc 48 ans, le symbole du rock'n'roll anglais, Keith Moon était avant tout le batteur génial du groupe The Who. Allez, bon anniversaire à vous les natifs du 7 septembre. Vous êtes les mêmes jours que Cartman, Sébastien Patoche qui fête ses 48 ans. Bon anniversaire également à Pierre-Paul Jacques, le chanteur reggae, fête ses 62 ans. Excellent anniversaire aussi au champion du monde Marcel Desailly, 58 ans pour lui aujourd'hui. Bon début de semaine.
0: Le ciel sera couvert sur une large partie de l'ouest ce lundi 7 septembre le matin, alors que le soleil brillera à l'est. Dans le courant de la journée, le beau temps gagnera du terrain et seule la pointe bretonne sera encore sous les nuages. Côté température, le mercure affichera 22 degrés à Lille, 24 à Bordeaux et 27 à Perpignan le matin. Il fera jusqu'à 27 à Paris, 30 à Limoges et 35 à Lyon au plus chaud de la journée. Très belle journée à tous.
3: Bonjour à tous. Coupe du monde de basket, les Françaises se sont qualifiées pour les quarts de finale après leur victoire face à la Corée du Sud. Les Bleus l'ont emporté hier avec un score final de 95 à 69. Si le début du match a été poussif, les joueuses ont su redresser la barre pour l'emporter. Prochaine rencontre face au Nigeria demain. Les tricolores seront de retour sur le parquet à 14h30. Ligue 1 3 jouera contre Strasbourg à 15h aujourd'hui dans le cadre de la troisième journée de compétition. Angers affrontera Rennes à 17h15. Et la journée se terminera par la rencontre entre Marseille et le Paris FC à 20h45. Monaco est premier au classement provisoire devant Lyon et Lille, tandis que Le Havre, Toulouse et Auxerre sont derniers de ce classement. De son côté, le Paris Saint-Germain est passé à côté de son début de saison, mais ne se fait pas de mouron pour autant. Le club affiche une victoire en 3 matchs depuis la reprise de la compétition. Il s'est notamment incliné à domicile face à Monaco avec un score final de 2-1. Luis Enrique a de son côté souligné les aspects positifs et la bonne condition physique de son équipe, malgré une préparation qui a été tardive. Judo, Teddy Riner est forfait pour les championnats du monde. À cause d'une blessure à l'épaule, le sportif tricolore doit renoncer à cette compétition. Il a précisé que l'évolution de cette blessure qu'il s'est faite cet été ne lui permettra donc pas de participer au championnat de Bakou. Sa priorité reste de récupérer pour revenir dans de meilleures conditions. Formule 1, Pierre Gasly part aujourd'hui en pole position au Grand Prix d'Italie. Le pilote d'Alpine a réalisé une belle performance hier lors des qualifications. Sa pole position est d'ailleurs une première tricolore depuis 1997. Les deux Ferrari occupent quant à elles les 4e et 5e positions. MMA, le français Saladin Parnasse a fait une entrée fracassante à l'UFC. Il a battu hier son adversaire Dan Hooker par KO à l'Accor Arena de Paris. Le combattant de 28 ans a foudroyé son adversaire au premier round. Après sa victoire, il a déjà demandé un nouveau combat.
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0: Bonjour, bonjour à tous. À la une, un drame à Aubervilliers, en Seine-Saint-Denis, samedi soir vers 21h30. Une explosion liée à une fuite de gaz a provoqué l'effondrement d'un pavillon rue Paul Verlaine. Un enfant de 2 ans est mort. 7 personnes ont été blessées, dont 2 se trouvent en urgence absolue. 110 pompiers, des équipes cynotechniques et le SAMU ont été mobilisés sur place. Un café voisin a servi de centre d'accueil pour les 16 personnes évacuées et l'électricité a été coupée dans plusieurs immeubles aux alentours. 6 des blessés appartiennent à la famille du pavillon soufflé par l'explosion. Le 7e est un passant touché par la déflagration. Le parquet de Bobigny a ouvert une enquête pour déterminer l'origine exacte de la fuite de gaz. Et puis, une importante opération de sauvetage a eu lieu au large de la Normandie dans la nuit de samedi à dimanche. Environ 140 migrants tassés sur une embarcation de fortune ont été repérés dans la baie de Seine alors qu'ils tentaient de rejoindre les Royaumes-Unis. D'importants moyens ont été déployés par la préfecture maritime de la Manche et de la mer du Nord. Plusieurs navires et 2 hélicoptères ont été engagés. Selon les autorités, une partie des occupants a refusé d'être secourue et l'embarcation a poursuivi sa route vers la côte britannique. Sur le plan politique, la rentrée s'annonce électrique à l'approche de la présidentielle de 2027. Hier matin, lors d'une interview politique, François Bayrou a mis en garde contre une victoire du Rassemblement National ou de L, la France insoumise, jugeant que l'élection du RN et du LFI a la même conséquence, c'est que l'Union européenne saute. Et puis de son côté, Bruno Retailleau, candidat des Républicains, a dénoncé sur une chaîne d'information l'amateurisme de Jordan Bardella, qu'il a qualifié de parti girouette. Ses critiques visaient notamment un accord symbolique signé par le président du RN avec le Britannique Nigel Farage au sujet des migrants. Et Bruno Retailleau donc a lancé un appel direct aux électeurs du Rassemblement National pour le convaincre de le rejoindre. Et puis on apprend que la France hier a battu de nouveaux records de chaleur pour un mois de septembre. Le thermomètre a dépassé les 40 degrés en Occitanie dans le Sud-Est, où cet département restait passé en vigilance orange canicule. Cette sécheresse prolongée pèse désormais sur l'agriculture. Les éleveurs laitiers signalent une baisse de production comprise entre 10 et 15%, un phénomène qui touche aussi les producteurs de fruits et légumes dans plusieurs régions du pays. Et puis, cet accident grave dans le Pas-de-Calais, dans la nuit de samedi à dimanche, un automobiliste a percuté 3 piétons près de Saint-Omer avant de prendre la fuite. Les 3 victimes, des hommes d'une 30aine d'années, ont été prises en charge par les secours et 2 d'entre eux ont été grièvement blessés. Une enquête a été ouverte pour identifier et retrouver le conducteur en fuite. C'est la fin de cette édition. Passez une excellente fin de journée.
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5: Voici votre horoscope de ce lundi 7 septembre. Bélier, votre enthousiasme sera votre meilleur allié pour bien commencer la semaine. Taureau, une belle surprise vous attend au détour d'une conversation. Gémeaux, votre curiosité vous entraînera vers une agréable découverte. Cancer, les moments passés avec vos proches seront particulièrement précieux. Lion, vous rayonnez, votre bonne humeur attire naturellement les autres. Vierge, accordez-vous du temps, vous en retirerez une belle énergie. Balance, une rencontre pourrait bien égayer votre journée. Scorpion, 8h. Évitez vos hésitations et suivez votre instinct. Sagittaire, une escapade improvisée vous fera le plus grand bien. Capricorne, vous retrouvez enfin un rythme qui vous convient. Verseau, une bonne nouvelle pourrait arriver plus vite que prévu. Et Poisson, votre optimisme fera des merveilles auprès de votre entourage.
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2: Bonjour, bienvenue dans les actualités improbables et insolites de cette semaine. C'est parti avec aux États-Unis. Quelle idée très originale. Une maîtresse de CM1 a-t-elle eu pour sa classe? Eh bien, elle a installé un coin à paix pour ses jeunes élèves. L'enseignante travaille avec des enfants âgés d'une 10aine d'années et ces derniers lâchent très souvent des gaz en plein cours, c'est pas une blague. La professeure a donc aménagé une zone spécifique pour concentrer les mauvaises odeurs dans un seul espace. Le petit coin dispose aussi de plusieurs désodorisants en libre service et les écoliers ont même décoré le lieu avec des dessins de fleurs. Tout va bien. Direction la Pologne maintenant. Quel calvaire un homme a-t-il fait vivre à de nombreux restaurateurs jusqu'il y a un peu de temps? Eh bien, il a passé des milliers de fausses commandes de pizza pendant 8 mois. L'homme de 23 ans visait des habitants au hasard, mais aussi des politiciens et des personnalités publiques. Les livreurs sonnaient chez les gens

0: mari ménager à distance avec son téléphone et la caméra a filmé son épouse sans ses vêtements avec un amant. L'homme a enregistré la scène pour demander le divorce. Le juge civil lui a donné raison et a condamné la femme. Voilà pour les infos improbables et insolites de cette semaine. Très belle journée.
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2: Bonjour, toujours 6 départements en vigilance orange canicule dans le sud de la France où des records de chaleur historique ont été battus ce week-end pour un mois de septembre avec près de 40 degrés relevés localement. Une nette baisse des températures est attendue cette semaine. Fabien Roussel, le patron du Parti communiste, annonce sa candidature à l'élection présidentielle et il assure vouloir présenter un projet de rupture. La proposition de loi intégrale contre les violences sexistes et sexuelles sera le premier texte inscrit à l'ordre du jour de l'Assemblée nationale début octobre, a assuré le Premier ministre Sébastien Lecornu. Consécutive à la faire l'INA. Il doit apporter une réponse globale aux violences faites aux femmes et aux enfants. L'examen par une commission spéciale, elle, débute dès aujourd'hui. Ouverture ce lundi du procès pour l'assassinat de l'ancien rugbyman Federico Martin Aramburu, tué par balle à Paris en mars 2022. 4 personnes comparaissent devant la cour d'assises, dont 2 militants d'ultra-droite. En Allemagne, c'est le parti d'extrême droite AfD qui a écrasé les élections régionales en Saxe-Anhalt. Du côté des réactions en France, les candidats de gauche et du centre s'inquiètent, tandis que le RN reste pour le moment silencieux. En Ukraine, les émissaires américains Steve Witkoff et Jared Kushner ont rencontré Volodymyr Zelensky ce dimanche. À l'issue des pourparlers, le président ukrainien estime que la guerre va se poursuivre au moins jusqu'à l'hiver prochain. Les frappes de drones, elles, se sont intensifiées cette nuit dans les deux camps. Et puis au Moyen-Orient, l'Iran va demander une zone interdite autour du détroit d'Ormuz, selon un haut responsable. Elle commencera sur la ligne du blocus américain et va comprendre des secteurs du Golfe. Ce drame aux États-Unis, un avion cargo Amazon Prime Air s'est écrasé ce dimanche à l'aéroport international de Miami après une sortie de piste. En provenance de Porto Rico, le Boeing 767 a traversé une voie rapide et percuté plusieurs véhicules avant de s'embraser. Le bilan fait état de 5 morts et 5 blessés, dont 3 dans un état critique. Plus de 60 pompiers ont dû intervenir tandis que le trafic aérien a été totalement interrompu. La 10e édition du The Event a battu tous les records. Le marathon caritatif des streamers avait son compteur de dons s'arrêter à près de 33 millions d'euros. En football, on note la victoire du Paris FC 2-3 face à l'Olympique de Marseille. Et puis en Formule 1, Grand Prix d'Italie, c'est Kimi Antonelli qui s'est imposé.
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0: Bonjour, excellent début de semaine avec nous. Nous sommes le lundi 7 septembre 2026. Bonne fête aux Rennes. Si vous en connaissez, ne les oubliez pas. Journée mondiale du fair play également aujourd'hui. Dans l'éphéméride de cette journée, disparaissait Keith Moon à seulement 32 ans le 7 septembre 78. Il y a donc 48 ans, le symbole du rock'n'roll anglais, Keith Moon était avant tout le batteur génial du groupe The Who. Allez, bon anniversaire à vous les natifs du 7 septembre. Vous êtes le même jour que Cartman, Sébastien Patoche qui fête ses 48 ans. Bon anniversaire également à Pierre-Paul Jacques, le chanteur reggae, fête ses 62 ans. Excellent anniversaire aussi au champion du monde Marcel Desailly, 58 ans pour lui aujourd'hui. Bon début de semaine.
2: Le ciel sera couvert sur une large partie de l'ouest ce lundi 7 septembre le matin, alors que le soleil brillera à l'est. Dans le courant de la journée, le beau temps gagnera du terrain et seule la pointe bretonne sera encore sous les nuages. Côté température, le mercure affichera 22 degrés à Lille, 24 à Bordeaux et 27 à Perpignan le matin. Il fera jusqu'à 27 à Paris, 30 à Limoges et 35 à Lyon au plus chaud de la

Laurentides Tinquenet dès la première journée de Top 14 hier soir sur la pelouse de La Rochelle, défaite 30 à 27 dans les ultimes secondes sur une pénalité d'Antoine Astoy. Les Toulousains menaient pourtant 24 à 10 à la pause. Ils se sont fait remonter au score en deuxième période et s'inclinent donc. Et à l'issue de cette première journée, c'est l'UBB qui prend le contrôle des opérations au classement après son écrasante victoire 64 à 5 face au Racing 92. Notez aussi le succès de Lyon 40 à 36 face à Clermont, celui étriqué du Stade Français face à Perpignan 28 à 26, ou encore la défaite d'un point de Toulon à Bayonne 27.

0: ancien joueur de Biarritz, Perpignan ou encore Dax, et il avait été tué sur un trottoir à Paris en mars 2022 par des militants d'extrême droite. En tennis, il faudra compter sur Carlos Alcaraz à l'US Open. L'Espagnol s'est imposé en 3-7 face à Tommy Paul. Ce dimanche, Alcaraz affrontera Stefanos Tsitsipas en quart de finale. Et puis en F1, Tim Antonelli s'est imposé lors du Grand Prix d'Italie hier. Une formidable remontée pour celui qui était parti 19e sur la ligne de départ. Voilà, c'est la fin de ce flash. Très belle journée de sport.
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3: Bonjour, bonjour à tous. À la une, un drame à Aubervilliers, en Seine-Saint-Denis, samedi soir vers 21h30. Une explosion liée à une fuite de gaz a provoqué l'effondrement d'un pavillon rue Paul Verlaine. Un enfant de 2 ans est mort. 7 personnes ont été blessées, dont 2 se trouvent en urgence absolue. 110 pompiers, des équipes cynotechniques et le SAMU ont été mobilisés sur place. Un café voisin a servi de centre d'accueil pour les 16 personnes évacuées et l'électricité a été coupée dans plusieurs immeubles aux alentours. 6 des blessés appartiennent à la famille du pavillon soufflé par l'explosion. Le 7e est un passant touché par la déflagration. Le parquet de Bobigny a ouvert une enquête pour déterminer l'origine exacte de la fuite de gaz. Et puis, une importante opération de sauvetage a eu lieu au large de la Normandie dans la nuit de samedi à dimanche. Environ 140 migrants tassés sur une embarcation de fortune ont été repérés dans la baie de Seine alors qu'ils tentaient de rejoindre les Royaumes-Unis. D'importants moyens ont été déployés par la préfecture maritime de la Manche et de la mer du Nord. Plusieurs navires et 2 hélicoptères ont été engagés. Selon les autorités, une partie des occupants a refusé d'être secourue et l'embarcation a poursuivi sa route vers la côte britannique. Sur le plan politique, la rentrée s'annonce électrique à l'approche de la présidentielle de 2027. Hier matin, lors d'une interview politique, François Bayrou a mis en garde contre une victoire du Rassemblement National ou de L, la France insoumise, jugeant que l'élection du RN et du LFI a la même conséquence, c'est que l'Union européenne saute. Et puis de son côté, Bruno Retailleau, candidat des Républicains, a dénoncé sur une chaîne d'information l'amateurisme de Jordan Bardella, qu'il a qualifié de parti girouette. Ses critiques visaient notamment un accord symbolique signé par le président du RN avec le Britannique Nigel Farage au sujet des migrants. Et Bruno Retailleau donc a lancé un appel direct aux électeurs du Rassemblement National pour le convaincre de le rejoindre. Et puis on apprend que la France hier a battu de nouveaux records de chaleur pour un mois de septembre. Le thermomètre a dépassé les 40 degrés en Occitanie dans le Sud-Est, où cet département restait passé en vigilance orange canicule. Cette sécheresse prolongée pèse désormais sur l'agriculture. Les éleveurs laitiers signalent une baisse de production comprise entre 10 et 15%, un phénomène qui touche aussi les producteurs de fruits et légumes dans plusieurs régions du pays. Et puis, cet accident grave dans le Pas-de-Calais, dans la nuit de samedi à dimanche, un automobiliste a percuté 3 piétons près de Saint-Omer avant de prendre la fuite. Les 3 victimes, des hommes d'une 30aine d'années, ont été prises en charge par les secours et 2 d'entre eux ont été grièvement blessés. Une enquête a été ouverte pour identifier et retrouver le conducteur en fuite. C'est la fin de cette édition. Passez une excellente fin de journée.
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4: Voici votre horoscope de ce lundi 7 septembre. Bélier, votre enthousiasme sera votre meilleur allié pour bien commencer la semaine.
5: Taureau, une belle surprise vous attend au détour d'une conversation.
6: Gémeaux, votre curiosité vous entraînera vers une agréable découverte.
7: Cancer, les moments passés avec vos proches seront particulièrement précieux.
8: Lion, vous rayonnez, votre bonne humeur attire naturellement les autres.
9: Vierge, accordez-vous du temps, vous en retirerez une belle énergie.
10: Balance, une rencontre pourrait bien égayer votre journée.
11: Scorpion, laissez de côté vos hésitations et suivez votre instinct.
12: Sagittaire, une escapade improvisée vous fera le plus grand bien.
13: Capricorne, vous retrouvez enfin un rythme qui vous convient.
14: Verseau, une bonne nouvelle pourrait arriver plus vite que prévu.
15: Et Poisson, votre optimisme fera des merveilles auprès de votre entourage.
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2: Bonjour, bienvenue dans les actualités improbables et insolites de cette semaine.
16: C'est parti avec aux États-Unis. Quelle idée très originale. Une maîtresse de CM1 a-t-elle eu pour sa classe? Eh bien, elle a installé un coin à paix pour ses jeunes élèves. L'enseignante travaille avec des enfants âgés d'une dizaine d'années et ces derniers lâchent très souvent des gaz en plein cours, c'est pas une blague. La professeure a donc aménagé une zone spécifique pour concentrer les mauvaises odeurs dans un seul espace. Le petit coin dispose aussi de plusieurs désodorisants en libre service et les écoliers ont même décoré le lieu avec des dessins de fleurs. Tout va bien. Direction la Pologne maintenant. Quel calvaire un homme a-t-il fait vivre à de nombreux restaurateurs jusqu'il y a un peu de temps? Eh bien, il a passé des milliers de fausses commandes de pizza pendant 8 mois. L'homme de 23 ans visait des habitants au hasard, mais aussi des politiciens et des personnalités publiques. Les livreurs sonnaient chez les gens avec les repas. Les victimes n'avaient absolument rien demandé. Les pizzerias ont beaucoup perdu d'argent, bien sûr, avec ces invendus. Une seule commande a même dépassé une fois les 8 100 €. Le fraudeur glissait aussi des messages de menaces à l'attention des destinataires et la police a finalement arrêté ce jeune Polonais. Enfin, à Taïwan, comment un homme a-t-il découvert l'infidélité de sa femme il y a quelques jours? Eh bien, il a utilisé la caméra de son robot aspirateur. Le couple possédait une maison de vacances. Le mari a d'abord découvert une brosse à dents suspecte dans la salle de bain. Il a donc activé son appareil ménager à distance avec son téléphone et la caméra a filmé son épouse sans ses vêtements avec un amant. L'homme a enregistré la scène pour demander le divorce. Le juge civil lui a donné raison et a condamné la femme. Voilà pour les infos improbables et insolites de cette semaine. Très belle journée.
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18: Bonjour, la chaleur persiste dans le sud avec 6 départements, toujours en vigilance orange canicule, avec des records historiques qui ont été battus ce week-end pour un mois de septembre, notamment près de 40 degrés relevés localement. Une nette baisse des températures est attendue cette semaine. 2/3 des collèges et lycées qui font leur entrée avec au moins un poste manquant, c'est ce qu'affirme ce matin enquête du SNES-FSU. Le syndicat dénonce une pénurie généralisée avec au moins un professeur absent dans plus de la moitié des établissements. Il a fait sa déclaration, Fabien Roussel, le patron du Parti communiste, annonce sa candidature à l'élection présidentielle. Il assure vouloir présenter un projet de rupture. C'est le tout premier texte qui sera au menu de l'Assemblée nationale cet automne. La proposition de loi contre les violences sexistes et sexuelles sera débattue début octobre, a confirmé le Premier ministre Sébastien Lecornu. Impulsé après l'affaire Liana, le texte entend apporter une réponse globale pour protéger femmes et enfants. L'examen du texte débute dès aujourd'hui en commission spéciale. Ouverture ce lundi du procès pour l'assassinat de l'ancien rugbyman Federico Martin Aramburu, tué par balle à Paris en mars 2022. 4 personnes comparaissent devant la cour d'assises, dont 2 militants d'ultra-droite. En Allemagne, le parti d'extrême droite AfD a écrasé les élections régionales en Saxe-Anhalt. Du côté des réactions en France, les candidats de gauche et du centre s'inquiètent. Bruno Le Maire alerte notamment sur les dangers d'un parti ouvertement néo-nazi. Le RN reste pour l'instant silencieux. En Ukraine, les émissaires américains Steve Witkoff et Jared Kushner ont pu s'entretenir avec Volodymyr Zelensky hier. À l'issue de ces pourparlers, le président ukrainien a estimé que la guerre va se poursuivre au moins jusqu'à l'hiver prochain. Les frappes de drones, elles, se sont intensifiées cette nuit entre les deux parties. Au Moyen-Orient, l'Iran va demander une zone interdite autour du détroit d'Ormuz. Selon un haut responsable, elle commencera sur la ligne du blocus américain et comprendra des secteurs du Golfe. Une édition de Tour des Records pour The Event, le marathon caritatif des streamers, a vu son compteur de dons s'arrêter à près de 33 millions d'euros. Du sport et du football avec la victoire du Paris FC 2-3 face à l'Olympique de Marseille hier. Et puis la victoire d'Arsenal aussi qui s'est imposée 2-1 face à Chelsea. Enfin, en Formule 1 au Grand Prix d'Italie, c'est Kimi Antonelli qui s'est imposé à domicile sur le circuit de Monza.
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16: Bonjour, excellent début de semaine avec nous. Nous sommes le lundi 7 septembre 2026. Bonne fête aux Rennes. Si vous en connaissez, ne les oubliez pas. Journée mondiale du fair play également aujourd'hui. Dans l'éphéméride de cette journée, disparaissait Keith Moon à seulement 32 ans le 7 septembre 78. Il y a donc 48 ans, le symbole du rock'n'roll anglais, Keith Moon était avant tout le batteur génial du groupe The Who. Allez, bon anniversaire à vous, les natifs du 7 septembre. Vous êtes le même jour que Cartman, Sébastien Patoche, qui fête ses 48 ans. Bon anniversaire également à Pierre-Paul Jacques, le chanteur reggae, fête ses 62 ans. Excellent anniversaire aussi au champion du monde Marcel Desailly, 58 ans pour lui aujourd'hui. Bon début de semaine.
18: Le ciel sera couvert sur une large partie de l'ouest ce lundi 7 septembre le matin, alors que le soleil brillera à l'est. Dans le courant de la journée, le beau temps gagnera du terrain et seule la pointe bretonne sera encore sous les nuages. Côté température, le mercure affichera 22 degrés à Lille, 24 à Bordeaux et 27 à Perpignan le matin. Il fera jusqu'à 27 à Paris, 30 à Limoges et 35 à Lyon au plus chaud.

titre, c'est un cunet de la première journée de Top 14 hier soir sur la pelouse de La Rochelle, défaite 30 à 27 dans les ultimes secondes sur une pénalité d'Antoine Astoy. Les Toulousains menaient pourtant 24 à 10 à la pause. Ils se sont fait remonter au score en deuxième période et s'inclinent donc. Et à l'issue de cette première journée, c'est l'UBB qui prend le contrôle des opérations au classement après son écrasante victoire 64 à 5 face au Racing 92. Notez aussi le succès de Lyon 40 à 36 face à Clermont, celui étriqué du Stade français face à Perpignan.

0: ancien joueur de Biarritz, Perpignan ou encore Dax. Et il avait été tué sur un trottoir à Paris en mars 2022 par des militants d'extrême droite. En tennis, il faudra compter sur Carlos Alcaraz à l'US Open. L'Espagnol s'est imposé en 3-7 face à Tommy Paul. Ce dimanche, Alcaraz affrontera Stefanos Tsitsipas en quart de finale. Et puis en F1, Kim Antonelli s'est imposé lors du Grand Prix d'Italie hier. Une formidable remontée pour celui qui était parti 19e sur la ligne de départ. Voilà, c'est la fin de ce flash. Très belle journée de sport.
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3: Bonjour, bonjour à tous. À la une, un drame à Aubervilliers, en Seine-Saint-Denis, samedi soir vers 21h30. Une explosion liée à une fuite de gaz a provoqué l'effondrement d'un pavillon rue Paul Verlaine. Un enfant de 2 ans est mort. 7 personnes ont été blessées, dont 2 se trouvent en urgence absolue. 110 pompiers, des équipes cynotechniques et le SAMU ont été mobilisés sur place. Un café voisin a servi de centre d'accueil pour les 16 personnes évacuées et l'électricité a été coupée dans plusieurs immeubles aux alentours. 6 des blessés appartiennent à la famille du pavillon soufflé par l'explosion. Le 7e est un passant touché par la déflagration. Le parquet de Bobigny a ouvert une enquête pour déterminer l'origine exacte de la fuite de gaz. Et puis, une importante opération de sauvetage a eu lieu au large de la Normandie dans la nuit de samedi à dimanche. Environ 50 migrants tassés sur une embarcation de fortune ont été repérés dans la baie de Seine alors qu'ils tentaient de rejoindre les Royaumes-Unis. D'importants moyens ont été déployés par la préfecture maritime de la Manche et de la mer du Nord. Plusieurs navires et 2 hélicoptères ont été engagés. Selon les autorités, une partie des occupants a refusé d'être secourue et l'embarcation a poursuivi sa route vers la côte britannique. Sur le plan politique, la rentrée s'annonce électrique à l'approche de la présidentielle de 2027. Hier matin, lors d'une interview politique, François Bayrou a mis en garde contre une victoire du Rassemblement National ou de L, la France insoumise, jugeant que l'élection du RN et du LFI a la même conséquence, c'est que l'Union européenne saute. Et puis de son côté, Bruno Retailleau, candidat des Républicains, a dénoncé sur une chaîne d'information l'amateurisme de Jordan Bardella, qu'il a qualifié de parti girouette. Ses critiques visaient notamment un accord symbolique signé par le président du RN avec le Britannique Nigel Farage au sujet des migrants. Et Bruno Retailleau donc a lancé un appel direct aux électeurs du Rassemblement National pour le convaincre de le rejoindre. Et puis on apprend que la France hier a battu de nouveaux records de chaleur pour un mois de septembre. Le thermomètre a dépassé les 40 degrés en Occitanie dans le Sud-Est, où cet département reste placé en vigilance orange canicule. Cette sécheresse prolongée pèse désormais sur l'agriculture. Les éleveurs laitiers signalent une baisse de production comprise entre 10 et 15%, un phénomène qui touche aussi les producteurs de fruits et légumes dans plusieurs régions du pays. Et puis, cet accident grave dans le Pas-de-Calais, dans la nuit de samedi à dimanche, un automobiliste a percuté 3 piétons près de Saint-Omer avant de prendre la fuite. Les 3 victimes, des hommes d'une 30aine d'années, ont été pris en charge par les secours et 2 d'entre eux ont été grièvement blessés. Une enquête a été ouverte pour identifier et retrouver le conducteur en fuite. C'est la fin de cette édition. Passez une excellente fin de journée.
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4: Voici votre horoscope de ce lundi 7 septembre. Bélier, votre enthousiasme sera votre meilleur allié pour bien commencer la semaine.
5: Taureau, une belle surprise vous attend au détour d'une conversation.
6: Gémeaux, votre curiosité vous entraînera vers une agréable découverte.
7: Cancer, les moments passés avec vos proches seront particulièrement précieux.
8: Lion, vous rayonnez, votre bonne humeur attire naturellement les autres.
9: Vierge, accordez-vous du temps, vous en retirerez une belle énergie.
10: Balance, une rencontre pourrait bien égayer votre journée.
11: Scorpion, laissez de côté vos hésitations et suivez votre instinct.
12: Sagittaire, une escapade improvisée vous fera le plus grand bien.
13: Capricorne, vous retrouvez enfin un rythme qui vous convient.
14: Verseau, une bonne nouvelle pourrait arriver plus vite que prévu.
15: Et Poisson, votre optimisme fera des merveilles auprès de votre entourage.
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2: Bonjour, bienvenue dans les actualités improbables et insolites de cette semaine.
16: C'est parti avec aux États-Unis. Quelle idée très originale. Une maîtresse de CM1 a-t-elle eu pour sa classe? Eh bien, elle a installé un coin à paix pour ses jeunes élèves. L'enseignante travaille avec des enfants âgés d'une dizaine d'années et ces derniers lâchent très souvent des gaz en plein cours, c'est pas une blague. La professeure a donc aménagé une zone spécifique pour concentrer les mauvaises odeurs dans un seul espace. Le petit coin dispose aussi de plusieurs désodorisants en libre service et les écoliers ont même décoré le lieu avec des dessins de fleurs. Tout va bien. Direction la Pologne maintenant. Quel calvaire un homme a-t-il fait vivre à de nombreux restaurateurs jusqu'il y a un peu de temps? Eh bien, il a passé des milliers de fausses commandes de pizza pendant 8 mois. L'homme de 23 ans visait des habitants au hasard, mais aussi des politiciens et des personnalités publiques. Les livreurs sonnaient chez les gens avec les repas. Les victimes n'avaient absolument rien demandé. Les pizzerias ont beaucoup perdu d'argent, bien sûr, avec ces invendus. Une seule commande a même dépassé une fois les 8 100 €. Le fraudeur glissait aussi des messages de menaces à l'attention des destinataires et la police a finalement arrêté ce jeune Polonais. Enfin, à Taïwan, comment un homme a-t-il découvert l'infidélité de sa femme il y a quelques jours? Eh bien, il a utilisé la caméra de son robot aspirateur. Le couple possédait une maison de vacances. Le mari a d'abord découvert une brosse à dents suspecte dans la salle de bain. Il a donc activé son appareil ménager à distance avec son téléphone et la caméra a filmé son épouse sans ses vêtements avec un amant. L'homme a enregistré la scène pour demander le divorce. Le juge civil lui a donné raison et a condamné la femme. Voilà pour les infos improbables et insolites de cette semaine. Très belle journée.
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18: Bonjour, la chaleur persiste dans le sud avec 6 départements, toujours en vigilance orange canicule, avec des records historiques qui ont été battus ce week-end pour un mois de septembre, notamment près de 40 degrés relevés localement. Une nette baisse des températures est attendue cette semaine. 2/3 des collèges et lycées qui font leur entrée avec au moins un poste manquant, c'est ce qu'affirme ce matin Enquête du SNES-FSU. Le syndicat dénonce une pénurie généralisée avec au moins un professeur absent dans plus de la moitié des établissements. Il a fait sa déclaration, Fabien Roussel, le patron du Parti communiste, annonce sa candidature à l'élection présidentielle. Il assure vouloir présenter un projet de rupture. C'est le tout premier texte qui sera au menu de l'Assemblée nationale cet automne. La proposition de loi contre les violences sexistes et sexuelles sera débattue début octobre, a confirmé le Premier ministre Sébastien Lecornu. Impulsé après l'affaire Liana, le texte entend apporter une réponse globale pour protéger femmes et enfants. L'examen du texte débute dès aujourd'hui en commission spéciale. Ouverture ce lundi du procès pour l'assassinat de l'ancien rugbyman Federico Martin Rambourou, tué par balle à Paris en mars 2022. 4 personnes comparaissent devant la cour d'assises, dont 2 militants d'ultra-droite. En Allemagne, le parti d'extrême droite AfD a écrasé les élections régionales en Saxe-Anhalt. Du côté des réactions en France, les candidats de gauche et du centre s'inquiètent. Bruno Le Maire alerte notamment sur les dangers d'un parti ouvertement néo-nazi. Le RN reste pour l'instant silencieux. En Ukraine, les émissaires américains Steve Witkoff et Jared Kushner ont pu s'entretenir avec Volodymyr Zelensky hier. À l'issue de ces pourparlers, le président ukrainien a estimé que la guerre va se poursuivre au moins jusqu'à l'hiver prochain. Les frappes de drones, elles, se sont intensifiées cette nuit entre les deux parties. Au Moyen-Orient, l'Iran va demander une zone interdite autour du détroit d'Ormuz. Selon un haut responsable, elle commencera sur la ligne du blocus américain et comprendra des secteurs du Golfe. Une édition de Tour des Records pour The Event, le marathon caritatif des streamers, a vu son compteur de dons s'arrêter à près de 33 millions d'euros. Du sport et du football avec la victoire du Paris FC 2-3 face à l'Olympique de Marseille hier. Et puis la victoire d'Arsenal aussi, qui s'est imposée 2-1 face à Chelsea. Enfin, en Formule 1 au Grand Prix d'Italie, c'est Kimi Antonelli qui s'est imposé à domicile sur le circuit de Monza.
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16: Bonjour, excellent début de semaine avec nous. Nous sommes le lundi 7 septembre 2026. Bonne fête aux Rennes. Si vous en connaissez, ne les oubliez pas. Journée mondiale du fair play également aujourd'hui. Dans l'éphéméride de cette journée, disparaissait Keith Moon à seulement 32 ans le 7 septembre 78. Il y a donc 48 ans, le symbole du rock'n'roll anglais, Keith Moon était avant tout le batteur génial du groupe The Who. Allez, bon anniversaire à vous, les natifs du 7 septembre. Vous êtes le même jour que Cartman, Sébastien Patoche, qui fête ses 48 ans. Bon anniversaire également à Pierre-Paul Jacques, le chanteur reggae, fête ses 62 ans. Excellent anniversaire aussi au champion du monde Marcel Desailly, 58 ans pour lui aujourd'hui. Bon début de semaine.
18: Le ciel sera couvert sur une large partie de l'ouest ce lundi 7 septembre le matin, alors que le soleil brillera à l'est. Dans le courant de la journée, le beau temps gagnera du terrain et seule la pointe bretonne sera encore sous les nuages. Côté température, le mercure affichera 22 degrés à Lille, 24 à Bordeaux et 27 à Perpignan le matin. Il fera jusqu'à 27 à Paris, 30 à Limoges et 35 à Lyon au plus chaud.

titre, c'est un cunet. La première journée de Top 14 hier soir sur la pelouse de La Rochelle, défaite 30 à 27 dans les ultimes secondes sur une pénalité d'Antoine Astoy. Les Toulousains menaient pourtant 24 à 10 à la pause. Ils se sont fait remonter au score en deuxième période et s'inclinent donc. Et à l'issue de cette première journée, c'est l'UBB qui prend le contrôle des opérations au classement après son écrasante victoire 64 à 5 face au Racing 92. Notez aussi le succès de Lyon 40 à 36 face à Clermont. Celui étriqué du Stade français face à Perpignan.

0: Ancien joueur de Biarritz, Perpignan ou encore Dax, et il avait été tué sur un trottoir à Paris en mars 2022 par des militants d'extrême droite. En tennis, il faudra compter sur Carlos Alcaraz à l'US Open. L'Espagnol s'est imposé en 3-7 face à Tommy Paul. Ce dimanche, Alcaraz affrontera Stefanos Tsitsipas en quart de finale. Et puis en F1, Tim Antonelli s'est imposé lors du Grand Prix d'Italie hier. Une formidable remontée pour celui qui était parti 19e sur la ligne de départ. Voilà, c'est la fin de ce flash. Très belle journée de sport.
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3: Bonjour, bonjour à tous. À la une, un drame à Aubervilliers, en Seine-Saint-Denis, samedi soir vers 21h30. Une explosion liée à une fuite de gaz a provoqué l'effondrement d'un pavillon rue Paul Verlaine. Un enfant de 2 ans est mort. 7 personnes ont été blessées, dont 2 se trouvent en urgence absolue. 110 pompiers, des équipes cynotechniques et le SAMU ont été mobilisés sur place. Un café voisin a servi de centre d'accueil pour les 16 personnes évacuées et l'électricité a été coupée dans plusieurs immeubles aux 8h30. Des blessés appartiennent à la famille du pavillon soufflé par l'explosion. Le 7e est un passant touché par la déflagration. Le parquet de Bobigny a ouvert une enquête pour déterminer l'origine exacte de la fuite de gaz. Et puis, une importante opération de sauvetage a eu lieu au large de la Normandie dans la nuit de samedi à dimanche. Environ 150 migrants tassés sur une embarcation de fortune ont été repérés dans la baie de Seine alors qu'ils tentaient de rejoindre les Royaumes-Unis. D'importants moyens ont été déployés par la préfecture maritime de la Manche et de la mer du Nord. Plusieurs navires et 2 hélicoptères ont été engagés. Selon les autorités, une partie des occupants a refusé d'être secourue et l'embarcation a poursuivi sa route vers la côte britannique. Sur le plan politique, la rentrée s'annonce électrique à l'approche de la présidentielle de 2027. Hier matin, lors d'une interview politique, François Bayrou a mis en garde contre une victoire du Rassemblement National ou de L, la France insoumise, jugeant que l'élection du RN et du LFI a la même conséquence, c'est que l'Union européenne saute. Et puis de son côté, Bruno Retailleau, candidat des Républicains, a dénoncé sur une chaîne d'information l'amateurisme de Jordan Bardella, qu'il a qualifié de parti girouette. C'est critiques visaient notamment un accord symbolique signé par le président du RN avec le britannique Nigel Farage au sujet des migrants. Et Bruno Retailleau donc a lancé un appel direct aux électeurs du Rassemblement National pour le convaincre de le rejoindre. Et puis on apprend que la France hier a battu de nouveaux records de chaleur pour un mois de septembre. Le thermomètre a dépassé les 40 degrés en Occitanie dans le Sud-Est, où cet département reste placé en vigilance orange canicule. Cette sécheresse prolongée pèse désormais sur l'agriculture. Les éleveurs laitiers signalent une baisse de production comprise entre 10 et 15%, un phénomène qui touche aussi les producteurs de fruits et légumes dans plusieurs régions du pays. Et puis, cet accident grave dans le Pas-de-Calais, dans la nuit de samedi à dimanche, un automobiliste a percuté 3 piétons près de Saint-Omer avant de prendre la fuite. Les 3 victimes, des hommes d'une 30aine d'années, ont été pris en charge par les secours et 2 d'entre eux ont été grièvement blessés. Une enquête a été ouverte pour identifier et retrouver le conducteur en fuite. C'est la fin de cette édition. Passez une excellente fin de journée.
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4: Voici votre horoscope de ce lundi 7 septembre. Bélier, votre enthousiasme sera votre meilleur allié pour bien commencer la semaine.
5: Taureau, une belle surprise vous attend au détour d'une conversation.
6: Gémeaux, votre curiosité vous entraînera vers une agréable découverte.
7: Cancer, les moments passés avec vos proches seront particulièrement précieux.
8: Lion, vous rayonnez, votre bonne humeur attire naturellement les autres.
9: Vierge, accordez-vous du temps, vous en retirerez une belle énergie.
10: Balance, une rencontre pourrait bien égayer votre journée.
11: Scorpion, laissez de côté vos hésitations et suivez votre instinct.
12: Sagittaire, une escapade improvisée vous fera le plus grand bien.
13: Capricorne, vous retrouvez enfin un rythme qui vous convient.
14: Verseau, une bonne nouvelle pourrait arriver plus vite que prévu.
15: Et Poisson, votre optimisme fera des merveilles auprès de votre entourage.
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16: Bonjour, bienvenue dans les actualités improbables et insolites de cette semaine. C'est parti avec aux États-Unis. Quelle idée très originale. Une maîtresse de CM1 a-t-elle eu pour sa classe? Eh bien, elle a installé un coin à paix pour ses jeunes élèves. L'enseignante travaille avec des enfants âgés d'une dizaine d'années et ces derniers lâchent très souvent des gaz en plein cours, c'est pas une blague. La professeure a donc aménagé une zone spécifique pour concentrer les mauvaises odeurs dans un seul espace. Le petit coin dispose aussi de plusieurs désodorisants en libre service et les écoliers ont même décoré le lieu avec des dessins de fleurs. Tout va bien. Direction la Pologne maintenant. Quel calvaire un homme a-t-il fait vivre à de nombreux restaurateurs jusqu'il y a un peu de temps? Eh bien, il a passé des milliers de fausses commandes de pizza pendant 8 mois. L'homme de 23 ans visait des habitants au hasard, mais aussi des politiciens et des personnalités publiques. Les livreurs sonnaient chez les gens avec les repas. Les victimes n'avaient absolument rien demandé. Les pizzerias ont beaucoup perdu d'argent, bien sûr, avec ces invendus. Une seule commande a même dépassé une fois les 8 100 €. Le fraudeur glissait aussi des messages de menaces à l'attention des destinataires et la police a finalement arrêté ce jeune Polonais. Enfin, à Taïwan, comment un homme a-t-il découvert l'infidélité de sa femme il y a quelques jours? Eh bien, il a utilisé la caméra de son robot aspirateur. Le couple possédait une maison de vacances. Le mari a d'abord découvert une brosse à dents suspecte dans la salle de bain. Il a donc activé son appareil ménager à distance avec son téléphone et la caméra a filmé son épouse sans ses vêtements avec un amant. L'homme a enregistré la scène pour demander le divorce. Le juge civil lui a donné raison et a condamné la femme. Voilà pour les infos improbables et insolites de cette semaine. Très belle journée.
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18: Bonjour, la chaleur persiste dans le sud avec 6 départements, toujours en vigilance orange canicule, avec des records historiques qui ont été battus ce week-end pour un mois de septembre, notamment près de 40 degrés relevés localement. Une nette baisse des températures est attendue cette semaine. 2/3 des collèges et lycées qui font leur entrée avec au moins un poste manquant, c'est ce qu'affirme ce matin Enquête du SNES-FSU. Le syndicat dénonce une pénurie généralisée avec au moins un professeur absent dans plus de la moitié des établissements. Il a fait sa déclaration, Fabien Roussel, le patron du Parti communiste, annonce sa candidature à l'élection présidentielle. Il assure vouloir présenter un projet de rupture. C'est le tout premier texte qui sera au menu de l'Assemblée nationale cet automne. La proposition de loi contre les violences sexistes et sexuelles sera débattue début octobre, a confirmé le Premier ministre Sébastien Lecornu. Impulsé après l'affaire Liana, le texte entend apporter une réponse globale pour protéger femmes et enfants. L'examen du texte débute dès aujourd'hui en commission spéciale. Ouverture ce lundi du procès pour l'assassinat de l'ancien rugbyman Federico Martin Aramburu, tué par balle à Paris en mars 2022. 4 personnes comparaissent devant la cour d'assises, dont 2 militants d'ultra-droite. En Allemagne, le parti d'extrême droite AfD a écrasé les élections régionales en Saxe-Anhalt. Du côté des réactions en France, les candidats de gauche et du centre s'inquiètent. Bruno Le Maire alerte notamment sur les dangers d'un parti ouvertement néo-nazi. Le RN reste pour l'instant silencieux. En Ukraine, les émissaires américains Steve Witkoff et Jared Kushner ont pu s'entretenir avec Volodymyr Zelensky hier. À l'issue de ces pourparlers, le président ukrainien a estimé que la guerre va se poursuivre au moins jusqu'à l'hiver prochain. Les frappes de drones, elles, se sont intensifiées cette nuit entre les deux parties. Au Moyen-Orient, l'Iran va demander une zone interdite autour du détroit d'Ormuz. Selon un haut responsable, elle commencera sur la ligne du blocus américain et comprendra des secteurs du Golfe. Une édition de Tour des Records pour The Event, le marathon caritatif des streamers, a vu son compteur de dons s'arrêter à près de 33 millions d'euros. Du sport et du football avec la victoire du Paris FC 2-3 face à l'Olympique de Marseille hier. Et puis la victoire d'Arsenal aussi, qui s'est imposée 2-1 face à Chelsea. Enfin, en Formule 1 au Grand Prix d'Italie, c'est Kimi Antonelli qui s'est imposé à domicile sur le circuit de Monza.
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16: Bonjour, excellent début de semaine avec nous. Nous sommes le lundi 7 septembre 2026. Bonne fête aux Rennes. Si vous en connaissez, ne les oubliez pas. Journée mondiale du fair play également aujourd'hui. Dans l'éphéméride de cette journée, disparaissait Keith Moon à seulement 32 ans le 7 septembre 78. Il y a donc 48 ans, le symbole du rock'n'roll anglais, Keith Moon était avant tout le batteur génial du groupe The Who. Allez, bon anniversaire à vous, les natifs du 7 septembre. Vous êtes le même jour que Cartman, Sébastien Patoche, qui fête ses 48 ans. Bon anniversaire également à Pierre-Paul Jacques, le chanteur reggae, fête ses 62 ans. Excellent anniversaire aussi au champion du monde Marcel Desailly, 58 ans pour lui aujourd'hui. Bon début de semaine.
18: Le ciel sera couvert sur une large partie de l'ouest ce lundi 7 septembre le matin, alors que le soleil brillera à l'est. Dans le courant de la journée, le beau temps gagnera du terrain et seule la pointe bretonne sera encore sous les nuages. Côté température, le mercure affichera 22 degrés à Lille, 24 à Bordeaux et 27 à Perpignan le matin. Il fera jusqu'à 27 à Paris, 30 à Limoges et 35 à Lyon au plus chaud.

direct au classement. Le Paris FC est deuxième à 2 points du leader Monaco. De son côté, l'OM est 10e avec 3 points pris en 3 matchs et 2 défaites déjà après 3 journées. Dans les autres rencontres,

le champion en titre Saint-Cunet de la première journée de Top 14 hier soir sur la pelouse de La Rochelle, défaite 30 à 27 dans les ultimes secondes sur une pénalité d'Antoine Astoy. Les Toulousains menaient pourtant 24 à 10 à la pause. Ils se sont fait remonter au score en deuxième période et s'inclinent donc. Et à l'issue de cette première journée, c'est l'UBB qui prend le contrôle des opérations au classement après son écrasante victoire 64 à 5 face au Racing 92. Notez aussi le succès de Lyon 40 à 36 face à Clermont, celui étriqué du Stade français face à

0: Roux, ancien joueur de Biarritz, Perpignan ou encore Dax. Et il avait été tué sur un trottoir à Paris en mars 2022 par des militants d'extrême droite. En tennis, il faudra compter sur Carlos Alcaraz à l'US Open. L'Espagnol s'est imposé en 3-7 face à Tommy Paul. Ce dimanche, Alcaraz affrontera Stefanos Tsitsipas en quart de finale. Et puis en F1, Tim Antonelli s'est imposé lors du Grand Prix d'Italie hier. Une formidable remontée pour celui qui était parti 19e sur la ligne de départ. Voilà, c'est la fin de ce flash. Très belle journée de sport.
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3: Bonjour, bonjour à tous. À la une, un drame à Aubervilliers, en Seine-Saint-Denis, samedi soir vers 21h30. Une explosion liée à une fuite de gaz a provoqué l'effondrement d'un pavillon rue Paul Verlaine. Un enfant de 2 ans est mort. 7 personnes ont été blessées, dont 2 se trouvent en urgence absolue. 110 pompiers, des équipes cynotechniques et le SAMU ont été mobilisés sur place. Un café voisin a servi de centre d'accueil pour les 16 personnes évacuées et l'électricité a été coupée dans plusieurs immeubles aux alentours. 6 des blessés appartiennent à la famille du pavillon soufflé par l'explosion. Le 7e est un passant touché par la déflagration. Le parquet de Bobigny a ouvert une enquête pour déterminer l'origine exacte de la fuite de gaz. Et puis, une importante opération de sauvetage a eu lieu au large de la Normandie dans la nuit de samedi à dimanche. Environ 50 migrants tassés sur une embarcation de fortune ont été repérés dans la baie de Seine alors qu'ils tentaient de rejoindre les Royaumes-Unis. D'importants moyens ont été déployés par la préfecture maritime de la Manche et de la mer du Nord. Plusieurs navires et 2 hélicoptères ont été engagés. Selon les autorités, une partie des occupants a refusé d'être secourue et l'embarcation a poursuivi sa route vers la côte britannique. Sur le plan politique, la rentrée s'annonce électrique à l'approche de la présidentielle de 2027. Hier matin, lors d'une interview politique, François Bayrou a mis en garde contre une victoire du Rassemblement National ou de la France Insoumise, jugeant que l'élection du RN et du LFI a la même conséquence, c'est que l'Union européenne saute. Et puis de son côté, Bruno Retailleau, candidat des Républicains, a dénoncé sur une chaîne d'information l'amateurisme de Jordan Bardella, qu'il a qualifié de parti girouette. Ses critiques visaient notamment un accord symbolique signé par le président du RN avec le Britannique Nigel Farage au sujet des migrants. Et Bruno Retailleau donc a lancé un appel direct aux électeurs du Rassemblement National pour le convaincre de le rejoindre. Et puis on apprend que la France hier a battu de nouveaux records de chaleur pour un mois de septembre. Le thermomètre a dépassé les 40 degrés en Occitanie dans le Sud-Est, où cet département reste placé en vigilance orange canicule. Cette sécheresse prolongée pèse désormais sur l'agriculture. Les éleveurs laitiers signalent une baisse de production comprise entre 10 et 15%, un phénomène qui touche aussi les producteurs de fruits et légumes dans plusieurs régions du pays. Et puis, cet accident grave dans le Pas-de-Calais, dans la nuit de samedi à dimanche, un automobiliste a percuté 3 piétons près de Saint-Omer avant de prendre la fuite. Les 3 victimes, des hommes d'une 30aine d'années, ont été pris en charge par les secours et 2 d'entre eux ont été grièvement blessés. Une enquête a été ouverte pour identifier et retrouver le conducteur en fuite. C'est la fin de cette édition. Passez une excellente fin de journée.
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4: Voici votre horoscope de ce lundi 7 septembre. Bélier, votre enthousiasme sera votre meilleur allié pour bien commencer la semaine.
5: Taureau, une belle surprise vous attend au détour d'une conversation.
6: Gémeaux, votre curiosité vous entraînera vers une agréable découverte.
7: Cancer, les moments passés avec vos proches seront particulièrement précieux.
8: Lion, vous rayonnez, votre bonne humeur attire naturellement les autres.
9: Vierge, accordez-vous du temps, vous en retirerez une belle énergie.
10: Balance, une rencontre pourrait bien égayer votre journée.
11: Scorpion, laissez de côté vos hésitations et suivez votre instinct.
12: Sagittaire, une escapade improvisée vous fera le plus grand bien.
13: Capricorne, vous retrouvez enfin un rythme qui vous convient.
14: Verseau, une bonne nouvelle pourrait arriver plus vite que prévu.
15: Et Poisson, votre optimisme fera des merveilles auprès de votre entourage.
16: Le musicien, c'est l'artisan du son et des émotions. Son métier, composer, interpréter et faire vibrer le public. Derrière chaque morceau, il y a des heures de répétition, d'accords ratés, de recherche de la note parfaite. Sur scène, en studio ou dans la rue, il transmet des histoires avec son instrument ou sa voix. C'est un mélange de technique, de sensibilité et de passion pour que la musique nous fasse danser, rêver ou frissonner.
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18: Bonjour, bienvenue dans les actualités improbables et insolites de cette semaine. C'est parti avec aux États-Unis. Quelle idée très originale. Une maîtresse de CM1 a-t-elle eu pour sa classe? Eh bien, elle a installé un coin à paix pour ses jeunes élèves. L'enseignante travaille avec des enfants âgés d'une dizaine d'années et ces derniers lâchent très souvent des gaz en plein cours, c'est pas une blague. La professeure a donc aménagé une zone spécifique pour concentrer les mauvaises odeurs dans un seul espace. Le petit coin dispose aussi de plusieurs désodorisants en libre service et les écoliers ont même décoré le lieu avec des dessins de fleurs. Tout va bien. Direction la Pologne maintenant. Quel calvaire un homme a-t-il fait vivre à de nombreux restaurateurs jusqu'il y a un peu de temps? Eh bien, il a passé des milliers de fausses commandes de pizza pendant 8 mois. L'homme de 23 ans visait des habitants au hasard, mais aussi des politiciens et des personnalités publiques. Les livreurs sonnaient chez les gens avec les repas. Les victimes n'avaient absolument rien demandé. Les pizzerias ont beaucoup perdu d'argent, bien sûr, avec ces invendus. Une seule commande a même dépassé une fois les 8 100 €. Le fraudeur glissait aussi des messages de menaces à l'attention des destinataires et la police a finalement arrêté ce jeune Polonais. Enfin, à Taïwan, comment un homme a-t-il découvert l'infidélité de sa femme il y a quelques jours? Eh bien, il a utilisé la caméra de son robot aspirateur. Le couple possédait une maison de vacances. Le mari a d'abord découvert une brosse à dents suspecte dans la salle de bain. Il a donc activé son appareil ménager à distance avec son téléphone et la caméra a filmé son épouse sans ses vêtements avec un amant. L'homme a enregistré la scène pour demander le divorce. Le juge civil lui a donné raison et a condamné la femme. Voilà pour les infos improbables et insolites de cette semaine. Très belle journée.
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20: Bonjour, la chaleur persiste dans le sud avec 6 départements, toujours en vigilance orange canicule, avec des records historiques qui ont été battus ce week-end pour un mois de septembre, notamment près de 40 degrés relevés localement. Une nette baisse des températures est attendue cette semaine. 2/3 des collèges et lycées qui font leur entrée avec au moins un poste manquant, c'est ce qu'affirme ce matin Enquête du SNES-FSU. Le syndicat dénonce une pénurie généralisée avec au moins un professeur absent dans plus de la moitié des établissements. Il a fait sa déclaration, Fabien Roussel, le patron du Parti communiste, annonce sa candidature à l'élection présidentielle. Il assure vouloir présenter un projet de rupture. C'est le tout premier texte qui sera au menu de l'Assemblée nationale cet automne. La proposition de loi contre les violences sexistes et sexuelles sera débattue début octobre, a confirmé le Premier ministre Sébastien Lecornu. Impulsé après l'affaire Liana, le texte entend apporter une réponse globale pour protéger femmes et enfants. L'examen du texte débute dès aujourd'hui en commission spéciale. Ouverture ce lundi du procès pour l'assassinat de l'ancien rugbyman Federico Martin Aramburu, tué par balle à Paris en mars 2022. 4 personnes comparaissent devant la cour d'assises, dont 2 militants d'ultra-droite. En Allemagne, le parti d'extrême droite AfD a écrasé les élections régionales en Saxe-Anhalt. Du côté des réactions en France, les candidats de gauche et du centre s'inquiètent. Bruno Le Maire alerte notamment sur les dangers d'un parti ouvertement néo-nazi. Le RN reste pour l'instant silencieux. En Ukraine, les émissaires américains Steve Witkoff et Jared Kushner ont pu s'entretenir avec Volodymyr Zelensky hier. À l'issue de ces pourparlers, le président ukrainien a estimé que la guerre va se poursuivre au moins jusqu'à l'hiver prochain. Les frappes de drones, elles, se sont intensifiées cette nuit entre les deux parties. Au Moyen-Orient, l'Iran va demander une zone interdite autour du détroit d'Ormuz. Selon un haut responsable, elle commencera sur la ligne du blocus américain et comprendra des secteurs du Golfe. Une édition de Tour des Records pour The Event, le marathon caritatif des streamers, a vu son compteur de dons s'arrêter à près de 33 millions d'euros. Du sport et du football avec la victoire du Paris FC 2-3 face à l'Olympique de Marseille hier. Et puis la victoire d'Arsenal aussi, qui s'est imposée 2-1 face à Chelsea. Enfin, en Formule 1 au Grand Prix d'Italie, c'est Kimi Antonelli qui s'est imposé à domicile sur le circuit de Monza.
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18: Bonjour, excellent début de semaine avec nous. Nous sommes le lundi 7 septembre 2026. Bonne fête aux Rennes. Si vous en connaissez, ne les oubliez pas. Journée mondiale du fair play également aujourd'hui. Dans l'éphéméride de cette journée, disparaissait Keith Moon à seulement 32 ans le 7 septembre 78. Il y a donc 48 ans, le symbole du rock'n'roll anglais, Keith Moon était avant tout le batteur génial du groupe The Who. Allez, bon anniversaire à vous, les natifs du 7 septembre. Vous êtes le même jour que Cartman, Sébastien Patoche, qui fête ses 48 ans. Bon anniversaire également à Pierre-Paul Jacques, le chanteur reggae, fête ses 62 ans. Excellent anniversaire aussi au champion du monde Marcel Desailly, 58 ans pour lui aujourd'hui. Bon début de semaine.
20: Le ciel sera couvert sur une large partie de l'ouest ce lundi 7 septembre le matin, alors que le soleil brillera à l'est. Dans le courant de la journée, le beau temps gagnera du terrain et seule la pointe bretonne sera encore sous les nuages. Côté température, le mercure affichera 22 degrés à Lille, 24 à Bordeaux et 27 à Perpignan le matin. Il fera jusqu'à 27 à Paris, 30 à Limoges et 35 à Lyon au plus chaud de la journée. Très belle journée à tous.
0: Bonjour à toutes et à tous, on débute avec du

vacances directes au classement. Le Paris FC est deuxième à 2 points du leader Monaco. De son côté, l'OM est 10e avec 3 points pris en 3 matchs et 2 défaites déjà après 3 journées. Dans les autres rencontres hier après-midi,

Pinhead. La première journée de Top 14 hier soir sur la pelouse de La Rochelle, défaite 30-27 dans les ultimes secondes sur une pénalité d'Antoine Astoy. Les Toulousains menaient pourtant 24-10 à la pause. Ils se sont fait remonter au score en deuxième période et s'inclinent donc. Et à l'issue de cette première journée, c'est l'UBB qui prend le contrôle des opérations au classement après son écrasante victoire 64-5 face au Racing 92. Notez aussi le succès de Lyon 40-36 face à Clermont. Celui étriqué du Stade français face à Perpignan.

0: ou ancien joueur de Biarritz, Perpignan ou encore Dax. Et il avait été tué sur un trottoir à Paris en mars 2022 par des militants d'extrême droite. En tennis, il faudra compter sur Carlos Alcaraz à l'US Open. L'Espagnol s'est imposé en 3-7 face à Tommy Paul. Ce dimanche, Alcaraz affrontera Stefanos Tsitsipas en quart de finale. Et puis en F1, Tim Antonelli s'est imposé lors du Grand Prix d'Italie hier. Une formidable remontée pour celui qui était parti 19e sur la ligne de départ. Voilà, c'est la fin de ce flash. Très belle journée de sport.
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3: Bonjour, bonjour à tous. À la une, un drame à Aubervilliers, en Seine-Saint-Denis, samedi soir vers 21h30. Une explosion liée à une fuite de gaz a provoqué l'effondrement d'un pavillon rue Paul Verlaine. Un enfant de 2 ans est mort. 7 personnes ont été blessées, dont 2 se trouvent en urgence absolue. 110 pompiers, des équipes cynotechniques et le SAMU ont été mobilisés sur place. Un café voisin a servi de centre d'accueil pour les 16 personnes évacuées et l'électricité a été coupée dans plusieurs immeubles aux alentours. 6 des blessés appartiennent à la famille du pavillon soufflé par l'explosion. Le 7e est un passant touché par la déflagration. Le parquet de Bobigny a ouvert une enquête pour déterminer l'origine exacte de la fuite de gaz. Et puis, une importante opération de sauvetage a eu lieu au large de la Normandie dans la nuit de samedi à dimanche. Environ 50 migrants tassés sur une embarcation de fortune ont été repérés dans la baie de Seine alors qu'ils tentaient de rejoindre les Royaume-Uni. D'importants moyens ont été déployés par la préfecture maritime de la Manche et de la mer du Nord. Plusieurs navires et 2 hélicoptères ont été engagés. Selon les autorités, une partie des occupants a refusé d'être secourue et l'embarcation a poursuivi sa route vers la côte britannique. Sur le plan politique, la rentrée s'annonce électrique à l'approche de la présidentielle de 2027. Hier matin, lors d'une interview politique, François Bayrou a mis en garde contre une victoire du Rassemblement National ou de L, la France insoumise, jugeant que l'élection du RN et du LFI a la même conséquence, c'est que l'Union européenne saute. Et puis de son côté, Bruno Retailleau, candidat des Républicains, a dénoncé sur une chaîne d'information l'amateurisme de Jordan Bardella, qu'il a qualifié de parti girouette. Ses critiques visaient notamment un accord symbolique signé par le président du RN avec le Britannique Nigel Farage au sujet des migrants. Et Bruno Retailleau donc a lancé un appel direct aux électeurs du Rassemblement National pour le convaincre de le rejoindre. Et puis on apprend que la France hier a battu de nouveaux records de chaleur pour un mois de septembre. Le thermomètre a dépassé les 40 degrés en Occitanie dans le Sud-Est, où cet département restait placé en vigilance orange canicule. Cette sécheresse prolongée pèse désormais sur l'agriculture. Les éleveurs laitiers signalent une baisse de production comprise entre 10 et 15%, un phénomène qui touche aussi les producteurs de fruits et légumes dans plusieurs régions du pays. Et puis, cet accident grave dans le Pas-de-Calais, dans la nuit de samedi à dimanche, un automobiliste a percuté 3 piétons près de Saint-Omer avant de prendre la fuite. Les 3 victimes, des hommes d'une trentaine d'années, ont été prises en charge par les secours et 2 d'entre eux ont été grièvement blessés. Une enquête a été ouverte pour identifier et retrouver le conducteur en fuite. C'est la fin de cette édition. Passez une excellente fin de journée.
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4: Voici votre horoscope de ce lundi 7 septembre. Bélier, votre enthousiasme sera votre meilleur allié pour bien commencer la semaine.
5: Taureau, une belle surprise vous attend au détour d'une conversation.
6: Gémeaux, votre curiosité vous entraînera vers une agréable découverte.
7: Cancer, les moments passés avec vos proches seront particulièrement précieux.
8: Lion, vous rayonnez, votre bonne humeur attire naturellement les autres.
9: Vierge, accordez-vous du temps, vous en retirerez une belle énergie.
10: Balance, une rencontre pourrait bien égayer votre journée.
11: Scorpion, laissez de côté vos hésitations et suivez votre instinct.
12: Sagittaire, une escapade improvisée vous fera le plus grand bien.
13: Capricorne, vous retrouvez enfin un rythme qui vous convient.
14: Verseau, une bonne nouvelle pourrait arriver plus vite que prévu.
15: Et Poisson, votre optimisme fera des merveilles auprès de votre entourage.
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16: Bonjour, bienvenue dans les actualités improbables et insolites de cette semaine. C'est parti avec aux États-Unis. Quelle idée très originale. Une maîtresse de CM1 a-t-elle eu pour sa classe? Eh bien, elle a installé un coin à paix pour ses jeunes élèves. L'enseignante travaille avec des enfants âgés d'une dizaine d'années et ces derniers lâchent très souvent des gaz en plein cours, c'est pas une blague. La professeure a donc aménagé une zone spécifique pour concentrer les mauvaises odeurs dans un seul espace. Le petit coin dispose aussi de plusieurs désodorisants en libre service et les écoliers ont même décoré le lieu avec des dessins de fleurs. Tout va bien. Direction la Pologne maintenant. Quel calvaire un homme a-t-il fait vivre à de nombreux restaurateurs jusqu'il y a un peu de temps? Eh bien, il a passé des milliers de fausses commandes de pizza pendant 8 mois. L'homme de 23 ans visait des habitants au hasard, mais aussi des politiciens et des personnalités publiques. Les livreurs sonnaient chez les gens avec les repas. Les victimes n'avaient absolument rien demandé. Les pizzerias ont beaucoup perdu d'argent, bien sûr, avec ces invendus. Une seule commande a même dépassé une fois les 8 100 €. Le fraudeur glissait aussi des messages de menace à l'attention des destinataires et la police a finalement arrêté ce jeune Polonais. Enfin, à Taïwan, comment un homme a-t-il découvert l'infidélité de sa femme il y a quelques jours? Eh bien, il a utilisé la caméra de son robot aspirateur. Le couple possédait une maison de vacances. Le mari a d'abord découvert une brosse à dents suspecte dans la salle de bain. Il a donc activé son appareil ménager à distance avec son téléphone et la caméra a filmé son épouse sans ses vêtements avec un amant. L'homme a enregistré la scène pour demander le divorce. Le juge civil lui a donné raison et a condamné la femme. Voilà pour les infos improbables et insolites de cette semaine. Très belle journée.
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18: Bonjour, la chaleur persiste dans le sud avec 6 départements toujours en vigilance orange canicule avec des records historiques qui ont été battus ce week-end pour un mois de septembre, notamment près de 40 degrés relevés localement. Une nette baisse des températures est attendue cette semaine. 2/3 des collèges et lycées qui font leur entrée avec au moins un poste manquant, c'est ce qu'affirme ce matin en quête du SNES-FSU. Le syndicat dénonce une pénurie généralisée avec au moins un professeur absent dans plus de la moitié des établissements. Il a fait sa déclaration, Fabien Roussel, le patron du Parti communiste, annonce sa candidature à l'élection présidentielle. Il assure vouloir présenter un projet de rupture. C'est le tout premier texte qui sera au menu de l'Assemblée nationale cet automne. La proposition de loi contre les violences sexistes et sexuelles sera débattue début octobre, a confirmé le Premier ministre Sébastien Lecornu. Impulsé après l'affaire Liana, le texte entend apporter une réponse globale pour protéger femmes et enfants. L'examen du texte débute dès aujourd'hui en commission spéciale. Ouverture ce lundi du procès pour l'assassinat de l'ancien rugbyman Federico Martin Aramburu, tué par balle à Paris en mars 2022. 4 personnes comparaissent devant la cour d'assises, dont 2 militants d'ultra-droite. En Allemagne, le parti d'extrême droite AfD a écrasé les élections régionales en Saxe-Anhalt. Du côté des réactions en France, les candidats de gauche et du centre s'inquiètent. Bruno Le Maire alerte notamment sur les dangers d'un parti ouvertement néo-nazi. Le RN reste pour l'instant silencieux. En Ukraine, les émissaires américains Steve Witkoff et Jared Kushner ont pu s'entretenir avec Volodymyr Zelensky hier. À l'issue de ces pourparlers, le président ukrainien a estimé que la guerre va se poursuivre au moins jusqu'à l'hiver prochain. Les frappes de drones, elles, se sont intensifiées cette nuit entre les deux parties. Au Moyen-Orient, l'Iran va demander une zone interdite autour du détroit d'Ormuz. Selon un haut responsable, elle commencera sur la ligne du blocus américain et comprendra des secteurs du Golfe. Une édition de Tour des Records pour The Event, le marathon caritatif des streamers, a vu son compteur de dons s'arrêter à près de 33 millions d'euros. Puis sport et du football avec la victoire du Paris FC 2-3 face à l'Olympique de Marseille hier. Et puis la victoire d'Arsenal aussi qui s'est imposée 2-1 face à Chelsea. Enfin, en Formule 1 au Grand Prix d'Italie, c'est Kimi Antonelli qui s'est imposé à domicile sur le circuit de Monza.
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16: Bonjour, excellent début de semaine avec nous. Nous sommes le lundi 7 septembre 2026. Bonne fête aux Rennes. Si vous en connaissez, ne les oubliez pas. Journée mondiale du fair play également aujourd'hui. Dans l'éphémérie de cette journée, disparaissait Keith Moon à seulement 32 ans le 7 septembre 78. Il y a donc 48 ans, le symbole du rock'n'roll anglais. Keith Moon était avant tout le batteur génial du groupe The Who.
19: Allez, 9h.
16: À vous les natifs du 7 septembre. Vous êtes les mêmes jours que Cartman, Sébastien Patoche qui fête ses 48 ans. Bon anniversaire également à Pierre-Paul Jacques, le chanteur reggae, fête ses 62 ans. Excellent anniversaire aussi au champion du monde Marcel Desailly, 58 ans pour lui aujourd'hui. Bon début de semaine.
18: Le ciel sera couvert sur une large partie de l'ouest ce lundi 7 septembre le matin, alors que le soleil brillera à l'est. Dans le courant de la journée, le beau temps gagnera du terrain et seule la pointe bretonne sera encore sous les nuages. Côté température, le mercure affichera 22 degrés à Lille, 24 à Bordeaux et 27 à Perpignan le matin. Il fera jusqu'à 27 à Paris, 30 à Limoges et 35 à Lyon au plus chaud de la journée. Très belle journée à tous.
20: Bonjour à toutes et à tous, on débute avec du football.

titre, c'est un cunet de la première journée de Top 14 hier soir sur la première journée de Top 14 hier soir sur la pelouse de La Rochelle, défaite 30-27 dans les ultimes secondes sur une pénalité d'Antoine Astoy. Les

0: ancien joueur de Biarritz, Perpignan ou encore Dax. Et il avait été tué sur un trottoir à Paris en mars 2022 par des militants d'extrême droite. En tennis, il faudra compter sur Carlos Alcaraz à l'US Open. L'Espagnol s'est imposé en 3-7 face à Tommy Paul. Ce dimanche, Alcaraz affrontera Stefanos Tsitsipas en quart de finale. Et puis en F1, Tim Antonelli s'est imposé lors du Grand Prix d'Italie hier. Une formidable remontée pour celui qui était parti 19e sur la ligne de départ. Voilà, c'est la fin de ce flash. Très belle journée de sport.
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3: Bonjour, bonjour à tous. À la une, un drame à Aubervilliers, en Seine-Saint-Denis, samedi soir vers 21h30. Une explosion liée à une fuite de gaz a provoqué l'effondrement d'un pavillon rue Paul Verlaine. Un enfant de 2 ans est mort. 7 personnes ont été blessées, dont 2 se trouvent en urgence absolue. 110 pompiers, des équipes cynotechniques et le SAMU ont été mobilisés sur place. Un café voisin a servi de centre d'accueil pour les 16 personnes évacuées. Et l'électricité a été coupée dans plusieurs immeubles aux alentours. 6 des blessés appartiennent à la famille du pavillon soufflé par l'explosion. Le 7e est un passant touché par la déflagration. Le parquet de Bobigny a ouvert une enquête pour déterminer l'origine exacte de la fuite de gaz. Et puis, une importante opération de sauvetage a eu lieu au large de la Normandie dans la nuit de samedi à dimanche. Environ 50 migrants tassés sur une embarcation de fortune ont été repérés dans la baie de Seine alors qu'ils tentaient de rejoindre les Royaumes-Unis. D'importants moyens ont été déployés par la préfecture maritime de la Manche et de la mer du Nord. Plusieurs navires et 2 hélicoptères ont été engagés. Selon les autorités, une partie des occupants a refusé d'être secourue et l'embarcation a poursuivi sa route vers la côte britannique. Sur le plan politique, la rentrée s'annonce électrique à l'approche de la présidentielle de 2027. Hier matin, lors d'une interview politique, François Bayrou a mis en garde contre une victoire du Rassemblement National ou de L, la France insoumise, jugeant que l'élection du RN et du LFI a la même conséquence, c'est que l'Union européenne saute. Et puis de son côté, Bruno Retailleau, candidat des Républicains, a dénoncé sur une chaîne d'information l'amateurisme de Jordan Bardella, qu'il a qualifié de parti girouette. C'est critique visait notamment un accord symbolique signé par le président du RN avec le Britannique Nigel Farage au sujet des migrants. Et Bruno Retailleau donc a lancé un appel direct aux électeurs du Rassemblement National pour le convaincre de le rejoindre. Et puis on apprend que la France hier a battu de nouveaux records de chaleur pour un mois de septembre. Le thermomètre a dépassé les 40 degrés en Occitanie dans le Sud-Est, où département resté placé en vigilance orange canicule. Cette sécheresse prolongée pèse désormais sur l'agriculture. Les éleveurs laitiers signalent une baisse de production comprise entre 10 et 15%, un phénomène qui touche aussi les producteurs de fruits et légumes dans plusieurs régions du pays. Et puis, cet accident grave dans le Pas-de-Calais, dans la nuit de samedi à dimanche, un automobiliste a percuté 3 piétons près de Saint-Omer avant de prendre la fuite. Les 3 victimes, des hommes d'une trentaine d'années, ont été prises en charge par les secours et 2 d'entre eux ont été grièvement blessés. Une enquête a été ouverte pour identifier et retrouver le conducteur en fuite. C'est la fin de cette édition. Passez une excellente fin de journée.
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4: Voici votre horoscope de ce lundi 7 septembre. Bélier, votre enthousiasme sera votre meilleur allié pour bien commencer la semaine.
5: Taureau, une belle surprise vous attend au détour d'une conversation.
6: Gémeaux, votre curiosité vous entraînera vers une agréable découverte.
7: Cancer, les moments passés avec vos proches seront particulièrement précieux.
8: Lion, vous rayonnez, votre bonne humeur attire naturellement les autres.
9: Vierge, accordez-vous du temps, vous en retirerez une belle énergie.
10: Balance, une rencontre pourrait bien égayer votre journée.
11: Scorpion, laissez de côté vos hésitations et suivez votre instinct.
12: Sagittaire, une escapade improvisée vous fera le plus grand bien.
13: Capricorne, vous retrouvez enfin un rythme qui vous convient.
14: Verseau, une bonne nouvelle pourrait arriver plus vite que prévu.
15: Et Poisson, votre optimisme fera des merveilles auprès de votre entourage.
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16: Bonjour, bienvenue dans les actualités improbables et insolites de cette semaine. C'est parti avec aux États-Unis. Quelle idée très originale. Une maîtresse de CM1 a-t-elle eu pour sa classe? Eh bien, elle a installé un coin à paix pour ses jeunes élèves. L'enseignante travaille avec des enfants âgés d'une dizaine d'années et ces derniers lâchent très souvent des

0: gaz en plein cours, c'est pas une blague. La professeure a donc aménagé une zone spécifique pour concentrer les mauvaises odeurs dans un seul espace. Le petit coin dispose aussi de plusieurs désodorisants en libre service. Et les écoliers ont même décoré le lieu avec des dessins de fleurs. Tout va bien. Direction la Pologne maintenant. Quel calvaire un homme a-t-il fait vivre à de nombreux restaurateurs jusqu'il y a un peu de temps? Eh bien, il a passé des milliers de fausses commandes de pizza pendant 8 mois. L'homme de 23 ans visait des habitants au hasard, mais aussi des politiciens et des personnalités publiques. Les livreurs sonnaient chez les gens avec les repas. Les victimes n'avaient absolument rien demandé. Les pizzerias ont beaucoup perdu d'argent, bien sûr, avec ces invendus. Une seule commande a même dépassé une fois les 8100 euros. Le fraudeur glissait aussi des messages de menaces à l'attention des destinataires et la police a finalement arrêté ce jeune Polonais. Enfin, à Taïwan, comment un homme a-t-il découvert l'infidélité de sa femme il y a quelques jours? Eh bien, il a utilisé la caméra de son robot aspirateur. Le couple possédait une maison de vacances. Le mari a d'abord découvert une brosse à dents suspecte dans la salle de bain. Il a donc activé son appareil ménager à distance avec son téléphone et la caméra a filmé son épouse sans ses vêtements avec un amant. L'homme a enregistré la scène pour demander le divorce. Le juge civil lui a donné raison et a condamné la femme. Voilà pour les infos improbables et insolites de cette semaine. Très belle journée.
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2: Bonjour, vigilance orange canicule maintenue jusqu'à demain dans le sud de la France où des records de chaleur historiques ont été battus ce week-end. Une baisse des températures est cependant attendue cette semaine. Deux tiers des collèges et lycées qui ont fait leur entrée avec au moins un poste manquant, c'est ce qu'affirme l'enquête du SNES-FSU publiée ce lundi. Le syndicat dénonce une pénurie généralisée avec au moins un professeur absent dans plus de la moitié des établissements. Un de plus à gauche, Fabien Roussel, le patron du Parti communiste, annonce sa candidature à l'élection présidentielle. Il assure vouloir présenter un projet de rupture. Ce sera le premier texte au menu de l'Assemblée nationale cet automne. La proposition de loi contre les violences sexistes et sexuelles sera débattue début octobre. L'examen de ce texte qui veut apporter une réponse globale pour protéger femmes et enfants après l'affaire Liana débute dès ce lundi en commission spéciale. Ouverture également ce lundi côté justice du procès pour l'assassinat de l'ancien rugbyman Federico Martin Aramburu, tué par balle à Paris en mars 2022. Quatre personnes comparaissent devant la cour d'assises, dont deux militants d'ultra-droite. À la une des journaux en Allemagne ce matin, la large victoire du parti d'extrême droite AfD pour les élections régionales en Saxe-Anhalt. Du côté des réactions en France, les candidats de gauche et du centre s'inquiètent. Bruno Le Maire a notamment alerté sur les dangers d'un parti ouvertement néo-nazi. Le RN reste pour le moment silencieux. En Ukraine, les émissaires américains Steve Witkoff et Jared Kushner ont rencontré Volodymyr Zelensky hier. À l'issue de ces pourparlers, le président ukrainien estime que la guerre va encore durer jusqu'à l'hiver prochain. Les frappes de drones se sont par ailleurs intensifiées cette nuit dans les deux camps. En Indonésie, le trafic aérien suspendu dans quatre aéroports, dont le principal qui dessert Jakarta, après l'éruption du volcan Anak Krakato. Quelques 1658 vols ont été retardés hier. Au Moyen-Orient, l'Iran va demander une zone interdite autour du détroit d'Ormuz. Selon un haut responsable, elle va commencer sur la ligne du blocus américain et va comprendre des secteurs du Golfe. Une édition de The Event qui a battu tous les records hier. Pour la 10e, le marathon caritatif des streamers a vu son compteur de dons s'arrêter à près de 33 millions d'euros. Enfin du football, avec la victoire du Paris FC 2-3 face à l'Olympique de Marseille hier et puis Arsenal qui s'est imposé 2-1 face à Chelsea.
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0: Bonjour, excellent début de semaine avec nous. Nous sommes le lundi 7 septembre 2026. Bonne fête aux Rennes. Si vous en connaissez, ne les oubliez pas. Journée mondiale du fair play également aujourd'hui. Dans l'éphéméride de cette journée, disparaissait Keith Moon à seulement 32 ans le 7 septembre 78. Il y a donc 48 ans, le symbole du rock'n'roll anglais. Keith Moon était avant tout le batteur génial du groupe The Who. Allez, bon anniversaire à vous les natifs du 7 septembre. Vous êtes les mêmes jours que Cartman, Sébastien Patoche qui fête ses 48 ans. Bon anniversaire également à Pierre-Paul Jacques, le chanteur reggae, fête ses 62 ans. Excellent anniversaire aussi au champion du monde Marcel Desailly, 58 ans pour lui aujourd'hui. Bon début de semaine.
2: Le ciel sera couvert sur une large partie de l'ouest ce lundi 7 septembre le matin, alors que le soleil brillera à l'est. Dans le courant de la journée, le beau temps gagnera du terrain et seule la pointe bretonne sera encore sous les nuages. Côté température, le mercure affichera 22 degrés à Lille, 24 à Bordeaux et 27 à Perpignan le matin. Il fera jusqu'à 27 à Paris, 30 à

Direct au classement, le Paris FC est deuxième à 2 points du leader Monaco. De son côté, l'OM est dixième avec 3 points pris en 3 matchs et 2 défaites déjà après 3 journées. Dans les autres rencontres hier après-midi, notez le carton de Strasbourg sur la pelouse de Troyes où les Alsaciens se sont largement imposés 6-2. À Rennes, de son côté, l'a remporté 2-1 à Angers. En rugby, Toulouse, le champion en titre s'incunait dès la première journée de top 14 hier soir sur la pelouse de La Rochelle, défaite 30-27 dans les ultimes secondes sur une pénalité d'Antoine Astoy. Les Toulousains menaient pourtant 24-10 à la pause. Ils se sont fait remonter au score en deuxième période et s'inclinent donc. Et à l'issue de cette première journée, c'est l'UBB qui prend le contrôle des opérations au classement après son écrasante victoire 64-5 face au Racing 92. Notez aussi le succès de Lyon 40-36 face à Clermont, celui étriqué du Stade français face à Perpignan.

0: ancien joueur de Biarritz, Perpignan ou encore Dax. Et il avait été tué sur un trottoir à Paris en mars 2022 par des militants d'extrême droite. En tennis, il faudra compter sur Carlos Alcaraz à l'US Open. L'Espagnol s'est imposé en 3-7 face à Tommy Paul. Ce dimanche, Alcaraz affrontera Stefanos Tsitsipas en quart de finale. Et puis en F1, Tim Antonelli s'est imposé lors du Grand Prix d'Italie hier. Une formidable remontée pour celui qui était parti 19e sur la ligne de départ. Voilà, c'est la fin de ce flash. Très belle journée de sport.
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3: Bonjour, bonjour à tous. À la une, un drame à Aubervilliers, en Seine-Saint-Denis, samedi soir vers 21h30. Une explosion liée à une fuite de gaz a provoqué l'effondrement d'un pavillon rue Paul Verlaine. Un enfant de 2 ans est mort. 7 personnes ont été blessées, dont 2 se trouvent en urgence absolue. 110 pompiers, des équipes cynotechniques et le SAMU ont été mobilisés sur place. Un café voisin a servi de centre d'accueil pour les 16 personnes évacuées et l'électricité a été coupée dans plusieurs immeubles aux alentours. 6 des blessés appartiennent à la famille du pavillon soufflé par l'explosion. Le 7e est un passant touché par la déflagration. Le parquet de Bobigny a ouvert une enquête pour déterminer l'origine exacte de la fuite de gaz. Et puis, une importante opération de sauvetage a eu lieu au large de la Normandie dans la nuit de samedi à dimanche. Environ 50 migrants tassés sur une embarcation de fortune ont été repérés dans la baie de Seine alors qu'ils tentaient de rejoindre les Royaumes-Unis. D'importants moyens ont été déployés par la préfecture maritime de la Manche et de la mer du Nord. Plusieurs navires et 2 hélicoptères ont été engagés. Selon les autorités, une partie des occupants a refusé d'être secourue et l'embarcation a poursuivi sa route vers la côte britannique. Sur le plan politique, la rentrée s'annonce électrique à l'approche de la présidentielle de 2027. Hier matin, lors d'une interview politique, François Bayrou a mis en garde contre une victoire du Rassemblement national ou de L, la France insoumise, jugeant que l'élection du RN et du LFI a la même conséquence, c'est que l'Union européenne saute. Et puis de son côté, Bruno Retailleau, candidat des Républicains, a dénoncé sur une chaîne d'information l'amateurisme de Jordan Bardella, qu'il a qualifié de parti girouette. Ses critiques visaient notamment un accord symbolique signé par le président du RN avec le Britannique Nigel Farage au sujet des migrants. Et Bruno Retailleau donc a lancé un appel direct aux électeurs du Rassemblement national pour le convaincre de le rejoindre. Et puis on apprend que la France hier a battu de nouveaux records de chaleur pour un mois de septembre. Le thermomètre a dépassé les 40 degrés en Occitanie dans le Sud-Est, où cette département resté placé en vigilance orange canicule. Cette sécheresse prolongée pèse désormais sur l'agriculture. Les éleveurs laitiers signalent une baisse de production comprise entre 10 et 15%, un phénomène qui touche aussi les producteurs de fruits et légumes dans plusieurs régions du pays. Et puis, cet accident grave dans le Pas-de-Calais, dans la nuit de samedi à dimanche, un automobiliste a percuté 3 piétons près de Saint-Omer avant de prendre la fuite. Les 3 victimes, des hommes d'une trentaine d'années, ont été prises en charge par les secours et 2 d'entre eux ont été grièvement blessés. Une enquête a été ouverte pour identifier et retrouver le conducteur en fuite. C'est la fin de cette édition. Passez une excellente fin de journée.
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4: Voici votre horoscope de ce lundi 7 septembre. Bélier, votre enthousiasme sera votre meilleur allié pour bien commencer la semaine.
5: Taureau, une belle surprise vous attend au détour d'une conversation.
6: Gémeaux, votre curiosité vous entraînera vers une agréable découverte.
7: Cancer, les moments passés avec vos proches seront particulièrement précieux.
8: Lion, vous rayonnez, votre bonne humeur attire naturellement les autres.
9: Vierge, accordez-vous du temps, vous en retirerez une belle énergie.
10: Balance, une rencontre pourrait bien égayer votre journée.
11: Scorpion, laissez de côté vos hésitations et suivez votre instinct.
12: Sagittaire, une escapade improvisée vous fera le plus grand bien.
13: Capricorne, vous retrouvez enfin un rythme qui vous convient.
14: Verseau, une bonne nouvelle pourrait arriver plus vite que prévu.
15: Et Poisson, votre optimisme fera des merveilles auprès de votre entourage.
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17: Bonjour, bienvenue dans les actualités improbables et insolites de cette semaine. C'est parti avec aux États-Unis. Quelle idée très originale. Une maîtresse de CM1 a-t-elle eu pour sa classe? Eh bien, elle a installé un coin à paix pour ses jeunes élèves. L'enseignante travaille avec des enfants âgés d'une dizaine d'années et ces derniers lâchent très souvent des gaz en plein cours, c'est pas une blague. La professeure a donc aménagé une zone spécifique pour concentrer les mauvaises odeurs dans un seul espace. Le petit coin dispose aussi de plusieurs désodorisants en libre service et les écoliers ont même décoré le lieu avec des dessins de fleurs. Tout va bien. Direction la Pologne maintenant. Quel calvaire un homme a-t-il fait vivre à de nombreux restaurateurs jusqu'il y a un peu de temps? Eh bien, il a passé des milliers de fausses commandes de pizza pendant 8 mois. L'homme de 23 ans visait des habitants au hasard, mais aussi des politiciens et des personnalités publiques. Les livreurs sonnaient chez les gens avec les repas. Les victimes n'avaient absolument rien demandé. Les pizzerias ont beaucoup perdu d'argent, bien sûr, avec ces invendus. Une seule commande a même dépassé une fois les 8100 euros. Le fraudeur glissait aussi des messages de menaces à l'attention des destinataires et la police a finalement arrêté ce jeune Polonais. Enfin, à Taïwan, comment un homme a-t-il découvert l'infidélité de sa femme il y a quelques jours? Eh bien, il a utilisé la caméra de son robot aspirateur. Le couple possédait une maison de vacances. Le mari a d'abord découvert une brosse à dents suspecte dans la salle de bain. Il a donc activé son appareil ménager à distance avec son téléphone et la caméra a filmé son épouse sans ses vêtements avec un amant. L'homme a enregistré la scène pour demander le divorce. Le juge civil lui a donné raison et a condamné la femme. Voilà pour les infos improbables et insolites de cette semaine. Très belle journée.
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18: Bonjour, vigilance orange canicule maintenue jusqu'à demain dans le sud de la France où des records de chaleur historiques ont été battus ce week-end. Une baisse des températures est cependant attendue cette semaine. Deux tiers des collèges et lycées qui ont fait leur entrée avec au moins un poste manquant, c'est ce qu'affirme l'enquête du SNES-FSU publiée ce lundi. Le syndicat dénonce une pénurie généralisée avec au moins un professeur absent dans plus de la moitié des établissements. Un de plus à gauche, Fabien Roussel, le patron du Parti communiste, annonce sa candidature à l'élection présidentielle. Il assure vouloir présenter un projet de rupture. Ce sera le premier texte au menu de l'Assemblée nationale cet automne. La proposition de loi contre les violences sexistes et sexuelles sera débattue début octobre. L'examen de ce texte qui veut apporter une réponse globale pour protéger femmes et enfants après l'affaire Liana débute dès ce lundi en commission spéciale. Ouverture également ce lundi côté justice du procès pour l'assassinat de l'ancien rugbyman Federico Martin Aramburu, tué par balle à Paris en mars 2022. Quatre personnes comparaissent devant la cour d'assises, dont deux militants d'ultra-droite. À la une des journaux en Allemagne ce matin, la large victoire du parti d'extrême droite AfD pour les élections régionales en Saxe-Anhalt. Du côté des réactions en France, les candidats de gauche et du centre s'inquiètent. Bruno Le Maire a notamment alerté sur les dangers d'un parti ouvertement néo-nazi. Le RN reste pour le moment silencieux. En Ukraine, les émissaires américains Steve Witkoff et Jared Kushner ont rencontré Volodymyr Zelensky hier. À l'issue de ces pourparlers, le président ukrainien estime que la guerre va encore durer jusqu'à l'hiver prochain. Les frappes de drones se sont par ailleurs intensifiées cette nuit dans les deux camps. En Indonésie, le trafic aérien suspendu dans quatre aéroports, dont le principal qui dessert Jakarta, après l'éruption du volcan Anak Krakato. Quelques 1658 vols ont été retardés hier. Au Moyen-Orient, l'Iran va demander une zone interdite autour du détroit d'Ormuz. Selon un haut responsable, elle va commencer sur la ligne du blocus américain et va comprendre des secteurs du Golfe. Une édition de The Event qui a battu tous les records hier. Pour la 10e, le marathon caritatif des streamers a vu son compteur de dons s'arrêter à près de 33 millions d'euros. Enfin, du football, avec la victoire du Paris FC 2-3 face à l'Olympique de Marseille hier et puis Arsenal qui s'est imposé 2-1 face à Chelsea.
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17: Bonjour, excellent début de semaine avec nous. Nous sommes le lundi 7 septembre 2026. Bonne fête aux Rennes. Si vous en connaissez, ne les oubliez pas. Journée mondiale du fair play également aujourd'hui. Dans l'éphéméride de cette journée, disparaissait Keith Moon à seulement 32 ans le 7 septembre 78. Il y a donc 48 ans, le symbole du rock'n'roll anglais, Keith Moon était avant tout le batteur génial du groupe The Who. Allez, bon anniversaire à vous les natifs du 7 septembre. Vous êtes les mêmes jours que Cartman, Sébastien Patoche qui fête ses 48 ans. Bon anniversaire également à Pierre-Paul Jacques, le chanteur reggae, fête ses 62 ans. Excellent anniversaire aussi au champion du monde Marcel Desailly, 58 ans pour lui aujourd'hui. Bon début de semaine.
18: Le ciel sera couvert sur une large partie de l'ouest ce lundi 7 septembre le matin, alors que le soleil brillera à l'est. Dans le courant de la journée, le beau temps gagnera du terrain et seule la pointe bretonne sera encore sous les nuages. Côté température, le mercure affichera 22 degrés à Lille, 24 à Bordeaux et 27 à Perpignan le matin. Il fera jusqu'à 27 à Paris, 30 à Limoges et 35 à Lyon au plus chaud.

l'OM. Le Paris FC s'impose logiquement puisqu'il a mené à chaque fois dans la partie. De son côté, Marseille s'est fait avoir d'entrée avec un but encaissé de la 24e seconde et un pénalty concédé en toute fin de match pour une main largement évitable dans la surface de réparation. Conséquence directe au classement, le Paris FC est deuxième à 2 points du leader Monaco. De son côté, l'OM est 10e avec 3 points pris en 3 matchs et 2 défaites déjà après 3 journées. Dans les autres rencontres hier après-midi, notez le carton de Strasbourg sur la pelouse de Troyes où les Alsaciens se sont largement imposés 6-2. À Rennes, de son côté, l'a remporté 2-1 à Angers. En rugby, Toulouse, le champion en titre s'incunait dès la première journée de Top 14 hier soir sur la pelouse de La Rochelle, défaite 30-27 dans les ultimes secondes sur une pénalité d'Antoine Astoy. Les Toulousains menaient pourtant 24-10 à la pause. Ils se sont fait remonter au score en deuxième période et s'inclinent donc. Et à l'issue de cette première journée, c'est l'UBB qui prend le contrôle des opérations au classement après son écrasante victoire 64-5 face au Racing 92. Notez aussi le succès de Lyon 40-36 face à Clermont. Celui étriqué du Stade français face à Perpignan.

0: Ancien joueur de Biarritz, Perpignan ou encore Dax, et il avait été tué sur un trottoir à Paris en mars 2022 par des militants d'extrême droite. En tennis, il faudra compter sur Carlos Alcaraz à l'US Open. L'Espagnol s'est imposé en 3-7 face à Tommy Paul. Ce dimanche, Alcaraz affrontera Stefanos Tsitsipas en quart de finale. Et puis en F1, Tim Antonelli s'est imposé lors du Grand Prix d'Italie hier. Une formidable remontée pour celui qui était parti 19e sur la ligne de départ. Voilà, c'est la fin de ce flash. Très belle journée de sport.
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3: Bonjour, bonjour à tous. À la une, un drame à Aubervilliers, en Seine-Saint-Denis, samedi soir vers 21h30. Une explosion liée à une fuite de gaz a provoqué l'effondrement d'un pavillon rue Paul Verlaine. Un enfant de 2 ans est mort. 7 personnes ont été blessées, dont 2 se trouvent en urgence absolue. 110 pompiers, des équipes cynotechniques et le SAMU ont été mobilisés sur place. Un café voisin a servi de centre d'accueil pour les 16 personnes évacuées. Et l'électricité a été coupée dans plusieurs immeubles aux alentours. 6 des blessés appartiennent à la famille du pavillon soufflé par l'explosion. Le 7e est un passant touché par la déflagration. Le parquet de Bobigny a ouvert une enquête pour déterminer l'origine exacte de la fuite de gaz. Et puis, une importante opération de sauvetage a eu lieu au large de la Normandie dans la nuit de samedi à dimanche. Environ 50 migrants tassés sur une embarcation de fortune ont été repérés dans la baie de Seine alors qu'ils tentaient de rejoindre les Royaume-Uni. D'importants moyens ont été déployés par la préfecture maritime de la Manche et de la mer du Nord. Plusieurs navires et 2 hélicoptères ont été engagés. Selon les autorités, une partie des occupants a refusé d'être secourue et l'embarcation a poursuivi sa route vers la côte britannique. Sur le plan politique, la rentrée s'annonce électrique à l'approche de la présidentielle de 2027. Hier matin, lors d'une interview politique, François Bayrou a mis en garde contre une victoire du Rassemblement National ou de L, la France insoumise, jugeant que l'élection du RN et du LFI a la même conséquence, c'est que l'Union européenne saute. Et puis de son côté, Bruno Retailleau, candidat des Républicains, a dénoncé sur une chaîne d'information l'amateurisme de Jordan Bardella, qu'il a qualifié de parti girouette. C'est critique visait notamment un accord symbolique signé par le président du RN avec le britannique Nigel Farage au sujet des migrants. Et Bruno Retailleau donc a lancé un appel direct aux électeurs du Rassemblement National pour le convaincre de le rejoindre. Et puis on apprend que la France hier a battu de nouveaux records de chaleur pour un mois de septembre. Le thermomètre a dépassé les 40 degrés en Occitanie dans le Sud-Est où cet département restait placé en vigilance orange canicule. Cette sécheresse prolongée pèse désormais sur l'agriculture. Les éleveurs laitiers signalent une baisse de production comprise entre 10 et 15%, un phénomène qui touche aussi les producteurs de fruits et légumes dans plusieurs régions du pays. Et puis, cet accident grave dans le Pas-de-Calais, dans la nuit de samedi à dimanche, un automobiliste a percuté 3 piétons près de Saint-Omer avant de prendre la fuite. Les 3 victimes, des hommes d'une trentaine d'années, ont été prises en charge par les secours et 2 d'entre eux ont été grièvement blessés. Une enquête a été ouverte pour identifier et retrouver le conducteur en fuite. C'est la fin de cette édition. Passez une excellente fin de journée.
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4: Voici votre horoscope de ce lundi 7 septembre. Bélier, votre enthousiasme sera votre meilleur allié pour bien commencer la semaine.
5: Taureau, une belle surprise vous attend au détour d'une conversation.
6: Gémeaux, votre curiosité vous entraînera vers une agréable découverte.
7: Cancer, les moments passés avec vos proches seront particulièrement précieux.
8: Lion, vous rayonnez, votre bonne humeur attire naturellement les autres.
9: Vierge, accordez-vous du temps, vous en retirerez une belle énergie.
10: Balance, une rencontre pourrait bien égayer votre journée.
11: Scorpion, laissez de côté vos hésitations et suivez votre instinct.
12: Sagittaire, une escapade improvisée vous fera le plus grand bien.
13: Capricorne, vous retrouvez enfin un rythme qui vous convient.
14: Verseau, une bonne nouvelle pourrait arriver plus vite que prévu.
15: Et Poisson, votre optimisme fera des merveilles auprès de votre entourage.
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16: Bonjour, bienvenue dans les actualités improbables et insolites de cette semaine. C'est parti avec aux États-Unis. Quelle idée très originale. Une maîtresse de CM1 a-t-elle eu pour sa classe? Eh bien, elle a installé un coin à paix pour ses jeunes élèves. L'enseignante travaille avec des enfants âgés d'une dizaine d'années et ces derniers lâchent très souvent des gaz en plein cours, c'est pas une blague. La professeure a donc aménagé une zone spécifique pour concentrer les mauvaises odeurs dans un seul espace. Le petit coin dispose aussi de plusieurs désodorisants en libre service et les écoliers ont même décoré le lieu avec des dessins de fleurs. Tout va bien. Direction la Pologne maintenant. Quel calvaire un homme a-t-il fait vivre à de nombreux restaurateurs jusqu'il y a un peu de temps? Eh bien, il a passé des milliers de fausses commandes de pizza pendant 8 mois. L'homme de 23 ans visait des habitants au hasard, mais aussi des politiciens et des personnalités publiques. Les livreurs sonnaient chez les gens avec les repas. Les victimes n'avaient absolument rien demandé. Les pizzerias ont beaucoup perdu d'argent, bien sûr, avec ces invendus. Une seule commande a même dépassé une fois les 8 100 €. Le fraudeur glissait aussi des messages de menaces à l'attention des destinataires et la police a finalement arrêté ce jeune Polonais.
17: 9h30.
16: Comment un homme a-t-il découvert l'infidélité de sa femme il y a quelques jours? Eh bien, il a utilisé la caméra de son robot aspirateur. Le couple possédait une maison de vacances. Le mari a d'abord découvert une brosse à dents suspecte dans la salle de bain. Il a donc activé son appareil ménager à distance avec son téléphone et la caméra a filmé son épouse sans ses vêtements avec un amant. L'homme a enregistré la scène pour demander le divorce. Le juge civil lui a donné raison et a condamné la femme. Voilà pour les infos improbables et insolites de cette semaine. Très belle journée.
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19: Bonjour, vigilance orange canicule maintenue jusqu'à demain dans le sud de la France où des records de chaleur historiques ont été battus ce week-end. Une baisse des températures est cependant attendue cette semaine. Deux tiers des collèges et lycées qui ont fait leur entrée avec au moins un poste manquant, c'est ce qu'affirme l'enquête du SNES-FSU publiée ce lundi. Le syndicat dénonce une pénurie généralisée avec au moins un professeur absent dans plus de la moitié des établissements. Un de plus à gauche, Fabien Roussel, le patron du Parti communiste, annonce sa candidature à l'élection présidentielle. Il assure vouloir présenter un projet de rupture. Ce sera le premier texte au menu de l'Assemblée nationale cet automne. La proposition de loi contre les violences sexistes et sexuelles sera débattue début octobre. L'examen de ce texte qui veut apporter une réponse globale pour protéger femmes et enfants après l'affaire Liana débute dès ce lundi en commission spéciale. Ouverture également ce lundi côté justice du procès pour l'assassinat de l'ancien rugbyman Federico Martin Aramburu, tué par balle à Paris en mars 2022. Quatre personnes comparaissent devant la cour d'assises, dont deux militants d'ultra-droite. À la une des journaux en Allemagne ce matin, la large victoire du parti d'extrême droite AfD pour les élections régionales en Saxe-Anhalt. Du côté des réactions en France, les candidats de gauche et du centre s'inquiètent. Bruno Le Maire a notamment alerté sur les dangers d'un parti ouvertement néo-nazi. Le RN reste pour le moment silencieux. En Ukraine, les émissaires américains Steve Witkoff et Jared Kushner ont rencontré Volodymyr Zelensky hier. À l'issue de ces pourparlers, le président ukrainien estime que la guerre va encore durer jusqu'à l'hiver prochain. Les frappes de drones se sont par ailleurs intensifiées cette nuit dans les deux camps. En Indonésie, le trafic aérien suspendu dans 4 aéroports, dont le principal qui dessert Jakarta, après l'éruption du volcan Anak Krakato. Quelques 1658 vols ont été retardés hier. Au Moyen-Orient, l'Iran va demander une zone interdite autour du détroit d'Ormuz. Selon un haut responsable, elle va commencer sur la ligne du blocus américain et va comprendre des secteurs du Golfe. Une édition de The Event qui a battu tous les records hier. Pour la 10e, le marathon caritatif des streamers a vu son compteur de dons s'arrêter à près de 33 millions d'euros. Enfin, du football, avec la victoire du Paris FC 2-3 face à l'Olympique de Marseille hier et puis Arsenal qui s'est imposé 2-1 face à Chelsea.
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16: Bonjour, excellent début de semaine avec nous. Nous sommes le lundi 7 septembre 2026. Bonne fête aux Rennes. Si vous en connaissez, ne les oubliez pas. Journée mondiale du fair play également aujourd'hui. Dans l'éphéméride de cette journée, disparaissait Keith Moon à seulement 32 ans le 7 septembre 78. Il y a donc 48 ans, le symbole du rock'n'roll anglais, Keith Moon était avant tout le batteur génial du groupe The Who. Allez, bon anniversaire à vous les natifs du 7 septembre. Vous êtes les mêmes jours que Cartman, Sébastien Patoche qui fête ses 48 ans. Bon anniversaire également à Pierre-Paul Jacques, le chanteur reggae, fête ses 62 ans. Excellent anniversaire aussi au champion du monde Marcel Desailly, 58 ans pour lui aujourd'hui. Bon début de semaine.
19: Le ciel sera couvert sur une large partie de l'ouest ce lundi 7 septembre le matin, alors que le soleil brillera à l'est. Dans le courant de la journée, le beau temps gagnera du terrain et seule la pointe bretonne sera encore sous les nuages. Côté température, le mercure affichera 22 degrés à Lille, 24 à Bordeaux et 27 à Perpignan le matin. Il fera jusqu'à 27 à Paris, 30 à Limoges et 35 à Lyon au plus chaud.

l'OM. Le Paris FC s'impose logiquement puisqu'il a mené à chaque fois dans la partie. De son côté, Marseille s'est fait avoir d'entrée avec un but encaissé de la 24e seconde et un pénalty concédé en toute fin de match pour une main largement évitable dans la surface de réparation. Conséquence directe au classement, le Paris FC est deuxième à 2 points du leader Monaco. De son côté, l'OM est 10e avec 3 points pris en 3 matchs et 2 défaites déjà après 3 journées. Dans les autres rencontres hier après-midi, notez le carton de Strasbourg sur la pelouse de Troyes où les Alsaciens se sont largement imposés 6-2. À Rennes, de son côté, l'a remporté 2-1 à Angers. En rugby, Toulouse, le champion en titre s'incunait dès la première journée de Top 14 hier soir sur la pelouse de La Rochelle, défaite 30-27 dans les ultimes secondes sur une pénalité d'Antoine Astoy. Les Toulousains menaient pourtant 24-10 à la pause. Ils se sont fait remonter au score en deuxième période et s'inclinent donc. Et à l'issue de cette première journée, c'est l'UBB qui prend le contrôle des opérations au classement après son écrasante victoire 64-5 face au Racing 92. Notez aussi le succès de Lyon 40-36 face à Clermont. Celui étriqué du Stade français face à Perpignan.

0: ancien joueur de Biarritz, Perpignan ou encore Dax, et il avait été tué sur un trottoir à Paris en mars 2022 par des militants d'extrême droite. En tennis, il faudra compter sur Carlos Alcaraz à l'US Open. L'Espagnol s'est imposé en 3-7 face à Tommy Paul. Ce dimanche, Alcaraz affrontera Stefanos Tsitsipas en tiers de finale. Et puis en F1, Kim Antonelli s'est imposé lors du Grand Prix d'Italie hier. Une formidable remontée pour celui qui était parti 19e sur la ligne de départ. Voilà, c'est la fin de ce flash. Très belle journée de sport.
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3: Bonjour, bonjour à tous. À la une, un drame à Aubervilliers, en Seine-Saint-Denis, samedi soir vers 21h30. Une explosion liée à une fuite de gaz a provoqué l'effondrement d'un pavillon rue Paul Verlaine. Un enfant de 2 ans est mort. 7 personnes ont été blessées, dont 2 se trouvent en urgence absolue. 110 pompiers, des équipes cynotechniques et le SAMU ont été mobilisés sur place. Un café voisin a servi de centre d'accueil pour les 16 personnes évacuées et l'électricité a été coupée dans plusieurs immeubles aux alentours. 6 des blessés appartiennent à la famille du pavillon soufflé par l'explosion. Le 7e est un passant touché par la déflagration. Le parquet de Bobigny a ouvert une enquête pour déterminer l'origine exacte de la fuite de gaz. Et puis, une importante opération de sauvetage a eu lieu au large de la Normandie dans la nuit de samedi à dimanche. Environ 140 migrants tassés sur une embarcation de fortune ont été repérés dans la baie de Seine alors qu'ils tentaient de rejoindre les Royaumes-Unis. D'importants moyens ont été déployés par la préfecture maritime de la Manche et de la mer du Nord. Plusieurs navires et 2 hélicoptères ont été engagés. Selon les autorités, une partie des occupants a refusé d'être secourus et l'embarcation a poursuivi sa route vers la côte britannique. Sur le plan politique, la rentrée s'annonce électrique à l'approche de la présidentielle de 2027. Hier matin, lors d'une interview politique, François Bayrou a mis en garde contre une victoire du Rassemblement national ou de L, la France insoumise, jugeant que l'élection du RN et du LFI a la même conséquence, c'est que l'Union européenne saute. Et puis de son côté, Bruno Retailleau, candidat des Républicains, a dénoncé sur une chaîne d'information l'amateurisme de Jordan Bardella, qu'il a qualifié de parti girouette. Ses critiques visaient notamment un accord symbolique signé par le président du RN avec le Britannique Nigel Farage au sujet des migrants. Et Bruno Retailleau donc a lancé un appel direct aux électeurs du Rassemblement national pour le convaincre de le rejoindre. Et puis on apprend que la France hier a battu de nouveaux records de chaleur pour un mois de septembre. Le thermomètre a dépassé les 40 degrés en Occitanie dans le Sud-Est, où cet département restait placé en vigilance orange canicule. Cette sécheresse prolongée pèse désormais sur l'agriculture. Les éleveurs laitiers signalent une baisse de production comprise entre 10 et 15%, un phénomène qui touche aussi les producteurs de fruits et légumes dans plusieurs régions du pays. Et puis, cet accident grave dans le Pas-de-Calais, dans la nuit de samedi à dimanche, un automobiliste a percuté 3 piétons près de Saint-Omer avant de prendre la fuite. Les 3 victimes, des hommes d'une 30aine d'années, ont été prises en charge par les secours et 2 d'entre eux ont été grièvement blessés. Une enquête a été ouverte pour identifier et retrouver le conducteur en fuite. C'est la fin de cette édition. Passez une excellente fin de journée.
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4: Voici votre horoscope de ce lundi 7 septembre. Bélier, votre enthousiasme sera votre meilleur allié pour bien commencer la semaine.
5: Taureau, une belle surprise vous attend au détour d'une conversation.
6: Gémeaux, votre curiosité vous entraînera vers une agréable découverte.
7: Cancer, les moments passés avec vos proches seront particulièrement précieux.
8: Lion, vous rayonnez, votre bonne humeur attire naturellement les autres.
9: Vierge, accordez-vous du temps, vous en retirerez une belle énergie.
10: Balance, une rencontre pourrait bien égayer votre journée.
11: Scorpion, laissez de côté vos hésitations et suivez votre instinct.
12: Sagittaire, une escapade improvisée vous fera le plus grand bien.
13: Capricorne, vous retrouvez enfin un rythme qui vous convient.
14: Verseau, une bonne nouvelle pourrait arriver plus vite que prévu.
15: Et Poisson, votre optimisme fera des merveilles auprès de votre entourage.
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2: Bonjour, bienvenue dans les actualités improbables et insolites de cette semaine.
16: C'est parti avec aux États-Unis. Quelle idée très originale. Une maîtresse de CM1 a-t-elle eu pour sa classe? Eh bien, elle a installé un coin à paix pour ses jeunes élèves. L'enseignante travaille avec des enfants âgés d'une dizaine d'années et ces derniers lâchent très souvent des gaz en plein cours, c'est pas une blague. La professeure a donc aménagé une zone spécifique pour concentrer les mauvaises odeurs dans un seul espace. Le petit coin dispose aussi de plusieurs désodorisants en libre service et les écoliers ont même décoré le lieu avec des dessins de fleurs. Tout va bien. Direction la Pologne maintenant. Quel calvaire un homme a-t-il fait vivre à de nombreux restaurateurs jusqu'il y a un peu de temps? Eh bien, il a passé des milliers de fausses commandes de pizza pendant 8 mois. L'homme de 23 ans visait des habitants au hasard, mais aussi des politiciens et des personnalités publiques. Les livreurs sonnaient chez les gens avec les repas. Les victimes n'avaient absolument rien demandé. Les pizzerias ont beaucoup perdu d'argent, bien sûr, avec ces invendus. Une seule commande a même dépassé une fois les 8 100 €. Le fraudeur glissait aussi des messages de menaces à l'attention des destinataires et la police a finalement arrêté ce jeune Polonais. Enfin, à Taïwan, comment un homme a-t-il découvert l'infidélité de sa femme il y a quelques jours? Eh bien, il a utilisé la caméra de son robot aspirateur. Le couple possédait une maison de vacances. Le mari a d'abord découvert une brosse à dents suspecte dans la salle de bain. Il a donc activé son appareil ménager à distance avec son téléphone et la caméra a filmé son épouse sans ses vêtements avec un amant. L'homme a enregistré la scène pour demander le divorce. Le juge civil lui a donné raison et a condamné la femme. Voilà pour les infos improbables et insolites de cette semaine. Très belle journée.
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17: Bonjour, vigilance orange canicule maintenue jusqu'à demain dans le sud de la France où des records de chaleur historiques ont été battus ce week-end. Une baisse des températures est cependant attendue cette semaine. Deux tiers des collèges et lycées qui ont fait leur entrée avec au moins un poste manquant, c'est ce qu'affirme l'enquête du SNES FSU publiée ce lundi. Le syndicat dénonce une pénurie généralisée avec au moins un professeur absent dans plus de la moitié des établissements. Un de plus à gauche, Fabien Roussel, le patron du Parti communiste, annonce sa candidature à l'élection présidentielle. Il assure vouloir présenter un projet de rupture. Ce sera le premier texte au menu de l'Assemblée nationale cet automne. La proposition de loi contre les violences sexistes et sexuelles sera débattue début octobre. L'examen de ce texte qui veut apporter une réponse globale pour protéger femmes et enfants après l'affaire Liana débute dès ce lundi en commission spéciale. Ouverture également ce lundi côté justice du procès pour l'assassinat de l'ancien rugbyman Federico Martin Aramburu, tué par balle à Paris en mars 2022. Quatre personnes comparaissent devant la cour d'assises, dont deux militants d'ultra-droite. À la une des journaux en Allemagne ce matin, la large victoire du parti d'extrême droite AfD pour les élections régionales en Saxe-Anhalt. Du côté des réactions en France, les candidats de gauche et du centre s'inquiètent. Bruno Le Maire a notamment alerté sur les dangers d'un parti ouvertement néo-nazi. Le RN reste pour le moment silencieux. En Ukraine, les émissaires américains Steve Witkoff et Jared Kushner ont rencontré Volodymyr Zelensky hier. À l'issue de ces pourparlers, le président ukrainien estime que la guerre va encore durer jusqu'à l'hiver prochain. Les frappes de drones se sont par ailleurs intensifiées cette nuit dans les deux camps. En Indonésie, le trafic aérien suspendu dans 4 aéroports, dont le principal qui dessert Jakarta, après l'éruption du volcan Anak Krakatoa. Quelques 1658 vols ont été retardés hier. Au Moyen-Orient, l'Iran va demander une zone interdite autour du détroit d'Ormuz. Selon un haut responsable, elle va commencer sur la ligne du blocus américain et va comprendre des secteurs du Golfe. Une édition de The Event qui a battu tous les records hier. Pour la 10e, le marathon caritatif des streamers a vu son compteur de dons s'arrêter à près de 33 millions d'euros. Enfin du football, avec la victoire du Paris FC 2-3 face à l'Olympique de Marseille hier et puis Arsenal qui s'est imposé 2-1 face à Chelsea.
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16: Bonjour, excellent début de semaine avec nous. Nous sommes le lundi 7 septembre 2026. Bonne fête aux Rennes. Si vous en connaissez, ne les oubliez pas. Journée mondiale du fair play également aujourd'hui. Dans l'éphéméride de cette journée, disparaissait Keith Moon à seulement 32 ans le 7 septembre 78. Il y a donc 48 ans, le symbole du rock'n'roll anglais, Keith Moon était avant tout le batteur génial du groupe The Who. Allez, bon anniversaire à vous les natifs du 7 septembre. Vous êtes les mêmes jours que Cartman, Sébastien Patoche qui fête ses 48 ans. Bon anniversaire également à Pierre-Paul Jacques, le chanteur reggae, fête ses 62 ans. Excellent anniversaire aussi au champion du monde Marcel Desailly, 58 ans pour lui aujourd'hui. Bon début de semaine.
17: Le ciel sera couvert sur une large partie de l'ouest ce lundi 7 septembre le matin, alors que le soleil brillera à l'est. Dans le courant de la journée, le beau temps gagnera du terrain et seule la pointe bretonne sera encore sous les nuages. Côté température, le mercure affichera 22 degrés à Lille, 24 à Bordeaux et 27 à Perpignan le matin. Il fera jusqu'à 27 à Paris, 30 à Limoges et 35 à Lyon au plus chaud.

0: Rachid Stinquenet dès la première journée de Top 14 hier soir sur la pelouse de La Rochelle, défaite 30 à 27 dans les ultimes secondes sur une pénalité d'Antoine Astoy. Les Toulousains menaient pourtant 24 à 10 à la pause. Ils se sont fait remonter au score en deuxième période et s'inclinent donc. Et à l'issue de cette première journée, c'est l'UBB qui prend le contrôle des opérations au classement après son écrasante victoire 64 à 5 face au Racing 92. Notez aussi le succès de Lyon 40 à 36 face à Clermont, celui étriqué du Stade Français face à Perpignan 28 à 26, ou encore la défaite d'un point de Toulon à Bayonne 27 à 26 samedi. Et cela dit, c'est l'ouverture du procès des meurtriers de Federico Martina Rambourou, ancien joueur de Biarritz, Perpignan ou encore Dax. Et il avait été tué sur un trottoir à Paris en mars 2022 par des militants d'extrême droite. En tennis, il faudra compter sur Carlos Alcaraz à l'US Open. L'Espagnol s'est imposé en 3-7 face à Tommy Paul ce dimanche. Alcaraz affrontera Stefanos Tsitsipas en tiers de finale. Et puis en F1, Kim Antonelli s'est imposé lors du Grand Prix d'Italie hier. Une formidable remontée pour celui qui était parti 19e sur la ligne de départ. Voilà, c'est la fin de ce flash. Très belle journée de sport.
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3: Bonjour, bonjour à tous. À la une, un drame à Aubervilliers, en Seine-Saint-Denis, samedi soir vers 21h30. Une explosion liée à une fuite de gaz a provoqué l'effondrement d'un pavillon rue Paul Verlaine. Un enfant de 2 ans est mort. 7 personnes ont été blessées, dont 2 se trouvent en urgence absolue. 110 pompiers, des équipes cynotechniques et le SAMU ont été mobilisés sur place. Un café voisin a servi de centre d'accueil pour les 16 personnes évacuées et l'électricité a été coupée dans plusieurs immeubles aux alentours. 6 des blessés appartiennent à la famille du pavillon soufflé par l'explosion. Le 7e est un passant touché par la déflagration. Le parquet de Bobigny a ouvert une enquête pour déterminer l'origine exacte de la fuite de gaz. Et puis, une importante opération de sauvetage a eu lieu au large de la Normandie dans la nuit de samedi à dimanche. Environ 140 migrants tassés sur une embarcation de fortune ont été repérés dans la baie de Seine alors qu'ils tentaient de rejoindre les Royaumes-Unis. D'importants moyens ont été déployés par la préfecture maritime de la Manche et de la mer du Nord. Plusieurs navires et 2 hélicoptères ont été engagés. Selon les autorités, une partie des occupants a refusé d'être secourus et l'embarcation a poursuivi sa route vers la côte britannique. Sur le plan politique, la rentrée s'annonce électrique à l'approche de la présidentielle de 2027. Hier matin, lors d'une interview politique, François Bayrou a mis en garde contre une victoire du Rassemblement national ou de L, la France insoumise, jugeant que l'élection du RN et du LFI a la même conséquence, c'est que l'Union européenne saute. Et puis de son côté, Bruno Retailleau, candidat des Républicains, a dénoncé sur une chaîne d'information l'amateurisme de Jordan Bardella, qu'il a qualifié de parti girouette. Ses critiques visaient notamment un accord symbolique signé par le président du RN avec le Britannique Nigel Farage au sujet des migrants. Et Bruno Retailleau donc a lancé un appel direct aux électeurs du Rassemblement national pour le convaincre de le rejoindre. Et puis on apprend que la France hier a battu de nouveaux records de chaleur pour un mois de septembre. Le thermomètre a dépassé les 40 degrés en Occitanie dans le Sud-Est, où cet département restait placé en vigilance orange canicule. Cette sécheresse prolongée pèse désormais sur l'agriculture. Les éleveurs laitiers signalent une baisse de production comprise entre 10 et 15%, un phénomène qui touche aussi les producteurs de fruits et légumes dans plusieurs régions du pays. Et puis, cet accident grave dans le Pas-de-Calais, dans la nuit de samedi à dimanche, un automobiliste a percuté 3 piétons près de Saint-Omer avant de prendre la fuite. Les 3 victimes, des hommes d'une 30aine d'années, ont été prises en charge par les secours et 2 d'entre eux ont été grièvement blessés. Une enquête a été ouverte pour identifier et retrouver le conducteur en fuite. C'est la fin de cette édition. Passez une excellente fin de journée.
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4: Voici votre horoscope de ce lundi 7 septembre. Bélier, votre enthousiasme sera votre meilleur allié pour bien commencer la semaine.
5: Taureau, une belle surprise vous attend au détour d'une conversation.
6: Gémeaux, votre curiosité vous entraînera vers une agréable découverte.
7: Cancer, les moments passés avec vos proches seront particulièrement précieux.
8: Lion, vous rayonnez, votre bonne humeur attire naturellement les autres.
9: Vierge, accordez-vous du temps, vous en retirerez une belle énergie.
7: Balance, une rencontre pourrait bien égayer votre journée.
6: Scorpion, laissez de côté vos hésitations et suivez votre instinct.
7: Sagittaire, une escapade improvisée vous fera le plus grand bien.
6: Capricorne, vous retrouvez enfin un rythme qui vous convient.
7: Verseau, une bonne nouvelle pourrait arriver plus vite que prévu.
6: Et Poisson, votre optimisme fera des merveilles auprès de votre entourage.
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9: Bonjour, bienvenue dans les actualités improbables et insolites de cette semaine. C'est parti avec aux États-Unis. Quelle idée très originale. Une maîtresse de CM1 a-t-elle eu pour sa classe? Eh bien, elle a installé un coin à paix pour ses jeunes élèves. L'enseignante travaille avec des enfants âgés d'une dizaine d'années et ces derniers lâchent très souvent des gaz en plein cours, c'est pas une blague. La professeure a donc aménagé une zone spécifique pour concentrer les mauvaises odeurs dans un seul espace. Le petit coin dispose aussi de plusieurs désodorisants en libre service et les écoliers ont même décoré le lieu avec des dessins de fleurs. Tout va bien. Direction la Pologne maintenant. Quel calvaire un homme a-t-il fait vivre à de nombreux restaurateurs jusqu'il y a un peu de temps? Eh bien, il a passé des milliers de fausses commandes de pizza pendant 8 mois. L'homme de 23 ans visait des habitants au hasard, mais aussi des politiciens et des personnalités publiques. Les livreurs sonnaient chez les gens avec les repas. Les victimes n'avaient absolument rien demandé. Les pizzerias ont beaucoup perdu d'argent, bien sûr, avec ces invendus. Une seule commande a même dépassé une fois les 8 100 €. Le fraudeur glissait aussi des messages de menaces à l'attention des destinataires et la police a finalement arrêté ce jeune Polonais. Enfin, à Taïwan, comment un homme a-t-il découvert l'infidélité de sa femme il y a quelques jours? Eh bien, il a utilisé la caméra de son robot aspirateur. Le couple possédait une maison de vacances. Le mari a d'abord découvert une brosse à dents suspecte dans la salle de bain. Il a donc activé son appareil ménager à distance avec son téléphone et la caméra a filmé son épouse sans ses vêtements avec un amant. L'homme a enregistré la scène pour demander le divorce. Le juge civil lui a donné raison et a condamné la femme. Voilà pour les infos improbables et insolites de cette semaine. Très belle journée.
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10: Bonjour, vigilance orange canicule maintenue jusqu'à demain dans le sud de la France où des records de chaleur historiques ont été battus ce week-end. Une baisse des températures est cependant attendue cette semaine. Deux tiers des collèges et lycées qui ont fait leur entrée avec au moins un poste manquant, c'est ce qu'affirme l'enquête du SNES FSU publiée ce lundi. Le syndicat dénonce une pénurie généralisée avec au moins un professeur absent dans plus de la moitié des établissements. Un de plus à gauche, Fabien Roussel, le patron du Parti communiste, annonce sa candidature à l'élection présidentielle. Il assure vouloir présenter un projet de rupture. Ce sera le premier texte au menu de l'Assemblée nationale cet automne. La proposition de loi contre les violences sexistes et sexuelles sera débattue début octobre. L'examen de ce texte qui veut apporter une réponse globale pour protéger femmes et enfants après l'affaire Liana débute dès ce lundi en commission spéciale. Ouverture également ce lundi côté justice du procès pour l'assassinat de l'ancien rugbyman Federico Martin Aramburu, tué par balle à Paris en mars 2022. Quatre personnes comparaissent devant la cour d'assises, dont deux militants d'ultra-droite. À la une des journaux en Allemagne ce matin, la large victoire du parti d'extrême droite AfD pour les élections régionales en Saxe-Anhalt. Du côté des réactions en France, les candidats de gauche et du centre s'inquiètent. Bruno Le Maire a notamment alerté sur les dangers d'un parti ouvertement néo-nazi. Le RN reste pour le moment silencieux. En Ukraine, les émissaires américains Steve Witkoff et Jared Kushner ont rencontré Volodymyr Zelensky hier. À l'issue de ces pourparlers, le président ukrainien estime que la guerre va encore durer jusqu'à l'hiver prochain. Les frappes de drones se sont par ailleurs intensifiées cette nuit dans les deux camps. En Indonésie, le trafic aérien suspendu dans 4 aéroports, dont le principal qui dessert Jakarta, après l'éruption du volcan Anak Krakato. Quelques 1658 vols ont été retardés hier. Au Moyen-Orient, l'Iran va demander une zone interdite autour du détroit d'Ormuz. Selon un haut responsable, elle va commencer sur la ligne du blocus américain et va comprendre des secteurs du Golfe. Une édition de The Event qui a battu tous les records hier. Pour la 10e, le marathon caritatif des streamers a vu son compteur de dons s'arrêter à près de 33 millions d'euros. Enfin du football, avec la victoire du Paris FC 2-3 face à l'Olympique de Marseille hier et puis Arsenal qui s'est imposé 2-1 face à Chelsea.
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9: Bonjour, excellent début de semaine avec nous. Nous sommes le lundi 7 septembre 2026. Bonne fête aux Rennes. Si vous en connaissez, ne les oubliez pas. Journée mondiale du fair play également aujourd'hui. Dans l'éphéméride de cette journée, disparaissait Keith Moon à seulement 32 ans le 7 septembre 78. Il y a donc 48 ans, le symbole du rock'n'roll anglais, Keith Moon était avant tout le batteur génial du groupe The Who. Allez, bon anniversaire à vous, les natifs du 7 septembre. Vous êtes le même jour que Cartman, Sébastien Patoche, qui fête ses 48 ans. Bon anniversaire également à Pierre-Paul Jacques, le chanteur reggae, fête ses 62 ans. Excellent anniversaire aussi au champion du monde Marcel Desailly, 58 ans pour lui aujourd'hui. Bon début de semaine.
10: Le ciel sera couvert sur une large partie de l'ouest ce lundi 7 septembre le matin, alors que le soleil brillera à l'est. Dans le courant de la journée, le beau temps gagnera du terrain et seule la pointe bretonne sera encore sous les nuages. Côté température, le mercure affichera 22 degrés à Lille, 24 à Bordeaux et 27 à Perpignan le matin. Il fera jusqu'à 27 à Paris, 30 à Limoges et 35 à Lyon au plus chaud.

suite, c'est un Cunède. La première journée de Top 14 hier soir sur la pelouse de La Rochelle, défaite 30 à 27 dans les ultimes secondes sur une pénalité d'Antoine Astoy. Les Toulousains menaient pourtant 24 à 10 à la pause. Ils se sont fait remonter au score en deuxième période et s'inclinent donc. Et à l'issue de cette première journée, c'est l'UBB qui prend le contrôle des opérations au classement après son écrasante victoire 64 à 5 face au Racing 92. Notez aussi le succès de Lyon 40 à 36 face à Clermont. Celui étriqué du Stade français face à Perpignan 28

0: Ancien joueur de Biarritz, Perpignan ou encore Dax. Et il avait été tué sur un trottoir à Paris en mars 2022 par des militants d'extrême droite. En tennis, il faudra compter sur Carlos Alcaraz à l'US Open. L'Espagnol s'est imposé en 3-7 face à Tommy Paul. Ce dimanche, Alcaraz affrontera Stefanos Tsitsipas en tiers de finale. Et puis en F1, Tim Antonelli s'est imposé lors du Grand Prix d'Italie hier. Une formidable remontée pour celui qui était parti 19e sur la ligne de départ. Voilà, c'est la fin de ce flash. Très belle journée de sport.
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3: Bonjour, bonjour à tous. À la une, un drame à Aubervilliers, en Seine-Saint-Denis, samedi soir vers 21h30. Une explosion liée à une fuite de gaz a provoqué l'effondrement d'un pavillon rue Paul Verlaine. Un enfant de 2 ans est mort. 7 personnes ont été blessées, dont 2 se trouvent en urgence absolue. 110 pompiers, des équipes cynotechniques et le SAMU ont été mobilisés sur place. Un café voisin a servi de centre d'accueil pour les 16 personnes évacuées. Et l'électricité a été coupée dans plusieurs immeubles aux alentours. 6 des blessés appartiennent à la famille du pavillon soufflé par l'explosion. Le 7e est un passant touché par la déflagration. Le parquet de Bobigny a ouvert une enquête pour déterminer l'origine exacte de la fuite de gaz. Et puis, une importante opération de sauvetage a eu lieu au large de la Normandie dans la nuit de samedi à dimanche. Environ 50 migrants tassés sur une embarcation de fortune ont été repérés dans la baie de Seine alors qu'ils tentaient de rejoindre les Royaumes-Unis. D'importants moyens ont été déployés par la préfecture maritime de la Manche et de la mer du Nord. Plusieurs navires et 2 hélicoptères ont été engagés. Selon les autorités, une partie des occupants a refusé d'être secourue et l'embarcation a poursuivi sa route vers la côte britannique. Sur le plan politique, la rentrée s'annonce électrique à l'approche de la présidentielle de 2027. Hier matin, lors d'une interview politique, François Bayrou a mis en garde contre une victoire du Rassemblement National ou de L, la France insoumise, jugeant que l'élection du RN et du LFI a la même conséquence, c'est que l'Union européenne saute. Et puis de son côté, Bruno Retailleau, candidat des Républicains, a dénoncé sur une chaîne d'information l'amateurisme de Jordan Bardella, qu'il a qualifié de parti girouette. Ses critiques visaient notamment un accord symbolique signé par le président du RN avec le Britannique Nigel Farage au sujet des migrants. Et Bruno Retailleau donc a lancé un appel direct aux électeurs du Rassemblement National 10h pour convaincre de le rejoindre. Et puis on apprend que la France hier a battu de nouveaux records de chaleur pour un mois de septembre. Le thermomètre a dépassé les 40 degrés en Occitanie dans le Sud-Est où cet département restait passé en vigilance orange canicule. Cette sécheresse prolongée pèse désormais sur l'agriculture. Les éleveurs laitiers signalent une baisse de production comprise entre 10 et 15%, un phénomène qui touche aussi les producteurs de fruits et légumes dans plusieurs régions du pays. Et puis, cet accident grave dans le Pas-de-Calais, dans la nuit de samedi à dimanche, un automobiliste a percuté 3 piétons près de Saint-Omer avant de prendre la fuite. Les 3 victimes, des hommes d'une 30aine d'années, ont été prises en charge par les secours et 2 d'entre eux ont été grièvement blessés. Une enquête a été ouverte pour identifier et retrouver le conducteur en fuite. C'est la fin de cette édition. Passez une excellente fin de journée.
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4: Voici votre horoscope de ce lundi 7 septembre. Bélier, votre enthousiasme sera votre meilleur allié pour bien commencer la semaine.
5: Taureau, une belle surprise vous attend au détour d'une conversation.
6: Gémeaux, votre curiosité vous entraînera vers une agréable découverte.
7: Cancer, les moments passés avec vos proches seront particulièrement précieux.
8: Lion, vous rayonnez, votre bonne humeur attire naturellement les autres.
9: Vierge, accordez-vous du temps, vous en retirerez une belle énergie.
10: Balance, une rencontre pourrait bien égayer votre journée.
11: Scorpion, laissez de côté vos hésitations et suivez votre instinct.
12: Sagittaire, une escapade improvisée vous fera le plus grand bien.
13: Capricorne, vous retrouvez enfin un rythme qui vous convient.
14: Verseau, une bonne nouvelle pourrait arriver plus vite que prévu.
15: Et Poisson, votre optimisme fera des merveilles auprès de votre entourage.
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16: Bonjour, bienvenue dans les actualités improbables et insolites de cette semaine. C'est parti avec aux États-Unis. Quelle idée très originale. Une maîtresse de CM1 a-t-elle eu pour sa classe? Eh bien, elle a installé un coin à paix pour ses jeunes élèves. L'enseignante travaille avec des enfants âgés d'une dizaine d'années et ces derniers lâchent très souvent des gaz en plein cours. C'est pas une blague.

0: Les victimes n'avaient absolument rien demandé. Les pizzerias ont beaucoup perdu d'argent, bien sûr, avec ces invendus. Une seule commande a même dépassé une fois les 8100 euros. Le fraudeur glissait aussi des messages de menaces à l'attention des destinataires et la police a finalement arrêté ce jeune Polonais. Enfin, à Taïwan, comment un homme a-t-il découvert l'infidélité de sa femme il y a quelques jours ? Eh bien, il a utilisé la caméra de son robot aspirateur. Le couple possédait une maison de vacances. Le mari a d'abord découvert une brosse à dents suspecte dans la salle de bain. Il a donc activé son appareil ménager à distance avec son téléphone et la caméra a filmé son épouse sans ses vêtements avec un amant. L'homme a enregistré la scène pour demander le divorce. Le juge civil lui a donné raison et a condamné la femme. Voilà pour les infos improbables et insolites de cette semaine. Très belle journée.
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2: Bonjour, vigilance orange canicule maintenue jusqu'à demain dans le sud de la France où des records de chaleur historiques ont été battus ce week-end. Une baisse des températures est cependant attendue cette semaine. Deux tiers des collèges et lycées qui ont fait leur entrée avec au moins un poste manquant, c'est ce qu'affirme l'enquête du SNES-FSU publiée ce lundi. Le syndicat dénonce une pénurie généralisée avec au moins un professeur absent dans plus de la moitié des établissements. Un de plus à gauche, Fabien Roussel, le patron du Parti communiste, annonce sa candidature à l'élection présidentielle. Il assure vouloir présenter un projet de rupture. Ce sera le premier texte au menu de l'Assemblée nationale cet automne. La proposition de loi contre les violences sexistes et sexuelles sera débattue début octobre. L'examen de ce texte qui veut apporter une réponse globale pour protéger femmes et enfants après l'affaire Liana débute dès ce lundi en commission spéciale. Ouverture également ce lundi côté justice du procès pour l'assassinat de l'ancien rugbyman Federico Martin Aramburu, tué par balle à Paris en mars 2022. Quatre personnes comparaissent devant la cour d'assises, dont deux militants d'ultra-droite. À la une des journaux en Allemagne ce matin, la large victoire du parti d'extrême droite AFD pour les élections régionales en Saxe-Anhalt. Du côté des réactions en France, les candidats de gauche et du centre s'inquiètent. Bruno Le Maire a notamment alerté sur les dangers d'un parti ouvertement néo-nazi. Le RN reste pour le moment silencieux. En Ukraine, les émissaires américains Steve Witkoff et Jared Kushner ont rencontré Volodymyr Zelensky hier. À l'issue de ces pourparlers, le président ukrainien estime que la guerre va encore durer jusqu'à l'hiver prochain. Les frappes de drones se sont par ailleurs intensifiées cette nuit dans les deux camps. En Indonésie, le trafic aérien suspendu dans quatre aéroports, dont le principal qui dessert Jakarta, après l'éruption du volcan Anak Krakato. Quelques 1658 vols ont été retardés hier. Au Moyen-Orient, l'Iran va demander une zone interdite autour du détroit d'Ormuz. Selon un haut responsable, elle va commencer sur la ligne du blocus américain et va comprendre des secteurs du Golfe. Une édition de The Event qui a battu tous les records hier. Pour la 10e, le marathon caritatif des streamers a vu son compteur de dons s'arrêter à près de 33 millions d'euros. Enfin du football, avec la victoire du Paris FC 2-3 face à l'Olympique de Marseille hier et puis Arsenal qui s'est imposé 2-1 face à Chelsea.
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0: Bonjour, excellent début de semaine avec nous. Nous sommes le lundi 7 septembre 2026. Bonne fête aux Rennes. Si vous en connaissez, ne les oubliez pas. Journée mondiale du fair play également aujourd'hui. Dans l'éphéméride de cette journée, disparaissait Keith Moon à seulement 32 ans le 7 septembre 78. Il y a donc 48 ans, le symbole du rock'n'roll anglais, Keith Moon était avant tout le batteur génial du groupe The Who. Allez, bon anniversaire à vous, les natifs du 7 septembre. Vous êtes le même jour que Cartman, Sébastien Patoche, qui fête ses 48 ans. Bon anniversaire également à Pierre-Paul Jacques, le chanteur reggae, fête ses 62 ans. Excellent anniversaire aussi au champion du monde Marcel Desailly, 58 ans pour lui aujourd'hui. Bon début de semaine.
2: Le ciel sera couvert sur une large partie de l'ouest ce lundi 7 septembre le matin, alors que le soleil brillera à l'est. Dans le courant de la journée, le beau temps gagnera du terrain et seule la pointe bretonne sera encore sous les nuages. Côté température, le mercure affichera 22 degrés à Lille, 24 à Bordeaux et 27 à Perpignan le matin. Il fera jusqu'à 27 à Paris, 30 à Limoges.

séquence directe au classement. Le Paris FC est deuxième à 2 points du leader Monaco. De son côté, l'OM est 10e avec 3 points pris en 3 matchs et 2 défaites déjà après 3 journées. Dans les autres rencontres,

ultime seconde sur une pénalité d'Antoine Astoy. Les Toulousains menaient pourtant 24 à 10 à la pause. Ils se sont fait remonter au score en deuxième période et s'inclinent donc. Et à l'issue de cette première journée, c'est l'UBB qui prend le contrôle des opérations au classement après son écrasante victoire 64 à 5 face au Racing 92. Notez aussi le succès de Lyon 40 à 36 face à Clermont. Celui étriqué du Stade français face à Perpignan 28.

0: et il avait été tué sur un trottoir à Paris en mars 2022 par des militants d'extrême droite. En tennis, il faudra compter sur Carlos Alcaraz à l'US Open. L'Espagnol s'est imposé en 3-7 face à Tommy Paul ce dimanche. Alcaraz affrontera Stefanos Tsitsipas en quart de finale. Et puis en F1, Kim Antonelli s'est imposé lors du Grand Prix d'Italie hier. Une formidable remontée pour celui qui était parti 19e sur la ligne de départ. Voilà, c'est la fin de ce flash. Très belle journée de sport.
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3: Bonjour, bonjour à tous. À la une, un drame à Aubervilliers, en Seine-Saint-Denis, samedi soir vers 21h30. Une explosion liée à une fuite de gaz a provoqué l'effondrement d'un pavillon rue Paul Verlaine. Un enfant de 2 ans est mort. 7 personnes ont été blessées, dont 2 se trouvent en urgence absolue. 110 pompiers, des équipes cynotechniques et le SAMU ont été mobilisés sur place. Un café voisin a servi de centre d'accueil pour les 16 personnes évacuées et l'électricité a été coupée dans plusieurs immeubles aux alentours. 6 des blessés appartiennent à la famille du pavillon soufflé par l'explosion. Le 7e est un passant touché par la déflagration. Le parquet de Bobigny a ouvert une enquête pour déterminer l'origine exacte de la fuite de gaz. Et puis, une importante opération de sauvetage a eu lieu au large de la Normandie dans la nuit de samedi à dimanche. Environ 140 migrants tassés sur une embarcation de fortune ont été repérés dans la baie de Seine alors qu'ils tentaient de rejoindre les Royaumes-Unis. D'importants moyens ont été déployés par la préfecture maritime de la Manche et de la mer du Nord. Plusieurs navires et 2 hélicoptères ont été engagés. Selon les autorités, une partie des occupants a refusé d'être secourus et l'embarcation a poursuivi sa route vers la côte britannique. Sur le plan politique, la rentrée s'annonce électrique à l'approche de la présidentielle de 2027. Hier matin, lors d'une interview politique, François Bayrou a mis en garde contre une victoire du Rassemblement national ou de L, la France insoumise, jugeant que l'élection du RN et du LFI a la même conséquence, c'est que l'Union européenne saute. Et puis de son côté, Bruno Retailleau, candidat des Républicains, a dénoncé sur une chaîne d'information l'amateurisme de Jordan Bardella, qu'il a qualifié de parti girouette. C'est écrit que visait notamment un accord symbolique signé par le président du RN avec le Britannique Nigel Farage au sujet des migrants. Et Bruno Retailleau donc a lancé un appel direct aux électeurs du Rassemblement National pour le convaincre de le rejoindre. Et puis on apprend que la France hier a battu de nouveaux records de chaleur pour un mois de septembre. Le thermomètre a dépassé les 40 degrés en Occitanie dans le Sud-Est, où cet département restait placé en vigilance orange canicule. Cette sécheresse prolongée pèse désormais sur l'agriculture. Les éleveurs laitiers signalent une baisse de production comprise entre 10 et 15%, un phénomène qui touche aussi les producteurs de fruits et légumes dans plusieurs régions du pays. Et puis, cet accident grave dans le Pas-de-Calais, dans la nuit de samedi à dimanche, un automobiliste a percuté 3 piétons près de Saint-Omer avant de prendre la fuite. Les 3 victimes, des hommes d'une 30aine d'années, ont été prises en charge par les secours et 2 d'entre eux ont été grièvement blessés. Une enquête a été ouverte pour identifier et retrouver le conducteur en fuite. C'est la fin de cette édition. Passez une excellente fin de journée.
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4: Voici votre horoscope de ce lundi 7 septembre. Bélier, votre enthousiasme sera votre meilleur allié pour bien commencer la semaine. Taureau, une belle surprise vous attend au détour d'une conversation. Gémeaux, votre curiosité vous entraînera vers une agréable découverte. Cancer, les moments passés avec vos proches seront particulièrement précieux. Lion, vous rayonnez, votre bonne humeur attire naturellement les autres. Vierge, accordez-vous du temps, vous en retirerez une belle énergie. Balance, une rencontre pourrait bien égayer votre journée. Scorpion, laissez de côté vos hésitations et suivez votre instinct. Sagittaire, une escapade improvisée vous fera le plus grand bien. Capricorne, vous retrouvez enfin un rythme qui vous convient. Verseau, une bonne nouvelle pourrait arriver plus vite que prévu. Et Poisson, votre optimisme fera des merveilles auprès de votre entourage.
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6: Bonjour, bienvenue dans les actualités improbables et insolites de cette semaine. C'est parti avec aux États-Unis. Quelle idée très originale. Une maîtresse de CM1 a-t-elle eu pour sa classe? Eh bien, elle a installé un coin à paix pour ses jeunes élèves. L'enseignante travaille avec des enfants âgés d'une dizaine d'années et ces derniers lâchent très souvent des gaz en plein cours, c'est pas une blague. La professeure a donc aménagé une zone spécifique pour concentrer les mauvaises odeurs dans un seul espace. Le petit coin dispose aussi de plusieurs désodorisants en libre service et les écoliers ont même décoré le lieu avec des dessins de fleurs. Tout va bien. Direction la Pologne maintenant. Quel calvaire un homme a-t-il fait vivre à de nombreux restaurateurs jusqu'il y a un peu de temps? Eh bien, il a passé des milliers de fausses commandes de pizza pendant 8 mois. L'homme de 23 ans visait des habitants au hasard, mais aussi des politiciens et des personnalités publiques. Les livreurs sonnaient chez les gens avec les repas. Les victimes n'avaient absolument rien demandé. Les pizzerias ont beaucoup perdu d'argent, bien sûr, avec ces invendus. Une seule commande a même dépassé une fois les 8 100 €. Le fraudeur glissait aussi des messages de menaces à l'attention des destinataires et la police a finalement arrêté ce jeune Polonais. Enfin, à Taïwan, comment un homme a-t-il découvert l'infidélité de sa femme il y a quelques jours? Eh bien, il a utilisé la caméra de son robot aspirateur. Le couple possédait une maison de vacances. Le mari a d'abord découvert une brosse à dents suspecte dans la salle de bain. Il a donc activé son appareil ménager à distance avec son téléphone et la caméra a filmé son épouse sans ses vêtements avec un amant. L'homme a enregistré la scène pour demander le divorce. Le juge civil lui a donné raison et a condamné la femme. Voilà pour les infos improbables et insolites de cette semaine. Très belle journée.
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7: Bonjour, vigilance orange canicule maintenue jusqu'à demain dans le sud de la France où des records de chaleur historiques ont été battus ce week-end. Une baisse des températures est cependant attendue cette semaine. Deux tiers des collèges et lycées qui ont fait leur entrée avec au moins un poste manquant, c'est ce qu'affirme l'enquête du SNES FSU publiée ce lundi. Le syndicat dénonce une pénurie généralisée avec au moins un professeur absent dans plus de la moitié des établissements. Un de plus à gauche, Fabien Roussel, le patron du Parti communiste, annonce sa candidature à l'élection présidentielle. Il assure vouloir présenter un projet de rupture. Ce sera le premier texte au menu de l'Assemblée nationale cet automne. La proposition de loi contre les violences sexistes et sexuelles sera débattue début octobre. L'examen de ce texte qui veut apporter une réponse globale pour protéger femmes et enfants après l'affaire Liana débute dès ce lundi en commission spéciale. Ouverture également ce lundi côté justice du procès pour l'assassinat de l'ancien rugbyman Federico Martin Aramburu, tué par balle à Paris en mars 2022. Quatre personnes comparaissent devant la cour d'assises, dont deux militants d'ultra-droite. À la une des journaux en Allemagne ce matin, la large victoire du parti d'extrême droite AFD pour les élections régionales en Saxe-Anhalt. Du côté des réactions en France, les candidats de gauche et du centre s'inquiètent. Bruno Le Maire a notamment alerté sur les dangers d'un parti ouvertement néo-nazi. Le RN reste pour le moment silencieux. En Ukraine, les émissaires américains Steve Witkoff et Jared Kushner ont rencontré Volodymyr Zelensky hier. À l'issue de ces pourparlers, le président ukrainien estime que la guerre va encore durer jusqu'à l'hiver prochain. Les frappes de drones se sont par ailleurs intensifiées cette nuit dans les deux camps. En Indonésie, le trafic aérien suspendu dans 4 aéroports, dont le principal qui dessert Jakarta, après l'éruption du volcan Anak Krakatoa. Quelques 1658 vols ont été retardés hier. Au Moyen-Orient, l'Iran va demander une zone interdite autour du détroit d'Ormuz. Selon un haut responsable, elle va commencer sur la ligne du blocus américain et va comprendre des secteurs du Golfe. Une édition de The Event qui a battu tous les records hier. Pour la 10e, le marathon caritatif des streamers a vu son compteur de dons s'arrêter à près de 33 millions d'euros. Enfin du football, avec la victoire du Paris FC 2-3 face à l'Olympique de Marseille hier et puis Arsenal qui s'est imposé 2-1 face à Chelsea.
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6: Bonjour, excellent début de semaine avec nous. Nous sommes le lundi 7 septembre 2026. Bonne fête aux Rennes. Si vous en connaissez, ne les oubliez pas. Journée mondiale du fair play également aujourd'hui. Dans l'éphéméride de cette journée, disparaissait Keith Moon à seulement 32 ans le 7 septembre 78. Il y a donc 48 ans, le symbole du rock'n'roll anglais, Keith Moon était avant tout le batteur génial du groupe The Who. Allez, bon anniversaire à vous les natifs du 7 septembre. Vous êtes le même jour que Cartman, Sébastien Patoche qui fête ses 48 ans. Bon anniversaire également à Pierre-Paul Jacques, le chanteur reggae, fête ses 62 ans. Excellent anniversaire aussi au champion du monde Marcel Desailly, 58 ans pour lui aujourd'hui. Bon début de semaine.
7: Le ciel sera couvert sur une large partie de l'ouest ce lundi 7 septembre le matin, alors que le soleil brillera à l'est. Dans le courant de la journée, le beau temps gagnera du terrain et seule la pointe bretonne sera encore sous les nuages. Côté température, le mercure affichera 22 degrés à Lille, 24 à Bordeaux et 27 à Perpignan le matin. Il fera jusqu'à 27 à Paris, 30 à Limoges et 35 à Lyon au plus chaud de la journée. Très belle journée à tous.
8: Bonjour à toutes et à tous, on débute avec du

Direct au classement, le Paris FC est deuxième à 2 points du leader Monaco. De son côté, l'OM est 10e avec 3 points pris en 3 matchs et 2 défaites déjà après 3 journées. Dans les autres rencontres hier après-midi, notez le carton de Strasbourg sur la pelouse de Troyes où les Alsaciens se sont largement imposés 6-2. À Rennes, de son côté, l'a remporté 2-1 à Angers. En rugby, Toulouse, le champion en titre Saint-Cunet dès la première journée de top 14 hier soir sur la pelouse de La Rochelle, défaite 30-27 dans les ultimes secondes sur une pénalité d'Antoine Astoy. Les Toulousains menaient pourtant 24-10 à la pause. Ils se sont fait remonter au score en deuxième période et s'inclinent donc. Et à l'issue de cette première journée, c'est l'UBB qui prend le contrôle des opérations au classement après son écrasante victoire 64-5 face au Racing 92. Notez aussi le succès de Lyon 40-36 face à Clermont. Celui étriqué du Stade français face à Perpignan 28.

0: et il avait été tué sur un trottoir à Paris en mars 2022 par des militants d'extrême droite. En tennis, il faudra compter sur Carlos Alcaraz à l'US Open. L'Espagnol s'est imposé en 3-7 face à Tommy Paul ce dimanche. Alcaraz affrontera Stefanos Tsitsipas en quart de finale. Et puis en F1, Kim Antonelli s'est imposé lors du Grand Prix d'Italie hier. Une formidable remontée pour celui qui était parti 19e sur la ligne de départ. Voilà, c'est la fin de ce flash. Très belle journée de sport.
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3: Bonjour, bonjour à tous. À la une, un drame à Aubervilliers, en Seine-Saint-Denis, samedi soir vers 21h30. Une explosion liée à une fuite de gaz a provoqué l'effondrement d'un pavillon rue Paul Verlaine. Un enfant de 2 ans est mort. 7 personnes ont été blessées, dont 2 se trouvent en urgence absolue. 110 pompiers, des équipes cynotechniques et le SAMU ont été mobilisés sur place. Un café voisin a servi de centre d'accueil pour les 16 personnes évacuées et l'électricité a été coupée dans plusieurs immeubles aux alentours. 6 des blessés appartiennent à la famille du pavillon soufflé par l'explosion. Le 7e est un passant touché par la déflagration. Le parquet de Bobigny a ouvert une enquête pour déterminer l'origine exacte de la fuite de gaz. Et puis, une importante opération de sauvetage a eu lieu au large de la Normandie dans la nuit de samedi à dimanche. Environ 140 migrants tassés sur une embarcation de fortune ont été repérés dans la baie de Seine alors qu'ils tentaient de rejoindre les Royaumes-Unis. D'importants moyens ont été déployés par la préfecture maritime de la Manche et de la mer du Nord. Plusieurs navires et 2 hélicoptères ont été engagés. Selon les autorités, une partie des occupants a refusé d'être secourus et l'embarcation a poursuivi sa route vers la côte britannique. Sur le plan politique, la rentrée s'annonce électrique à l'approche de la présidentielle de 2027. Hier matin, lors d'une interview politique, François Bayrou a mis en garde contre une victoire du Rassemblement national ou de L, la France insoumise, jugeant que l'élection du RN et du LFI a la même conséquence, c'est que l'Union européenne saute. Et puis de son côté, Bruno Retailleau, candidat des Républicains, a dénoncé sur une chaîne d'information l'amateurisme de Jordan Bardella, qu'il a qualifié de parti girouette. C'est écrit que visait notamment un accord symbolique signé par le président du RN avec le Britannique Nigel Farage au sujet des migrants. Et Bruno Retailleau donc a lancé un appel direct aux électeurs du Rassemblement National pour le convaincre de le rejoindre. Et puis on apprend que la France hier a battu de nouveaux records de chaleur pour un mois de septembre. Le thermomètre a dépassé les 40 degrés en Occitanie dans le Sud-Est, où cet département restait placé en vigilance orange canicule. Cette sécheresse prolongée pèse désormais sur l'agriculture. Les éleveurs laitiers signalent une baisse de production comprise entre 10 et 15%, un phénomène qui touche aussi les producteurs de fruits et légumes dans plusieurs régions du pays. Et puis, cet accident grave dans le Pas-de-Calais, dans la nuit de samedi à dimanche, un automobiliste a percuté 3 piétons près de Saint-Omer avant de prendre la fuite. Les 3 victimes, des hommes d'une 30aine d'années, ont été prises en charge par les secours et 2 d'entre eux ont été grièvement blessés. Une enquête a été ouverte pour identifier et retrouver le conducteur en fuite. C'est la fin de cette édition. Passez une excellente fin de journée.
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4: Voici votre horoscope de ce lundi 7 septembre. Bélier, votre enthousiasme sera votre meilleur allié pour bien commencer la semaine. Taureau, une belle surprise vous attend au détour d'une conversation. Gémeaux, votre curiosité vous entraînera vers une agréable découverte. Cancer, les moments passés avec vos proches seront particulièrement précieux. Lion, vous rayonnez, votre bonne humeur attire naturellement les autres. Vierge, accordez-vous du temps, vous en retirerez une belle énergie. Balance, une rencontre pourrait bien égayer votre journée. Scorpion, laissez de côté vos hésitations et suivez votre instinct. Sagittaire, une escapade improvisée vous fera le plus grand bien. Capricorne, vous retrouvez enfin un rythme qui vous convient. Verseau, une bonne nouvelle pourrait arriver plus vite que prévu. Et Poisson, votre optimisme fera des merveilles auprès de votre entourage.
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6: Bonjour, bienvenue dans les actualités improbables et insolites de cette semaine. C'est parti avec aux États-Unis. Quelle idée très originale. Une maîtresse de CM1 a-t-elle eu pour sa classe? Eh bien, elle a installé un coin à paix pour ses jeunes élèves. L'enseignante travaille avec des enfants âgés d'une dizaine d'années et ces derniers lâchent très souvent des gaz en plein cours, c'est pas une blague. La professeure a donc aménagé une zone spécifique pour concentrer les mauvaises odeurs dans un seul espace. Le petit coin dispose aussi de plusieurs désodorisants en libre service et les écoliers ont même décoré le lieu avec des dessins de fleurs. Tout va bien. Direction la Pologne maintenant. Quel calvaire un homme a-t-il fait vivre à de nombreux restaurateurs jusqu'il y a un peu de temps? Eh bien, il a passé des milliers de fausses commandes de pizza pendant 8 mois. L'homme de 23 ans visait des habitants au hasard, mais aussi des politiciens et des personnalités publiques. Les livreurs sonnaient chez les gens avec les repas. Les victimes n'avaient absolument rien demandé. Les pizzerias ont beaucoup perdu d'argent, bien sûr, avec ces invendus. Une seule commande a même dépassé une fois les 8 100 €. Le fraudeur glissait aussi des messages de menaces à l'attention des destinataires et la police a finalement arrêté ce jeune Polonais. Enfin, à Taïwan, comment un homme a-t-il découvert l'infidélité de sa femme il y a quelques jours? Eh bien, il a utilisé la caméra de son robot aspirateur. Le couple possédait une maison de vacances. Le mari a d'abord découvert une brosse à dents suspecte dans la salle de bain. Il a donc activé son appareil ménager à distance avec son téléphone et la caméra a filmé son épouse sans ses vêtements avec un amant. L'homme a enregistré la scène pour demander le divorce. Le juge civil lui a donné raison et a condamné la femme. Voilà pour les infos improbables et insolites de cette semaine. Très belle journée.
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3: Bonjour, vigilance orange canicule maintenue jusqu'à demain dans le sud de la France où des records de chaleur historiques ont été battus ce week-end. Une baisse des températures est cependant attendue cette semaine. Deux tiers des collèges et lycées qui ont fait leur entrée avec au moins un poste manquant, c'est ce qu'affirme l'enquête du SNES FSU publiée ce lundi. Le syndicat dénonce une pénurie généralisée avec au moins un professeur absent dans plus de la moitié des établissements. Un de plus à gauche, Fabien Roussel, le patron du Parti communiste, annonce sa candidature à l'élection présidentielle. Il assure vouloir présenter un projet de rupture. Ce sera le premier texte au menu de l'Assemblée nationale cet automne. La proposition de loi contre les violences sexistes et sexuelles sera débattue début octobre. L'examen de ce texte qui veut apporter une réponse globale pour protéger femmes et enfants après l'affaire Liana débute dès ce lundi en commission spéciale. Ouverture également ce lundi côté justice du procès pour l'assassinat de l'ancien rugbyman Federico Martin Aramburu, tué par balle à Paris en mars 2022. Quatre personnes comparaissent devant la cour d'assises, dont deux militants d'ultra-droite. À la une des journaux en Allemagne ce matin, la large victoire du parti d'extrême droite AfD pour les élections régionales en Saxe-Anhalt. Du côté des réactions en France, les candidats de gauche et du centre s'inquiètent. Bruno Le Maire a notamment alerté sur les dangers d'un parti ouvertement néo-nazi. Le RN reste pour le moment silencieux. En Ukraine, les émissaires américains Steve Witkoff et Jared Kushner ont rencontré Volodymyr Zelensky hier. À l'issue de ces pourparlers, le président ukrainien estime que la guerre va encore durer jusqu'à l'hiver prochain. Les frappes de drones se sont par ailleurs intensifiées cette nuit dans les deux camps. En Indonésie, le trafic aérien suspendu dans 4 aéroports, dont le principal qui dessert Jakarta après l'éruption du volcan Anak Krakatoa. Quelques 1658 vols ont été retardés hier. Au Moyen-Orient, l'Iran va demander une zone interdite autour du détroit d'Ormuz. Selon un haut responsable, elle va commencer sur la ligne du blocus américain et va comprendre des secteurs du Golfe. Une édition de The Event qui a battu tous les records hier. Pour la 10e, le marathon caritatif des streamers a vu son compteur de dons s'arrêter à près de 33 millions d'euros. Enfin du football, avec la victoire du Paris FC 2-3 face à l'Olympique de Marseille hier et puis Arsenal qui s'est imposé 2-1 face à Chelsea.
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6: Bonjour, excellent début de semaine avec nous. Nous sommes le lundi 7 septembre 2026. Bonne fête aux Rennes. Si vous en connaissez, ne les oubliez pas. Journée mondiale du fair play également aujourd'hui. Dans l'éphéméride de cette journée, disparaissait Keith Moon à seulement 32 ans le 7 septembre 78. Il y a donc 48 ans, le symbole du rock'n'roll anglais. Keith Moon était avant tout le batteur génial du groupe The Who. Allez, bon anniversaire à vous les natifs du 7 septembre. Vous êtes le même jour que Cartman, Sébastien Patoche qui fête ses 48 ans. Bon anniversaire également à Pierre-Paul Jacques, le chanteur reggae, fête ses 62 ans. Excellent anniversaire aussi au champion du monde Marcel Desailly, 58 ans pour lui aujourd'hui. Bon début de semaine.
3: Le ciel sera couvert sur une large partie de l'ouest ce lundi 7 septembre le matin, alors que le soleil brillera à l'est. Dans le courant de la journée, le beau temps gagnera du terrain et seule la pointe bretonne sera encore sous les nuages. Côté température, le mercure affichera 22 degrés à Lille, 24 à Bordeaux et 27 à Perpignan le matin. Il fera jusqu'à 27 à Paris, 30 à Limoges et 35 à Lyon au plus chaud de la journée. Très belle journée à tous.
7: Bonjour à toutes et à tous, on débute avec du choix.

0: Le Paris FC s'impose logiquement puisqu'il a mené à chaque fois dans la partie. De son côté, Marseille s'est fait avoir d'entrée avec un but encaissé de la 24e seconde et un pénalty concédé en toute fin de match pour une main largement évitable dans la surface de réparation. Conséquence directe au classement, le Paris FC est deuxième à 2 points du leader Monaco. De son côté, l'OM est 10e avec 3 points pris en 3 matchs et 2 défaites déjà après 3 journées. Dans les autres rencontres hier après-midi, notez le carton de Strasbourg sur la pelouse de Troyes où les Alsaciens se sont largement imposés 6-2. À Rennes, de son côté, l'a remporté 2-1 à Angers. En rugby, Toulouse, le champion en titre s'est incliné dès la première journée de top 14 hier soir sur la pelouse de La Rochelle, défaite 30-27 dans les ultimes secondes sur une pénalité d'Antoine Astoy. Les Toulousains menaient pourtant 24-10 à la pause. Ils se sont fait remonter au score en deuxième période et s'inclinent.
1: 10h30.
0: De cette première journée, c'est l'UBB qui prend le contrôle des opérations au classement après son écrasante victoire 64-5 face au Racing 92. Notez aussi le succès de Lyon 40-36 face à Clermont. Celui étriqué du Stade français face à Perpignan.

0: ancien joueur de Biarritz, Perpignan ou encore Dax. Et il avait été tué sur un trottoir à Paris en mars 2022 par des militants d'extrême droite. En tennis, il faudra compter sur Carlos Alcaraz à l'US Open. L'Espagnol s'est imposé en 3-7 face à Tommy Paul. Ce dimanche, Alcaraz affrontera Stefanos Tsitsipas en quart de finale. Et puis en F1, Kim Antonelli s'est imposé lors du Grand Prix d'Italie hier. Une formidable remontée pour celui qui était parti 19e sur la ligne de départ. Voilà, c'est la fin de ce flash. Très belle journée de sport.
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3: Bonjour à tous. À la une, un drame à Aubervilliers, en Seine-Saint-Denis, samedi soir vers 21h30. Une explosion liée à une fuite de gaz a provoqué l'effondrement d'un pavillon rue Paul Verlaine. Un enfant de 2 ans est mort. 7 personnes ont été blessées, dont 2 se trouvent en urgence absolue. 110 pompiers, des équipes cynotechniques et le SAMU ont été mobilisés sur place. Un café voisin a servi de centre d'accueil pour les 16 personnes évacuées. Et l'électricité a été coupée dans plusieurs immeubles aux alentours. 6 des blessés appartiennent à la famille du pavillon soufflé par l'explosion. Le 7e est un passant touché par la déflagration. Le parquet de Bobigny a ouvert une enquête pour déterminer l'origine exacte de la fuite de gaz. Et puis, une importante opération de sauvetage a eu lieu au large de la Normandie dans la nuit de samedi à dimanche. Environ 50 migrants tassés sur une embarcation de fortune ont été repérés dans la baie de Seine alors qu'ils tentaient de rejoindre les Royaumes-Unis. D'importants moyens ont été déployés par la préfecture maritime de la Manche et de la mer du Nord. Plusieurs navires et 2 hélicoptères ont été engagés. Selon les autorités, une partie des occupants a refusé d'être secourus et l'embarcation a poursuivi sa route vers la côte britannique. Sur le plan politique, la rentrée s'annonce électrique à l'approche de la présidentielle de 2027. Hier matin, lors d'une interview politique, François Bayrou a mis en garde contre une victoire du Rassemblement National ou de L, la France insoumise, jugeant que l'élection du RN et du LFI a la même conséquence, c'est que l'Union européenne saute. Et puis de son côté, Bruno Retailleau, candidat des Républicains, a dénoncé sur une chaîne d'information l'amateurisme de Jordan Bardella, qu'il a qualifié de parti girouette. Ses critiques visaient notamment un accord symbolique signé par le président du RN avec le Britannique Nigel Farage au sujet des migrants. Et Bruno Retailleau donc a lancé un appel direct aux électeurs du Rassemblement National pour le convaincre de le rejoindre. Et puis on apprend que la France hier a battu de nouveaux records de chaleur pour un mois de septembre. Le thermomètre a dépassé les 40 degrés en Occitanie dans le Sud-Est, où cette département resté placé en vigilance orange canicule. Cette sécheresse prolongée pèse désormais sur l'agriculture. Les éleveurs laitiers signalent une baisse de production comprise entre 10 et 15%, un phénomène qui touche aussi les producteurs de fruits et légumes dans plusieurs régions du pays. Et puis, cet accident grave dans le Pas-de-Calais, dans la nuit de samedi à dimanche, un automobiliste a percuté 3 piétons près de Saint-Omer avant de prendre la fuite. Les 3 victimes, des hommes d'une 30aine d'années, ont été prises en charge par les secours et 2 d'entre eux ont été grièvement blessés. Une enquête a été ouverte pour identifier et retrouver le conducteur en fuite. C'est la fin de cette édition. Passez une excellente fin de journée.
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4: Voici votre horoscope de ce lundi 7 septembre. Bélier, votre enthousiasme sera votre meilleur allié pour bien commencer la semaine.
5: Taureau, une belle surprise vous attend au détour d'une conversation.
6: Gémeaux, votre curiosité vous entraînera vers une agréable découverte.
7: Cancer, les moments passés avec vos proches seront particulièrement précieux.
8: Lion, vous rayonnez, votre bonne humeur attire naturellement les autres.
9: Vierge, accordez-vous du temps, vous en retirerez une belle énergie.
10: Balance, une rencontre pourrait bien égayer votre journée.
11: Scorpion, laissez de côté vos hésitations et suivez votre instinct.
12: Sagittaire, une escapade improvisée vous fera le plus grand bien.
13: Capricorne, vous retrouvez enfin un rythme qui vous convient.
14: Verseau, une bonne nouvelle pourrait arriver plus vite que prévu.
15: Et Poisson, votre optimisme fera des merveilles auprès de votre entourage.
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16: Bonjour, bienvenue dans les actualités improbables et insolites de cette semaine. C'est parti avec aux États-Unis. Quelle idée très originale. Une maîtresse de CM1 a-t-elle eu pour sa classe? Eh bien, elle a installé un coin à paix pour ses jeunes élèves. L'enseignante travaille avec des enfants âgés d'une dizaine d'années et ces derniers lâchent très souvent des gaz en plein cours, c'est pas une blague. La professeure a donc aménagé une zone spécifique pour concentrer les mauvaises odeurs dans un seul espace. Le petit coin dispose aussi de plusieurs désodorisants en libre service et les écoliers ont même décoré le lieu avec des dessins de fleurs. Tout va bien. Direction la Pologne maintenant. Quel calvaire un homme a-t-il fait vivre à de nombreux restaurateurs jusqu'il y a un peu de temps? Eh bien, il a passé des milliers de fausses commandes de pizza pendant 8 mois. L'homme de 23 ans visait des habitants au hasard, mais aussi des politiciens et des personnalités publiques. Les livreurs sonnaient chez les gens avec les repas. Les victimes n'avaient absolument rien demandé. Les pizzerias ont beaucoup perdu d'argent, bien sûr, avec ces invendus. Une seule commande a même dépassé une fois les 8 100 €. Le fraudeur glissait aussi des messages de menaces à l'attention des destinataires et la police a finalement arrêté ce jeune Polonais. Enfin, à Taïwan, comment un homme a-t-il découvert l'infidélité de sa femme il y a quelques jours? Eh bien, il a utilisé la caméra de son robot aspirateur. Le couple possédait une maison de vacances. Le mari a d'abord découvert une brosse à dents suspecte dans la salle de bain. Il a donc activé son appareil ménager à distance avec son téléphone et la caméra a filmé son épouse sans ses vêtements avec un amant. L'homme a enregistré la scène pour demander le divorce. Le juge civil lui a donné raison et a condamné la femme. Voilà pour les infos improbables et insolites de cette semaine. Très belle journée.
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17: Bonjour, vigilance orange canicule maintenue jusqu'à demain dans le sud de la France où des records de chaleur historiques ont été battus ce week-end. Une baisse des températures est cependant attendue cette semaine. Deux tiers des collèges et lycées qui ont fait leur entrée avec au moins un poste manquant, c'est ce qu'affirme l'enquête du SNES-FSU publiée ce lundi. Le syndicat dénonce une pénurie généralisée avec au moins un professeur absent dans plus de la moitié des établissements. Un de plus à gauche, Fabien Roussel, le patron du Parti communiste, annonce sa candidature à l'élection présidentielle. Il assure vouloir présenter un projet de rupture. Ce sera le premier texte au menu de l'Assemblée nationale cet automne. La proposition de loi contre les violences sexistes et sexuelles sera débattue début octobre. L'examen de ce texte qui veut apporter une réponse globale pour protéger femmes et enfants après l'affaire Liana débute dès ce lundi en commission spéciale. Ouverture également ce lundi côté justice du procès pour l'assassinat de l'ancien rugbyman Federico Martin Aramburu, tué par balle à Paris en mars 2022. Quatre personnes comparaissent devant la cour d'assises, dont deux militants d'ultra-droite. À la une des journaux en Allemagne ce matin, la large victoire du parti d'extrême droite AfD pour les élections régionales en Saxe-Anhalt. Du côté des réactions en France, les candidats de gauche et du centre s'inquiètent. Bruno Le Maire a notamment alerté sur les dangers d'un parti ouvertement néo-nazi. Le RN reste pour le moment silencieux. En Ukraine, les émissaires américains Steve Witkoff et Jared Kushner ont rencontré Volodymyr Zelensky hier. À l'issue de ces pourparlers, le président ukrainien estime que la guerre va encore durer jusqu'à l'hiver prochain. Les frappes de drones se sont par ailleurs intensifiées cette nuit dans les deux camps. En Indonésie, le trafic aérien suspendu dans quatre aéroports, dont le principal qui dessert Jakarta, après l'éruption du volcan Anak Krakato. Quelques 1658 vols ont été retardés hier. Au Moyen-Orient, l'Iran va demander une zone interdite autour du détroit d'Ormuz. Selon un haut responsable, elle va commencer sur la ligne du blocus américain et va comprendre des secteurs du Golfe. Une édition de The Event qui a battu tous les records hier. Pour la 10e, le marathon caritatif des streamers a vu son compteur de dons s'arrêter à près de 33 millions d'euros. Enfin, du football, avec la victoire du Paris FC 2-3 face à l'Olympique de Marseille hier et puis Arsenal qui s'est imposé 2-1 face à Chelsea.
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16: Bonjour, excellent début de semaine avec nous. Nous sommes le lundi 7 septembre 2026. Bonne fête aux Rennes. Si vous en connaissez, ne les oubliez pas. Journée mondiale du fair play également aujourd'hui. Dans l'éphéméride de cette journée, disparaissait Keith Moon à seulement 32 ans le 7 septembre 78. Il y a donc 48 ans, le symbole du rock'n'roll anglais, Keith Moon était avant tout le batteur génial du groupe The Who. Allez, bon anniversaire à vous les natifs du 7 septembre. Vous êtes le même jour que Cartman, Sébastien Patoche qui fête ses 48 ans. Bon anniversaire également à Pierre-Paul Jacques, le chanteur reggae, fête ses 62 ans. Excellent anniversaire aussi au champion du monde Marcel Desailly, 58 ans pour lui aujourd'hui. Bon début de semaine.
17: Le ciel sera couvert sur une large partie de l'ouest ce lundi 7 septembre le matin, alors que le soleil brillera à l'est. Dans le courant de la journée, le beau temps gagnera du terrain et seule la pointe bretonne sera encore sous les nuages. Côté température, le mercure affichera 22 degrés à Lille, 24 à Bordeaux et 27 à Perpignan le matin. Il fera jusqu'à 27 à Paris, 30 à Limoges et 35 à Lyon au plus chaud.

Direct au classement, le Paris FC est deuxième à 2 points du leader Monaco. De son côté, l'OM est dixième avec 3 points pris en 3 matchs et 2 défaites déjà après 3 journées. Dans les autres rencontres hier après-midi, notez le carton de Strasbourg sur la pelouse de Troyes où les Alsaciens se sont largement imposés 6 buts à 2. À Rennes, de son côté, l'a remporté 2 buts à 1 à Angers. En rugby, Toulouse, le champion en titre s'inclinait dès la première journée de top 14 hier soir sur la pelouse de La Rochelle. Défaite 30 à 27 dans les ultimes secondes sur une pénalité d'Antoine Astoy. Les Toulousains menaient pourtant 24 à 10 à la pause. Ils se sont fait remonter au score en deuxième période et s'inclinent donc. Et à l'issue de cette première journée, c'est l'UBB qui prend le contrôle des opérations au classement après son écrasante victoire 64 à 5 face au Racing 92. Notez aussi le succès de Lyon 40 à 36 face à Clermont. Celui étriqué du Stade français face à Perpignan.

0: et il avait été tué sur un trottoir à Paris en mars 2022 par des militants d'extrême droite. En tennis, il faudra compter sur Carlos Alcaraz à l'US Open. L'Espagnol s'est imposé en 3-7 face à Tommy Paul. Ce dimanche, Alcaraz affrontera Stefanos Tsitsipas en quart de finale. Et puis en F1, Kim Antonelli s'est imposé lors du Grand Prix d'Italie hier. Une formidable remontée pour celui qui était parti 19e sur la ligne de départ. Voilà, c'est la fin de ce flash. Très belle journée de sport.
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3: Bonjour, bonjour à tous. À la une, un drame à Aubervilliers, en Seine-Saint-Denis, samedi soir vers 21h30. Une explosion liée à une fuite de gaz a provoqué l'effondrement d'un pavillon rue Paul Verlaine. Un enfant de 2 ans est mort. 7 personnes ont été blessées, dont 2 se trouvent en urgence absolue. 110 pompiers, des équipes cynotechniques et le SAMU ont été mobilisés sur place. Un café voisin a servi de centre d'accueil pour les 16 personnes évacuées et l'électricité a été coupée dans plusieurs immeubles aux alentours. 6 des blessés appartiennent à la famille du pavillon soufflé par l'explosion. Le 7e est un passant touché par la déflagration. Le parquet de Bobigny a ouvert une enquête pour déterminer l'origine exacte de la fuite de gaz. Et puis, une importante opération de sauvetage a eu lieu au large de la Normandie dans la nuit de samedi à dimanche. Environ 140 migrants tassés sur une embarcation de fortune ont été repérés dans la baie de Seine alors qu'ils tentaient de rejoindre les Royaumes-Unis. D'importants moyens ont été déployés par la préfecture maritime de la Manche et de la mer du Nord. Plusieurs navires et 2 hélicoptères ont été engagés. Selon les autorités, une partie des occupants a refusé d'être secourue et l'embarcation a poursuivi sa route vers la côte britannique. Sur le plan politique, la rentrée s'annonce électrique à l'approche de la présidentielle de 2027. Hier matin, lors d'une interview politique, François Bayrou a mis en garde contre une victoire du Rassemblement national ou de L, la France insoumise, jugeant que l'élection du RN et du LFI a la même conséquence, c'est que l'Union européenne saute. Et puis de son côté, Bruno Retailleau, candidat des Républicains, a dénoncé sur une chaîne d'information l'amateurisme de Jordan Bardella, qu'il a qualifié de parti girouette. Ses critiques visaient notamment un accord symbolique signé par le président du RN avec le Britannique Nigel Farage au sujet des migrants. Et Bruno Retailleau donc a lancé un appel direct aux électeurs du Rassemblement national pour le convaincre de le rejoindre. Et puis on apprend que la France hier a battu de nouveaux records de chaleur pour un mois de septembre. Le thermomètre a dépassé les 40 degrés en Occitanie dans le Sud-Est, où cet département restait placé en vigilance orange canicule. Cette sécheresse prolongée pèse désormais sur l'agriculture. Les éleveurs laitiers signalent une baisse de production comprise entre 10 et 15%, un phénomène qui touche aussi les producteurs de fruits et légumes dans plusieurs régions du pays. Et puis, cet accident grave dans le Pas-de-Calais, dans la nuit de samedi à dimanche, un automobiliste a percuté 3 piétons près de Saint-Omer avant de prendre la fuite. Les 3 victimes, des hommes d'une 30aine d'années, ont été prises en charge par les secours et 2 d'entre eux ont été grièvement blessés. Une enquête a été ouverte pour identifier et retrouver le conducteur en fuite. C'est la fin de cette édition. Passez une excellente fin de journée.
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4: Voici votre horoscope de ce lundi 7 septembre. Bélier, votre enthousiasme sera votre meilleur allié pour bien commencer la semaine.
5: Taureau, une belle surprise vous attend au détour d'une conversation.
6: Gémeaux, votre curiosité vous entraînera vers une agréable découverte.
7: Cancer, les moments passés avec vos proches seront particulièrement précieux.
8: Lion, vous rayonnez, votre bonne humeur attire naturellement les autres.
9: Vierge, accordez-vous du temps, vous en retirerez une belle énergie.
10: Balance, une rencontre pourrait bien égayer votre journée.
11: Scorpion, laissez de côté vos hésitations et suivez votre instinct.
12: Sagittaire, une escapade improvisée vous fera le plus grand bien.
13: Capricorne, vous retrouvez enfin un rythme qui vous convient.
14: Verseau, une bonne nouvelle pourrait arriver plus vite que prévu.
15: Et Poisson, votre optimisme fera des merveilles auprès de votre entourage.
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2: Bonjour, bienvenue dans les actualités improbables et insolites de cette semaine.
16: C'est parti avec aux États-Unis. Quelle idée très originale. Une maîtresse de CM1 a-t-elle eu pour sa classe? Eh bien, elle a installé un coin à paix pour ses jeunes élèves. L'enseignante travaille avec des enfants âgés d'une dizaine d'années et ces derniers lâchent très souvent des gaz en plein cours, c'est pas une blague. La professeure a donc aménagé une zone spécifique pour concentrer les mauvaises odeurs dans un seul espace. Le petit coin dispose aussi de plusieurs désodorisants en libre service et les écoliers ont même décoré le lieu avec des dessins de fleurs. Tout va bien. Direction la Pologne maintenant. Quel calvaire un homme a-t-il fait vivre à de nombreux restaurateurs jusqu'il y a un peu de temps? Eh bien, il a passé des milliers de fausses commandes de pizza pendant 8 mois. L'homme de 23 ans visait des habitants au hasard, mais aussi des politiciens et des personnalités publiques. Les livreurs sonnaient chez les gens avec les repas. Les victimes n'avaient absolument rien demandé. Les pizzerias ont beaucoup perdu d'argent, bien sûr, avec ces invendus. Une seule commande a même dépassé une fois les 8100 euros. Le fraudeur glissait aussi des messages de menaces à l'attention des destinataires et la police a finalement arrêté ce jeune Polonais. Enfin, à Taïwan, comment un homme a-t-il découvert l'infidélité de sa femme il y a quelques jours? Eh bien, il a utilisé la caméra de son robot aspirateur. Le couple possédait une maison de vacances. Le mari a d'abord découvert une brosse à dents suspecte dans la salle de bain. Il a donc activé son appareil ménager à distance avec son téléphone et la caméra a filmé son épouse sans ses vêtements avec un amant. L'homme a enregistré la scène pour demander le divorce. Le juge civil lui a donné raison et a condamné la femme. Voilà pour les infos improbables et insolites de cette semaine. Très belle journée.
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17: Bonjour, vigilance orange canicule maintenue jusqu'à demain dans le sud de la France où des records de chaleur historiques ont été battus ce week-end. Une baisse des températures est cependant attendue cette semaine. Deux tiers des collèges et lycées qui ont fait leur entrée avec au moins un poste manquant, c'est ce qu'affirme l'enquête du SNES FSU publiée ce lundi. Le syndicat dénonce une pénurie généralisée avec au moins un professeur absent dans plus de la moitié des établissements. Un de plus à gauche, Fabien Roussel, le patron du Parti communiste, annonce sa candidature à l'élection présidentielle. Il assure vouloir présenter un projet de rupture. Ce sera le premier texte au menu de l'Assemblée nationale cet automne. La proposition de loi contre les violences sexistes et sexuelles sera débattue début octobre. L'examen de ce texte qui veut apporter une réponse globale pour protéger femmes et enfants après l'affaire Liana débute dès ce lundi en commission spéciale. Ouverture également ce lundi côté justice du procès pour l'assassinat de l'ancien rugbyman Federico Martin Aramburu, tué par balle à Paris en mars 2022. Quatre personnes comparaissent devant la cour d'assises, dont deux militants d'ultra-droite. À la une des journaux en Allemagne ce matin, la large victoire du parti d'extrême droite AFD pour les élections régionales en Saxe-Anhalt. Du côté des réactions en France, les candidats de gauche et du centre s'inquiètent. Bruno Le Maire a notamment alerté sur les dangers d'un parti ouvertement néo-nazi. Le RN reste pour le moment silencieux. En Ukraine, les émissaires américains Steve Witkoff et Jared Kushner ont rencontré Volodymyr Zelensky hier. À l'issue de ces pourparlers, le président ukrainien estime que la guerre va encore durer jusqu'à l'hiver prochain. Les frappes de drones se sont par ailleurs intensifiées cette nuit dans les deux camps. En Indonésie, le trafic aérien suspendu dans quatre aéroports, dont le principal qui dessert Jakarta, après l'éruption du volcan Anak Krakatoa. Quelques 1658 vols ont été retardés hier. Au Moyen-Orient, l'Iran va demander une zone interdite autour du détroit d'Ormuz. Selon un haut responsable, elle va commencer sur la ligne du blocus américain et va comprendre des secteurs du Golfe. Une édition de The Event qui a battu tous les records hier. Pour la 10e, le marathon caritatif des streamers a vu son compteur de dons s'arrêter à près de 33 millions d'euros. Enfin du football, avec la victoire du Paris FC 2-3 face à l'Olympique de Marseille hier et puis Arsenal qui s'est imposé 2-1 face à Chelsea.
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16: Bonjour, excellent début de semaine avec nous. Nous sommes le lundi 7 septembre 2026. Bonne fête aux Rennes. Si vous en connaissez, ne les oubliez pas. Journée mondiale du fair play également aujourd'hui. Dans l'éphéméride de cette journée, disparaissait Keith Moon à seulement 32 ans le 7 septembre 78. Il y a donc 48 ans, le symbole du rock'n'roll anglais, Keith Moon était avant tout le batteur génial du groupe The Who. Allez, bon anniversaire à vous les natifs du 7 septembre. Vous êtes le même jour que Cartman, Sébastien Patoche qui fête ses 48 ans. Bon anniversaire également à Pierre-Paul Jacques, le chanteur reggae, fête ses 62 ans. Excellent anniversaire aussi au champion du monde Marcel Desailly, 58 ans pour lui aujourd'hui. Bon début de semaine.
17: Le ciel sera couvert sur une large partie de l'ouest ce lundi 7 septembre le matin, alors que le soleil brillera à l'est. Dans le courant de la journée, le beau temps gagnera du terrain et seule la pointe bretonne sera encore sous les nuages. Côté température, le mercure affichera 22 degrés à Lille, 24 à Bordeaux et 27 à Perpignan le matin. Il fera jusqu'à 27 à Paris, 30 à Limoges et 35 à Lyon au plus

Direct au classement, le Paris FC est deuxième à 2 points du leader Monaco. De son côté, l'OM est dixième avec 3 points pris en 3 matchs et 2 défaites déjà après 3 journées. Dans les autres rencontres hier après-midi, notez le carton de Strasbourg sur la pelouse de Troyes où les Alsaciens se sont largement imposés 6-2. À Rennes, de son côté, l'a remporté 2-1 à Angers. En rugby, Toulouse, le champion en titre incliné dès la première journée de Top 14 hier soir sur la pelouse de La Rochelle, défaite 30-27 dans les ultimes secondes sur une pénalité d'Antoine Astoy. Les Toulousains menaient pourtant 24-10 à la pause. Ils se sont fait remonter au score en deuxième période et s'inclinent donc. Et à l'issue de cette première journée, c'est l'UBB qui prend le contrôle des opérations au classement après son écrasante victoire 64-5 face au Racing 92. Notez aussi le succès de Lyon 40-36 face à Clermont, celui étriqué du Stade français face à Perpignan.

0: et il avait été tué sur un trottoir à Paris en mars 2022 par des militants d'extrême droite. En tennis, il faudra compter sur Carlos Alcaraz à l'US Open. L'Espagnol s'est imposé en 3-7 face à Tommy Paul. Ce dimanche, Alcaraz affrontera Stefanos Tsitsipas en tiers de finale. Et puis en F1, Kim Antonelli s'est imposé lors du Grand Prix d'Italie hier. Une formidable remontée pour celui qui était parti 19e sur la ligne de départ. Voilà, c'est la fin de ce flash. Très belle journée de sport.
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3: Bonjour, bonjour à tous. À la une, un drame à Aubervilliers, en Seine-Saint-Denis, samedi soir vers 21h30. Une explosion liée à une fuite de gaz a provoqué l'effondrement d'un pavillon rue Paul Verlaine. Un enfant de 2 ans est mort. 7 personnes ont été blessées, dont 2 se trouvent en urgence absolue. 110 pompiers, des équipes cynotechniques et le SAMU ont été mobilisés sur place. Un café voisin a servi de centre d'accueil pour les 16 personnes évacuées et l'électricité a été coupée dans plusieurs immeubles aux alentours. 6 des blessés appartiennent à la famille du pavillon soufflé par l'explosion. Le 7e est un passant touché par la déflagration. Le parquet de Bobigny a ouvert une enquête pour déterminer l'origine exacte de la fuite de gaz. Et puis, une importante opération de sauvetage a eu lieu au large de la Normandie dans la nuit de samedi à dimanche. Environ 140 migrants tassés sur une embarcation de fortune ont été repérés dans la baie de Seine alors qu'ils tentaient de rejoindre les Royaumes-Unis. D'importants moyens ont été déployés par la préfecture maritime de la Manche et de la mer du Nord. Plusieurs navires et 2 hélicoptères ont été engagés. Selon les autorités, une partie des occupants a refusé d'être secourue et l'embarcation a poursuivi sa route vers la côte britannique. Sur le plan politique, la rentrée s'annonce électrique à l'approche de la présidentielle de 2027. Hier matin, lors d'une interview politique, François Bayrou a mis en garde contre une victoire du Rassemblement national ou de L, la France insoumise, jugeant que l'élection du RN et du LFI a la même conséquence, c'est que l'Union européenne saute. Et puis de son côté, Bruno Retailleau, candidat des Républicains, a dénoncé sur une chaîne d'information l'amateurisme de Jordan Bardella, qu'il a qualifié de parti girouette. Ses critiques visaient notamment un accord symbolique signé par le président du RN avec le Britannique Nigel Farage au sujet des migrants. Et Bruno Retailleau donc a lancé un appel direct aux électeurs du Rassemblement national pour le convaincre de le rejoindre. Et puis on apprend que la France hier a battu de nouveaux records de chaleur pour un mois de septembre. Le thermomètre a dépassé les 40 degrés en Occitanie et dans le Sud-Est, où cet département restait placé en vigilance orange canicule. Cette sécheresse prolongée pèse désormais sur l'agriculture. Les éleveurs laitiers signalent une baisse de production comprise entre 10 et 15%, un phénomène qui touche aussi les producteurs de fruits et légumes dans plusieurs régions du pays. Et puis, cet accident grave dans le Pas-de-Calais, dans la nuit de samedi à dimanche, un automobiliste a percuté 3 piétons près de Saint-Omer avant de prendre la fuite. Les 3 victimes, des hommes d'une 30aine d'années, ont été prises en charge par les secours et 2 d'entre eux ont été grièvement blessés. Une enquête a été ouverte pour identifier et retrouver le conducteur en fuite. C'est la fin de cette édition. Passez une excellente fin de journée.
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4: Voici votre horoscope de ce lundi 7 septembre. Bélier, votre enthousiasme sera votre meilleur allié pour bien commencer la semaine.
5: Taureau, une belle surprise vous attend au détour d'une conversation.
6: Gémeaux, votre curiosité vous entraînera vers une agréable découverte.
7: Cancer, les moments passés avec vos proches seront particulièrement précieux.
8: Lion, vous rayonnez, votre bonne humeur attire naturellement les autres.
9: Vierge, accordez-vous du temps, vous en retirerez une belle énergie.
10: Balance, une rencontre pourrait bien égayer votre journée.
11: Scorpion, laissez de côté vos hésitations et suivez votre instinct.
12: Sagittaire, une escapade improvisée vous fera le plus grand bien.
13: Capricorne, vous retrouvez enfin un rythme qui vous convient.
14: Verseau, une bonne nouvelle pourrait arriver plus vite que prévu.
15: Et Poisson, votre optimisme fera des merveilles auprès de votre entourage.
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2: Bonjour, bienvenue dans les actualités improbables et insolites de cette semaine.
16: C'est parti avec aux États-Unis. Quelle idée très originale. Une maîtresse de CM1 a-t-elle eu pour sa classe? Eh bien, elle a installé un coin à paix pour ses jeunes élèves. L'enseignante travaille avec des enfants âgés d'une dizaine d'années et ces derniers lâchent très souvent des gaz en plein cours, c'est pas une blague. La professeure a donc aménagé une zone spécifique pour concentrer les mauvaises odeurs dans un seul espace. Le petit coin dispose aussi de plusieurs désodorisants en libre service et les écoliers ont même décoré le lieu avec des dessins de fleurs. Tout va bien. Direction la Pologne maintenant. Quel calvaire un homme a-t-il fait vivre à de nombreux restaurateurs jusqu'il y a un peu de temps? Eh bien, il a passé des milliers de fausses commandes de pizza pendant 8 mois. L'homme de 23 ans visait des habitants au hasard, mais aussi des politiciens et des personnalités publiques. Les livreurs sonnaient chez les gens avec les repas. Les victimes n'avaient absolument rien demandé. Les pizzerias ont beaucoup perdu d'argent, bien sûr, avec ces invendus. Une seule commande a même dépassé une fois les 8 100 €. Le fraudeur glissait aussi des messages de menaces à l'attention des destinataires et la police a finalement arrêté ce jeune Polonais. Enfin, à Taïwan, comment un homme a-t-il découvert l'infidélité de sa femme il y a quelques jours? Eh bien, il a utilisé la caméra de son robot aspirateur. Le couple possédait une maison de vacances. Le mari a d'abord découvert une brosse à dents suspecte dans la salle de bain. Il a donc activé son appareil ménager à distance avec son téléphone et la caméra a filmé son épouse sans ses vêtements avec un amant. L'homme a enregistré la scène pour demander le divorce. Le juge civil lui a donné raison et a condamné la femme. Voilà pour les infos improbables et insolites de cette semaine. Très belle journée.
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18: Bonjour, vigilance orange canicule maintenue jusqu'à demain dans le sud de la France où des records de chaleur historiques ont été battus ce week-end. Une baisse des températures est cependant attendue cette semaine. Deux tiers des collèges et lycées qui ont fait leur entrée avec au moins un poste manquant, c'est ce qu'affirme l'enquête du SNES FSU publiée ce lundi. Le syndicat dénonce une pénurie généralisée avec au moins un professeur absent dans plus de la moitié des établissements. Un de plus à gauche, Fabien Roussel, le patron du Parti communiste, annonce sa candidature à l'élection présidentielle. Il assure vouloir présenter un projet de rupture. Ce sera le premier texte au menu de l'Assemblée nationale cet automne. La proposition de loi contre les violences sexistes et sexuelles sera débattue début octobre. L'examen de ce texte qui veut apporter une réponse globale pour protéger femmes et enfants après l'affaire Liana débute dès ce lundi en commission spéciale. Ouverture également ce lundi côté justice du procès pour l'assassinat de l'ancien rugbyman Federico Martin Aramburu, tué par balle à Paris en mars 2022. Quatre personnes comparaissent devant la cour d'assises, dont deux militants d'ultra-droite. À la une des journaux en Allemagne ce matin, la large victoire du parti d'extrême droite AfD pour les élections régionales en Saxe-Anhalt. Du côté des réactions en France, les candidats de gauche et du centre s'inquiètent. Bruno Le Maire a notamment alerté sur les dangers d'un parti ouvertement néo-nazi. Le RN reste pour le moment silencieux. En Ukraine, les émissaires américains Steve Witkoff et Jared Kushner ont rencontré Volodymyr Zelensky hier. À l'issue de ses pourparlers, le
19: 11h.
18: Ukrainien estime que la guerre va encore durer jusqu'à l'hiver prochain. Les frappes de drones se sont par ailleurs intensifiées cette nuit dans les deux camps. En Indonésie, le trafic aérien suspendu dans 4 aéroports, dont le principal qui dessert Jakarta, après l'éruption du volcan Anak Krakatoa. Quelques 1658 vols ont été retardés hier. Au Moyen-Orient, l'Iran va demander une zone interdite autour du détroit d'Ormuz. Selon un haut responsable, elle va commencer sur la ligne du blocus américain et va comprendre des secteurs du Golfe. Une édition de The Event qui a battu tous les records hier. Pour la 10e, le marathon caritatif des streamers a vu son compteur de dons s'arrêter à près de 33 millions d'euros. Enfin du football, avec la victoire du Paris FC 2-3 face à l'Olympique de Marseille hier et puis Arsenal qui s'est imposé 2-1 face à Chelsea.
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16: Bonjour, excellent début de semaine avec nous. Nous sommes le lundi 7 septembre 2026. Bonne fête aux Rennes. Si vous en connaissez, ne les oubliez pas. Journée mondiale du fair play également aujourd'hui. Dans l'éphéméride de cette journée, disparaissait Keith Moon à seulement 32 ans le 7 septembre 78. Il y a donc 48 ans, le symbole du rock'n'roll anglais, Keith Moon était avant tout le batteur génial du groupe The Who. Allez, bon anniversaire à vous, les natifs du 7 septembre. Vous êtes les mêmes jours que Cartman, Sébastien Patoche, qui fête ses 48 ans. Bon anniversaire également à Pierre-Paul Jacques, le chanteur reggae, fête ses 62 ans. Excellent anniversaire aussi au champion du monde Marcel Desailly, 58 ans pour lui aujourd'hui. Bon début de semaine.
18: Le ciel sera couvert sur une large partie de l'ouest ce lundi 7 septembre le matin, alors que le soleil brillera à l'est. Dans le courant de la journée, le beau temps gagnera du terrain et seule la pointe bretonne sera encore sous les nuages. Côté température, le mercure affichera 22 degrés à Lille, 24 à Bordeaux et 27 à Perpignan le matin. Il fera jusqu'à 27 à Paris, 30 à Limoges et 35 à Lyon au plus chaud de la journée. Très belle journée à tous.
21: Bonjour à toutes et à tous, on débute avec du football.

classement, le Paris FC est deuxième à 2 points du leader Monaco. De son côté, l'OM est 10e avec 3 points pris en 3 matchs et 2 défaites déjà après 3 journées. Dans les autres rencontres hier après-midi, notez le carton de Strasbourg sur la pelouse de Troyes où les Alsaciens se sont largement imposés 6-2. À Rennes, de son côté, l'a remporté 2-1 à Angers. En rugby, Toulouse, le champion en titre Saint-Cunède. À la première journée de top 14 hier soir sur la pelouse de La Rochelle, défaite 30-27 dans les ultimes secondes.

0: Federico Martín Aramburu, ancien joueur de Biarritz, Perpignan ou encore Dax. Et il avait été tué sur un trottoir à Paris en mars 2022 par des militants d'extrême droite. En tennis, il faudra compter sur Carlos Alcaraz à l'US Open. L'Espagnol s'est imposé en 3-7 face à Tommy Paul. Ce dimanche, Alcaraz affrontera Stefanos Tsitsipas en quart de finale. Et puis en F1, Kim Antonelli s'est imposé lors du Grand Prix d'Italie hier. Une formidable remontée pour celui qui était parti 19e sur la ligne de départ. Voilà, c'est la fin de ce flash. Très belle journée de sport.
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3: Bonjour, bonjour à tous. À la une, un drame à Aubervilliers, en Seine-Saint-Denis, samedi soir vers 21h30. Une explosion liée à une fuite de gaz a provoqué l'effondrement d'un pavillon rue Paul Verlaine. Un enfant de 2 ans est mort. 7 personnes ont été blessées, dont 2 se trouvent en urgence absolue. 110 pompiers, des équipes cynotechniques et le SAMU ont été mobilisés sur place. Un café voisin a servi de centre d'accueil pour les 16 personnes évacuées et l'électricité a été coupée dans plusieurs immeubles aux alentours. 6 des blessés appartiennent à la famille du pavillon soufflé par l'explosion. Le 7e est un passant touché par la déflagration. Le parquet de Bobigny a ouvert une enquête pour déterminer l'origine exacte de la fuite de gaz. Et puis, une importante opération de sauvetage a eu lieu au large de la Normandie dans la nuit de samedi à dimanche. Environ 140 migrants tassés sur une embarcation de fortune ont été repérés dans la baie de Seine alors qu'ils tentaient de rejoindre les Royaumes-Unis. D'importants moyens ont été déployés par la préfecture maritime de la Manche et de la mer du Nord. Plusieurs navires et 2 hélicoptères ont été engagés. Selon les autorités, une partie des occupants a refusé d'être secourus et l'embarcation a poursuivi sa route vers la côte britannique. Sur le plan politique, la rentrée s'annonce électrique à l'approche de la présidentielle de 2027. Hier matin, lors d'une interview politique, François Bayrou a mis en garde contre une victoire du Rassemblement national ou de L, la France insoumise, jugeant que l'élection du RN et du LFI a la même conséquence, c'est que l'Union européenne saute. Et puis de son côté, Bruno Retailleau, candidat des Républicains, a dénoncé sur une chaîne d'information l'amateurisme de Jordan Bardella, qu'il a qualifié de parti girouette. Ses critiques visaient notamment un accord symbolique signé par le président du RN avec le Britannique Nigel Farage au sujet des migrants. Et Bruno Retailleau donc a lancé un appel direct aux électeurs du Rassemblement national pour le convaincre de le rejoindre. Et puis on apprend que la France hier a battu de nouveaux records de chaleur pour un mois de septembre. Le thermomètre a dépassé les 40 degrés en Occitanie et dans le Sud-Est, où cet département restait placé en vigilance orange canicule. Cette sécheresse prolongée pèse désormais sur l'agriculture. Les éleveurs laitiers signalent une baisse de production comprise entre 10 et 15%, un phénomène qui touche aussi les producteurs de fruits et légumes dans plusieurs régions du pays. Et puis, cet accident grave dans le Pas-de-Calais, dans la nuit de samedi à dimanche, un automobiliste a percuté 3 piétons près de Saint-Omer avant de prendre la fuite. Les 3 victimes, des hommes d'une 30aine d'années, ont été prises en charge par les secours et 2 d'entre eux ont été grièvement blessés. Une enquête a été ouverte pour identifier et retrouver le conducteur en fuite. C'est la fin de cette édition. Passez une excellente fin de journée.
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4: Voici votre horoscope de ce lundi 7 septembre. Bélier, votre enthousiasme sera votre meilleur allié pour bien commencer la semaine.
5: Taureau, une belle surprise vous attend au détour d'une conversation.
6: Gémeaux, votre curiosité vous entraînera vers une agréable découverte.
7: Cancer, les moments passés avec vos proches seront particulièrement précieux.
8: Lion, vous rayonnez, votre bonne humeur attire naturellement les autres.
9: Vierge, accordez-vous du temps, vous en retirerez une belle énergie.
10: Balance, une rencontre pourrait bien égayer votre journée.
11: Scorpion, laissez de côté vos hésitations et suivez votre instinct.
12: Sagittaire, une escapade improvisée vous fera le plus grand bien.
13: Capricorne, vous retrouvez enfin un rythme qui vous convient.
14: Verseau, une bonne nouvelle pourrait arriver plus vite que prévu.
15: Et Poisson, votre optimisme fera des merveilles auprès de votre entourage.
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16: Bonjour, bienvenue dans les actualités improbables et insolites de cette semaine. C'est parti avec aux États-Unis. Quelle idée très originale. Une maîtresse de CM1 a-t-elle eu pour sa classe? Eh bien, elle a installé un coin à paix pour ses jeunes élèves. L'enseignante travaille avec des enfants âgés d'une 10aine d'années et ces derniers.

0: lâche très souvent des gaz en plein cours, c'est pas une blague. La professeure a donc aménagé une zone spécifique pour concentrer les mauvaises odeurs dans un seul espace. Le petit coin dispose aussi de plusieurs désodorisants en libre service. Et les écoliers ont même décoré le lieu avec des dessins de fleurs, tout va bien. Direction la Pologne maintenant. Quel calvaire un homme a-t-il fait vivre à de nombreux restaurateurs jusqu'il y a un peu de temps? Eh bien, il a passé des milliers de fausses commandes de pizza pendant 8 mois. L'homme de 23 ans visait des habitants au hasard, mais aussi des politiciens et des personnalités publiques. Les livreurs sonnaient chez les gens avec les repas. Les victimes n'avaient absolument rien demandé. Les pizzerias ont beaucoup perdu d'argent, bien sûr, avec ces invendus. Une seule commande a même dépassé une fois les 8100 euros. Le fraudeur glissait aussi des messages de menaces à l'attention des destinataires et la police a finalement arrêté ce jeune Polonais. Enfin, à Taïwan, comment un homme a-t-il découvert l'infidélité de sa femme il y a quelques jours? Eh bien, il a utilisé la caméra de son robot aspirateur. Le couple possédait une maison de vacances. Le mari a d'abord découvert une brosse à dents suspecte dans la salle de bain. Il a donc activé son appareil ménager à distance avec son téléphone et la caméra a filmé son épouse sans ses vêtements avec un amant. L'homme a enregistré la scène pour demander le divorce. Le juge civil lui a donné raison et a condamné la femme. Voilà pour les infos improbables et insolites de cette semaine. Très belle journée.
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2: Bonjour, vigilance orange canicule maintenue jusqu'à demain dans le sud de la France où des records de chaleur historiques ont été battus ce week-end. Une baisse des températures est cependant attendue cette semaine. Deux tiers des collèges et lycées qui ont fait leur entrée avec au moins un poste manquant, c'est ce qu'affirme l'enquête du SNES FSU publiée ce lundi. Le syndicat dénonce une pénurie généralisée avec au moins un professeur absent dans plus de la moitié des établissements. Un de plus à gauche, Fabien Roussel, le patron du Parti communiste, annonce sa candidature à l'élection présidentielle. Il assure vouloir présenter un projet de rupture. Ce sera le premier texte au menu de l'Assemblée nationale cet automne. La proposition de loi contre les violences sexistes et sexuelles sera débattue début octobre. L'examen de ce texte qui veut apporter une réponse globale pour protéger femmes et enfants après l'affaire Liana débute dès ce lundi en commission spéciale. Ouverture également ce lundi côté justice du procès pour l'assassinat de l'ancien rugbyman Federico Martin Aramburu, tué par balle à Paris en mars 2022. Quatre personnes comparaissent devant la cour d'assises, dont deux militants d'ultra-droite. À la une des journaux en Allemagne ce matin, la large victoire du parti d'extrême droite AfD pour les élections régionales en Saxe-Anhalt. Du côté des réactions en France, les candidats de gauche et du centre s'inquiètent. Bruno Le Maire a notamment alerté sur les dangers d'un parti ouvertement néo-nazi. Le RN reste pour le moment silencieux. En Ukraine, les émissaires américains Steve Witkoff et Jared Kushner ont rencontré Volodymyr Zelensky hier. À l'issue de ces pourparlers, le président ukrainien estime que la guerre va encore durer jusqu'à l'hiver prochain. Et les frappes de drones se sont par ailleurs intensifiées cette nuit dans les deux camps. En Indonésie, le trafic aérien suspendu dans quatre aéroports, dont le principal qui dessert Jakarta, après l'éruption du volcan Anak Krakato. Quelques 1658 vols ont été retardés hier. Au Moyen-Orient, l'Iran va demander une zone interdite autour du détroit d'Ormuz. Selon un haut responsable, elle va commencer sur la ligne du blocus américain et va comprendre des secteurs du Golfe. Une édition de The Event qui a battu tous les records hier. Pour la 10e, le marathon caritatif des streamers a vu son compteur de dons s'arrêter à près de 33 millions d'euros. Enfin, du football, avec la victoire du Paris FC 2-3 face à l'Olympique de Marseille hier et puis Arsenal qui s'est imposé 2-1 face à Chelsea.
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0: Bonjour, excellent début de semaine avec nous. Nous sommes le lundi 7 septembre 2026. Bonne fête aux Rennes. Si vous en connaissez, ne les oubliez pas. Journée mondiale du fair play également aujourd'hui. Dans l'éphéméride de cette journée, disparaissait Keith Moon à seulement 32 ans le 7 septembre 78. Il y a donc 48 ans, le symbole du rock'n'roll anglais. Keith Moon était avant tout le batteur génial du groupe The Who. Allez, bon anniversaire à vous, les natifs du 7 septembre. Vous êtes le même jour que Cartman, Sébastien Patoche, qui fête ses 48 ans. Bon anniversaire également à Pierre-Paul Jacques, le chanteur reggae, fête ses 62 ans. Excellent anniversaire aussi au champion du monde Marcel Desailly, 58 ans pour lui aujourd'hui. Bon début de semaine.
2: Le ciel sera couvert sur une large partie de l'ouest ce lundi 7 septembre le matin, alors que le soleil brillera à l'est. Dans le courant de la journée, le beau temps gagnera du terrain et seule la pointe bretonne sera encore sous les nuages. Côté température, le mercure affichera 22 degrés à Lille, 24 à Bordeaux et 27 à Perpignan le matin. Il fera jusqu'à 27 à Paris, 30 à Limoges et

Ned à la première journée de Top 14 hier soir sur la pelouse de La Rochelle, défaite 30 à 27 dans les ultimes secondes sur une pénalité d'Antoine Astoy. Les Toulousains menaient pourtant 24 à 10 à la pause. Ils se sont fait remonter au score en deuxième période et s'inclinent donc. Et à l'issue de cette première journée, c'est l'UBB qui prend le contrôle des opérations au classement après son écrasante victoire 64 à 5 face au Racing 92. Notez aussi le succès de Lyon 40 à 36 face à Clermont, celui étriqué du Stade français face à

0: et il avait été tué sur un trottoir à Paris en mars 2022 par des militants d'extrême droite. En tennis, il faudra compter sur Carlos Alcaraz à l'US Open. L'Espagnol s'est imposé en 3-7 face à Tommy Paul. Ce dimanche, Alcaraz affrontera Stefanos Tsitsipas en tiers de finale. Et puis en F1, Tim Antonelli s'est imposé lors du Grand Prix d'Italie hier. Une formidable remontée pour celui qui était parti 19e sur la ligne de départ. Voilà, c'est la fin de ce flash. Très belle journée de sport.
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3: Bonjour, bonjour à tous. À la une, un drame à Aubervilliers, en Seine-Saint-Denis, samedi soir vers 21h30. Une explosion liée à une fuite de gaz a provoqué l'effondrement d'un pavillon rue Paul Verlaine. Un enfant de 2 ans est mort. 7 personnes ont été blessées, dont 2 se trouvent en urgence absolue. 110 pompiers, des équipes cynotechniques et le SAMU ont été mobilisés sur place. Un café voisin a servi de centre d'accueil pour les 16 personnes évacuées et l'électricité a été coupée dans plusieurs immeubles aux alentours. 6 des blessés appartiennent à la famille du pavillon soufflé par l'explosion. Le 7e est un passant touché par la déflagration. Le parquet de Bobigny a ouvert une enquête pour déterminer l'origine exacte de la fuite de gaz. Et puis, une importante opération de sauvetage a eu lieu au large de la Normandie dans la nuit de samedi à dimanche. Environ 140 migrants tassés sur une embarcation de fortune ont été repérés dans la baie de Seine alors qu'ils tentaient de rejoindre les Royaumes-Unis. D'importants moyens ont été déployés par la préfecture maritime de la Manche et de la mer du Nord. Plusieurs navires et 2 hélicoptères ont été engagés. Selon les autorités, une partie des occupants a refusé d'être secourue et l'embarcation a poursuivi sa route vers la côte britannique. Sur le plan politique, la rentrée s'annonce électrique à l'approche de la présidentielle de 2027. Hier matin, lors d'une interview politique, François Bayrou a mis en garde contre une victoire du Rassemblement national ou de L, la France insoumise, jugeant que l'élection du RN et du LFI a la même conséquence, c'est que l'Union européenne saute. Et puis de son côté, Bruno Retailleau, candidat des Républicains, a dénoncé sur une chaîne d'information l'amateurisme de Jordan Bardella, qu'il a qualifié de parti girouette. Ses critiques visaient notamment un accord symbolique signé par le président du RN avec le Britannique Nigel Farage au sujet des migrants. Et Bruno Retailleau donc a lancé un appel direct aux électeurs du Rassemblement national pour le convaincre de le rejoindre. Et puis on apprend que la France hier a battu de nouveaux records de chaleur pour un mois de septembre. Le thermomètre a dépassé les 40 degrés en Occitanie et dans le Sud-Est, où cet département restait placé en vigilance orange canicule. Cette sécheresse prolongée pèse désormais sur l'agriculture. Les éleveurs laitiers signalent une baisse de production comprise entre 10 et 15%, un phénomène qui touche aussi les producteurs de fruits et légumes dans plusieurs régions du pays. Et puis, cet accident grave dans le Pas-de-Calais, dans la nuit de samedi à dimanche, un automobiliste a percuté 3 piétons près de Saint-Omer avant de prendre la fuite. Les 3 victimes, des hommes d'une trentaine d'années, ont été prises en charge par les secours et 2 d'entre eux ont été grièvement blessés. Une enquête a été ouverte pour identifier et retrouver le conducteur en fuite. C'est la fin de cette édition. Passez une excellente fin de journée.
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4: Voici votre horoscope de ce lundi 7 septembre. Bélier, votre enthousiasme sera votre meilleur allié pour bien commencer la semaine.
5: Taureau, une belle surprise vous attend au détour d'une conversation.
6: Gémeaux, votre curiosité vous entraînera vers une agréable découverte.
7: Cancer, les moments passés avec vos proches seront particulièrement précieux.
8: Lion, vous rayonnez, votre bonne humeur attire naturellement les autres.
9: Vierge, accordez-vous du temps, vous en retirerez une belle énergie.
10: Balance, une rencontre pourrait bien égayer votre journée.
11: Scorpion, laissez de côté vos hésitations et suivez votre instinct.
12: Sagittaire, une escapade improvisée vous fera le plus grand bien.
13: Capricorne, vous retrouvez enfin un rythme qui vous convient.
14: Verseau, une bonne nouvelle pourrait arriver plus vite que prévu.
15: Et Poisson, votre optimisme fera des merveilles auprès de votre entourage.
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2: Bonjour, bienvenue dans les actualités improbables et insolites de cette semaine.
16: C'est parti avec aux États-Unis. Quelle idée très originale. Une maîtresse de CM1 a-t-elle eu pour sa classe? Eh bien, elle a installé un coin à paix pour ses jeunes élèves. L'enseignante travaille avec des enfants âgés d'une dizaine d'années et ces derniers lâchent très souvent des gaz en plein cours, c'est pas une blague. La professeure a donc aménagé une zone spécifique pour concentrer les mauvaises odeurs dans un seul espace. Le petit coin dispose aussi de plusieurs désodorisants en libre service et les écoliers ont même décoré le lieu avec des dessins de fleurs. Tout va bien. Direction la Pologne maintenant. Quel calvaire un homme a-t-il fait vivre à de nombreux restaurateurs jusqu'il y a un peu de temps? Eh bien, il a passé des milliers de fausses commandes de pizza pendant 8 mois. L'homme de 23 ans visait des habitants au hasard, mais aussi des politiciens et des personnalités publiques. Les livreurs sonnaient chez les gens avec les repas. Les victimes n'avaient absolument rien demandé. Les pizzerias ont beaucoup perdu d'argent, bien sûr, avec ces invendus. Une seule commande a même dépassé une fois les 8 100 €. Le fraudeur glissait aussi des messages de menaces à l'attention des destinataires et la police a finalement arrêté ce jeune Polonais. Enfin, à Taïwan, comment un homme a-t-il découvert l'infidélité de sa femme il y a quelques jours? Eh bien, il a utilisé la caméra de son robot aspirateur. Le couple possédait une maison de vacances. Le mari a d'abord découvert une brosse à dents suspecte dans la salle de bain. Il a donc activé son appareil ménager à distance avec son téléphone et la caméra a filmé son épouse sans ses vêtements avec un amant. L'homme a enregistré la scène pour demander le divorce. Le juge civil lui a donné raison et a condamné la femme. Voilà pour les infos improbables et insolites de cette semaine. Très belle journée.
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18: Bonjour, vigilance orange canicule maintenue jusqu'à demain dans le sud de la France où des records de chaleur historiques ont été battus ce week-end. Une baisse des températures est cependant attendue cette semaine. Deux tiers des collèges et lycées qui ont fait leur entrée avec au moins un poste manquant, c'est ce qu'affirme l'enquête du SNES FSU publiée ce lundi. Le syndicat dénonce une pénurie généralisée avec au moins un professeur absent dans plus de la moitié des établissements. Un de plus à gauche, Fabien Roussel, le patron du Parti communiste, annonce sa candidature à l'élection présidentielle. Il assure vouloir présenter un projet de rupture. Ce sera le premier texte au menu de l'Assemblée nationale cet automne. La proposition de loi contre les violences sexistes et sexuelles sera débattue début octobre. L'examen de ce texte qui veut apporter une réponse globale pour protéger femmes et enfants après l'affaire Liana débute dès ce lundi en commission spéciale. Ouverture également ce lundi côté justice du procès pour l'assassinat de l'ancien rugbyman Federico Martin Aramburu, tué par balle à Paris en mars 2022. Quatre personnes comparaissent devant la cour d'assises, dont deux militants d'ultra-droite. À la une des journaux en Allemagne ce matin, la large victoire du parti d'extrême droite AFD pour les élections régionales en Saxe-Anhalt. Du côté des réactions en France, les candidats de gauche et du centre s'inquiètent. Bruno Le Maire a notamment alerté sur les dangers d'un parti ouvertement néo-nazi. Le RN reste pour le moment silencieux. En Ukraine, les émissaires américains Steve Witkoff et Jared Kushner ont rencontré Volodymyr Zelensky hier. À l'issue de ces pourparlers, le président ukrainien estime que la guerre va encore durer jusqu'à l'hiver prochain. Les frappes de drones se sont par ailleurs intensifiées cette nuit dans les deux camps. En Indonésie, le trafic aérien suspendu dans 4 aéroports, dont le principal qui dessert Jakarta, après l'éruption du volcan Anak Krakatoa. Quelques 1658 vols ont été retardés hier. Au Moyen-Orient, l'Iran va demander une zone interdite autour du détroit d'Ormuz. Selon un haut responsable, elle va commencer sur la ligne du blocus américain et va comprendre des secteurs du Golfe. Une édition de The Event qui a battu tous les records hier. Pour la 10e, le marathon caritatif des streamers a vu son compteur de dons s'arrêter à près de 33 millions d'euros. Enfin du football, avec la victoire du Paris FC 2-3 face à l'Olympique de Marseille hier et puis Arsenal qui s'est imposé 2-1 face à Chelsea.
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16: Bonjour, excellent début de semaine avec nous. Nous sommes le lundi 7 septembre 2026. Bonne fête aux Rennes. Si vous en connaissez, ne les oubliez pas. Journée mondiale du fair play également aujourd'hui. Dans l'éphéméride de cette journée, disparaissait Keith Moon à seulement 32 ans le 7 septembre 78. Il y a donc 48 ans, le symbole du rock'n'roll anglais, Keith Moon était avant tout le batteur génial du groupe The Who. Allez, bon anniversaire à vous les natifs du 7 septembre. Vous êtes les mêmes jours que Cartman, Sébastien Patoche qui fête ses 48 ans. Bon anniversaire également à Pierre-Paul Jacques, le chanteur reggae, fête ses 62 ans. Excellent anniversaire aussi au champion du monde Marcel Desailly, 58 ans pour lui aujourd'hui. Bon début de semaine.
18: Le ciel sera couvert sur une large partie de l'ouest ce lundi 7 septembre le matin, alors que le soleil brillera à l'est. Dans le courant de la journée, le beau temps gagnera du terrain et seule la pointe bretonne sera encore sous les nuages. Côté température, le mercure affichera 22 degrés à Lille, 24 à Bordeaux et 27 à Perpignan le matin. Il fera jusqu'à 27 à Paris, 30 à Limoges et 35 à Lyon au plus chaud de la journée. Très belle journée à tous.
20: Bonjour à toutes et à tous, on débute avec du choix.

0: même. Le Paris FC s'impose logiquement puisqu'il a mené à chaque fois dans la partie. De son côté, Marseille s'est fait avoir d'entrée avec un but encaissé de la 24e seconde et un pénalty concédé en toute fin de match pour une main largement évitable dans la surface de réparation. Conséquence directe au classement, le Paris FC est deuxième à 2 points du leader Monaco. De son côté, l'OM est 10e avec 3 points pris en 3 matchs et 2 défaites déjà après 3 journées. Dans les autres rencontres hier après-midi, notez le carton de Strasbourg sur la pelouse de Troyes où les Alsaciens se sont largement imposés 6-2. À Rennes, de son côté, l'a remporté 2-1 à Angers. En rugby, Toulouse, le champion en titre s'est incliné dès la première journée de top 14 hier soir sur la pelouse de La Rochelle, défaite 30-27 dans les ultimes secondes sur une pénalité d'Antoine Astoy. Les Toulousains menaient pourtant 24-10 à la pause. Ils se sont fait remonter au score en deuxième période et s'inclinent donc. Et à l'issue de cette première journée, c'est l'UBB qui prend le contrôle des opérations au classement après son écrasante victoire 64-5 face au Racing 92. Notez aussi le succès de Lyon 40-36 face à Clermont, celui étriqué du Stade français face à Perpignan 28-26 ou encore la défaite d'un point de Toulon à Bayonne 27-26 samedi. Et cela dit, c'est l'ouverture du procès des meurtriers de Federico Martina Rambourou, ancien joueur de Biarritz, Perpignan ou encore Dax. Et il avait été tué sur un trottoir à Paris en mars 2022 par des militants d'extrême droite. En tennis, il faudra compter sur Carlos Alcaraz à l'US Open. L'Espagnol s'est imposé en 3-7 face à Tommy Paul ce dimanche. Alcaraz affrontera Stefanos Tsitsipas en tiers de finale. Et puis en F1, Tim Antonelli s'est imposé lors du Grand Prix d'Italie hier. Une formidable remontée pour celui qui était parti 19e sur la ligne de départ. Voilà, c'est la fin de ce flash. Très belle journée de sport.
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3: Bonjour, bonjour à tous. À la une, un drame à Aubervilliers, en Seine-Saint-Denis, samedi soir vers 21h30. Une explosion liée à une fuite de gaz a provoqué l'effondrement d'un pavillon rue Paul Verlaine. Un enfant de 2 ans est mort. 7 personnes ont été blessées, dont 2 se trouvent en urgence absolue. 110 pompiers, des équipes cynotechniques et le SAMU ont été mobilisés sur place. Un café voisin a servi de centre d'accueil pour les 16 personnes évacuées et l'électricité a été coupée dans plusieurs immeubles aux alentours. 6 des blessés appartiennent à la famille du pavillon soufflé par l'explosion. Le 7e est un passant touché par la déflagration. Le parquet de Bobigny a ouvert une enquête pour déterminer l'origine exacte de la fuite de gaz. Et puis, une importante opération de sauvetage a eu lieu au large de la Normandie dans la nuit de samedi à dimanche. Environ 140 migrants tassés sur une embarcation de fortune ont été repérés dans la baie de Seine alors qu'ils tentaient de rejoindre les Royaumes-Unis. D'importants moyens ont été déployés par la préfecture maritime de la Manche et de la mer du Nord. Plusieurs navires et 2 hélicoptères ont été engagés. Selon les autorités, une partie des occupants a refusé d'être secourue et l'embarcation a poursuivi sa route vers la côte britannique. Sur le plan politique, la rentrée s'annonce électrique à l'approche de la présidentielle de 2027. Hier matin, lors d'une interview politique, François Bayrou a mis en garde contre une victoire du Rassemblement national ou de L, la France insoumise, jugeant que l'élection du RN et du LFI a la même conséquence, c'est que l'Union européenne saute. Et puis de son côté, Bruno Retailleau, candidat des Républicains, a dénoncé sur une chaîne d'information l'amateurisme de Jordan Bardella, qu'il a qualifié de parti girouette. Ses critiques visaient notamment un accord symbolique signé par le président du RN avec le Britannique Nigel Farage au sujet des migrants. Et Bruno Retailleau donc a lancé un appel direct aux électeurs du Rassemblement national pour le convaincre de le rejoindre. Et puis on apprend que la France hier a battu de nouveaux records de chaleur pour un mois de septembre. Le thermomètre a dépassé les 40 degrés en Occitanie dans le Sud-Est où cet département restait placé en vigilance orange canicule. Cette sécheresse prolongée pèse désormais sur l'agriculture. Les éleveurs laitiers signalent une baisse de production comprise entre 10 et 15%, un phénomène qui touche aussi les producteurs de fruits et légumes dans plusieurs régions du pays. Et puis, cet accident grave dans le Pas-de-Calais, dans la nuit de samedi à dimanche, un automobiliste a percuté 3 piétons près de Saint-Omer avant de prendre la fuite. Les 3 victimes, des hommes d'une 30aine d'années, ont été prises en charge par les secours et 2 d'entre eux ont été grièvement blessés. Une enquête a été ouverte pour identifier et retrouver le conducteur en fuite. C'est la fin de cette édition. Passez une excellente fin de journée.
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3: Voici votre horoscope de ce lundi 7 septembre. Bélier, votre enthousiasme sera votre meilleur allié pour bien commencer la semaine. Taureau, une belle surprise vous attend au détour d'une conversation. Gémeaux, votre curiosité vous entraînera vers une agréable découverte. Cancer, les moments passés avec vos proches seront particulièrement précieux. Lion, vous rayonnez, votre bonne humeur attire naturellement les autres. Vierge, accordez-vous du temps, vous en retirerez une belle énergie. Balance, une rencontre pourrait bien égayer votre journée. Scorpion, laissez de côté vos hésitations et suivez votre instinct. Sagittaire, une escapade improvisée vous fera le plus grand bien. Capricorne, vous retrouvez enfin un rythme qui vous convient. Verseau, une bonne nouvelle pourrait arriver plus vite que prévu.
4: 11h30.
3: Votre optimisme fera des merveilles auprès de votre entourage.
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6: Bonjour, bienvenue dans les actualités improbables et insolites de cette semaine. C'est parti avec aux États-Unis. Quelle idée très originale. Une maîtresse de CM1 a-t-elle eu pour sa classe? Eh bien, elle a installé un coin à paix pour ses jeunes élèves. L'enseignante travaille avec des enfants âgés d'une dizaine d'années et ces derniers lâchent très souvent des gaz en plein cours, c'est pas une blague. La professeure a donc aménagé une zone spécifique pour concentrer les mauvaises odeurs dans un seul espace. Le petit coin dispose aussi de plusieurs désodorisants en libre service et les écoliers ont même décoré le lieu avec des dessins de fleurs. Tout va bien. Direction la Pologne maintenant. Quel calvaire un homme a-t-il fait vivre à de nombreux restaurateurs jusqu'il y a un peu de temps? Eh bien, il a passé des milliers de fausses commandes de pizza pendant 8 mois. L'homme de 23 ans visait des habitants au hasard, mais aussi des politiciens et des personnalités publiques. Les livreurs sonnaient chez les gens avec les repas. Les victimes n'avaient absolument rien demandé. Les pizzerias ont beaucoup perdu d'argent, bien sûr, avec ces invendus. Une seule commande a même dépassé une fois les 8 100 €. Le fraudeur glissait aussi des messages de menaces à l'attention des destinataires et la police a finalement arrêté ce jeune Polonais. Enfin, à Taïwan, comment un homme a-t-il découvert l'infidélité de sa femme il y a quelques jours? Eh bien, il a utilisé la caméra de son robot aspirateur. Le couple possédait une maison de vacances. Le mari a d'abord découvert une brosse à dents suspecte dans la salle de bain. Il a donc activé son appareil ménager à distance avec son téléphone et la caméra a filmé son épouse sans ses vêtements avec un amant. L'homme a enregistré la scène pour demander le divorce. Le juge civil lui a donné raison et a condamné la femme. Voilà pour les infos improbables et insolites de cette semaine. Très belle journée.
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8: Bonjour, vigilance orange canicule maintenue jusqu'à demain dans le sud de la France où des records de chaleur historiques ont été battus ce week-end. Une baisse des températures est cependant attendue cette semaine. Deux tiers des collèges et lycées qui ont fait leur entrée avec au moins un poste manquant, c'est ce qu'affirme l'enquête du SNES FSU publiée ce lundi. Le syndicat dénonce une pénurie généralisée avec au moins un professeur absent dans plus de la moitié des établissements. Un de plus à gauche, Fabien Roussel, le patron du Parti communiste, annonce sa candidature à l'élection présidentielle. Il assure vouloir présenter un projet de rupture. Ce sera le premier texte au menu de l'Assemblée nationale cet automne. La proposition de loi contre les violences sexistes et sexuelles sera débattue début octobre. L'examen de ce texte qui veut apporter une réponse globale pour protéger femmes et enfants après l'affaire Liana débute dès ce lundi en commission spéciale. Ouverture également ce lundi côté justice du procès pour l'assassinat de l'ancien rugbyman Federico Martin Aramburu, tué par balle à Paris en mars 2022. Quatre personnes comparaissent devant la cour d'assises, dont deux militants d'ultra-droite. À la une des journaux en Allemagne ce matin, la large victoire du parti d'extrême droite AfD pour les élections régionales en Saxe-Anhalt. Du côté des réactions en France, les candidats de gauche et du centre s'inquiètent. Bruno Le Maire a notamment alerté sur les dangers d'un parti ouvertement néo-nazi. Le RN reste pour le moment silencieux. En Ukraine, les émissaires américains Steve Witkoff et Jared Kushner ont rencontré Volodymyr Zelensky hier. À l'issue de ces pourparlers, le président ukrainien estime que la guerre va encore durer jusqu'à l'hiver prochain. Les frappes de drones se sont par ailleurs intensifiées cette nuit dans les deux camps. En Indonésie, le trafic aérien suspendu dans 4 aéroports, dont le principal qui dessert Jakarta, après l'éruption du volcan Anak Krakatoa. Quelques 1658 vols ont été retardés hier. Au Moyen-Orient, l'Iran va demander une zone interdite autour du détroit d'Ormuz. Selon un haut responsable, elle va commencer sur la ligne du blocus américain et va comprendre des secteurs du Golfe. Une édition de The Event qui a battu tous les records hier. Pour la 10e, le marathon caritatif des streamers a vu son compteur de dons s'arrêter à près de 33 millions d'euros. Enfin du football, avec la victoire du Paris FC 2-3 face à l'Olympique de Marseille hier et puis Arsenal qui s'est imposé 2-1 face à Chelsea.
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6: Bonjour, excellent début de semaine avec nous. Nous sommes le lundi 7 septembre 2026. Bonne fête aux Rennes. Si vous en connaissez, ne les oubliez pas. Journée mondiale du fair play également aujourd'hui. Dans l'éphéméride de cette journée, disparaissait Keith Moon à seulement 32 ans le 7 septembre 78. Il y a donc 48 ans, le symbole du rock'n'roll anglais, Keith Moon était avant tout le batteur génial du groupe The Who. Allez, bon anniversaire à vous les natifs du 7 septembre. Vous êtes les mêmes jours que Cartman, Sébastien Patoche qui fête ses 48 ans. Bon anniversaire également à Pierre-Paul Jacques, le chanteur reggae, fête ses 62 ans. Excellent anniversaire aussi au champion du monde Marcel Desailly, 58 ans pour lui aujourd'hui. Bon début de semaine.
8: Le ciel sera couvert sur une large partie de l'ouest ce lundi 7 septembre le matin, alors que le soleil brillera à l'est. Dans le courant de la journée, le beau temps gagnera du terrain et seule la pointe bretonne sera encore sous les nuages. Côté température, le mercure affichera 22 degrés à Lille, 24 à Bordeaux et 27 à Perpignan le matin. Il fera jusqu'à 27 à Paris, 30 à Limoges et 35 à Lyon au plus chaud.

0: même. Le Paris FC s'impose logiquement puisqu'il a mené à chaque fois dans la partie. De son côté, Marseille s'est fait avoir d'entrée avec un but encaissé de la 24e seconde et un pénalty concédé en toute fin de match pour une main largement évitable dans la surface de réparation. Conséquence directe au classement, le Paris FC est deuxième à 2 points du leader Monaco. De son côté, l'OM est 10e avec 3 points pris en 3 matchs et 2 défaites déjà après 3 journées. Dans les autres rencontres hier après-midi, notez le carton de Strasbourg sur la pelouse de Troyes où les Alsaciens se sont largement imposés 6-2. À Rennes, de son côté, l'a remporté 2-1 à Angers. En rugby, Toulouse, le champion en titre s'est incliné dès la première journée de top 14 hier soir sur la pelouse de La Rochelle, défaite 30-27 dans les ultimes secondes sur une pénalité d'Antoine Astoy. Les Toulousains menaient pourtant 24-10 à la pause. Ils se sont fait remonter au score en deuxième période et s'inclinent donc. Et à l'issue de cette première journée, c'est l'UBB qui prend le contrôle des opérations au classement après son écrasante victoire 64-5 face au Racing 92. Notez aussi le succès de Lyon 40-36 face à Clermont, celui étriqué du Stade français face à Perpignan 28-26 ou encore la défaite d'un point de Toulon à Bayonne 27-26 samedi. Et cela dit, c'est l'ouverture du procès des meurtriers de Federico Martina Rambourou, ancien joueur de Biarritz, Perpignan ou encore Dax. Et il avait été tué sur un trottoir à Paris en mars 2022 par des militants d'extrême droite. En tennis, il faudra compter sur Carlos Alcaraz à l'US Open. L'Espagnol s'est imposé en 3-7 face à Tommy Paul ce dimanche. Alcaraz affrontera Stefanos Tsitsipas en tiers de finale. Et puis en F1, Tim Antonelli s'est imposé lors du Grand Prix d'Italie hier. Une formidable remontée pour celui qui était parti 19e sur la ligne de départ. Voilà, c'est la fin de ce flash. Très belle journée de sport.
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3: Bonjour, bonjour à tous. À la une, un drame à Aubervilliers, en Seine-Saint-Denis, samedi soir vers 21h30. Une explosion liée à une fuite de gaz a provoqué l'effondrement d'un pavillon rue Paul Verlaine. Un enfant de 2 ans est mort. 7 personnes ont été blessées, dont 2 se trouvent en urgence absolue. 110 pompiers, des équipes cynotechniques et le SAMU ont été mobilisés sur place. Un café voisin a servi de centre d'accueil pour les 16 personnes évacuées et l'électricité a été coupée dans plusieurs immeubles aux alentours. 6 des blessés appartiennent à la famille du pavillon soufflé par l'explosion. Le 7e est un passant touché par la déflagration. Le parquet de Bobigny a ouvert une enquête pour déterminer l'origine exacte de la fuite de gaz. Et puis, une importante opération de sauvetage a eu lieu au large de la Normandie dans la nuit de samedi à dimanche. Environ 140 migrants tassés sur une embarcation de fortune ont été repérés dans la baie de Seine alors qu'ils tentaient de rejoindre les Royaumes-Unis. D'importants moyens ont été déployés par la préfecture maritime de la Manche et de la mer du Nord. Plusieurs navires et 2 hélicoptères ont été engagés. Selon les autorités, une partie des occupants a refusé d'être secourue et l'embarcation a poursuivi sa route vers la côte britannique. Sur le plan politique, la rentrée s'annonce électrique à l'approche de la présidentielle de 2027. Hier matin, lors d'une interview politique, François Bayrou a mis en garde contre une victoire du Rassemblement national ou de L, la France insoumise, jugeant que l'élection du RN et du LFI a la même conséquence, c'est que l'Union européenne saute. Et puis de son côté, Bruno Retailleau, candidat des Républicains, a dénoncé sur une chaîne d'information l'amateurisme de Jordan Bardella, qu'il a qualifié de parti girouette. Ses critiques visaient notamment un accord symbolique signé par le président du RN avec le Britannique Nigel Farage au sujet des migrants. Et Bruno Retailleau donc a lancé un appel direct aux électeurs du Rassemblement national pour le convaincre de le rejoindre. Et puis on apprend que la France hier a battu de nouveaux records de chaleur pour un mois de septembre. Le thermomètre a dépassé les 40 degrés en Occitanie dans le Sud-Est où cet département restait placé en vigilance orange canicule. Cette sécheresse prolongée pèse désormais sur l'agriculture. Les éleveurs laitiers signalent une baisse de production comprise entre 10 et 15%, un phénomène qui touche aussi les producteurs de fruits et légumes dans plusieurs régions du pays. Et puis, cet accident grave dans le Pas-de-Calais, dans la nuit de samedi à dimanche, un automobiliste a percuté 3 piétons près de Saint-Omer avant de prendre la fuite. Les 3 victimes, des hommes d'une 30aine d'années, ont été prises en charge par les secours et 2 d'entre eux ont été grièvement blessés. Une enquête a été ouverte pour identifier et retrouver le conducteur en fuite. C'est la fin de cette édition. Passez une excellente fin de journée.
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4: Voici votre horoscope de ce lundi 7 septembre. Bélier, votre enthousiasme sera votre meilleur allié pour bien commencer la semaine.
5: Taureau, une belle surprise vous attend au détour d'une conversation.
6: Gémeaux, votre curiosité vous entraînera vers une agréable découverte.
7: Cancer, les moments passés avec vos proches seront particulièrement précieux.
8: Lion, vous rayonnez, votre bonne humeur attire naturellement les autres.
9: Vierge, accordez-vous du temps, vous en retirerez une belle énergie.
10: Balance, une rencontre pourrait bien égayer votre journée.
11: Scorpion, laissez de côté vos hésitations et suivez votre instinct.
12: Sagittaire, une escapade improvisée vous fera le plus grand bien.
13: Capricorne, vous retrouvez enfin un rythme qui vous convient.
14: Verseau, une bonne nouvelle pourrait arriver plus vite que prévu.
15: Et Poisson, votre optimisme fera des merveilles auprès de votre entourage.
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17: Bonjour, bienvenue dans les actualités improbables et insolites de cette semaine. C'est parti avec aux États-Unis. Quelle idée très originale. Une maîtresse de CM1 a-t-elle eu pour sa classe? Eh bien, elle a installé un coin à paix pour ses jeunes élèves. L'enseignante travaille avec des enfants âgés d'une dizaine d'années et ces derniers lâchent très souvent des gaz en plein cours, c'est pas une blague. La professeure a donc aménagé une zone spécifique pour concentrer les mauvaises odeurs dans un seul espace. Le petit coin dispose aussi de plusieurs désodorisants en libre service et les écoliers ont même décoré le lieu avec des dessins de fleurs. Tout va bien. Direction la Pologne maintenant. Quel calvaire un homme a-t-il fait vivre à de nombreux restaurateurs jusqu'il y a un peu de temps? Eh bien, il a passé des milliers de fausses commandes de pizza pendant 8 mois. L'homme de 23 ans visait des habitants au hasard, mais aussi des politiciens et des personnalités publiques. Les livreurs sonnaient chez les gens avec les repas. Les victimes n'avaient absolument rien demandé. Les pizzerias ont beaucoup perdu d'argent, bien sûr, avec ces invendus. Une seule commande a même dépassé une fois les 8100 euros. Le fraudeur glissait aussi des messages de menaces à l'attention des destinataires et la police a finalement arrêté ce jeune Polonais. Enfin, à Taïwan, comment un homme a-t-il découvert l'infidélité de sa femme il y a quelques jours? Eh bien, il a utilisé la caméra de son robot aspirateur. Le couple possédait une maison de vacances. Le mari a d'abord découvert une brosse à dents suspecte dans la salle de bain. Il a donc activé son appareil ménager à distance avec son téléphone et la caméra a filmé son épouse sans ses vêtements avec un amant. L'homme a enregistré la scène pour demander le divorce. Le juge civil lui a donné raison et a condamné la femme. Voilà pour les infos improbables et insolites de cette semaine. Très belle journée.
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19: Bonjour, vigilance orange canicule maintenue jusqu'à demain dans le sud de la France où des records de chaleur historiques ont été battus ce week-end. Une baisse des températures est cependant attendue cette semaine. Deux tiers des collèges et lycées qui ont fait leur entrée avec au moins un poste manquant, c'est ce qu'affirme l'enquête du SNES FSU publiée ce lundi. Le syndicat dénonce une pénurie généralisée avec au moins un professeur absent dans plus de la moitié des établissements. Un de plus à gauche, Fabien Roussel, le patron du Parti communiste, annonce sa candidature à l'élection présidentielle. Il assure vouloir présenter un projet de rupture. Ce sera le premier texte au menu de l'Assemblée nationale cet automne. La proposition de loi contre les violences sexistes et sexuelles sera débattue début octobre. L'examen de ce texte qui veut apporter une réponse globale pour protéger femmes et enfants après l'affaire Liana débute dès ce lundi en commission spéciale. Ouverture également ce lundi côté justice du procès pour l'assassinat de l'ancien rugbyman Federico Martin Aramburu, tué par balle à Paris en mars 2022. Quatre personnes comparaissent devant la cour d'assises, dont deux militants d'ultra-droite. À la une des journaux en Allemagne ce matin, la large victoire du parti d'extrême droite AFD pour les élections régionales en Saxe-Anhalt. Du côté des réactions en France, les candidats de gauche et du centre s'inquiètent. Bruno Le Maire a notamment alerté sur les dangers d'un parti ouvertement néo-nazi. Le RN reste pour le moment silencieux. En Ukraine, les émissaires américains Steve Witkoff et Jared Kushner ont rencontré Volodymyr Zelensky hier. À l'issue de ces pourparlers, le président ukrainien estime que la guerre va encore durer jusqu'à l'hiver prochain. Les frappes de drones se sont par ailleurs intensifiées cette nuit dans les deux camps. En Indonésie, le trafic aérien suspendu dans quatre aéroports, dont le principal qui dessert Jakarta, après l'éruption du volcan Anak Krakatoa. Quelques 1658 vols ont été retardés hier. Au Moyen-Orient, l'Iran va demander une zone interdite autour du détroit d'Ormuz. Selon un haut responsable, elle va commencer sur la ligne du blocus américain et va comprendre des secteurs du Golfe. Une édition de The Event qui a battu tous les records hier. Pour la 10e, le marathon caritatif des streamers a vu son compteur de dons s'arrêter à près de 33 millions d'euros. Enfin du football, avec la victoire du Paris FC 2-3 face à l'Olympique de Marseille hier et puis Arsenal qui s'est imposé 2-1 face à Chelsea.
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17: Bonjour, excellent début de semaine avec nous. Nous sommes le lundi 7 septembre 2026. Bonne fête aux Rennes. Si vous en connaissez, ne les oubliez pas. Journée mondiale du fair play également aujourd'hui. Dans l'éphéméride de cette journée, disparaissait Keith Moon à seulement 32 ans le 7 septembre 78. Il y a donc 48 ans, le symbole du rock'n'roll anglais, Keith Moon était avant tout le batteur génial du groupe The Who. Allez, bon anniversaire à vous les natifs du 7 septembre. Vous êtes les mêmes jours que Cartman, Sébastien Patoche qui fête ses 48 ans. Bon anniversaire également à Pierre-Paul Jacques, le chanteur reggae, fête ses 62 ans. Excellent anniversaire aussi au champion du monde Marcel Desailly, 58 ans pour lui aujourd'hui. Bon début de semaine.
19: Le ciel sera couvert sur une large partie de l'ouest ce lundi 7 septembre le matin, alors que le soleil brillera à l'est. Dans le courant de la journée, le beau temps gagnera du terrain et seule la pointe bretonne sera encore sous les nuages. Côté température, le mercure affichera 22 degrés à Lille, 24 à Bordeaux et 27 à Perpignan le matin. Il fera jusqu'à 27 à Paris, 30 à Limoges et 35 à Lyon au plus chaud.

l'OM. Le Paris FC s'impose logiquement puisqu'il a mené à chaque fois dans la partie. De son côté, Marseille s'est fait avoir d'entrée avec un but encaissé de la 24e seconde et un pénalty concédé en toute fin de match pour une main largement évitable dans la surface de réparation. Conséquence directe au classement, le Paris FC est deuxième à 2 points du leader Monaco. De son côté, l'OM est 10e avec 3 points pris en 3 matchs et 2 défaites déjà après 3 journées. Dans les autres rencontres hier après-midi, notez le carton de Strasbourg sur la pelouse de Troyes où les Alsaciens se sont largement imposés 6-2. À Rennes, de son côté, l'a remporté 2-1 à Angers. En rugby, Toulouse, le champion en titre Saint-Cunet de la première journée de Top 14 hier soir sur la pelouse de La Rochelle, défaite 30-27 dans les ultimes secondes sur une pénalité d'Antoine Astoy. Les Toulousains menaient pourtant 24-10 à la pause. Ils se sont fait remonter au score en deuxième période et s'inclinent donc. Et à l'issue de cette première journée, c'est l'UBB qui prend le contrôle des opérations au classement après son écrasante victoire 64-5 face au Racing 92. Notez aussi le succès de Lyon 40-36 face à Clermont. Celui étriqué du Stade français face à Perpignan.

0: ancien joueur de Biarritz, Perpignan ou encore Dax, et il avait été tué sur un trottoir à Paris en mars 2022 par des militants d'extrême droite. En tennis, il faudra compter sur Carlos Alcaraz à l'US Open. L'Espagnol s'est imposé en 3-7 face à Tommy Paul. Ce dimanche, Alcaraz affrontera Stefanos Tsitsipas en quart de finale. Et puis en F1, Kim Antonelli s'est imposé lors du Grand Prix d'Italie hier. Une formidable remontée pour celui qui était parti 19e sur la ligne de départ. Voilà, c'est la fin de ce flash. Très belle journée de sport.
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3: Bonjour, bonjour à tous. À la une, un drame à Aubervilliers, en Seine-Saint-Denis, samedi soir vers 21h30. Une explosion liée à une fuite de gaz a provoqué l'effondrement d'un pavillon rue Paul Verlaine. Un enfant de 2 ans est mort. 7 personnes ont été blessées, dont 2 se trouvent en urgence absolue. 110 pompiers, des équipes cynotechniques et le SAMU ont été mobilisés sur place. Un café voisin a servi de centre d'accueil pour les 16 personnes évacuées et l'électricité a été coupée dans plusieurs immeubles aux alentours. 6 des blessés appartiennent à la famille du pavillon soufflé par l'explosion. Le 7e est un passant touché par la déflagration. Le parquet de Bobigny a ouvert une enquête pour déterminer l'origine exacte de la fuite de gaz. Et puis, une importante opération de sauvetage a eu lieu au large de la Normandie dans la nuit de samedi à dimanche. Environ 140 migrants tassés sur une embarcation de fortune ont été repérés dans la baie de Seine alors qu'ils tentaient de rejoindre les Royaumes-Unis. D'importants moyens ont été déployés par la préfecture maritime de la Manche et de la mer du Nord. Plusieurs navires et 2 hélicoptères ont été engagés. Selon les autorités, une partie des occupants a refusé d'être secourue et l'embarcation a poursuivi sa route vers la côte britannique. Sur le plan politique, la rentrée s'annonce électrique à l'approche de la présidentielle de 2027. Hier matin, lors d'une interview politique, François Bayrou a mis en garde contre une victoire du Rassemblement national ou de L, la France insoumise, jugeant que l'élection du RN et du LFI a la même conséquence, c'est que l'Union européenne saute. Et puis de son côté, Bruno Retailleau, candidat des Républicains, a dénoncé sur une chaîne d'information l'amateurisme de Jordan Bardella, qu'il a qualifié de parti girouette. Ses critiques visaient notamment un accord symbolique signé par le président du RN avec le Britannique Nigel Farage au sujet des migrants. Et Bruno Retailleau donc a lancé un appel direct aux électeurs du Rassemblement national pour le convaincre de le rejoindre. Et puis on apprend que la France hier a battu de nouveaux records de chaleur pour un mois de septembre. Le thermomètre a dépassé les 40 degrés en Occitanie dans le Sud-Est, où cet département restait passé en vigilance orange canicule. Cette sécheresse prolongée pèse désormais sur l'agriculture. Les éleveurs laitiers signalent une baisse de production comprise entre 10 et 15%, un phénomène qui touche aussi les producteurs de fruits et légumes dans plusieurs régions du pays. Et puis, cet accident grave dans le Pas-de-Calais, dans la nuit de samedi à dimanche, un automobiliste a percuté 3 piétons près de Saint-Omer avant de prendre la fuite. Les 3 victimes, des hommes d'une trentaine d'années, ont été prises en charge par les secours et 2 d'entre eux ont été grièvement blessés. Une enquête a été ouverte pour identifier et retrouver le conducteur en fuite. C'est la fin de cette édition. Passez une excellente fin de journée.
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4: Voici votre horoscope de ce lundi 7 septembre. Bélier, votre enthousiasme sera votre meilleur allié pour bien commencer la semaine.
5: Taureau, une belle surprise vous attend au détour d'une conversation.
6: Gémeaux, votre curiosité vous entraînera vers une agréable découverte.
7: Cancer, les moments passés avec vos proches seront particulièrement précieux.
8: Lion, vous rayonnez, votre bonne humeur attire naturellement les autres.
9: Vierge, accordez-vous du temps, vous en retirerez une belle énergie.
10: Balance, une rencontre pourrait bien égayer votre journée.
11: Scorpion, laissez de côté vos hésitations et suivez votre instinct.
12: Sagittaire, une escapade improvisée vous fera le plus grand bien.
13: Capricorne, vous retrouvez enfin un rythme qui vous convient.
14: Verseau, une bonne nouvelle pourrait arriver plus vite que prévu.
15: Et Poisson, votre optimisme fera des merveilles auprès de votre entourage.
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2: Bonjour, bienvenue dans les actualités improbables et insolites de cette semaine.
16: C'est parti avec aux États-Unis. Quelle idée très originale. Une maîtresse de CM1 a-t-elle eu pour sa classe? Eh bien, elle a installé un coin à paix pour ses jeunes élèves. L'enseignante travaille avec des enfants âgés d'une dizaine d'années et ces derniers lâchent très souvent des gaz en plein cours, c'est pas une blague. La professeure a donc aménagé une zone spécifique pour concentrer les mauvaises odeurs dans un seul espace. Le petit coin dispose aussi de plusieurs désodorisants en libre service et les écoliers ont même décoré le lieu avec des dessins de fleurs. Tout va bien. Direction la Pologne maintenant. Quel calvaire un homme a-t-il fait vivre à de nombreux restaurateurs jusqu'il y a un peu de temps? Eh bien, il a passé des milliers de fausses commandes de pizza pendant 8 mois. L'homme de 23 ans visait des habitants au hasard, mais aussi des politiciens et des personnalités publiques. Les livreurs sonnaient chez les gens avec les repas. Les victimes n'avaient absolument rien demandé. Les pizzerias ont beaucoup perdu d'argent, bien sûr, avec ces invendus. Une seule commande a même dépassé une fois les 8 100 €. Le fraudeur glissait aussi des messages de menaces à l'attention des destinataires et la police a finalement arrêté ce jeune Polonais. Enfin, à Taïwan, comment un homme a-t-il découvert l'infidélité de sa femme il y a quelques jours? Eh bien, il a utilisé la caméra de son robot aspirateur. Le couple possédait une maison de vacances. Le mari a d'abord découvert une brosse à dents suspecte dans la salle de bain. Il a donc activé son appareil ménager à distance avec son téléphone et la caméra a filmé son épouse sans ses vêtements avec un amant. L'homme a enregistré la scène pour demander le divorce. Le juge civil lui a donné raison et a condamné la femme. Voilà pour les infos improbables et insolites de cette semaine. Très belle journée.
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18: Bonjour, vigilance orange canicule maintenue jusqu'à demain dans le sud de la France où des records de chaleur historiques ont été battus ce week-end. Une baisse des températures est cependant attendue cette semaine. Deux tiers des collèges et lycées qui ont fait leur entrée avec au moins un poste manquant, c'est ce qu'affirme l'enquête du SNES FSU publiée ce lundi. Le syndicat dénonce une pénurie généralisée avec au moins un professeur absent dans plus de la moitié des établissements. Un de plus à gauche, Fabien Roussel, le patron du Parti communiste, annonce sa candidature à l'élection présidentielle. Il assure vouloir présenter un projet de rupture. Ce sera le premier texte au menu de l'Assemblée nationale cet automne. La proposition de loi contre les violences sexistes et sexuelles sera débattue début octobre. L'examen de ce texte qui veut apporter une réponse globale pour protéger femmes et enfants après l'affaire Liana débute dès ce lundi en commission spéciale. Ouverture également ce lundi côté justice du procès pour l'assassinat de l'ancien rugbyman Federico Martin Aramburu, tué par balle à Paris en mars 2022. Quatre personnes comparaissent devant la cour d'assises, dont deux militants d'ultra-droite. À la une des journaux en Allemagne ce matin, la large victoire du parti d'extrême droite AfD pour les élections régionales en Saxe-Anhalt. Du côté des réactions en France, les candidats de gauche et du centre s'inquiètent. Bruno Le Maire a notamment alerté sur les dangers d'un parti ouvertement néo-nazi. Le RN reste pour le moment silencieux. En Ukraine, les émissaires américains Steve Witkoff et Jared Kushner ont rencontré Volodymyr Zelensky hier. À l'issue de ces pourparlers, le président ukrainien estime que la guerre va encore durer jusqu'à l'hiver prochain. Les frappes de drones se sont par ailleurs intensifiées cette nuit dans les deux camps. En Indonésie, le trafic aérien suspendu dans 4 aéroports, dont le principal qui dessert Jakarta, après l'éruption du volcan Anak Krakatoa. Quelques 1658 vols ont été retardés hier. Au Moyen-Orient, l'Iran va demander une zone interdite autour du détroit d'Ormuz. Selon un haut responsable, elle va commencer sur la ligne du blocus américain et va comprendre des secteurs du Golfe. Une édition de The Event qui a battu tous les records hier. Pour la 10e, le marathon caritatif des streamers a vu son compteur de dons s'arrêter à près de 33 millions d'euros. Enfin du football, avec la victoire du Paris FC 2-3 face à l'Olympique de Marseille hier et puis Arsenal qui s'est imposé 2-1 face à Chelsea.
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16: Bonjour, excellent début de semaine avec nous. Nous sommes le lundi 7 septembre 2026. Bonne fête aux Rennes. Si vous en connaissez, ne les oubliez pas. Journée mondiale du fair play également aujourd'hui. Dans l'éphéméride de cette journée, disparaissait Keith Moon à seulement 32 ans le 7 septembre 78. Il y a donc 48 ans, le symbole du rock'n'roll anglais. Keith Moon était avant tout le batteur génial du groupe The Who. Allez, bon anniversaire à vous les natifs du 7 septembre. Vous êtes les mêmes jours que Cartman, Sébastien Patoche qui fête ses 48 ans. Bon anniversaire également à Pierre-Paul Jacques, le chanteur reggae, fête ses 62 ans. Excellent anniversaire aussi au champion du monde Marcel Desailly, 58 ans pour lui aujourd'hui. Bon début de semaine.
18: Le ciel sera couvert sur une large partie de l'ouest ce lundi 7 septembre le matin, alors que le soleil brillera à l'est. Dans le courant de la journée, le beau temps gagnera du terrain et seule la pointe bretonne sera encore sous les nuages. Côté température, le mercure affichera 22 degrés à Lille, 24 à Bordeaux et 27 à Perpignan le matin. Il fera jusqu'à 27 à Paris, 30 à Limoges et

Quintenay. Dès la première journée de top 14 hier soir sur la pelouse de La Rochelle, défaite 30 à 27 dans les ultimes secondes sur une pénalité d'Antoine Astoy. Les Toulousains menaient pourtant 24 à 10 à la pause. Ils se sont fait remonter au score en deuxième période et s'inclinent donc. Et à l'issue de cette première journée, c'est l'UBB qui prend le contrôle des opérations au classement après son écrasante victoire 64 à 5 face au Racing 92. Notez aussi le succès de Lyon 40 à 36 face à Clermont. Celui étriqué du Stade français face à

0: ancien joueur de Biarritz, Perpignan ou encore Dax. Et il avait été tué sur un trottoir à Paris en mars 2022 par des militants d'extrême droite. En tennis, il faudra compter sur Carlos Alcaraz à l'US Open. L'Espagnol s'est imposé en 3-7 face à Tommy Paul. Ce dimanche, Alcaraz affrontera Stefanos Tsitsipas en tiers de finale. Et puis en F1, Kim Antonelli s'est imposé lors du Grand Prix d'Italie hier. Une formidable remontée pour celui qui était parti 19e sur la ligne de départ. Voilà, c'est la fin de ce flash. Très belle journée de sport.
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3: Bonjour, bonjour à tous. À la une, un drame à Aubervilliers, en Seine-Saint-Denis, samedi soir vers 21h30. Une explosion liée à une fuite de gaz a provoqué l'effondrement d'un pavillon rue Paul Verlaine. Un enfant de 2 ans est mort. 7 personnes ont été blessées, dont 2 se trouvent en urgence absolue. 110 pompiers, des équipes cynotechniques et le SAMU ont été mobilisés sur place. Un café voisin a servi de centre d'accueil pour les 16 personnes évacuées et l'électricité a été coupée dans plusieurs immeubles aux alentours. 6 des blessés appartiennent à la famille du pavillon soufflé par l'explosion. Le 7e est un passant touché par la déflagration. Le parquet de Bobigny a ouvert une enquête pour déterminer l'origine exacte de la fuite de gaz. Et puis, une importante opération de sauvetage a eu lieu au large de la Normandie dans la nuit de samedi à dimanche. Environ 140 migrants tassés sur une embarcation de fortune ont été repérés dans la baie de Seine alors qu'ils tentaient de rejoindre les Royaumes-Unis. D'importants moyens ont été déployés par la préfecture maritime de la Manche et de la mer du Nord. Plusieurs navires et 2 hélicoptères ont été engagés. Selon les autorités, une partie des occupants a refusé d'être secourus et l'embarcation a poursuivi sa route vers la côte britannique. Sur le plan politique, la rentrée s'annonce électrique à l'approche de la présidentielle de 2027. Hier matin, lors d'une interview politique, François Bayrou a mis en garde contre une victoire du Rassemblement national ou de L, la France insoumise, jugeant que l'élection du RN et du LFI a la même conséquence, c'est que l'Union européenne saute. Et puis de son côté, Bruno Retailleau, candidat des Républicains, a dénoncé sur une chaîne d'information l'amateurisme de Jordan Bardella, qu'il a qualifié de parti girouette. Ses critiques visaient notamment un accord symbolique signé par le président du RN avec le Britannique Nigel Farage au sujet des migrants. Et Bruno Retailleau donc a lancé un appel direct aux électeurs du Rassemblement national pour le convaincre de le rejoindre. Et puis on apprend que la France hier a battu de nouveaux records de chaleur pour un mois de septembre. Le thermomètre a dépassé les 40 degrés en Occitanie dans le Sud-Est, où cet département restait placé en vigilance orange canicule. Cette sécheresse prolongée pèse désormais sur l'agriculture. Les éleveurs laitiers signalent une baisse de production comprise entre 10 et 15%, un phénomène qui touche aussi les producteurs de fruits et légumes dans plusieurs régions du pays. Et puis, cet accident grave dans le Pas-de-Calais, dans la nuit de samedi à dimanche, un automobiliste a percuté 3 piétons près de Saint-Omer avant de prendre la fuite. Les 3 victimes, des hommes d'une 30aine d'années, ont été prises en charge par les secours et 2 d'entre eux ont été grièvement blessés. Une enquête a été ouverte pour identifier et retrouver le conducteur en fuite. C'est la fin de cette édition. Passez une excellente fin de journée.
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4: Bonjour, vigilance orange canicule maintenue jusqu'à demain dans le sud de la France où des records de chaleur historiques ont été battus ce week-end. Une baisse des températures est cependant attendue cette semaine. 2/3 des collèges et lycées qui ont fait leur entrée avec au moins un poste manquant, c'est ce qu'affirme l'enquête du SNES FSU publiée ce lundi. Le syndicat dénonce une pénurie généralisée avec au moins un professeur absent dans plus de la moitié des établissements. Un de plus à gauche, Fabien Roussel, le patron du Parti communiste, annonce sa candidature à l'élection présidentielle. Il assure vouloir présenter un projet de rupture. Ce sera le premier texte au menu de l'Assemblée nationale cet automne. La proposition de loi contre les violences sexistes et sexuelles sera débattue début octobre. L'examen de ce texte qui veut apporter une réponse globale pour protéger femmes et enfants après l'affaire Liana débute dès ce lundi en commission spéciale. Ouverture également ce lundi côté justice du procès pour l'assassinat de l'ancien rugbyman Federico Martin Aramburu, tué par balle à Paris en mars 2022. 4 personnes comparaissent devant la cour d'assises, dont 2 militants d'ultra-droite. À la une des journaux en Allemagne ce matin, la large victoire du parti d'extrême droite AFD pour les élections régionales en Saxe-Anhalt. Du côté des réactions en France, les candidats de gauche et du centre s'inquiètent. Bruno Le Maire a notamment alerté sur les dangers d'un parti ouvertement néo-nazi. Le RN reste pour le moment

0: édition de The Event qui a battu tous les records hier. Pour la 10e, le marathon caritatif des streamers a vu son compteur de dons s'arrêter à près de 33 millions d'euros. Enfin du football, avec la victoire du Paris FC 2-3 face à l'Olympique de Marseille hier et puis Arsenal qui s'est imposé 2-1 face à Chelsea.
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0: Le ciel sera couvert sur une large partie de l'ouest ce lundi 7 septembre le matin, alors que le soleil brillera à l'est. Dans le courant de la journée, le beau temps gagnera du terrain et seule la pointe bretonne sera encore sous les nuages. Côté température, le mercure affichera 22 degrés à Lille, 24 à Bordeaux et 27 à Perpignan le matin. Il fera jusqu'à 27 à Paris, 30 à Limoges et 35 à Lyon au plus chaud de la journée. Très belle journée à tous.
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3: Bonjour à toutes et à tous, on débute avec du football et le parc.

vacances directes au classement. Le Paris FC est deuxième à 2 points du leader Monaco. De son côté, l'OM est dixième avec 3 points pris en 3 matchs et 2 défaites déjà après 3 journées. Dans les autres rencontres,

fortuné dès la première journée du top 14 hier soir sur la pelouse de La Rochelle, défaite 30 à 27 dans les ultimes secondes sur une pénalité d'Antoine Astoy. Les Toulousains menaient pourtant 24 à 10 à la pause. Ils se sont fait remonter au score en deuxième période et s'inclinent donc. Et à l'issue de cette première journée, c'est l'UBB qui prend le contrôle des opérations au classement après son écrasante victoire 64 à 5 face au Racing 92. Notez aussi le succès de Lyon 40 à 36 face à Clermont, celui étriqué du Stade français face à Perpignan

0: Giroud, ancien joueur de Biarritz, Perpignan ou encore Dax. Et il avait été tué sur un trottoir à Paris en mars 2022 par des militants d'extrême droite. En tennis, il faudra compter sur Carlos Alcaraz à l'US Open. L'Espagnol s'est imposé en 3-7 face à Tommy Paul. Ce dimanche, Alcaraz affrontera Stefanos Tsitsipas en tiers de finale. Et puis en F1, Tim Antonelli s'est imposé lors du Grand Prix d'Italie hier. Une formidable remontée pour celui qui était parti 19e sur la ligne de départ. Voilà, c'est la fin de ce flash. Très belle journée de sport.
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3: Bonjour, bonjour à tous. À la une, un drame à Aubervilliers, en Seine-Saint-Denis, samedi soir vers 21h30. Une explosion liée à une fuite de gaz a provoqué l'effondrement d'un pavillon rue Paul Verlaine. Un enfant de 2 ans est mort. 7 personnes ont été blessées, dont 2 se trouvent en urgence absolue. 110 pompiers, des équipes cynotechniques et le SAMU ont été mobilisés sur place. Un café voisin a servi de centre d'accueil pour les 16 personnes évacuées et l'électricité a été coupée dans plusieurs immeubles aux alentours. 6 des blessés appartiennent à la famille du pavillon soufflé par l'explosion. Le 7e est un passant touché par la déflagration. Le parquet de Bobigny a ouvert une enquête pour déterminer l'origine exacte de la fuite de gaz. Et puis, une importante opération de sauvetage a eu lieu au large de la Normandie dans la nuit de samedi à dimanche. Environ 140 migrants tassés sur une embarcation de fortune ont été repérés dans la baie de Seine alors qu'ils tentaient de rejoindre les Royaumes-Unis. D'importants moyens ont été déployés par la préfecture maritime de la Manche et de la mer du Nord. Plusieurs navires et 2 hélicoptères ont été engagés. Selon les autorités, une partie des occupants a refusé d'être secourue et l'embarcation a poursuivi sa route vers la côte britannique. Sur le plan politique, la rentrée s'annonce électrique à l'approche de la présidentielle de 2027. Hier matin, lors d'une interview politique, François Bayrou a mis en garde contre une victoire du Rassemblement national ou de L, la France insoumise, jugeant que l'élection du RN et du LFI a la même conséquence, c'est que l'Union européenne saute. Et puis de son côté, Bruno Retailleau, candidat des Républicains, a dénoncé sur une chaîne d'information l'amateurisme de Jordan Bardella, qu'il a qualifié de parti girouette. Ses critiques visaient notamment un accord symbolique signé par le président du RN avec le Britannique Nigel Farage au sujet des migrants. Et Bruno Retailleau donc a lancé un

0: direct aux électeurs du Rassemblement National pour le convaincre de le rejoindre. Et puis, on apprend que la France hier a battu de nouveaux records de chaleur pour un mois de septembre. Le thermomètre a dépassé les 40 degrés en Occitanie et dans le Sud-Est, où cet département resté placé en vigilance orange canicule. Cette sécheresse prolongée pèse désormais sur l'agriculture. Les éleveurs laitiers signalent une baisse de production comprise entre 10 et 15%, un phénomène qui touche aussi les producteurs de fruits et légumes dans plusieurs régions du pays. Et puis, cet accident grave dans le Pas-de-Calais, dans la nuit de samedi à dimanche, un automobiliste a percuté 3 piétons près de Saint-Omer avant de prendre la fuite. Les 3 victimes, des hommes d'une 30aine d'années, ont été pris en charge par les secours et 2 d'entre eux ont été grièvement blessés. Une enquête a été ouverte pour identifier et retrouver le conducteur en fuite. C'est la fin de cette édition. Passez une excellente fin de journée.
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2: Bonjour, bienvenue dans les actualités improbables et insolites de cette semaine. C'est parti avec aux États-Unis. Quelle idée très originale. Une maîtresse de CM1 a-t-elle eu pour sa classe? Eh bien, elle a installé un coin à paix pour ses jeunes élèves. L'enseignante travaille avec des enfants âgés d'une 10aine d'années et ces derniers lâchent très souvent des gaz en plein cours, c'est pas une blague. La professeure a donc aménagé une zone spécifique pour concentrer les mauvaises odeurs dans un seul espace. Le petit coin dispose aussi de plusieurs désodorisants en libre service et les écoliers ont même décoré le lieu avec des dessins de fleurs. Tout va bien. Direction la Pologne maintenant. Quel calvaire un homme a-t-il fait vivre à de nombreux restaurateurs jusqu'il y a un peu de temps? Eh bien, il a passé des milliers de fausses commandes de pizza pendant 8 mois. L'homme de 23 ans visait des habitants au hasard, mais aussi des politiciens et des personnalités publiques. Les livreurs sonnaient chez les gens avec les repas. Les victimes n'avaient absolument rien demandé. Les pizzerias ont beaucoup perdu d'argent, bien sûr, avec ces invendus. Une seule commande a même dépassé une fois les 8100 euros. Le fraudeur glissait aussi des messages de menaces à l'attention des destinataires et la police a finalement arrêté ce jeune Polonais. Enfin, à Taïwan, comment un homme a-t-il découvert l'infidélité de sa femme il y a quelques jours? Eh bien, il a utilisé la caméra de son robot aspirateur. Le couple possédait une maison de vacances. Le mari a d'abord découvert une brosse à dents suspecte dans la salle de bain. Il a donc activé son appareil ménager à distance avec son téléphone et la caméra a filmé son épouse sans ses vêtements avec un amant. L'homme a enregistré la scène pour demander le divorce. Le juge civil lui a donné raison et a condamné la femme. Voilà pour les infos improbables et insolites de cette semaine. Très belle journée.
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3: Bonjour, vigilance orange canicule maintenue jusqu'à demain dans le sud de la France où des records de chaleur historiques ont été battus ce week-end. Une baisse des températures est cependant attendue cette semaine. 2/3 des collèges et lycées qui ont fait leur entrée avec au moins un poste manquant, c'est ce qu'affirme l'enquête du SNES FSU publiée ce lundi. Le syndicat dénonce une pénurie généralisée avec au moins un professeur absent dans plus de la moitié des établissements. Un de plus à gauche, Fabien Roussel, le patron du Parti communiste, annonce sa candidature à l'élection présidentielle. Il assure vouloir présenter un projet de rupture. Ce sera le premier texte au menu de l'Assemblée nationale cet automne. La proposition de loi contre les violences sexistes et sexuelles sera débattue début octobre. L'examen de ce texte qui veut apporter une réponse globale pour protéger femmes et enfants après l'affaire Liana débute dès ce lundi en commission spéciale. Ouverture également ce lundi côté justice du procès pour l'assassinat de l'ancien rugbyman Federico Martin Aramburu, tué par balle à Paris en mars 2022. 4 personnes comparaissent devant la cour d'assises, dont 2 militants d'ultra-droite. À la une des journaux en Allemagne ce matin, la large victoire du parti d'extrême droite AfD pour les élections régionales en Saxe-Anhalt. Du côté des réactions en France, les candidats de gauche et du centre s'inquiètent. Bruno Le Maire a notamment alerté sur les dangers d'un parti ouvertement néo-nazi. Le RN reste pour le moment silencieux. En Ukraine, les émissaires américains Steve Witkoff et Jared Kushner ont rencontré Volodymyr Zelensky hier. À l'issue de ces pourparlers, le président ukrainien estime que la guerre va encore durer jusqu'à l'hiver prochain. Les frappes de drones se sont par ailleurs intensifiées cette nuit dans les deux camps. En Indonésie, le trafic aérien suspendu dans 4 aéroports, dont le principal qui dessert Jakarta, après l'éruption du volcan Anak Krakato. Quelques 1658 vols ont été retardés hier. Au Moyen-Orient, l'Iran va demander une zone interdite autour du détroit d'Ormuz. Selon un haut responsable, elle va commencer sur la ligne du blocus américain et va comprendre des secteurs du Golfe. Une édition de The Event qui a battu tous les records hier. Pour la 10e, le marathon caritatif des streamers a vu son compteur de dons s'arrêter à près de 33 millions d'euros. Enfin, du football, avec la victoire du Paris FC 2-3 face à l'Olympique de Marseille hier et puis Arsenal qui s'est imposé 2-1 face à Chelsea.
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3: Le ciel sera couvert sur une large partie de l'ouest ce lundi 7 septembre le matin, alors que le soleil brillera à l'est. Dans le courant de la journée, le beau temps gagnera du terrain et seule la pointe bretonne sera encore sous les nuages. Côté température, le mercure affichera 22 degrés à Lille, 24 à Bordeaux et 27 à Perpignan le matin. Il fera jusqu'à 27 à Paris, 30 à Limoges et 35 à Lyon au plus chaud de la journée. Très belle journée à tous.
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4: Bonjour à toutes et à tous, on débute avec du foot.

0: enchaîné dès la première journée de Top 14 hier soir sur la pelouse de La Rochelle, défaite 30 à 27 dans les ultimes secondes sur une pénalité d'Antoine Astoy. Les Toulousains menaient pourtant 24 à 10 à la pause. Ils se sont fait remonter au score en deuxième période et s'inclinent donc. Et à l'issue de cette première journée, c'est l'UBB qui prend le contrôle des opérations au classement après son écrasante victoire 64 à 5 face au Racing 92. Notez aussi le succès de Lyon 40 à 36 face à Clermont, celui étriqué du Stade Français face à Perpignan 28 à 26, ou encore la défaite d'un point de Toulon à Bayonne 27 à 26 samedi. Et cela dit, c'est l'ouverture du procès des meurtriers de Federico Martina Rambourou, ancien joueur de Biarritz, Perpignan ou encore Dax. Et il avait été tué sur un trottoir à Paris en mars 2022 par des militants d'extrême droite. En tennis, il faudra compter sur Carlos Alcaraz à l'US Open. L'Espagnol s'est imposé en 3-7 face à Tommy Paul ce dimanche. Alcaraz affrontera Stefanos Tsitsipas en quart de finale. Et puis en F1, Tim Antonelli s'est imposé lors du Grand Prix d'Italie hier. Une formidable remontée pour celui qui était parti 19e sur la ligne de départ. Voilà, c'est la fin de ce flash. Très belle journée de sport.
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3: Bonjour, bonjour à tous. À la une, un drame à Aubervilliers, en Seine-Saint-Denis, samedi soir vers 21h30. Une explosion liée à une fuite de gaz a provoqué l'effondrement d'un pavillon rue Paul Verlaine. Un enfant de 2 ans est mort. 7 personnes ont été blessées, dont 2 se trouvent en urgence absolue. 110 pompiers, des équipes cynotechniques et le SAMU ont été mobilisés sur place. Un café voisin a servi de centre d'accueil pour les 16 personnes évacuées et l'électricité a été coupée dans plusieurs immeubles aux alentours. 6 des blessés appartiennent à la famille du pavillon soufflé par l'explosion. Le 7e est un passant touché par la déflagration. Le parquet de Bobigny a ouvert une enquête pour déterminer l'origine exacte de la fuite de gaz. Et puis, une importante opération de sauvetage a eu lieu au large de la Normandie dans la nuit de samedi à dimanche. Environ 50 migrants tassés sur une embarcation de fortune ont été repérés dans la baie de Seine alors qu'ils tentaient de rejoindre les Royaumes-Unis. D'importants moyens ont été déployés par la préfecture maritime de la Manche et de la mer du Nord. Plusieurs navires et 2 hélicoptères ont été engagés. Selon les autorités, une partie des occupants a refusé d'être secourue et l'embarcation a poursuivi sa route vers la côte britannique. Sur le plan politique, la rentrée s'annonce électrique à l'approche de la présidentielle de 2027. Hier matin, lors d'une interview politique, François Bayrou a mis en garde contre une victoire du Rassemblement National ou de L, la France insoumise, jugeant que l'élection du RN et du LFI a la même conséquence, c'est que l'Union européenne saute. Et puis de son côté, Bruno Retailleau, candidat des Républicains, a dénoncé sur une chaîne d'information l'amateurisme de Jordan Bardella, qu'il a qualifié de parti girouette. Ses critiques visaient notamment un accord symbolique signé par le président du RN avec le Britannique Nigel Farage au sujet des migrants. Et Bruno Retailleau donc a lancé un appel direct aux électeurs du Rassemblement National pour le convaincre de le rejoindre. Et puis on apprend que la France hier a battu de nouveaux records de chaleur pour un mois de septembre. Le thermomètre a dépassé les 40 degrés en Occitanie dans le Sud-Est, où cet département restait placé en vigilance orange canicule. Cette sécheresse prolongée pèse désormais sur l'agriculture. Les éleveurs laitiers signalent une baisse de production comprise entre 10 et 15%, un phénomène qui touche aussi les producteurs de fruits et légumes dans plusieurs régions du pays. Et puis, cet accident grave dans le Pas-de-Calais, dans la nuit de samedi à dimanche, un automobiliste a percuté 3 piétons près de Saint-Omer avant de prendre la fuite. Les 3 victimes, des hommes d'une 30aine d'années, ont été prises en charge par les secours et 2 d'entre eux ont été grièvement blessés. Une enquête a été ouverte pour identifier et retrouver le conducteur en fuite. C'est la fin de cette édition. Passez une excellente fin de journée.
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5: Bonjour, bienvenue dans les actualités improbables et insolites de cette semaine. C'est parti avec aux États-Unis. Quelle idée très originale. Une maîtresse de CM1 a-t-elle eu pour sa classe? Eh bien, elle a installé un coin à paix pour ses jeunes élèves. L'enseignante travaille avec des enfants âgés d'une dizaine d'années et ces derniers lâchent très souvent des gaz en plein cours, c'est pas une blague. La professeure a donc aménagé une zone spécifique pour concentrer les mauvaises odeurs dans un seul espace. Le petit coin dispose aussi de plusieurs désodorisants en libre service et les écoliers ont même décoré le lieu avec des dessins de fleurs. Tout va bien. Direction la Pologne maintenant. Quel calvaire un homme a-t-il fait vivre à de nombreux restaurateurs jusqu'il y a un peu de temps? Eh bien, il a passé des milliers de fausses commandes de pizza pendant 8 mois. L'homme de 23 ans visait des habitants au hasard, mais aussi des politiciens et des personnalités publiques. Les livreurs sonnaient chez les gens avec les repas. Les victimes n'avaient absolument rien demandé. Les pizzerias ont beaucoup perdu d'argent, bien sûr, avec ces invendus. Une seule commande a même dépassé une fois les 8100 euros. Le fraudeur glissait aussi des messages de menaces à l'attention des destinataires et la police a finalement arrêté ce jeune Polonais. Enfin, à Taïwan, comment un homme a-t-il découvert l'infidélité de sa femme il y a quelques jours? Eh bien, il a utilisé la caméra de son robot aspirateur. Le couple possédait une maison de vacances. Le mari a d'abord découvert une brosse à dents suspecte dans la salle de bain. Il a donc activé son appareil ménager à distance avec son téléphone et la caméra a filmé son épouse sans ses vêtements avec un amant. L'homme a enregistré la scène pour demander le divorce. Le juge civil lui a donné raison et a condamné la femme. Voilà pour les infos improbables et insolites de cette semaine. Très belle journée.
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3: Bonjour à tous. Le thermomètre n'en finit plus de grimper. La France a battu hier son record de chaleur nationale, toutes stations confondues, pour un mois de septembre, avec 40,3 degrés enregistrés à Lavaur dans le Tarn, selon Météo France. Le précédent record datait de septembre 2022 et il était de 40,2 degrés à Pissot dans les Landes. Les températures devraient nettement baisser dans la semaine sur l'ensemble de l'Hexagone. Le procès pour l'assassinat du rugbyman Federico Aramburu s'ouvre aujourd'hui aux Assises de Paris. 4 personnes sont jugées, dont 2 militants d'ultra-droite. Un convoi de 3 véhicules en provenance d'Espagne transportant près de 930 kilos de cocaïne a été intercepté dans les Pyrénées-Orientales dans la nuit de vendredi à samedi. Selon le procureur de Perpignan, 2 gendarmes ont été légèrement blessés pendant cette opération. Les manifestations hebdomadaires organisées devant les tribunaux dans le sillage de l'affaire Liana reprennent aujourd'hui à l'appel d'une coalition pour maintenir la pression, alors que la proposition de loi intégrale contre les violences sexuelles entame son parcours législatif aujourd'hui. La mobilisation des sapeurs-pompiers professionnels, à l'appel d'une intersyndicale, ils entament aujourd'hui une grève pour demander davantage de moyens humains et matériels et une meilleure reconnaissance. Le préavis court jusqu'au 20 octobre. À l'international et à la veille d'une réunion au format Rammstein entre les alliés de Kiev, l'Ukraine a transmis à l'OTAN une liste des besoins urgents en matière de défense aérienne et antimissile, selon le ministère de la Défense ukrainien. C'est un final en apothéose. The Event, le marathon de streaming caritatif, a récolté plus de 33 millions d'euros ce week-end pour sa 10e et dernière édition. C'est un véritable record. L'argent sera reversé à 22 associations. Sport et football, Marseille s'est incliné au Vélodrome hier soir 3 buts à 2 face au Paris FC en clôture de la 3e journée de Ligue 1. Un peu avant, Rennes s'est imposé 2 buts à 1 à Angers et Strasbourg a dominé 6 buts à 2. En Formule 1, c'est l'Italien Kimi Antonelli qui s'est imposé chez lui au Grand Prix d'Italie de Monza.
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3: Le ciel sera couvert sur une large partie de l'ouest ce lundi 7 septembre, le matin, alors que le soleil brillera à l'est. Dans le courant de la journée, le beau temps gagnera du terrain et seule la pointe bretonne sera encore sous les nuages. Côté température, le mercure affichera 22 degrés à Lille, 24 à Bordeaux et 27 à Perpignan le matin. Il fera jusqu'à 27 à Paris, 30 à Limoges et 35 à Lyon au plus chaud de la journée. Très belle journée à tous.
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0: Bonjour à toutes et à tous, on débute avec du football.

Direct au classement, le Paris FC est deuxième à 2 points du leader Monaco. De son côté, l'OM est 10e avec 3 points pris en 3 matchs et 2 défaites déjà après 3 journées. Dans les autres rencontres hier après-midi,

champion en titre Saint-Cunet dès la première journée de Top 14 hier soir sur la pelouse de La Rochelle, défaite 30 à 27 dans les ultimes secondes sur une pénalité d'Antoine Astoy. Les Toulousains menaient pourtant 24 à 10 à la pause. Ils se sont fait remonter au score en deuxième période et s'inclinent donc. Et à l'issue de cette première journée, c'est l'UBB qui prend le contrôle des opérations au classement après son écrasante victoire 64 à 5 face au Racing 92. Notez aussi le succès de Lyon 40 à 36 face à Clermont. Celui étriqué du Stade français face à Perpignan.

0: ancien joueur de Biarritz, Perpignan ou encore Dax. Et il avait été tué sur un trottoir à Paris en mars 2022 par des militants d'extrême droite. En tennis, il faudra compter sur Carlos Alcaraz à l'US Open. L'Espagnol s'est imposé en 3-7 face à Tommy Paul. Ce dimanche, Alcaraz affrontera Stefanos Tsitsipas en quart de finale. Et puis en F1, Tim Antonelli s'est imposé lors du Grand Prix d'Italie hier. Une formidable remontée pour celui qui était parti 19e sur la ligne de départ. Voilà, c'est la fin de ce flash. Très belle journée de sport.
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3: Bonjour, bonjour à tous. À la une, un drame à Aubervilliers, en Seine-Saint-Denis, samedi soir vers 21h30. Une explosion liée à une fuite de gaz a provoqué l'effondrement d'un pavillon rue Paul Verlaine. Un enfant de 2 ans est mort. 7 personnes ont été blessées, dont 2 se trouvent en urgence absolue. 110 pompiers, des équipes cynotechniques et le SAMU ont été mobilisés sur place. Un café voisin a servi de centre d'accueil pour les 16 personnes évacuées et l'électricité a été coupée dans plusieurs immeubles aux alentours. 6 des blessés appartiennent à la famille du pavillon soufflé par l'explosion. Le 7e est un passant touché par la déflagration. Le parquet de Bobigny a ouvert une enquête pour déterminer l'origine exacte de la fuite de gaz. Et puis, une importante opération de sauvetage a eu lieu au large de la Normandie dans la nuit de samedi à dimanche. Environ 50 migrants tassés sur une embarcation de fortune ont été repérés dans la baie de Seine alors qu'ils tentaient de rejoindre les Royaumes-Unis. D'importants moyens ont été déployés par la préfecture maritime de la Manche et de la mer du Nord. Plusieurs navires et 2 hélicoptères ont été engagés. Selon les autorités, une partie des occupants a refusé d'être secourue et l'embarcation a poursuivi sa route vers la côte britannique. Sur le plan politique, la rentrée s'annonce électrique à l'approche de la présidentielle de 2027. Hier matin, lors d'une interview politique, François Bayrou a mis en garde contre une victoire du Rassemblement National ou de la France Insoumise, jugeant que l'élection du RN et du LFI a la même conséquence, c'est que l'Union européenne saute. Et puis de son côté, Bruno Retailleau, candidat des Républicains, a dénoncé sur une chaîne d'information l'amateurisme de Jordan Bardella, qu'il a qualifié de parti girouette. Ses critiques visaient notamment un accord symbolique signé par le président du RN avec le Britannique Nigel Farage au sujet des migrants. Et Bruno Retailleau donc a lancé un appel direct aux électeurs du Rassemblement National pour le convaincre de le rejoindre. Et puis on apprend que la France hier a battu de nouveaux records de chaleur pour un mois de septembre. Le thermomètre a dépassé les 40 degrés en Occitanie dans le Sud-Est, où cet département reste placé en vigilance orange canicule. Cette sécheresse prolongée pèse désormais sur l'agriculture. Les éleveurs laitiers signalent une baisse de production comprise entre 10 et 15%, un phénomène qui touche aussi les producteurs de fruits et légumes dans plusieurs régions du pays. Et puis, cet accident grave dans le Pas-de-Calais, dans la nuit de samedi à dimanche, un automobiliste a percuté 3 piétons près de Saint-Omer avant de prendre la fuite. Les 3 victimes, des hommes d'une 30aine d'années, ont été prises en charge par les secours et 2 d'entre eux ont été grièvement blessés. Une enquête a été ouverte pour identifier et retrouver le conducteur en fuite. C'est la fin de cette édition. Passez une excellente fin de journée.
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4: Bonjour, bienvenue dans les actualités improbables et insolites de cette semaine. C'est parti avec aux États-Unis. Quelle idée très originale. Une maîtresse de CM1 a-t-elle eu pour sa classe? Eh bien, elle a installé un coin à paix pour ses jeunes élèves. L'enseignante travaille avec des enfants âgés d'une dizaine d'années et ces derniers lâchent très souvent des gaz en plein cours, c'est pas une blague. La professeure a donc aménagé une zone spécifique pour concentrer les mauvaises odeurs dans un seul espace. Le petit coin dispose aussi de plusieurs désodorisants en libre service et les écoliers ont même décoré le lieu avec des dessins de fleurs. Tout va bien. Direction la Pologne maintenant. Quel calvaire un homme a-t-il fait vivre à de nombreux restaurateurs jusqu'il y a un peu de temps? Eh bien, il a passé des milliers de fausses commandes de pizza pendant 8 mois. L'homme de 23 ans visait des habitants au hasard, mais aussi des politiciens et des personnalités publiques. Les livreurs sonnaient chez les gens avec les repas. Les victimes n'avaient absolument rien demandé. Les pizzerias ont beaucoup perdu d'argent, bien sûr, avec ces invendus. Une seule commande a même dépassé une fois les 8 100 €. Le fraudeur glissait aussi des messages de menaces à l'attention des destinataires et la police a finalement arrêté ce jeune Polonais. Enfin, à Taïwan, comment un homme a-t-il découvert l'infidélité de sa femme il y a quelques jours? Eh bien, il a utilisé la caméra de son robot aspirateur. Le couple possédait une maison de vacances. Le mari a d'abord découvert
5: midi 30
4: suspecte dans la salle de bain. Il a donc activé son appareil ménager à distance avec son téléphone et la caméra a filmé son épouse sans ses vêtements avec un amant. L'homme a enregistré la scène demander le divorce. Le juge civil lui a donné raison et a condamné la femme. Voilà pour les infos improbables et insolites de cette semaine. Très belle journée.
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3: Bonjour à tous. Le thermomètre n'en finit plus de grimper. La France a battu hier son record de chaleur nationale, toutes stations confondues, pour un mois de septembre, avec 40,3 degrés enregistrés à Lavaur dans le Tarn, selon Météo France. Le précédent record datait de septembre 2022 et il était de 40,2 degrés à Pissot dans les Landes. Les températures devraient nettement baisser dans la semaine sur l'ensemble de l'Hexagone. Le procès pour l'assassinat du rugbyman Federico Aramburu s'ouvre aujourd'hui aux assises de Paris. Quatre personnes sont jugées, dont deux militants d'ultra-droite. Un convoi de trois véhicules en provenance d'Espagne transportant près de 930 kilos de cocaïne a été intercepté dans les Pyrénées-Orientales dans la nuit de vendredi à samedi, selon le procureur de Perpignan. Deux gendarmes ont été légèrement blessés pendant cette opération. Les manifestations hebdomadaires organisées devant les tribunaux dans le sillage de l'affaire Liana reprennent aujourd'hui à l'appel d'une coalition pour maintenir la pression, alors que la proposition de loi intégrale contre les violences sexuelles entame son parcours législatif aujourd'hui. La mobilisation des sapeurs-pompiers professionnels, à l'appel d'une intersyndicale, ils entament aujourd'hui une grève pour demander davantage de moyens humains et matériels et une meilleure reconnaissance. Le préavis court jusqu'au 20 octobre. À l'international et à la veille d'une réunion au format Rammstein entre les alliés de Kiev, l'Ukraine a transmis à l'OTAN une liste des besoins urgents en matière de défense aérienne et antimissile, selon le ministère de la Défense ukrainien. C'est un final en apothéose. The Event, le marathon de streaming caritatif, a récolté plus de 33 millions d'euros ce week-end pour sa 10e et dernière édition. C'est un véritable record. L'argent sera reversé à 22 associations. Sport et football, Marseille s'est incliné au Vélodrome hier soir 3-2 face au Paris FC en clôture de la 3e journée de Ligue 1. Un peu avant, Rennes s'est imposé 2-1 à Angers et Strasbourg a dominé 3-6. En Formule 1, c'est l'Italien Kimi Antonelli qui s'est imposé chez lui au Grand Prix d'Italie de Monza.
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3: Le ciel sera couvert sur une large partie de l'ouest ce lundi 7 septembre, le matin, alors que le soleil brillera à l'est. Dans le courant de la journée, le beau temps gagnera du terrain et seule la pointe bretonne sera encore sous les nuages. Côté température, le mercure affichera 22 degrés à Lille, 24 à Bordeaux et 27 à Perpignan le matin. Il fera jusqu'à 27 à Paris, 30 à Limoges et 35 à Lyon au plus chaud de la journée. Très belle journée à tous.
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0: Bonjour à toutes et à tous, on débute avec du football.

0: enchaîné dès la première journée de Top 14 hier soir sur la pelouse de La Rochelle, défaite 30 à 27 dans les ultimes secondes sur une pénalité d'Antoine Astoy. Les Toulousains menaient pourtant 24 à 10 à la pause. Ils se sont fait remonter au score en deuxième période et s'inclinent donc. Et à l'issue de cette première journée, c'est l'UBB qui prend le contrôle des opérations au classement après son écrasante victoire 64 à 5 face au Racing 92. Notez aussi le succès de Lyon 40 à 36 face à Clermont, celui étriqué du Stade Français face à Perpignan 28 à 26, ou encore la défaite d'un point de Toulon à Bayonne 27 à 26 samedi. Et cela dit, c'est l'ouverture du procès des meurtriers de Federico Martina Rambourou, ancien joueur de Biarritz, Perpignan ou encore Dax. Et il avait été tué sur un trottoir à Paris en mars 2022 par des militants d'extrême droite. En tennis, il faudra compter sur Carlos Alcaraz à l'US Open. L'Espagnol s'est imposé en 3-7 face à Tommy Paul ce dimanche. Alcaraz affrontera Stefanos Tsitsipas en quart de finale. Et puis en F1, Tim Antonelli s'est imposé lors du Grand Prix d'Italie hier. Une formidable remontée pour celui qui était parti 19e sur la ligne de départ. Voilà, c'est la fin de ce flash. Très belle journée de sport.
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3: Bonjour, bonjour à tous. À la une, un drame à Aubervilliers, en Seine-Saint-Denis, samedi soir vers 21h30. Une explosion liée à une fuite de gaz a provoqué l'effondrement d'un pavillon rue Paul Verlaine. Un enfant de 2 ans est mort. 7 personnes ont été blessées, dont 2 se trouvent en urgence absolue. 110 pompiers, des équipes cynotechniques et le SAMU ont été mobilisés sur place. Un café voisin a servi de centre d'accueil pour les 16 personnes évacuées et l'électricité a été coupée dans plusieurs immeubles aux alentours. 6 des blessés appartiennent à la famille du pavillon soufflé par l'explosion. Le 7e est un passant touché par la déflagration. Le parquet de Bobigny a ouvert une enquête pour déterminer l'origine exacte de la fuite de gaz. Et puis, une importante opération de sauvetage a eu lieu au large de la Normandie dans la nuit de samedi à dimanche. Environ 50 migrants tassés sur une embarcation de fortune ont été repérés dans la baie de Seine alors qu'ils tentaient de rejoindre les Royaumes-Unis. D'importants moyens ont été déployés par la préfecture maritime de la Manche et de la mer du Nord. Plusieurs navires et 2 hélicoptères ont été engagés. Selon les autorités, une partie des occupants a refusé d'être secourue et l'embarcation a poursuivi sa route vers la côte britannique. Sur le plan politique, la rentrée s'annonce électrique à l'approche de la présidentielle de 2027. Hier matin, lors d'une interview politique, François Bayrou a mis en garde contre une victoire du Rassemblement National ou de L, la France insoumise, jugeant que l'élection du RN et du LFI a la même conséquence, c'est que l'Union européenne saute. Et puis de son côté, Bruno Retailleau, candidat des Républicains, a dénoncé sur une chaîne d'information l'amateurisme de Jordan Bardella, qu'il a qualifié de parti girouette. Ses critiques visaient notamment un accord symbolique signé par le président du RN avec le Britannique Nigel Farage au sujet des migrants. Et Bruno Retailleau donc a lancé un appel direct aux électeurs du Rassemblement National pour le convaincre de le rejoindre. Et puis on apprend que la France hier a battu de nouveaux records de chaleur pour un mois de septembre. Le thermomètre a dépassé les 40 degrés en Occitanie dans le Sud-Est, où cet département restait placé en vigilance orange canicule. Cette sécheresse prolongée pèse désormais sur l'agriculture. Les éleveurs laitiers signalent une baisse de production comprise entre 10 et 15%, un phénomène qui touche aussi les producteurs de fruits et légumes dans plusieurs régions du pays. Et puis, cet accident grave dans le Pas-de-Calais, dans la nuit de samedi à dimanche, un automobiliste a percuté 3 piétons près de Saint-Omer avant de prendre la fuite. Les 3 victimes, des hommes d'une 30aine d'années, ont été prises en charge par les secours et 2 d'entre eux ont été grièvement blessés. Une enquête a été ouverte pour identifier et retrouver le conducteur en fuite. C'est la fin de cette édition. Passez une excellente fin de journée.
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5: Bonjour, bienvenue dans les actualités improbables et insolites de cette semaine. C'est parti avec aux États-Unis. Quelle idée très originale. Une maîtresse de CM1 a-t-elle eu pour sa classe? Eh bien, elle a installé un coin à paix pour ses jeunes élèves. L'enseignante travaille avec des enfants âgés d'une dizaine d'années et ces derniers lâchent très souvent des gaz en plein cours, c'est pas une blague. La professeure a donc aménagé une zone spécifique pour concentrer les mauvaises odeurs dans un seul espace. Le petit coin dispose aussi de plusieurs désodorisants en libre service et les écoliers ont même décoré le lieu avec des dessins de fleurs. Tout va bien. Direction la Pologne maintenant. Quel calvaire un homme a-t-il fait vivre à de nombreux restaurateurs jusqu'il y a un peu de temps? Eh bien, il a passé des milliers de fausses commandes de pizza pendant 8 mois. L'homme de 23 ans visait des habitants au hasard, mais aussi des politiciens et des personnalités publiques. Les livreurs sonnaient chez les gens avec les repas. Les victimes n'avaient absolument rien demandé. Les pizzerias ont beaucoup perdu d'argent, bien sûr, avec ces invendus. Une seule commande a même dépassé une fois les 8100 euros. Le fraudeur glissait aussi des messages de menaces à l'attention des destinataires et la police a finalement arrêté ce jeune Polonais. Enfin, à Taïwan, comment un homme a-t-il découvert l'infidélité de sa femme il y a quelques jours? Eh bien, il a utilisé la caméra de son robot aspirateur. Le couple possédait une maison de vacances. Le mari a d'abord découvert une brosse à dents suspecte dans la salle de bain. Il a donc activé son appareil ménager à distance avec son téléphone et la caméra a filmé son épouse sans ses vêtements avec un amant. L'homme a enregistré la scène pour demander le divorce. Le juge civil lui a donné raison et a condamné la femme. Voilà pour les infos improbables et insolites de cette semaine. Très belle journée.
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3: Bonjour à tous. Le thermomètre n'en finit plus de grimper. La France a battu hier son record de chaleur nationale, toutes stations confondues, pour un mois de septembre, avec 40,3 degrés enregistrés à Lavaur dans le Tarn, selon Météo France. Le précédent record datait de septembre 2022 et il était de 40,2 degrés à Pissot dans les Landes. Les températures devraient nettement baisser dans la semaine sur l'ensemble de l'Hexagone. Le procès pour l'assassinat du rugbyman Federico Aramburu s'ouvre aujourd'hui aux Assises de Paris. 4 personnes sont jugées, dont 2 militants d'ultra-droite. Un convoi de 3 véhicules en provenance d'Espagne transportant près de 930 kilos de cocaïne a été intercepté dans les Pyrénées-Orientales dans la nuit de vendredi à samedi. Selon le procureur de Perpignan, 2 gendarmes ont été légèrement blessés pendant cette opération. Les manifestations hebdomadaires organisées devant les tribunaux dans le sillage de l'affaire Liana reprennent aujourd'hui à l'appel d'une coalition pour maintenir la pression, alors que la proposition de loi intégrale contre les violences sexuelles entame son parcours législatif aujourd'hui. La mobilisation des sapeurs-pompiers professionnels, à l'appel d'une intersyndicale, ils entament aujourd'hui une grève pour demander davantage de moyens humains et matériels et une meilleure reconnaissance. Le préavis court jusqu'au 20 octobre. À l'international et à la veille d'une réunion au format Rammstein entre les alliés de Kiev, l'Ukraine a transmis à l'OTAN une liste des besoins urgents en matière de défense aérienne et antimissile, selon le ministère de la Défense ukrainien. C'est un final en apothéose. The Event, le marathon de streaming caritatif, a récolté plus de 33 millions d'euros ce week-end pour sa 10e et dernière édition. C'est un véritable record. L'argent sera reversé à 22 associations. Sport et football, Marseille s'est incliné au Vélodrome hier soir 3 buts à 2 face au Paris FC en clôture de la 3e journée de Ligue 1. Un peu avant, Rennes s'est imposé 2 buts à 1 à Angers et Strasbourg a dominé 6 buts à 2. En Formule 1, c'est l'Italien Kimi Antonelli qui s'est imposé chez lui au Grand Prix d'Italie de Monza.
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3: Le ciel sera couvert sur une large partie de l'ouest ce lundi 7 septembre le matin, alors que le soleil brillera à l'est. Dans le courant de la journée, le beau temps gagnera du terrain et seule la pointe bretonne sera encore sous les nuages. Côté température, le mercure affichera 22 degrés à Lille, 24 à Bordeaux et 27 à Perpignan le matin. Il fera jusqu'à 27 à Paris, 30 à Limoges et 35 à Lyon au plus chaud de la journée. Très belle journée à tous.
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0: Bonjour à toutes et à tous, on débute avec du football.

0: Direct au classement, le Paris FC est deuxième à 2 points du leader Monaco. De son côté, l'OM est 10e avec 3 points pris en 3 matchs et 2 défaites déjà après 3 journées. Dans les autres rencontres hier après-midi, notez le carton de Strasbourg sur la pelouse de Troyes où les Alsaciens se sont largement imposés 6-2. À Rennes, de son côté, l'a remporté 2-1 à Angers. En rugby, Toulouse, le champion en titre s'inclinait dès la première journée de top 14 hier soir sur la pelouse de La Rochelle, défaite 30-27 dans les ultimes secondes sur une pénalité d'Antoine Astoy. Les Toulousains menaient pourtant 24-10 à la pause. Ils se sont fait remonter au score en deuxième période et s'inclinent donc. Et à l'issue de cette première journée, c'est l'UBB qui prend le contrôle des opérations au classement après son écrasante victoire 64-5 face au Racing 92. Notez aussi le succès de Lyon 40-36 face à Clermont, celui étriqué du Stade français face à Perpignan 28-26 ou encore la défaite d'un point de Toulon à Bayonne 27-26 samedi. Et cela dit, c'est l'ouverture du procès des meurtriers de Federico Martin Aramburu, ancien joueur de Biarritz, Perpignan ou encore Dax. Et il avait été tué sur un trottoir à Paris en mars 2022 par des militants d'extrême droite. En tennis, il faudra compter sur Carlos Alcaraz à l'US Open. L'Espagnol s'est imposé en 3-7 face à Tommy Paul ce dimanche. Alcaraz affrontera Stefanos Tsitsipas en quart de finale. Et puis en F1, Tim Antonelli s'est imposé lors du Grand Prix d'Italie hier. Une formidable remontée pour celui qui était parti 19e sur la ligne de départ. Voilà, c'est la fin de ce flash. Très belle journée de sport.
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3: Bonjour, bonjour à tous. À la une, un drame à Aubervilliers, en Seine-Saint-Denis, samedi soir vers 21h30. Une explosion liée à une fuite de gaz a provoqué l'effondrement d'un pavillon rue Paul Verlaine. Un enfant de 2 ans est mort. 7 personnes ont été blessées, dont 2 se trouvent en urgence absolue. 110 pompiers, des équipes cynotechniques et le SAMU ont été mobilisés sur place. Un café voisin a servi de centre d'accueil pour les 16 personnes évacuées et l'électricité a été coupée dans plusieurs immeubles aux alentours. 6 des blessés appartiennent à la famille du pavillon soufflé par l'explosion. Le 7e est un passant touché par la déflagration. Le parquet de Bobigny a ouvert une enquête pour déterminer l'origine exacte de la fuite de gaz. Et puis, une importante opération de sauvetage a eu lieu au large de la Normandie dans la nuit de samedi à dimanche. Environ 50 migrants tassés sur une embarcation de fortune ont été repérés dans la baie de Seine alors qu'ils tentaient de rejoindre les Royaumes-Unis. D'importants moyens ont été déployés par la préfecture maritime de la Manche et de la mer du Nord. Plusieurs navires et 2 hélicoptères ont été engagés. Selon les autorités, une partie des occupants a refusé d'être secourue et l'embarcation a poursuivi sa route vers la côte britannique. Sur le plan politique, la rentrée s'annonce électrique à l'approche de la présidentielle de 2027. Hier matin, lors d'une interview politique, François Bayrou a mis en garde contre une victoire du Rassemblement national ou de la France insoumise, jugeant que l'élection du RN et du LFI a la même conséquence, c'est que l'Union européenne saute. Et puis de son côté, Bruno Retailleau, candidat des Républicains, a dénoncé sur une chaîne d'information l'amateurisme de Jordan Bardella, qu'il a qualifié de parti girouette. Ses critiques visaient notamment un accord symbolique signé par le président du RN avec le Britannique Nigel Farage au sujet des migrants. Et Bruno Retailleau donc a lancé un appel direct aux électeurs du Rassemblement national pour le convaincre de le rejoindre. Et puis on apprend que la France hier a battu de nouveaux records de chaleur pour un mois de septembre. Le thermomètre a dépassé les 40 degrés en Occitanie dans le Sud-Est, où cet département reste placé en vigilance orange canicule. Cette sécheresse prolongée pèse désormais sur l'agriculture. Les éleveurs laitiers signalent une baisse de production comprise entre 10 et 15%, un phénomène qui touche aussi les producteurs de fruits et légumes dans plusieurs régions du pays. Et puis, cet accident grave dans le Pas-de-Calais, dans la nuit de samedi à dimanche, un automobiliste a percuté 3 piétons près de Saint-Omer avant de prendre la fuite. Les 3 victimes, des hommes d'une 30aine d'années, ont été pris en charge par les secours et 2 d'entre eux ont été grièvement blessés. Une enquête a été ouverte pour identifier et retrouver le conducteur en fuite. C'est la fin de cette édition. Passez une excellente fin de journée.
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4: Bonjour, bienvenue dans les actualités improbables et insolites de cette semaine. C'est parti avec aux États-Unis. Quelle idée très originale. Une maîtresse de CM1 a-t-elle eu pour sa classe? Eh bien, elle a installé un coin à paix pour ses jeunes élèves. L'enseignante travaille avec des enfants âgés d'une dizaine d'années et ces derniers lâchent très souvent des gaz en plein cours, c'est pas une blague. La professeure a donc aménagé une zone spécifique pour concentrer les mauvaises odeurs dans un seul espace. Le petit coin dispose aussi de plusieurs désodorisants en libre service et les écoliers ont même décoré le lieu avec des dessins de fleurs. Tout va bien. Direction la Pologne maintenant. Quel calvaire un homme a-t-il fait vivre à de nombreux restaurateurs jusqu'il y a un peu de temps? Eh bien, il a passé des milliers de fausses commandes de pizza pendant 8 mois. L'homme de 23 ans visait des habitants au hasard, mais aussi des politiciens et des personnalités publiques. Les livreurs sonnaient chez les gens avec les repas. Les victimes n'avaient absolument rien demandé. Les pizzerias ont beaucoup perdu d'argent, bien sûr, avec ces invendus. Une seule commande a même dépassé une fois les 8 100 €. Le fraudeur glissait aussi des messages de menaces à l'attention des destinataires et la police a finalement arrêté ce jeune Polonais. Enfin, à Taïwan, comment un homme a-t-il découvert l'infidélité de sa femme il y a quelques jours? Eh bien, il a utilisé la caméra de son robot aspirateur. Le couple possédait une maison de vacances. Le mari a d'abord découvert une brosse à dents suspecte dans la salle de bain. Il a donc activé son appareil ménager à distance avec son téléphone et la caméra a filmé son épouse sans ses vêtements avec un amant. L'homme a enregistré la scène pour demander le divorce. Le juge civil lui a donné raison et a condamné la femme. Voilà pour les infos improbables et insolites de cette semaine. Très belle journée.
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3: Bonjour à tous. Le thermomètre n'en finit plus de grimper. La France a battu hier son record de chaleur nationale, toutes stations confondues, pour un mois de septembre, avec 40,3 degrés enregistrés à Lavaur dans le Tarn, selon Météo France. Le précédent record datait de septembre 2022 et il était de 40,2 degrés à Pissot dans les Landes. Les températures devraient nettement baisser dans la semaine sur l'ensemble de l'Hexagone. Le procès pour l'assassinat du rugbyman Federico Aramburu s'ouvre aujourd'hui aux assises de Paris. 4 personnes sont jugées, dont 2 militants d'ultra-droite. Un convoi de 3 véhicules en provenance d'Espagne transportant près de 930 kilos de cocaïne a été intercepté dans les Pyrénées-Orientales dans la nuit de vendredi à samedi, selon le procureur de Perpignan. 2 gendarmes ont été légèrement blessés pendant cette opération. Les manifestations hebdomadaires organisées devant les tribunaux dans le sillage de l'affaire Liana reprennent aujourd'hui à l'appel d'une coalition pour maintenir la pression, alors que la proposition de loi intégrale contre les violences sexuelles entame son parcours législatif aujourd'hui. La mobilisation des sapeurs-pompiers professionnels, à l'appel d'une intersyndicale, ils entament aujourd'hui une grève pour demander davantage de moyens humains et matériels et une meilleure reconnaissance. Le préavis court jusqu'au 20 octobre. À l'international et à la veille d'une réunion au format Rammstein entre les alliés de Kiev, l'Ukraine a transmis à l'OTAN une liste des besoins urgents en matière de défense aérienne et antimissile, selon le ministère de la Défense ukrainien. C'est un final en apothéose. The Event, le marathon de streaming caritatif, a récolté plus de 33 millions d'euros ce week-end pour sa 10e et dernière édition. C'est un véritable record. L'argent sera reversé à 22 associations. Sport et football, Marseille s'est incliné au Vélodrome hier soir 3-2 face au Paris FC en clôture de la 3e journée de Ligue 1. Un peu avant, Rennes s'est imposé 2-1 à Angers et Strasbourg a dominé 3-6. En Formule 1, c'est l'Italien Kimi Antonelli qui s'est imposé chez lui au Grand Prix d'Italie de Monza.
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3: Le ciel sera couvert sur une large partie de l'ouest ce lundi 7 septembre, le matin, alors que le soleil brillera à l'est. Dans le courant de la journée, le beau temps gagnera du terrain et seule la pointe bretonne sera encore sous les nuages. Côté température, le mercure affichera 22 degrés à Lille, 24 à Bordeaux et 27 à Perpignan le matin. Il fera jusqu'à 27 à Paris, 30 à Limoges et 35 à Lyon au plus chaud de la journée. Très belle journée à tous.
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0: Bonjour à toutes et à tous, on débute avec du football et

0: enchaîné dès la première journée de Top 14 hier soir sur la pelouse de La Rochelle, défaite 30 à 27 dans les ultimes secondes sur une pénalité d'Antoine Astoy. Les Toulousains menaient pourtant 24 à 10 à la pause. Ils se sont fait remonter au score en deuxième période et s'inclinent donc. Et à l'issue de cette première journée, c'est l'UBB qui prend le contrôle des opérations au classement après son écrasante victoire 64 à 5 face au Racing 92. Notez aussi le succès de Lyon 40 à 36 face à Clermont, celui étriqué du Stade Français face à Perpignan 28 à 26, ou encore la défaite d'un point de Toulon à Bayonne 27 à 26 samedi. Et cela dit, c'est l'ouverture du procès des meurtriers de Federico Martina Rambourou, ancien joueur de Biarritz, Perpignan ou encore Dax. Et il avait été tué sur un trottoir à Paris en mars 2022 par des militants d'extrême droite. En tennis, il faudra compter sur Carlos Alcaraz à l'US Open. L'Espagnol s'est imposé en 3-7 face à Tommy Paul ce dimanche. Alcaraz affrontera Stefanos Tsitsipas en quart de finale. Et puis en F1, Tim Antonelli s'est imposé lors du Grand Prix d'Italie hier. Une formidable remontée pour celui qui était parti 19e sur la ligne de départ. Voilà, c'est la fin de ce flash. Très belle journée de sport.
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3: Bonjour, bonjour à tous. À la une, un drame à Aubervilliers, en Seine-Saint-Denis, samedi soir vers 21h30. Une explosion liée à une fuite de gaz a provoqué l'effondrement d'un pavillon rue Paul Verlaine. Un enfant de 2 ans est mort. 7 personnes ont été blessées, dont 2 se trouvent en urgence absolue. 110 pompiers, des équipes cynotechniques et le SAMU ont été mobilisés sur place. Un café voisin a servi de centre d'accueil pour les 16 personnes évacuées et l'électricité a été coupée dans plusieurs immeubles aux alentours. 6 des blessés appartiennent à la famille du pavillon soufflé par l'explosion. Le 7e est un passant touché par la déflagration. Le parquet de Bobigny a ouvert une enquête pour déterminer l'origine exacte de la fuite de gaz. Et puis, une importante opération de sauvetage a eu lieu au large de la Normandie dans la nuit de samedi à dimanche. Environ 140 migrants tassés sur une embarcation de fortune ont été repérés dans la baie de Seine alors qu'ils tentaient de rejoindre les Royaumes-Unis. D'importants moyens ont été déployés par la préfecture maritime de la Manche et de la mer du Nord. Plusieurs navires et 2 hélicoptères ont été engagés. Selon les autorités, une partie des occupants a refusé d'être secourue et l'embarcation a poursuivi sa route vers la côte britannique. Sur le plan politique, la rentrée s'annonce électrique à l'approche de la présidentielle de 2027. Hier matin, lors d'une interview politique, François Bayrou a mis en garde contre une victoire du Rassemblement National ou de L, la France insoumise, jugeant que l'élection du RN et du LFI a la même conséquence, c'est que l'Union européenne saute. Et puis de son côté, Bruno Retailleau, candidat des Républicains, a dénoncé sur une chaîne d'information l'amateurisme de Jordan Bardella, qu'il a qualifié de parti girouette. Ses critiques visaient notamment un accord symbolique signé par le président du RN avec le Britannique Nigel Farage au sujet des migrants. Et Bruno Retailleau donc a lancé un appel direct aux électeurs du Rassemblement National pour le convaincre de le rejoindre. Et puis on apprend que la France hier a battu de nouveaux records de chaleur pour un mois de septembre. Le thermomètre a dépassé les 40 degrés en Occitanie dans le Sud-Est, où cet département restait placé en vigilance orange canicule. Cette sécheresse prolongée pèse désormais sur l'agriculture. Les éleveurs laitiers signalent une baisse de production comprise entre 10 et 15%, un phénomène qui touche aussi les producteurs de fruits et légumes dans plusieurs régions du pays. Et puis, cet accident grave dans le Pas-de-Calais, dans la nuit de samedi à dimanche, un automobiliste a percuté 3 piétons près de Saint-Omer avant de prendre la fuite. Les 3 victimes, des hommes d'une trentaine d'années, ont été prises en charge par les secours et 2 d'entre eux ont été grièvement blessés. Une enquête a été ouverte pour identifier et retrouver le conducteur en fuite. C'est la fin de cette édition. Passez une excellente fin de journée.
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5: Bonjour, bienvenue dans les actualités improbables et insolites de cette semaine. C'est parti avec aux États-Unis. Quelle idée très originale. Une maîtresse de CM1 a-t-elle eu pour sa classe? Eh bien, elle a installé un coin à paix pour ses jeunes élèves. L'enseignante travaille avec des enfants âgés d'une dizaine d'années et ces derniers lâchent très souvent des gaz en plein cours, c'est pas une blague. La professeure a donc aménagé une zone spécifique pour concentrer les mauvaises odeurs dans un seul espace. Le petit coin dispose aussi de plusieurs désodorisants en libre service et les écoliers ont même décoré le lieu avec des dessins de fleurs. Tout va bien. Direction la Pologne maintenant. Quel calvaire un homme a-t-il fait vivre à de nombreux restaurateurs jusqu'il y a un peu de temps? Eh bien, il a passé des milliers de fausses commandes de pizza pendant 8 mois. L'homme de 23 ans visait des habitants au hasard, mais aussi des politiciens et des personnalités publiques. Les livreurs sonnaient chez les gens avec les repas. Les victimes n'avaient absolument rien demandé. Les pizzerias ont beaucoup perdu d'argent, bien sûr, avec ces invendus. Une seule commande a même dépassé une fois les 8100 euros. Le fraudeur glissait aussi des messages de menaces à l'attention des destinataires et la police a finalement arrêté ce jeune Polonais. Enfin, à Taïwan, comment un homme a-t-il découvert l'infidélité de sa femme il y a quelques jours? Eh bien, il a utilisé la caméra de son robot aspirateur. Le couple possédait une maison de vacances. Le mari a d'abord découvert une brosse à dents suspecte dans la salle de bain. Il a donc activé son appareil ménager à distance avec son téléphone et la caméra a filmé son épouse sans ses vêtements avec un amant. L'homme a enregistré la scène pour demander le divorce. Le juge civil lui a donné raison et a condamné la femme. Voilà pour les infos improbables et insolites de cette semaine. Très belle journée.
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3: Bonjour à tous. Le thermomètre n'en finit plus de grimper. La France a battu hier son record de chaleur nationale, toutes stations confondues, pour un mois de septembre, avec 40,3 degrés enregistrés à Lavaur dans le Tarn, selon Météo France. Le précédent record datait de septembre 2022 et il était de 40,2 degrés à Pissau dans les Landes. Les températures devraient nettement baisser dans la semaine sur l'ensemble de l'Hexagone. Le procès pour l'assassinat du rugbyman Federico Aramburu s'ouvre aujourd'hui aux Assises de Paris. Quatre personnes sont jugées, dont deux militants d'ultra-droite. Un convoi de trois véhicules en provenance d'Espagne transportant près de 930 kilos de cocaïne a été intercepté dans les Pyrénées-Orientales dans la nuit de vendredi à samedi. Selon le procureur de Perpignan, deux gendarmes ont été légèrement blessés pendant cette opération. Les manifestations hebdomadaires organisées devant les tribunaux dans le sillage de l'affaire Liana reprennent aujourd'hui à l'appel d'une coalition pour maintenir la pression, alors que la proposition de loi intégrale contre les violences sexuelles entame son parcours législatif aujourd'hui. La mobilisation des sapeurs-pompiers professionnels, à l'appel d'une intersyndicale, ils entament aujourd'hui une grève pour demander davantage de moyens humains et matériels et une meilleure reconnaissance. Le préavis court jusqu'au 20 octobre. À l'international et à la veille d'une réunion au format Rammstein entre les alliés de Kiev, l'Ukraine a transmis à l'OTAN une liste des besoins urgents en matière de défense et antimissiles, selon le ministère de la Défense ukrainien. C'est un final en apothéose. The Event, le marathon de streaming caritatif, a récolté plus de 33 millions d'euros ce week-end pour sa 10e et dernière édition. C'est un véritable record. L'argent sera reversé à 22 associations. Sport et football, Marseille s'est incliné au Vélodrome hier soir 3-2 face au Paris FC en clôture de la 3e journée de Ligue 1. Un peu avant, Rennes s'est imposé 2-1 à Angers et Strasbourg a dominé 3-6. En Formule 1, c'est l'Italien Kimi Antonelli qui s'est imposé chez lui au Grand Prix d'Italie de Monza.
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3: Le ciel sera couvert sur une large partie de l'ouest ce lundi 7 septembre le matin, alors que le soleil brillera à l'est. Dans le courant de la journée, le beau temps gagnera du terrain et seule la pointe bretonne sera encore sous les nuages. Côté température, le mercure affichera 22 degrés à Lille, 24 à Bordeaux et 27 à Perpignan le matin. Il fera jusqu'à 27 à Paris, 30 à Limoges et 35 à Lyon au plus chaud de la journée. Très belle journée à tous.
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0: Bonjour à toutes et à tous, on débute avec du football et le

0: vacances directes au classement. Le Paris FC est deuxième à 2 points du leader Monaco. De son côté, l'OM est dixième avec 3 points pris en 3 matchs et 2 défaites déjà après 3 journées. Dans les autres rencontres hier après-midi, notez le carton de Strasbourg sur la pelouse de Troyes où les Alsaciens se sont largement imposés 6-2. À Rennes, de son côté, l'a remporté 2-1 à Angers. En rugby, Toulouse, le champion en titre Saint-Cunet dès la première journée de Top 14 hier soir sur la pelouse de La Rochelle, défaite 30-27 dans les ultimes secondes sur une pénalité d'Antoine Astoy. Les Toulousains menaient pourtant 24-10 à la pause. Ils se sont fait remonter au score en deuxième période et s'inclinent donc. Et à l'issue de cette première journée, c'est l'UBB qui prend le contrôle des opérations au classement après son écrasante victoire 64-5 face au Racing 92. Notez aussi le succès de Lyon 40-36 face à Clermont, celui étriqué du Stade français face à Perpignan 28-26 ou encore la défaite d'un point de Toulon à Bayonne 27-26 samedi. Et cela dit, c'est l'ouverture du procès des meurtriers de Federico Martin Aramburu, ancien joueur de Biarritz, Perpignan ou encore Dax. Et il avait été tué sur un trottoir à Paris en mars 2022 par des militants d'extrême droite. En tennis, il faudra compter sur Carlos Alcaraz à l'US Open. L'Espagnol s'est imposé en 3-7 face à Tommy Paul ce dimanche. Alcaraz affrontera Stefanos Tsitsipas en quart de finale. Et puis en F1, Tim Antonelli s'est imposé lors du Grand Prix d'Italie hier. Une formidable remontée pour celui qui était parti 19e sur la ligne de départ. Voilà, c'est la fin de ce flash. Très belle journée de sport.
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3: Bonjour, bonjour à tous. À la une, un drame à Aubervilliers, en Seine-Saint-Denis, samedi soir vers 21h30. Une explosion liée à une fuite de gaz a provoqué l'effondrement d'un pavillon rue Paul Verlaine. Un enfant de 2 ans est mort. 7 personnes ont été blessées, dont 2 se trouvent en urgence absolue. 110 pompiers, des équipes cynotechniques et le SAMU ont été mobilisés sur place. Un café voisin a servi de centre d'accueil pour les 16 personnes évacuées et l'électricité a été coupée dans plusieurs immeubles aux alentours. 6 des blessés appartiennent à la famille du pavillon soufflé par l'explosion. Le 7e est un passant touché.

0: refusé d'être secouru et l'embarcation a poursuivi sa route vers la côte britannique. Sur le plan politique, la rentrée s'annonce électrique à l'approche de la présidentielle de 2027. Hier matin, lors d'une interview politique, François Bayrou a mis en garde contre une victoire du Rassemblement National ou de L, la France insoumise, jugeant que l'élection du RN et du LFI a la même conséquence, c'est que l'Union européenne saute. Et puis de son côté, Bruno Retailleau, candidat des Républicains, a dénoncé sur une chaîne d'information l'amateurisme de Jordan Bardella, qu'il a qualifié de parti girouette. Ses critiques visaient notamment un accord symbolique signé par le président du RN avec le Britannique Nigel Farage au sujet des migrants. Et Bruno Retailleau donc a lancé un appel direct aux électeurs du Rassemblement National pour le convaincre de le rejoindre. Et puis on apprend que la France hier a battu de nouveaux records de chaleur pour un mois de septembre. Le thermomètre a dépassé les 40 degrés en Occitanie dans le Sud-Est, où cet département restait placé en vigilance orange canicule. Cette sécheresse prolongée pèse désormais sur l'agriculture. Les éleveurs laitiers signalent une baisse de production comprise entre 10 et 15%, un phénomène qui touche aussi les producteurs de fruits et légumes dans plusieurs régions du pays. Et puis, cet accident grave dans le Pas-de-Calais, dans la nuit de samedi à dimanche, un automobiliste a percuté 3 piétons près de Saint-Omer avant de prendre la fuite. Les 3 victimes, des hommes d'une 30aine d'années, ont été pris en charge par les secours et 2 d'entre eux ont été grièvement blessés. Une enquête a été ouverte pour identifier et retrouver le conducteur en fuite. C'est la fin de cette édition. Passez une excellente fin de journée.
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2: Bonjour, bienvenue dans les actualités improbables et insolites de cette semaine. C'est parti avec aux États-Unis. Quelle idée très originale. Une maîtresse de CM1 a-t-elle eu pour sa classe? Eh bien, elle a installé un coin à paix pour ses jeunes élèves. L'enseignante travaille avec des enfants âgés d'une 10aine d'années et ces derniers lâchent très souvent des gaz en plein cours, c'est pas une blague. La professeure a donc aménagé une zone spécifique pour concentrer les mauvaises odeurs dans un seul espace. Le petit coin dispose aussi de plusieurs désodorisants en libre service et les écoliers ont même décoré le lieu avec des dessins de fleurs. Tout va bien. Direction la Pologne maintenant. Quel calvaire un homme a-t-il fait vivre à de nombreux restaurateurs jusqu'il y a un peu de temps? Eh bien, il a passé des milliers de fausses commandes de pizza pendant 8 mois. L'homme de 23 ans visait des habitants au hasard, mais aussi des politiciens et des personnalités publiques. Les livreurs sonnaient chez les gens avec les repas. Les victimes n'avaient absolument rien demandé. Les pizzerias ont beaucoup perdu d'argent, bien sûr, avec ces invendus. Une seule commande a même dépassé une fois les 8100 euros. Le fraudeur glissait aussi des messages de menaces à l'attention des destinataires et la police a finalement arrêté ce jeune Polonais. Enfin, à Taïwan, comment un homme a-t-il découvert l'infidélité de sa femme il y a quelques jours? Eh bien, il a utilisé la caméra de son robot aspirateur. Le couple possédait une maison de vacances. Le mari a d'abord découvert une brosse à dents suspecte dans la salle de bain. Il a donc activé son appareil ménager à distance avec son téléphone et la caméra a filmé son épouse sans ses vêtements avec un amant. L'homme a enregistré la scène pour demander le divorce. Le juge civil lui a donné raison et a condamné la femme. Voilà pour les infos improbables et insolites de cette semaine. Très belle journée.
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3: Bonjour à tous. Le thermomètre n'en finit plus de grimper. La France a battu hier son record de chaleur nationale, toutes stations confondues, pour un mois de septembre, avec 40,3 degrés enregistrés à Lavaur dans le Tarn, selon Météo France. Le précédent record datait de septembre 2022 et il était de 40,2 degrés à Pissot dans les Landes. Les températures devraient nettement baisser dans la semaine sur l'ensemble de l'Hexagone. Le procès pour l'assassinat du rugbyman Federico Aramburu s'ouvre aujourd'hui aux assises de Paris. 4 personnes sont jugées, dont 2 militants d'ultra-droite. Un convoi de 3 véhicules en provenance d'Espagne transportant près de 930 kilos de cocaïne a été intercepté dans les Pyrénées-Orientales dans la nuit de vendredi à samedi, selon le procureur de Perpignan. 2 gendarmes ont été légèrement blessés pendant cette opération. Les manifestations hebdomadaires organisées devant les tribunaux dans le sillage de l'affaire Liana reprennent aujourd'hui à l'appel d'une coalition pour maintenir la pression, alors que la proposition de loi intégrale contre les violences sexuelles entame son parcours législatif aujourd'hui. La mobilisation des sapeurs-pompiers professionnels, à l'appel d'une intersyndicale, ils entament aujourd'hui une grève pour demander davantage de moyens humains et matériels et une meilleure reconnaissance. Le préavis court jusqu'au 20 octobre. À l'international et à la veille d'une réunion au format Rammstein entre les alliés de Kiev, l'Ukraine a transmis à l'OTAN une liste des besoins urgents en matière de défense aérienne et antimissile, selon le ministère de la Défense ukrainien. C'est un final en apothéose. The Event, le marathon de streaming caritatif, a récolté plus de 33

0: millions d'euros ce week-end pour sa 10e et dernière édition. C'est un véritable record. L'argent sera reversé à 22 associations. Sport et football, Marseille s'est incliné au Vélodrome hier soir 3-2 face au Paris FC en clôture de la 3e journée de Ligue 1. Un peu avant, Rennes s'est imposé 2-1 à Angers et Strasbourg a dominé 3-6. En Formule 1, c'est l'Italien Kimi Antonelli qui s'est imposé chez lui au Grand Prix d'Italie de Monza.
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0: Le ciel sera couvert sur une large partie de l'ouest ce lundi 7 septembre le matin, alors que le soleil brillera à l'est. Dans le courant de la journée, le beau temps gagnera du terrain et seule la pointe bretonne sera encore sous les nuages. Côté température, le mercure affichera 22 degrés à Lille, 24 à Bordeaux et 27 à Perpignan le matin. Il fera jusqu'à 27 à Paris, 30 à Limoges et 35 à Lyon au plus chaud de la journée. Très belle journée à tous.
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3: Bonjour à toutes et à tous, on débute avec du

direct au classement. Le Paris FC est deuxième à 2 points du leader Monaco. De son côté, l'OM est 10e avec 3 points pris en 3 matchs et 2 défaites déjà après 3 journées. Dans les autres rencontres hier après-midi, notez le carton de Strasbourg sur la pelouse de Troyes où les Alsaciens se sont largement imposés 6-2. À Rennes, de son côté, l'a remporté 2-1 à Angers. En rugby, Toulouse, le champion en titre s'inclinait dès la première journée de top 14 hier soir sur la pelouse de La Rochelle. Défaite 30-27 dans les ultimes secondes sur une pénalité d'Antoine Astoy. Les Toulousains menaient pourtant 24-10 à la pause. Ils se sont fait remonter au score en deuxième période et s'inclinent donc. Et à l'issue de cette première journée, c'est l'UBB qui prend le contrôle des opérations au classement après son écrasante victoire 64-5 face au Racing 92. Notez aussi le succès de Lyon 40-36 face à Clermont. Celui étriqué du Stade français face à

0: Roux, ancien joueur de Biarritz, Perpignan ou encore Dax. Et il avait été tué sur un trottoir à Paris en mars 2022 par des militants d'extrême droite. En tennis, il faudra compter sur Carlos Alcaraz à l'US Open. L'Espagnol s'est imposé en 3-7 face à Tommy Paul. Ce dimanche, Alcaraz affrontera Stefanos Tsitsipas en quart de finale. Et puis en F1, Tim Antonelli s'est imposé lors du Grand Prix d'Italie hier. Une formidable remontée pour celui qui était parti 19e sur la ligne de départ. Voilà, c'est la fin de ce flash. Très belle journée de sport.
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3: Bonjour, bonjour à tous. À la une, un drame à Aubervilliers, en Seine-Saint-Denis, samedi soir vers 21h30. Une explosion liée à une fuite de gaz a provoqué l'effondrement d'un pavillon rue Paul Verlaine. Un enfant de 2 ans est mort. 7 personnes ont été blessées, dont 2 se trouvent en urgence absolue. 110 pompiers, des équipes cynotechniques et le SAMU ont été mobilisés sur place. Un café voisin a servi de centre d'accueil pour les 16 personnes évacuées et l'électricité a été coupée dans plusieurs immeubles aux alentours. 6 des blessés appartiennent à la famille du pavillon soufflé par l'explosion. Le 7e est un passant touché par la déflagration. Le parquet de Bobigny a ouvert une enquête pour déterminer l'origine exacte de la fuite de gaz. Et puis, une importante opération de sauvetage a eu lieu au large de la Normandie dans la nuit de samedi à dimanche. Environ 50 migrants tassés sur une embarcation de fortune ont été repérés dans la baie de Seine alors qu'ils tentaient de rejoindre les Royaumes-Unis. D'importants moyens ont été déployés par la préfecture maritime de la Manche et de la mer du Nord. Plusieurs navires et 2 hélicoptères ont été engagés. Selon les autorités, une partie des occupants a refusé d'être secourue et l'embarcation a poursuivi sa route vers la côte britannique. Sur le plan politique, la rentrée s'annonce électrique à l'approche de la présidentielle de 2027. Hier matin, lors d'une interview politique, François Bayrou a mis en garde contre une victoire du Rassemblement National ou de la France Insoumise, jugeant que l'élection du RN et du LFI a la même conséquence, c'est que l'Union européenne saute. Et puis de son côté, Bruno Retailleau, candidat des Républicains, a dénoncé sur une chaîne d'information l'amateurisme de Jordan Bardella, qu'il a qualifié de parti girouette. Ses critiques visaient notamment un accord symbolique signé par le président du RN avec le Britannique Nigel Farage au sujet des migrants. Et Bruno Retailleau donc a lancé un appel direct aux électeurs du Rassemblement National pour le convaincre de le rejoindre. Et puis on apprend que la France hier a battu de nouveaux records de chaleur pour un mois de septembre. Le thermomètre a dépassé les 40 degrés en Occitanie dans le Sud-Est, où cet département restait passé en vigilance orange canicule. Cette sécheresse prolongée pèse désormais sur l'agriculture. Les éleveurs laitiers signalent une baisse de production comprise entre 10 et 15%, un phénomène qui touche aussi les producteurs de fruits et légumes dans plusieurs régions du pays. Et puis, cet accident grave dans le Pas-de-Calais, dans la nuit de samedi à dimanche, un automobiliste a percuté 3 piétons près de Saint-Omer avant de prendre la fuite. Les 3 victimes, des hommes d'une 30aine d'années, ont été pris en charge par les secours et 2 d'entre eux ont été grièvement blessés. Une enquête a été ouverte pour identifier et retrouver le conducteur en fuite. C'est la fin de cette édition. Passez une excellente fin de journée.
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4: Bonjour, bienvenue dans les actualités improbables et insolites de cette semaine. C'est parti avec aux États-Unis. Quelle idée très originale. Une maîtresse de CM1 a-t-elle eu pour sa classe? Eh bien, elle a installé un coin à paix pour ses jeunes élèves. L'enseignante travaille avec des enfants âgés d'une 10aine d'années et ces derniers lâchent très souvent des gaz en plein cours, c'est pas une blague. La professeure a donc aménagé une zone spécifique pour concentrer les mauvaises odeurs dans un seul espace. Le petit coin dispose aussi de plusieurs désodorisants en libre service et les écoliers ont même décoré le lieu avec des dessins de fleurs. Tout va bien. Direction la Pologne maintenant. Quel calvaire un homme a-t-il fait vivre à de nombreux restaurateurs jusqu'il y a un peu de temps? Eh bien, il a passé des milliers de fausses commandes de pizza pendant 8 mois. L'homme de 23 ans visait des habitants au hasard, mais aussi des politiciens et des personnalités publiques. Les livreurs sonnaient chez les gens avec les repas. Les victimes n'avaient absolument rien demandé. Les pizzerias ont beaucoup perdu d'argent, bien sûr, avec ces invendus. Une seule commande a même dépassé une fois les 8100 euros. Le fraudeur glissait aussi des messages de menaces à l'attention des destinataires et la police a finalement arrêté ce jeune Polonais. Enfin, à Taïwan, comment un homme a-t-il découvert l'infidélité de sa femme il y a quelques jours? Eh bien, il a utilisé la caméra de son robot aspirateur. Le couple possédait une maison de vacances. Le mari a d'abord découvert une brosse à dents suspecte dans la salle de bain. Il a donc activé son appareil ménager à distance avec son téléphone et la caméra a filmé son épouse sans ses vêtements avec un amant. L'homme a enregistré la scène pour demander le divorce. Le juge civil lui a donné raison et a condamné la femme. Voilà pour les infos improbables et insolites de cette semaine. Très belle journée.
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3: Bonjour à tous. Le thermomètre n'en finit plus de grimper. La France a battu hier son record de chaleur nationale, toutes stations confondues, pour un mois de septembre, avec 40,3 degrés enregistrés à Lavaur dans le Tarn, selon Météo France. Le précédent record datait de septembre 2022 et il était de 40,2 degrés à Pissot dans les Landes. Les températures devraient nettement baisser dans la semaine sur l'ensemble de l'Hexagone. Le procès pour l'assassinat du rugbyman Federico Aramburu s'ouvre aujourd'hui aux assises de Paris. Quatre personnes sont jugées, dont deux militants d'ultra-droite. Un convoi de trois véhicules en provenance d'Espagne transportant près de 930 kilos de cocaïne a été intercepté dans les Pyrénées-Orientales dans la nuit de vendredi à samedi, selon le procureur de Perpignan. Deux gendarmes ont été légèrement blessés pendant cette opération. Des manifestations hebdomadaires organisées devant les tribunaux dans le sillage de l'affaire Liana reprennent aujourd'hui à l'appel d'une coalition pour maintenir la pression, alors que la proposition de loi intégrale contre les violences sexuelles entame son parcours législatif aujourd'hui. La mobilisation des sapeurs-pompiers professionnels, à l'appel d'une intersyndicale, ils entament aujourd'hui une grève pour demander davantage de moyens humains et matériels et une meilleure reconnaissance. Le préavis court jusqu'au 20 octobre. À l'international et à la veille d'une réunion au format Rammstein entre les alliés de Kiev, l'Ukraine a transmis à l'OTAN une liste des besoins urgents en matière de défense aérienne et antimissiles, selon le ministère de la Défense ukrainien. C'est un final en apothéose. The Event, le marathon de streaming caritatif, a récolté plus de 33 millions d'euros ce week-end pour sa 10e et dernière édition. C'est un véritable record. L'argent sera reversé à 22 associations. Sport et football, Marseille s'est incliné au Vélodrome hier soir 3 buts à 2 face au Paris FC en clôture de la 3e journée de Ligue 1. Un peu avant, Rennes s'est imposé 2 buts à 1 à Angers et Strasbourg a dominé 6 buts à 2. En Formule 1, c'est l'Italien Kimi Antonelli qui s'est imposé chez lui au Grand Prix d'Italie de Monza.
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3: Le ciel sera couvert sur une large partie de l'ouest ce lundi 7 septembre le matin, alors que le soleil brillera à l'est. Dans le courant de la journée, le beau temps gagnera du terrain et seule la pointe bretonne sera encore sous les nuages. Côté température, le mercure affichera 22 degrés à Lille, 24 à Bordeaux et 27 à Perpignan le matin. Il fera jusqu'à 27 à Paris, 30 à Limoges et 35 à Lyon au plus chaud de la journée. Très belle journée à tous.
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0: Bonjour à toutes et à tous, on débute avec du football.

0: au classement, le Paris FC est deuxième à 2 points du leader Monaco. De son côté, l'OM est 10e avec 3 points pris en 3 matchs et 2 défaites déjà après 3 journées. Dans les autres rencontres hier après-midi, notez le carton de Strasbourg sur la pelouse de Troyes où les Alsaciens se sont largement imposés 6-2. À Rennes, de son côté, l'a remporté 2-1 à Angers. En rugby, Toulouse, le champion en titre Saint-Cunet, dès la première journée de top 14 hier soir sur la pelouse de La Rochelle, défaite 30-27 dans les ultimes secondes sur une pénalité d'Antoine Astoy. Les Toulousains menaient pourtant 24-10 à la pause. Ils se sont fait remonter au score en deuxième période et s'inclinent donc. Et à l'issue de cette première journée, c'est l'UBB qui prend le contrôle des opérations au classement après son écrasante victoire 64-5 face au Racing 92. Notez aussi le succès de Lyon 40-36 face à Clermont, celui étriqué du Stade Français face à Perpignan 28-26, ou encore la défaite d'un point de Toulon à Bayonne 27-26 samedi. Et cela dit, c'est l'ouverture du procès des meurtriers de Federico Martin Aramburu, ancien joueur de Biarritz, Perpignan ou encore Dax. Et il avait été tué sur un trottoir à Paris en mars 2022 par des militants d'extrême droite. En tennis, il faudra compter sur Carlos Alcaraz à l'US Open. L'Espagnol s'est imposé en 3-7 face à Tommy Paul ce dimanche. Alcaraz affrontera Stefanos Tsitsipas en quart de finale. Et puis en F1, Tim Antonelli s'est imposé lors du Grand Prix d'Italie hier. Une formidable remontée pour celui qui était parti 19e sur la ligne de départ. Voilà, c'est la fin de ce flash. Très belle journée de sport.
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3: Bonjour, bonjour à tous. À la une, un drame à Aubervilliers, en Seine-Saint-Denis, samedi soir vers 21h30. Une explosion liée à une fuite de gaz a provoqué l'effondrement d'un pavillon rue Paul Verlaine. Un enfant de 2 ans est mort. 7 personnes ont été blessées, dont 2 se trouvent en urgence absolue. 110 pompiers, des équipes cynotechniques et le SAMU ont été mobilisés sur place. Un café voisin a servi de centre d'accueil pour les 16 personnes évacuées et l'électricité a été coupée dans plusieurs immeubles aux alentours. 6 des blessés appartiennent à la famille du pavillon soufflé par l'explosion. Le 7e est un passant touché par la déflagration. Le parquet de Bobigny a ouvert une enquête pour déterminer l'origine exacte de la fuite de gaz. Et puis, une importante opération de sauvetage a eu lieu au large de la Normandie dans la nuit de samedi à dimanche. Environ 50 migrants tassés sur une embarcation de fortune ont été repérés dans la baie de Seine alors qu'ils tentaient de rejoindre les Royaume-Uni. D'importants moyens ont été déployés par la préfecture maritime de la Manche et de la mer du Nord. Plusieurs navires et 2 hélicoptères ont été engagés. Selon les autorités, une partie des occupants a refusé d'être secourue et l'embarcation a poursuivi sa route vers la côte britannique. Sur le plan politique, la rentrée s'annonce électrique à l'approche de la présidentielle de 2027. Hier matin, lors d'une interview politique, François Bayrou a mis en garde contre une victoire du Rassemblement national ou de L, la France insoumise, jugeant que l'élection du RN et du LFI a la même conséquence, c'est que l'Union européenne saute. Et puis de son côté, Bruno Retailleau, candidat des Républicains, a dénoncé sur une chaîne d'information l'amateurisme de Jordan Bardella, qu'il a qualifié de parti girouette. Ses critiques visaient notamment un accord symbolique signé par le président du RN avec le Britannique Nigel Farage au sujet des migrants. Et Bruno Retailleau donc a lancé un appel direct aux électeurs du Rassemblement national pour le convaincre de le rejoindre. Et puis on apprend que la France hier a battu de nouveaux records de chaleur pour un mois de septembre. Le thermomètre a dépassé les 40 degrés en Occitanie dans le Sud-Est, où cet département restait placé en vigilance orange canicule. Cette sécheresse prolongée pèse désormais sur l'agriculture. Les éleveurs laitiers signalent une baisse de production comprise entre 10 et 15%, un phénomène qui touche aussi les producteurs de fruits et légumes dans plusieurs régions du pays. Et puis, cet accident grave dans le Pas-de-Calais, dans la nuit de samedi à dimanche, un automobiliste a percuté 3 piétons près de Saint-Omer avant de prendre la fuite. Les 3 victimes, des hommes d'une 30aine d'années, ont été pris en charge par les secours et 2 d'entre eux ont été grièvement blessés. Une enquête a été ouverte pour identifier et retrouver le conducteur en fuite. C'est la fin de cette édition. Passez une excellente fin de journée.
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4: Bonjour, bienvenue dans les actualités improbables et insolites de cette semaine. C'est parti avec aux États-Unis. Quelle idée très originale. Une maîtresse de CM1 a-t-elle eu pour sa classe? Eh bien, elle a installé un coin à paix pour ses jeunes élèves. L'enseignante travaille avec des enfants âgés d'une dizaine d'années et ces derniers lâchent très souvent des gaz en plein cours, c'est pas une blague. La professeure a donc aménagé une zone spécifique pour concentrer les mauvaises odeurs dans un seul espace. Le petit coin dispose aussi de plusieurs désodorisants en libre service et les écoliers ont même décoré le lieu avec des dessins de fleurs. Tout va bien. Direction la Pologne maintenant. Quel calvaire un homme a-t-il fait vivre à de nombreux restaurateurs jusqu'il y a un peu de temps? Eh bien, il a passé des milliers de fausses commandes de pizza pendant 8 mois. L'homme de 23 ans visait des habitants au hasard, mais aussi des politiciens et des personnalités publiques. Les livreurs sonnaient chez les gens avec les repas. Les victimes n'avaient absolument rien demandé. Les pizzerias ont beaucoup perdu d'argent, bien sûr, avec ces invendus. Une seule commande a même dépassé une fois les 8 100 €. Le fraudeur glissait aussi des messages de menaces à l'attention des destinataires et la police a finalement arrêté ce jeune Polonais. Enfin, à Taïwan, comment un homme a-t-il découvert l'infidélité de sa femme il y a quelques jours? Eh bien, il a utilisé la caméra de son robot aspirateur. Le couple possédait une maison de vacances. Le mari a d'abord découvert une brosse à dents suspecte dans la salle de bain. Il a donc activé son appareil ménager à distance avec son téléphone et la caméra a filmé son épouse sans ses vêtements avec un amant. L'homme a enregistré la scène pour demander le divorce. Le juge civil lui a donné raison et a condamné la femme. Voilà pour les infos improbables et insolites de cette semaine. Très belle journée.
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3: Bonjour à tous. Le thermomètre n'en finit plus de grimper. La France a battu hier son record de chaleur nationale, toutes stations confondues, pour un mois de septembre, avec 40,3 degrés enregistrés à Lavaur dans le Tarn, selon Météo France. Le précédent record datait de septembre 2022 et il était de 40,2 degrés à Pissot dans les Landes. Les températures devraient nettement baisser dans la semaine sur l'ensemble de l'Hexagone. Le procès pour l'assassinat du rugbyman Federico Aramburu s'ouvre aujourd'hui aux assises de Paris. 4 personnes sont jugées, dont 2 militants d'ultra-droite. Un convoi de 3 véhicules en provenance d'Espagne transportant près de 930 kilos de cocaïne a été intercepté dans les Pyrénées-Orientales dans la nuit de vendredi à samedi, selon le procureur de Perpignan. 2 gendarmes ont été légèrement blessés pendant cette opération. Des manifestations hebdomadaires organisées devant les tribunaux dans le sillage de l'affaire Liana reprennent aujourd'hui à l'appel d'une coalition pour maintenir la pression, alors que la proposition de loi intégrale contre les violences sexuelles entame son parcours législatif aujourd'hui. La mobilisation des sapeurs-pompiers professionnels, à l'appel d'une intersyndicale, ils entament aujourd'hui une grève pour demander davantage de moyens humains et matériels et une meilleure reconnaissance. Le préavis court jusqu'au 20 octobre. À l'international et à la veille d'une réunion au format Rammstein entre les alliés de Kiev, l'Ukraine a transmis à l'OTAN une liste des besoins urgents en matière de défense aérienne et antimissiles, selon le ministère de la Défense ukrainien. C'est un final en apothéose. The Event, le marathon de streaming caritatif, a récolté plus de 33 millions d'euros ce week-end pour sa 10e et dernière édition. C'est un véritable record. L'argent sera reversé à 22 associations. Sport et football, Marseille s'est incliné au Vélodrome hier soir 3 buts à 2 face au Paris FC en clôture de la 3e journée de Ligue 1. Un peu avant, Rennes s'est imposé 2 buts à 1 à Angers et Strasbourg a dominé 6 buts à 2. En Formule 1, c'est l'Italien Kimi Antonelli qui s'est imposé chez lui au Grand Prix d'Italie de Monza.
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3: Le ciel sera couvert sur une large partie de l'ouest ce lundi 7 septembre le matin, alors que le soleil brillera à l'est. Dans le courant de la journée, le beau temps gagnera du terrain et seule la pointe bretonne sera encore sous les nuages. Côté température, le mercure affichera 22 degrés à Lille, 24 à Bordeaux et 27 à Perpignan le matin. Il fera jusqu'à 27 à Paris, 30 à Limoges et 35 à Lyon au plus chaud de la journée. Très belle journée à tous.
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0: Bonjour à toutes et à tous, on débute avec du football et le parc.

0: vacances directes au classement. Le Paris FC est deuxième à 2 points du leader Monaco.
1: 13h30.
0: Mais 10e avec 3 points pris en 3 matchs et 2 défaites déjà après 3 journées. Dans les autres rencontres hier après-midi, notez le carton de Strasbourg sur la pelouse de Troyes où les Alsaciens se sont largement imposés 6-2. À Rennes, de son côté, l'a remporté 2-1 à Angers. En rugby, Toulouse, le champion en titre Saint-Cunet de la première journée de top 14 hier soir sur la pelouse de La Rochelle, défaite 30-27 dans les ultimes secondes sur une pénalité d'Antoine Astoy. Les Toulousains menaient pourtant 24-10 à la pause. Ils se sont fait remonter au score en deuxième période et s'inclinent donc. Et à l'issue de cette première journée, c'est l'UBB qui prend le contrôle des opérations au classement après son écrasante victoire 64-5 face au Racing 92. Notez aussi le succès de Lyon 40-36 face à Clermont, celui étriqué du Stade français face à Perpignan.

0: d'Ajax et il avait été tué sur un trottoir à Paris en mars 2022 par des militants d'extrême droite. En tennis, il faudra compter sur Carlos Alcaraz à l'US Open. L'Espagnol s'est imposé en 3-7 face à Tommy Paul. Ce dimanche, Alcaraz affrontera Stefanos Tsitsipas en quart de finale. Et puis en F1, Tim Antonelli s'est imposé lors du Grand Prix d'Italie hier. Une formidable remontée pour celui qui était parti 19e sur la ligne de départ. Voilà, c'est la fin de ce flash. Très belle journée de sport.
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3: Bonjour, bonjour à tous. À la une, un drame à Aubervilliers, en Seine-Saint-Denis, samedi soir vers 21h30. Une explosion liée à une fuite de gaz a provoqué l'effondrement d'un pavillon rue Paul Verlaine. Un enfant de 2 ans est mort. 7 personnes ont été blessées, dont 2 se trouvent en urgence absolue. 110 pompiers, des équipes cynotechniques et le SAMU ont été mobilisés sur place. Un café voisin a servi de centre d'accueil pour les 16 personnes évacuées et l'électricité a été coupée dans plusieurs immeubles aux alentours. 6 des blessés appartiennent à la famille du pavillon soufflé par l'explosion. Le 7e est un passant touché par la déflagration. Le parquet de Bobigny a ouvert une enquête pour déterminer l'origine exacte de la fuite de gaz. Et puis, une importante opération de sauvetage a eu lieu au large de la Normandie dans la nuit de samedi à dimanche. Environ 50 migrants tassés sur une embarcation de fortune ont été repérés dans la baie de Seine alors qu'ils tentaient de rejoindre les Royaumes-Unis. D'importants moyens ont été déployés par la préfecture maritime de la Manche et de la mer du Nord. Plusieurs navires et 2 hélicoptères ont été engagés. Selon les autorités, une partie des occupants a refusé d'être secourue et l'embarcation a poursuivi sa route vers la côte britannique. Sur le plan politique, la rentrée s'annonce électrique à l'approche de la présidentielle de 2027. Hier matin, lors d'une interview politique, François Bayrou a mis en garde contre une victoire du Rassemblement National ou de la France insoumise, jugeant que l'élection du RN et du LFI a la même conséquence, c'est que l'Union européenne saute. Et puis de son côté, Bruno Retailleau, candidat des Républicains, a dénoncé sur une chaîne d'information l'amateurisme de Jordan Bardella, qu'il a qualifié de parti girouette. Ses critiques visaient notamment un accord symbolique signé par le président du RN avec le Britannique Nigel Farage au sujet des migrants. Et Bruno Retailleau donc a lancé un appel direct aux électeurs du Rassemblement National pour le convaincre de le rejoindre. Et puis on apprend que la France hier a battu de nouveaux records de chaleur pour un mois de septembre. Le thermomètre a dépassé les 40 degrés en Occitanie dans le Sud-Est, où cet département restait passé en vigilance orange canicule. Cette sécheresse prolongée pèse désormais sur l'agriculture. Les éleveurs laitiers signalent une baisse de production comprise entre 10 et 15%, un phénomène qui touche aussi les producteurs de fruits et légumes dans plusieurs régions du pays. Et puis, cet accident grave dans le Pas-de-Calais, dans la nuit de samedi à dimanche, un automobiliste a percuté 3 piétons près de Saint-Omer avant de prendre la fuite. Les 3 victimes, des hommes d'une 30aine d'années, ont été pris en charge par les secours et 2 d'entre eux ont été grièvement blessés. Une enquête a été ouverte pour identifier et retrouver le conducteur en fuite. C'est la fin de cette édition. Passez une excellente fin de journée.
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5: Bonjour, bienvenue dans les actualités improbables et insolites de cette semaine. C'est parti avec aux États-Unis. Quelle idée très originale. Une maîtresse de CM1 a-t-elle eu pour sa classe? Eh bien, elle a installé un coin à paix pour ses jeunes élèves. L'enseignante travaille avec des enfants âgés d'une 10aine d'années et ces derniers lâchent très souvent des gaz en plein cours, c'est pas une blague. La professeure a donc aménagé une zone spécifique pour concentrer les mauvaises odeurs dans un seul espace. Le petit coin dispose aussi de plusieurs désodorisants en libre service et les écoliers ont même décoré le lieu avec des dessins de fleurs. Tout va bien. Direction la Pologne maintenant. Quel calvaire un homme a-t-il fait vivre à de nombreux restaurateurs jusqu'il y a un peu de temps? Eh bien, il a passé des milliers de fausses commandes de pizza pendant 8 mois. L'homme de 23 ans visait des habitants au hasard, mais aussi des politiciens et des personnalités publiques. Les livreurs sonnaient chez les gens avec les repas. Les victimes n'avaient absolument rien demandé. Les pizzerias ont beaucoup perdu d'argent, bien sûr, avec ces invendus. Une seule commande a même dépassé une fois les 8100 euros. Le fraudeur glissait aussi des messages de menaces à l'attention des destinataires et la police a finalement arrêté ce jeune Polonais. Enfin, à Taïwan, comment un homme a-t-il découvert l'infidélité de sa femme il y a quelques jours? Eh bien, il a utilisé la caméra de son robot aspirateur. Le couple possédait une maison de vacances. Le mari a d'abord découvert une brosse à dents suspecte dans la salle de bain. Il a donc activé son appareil ménager à distance avec son téléphone et la caméra a filmé son épouse sans ses vêtements avec un amant. L'homme a enregistré la scène pour demander le divorce. Le juge civil lui a donné raison et a condamné la femme. Voilà pour les infos improbables et insolites de cette semaine. Très belle journée.
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3: Bonjour à tous. Le thermomètre n'en finit plus de grimper. La France a battu hier son record de chaleur nationale, toutes stations confondues, pour un mois de septembre, avec 40,3 degrés enregistrés à Lavaur dans le Tarn, selon Météo France. Le précédent record datait de septembre 2022 et il était de 40,2 degrés à Pissot dans les Landes. Les températures devraient nettement baisser dans la semaine sur l'ensemble de l'Hexagone. Le procès pour l'assassinat du rugbyman Federico Aramburu s'ouvre aujourd'hui aux assises de Paris. Quatre personnes sont jugées, dont deux militants d'ultra-droite. Un convoi de trois véhicules en provenance d'Espagne transportant près de 930 kilos de cocaïne a été intercepté dans les Pyrénées-Orientales dans la nuit de vendredi à samedi, selon le procureur de Perpignan. Deux gendarmes ont été légèrement blessés pendant cette opération. Les manifestations hebdomadaires organisées devant les tribunaux dans le sillage de l'affaire Liana reprennent aujourd'hui à l'appel d'une coalition pour maintenir la pression, alors que la proposition de loi intégrale contre les violences sexuelles entame son parcours législatif aujourd'hui. La mobilisation des sapeurs-pompiers professionnels, à l'appel d'une intersyndicale, ils entament aujourd'hui une grève pour demander davantage de moyens humains et matériels et une meilleure reconnaissance. Le préavis court jusqu'au 20 octobre. À l'international et à la veille d'une réunion au format Rammstein entre les alliés de Kiev, l'Ukraine a transmis à l'OTAN une liste des besoins urgents en matière de défense aérienne et antimissile, selon le ministère de la Défense ukrainien. C'est un final en apothéose. The Event, le marathon de streaming caritatif, a récolté plus de 33 millions d'euros ce week-end pour sa 10e et dernière édition. C'est un véritable record. L'argent sera reversé à 22 associations. Sport et football, Marseille s'est incliné au Vélodrome hier soir 3-2 face au Paris FC en clôture de la 3e journée de Ligue 1. Un peu avant, Rennes s'est imposé 2-1 à Angers et Strasbourg a dominé 3-6. En Formule 1, c'est l'Italien Kimi Antonelli qui s'est imposé chez lui au Grand Prix d'Italie de Monza.
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3: Le ciel sera couvert sur une large partie de l'ouest ce lundi 7 septembre, le matin, alors que le soleil brillera à l'est. Dans le courant de la journée, le beau temps gagnera du terrain et seule la pointe bretonne sera encore sous les nuages. Côté température, le mercure affichera 22 degrés à Lille, 24 à Bordeaux et 27 à Perpignan le matin. Il fera jusqu'à 27 à Paris, 30 à Limoges et 35 à Lyon au plus chaud de la journée. Très belle journée à tous.
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0: Bonjour à toutes et à tous, on débute avec du

Direct au classement, le Paris FC est deuxième à 2 points du leader Monaco. De son côté, l'OM est 10e avec 3 points pris en 3 matchs et 2 défaites déjà après 3 journées. Dans les autres rencontres hier après-midi, notez le carton de Strasbourg sur la pelouse de Troyes où les Alsaciens se sont largement imposés 6-2. À Rennes, de son côté, l'a remporté 2-1 à Angers. En rugby, Toulouse, le champion en titre s'inclinait dès la première journée de top 14 hier soir sur la pelouse de La Rochelle, défaite 30-27 dans les ultimes secondes sur une pénalité d'Antoine Astoy. Les Toulousains menaient pourtant 24-10 à la pause. Ils se sont fait remonter au score en deuxième période et s'inclinent donc. Et à l'issue de cette première journée, c'est l'UBB qui prend le contrôle des opérations au classement après son écrasante victoire 64-5 face au Racing 92. Notez aussi le succès de Lyon 40-36 face à Clermont. Celui étriqué du Stade français face à Bernard.

0: Roux, ancien joueur de Biarritz, Perpignan ou encore Dax, et il avait été tué sur un trottoir à Paris en mars 2022 par des militants d'extrême droite. En tennis, il faudra compter sur Carlos Alcaraz à l'US Open. L'Espagnol s'est imposé en 3-7 face à Tommy Paul. Ce dimanche, Alcaraz affrontera Stefanos Tsitsipas en quart de finale. Et puis en F1, Tim Antonelli s'est imposé lors du Grand Prix d'Italie hier. Une formidable remontée pour celui qui était parti 19e sur la ligne de départ. Voilà, c'est la fin de ce flash. Très belle journée de sport.
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3: Bonjour, bonjour à tous. À la une, un drame à Aubervilliers, en Seine-Saint-Denis, samedi soir vers 21h30. Une explosion liée à une fuite de gaz a provoqué l'effondrement d'un pavillon rue Paul Verlaine. Un enfant de 2 ans est mort. 7 personnes ont été blessées, dont 2 se trouvent en urgence absolue. 110 pompiers, des équipes cynotechniques et le SAMU ont été mobilisés sur place. Un café voisin a servi de centre d'accueil pour les 16 personnes évacuées et l'électricité a été coupée dans plusieurs immeubles aux alentours. 6 des blessés appartiennent à la famille du pavillon soufflé par l'explosion. Le 7e est un passant touché par la déflagration. Le parquet de Bobigny a ouvert une enquête pour déterminer l'origine exacte de la fuite de gaz. Et puis, une importante opération de sauvetage a eu lieu au large de la Normandie dans la nuit de samedi à dimanche. Environ 50 migrants tassés sur une embarcation de fortune ont été repérés dans la baie de Seine alors qu'ils tentaient de rejoindre les Royaumes-Unis. D'importants moyens ont été déployés par la préfecture maritime de la Manche et de la mer du Nord. Plusieurs navires et 2 hélicoptères ont été engagés. Selon les autorités, une partie des occupants a refusé d'être secourue et l'embarcation a poursuivi sa route vers la côte britannique. Sur le plan politique, la rentrée s'annonce électrique à l'approche de la présidentielle de 2027. Hier matin, lors d'une interview politique, François Bayrou a mis en garde contre une victoire du Rassemblement national ou de L, la France insoumise, jugeant que l'élection du RN et du LFI a la même conséquence, c'est que l'Union européenne saute. Et puis de son côté, Bruno Retailleau, candidat des Républicains, a dénoncé sur une chaîne d'information l'amateurisme de Jordan Bardella, qu'il a qualifié de parti girouette. Ses critiques visaient notamment un accord symbolique signé par le président du RN avec le Britannique Nigel Farage au sujet des migrants. Et Bruno Retailleau donc a lancé un appel direct aux électeurs du Rassemblement national pour le convaincre de le rejoindre. Et puis on apprend que la France hier a battu de nouveaux records de chaleur pour un mois de septembre. Le thermomètre a dépassé les 40 degrés en Occitanie et dans le Sud-Est, où cet département resté passé en vigilance orange canicule. Cette sécheresse prolongée pèse désormais sur l'agriculture. Les éleveurs laitiers signalent une baisse de production comprise entre 10 et 15%, un phénomène qui touche aussi les producteurs de fruits et légumes dans plusieurs régions du pays. Et puis, cet accident grave dans le Pas-de-Calais, dans la nuit de samedi à dimanche, un automobiliste a percuté 3 piétons près de Saint-Omer avant de prendre la fuite. Les 3 victimes, des hommes d'une trentaine d'années, ont été prises en charge par les secours et 2 d'entre eux ont été grièvement blessés. Une enquête a été ouverte pour identifier et retrouver le conducteur en fuite. C'est la fin de cette édition. Passez une excellente fin de journée.
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4: Bonjour, bienvenue dans les actualités improbables et insolites de cette semaine. C'est parti avec aux États-Unis. Quelle idée très originale. Une maîtresse de CM1 a-t-elle eu pour sa classe? Eh bien, elle a installé un coin à paix pour ses jeunes élèves. L'enseignante travaille avec des enfants âgés d'une dizaine d'années et ces derniers lâchent très souvent des gaz en plein cours, c'est pas une blague. La professeure a donc aménagé une zone spécifique pour concentrer les mauvaises odeurs dans un seul espace. Le petit coin dispose aussi de plusieurs désodorisants en libre service et les écoliers ont même décoré le lieu avec des dessins de fleurs. Tout va bien. Direction la Pologne maintenant. Quel calvaire un homme a-t-il fait vivre à de nombreux restaurateurs jusqu'il y a un peu de temps? Eh bien, il a passé des milliers de fausses commandes de pizza pendant 8 mois. L'homme de 23 ans visait des habitants au hasard, mais aussi des politiciens et des personnalités publiques. Les livreurs sonnaient chez les gens avec les repas. Les victimes n'avaient absolument rien demandé. Les pizzerias ont beaucoup perdu d'argent, bien sûr, avec ces invendus. Une seule commande a même dépassé une fois les 8 100 €. Le fraudeur glissait aussi des messages de menaces à l'attention des destinataires et la police a finalement arrêté ce jeune Polonais. Enfin, à Taïwan, comment un homme a-t-il découvert l'infidélité de sa femme il y a quelques jours? Eh bien, il a utilisé la caméra de son robot aspirateur. Le couple possédait une maison de vacances. Le mari a d'abord découvert une brosse à dents suspecte dans la salle de bain. Il a donc activé son appareil ménager à distance avec son téléphone et la caméra a filmé son épouse sans ses vêtements avec un amant. L'homme a enregistré la scène pour demander le divorce. Le juge civil lui a donné raison et a condamné la femme. Voilà pour les infos improbables et insolites de cette semaine. Très belle journée.
5: Le bûcheron, c'est l'athlète des forêts. Chaque jour, tronçonneuse ou hache en main, il abat, débite et déplace les arbres avec précision. 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Métier physique et parfois dangereux, il demande force, technique et respect de la nature. Grâce à lui, le bois devient chauffage, meuble ou papier. Bref, le bûcheron, c'est celui qui transforme la forêt en ressources pour notre quotidien.
6: Pink, de son vrai nom Alicia Beth Moore, est une chanteuse, compositrice et interprète américaine. Elle est née le 8 septembre 1979 à Doylestown, en Pennsylvanie, aux États-Unis. Elle grandit dans une famille marquée par la musique. Son père est guitariste, sa mère est infirmière. Très jeune, elle écrit des chansons pour exprimer ses émotions. À l'adolescence, elle rejoint un groupe de R&B. Le groupe s'appelle Choice. Ce projet lui permet d'être remarquée par l'industrie musicale. En 2000, elle sort son premier album solo. Il s'intitule Can't Take Me Home. L'album est influencé par le R&B et le hip-hop. Le succès est immédiat. En 2001, elle change de direction artistique. Elle sort l'album Misunderstood. Cet album est plus personnel. Il mélange pop et rock. Il rencontre un immense succès mondial. Pink devient une star internationale. Sa musique parle de liberté. Elle parle aussi de révolte, d'amour et de résilience. Ses textes sont souvent autobiographiques. Pink est connue pour sa voix puissante. Elle est aussi célèbre pour ses concerts spectaculaires. Elle réalise des acrobaties aériennes sur scène. Cela devient sa signature artistique. Au fil des années, elle sort de nombreux albums à succès. Parmi eux, Try This, I'm Not Dead, Fun House, The Truth About Love. Elle reçoit de nombreuses récompenses. Elle gagne plusieurs Grammy Awards. Elle est reconnue pour son authenticité. Pink est aussi engagée. Elle défend les droits des femmes. Elle soutient la communauté LGBT+. Elle encourage l'acceptation de soi. Aujourd'hui, Pink est considérée comme une figure majeure de la pop mondiale. Elle allie succès commercial, sincérité artistique et engagement personnel.
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3: Bonjour à tous. Le thermomètre n'en finit plus de grimper. La France a battu hier son record de chaleur nationale, toutes stations confondues, pour un mois de septembre, avec 40,3 degrés enregistrés à Lavaure dans le Tarn, selon Météo France. Le précédent record datait de septembre 2022 et il était de 40,2 degrés à Pissot dans les Landes. Les températures devraient nettement baisser dans la semaine sur l'ensemble de l'Hexagone. Le procès pour l'assassinat du rugbyman Federico Aramburu s'ouvre aujourd'hui aux Assises de Paris. Quatre personnes sont jugées, dont deux militants d'ultra-droite. Un convoi de trois véhicules en provenance d'Espagne transportant près de 930 kilos de cocaïne a été intercepté dans les Pyrénées-Orientales dans la nuit de vendredi à samedi. Selon le procureur de Perpignan, deux gendarmes ont été légèrement blessés pendant cette opération. Les manifestations hebdomadaires organisées devant les tribunaux dans le sillage de l'affaire Liana reprennent aujourd'hui à l'appel d'une coalition pour maintenir la pression, alors que la proposition de loi intégrale contre les violences sexuelles entame son parcours législatif aujourd'hui. La mobilisation des sapeurs-pompiers professionnels, à l'appel d'une intersyndicale, ils entament aujourd'hui une grève pour demander davantage de moyens humains et matériels et une meilleure reconnaissance. Le préavis court jusqu'au 20 octobre. À l'international et à la veille d'une réunion au format Rammstein entre les alliés de Kiev, l'Ukraine a transmis à l'OTAN une liste des besoins urgents en matière de défense aérienne et antimissile, selon le ministère de la Défense ukrainien. C'est un final en apothéose. The Event, le marathon de streaming caritatif, a récolté plus de 33 millions d'euros ce week-end pour sa 10e et dernière édition. C'est un véritable record. L'argent sera reversé à 22 associations. Sport et football, Marseille s'est incliné au Vélodrome hier soir 3 buts à 2 face au Paris FC en clôture de la 3e journée de Ligue 1. Un peu avant, Rennes s'est imposé 2 buts à 1 à Angers et Strasbourg a dominé 6 buts à 2. En Formule 1, c'est l'Italien Kimi Antonelli qui s'est imposé chez lui au Grand Prix d'Italie de Monza.
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7: Le ciel sera couvert sur une large partie de l'ouest ce lundi 7 septembre le matin, alors que le soleil brillera à l'est. Dans le courant de la journée, le beau temps gagnera du terrain et seule la pointe bretonne sera encore sous les nuages. Côté température, le mercure affichera 22 degrés à Lille, 24 à Bordeaux et 27 à Perpignan le matin. Il fera jusqu'à 27 à Paris, 30 à Limoges et 35 à Lyon au plus chaud de la journée. Très belle journée à tous.
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0: Bonjour à toutes et à tous, on débute avec du football et le

vacances directes au classement. Le Paris FC est deuxième à 2 points du leader Monaco. De son côté, l'OM est dixième avec 3 points pris en 3 matchs et 2 défaites déjà après 3 journées. Dans les autres rencontres hier après-midi, notez le carton de Strasbourg sur la pelouse de Troyes où les Alsaciens se sont largement imposés 6-2. À Rennes, de son côté, l'a remporté 2-1 à Angers. En rugby, Toulouse, le champion en titre Saint-Cunet de la première journée de top 14 hier soir sur la pelouse de La Rochelle, défaite 30-27 dans les ultimes secondes sur une pénalité d'Antoine Astoy. Les Toulousains menaient pourtant 24-10 à la pause. Ils se sont fait remonter au score en deuxième période et s'inclinent donc. Et à l'issue de cette première journée, c'est l'UBB qui prend le contrôle des opérations au classement après son écrasante victoire 64-5 face au Racing 92. Notez aussi le succès de Lyon 40-36 face à Clermont, celui étriqué du Stade français face à Perpignan.

0: axe et il avait été tué sur un trottoir à Paris en mars 2022 par des militants d'extrême droite. En tennis, il faudra compter sur Carlos Alcaraz à l'US Open. L'Espagnol s'est imposé en 3-7 face à Tommy Paul. Ce dimanche, Alcaraz affrontera Stefanos Tsitsipas en quart de finale. Et puis en F1, Tim Antonelli s'est imposé lors du Grand Prix d'Italie hier. Une formidable remontée pour celui qui était parti 19e sur la ligne de départ. Voilà, c'est la fin de ce flash. Très belle journée de sport.
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3: Bonjour, bonjour à tous. À la une, un drame à Aubervilliers, en Seine-Saint-Denis, samedi soir vers 21h30. Une explosion liée à une fuite de gaz a provoqué l'effondrement d'un pavillon rue Paul Verlaine. Un enfant de 2 ans est mort. 7 personnes ont été blessées, dont 2 se trouvent en urgence absolue. 110 pompiers, des équipes cynotechniques et le SAMU ont été mobilisés sur place. Un café voisin a servi de centre d'accueil pour les 16 personnes évacuées et l'électricité a été coupée dans plusieurs immeubles aux alentours. 6 des blessés appartiennent à la famille du pavillon soufflé par l'explosion. Le 7e est un passant touché par la déflagration. Le parquet de Bobigny a ouvert une enquête pour déterminer l'origine exacte de la fuite de gaz. Et puis, une importante opération de sauvetage a eu lieu au large de la Normandie dans la nuit de samedi à dimanche. Environ 140 migrants tassés sur une embarcation de fortune ont été repérés dans la baie de Seine alors qu'ils tentaient de rejoindre les Royaumes-Unis. D'importants moyens ont été déployés par la préfecture maritime de la Manche et de la mer du Nord. Plusieurs navires et 2 hélicoptères ont été engagés. Selon les autorités, une partie des occupants a refusé d'être secourus et l'embarcation a poursuivi sa route vers la côte britannique. Sur le plan politique, la rentrée s'annonce électrique à l'approche de la présidentielle de 2027. Hier matin, lors d'une interview politique, François Bayrou a mis en garde contre une victoire du Rassemblement national ou de L, la France insoumise, jugeant que l'élection du RN et du LFI a la même conséquence, c'est que l'Union européenne saute. Et puis de son côté, Bruno Retailleau, candidat des Républicains, a dénoncé sur une chaîne d'information l'amateurisme de Jordan Bardella, qu'il a qualifié de parti girouette. Ses critiques visaient notamment un accord symbolique signé par le président du RN avec le Britannique Nigel Farage au sujet des migrants. Et Bruno Retailleau donc a lancé un appel direct aux électeurs du Rassemblement national pour le convaincre de le rejoindre. Et puis on apprend que la France hier a battu de nouveaux records de chaleur pour un mois de septembre. Le thermomètre a dépassé les 40 degrés en Occitanie et dans le Sud-Est, où cet département resté placé en vigilance orange canicule. Cette sécheresse prolongée pèse désormais sur l'agriculture. Les éleveurs laitiers signalent une baisse de production comprise entre 10 et 15%, un phénomène qui touche aussi les producteurs de fruits et légumes dans plusieurs régions du pays. Et puis, cet accident grave dans le Pas-de-Calais, dans la nuit de samedi à dimanche, un automobiliste a percuté 3 piétons près de Saint-Omer avant de prendre la fuite. Les 3 victimes, des hommes d'une trentaine d'années, ont été prises en charge par les secours et 2 d'entre eux ont été grièvement blessés. Une enquête a été ouverte pour identifier et retrouver le conducteur en fuite. C'est la fin de cette édition. Passez une excellente fin de journée.
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5: Bonjour, bienvenue dans les actualités improbables et insolites de cette semaine. C'est parti avec aux États-Unis. Quelle idée très originale. Une maîtresse de CM1 a-t-elle eu pour sa classe? Eh bien, elle a installé un coin à paix pour ses jeunes élèves. L'enseignante travaille avec des enfants âgés d'une dizaine d'années et ces derniers lâchent très souvent des gaz en plein cours, c'est pas une blague. La professeure a donc aménagé une zone spécifique pour concentrer les mauvaises odeurs dans un seul espace. Le petit coin dispose aussi de plusieurs désodorisants en libre service et les écoliers ont même décoré le lieu avec des dessins de fleurs. Tout va bien. Direction la Pologne maintenant. Quel calvaire un homme a-t-il fait vivre à de nombreux restaurateurs jusqu'il y a un peu de temps? Eh bien, il a passé des milliers de fausses commandes de pizza pendant 8 mois. L'homme de 23 ans visait des habitants au hasard, mais aussi des politiciens et des personnalités publiques. Les livreurs sonnaient chez les gens avec les repas. Les victimes n'avaient absolument rien demandé. Les pizzerias ont beaucoup perdu d'argent, bien sûr, avec ces invendus. Une seule commande a même dépassé une fois les 8 100 €. Le fraudeur glissait aussi des messages de menaces à l'attention des destinataires et la police a finalement arrêté ce jeune Polonais. Enfin, à Taïwan, comment un homme a-t-il découvert l'infidélité de sa femme il y a quelques jours? Eh bien, il a utilisé la caméra de son robot aspirateur. Le couple possédait une maison de vacances. Le mari a d'abord découvert une brosse à dents suspecte dans la salle de bain. Il a donc activé son appareil ménager à distance avec son téléphone et la caméra a filmé son épouse sans ses vêtements avec un amant. L'homme a enregistré la scène pour demander le divorce. Le juge civil lui a donné raison et a condamné la femme. Voilà pour les infos improbables et insolites de cette semaine. Très belle journée.
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3: Bonjour à tous. Le thermomètre n'en finit plus de grimper. La France a battu hier son record de chaleur nationale, toutes stations confondues, pour un mois de septembre, avec 40,3 degrés enregistrés à Lavaure, dans le Tarn, selon Météo France. Le précédent record datait de septembre 2022 et il était de 40,2 degrés à Pissot, dans les Landes. Les températures devraient nettement baisser dans la semaine sur l'ensemble de l'Hexagone. Le procès pour l'assassinat du rugbyman Federico Aramburu s'ouvre aujourd'hui aux Assises de Paris. Quatre personnes sont jugées, dont deux militants d'ultra-droite. Un convoi de trois véhicules en provenance d'Espagne transportant près de 930 kilos de cocaïne a été intercepté dans les Pyrénées-Orientales dans la nuit de vendredi à samedi, selon le procureur de Perpignan. Deux gendarmes ont été légèrement blessés pendant cette opération. Les manifestations hebdomadaires organisées devant les tribunaux dans le sillage de l'affaire Liana reprennent aujourd'hui à l'appel d'une coalition pour maintenir la pression, alors que la proposition de loi intégrale contre les violences sexuelles entame son parcours législatif aujourd'hui. La mobilisation des sapeurs-pompiers professionnels, à l'appel d'une intersyndicale, ils entament aujourd'hui une grève pour demander davantage de moyens humains et matériels et une meilleure reconnaissance. Le préavis court jusqu'au 20 octobre. À l'international et à la veille d'une réunion au format Rammstein entre les alliés de Kiev, l'Ukraine a transmis à l'OTAN une liste des besoins urgents en matière de défense aérienne et antimissile, selon le ministère de la Défense ukrainien. C'est un final en apothéose. The Event, le marathon de streaming caritatif, a récolté plus de 33 millions d'euros ce week-end pour sa 10e et dernière édition. C'est un véritable record. L'argent sera reversé à 22 associations. Sport et football, Marseille s'est incliné au Vélodrome hier soir 3 buts à 2 face au Paris FC en clôture de la 3e journée de Ligue 1. Un peu avant, Rennes s'est imposé 2 buts à 1 à Angers et Strasbourg a dominé 6 buts à 2. En Formule 1, c'est l'Italien Kimi Antonelli qui s'est imposé chez lui au Grand Prix d'Italie de Monza.
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3: Le ciel sera couvert sur une large partie de l'ouest ce lundi 7 septembre le matin, alors que le soleil brillera à l'est. Dans le courant de la journée, le beau temps gagnera du terrain et seule la pointe bretonne sera encore sous les nuages. Côté température, le mercure affichera 22 degrés à Lille, 24 à Bordeaux et 27 à Perpignan le matin. Il fera jusqu'à 27 à Paris, 30 à Limoges et 35 à Lyon au plus chaud de la journée. Très belle journée à tous.
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0: Bonjour à toutes et à tous, on débute avec du foot.

direct au classement. Le Paris FC est deuxième à 2 points du leader Monaco. De son côté, l'OM est dixième avec 3 points pris en 3 matchs et 2 défaites déjà après 3 journées. Dans les autres rencontres hier après-midi, notez le carton de Strasbourg sur la pelouse de Troyes où les Alsaciens se sont largement imposés 6-2. À Rennes, de son côté, l'a remporté 2-1 à Angers. En rugby, Toulouse, le champion en titre incliné dès la première journée de Top 14 hier soir sur la pelouse de La Rochelle, défaite 30-27 dans les ultimes secondes sur une pénalité d'Antoine Astoy. Les Toulousains menaient pourtant 24-10 à la pause. Ils se sont fait remonter au score en deuxième période et s'inclinent donc. Et à l'issue de cette première journée, c'est l'UBB qui prend le contrôle des opérations au classement après son écrasante victoire 64-5 face au Racing 92. Notez aussi le succès de Lyon 40-36 face à Clermont, celui étriqué du Stade français face à Berlin.

0: et il avait été tué sur un trottoir à Paris en mars 2022 par des militants d'extrême droite. En tennis, il faudra compter sur Carlos Alcaraz à l'US Open. L'Espagnol s'est imposé en 3-7 face à Tommy Paul. Ce dimanche, Alcaraz affrontera Stefanos Tsitsipas en quart de finale. Et puis en F1, Tim Antonelli s'est imposé lors du Grand Prix d'Italie hier. Une formidable remontée pour celui qui était parti 19e sur la ligne de départ. Voilà, c'est la fin de ce flash. Très belle journée de sport.
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3: Bonjour, bonjour à tous. À la une, un drame à Aubervilliers, en Seine-Saint-Denis, samedi soir vers 21h30. Une explosion liée à une fuite de gaz a provoqué l'effondrement d'un pavillon rue Paul Verlaine. Un enfant de 2 ans est mort. 7 personnes ont été blessées, dont 2 se trouvent en urgence absolue. 110 pompiers, des équipes cynotechniques et le SAMU ont été mobilisés sur place. Un café voisin a servi de centre d'accueil pour les 16 personnes évacuées et l'électricité a été coupée dans plusieurs immeubles aux alentours. 6 des blessés appartiennent à la famille du pavillon soufflé par l'explosion. Le 7e est un passant touché par la déflagration. Le parquet de Bobigny a ouvert une enquête pour déterminer l'origine exacte de la fuite de gaz. Et puis, une importante opération de sauvetage a eu lieu au large de la Normandie dans la nuit de samedi à dimanche. Environ 140 migrants tassés sur une embarcation de fortune ont été repérés dans la baie de Seine alors qu'ils tentaient de rejoindre les Royaumes-Unis. D'importants moyens ont été déployés par la préfecture maritime de la Manche et de la mer du Nord. Plusieurs navires et 2 hélicoptères ont été engagés. Selon les autorités, une partie des occupants a refusé d'être secourue et l'embarcation a poursuivi sa route vers la côte britannique. Sur le plan politique, la rentrée s'annonce électrique à l'approche de la présidentielle de 2027. Hier matin, lors d'une interview politique, François Bayrou a mis en garde contre une victoire du Rassemblement national ou de L, la France insoumise, jugeant que l'élection du RN et du LFI a la même conséquence, c'est que l'Union européenne saute. Et puis de son côté, Bruno Retailleau, candidat des Républicains, a dénoncé sur une chaîne d'information l'amateurisme de Jordan Bardella, qu'il a qualifié de parti girouette. Ses critiques visaient notamment un accord symbolique signé par le président du RN avec le Britannique Nigel Farage au sujet des migrants. Et Bruno Retailleau donc a lancé un appel direct aux électeurs du Rassemblement national pour le convaincre de le rejoindre. Et puis on apprend que la France hier a battu de nouveaux records de chaleur pour un mois de septembre. Le thermomètre a dépassé les 40 degrés en Occitanie et dans le Sud-Est, où cet département restait placé en vigilance orange canicule. Cette sécheresse prolongée pèse désormais sur l'agriculture. Les éleveurs laitiers signalent une baisse de production comprise entre 10 et 15%, un phénomène qui touche aussi les producteurs de fruits et légumes dans plusieurs régions du pays. Et puis, cet accident grave dans le Pas-de-Calais, dans la nuit de samedi à dimanche, un automobiliste a percuté 3 piétons près de Saint-Omer.

0: travaille avec des enfants âgés d'une dizaine d'années et ces derniers lâchent très souvent des gaz en plein cours, c'est pas une blague. La professeure a donc aménagé une zone spécifique pour concentrer les mauvaises odeurs dans un seul espace. Le petit coin dispose aussi de plusieurs désodorisants en libre service et les écoliers ont même décoré le lieu avec des dessins de fleurs, tout va bien. Direction la Pologne maintenant. Quel calvaire un homme a-t-il fait vivre à de nombreux restaurateurs jusqu'il y a un peu de temps? Eh bien, il a passé des milliers de fausses commandes de pizza pendant 8 mois. L'homme de 23 ans visait des habitants au hasard, mais aussi des politiciens et des personnalités publiques. Les livreurs sonnaient chez les gens avec les repas. Les victimes n'avaient absolument rien demandé. Les pizzerias ont beaucoup perdu d'argent, bien sûr, avec ces invendus. Une seule commande a même dépassé une fois les 8100 euros. Le fraudeur glissait aussi des messages de menaces à l'attention des destinataires et la police a finalement arrêté ce jeune Polonais. Enfin, à Taïwan, comment un homme a-t-il découvert l'infidélité de sa femme il y a quelques jours? Eh bien, il a utilisé la caméra de son robot aspirateur. Le couple possédait une maison de vacances. Le mari a d'abord découvert une brosse à dents suspecte dans la salle de bain. Il a donc activé son appareil ménager à distance avec son téléphone et la caméra a filmé son épouse sans ses vêtements avec un amant. L'homme a enregistré la scène pour demander le divorce. Le juge civil lui a donné raison et a condamné la femme. Voilà pour les infos improbables et insolites de cette semaine. Très belle journée.
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2: Bonjour à tous. Le thermomètre n'en finit plus de grimper. La France a battu hier son record de chaleur nationale, toutes stations confondues, pour un mois de septembre, avec 40,3 degrés enregistrés à Lavaur dans le Tarn, selon Météo France. Le précédent record datait de septembre 2022 et il était de 40,2 degrés à Pissau dans les Landes. Les températures devraient nettement baisser dans la semaine sur l'ensemble de l'Hexagone. Le procès pour l'assassinat du rugbyman Federico Aramburu s'ouvre aujourd'hui aux Assises de Paris. Quatre personnes sont jugées, dont deux militants d'ultra-droite. Un convoi de trois véhicules en provenance d'Espagne transportant près de 930 kilos de cocaïne a été intercepté dans les Pyrénées-Orientales dans la nuit de vendredi à samedi, selon le procureur de Perpignan. Deux gendarmes ont été légèrement blessés pendant cette opération. Les manifestations hebdomadaires organisées devant les tribunaux dans le sillage de l'affaire Liana reprennent aujourd'hui à l'appel d'une coalition pour maintenir la pression, alors que la proposition de loi intégrale contre les violences sexuelles entame son parcours législatif aujourd'hui. La mobilisation des sapeurs-pompiers professionnels, à l'appel d'une intersyndicale, ils entament aujourd'hui une grève pour demander davantage de moyens humains et matériels et une meilleure reconnaissance. Le préavis court jusqu'au 20 octobre. À l'international et à la veille d'une réunion au format Rammstein entre les alliés de Kiev, l'Ukraine a transmis à l'OTAN une liste des besoins urgents en matière de défense aérienne et antimissiles, selon le ministère de la Défense ukrainien. C'est un final en apothéose. The Event, le marathon de streaming caritatif, a récolté plus de 33 millions d'euros ce week-end pour sa 10e et dernière édition. C'est un véritable record. L'argent sera reversé à 22 associations. Sport et football, Marseille s'est incliné au Vélodrome hier soir 3-2 face au Paris FC en clôture de la 3e journée de Ligue 1. Un peu avant, Rennes s'est imposé 2-1 à Angers et Strasbourg a dominé 3-6. En Formule 1, c'est l'Italien Kimi Antonelli qui s'est imposé chez lui au Grand Prix d'Italie de Monza.
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2: Le ciel sera couvert sur une large partie de l'ouest ce lundi 7 septembre, le matin, alors que le soleil brillera à l'est. Dans le courant de la journée, le beau temps gagnera du terrain et seule la pointe bretonne sera encore sous les nuages. Côté température, le mercure affichera 22 degrés à Lille, 24 à Bordeaux et 27 à Perpignan le matin. Il fera jusqu'à 27 à Paris, 30 à Limoges et 35 à Lyon au plus chaud de la journée. Très belle journée à tous.
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4: Bonjour à toutes et à tous, on débute avec du football et le

vacances directes au classement. Le Paris FC est deuxième à 2 points du leader Monaco. De son côté, l'OM est 10e avec 3 points pris en 3 matchs et 2 défaites déjà après 3 journées. Dans les autres rencontres hier après-midi,

Bonastoy. Les Toulousains menaient pourtant 24 à 10 à la pause. Ils se sont fait remonter au score en deuxième période et s'inclinent donc. Et à l'issue de cette première journée, c'est l'UBB qui prend le contrôle des opérations au classement après son écrasante victoire 64 à 5 face au Racing 92. Notez aussi le succès de Lyon 40 à 36 face à Clermont. Celui étriqué du Stade français face à Perpignan

0: ancien joueur de Biarritz, Perpignan ou encore Dax. Et il avait été tué sur un trottoir à Paris en mars 2022 par des militants d'extrême droite. En tennis, il faudra compter sur Carlos Alcaraz à l'US Open. L'Espagnol s'est imposé en 3-7 face à Tommy Paul. Ce dimanche, Alcaraz affrontera Stefanos Tsitsipas en tiers de finale. Et puis en F1, Tim Antonelli s'est imposé lors du Grand Prix d'Italie hier. Une formidable remontée pour celui qui était parti 19e sur la ligne de départ. Voilà, c'est la fin de ce flash. Très belle journée de sport.
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3: Bonjour, bonjour à tous. À la une, un drame à Aubervilliers, en Seine-Saint-Denis, samedi soir vers 21h30. Une explosion liée à une fuite de gaz a provoqué l'effondrement d'un pavillon rue Paul Verlaine. Un enfant de 2 ans est mort. 7 personnes ont été blessées, dont 2 se trouvent en urgence absolue. 110 pompiers, des équipes cynotechniques et le SAMU ont été mobilisés sur place. Un café voisin a servi de centre d'accueil pour les 16 personnes évacuées et l'électricité a été coupée dans plusieurs immeubles aux alentours. 6 des blessés appartiennent à la famille du pavillon soufflé par l'explosion. Le 7e est un passant touché par la déflagration. Le parquet de Bobigny a ouvert une enquête pour déterminer l'origine exacte de la fuite de gaz. Et puis, une importante opération de sauvetage a eu lieu au large de la Normandie dans la nuit de samedi à dimanche. Environ 140 migrants tassés sur une embarcation de fortune ont été repérés dans la baie de Seine alors qu'ils tentaient de rejoindre les Royaumes-Unis. D'importants moyens ont été déployés par la préfecture maritime de la Manche et de la mer du Nord. Plusieurs navires et 2 hélicoptères ont été engagés. Selon les autorités, une partie des occupants a refusé d'être secourue et l'embarcation a poursuivi sa route vers la côte britannique. Sur le plan politique, la rentrée s'annonce électrique à l'approche de la présidentielle de 2027. Hier matin, lors d'une interview politique, François Bayrou a mis en garde contre une victoire du Rassemblement national ou de L, la France insoumise, jugeant que l'élection du RN et du LFI a la même conséquence, c'est que l'Union européenne saute. Et puis de son côté, Bruno Retailleau, candidat des Républicains, a dénoncé sur une chaîne d'information l'amateurisme de Jordan Bardella, qu'il a qualifié de parti girouette. Ses critiques visaient notamment un accord symbolique signé par le président du RN avec le Britannique Nigel Farage au sujet des migrants. Et Bruno Retailleau donc a lancé un appel direct aux électeurs du Rassemblement national pour le convaincre de le rejoindre. Et puis on apprend que la France hier a battu de nouveaux records de chaleur pour un mois de septembre. Le thermomètre a dépassé les 40 degrés en Occitanie et dans le Sud-Est, où cet département restait placé en vigilance orange canicule. Cette sécheresse prolongée pèse désormais sur l'agriculture. Les éleveurs laitiers signalent une baisse de production comprise entre 10 et 15%, un phénomène qui touche aussi les producteurs de fruits et légumes dans plusieurs régions du pays. Et puis, cet accident grave dans le Pas-de-Calais, dans la nuit de samedi à dimanche, un automobiliste a percuté 3 piétons près de Saint-Omer avant de prendre la fuite. Les 3 victimes, des hommes d'une 30aine d'années, ont été prises en charge par les secours et 2 d'entre eux ont été grièvement blessés. Une enquête a été ouverte pour identifier et retrouver le conducteur en fuite. C'est la fin de cette édition. Passez une excellente fin de journée.
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5: Bonjour, bienvenue dans les actualités improbables et insolites de cette semaine. C'est parti avec aux États-Unis. Quelle idée très originale. Une maîtresse de CM1 a-t-elle eu pour sa classe? Eh bien, elle a installé un coin à paix pour ses jeunes élèves. L'enseignante travaille avec des enfants âgés d'une dizaine d'années et ces derniers lâchent très souvent des gaz en plein cours, c'est pas une blague. La professeure a donc aménagé une zone spécifique pour concentrer les mauvaises odeurs dans un seul espace. Le petit coin dispose aussi de plusieurs désodorisants en libre service et les écoliers ont même décoré le lieu avec des dessins de fleurs. Tout va bien. Direction la Pologne maintenant. Quel calvaire un homme a-t-il fait vivre à de nombreux restaurateurs jusqu'il y a un peu de temps? Eh bien, il a passé des milliers de fausses commandes de pizza pendant 8 mois. L'homme de 23 ans visait des habitants au hasard, mais aussi des politiciens et des personnalités publiques. Les livreurs sonnaient chez les gens avec les repas. Les victimes n'avaient absolument rien demandé. Les pizzerias ont beaucoup perdu d'argent, bien sûr, avec ces invendus. Une seule commande a même dépassé une fois les 8 100 €. Le fraudeur glissait aussi des messages de menaces à l'attention des destinataires et la police a finalement arrêté ce jeune Polonais. Enfin, à Taïwan, comment un homme a-t-il découvert l'infidélité de sa femme il y a quelques jours? Eh bien, bien, il a utilisé la caméra de son robot aspirateur. Le couple possédait une maison de vacances. Le mari a d'abord découvert une brosse à dents suspecte dans la salle de bain. Il a donc activé son appareil ménager à distance avec son téléphone et la caméra a filmé son épouse sans ses vêtements avec un amant. L'homme a enregistré la scène pour demander le divorce. Le juge civil lui a donné raison et a condamné la femme. Voilà pour les infos improbables et insolites de cette semaine. Très belle journée.
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3: Bonjour à tous. Le thermomètre n'en finit plus de grimper. La France a battu hier son record de chaleur nationale, toutes stations confondues, pour un mois de septembre, avec 40,3 degrés enregistrés à Lavaur dans le Tarn, selon Météo France. Le précédent record datait de septembre 2022 et il était de 40,2 degrés à Pissau dans les Landes. Les températures devraient nettement baisser dans la semaine sur l'ensemble de l'Hexagone. Le procès pour l'assassinat du rugbyman Federico Aramburu s'ouvre aujourd'hui aux Assises de Paris. Quatre personnes sont jugées, dont deux militants d'ultra-droite. Un convoi de trois véhicules en provenance d'Espagne transportant près de 930 kilos de cocaïne a été intercepté dans les Pyrénées-Orientales dans la nuit de vendredi à samedi, selon le procureur de Perpignan. Deux gendarmes ont été légèrement blessés pendant cette opération. Les manifestations hebdomadaires organisées devant les tribunaux dans le sillage de l'affaire Liana reprennent aujourd'hui à l'appel d'une coalition pour maintenir la pression, alors que la proposition de loi intégrale contre les violences sexuelles entame son parcours législatif aujourd'hui. La mobilisation des sapeurs-pompiers professionnels, à l'appel d'une intersyndicale, ils entament aujourd'hui une grève pour demander davantage de moyens humains et matériels et une meilleure reconnaissance. Le préavis court jusqu'au 20 octobre. À l'international et à la veille d'une réunion au format Rammstein entre les alliés de Kiev, l'Ukraine a transmis à l'OTAN une liste des besoins urgents en matière de défense aérienne et antimissile, selon le ministère de la Défense ukrainien. C'est un final en apothéose. The Event, le marathon de streaming caritatif, a récolté plus de 33 millions d'euros ce week-end pour sa 10e et dernière édition. C'est un véritable record. L'argent sera reversé à 22 associations. Sport et football, Marseille s'est incliné au Vélodrome hier soir 3 buts à 2 face au Paris FC en clôture de la 3e journée de Ligue 1. Un peu avant, Rennes s'est imposé 2 buts à 1 à Angers et Strasbourg a dominé 6 buts à 2. En Formule 1, c'est l'Italien Kimi Antonelli qui s'est imposé chez lui au Grand Prix d'Italie de Monza.
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3: Le ciel sera couvert sur une large partie de l'ouest ce lundi 7 septembre, le matin, alors que le soleil brillera à l'est. Dans le courant de la journée, le beau temps gagnera du terrain et seule la pointe bretonne sera encore sous les nuages. Côté température, le mercure affichera 22 degrés à Lille, 24 à Bordeaux et 27 à Perpignan le matin. Il fera jusqu'à 27 à Paris, 30 à Limoges et 35 à Lyon au plus chaud de la journée. Très belle journée à tous.
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0: Bonjour à toutes et à tous, on débute avec du foot.

Ned à la première journée de Top 14 hier soir sur la pelouse de La Rochelle, défaite 30 à 27 dans les ultimes secondes sur une pénalité d'Antoine Astoy. Les Toulousains menaient pourtant 24 à 10 à la pause. Ils se sont fait remonter au score en deuxième période et s'inclinent donc. Et à l'issue de cette première journée, c'est l'UBB qui prend le contrôle des opérations au classement après son écrasante victoire 64 à 5 face au Racing 92. Notez aussi le succès de Lyon 40 à 36 face à Clermont, celui étriqué du Stade français face à

0: et il avait été tué sur un trottoir à Paris en mars 2022 par des militants d'extrême droite. En tennis, il faudra compter sur Carlos Alcaraz à l'US Open. L'Espagnol s'est imposé en 3-7 face à Tommy Paul. Ce dimanche, Alcaraz affrontera Stefanos Tsitsipas en quart de finale. Et puis en F1, Kim Antonelli s'est imposé lors du Grand Prix d'Italie hier. Une formidable remontée pour celui qui était parti 19e sur la ligne de départ. Voilà, c'est la fin de ce flash. Très belle journée de sport.
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3: Bonjour, bonjour à tous. À la une, un drame à Aubervilliers, en Seine-Saint-Denis, samedi soir vers 21h30. Une explosion liée à une fuite de gaz a provoqué l'effondrement d'un pavillon rue Paul Verlaine. Un enfant de 2 ans est mort. 7 personnes ont été blessées, dont 2 se trouvent en urgence absolue. 110 pompiers, des équipes cynotechniques et le SAMU ont été mobilisés sur place. Un café voisin a servi de centre d'accueil pour les 16 personnes évacuées et l'électricité a été coupée dans plusieurs immeubles aux alentours. 6 des blessés appartiennent à la famille du pavillon soufflé par l'explosion. Le 7e est un passant touché par la déflagration. Le parquet de Bobigny a ouvert une enquête pour déterminer l'origine exacte de la fuite de gaz. Et puis, une importante opération de sauvetage a eu lieu au large de la Normandie dans la nuit de samedi à dimanche. Environ 50 migrants tassés sur une embarcation de fortune ont été repérés dans la baie de Seine alors qu'ils tentaient de rejoindre les Royaumes-Unis. D'importants moyens ont été déployés par la préfecture maritime de la Manche et de la mer du Nord. Plusieurs navires et 2 hélicoptères ont été engagés. Selon les autorités, une partie des occupants a refusé d'être secourue et l'embarcation a poursuivi sa route vers la côte britannique. Sur le plan politique, la rentrée s'annonce électrique à l'approche de la présidentielle de 2027. Hier matin, lors d'une interview politique, François Bayrou a mis en garde contre une victoire du Rassemblement National ou de L, la France insoumise, jugeant que l'élection du RN et du LFI a la même conséquence, c'est que l'Union européenne saute. Et puis de son côté, Bruno Retailleau, candidat des Républicains, a dénoncé sur une chaîne d'information l'amateurisme de Jordan Bardella, qu'il a qualifié de parti girouette. Ses critiques visaient notamment un accord symbolique signé par le président du RN avec le Britannique Nigel Farage au sujet des migrants. Et Bruno Retailleau donc a lancé un appel direct aux électeurs du Rassemblement National pour le convaincre de le rejoindre. Et puis on apprend que la France hier a battu de nouveaux records de chaleur pour un mois de septembre. Le thermomètre a dépassé les 40 degrés en Occitanie dans le Sud-Est, où cet département restait passé en vigilance orange canicule. Cette sécheresse prolongée pèse désormais sur l'agriculture. Les éleveurs laitiers signalent une baisse de production comprise entre 10 et 15%, un phénomène qui touche aussi les producteurs de fruits et légumes dans plusieurs régions du pays. Et puis, cet accident grave dans le Pas-de-Calais, dans la nuit de samedi à dimanche, un automobiliste a percuté 3 piétons près de Saint-Omer avant de prendre la fuite. Les 3 victimes, des hommes d'une trentaine d'années, ont été prises en charge par les secours et 2 d'entre eux ont été grièvement blessés. Une enquête a été ouverte pour identifier et retrouver le conducteur en fuite. C'est la fin de cette édition. Passez une excellente fin de journée.
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4: Bonjour, bienvenue dans les actualités improbables et insolites de cette semaine. C'est parti avec aux États-Unis. Quelle idée très originale. Une maîtresse de CM1 a-t-elle eu pour sa classe? Eh bien, elle a installé un coin à paix pour ses jeunes élèves. L'enseignante travaille avec des enfants âgés d'une dizaine d'années et ces derniers lâchent très souvent des gaz en plein cours, c'est pas une blague. La professeure a donc aménagé une zone spécifique pour concentrer les mauvaises odeurs dans un seul espace. Le petit coin dispose aussi de plusieurs désodorisants en libre service et les écoliers ont même décoré le lieu avec des dessins de fleurs. Tout va bien. Direction la Pologne maintenant. Quel calvaire un homme a-t-il fait vivre à de nombreux restaurateurs jusqu'il y a un peu de temps? Eh bien, il a passé des milliers de fausses commandes de pizza pendant 8 mois. L'homme de 23 ans visait des habitants au hasard, mais aussi des politiciens et des personnalités publiques. Les livreurs sonnaient chez les gens avec les repas. Les victimes n'avaient absolument rien demandé. Les pizzerias ont beaucoup perdu d'argent, bien sûr, avec ces invendus. Une seule commande a même dépassé une fois les 8 100 €. Le fraudeur glissait aussi des messages de menaces à l'attention des destinataires et la police a finalement arrêté ce jeune Polonais. Enfin, à Taïwan, comment un homme a-t-il découvert l'infidélité de sa femme il y a quelques jours? Eh bien, il a utilisé la caméra de son robot aspirateur. Le couple possédait une maison de vacances. Le mari a d'abord découvert une brosse à dents suspecte dans la salle de bain. Il a donc activé son appareil ménager à distance avec son téléphone et la caméra a filmé son épouse sans ses vêtements avec un amant. L'homme a enregistré la scène pour demander le divorce. Le juge civil lui a donné raison et a condamné la femme. Voilà pour les infos improbables et insolites de cette semaine. Très belle journée.
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3: Bonjour à tous. Le thermomètre n'en finit plus de grimper. La France a battu hier son record de chaleur nationale, toutes stations confondues, pour un mois de septembre, avec 40,3 degrés enregistrés à Lavaur dans le Tarn, selon Météo France. Le précédent record datait de septembre 2022 et il était de 40,2 degrés à Pissot dans les Landes. Les températures devraient nettement baisser dans la semaine sur l'ensemble de l'Hexagone. Le procès pour l'assassinat du rugbyman Federico Aramburu s'ouvre aujourd'hui aux assises de Paris. Quatre personnes sont jugées, dont deux militants d'ultra-droite. Un convoi de trois véhicules en provenance d'Espagne transportant près de 930 kilos de cocaïne a été intercepté dans les Pyrénées-Orientales dans la nuit de vendredi à samedi, selon le procureur de Perpignan. Deux gendarmes ont été légèrement blessés pendant cette opération. Les manifestations hebdomadaires organisées devant les tribunaux dans le sillage de l'affaire Liana reprennent aujourd'hui à l'appel d'une coalition pour maintenir la pression, alors que la proposition de loi intégrale contre les violences sexuelles entame son parcours législatif aujourd'hui. La mobilisation des sapeurs-pompiers professionnels, à l'appel d'une intersyndicale, ils entament aujourd'hui une grève pour demander davantage de moyens humains et matériels et une meilleure reconnaissance. Le préavis court jusqu'au 20 octobre. À l'international et à la veille d'une réunion au format Rammstein entre les alliés de Kiev, l'Ukraine a transmis à l'OTAN une liste des besoins urgents en matière de défense aérienne et antimissile, selon le ministère de la Défense ukrainien. C'est un final en apothéose. The Event, le marathon de streaming caritatif, a récolté plus de 33 millions d'euros ce week-end pour sa 10e et dernière édition. C'est un véritable record. L'argent sera reversé à 22 associations. Sport et football, Marseille s'est incliné au Vélodrome hier soir 3-2 face au Paris FC en clôture de la 3e journée de Ligue 1. Un peu avant, Rennes s'est imposé 2-1 à Angers et Strasbourg a dominé 3-6. En Formule 1, c'est l'Italien Kimi Antonelli qui s'est imposé chez lui au Grand Prix d'Italie de Monza.
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3: Le ciel sera couvert sur une large partie de l'ouest ce lundi 7 septembre le matin, alors que le soleil brillera à l'est. Dans le courant de la journée, le beau temps gagnera du terrain et seule la pointe bretonne sera encore sous les nuages. Côté température, le mercure affichera 22 degrés à Lille, 24 à Bordeaux et 27 à Perpignan le matin. Il fera jusqu'à 27 à Paris, 30 à Limoges et 35 à Lyon au plus chaud de la journée. Très belle journée à tous.
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0: Bonjour à toutes et à tous, on débute avec du

aucune aide à la première journée de Top 14 hier soir sur la pelouse de La Rochelle, défaite 30 à 27 dans les ultimes secondes sur une pénalité d'Antoine Astoy. Les Toulousains menaient pourtant 24 à 10 à la pause. Ils se sont fait remonter au score en deuxième période et s'inclinent donc. Et à l'issue de cette première journée, c'est l'UBB qui prend le contrôle des opérations au classement après son écrasante victoire 64 à 5 face au Racing 92. Notez aussi le succès de Lyon 40 à 36 face à Clermont, celui étriqué du Stade français face à Perpignan.

0: Roux, ancien joueur de Biarritz, Perpignan ou encore Dax. Et il avait été tué sur un trottoir à Paris en mars 2022 par des militants d'extrême droite. En tennis, il faudra compter sur Carlos Alcaraz à l'US Open. L'Espagnol s'est imposé en 3-7 face à Tommy Paul. Ce dimanche, Alcaraz affrontera Stefanos Tsitsipas en quart de finale. Et puis en F1, Kim Antonelli s'est imposé lors du Grand Prix d'Italie hier.
1: 14h30.
0: Celui qui était parti 19e sur la ligne de départ. Voilà, c'est la fin de ce flash. Très belle journée de sport.
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4: Bonjour, bonjour à tous. À la une, un drame à Aubervilliers, en Seine-Saint-Denis, samedi soir vers 21h30. Une explosion liée à une fuite de gaz a provoqué l'effondrement d'un pavillon rue Paul Verlaine. Un enfant de 2 ans est mort. 7 personnes ont été blessées, dont 2 se trouvent en urgence absolue. 110 pompiers, des équipes cynotechniques et le SAMU ont été mobilisés sur place. Un café voisin a servi de centre d'accueil pour les 16 personnes évacuées. Et l'électricité a été coupée dans plusieurs immeubles aux alentours. 6 des blessés appartiennent à la famille du pavillon soufflé par l'explosion. Le 7e est un passant touché par la déflagration. Le parquet de Bobigny a ouvert une enquête pour déterminer l'origine exacte de la fuite de gaz. Et puis, une importante opération de sauvetage a eu lieu au large de la Normandie dans la nuit de samedi à dimanche. Environ 50 migrants tassés sur une embarcation de fortune ont été repérés dans la baie de Seine alors qu'ils tentaient de rejoindre les Royaumes-Unis. D'importants moyens ont été déployés par la préfecture maritime de la Manche et de la mer du Nord. Plusieurs navires et 2 hélicoptères ont été engagés. Selon les autorités, une partie des occupants a refusé d'être secourue et l'embarcation a poursuivi sa route vers la côte britannique. Sur le plan politique, la rentrée s'annonce électrique à l'approche de la présidentielle de 2027. Hier matin, lors d'une interview politique, François Bayrou a mis en garde contre une victoire du Rassemblement national ou de L, la France insoumise, jugeant que l'élection du RN et du LFI a la même conséquence, c'est que l'Union européenne saute. Et puis de son côté, Bruno Retailleau, candidat des Républicains, a dénoncé sur une chaîne d'information l'amateurisme de Jordan Bardella, qu'il a qualifié de parti girouette. Ses critiques visaient notamment un accord symbolique signé par le président du RN avec le Britannique Nigel Farage au sujet des migrants. Et Bruno Retailleau donc a lancé un appel direct aux électeurs du Rassemblement national pour le convaincre de le rejoindre. Et puis, on apprend que la France hier a battu de nouveaux records de chaleur pour un mois de septembre. Le thermomètre a dépassé les 40 degrés en Occitanie dans le Sud-Est, où cet département restait placé en vigilance orange canicule. Cette sécheresse prolongée pèse désormais sur l'agriculture. Les éleveurs laitiers signalent une baisse de production comprise entre 10 et 15%, un phénomène qui touche aussi les producteurs de fruits et légumes dans plusieurs régions du pays. Et puis, cet accident grave dans le Pas-de-Calais, dans la nuit de samedi à dimanche, un automobiliste a percuté 3 piétons près de Saint-Omer avant de prendre la fuite. Les 3 victimes, des hommes d'une 30aine d'années, ont été prises en charge par les secours et 2 d'entre eux ont été grièvement blessés. Une enquête a été ouverte pour identifier et retrouver le conducteur en fuite. C'est la fin de cette édition. Passez une excellente fin de journée.
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6: Bonjour, bienvenue dans les actualités improbables et insolites de cette semaine. C'est parti avec aux États-Unis. Quelle idée très originale. Une maîtresse de CM1 a-t-elle eu pour sa classe? Eh bien, elle a installé un coin à paix pour ses jeunes élèves. L'enseignante travaille avec des enfants âgés d'une dizaine d'années et ces derniers lâchent très souvent des gaz en plein cours, c'est pas une blague. La professeure a donc aménagé une zone spécifique pour concentrer les mauvaises odeurs dans un seul espace. Le petit coin dispose aussi de plusieurs désodorisants en libre service et les écoliers ont même décoré le lieu avec des dessins de fleurs. Tout va bien. Direction la Pologne maintenant. Quel calvaire un homme a-t-il fait vivre à de nombreux restaurateurs jusqu'il y a un peu de temps? Eh bien, il a passé des milliers de fausses commandes de pizza pendant 8 mois. L'homme de 23 ans visait des habitants au hasard, mais aussi des politiciens et des personnalités publiques. Les livreurs sonnaient chez les gens avec les repas. Les victimes n'avaient absolument rien demandé. Les pizzerias ont beaucoup perdu d'argent, bien sûr, avec ces invendus. Une seule commande a même dépassé une fois les 8 100 €. Le fraudeur glissait aussi des messages de menaces à l'attention des destinataires et la police a finalement arrêté ce jeune Polonais. Enfin, à Taïwan, comment un homme a-t-il découvert l'infidélité de sa femme il y a quelques jours? Eh bien, il a utilisé la caméra de son robot aspirateur. Le couple possédait une maison de vacances. Le mari a d'abord découvert une brosse à dents suspecte dans la salle de bain. Il a donc activé son appareil ménager à distance avec son téléphone et la caméra a filmé son épouse sans ses vêtements avec un amant. L'homme a enregistré la scène pour demander le divorce. Le juge civil lui a donné raison et a condamné la femme. Voilà pour les infos improbables et insolites de cette semaine. Très belle journée.
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4: Bonjour à tous. Le thermomètre n'en finit plus de grimper. La France a battu hier son record de chaleur nationale, toutes stations confondues, pour un mois de septembre, avec 40,3 degrés enregistrés à Lavaur dans le Tarn, selon Météo France. Le précédent record datait de septembre 2022 et il était de 40,2 degrés à Pissot dans les Landes. Les températures devraient nettement baisser dans la semaine sur l'ensemble de l'Hexagone. Le procès pour l'assassinat du rugbyman Federico Aramburu s'ouvre aujourd'hui aux Assises de Paris. Quatre personnes sont jugées, dont deux militants d'ultra-droite. Un convoi de trois véhicules en provenance d'Espagne transportant près de 930 kilos de cocaïne a été intercepté dans les Pyrénées-Orientales dans la nuit de vendredi à samedi, selon le procureur de Perpignan. Deux gendarmes ont été légèrement blessés pendant cette opération. Les manifestations hebdomadaires organisées devant les tribunaux dans le sillage de l'affaire Liana reprennent aujourd'hui à l'appel d'une coalition pour maintenir la pression, alors que la proposition de loi intégrale contre les violences sexuelles entame son parcours législatif aujourd'hui. La mobilisation des sapeurs-pompiers professionnels, à l'appel d'une intersyndicale, ils entament aujourd'hui une grève pour demander davantage de moyens humains et matériels et une meilleure reconnaissance. Le préavis court jusqu'au 20 octobre. À l'international et à la veille d'une réunion au format Rammstein entre les alliés de Kiev, l'Ukraine a transmis à l'OTAN une liste des besoins urgents en matière de défense aérienne et antimissile, selon le ministère de la Défense ukrainien. C'est un final en apothéose. The Event, le marathon de streaming caritatif, a récolté plus de 33 millions d'euros ce week-end pour sa 10e et dernière édition. C'est un véritable record. L'argent sera reversé à 22 associations. Sport et football, Marseille s'est incliné au Vélodrome hier soir 3 buts à 2 face au Paris FC en clôture de la 3e journée de Ligue 1. Un peu avant, Rennes s'est imposé 2 buts à 1 à Angers et Strasbourg a dominé 6 buts à 2. En Formule 1, c'est l'Italien Kimi Antonelli qui s'est imposé chez lui au Grand Prix d'Italie de Monza.
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4: Le ciel sera couvert sur une large partie de l'ouest ce lundi 7 septembre le matin, alors que le soleil brillera à l'est. Dans le courant de la journée, le beau temps gagnera du terrain et seule la pointe bretonne sera encore sous les nuages. Côté température, le mercure affichera 22 degrés à Lille, 24 à Bordeaux et 27 à Perpignan le matin. Il fera jusqu'à 27 à Paris, 30 à Limoges et 35 à Lyon au plus chaud de la journée. Très belle journée à tous.
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0: Bonjour à toutes et à tous, on débute avec du foot.

incliné dès la première journée du top 14 hier soir sur la pelouse de La Rochelle, défaite 30 à 27 dans les ultimes secondes sur une pénalité d'Antoine Astoy. Les Toulousains menaient pourtant 24 à 10 à la pause. Ils se sont fait remonter au score en deuxième période et s'inclinent donc. Et à l'issue de cette première journée, c'est l'UBB qui prend le contrôle des opérations au classement après son écrasante victoire 64 à 5 face au Racing 92. Notez aussi le succès de Lyon 40 à 36 face à Clermont, celui étriqué du Stade français face à

0: ancien joueur de Biarritz, Perpignan ou encore Dax. Et il avait été tué sur un trottoir à Paris en mars 2022 par des militants d'extrême droite. En tennis, il faudra compter sur Carlos Alcaraz à l'US Open. L'Espagnol s'est imposé en 3-7 face à Tommy Paul. Ce dimanche, Alcaraz affrontera Stefanos Tsitsipas en tiers de finale. Et puis en F1, Kim Antonelli s'est imposé lors du Grand Prix d'Italie hier. Une formidable remontée pour celui qui était parti 19e sur la ligne de départ. Voilà, c'est la fin de ce flash. Très belle journée de sport.
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3: Bonjour, bonjour à tous. À la une, un drame à Aubervilliers, en Seine-Saint-Denis, samedi soir vers 21h30. Une explosion liée à une fuite de gaz a provoqué l'effondrement d'un pavillon rue Paul Verlaine. Un enfant de 2 ans est mort. 7 personnes ont été blessées, dont 2 se trouvent en urgence absolue. 110 pompiers, des équipes cynotechniques et le SAMU ont été mobilisés sur place. Un café voisin a servi de centre d'accueil pour les 16 personnes évacuées et l'électricité a été coupée dans plusieurs immeubles aux alentours. 6 des blessés appartiennent à la famille du pavillon soufflé par l'explosion. Le 7e est un passant touché par la déflagration. Le parquet de Bobigny a ouvert une enquête pour déterminer l'origine exacte de la fuite de gaz. Et puis, une importante opération de sauvetage a eu lieu au large de la Normandie dans la nuit de samedi à dimanche. Environ 140 migrants tassés sur une embarcation de fortune ont été repérés dans la baie de Seine alors qu'ils tentaient de rejoindre les Royaumes-Unis. D'importants moyens ont été déployés par la préfecture maritime de la Manche et de la mer du Nord. Plusieurs navires et 2 hélicoptères ont été engagés. Selon les autorités, une partie des occupants a refusé d'être secourus et l'embarcation a poursuivi sa route vers la côte britannique. Sur le plan politique, la rentrée s'annonce électrique à l'approche de la présidentielle de 2027. Hier matin, lors d'une interview politique, François Bayrou a mis en garde contre une victoire du Rassemblement national ou de L, la France insoumise, jugeant que l'élection du RN et du LFI a la même conséquence, c'est que l'Union européenne saute. Et puis de son côté, Bruno Retailleau, candidat des Républicains, a dénoncé sur une chaîne d'information l'amateurisme de Jordan Bardella, qu'il a qualifié de parti girouette. Ses critiques visaient notamment un accord symbolique signé par le président du RN avec le Britannique Nigel Farage au sujet des migrants. Et Bruno Retailleau donc a lancé un appel direct aux électeurs du Rassemblement national pour le convaincre de le rejoindre. Et puis on apprend que la France hier a battu de nouveaux records de chaleur pour un mois de septembre. Le thermomètre a dépassé les 40 degrés en Occitanie dans le Sud-Est, où cet département restait placé en vigilance orange canicule. Cette sécheresse prolongée pèse désormais sur l'agriculture. Les éleveurs laitiers signalent une baisse de production comprise entre 10 et 15%, un phénomène qui touche aussi les producteurs de fruits et légumes dans plusieurs régions du pays. Et puis, cet accident grave dans le Pas-de-Calais, dans la nuit de samedi à dimanche, un automobiliste a percuté 3 piétons près de Saint-Omer avant de prendre la fuite. Les 3 victimes, des hommes d'une 30aine d'années, ont été prises en charge par les secours et 2 d'entre eux ont été grièvement blessés. Une enquête a été ouverte pour identifier et retrouver le conducteur en fuite. C'est la fin de cette édition. Passez une excellente fin de journée.
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4: Bonjour, bienvenue dans les actualités improbables et insolites de cette semaine. C'est parti avec aux États-Unis. Quelle idée très originale. Une maîtresse de CM1 a-t-elle eu pour sa classe? Eh bien, elle a installé un coin à paix pour ses jeunes élèves. L'enseignante travaille avec des enfants âgés d'une 10aine d'années et ces derniers lâchent très souvent des gaz en plein cours, c'est pas une blague. La professeure a donc aménagé une zone spécifique pour concentrer les mauvaises odeurs dans un seul espace. Le petit coin dispose aussi de plusieurs désodorisants en libre service et les écoliers ont même décoré le lieu avec des dessins de fleurs. Tout va bien. Direction la Pologne maintenant. Quel calvaire un homme a-t-il fait vivre à de nombreux restaurateurs jusqu'il y a un peu de temps? Eh bien, il a passé des milliers de fausses commandes de pizza pendant 8 mois. L'homme de 23 ans visait des habitants au hasard, mais aussi des politiciens et des personnalités publiques. Les livreurs sonnaient chez les gens avec les repas. Les victimes n'avaient absolument rien demandé. Les pizzerias ont beaucoup perdu d'argent, bien sûr, avec ces invendus. Une seule commande a même dépassé une fois les 8100 euros. Le fraudeur glissait aussi des messages de menaces à l'attention des destinataires et la police a finalement arrêté ce jeune Polonais. Enfin, à Taïwan, comment un homme a-t-il découvert l'infidélité de sa femme il y a quelques jours? Eh bien, il a utilisé la caméra de son robot aspirateur. Le couple possédait une maison de vacances. Le mari a d'abord découvert une brosse à dents suspecte dans la salle de bain. Il a donc activé son appareil ménager à distance avec son téléphone et la caméra a filmé son épouse sans ses vêtements avec un amant. L'homme a enregistré la scène pour demander le divorce. Le juge civil lui a donné raison et a condamné la femme. Voilà pour les infos improbables et insolites de cette semaine. Très belle journée.
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3: Bonjour à tous. Le thermomètre n'en finit plus de grimper. La France a battu hier son record de chaleur nationale, toutes stations confondues, pour un mois de septembre, avec 40,3 degrés enregistrés à Lavaur dans le Tarn, selon Météo France. Le précédent record datait de septembre 2022 et il était de 40,2 degrés à Pissau dans les Landes. Les températures devraient nettement baisser dans la semaine sur l'ensemble de l'Hexagone. Le procès pour l'assassinat du rugbyman Federico Aramburu s'ouvre aujourd'hui aux Assises de Paris. Quatre personnes sont jugées, dont deux militants d'ultra-droite. Un convoi de trois véhicules en provenance d'Espagne transportant près de 930 kilos de cocaïne a été intercepté dans les Pyrénées-Orientales dans la nuit de vendredi à samedi. Selon le procureur de Perpignan, deux gendarmes ont été légèrement blessés pendant cette opération. Les manifestations hebdomadaires organisées devant les tribunaux dans le sillage de l'affaire Liana reprennent aujourd'hui à l'appel d'une coalition pour maintenir la pression, alors que la proposition de loi intégrale contre les violences sexuelles entame son parcours législatif aujourd'hui. La mobilisation des sapeurs-pompiers professionnels, à l'appel d'une intersyndicale, ils entament aujourd'hui une grève pour demander davantage de moyens humains et matériels et une meilleure reconnaissance. Le préavis court jusqu'au 20 octobre. À l'international et à la veille d'une réunion au format Rammstein entre les alliés de Kiev, l'Ukraine a transmis à l'OTAN une liste des besoins urgents en matière de défense aérienne et antimissile, selon le ministère de la Défense ukrainien. C'est un final en apothéose. The Event, le marathon de streaming caritatif, a récolté plus de 33 millions d'euros ce week-end pour sa 10e et dernière édition. C'est un véritable record. L'argent sera reversé à 22 associations. Sport et football, Marseille s'est incliné au Vélodrome hier soir 3-2 face au Paris FC en clôture de la 3e journée de Ligue 1. Un peu avant, Rennes s'est imposé 2-1 à Angers et Strasbourg a dominé 3-6. En Formule 1, c'est l'Italien Kimi Antonelli qui s'est imposé chez lui au Grand Prix d'Italie de Monza.
5: Thomas Alva Edison naît le 11 février 1847 à Milan, dans l'Ohio. Il est le plus jeune d'une famille modeste de 7 enfants. Son père est menuisier, sa mère ancienne institutrice. Edison va très peu à l'école. Jugé turbulent, il est vite retiré par sa mère. Il apprend alors seul, en lisant beaucoup et en expérimentant sans cesse. Enfant, il installe un petit laboratoire dans la cave de la maison familiale. Il fabrique ses propres produits chimiques. Il s'intéresse très tôt à la mécanique et à l'électricité. À 12 ans, il vend des journaux dans les trains. Il installe même une petite imprimerie dans un wagon. Un accident le rend partiellement sourd, mais il n'en fait jamais un handicap. Adolescent, il devient télégraphiste. Ce métier lui permet de perfectionner sa compréhension des signaux électriques. Il invente alors plusieurs améliorations pour les appareils de télégraphie. En 1869, il dépose son premier brevet, un appareil de vote électrique. Ce n'est pas un succès, mais Edison persévère. Dans les années 1870, il développe plusieurs inventions utiles. Il conçoit un télégraphe capable d'envoyer plusieurs messages en même temps. Cela attire les investisseurs et lui apporte ses premiers revenus importants. En 1876, Edison fonde son célèbre laboratoire à Menlo Park, dans le New Jersey. C'est le premier centre de recherche industrielle au monde. Il y réunit une équipe d'assistants et d'ingénieurs. Ensemble, ils travaillent jour et nuit sur de nouvelles inventions. En 1877, Edison invente le phonographe, premier appareil capable d'enregistrer et de restituer la voix. Cette découverte étonne le monde entier. Il est surnommé le magicien de Menlo Park. En 1879, après de longues recherches, Edison met au point une lampe électrique à incandescence durable et économique. Cette invention révolutionne l'éclairage domestique et urbain. Il installe le premier réseau électrique à New York en 1882. Dans les années 1890, Edison s'intéresse au cinéma. Il développe le kinétoscope, une machine qui permet de regarder des images animées. Il participe ainsi à la naissance de l'industrie cinématographique. Edison n'est pas seulement inventeur. Il est aussi un homme d'affaires. Il fonde la General Electric, une des plus grandes entreprises mondiales encore actives aujourd'hui. Au total, il dépose plus de 1000 brevets. Ses travaux touchent l'électricité, la communication, la musique et l'image. Il transforme profondément la vie quotidienne. Homme infatigable, Edison travaille sans relâche. Il dort peu, souvent seulement quelques heures par nuit. Il croit à la persévérance plus qu'au talent inné. Sa célèbre devise le résume. Le génie, c'est 1% d'inspiration et 99% de transpiration. Thomas Edison meurt le 18 octobre 1931, à l'âge de 84 ans. À sa mort, l'Amérique lui rend hommage. Les lumières électriques sont éteintes une minute en son honneur. Aujourd'hui, Edison reste une figure emblématique de l'innovation. Il incarne l'esprit d'invention, de travail et de persévérance.
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3: Le ciel sera couvert sur une large partie de l'ouest ce lundi 7 septembre le matin, alors que le soleil brillera à l'est. Dans le courant de la journée, le beau temps gagnera du terrain et seule la pointe bretonne sera encore sous les nuages. Côté température, le mercure affichera 22 degrés à Lille, 24 à Bordeaux et 27 à Perpignan le matin. Il fera jusqu'à 27 à Paris, 30 à Limoges et 35 à Lyon au plus chaud de la journée. Très belle journée à tous.
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0: Bonjour à toutes et à tous, on débute avec du football et le

vacances directes au classement. Le Paris FC est deuxième à 2 points du leader Monaco. De son côté, l'OM est dixième avec 3 points pris en 3 matchs et 2 défaites déjà après 3 journées. Dans les autres rencontres,

aucune aide. La première journée de Top 14 hier soir sur la pelouse de La Rochelle, défaite 30 à 27 dans les ultimes secondes sur une pénalité d'Antoine Astoy. Les Toulousains menaient pourtant 24 à 10 à la pause. Ils se sont fait remonter au score en deuxième période et s'inclinent donc. Et à l'issue de cette première journée, c'est l'UBB qui prend le contrôle des opérations au classement après son écrasante victoire 64 à 5 face au Racing 92. Notez aussi le succès de Lyon 40 à 36 face à Clermont, celui étriqué du Stade français face à Perpignan.

0: ancien joueur de Biarritz, Perpignan ou encore Dax, et il avait été tué sur un trottoir à Paris en mars 2022 par des militants d'extrême droite. En tennis, il faudra compter sur Carlos Alcaraz à l'US Open. L'Espagnol s'est imposé en 3-7 face à Tommy Paul. Ce dimanche, Alcaraz affrontera Stefanos Tsitsipas en tiers de finale. Et puis en F1, Kim Antonelli s'est imposé lors du Grand Prix d'Italie hier. Une formidable remontée pour celui qui était parti 19e sur la ligne de départ. Voilà, c'est la fin de ce flash. Très belle journée de sport.
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3: Bonjour, bonjour à tous. À la une, un drame à Aubervilliers, en Seine-Saint-Denis, samedi soir vers 21h30. Une explosion liée à une fuite de gaz a provoqué l'effondrement d'un pavillon rue Paul Verlaine. Un enfant de 2 ans est mort. 7 personnes ont été blessées, dont 2 se trouvent en urgence absolue. 110 pompiers, des équipes cynotechniques et le SAMU ont été mobilisés sur place. Un café voisin a servi de centre d'accueil pour les 16 personnes évacuées et l'électricité a été coupée dans plusieurs immeubles aux alentours. 6 des blessés appartiennent à la famille du pavillon soufflé par l'explosion. Le 7e est un passant touché par la déflagration. Le parquet de Bobigny a ouvert une enquête pour déterminer l'origine exacte de la fuite de gaz. Et puis, une importante opération de sauvetage a eu lieu au large de la Normandie dans la nuit de samedi à dimanche. Environ 140 migrants tassés sur une embarcation de fortune ont été repérés dans la baie de Seine alors qu'ils tentaient de rejoindre les Royaumes-Unis. D'importants moyens ont été déployés par la préfecture maritime de la Manche et de la mer du Nord. Plusieurs navires et 2 hélicoptères ont été engagés. Selon les autorités, une partie des occupants a refusé d'être secourue et l'embarcation a poursuivi sa route vers la côte britannique. Sur le plan politique, la rentrée s'annonce électrique à l'approche de la présidentielle de 2027. Hier matin, lors d'une interview politique, François Bayrou a mis en garde contre une victoire du Rassemblement national ou de L, la France insoumise, jugeant que l'élection du RN et du LFI a la même conséquence, c'est que l'Union européenne saute. Et puis de son côté, Bruno Retailleau, candidat des Républicains, a dénoncé sur une chaîne d'information l'amateurisme de Jordan Bardella, qu'il a qualifié de parti girouette. Ses critiques visaient notamment un accord symbolique signé par le président du RN avec le Britannique Nigel Farage au sujet des migrants. Et Bruno Retailleau donc a lancé un appel direct aux électeurs du Rassemblement national pour le convaincre de le rejoindre. Et puis on apprend que la France hier a battu de nouveaux records de chaleur pour un mois de septembre. Le thermomètre a dépassé les 40 degrés en Occitanie dans le Sud-Est, où cet département restait passé en vigilance orange canicule. Cette sécheresse prolongée pèse désormais sur l'agriculture. Les éleveurs laitiers signalent une baisse de production comprise entre 10 et 15%, un phénomène qui touche aussi les producteurs de fruits et légumes dans plusieurs régions du pays. Et puis, cet accident grave dans le Pas-de-Calais, dans la nuit de samedi à dimanche, un automobiliste a percuté 3 piétons près de Saint-Omer avant de prendre la fuite. Les 3 victimes, des hommes d'une 30aine d'années, ont été prises en charge par les secours et 2 d'entre eux ont été grièvement blessés.
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5: Bonjour, bienvenue dans les actualités improbables et insolites de cette semaine. C'est parti avec aux États-Unis. Quelle idée très originale. Une maîtresse de CM1 a-t-elle eu pour sa classe? Eh bien, elle a installé un coin à paix pour ses jeunes élèves. L'enseignante travaille avec des enfants âgés d'une 10aine d'années et ces derniers lâchent très souvent des gaz en plein cours, c'est pas une blague. La professeure a donc aménagé une zone spécifique pour concentrer les mauvaises odeurs dans un seul espace. Le petit coin dispose aussi de plusieurs désodorisants en libre service et les écoliers ont même décoré le lieu avec des dessins de fleurs. Tout va bien. Direction la Pologne maintenant. Quel calvaire un homme a-t-il fait vivre à de nombreux restaurateurs jusqu'il y a un peu de temps? Eh bien, il a passé des milliers de fausses commandes de pizza pendant 8 mois. L'homme de 23 ans visait des habitants au hasard, mais aussi des politiciens et des personnalités publiques. Les livreurs sonnaient chez les gens avec les repas. Les victimes n'avaient absolument rien demandé. Les pizzerias ont beaucoup perdu d'argent, bien sûr, avec ces invendus. Une seule commande a même dépassé une fois les 8 100 €. Le fraudeur glissait aussi des messages de menaces à l'attention des destinataires et la police a finalement arrêté ce jeune Polonais. Enfin, à Taïwan, comment un homme a-t-il découvert l'infidélité de sa femme il y a quelques jours? Eh bien, il a utilisé la caméra de son robot aspirateur. Le couple possédait une maison de vacances. Le mari a d'abord découvert une brosse à dents suspecte dans la salle de bain. Il a donc activé son appareil ménager à distance avec son téléphone et la caméra a filmé son épouse sans ses vêtements avec un amant. L'homme a enregistré la scène pour demander le divorce. Le juge civil lui a donné raison et a condamné la femme. Voilà pour les infos improbables et insolites de cette semaine. Très belle journée.
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3: Bonjour à tous. Le thermomètre n'en finit plus de grimper. La France a battu hier son record de chaleur nationale, toutes stations confondues, pour un mois de septembre, avec 40,3 degrés enregistrés à Lavaur dans le Tarn, selon Météo France. Le précédent record datait de septembre 2022 et il était de 40,2 degrés à Pissau dans les Landes. Les températures devraient nettement baisser dans la semaine sur l'ensemble de l'Hexagone. Le procès pour l'assassinat du rugbyman Federico Aramburu s'ouvre aujourd'hui aux assises de Paris. Quatre personnes sont jugées, dont deux militants d'ultra-droite. Un convoi de trois véhicules en provenance d'Espagne transportant près de 930 kilos de cocaïne a été intercepté dans les Pyrénées-Orientales dans la nuit de vendredi à samedi. Selon le procureur de Perpignan, deux gendarmes ont été légèrement blessés pendant cette opération. Les manifestations hebdomadaires organisées devant les tribunaux dans le sillage de l'affaire Liana reprennent aujourd'hui à l'appel d'une coalition pour maintenir la pression, alors que la proposition de loi intégrale contre les violences sexuelles entame son parcours législatif aujourd'hui. La mobilisation des sapeurs-pompiers professionnels, à l'appel d'une intersyndicale, ils entament aujourd'hui une grève pour demander davantage de moyens humains et matériels et une meilleure reconnaissance. Le préavis court jusqu'au 20 octobre. À l'international et à la veille d'une réunion au format Rammstein entre les alliés de Kiev, l'Ukraine a transmis à l'OTAN une liste des besoins urgents en matière de défense aérienne et antimissile, selon le ministère de la Défense ukrainien. C'est un final en apothéose. The Event, le marathon de streaming caritatif, a récolté plus de 33 millions d'euros ce week-end pour sa 10e et dernière édition. C'est un véritable record. L'argent sera reversé à 22 associations. Sport et football, Marseille s'est incliné au Vélodrome hier soir 3-2 face au Paris FC en clôture de la 3e journée de Ligue 1. Un peu avant, Rennes s'est imposé 2-1 à Angers et Strasbourg a dominé 3-6. En Formule 1, c'est l'Italien Kimi Antonelli qui s'est imposé chez lui au Grand Prix d'Italie de Monza.
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3: Le ciel sera couvert sur une large partie de l'ouest ce lundi 7 septembre le matin, alors que le soleil brillera à l'est. Dans le courant de la journée, le beau temps gagnera du terrain et seule la pointe bretonne sera encore sous les nuages. Côté température, le mercure affichera 22 degrés à Lille, 24 à Bordeaux et 27 à Perpignan le matin. Il fera jusqu'à 27 à Paris, 30 à Limoges et 35 à Lyon au plus chaud de la journée. Très belle journée à tous.
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0: Bonjour à toutes et à tous, on débute avec du choix.

0: direct au classement. Le Paris FC est deuxième à 2 points du leader.
1: 15h.
0: C'est l'OM est 10e avec 3 points pris en 3 matchs et 2 défaites déjà après 3 journées. Dans les autres rencontres hier après-midi, notez le carton de Strasbourg sur la pelouse de Troyes où les Alsaciens se sont largement imposés 6-2. À Rennes, de son côté, l'a remporté 2-1 à Angers. En rugby, Toulouse, le champion en titre s'est incliné dès la première journée de top 14 hier soir sur la pelouse de La Rochelle, défaite 30-27 dans les ultimes secondes sur une pénalité d'Antoine Astoy. Les Toulousains menaient pourtant 24-10 à la pause. Ils se sont fait remonter au score en deuxième période et s'inclinent donc. Et à l'issue de cette première journée, c'est l'UBB qui prend le contrôle des opérations au classement après son écrasante victoire 64-5 face au Racing 92. Notez aussi le succès de Lyon 40-36 face à Clermont. Celui étriqué du Stade français face à Perpignan.

0: ancien joueur de Biarritz, Perpignan ou encore Dax. Et il avait été tué sur un trottoir à Paris en mars 2022 par des militants d'extrême droite. En tennis, il faudra compter sur Carlos Alcaraz à l'US Open. L'Espagnol s'est imposé en 3-7 face à Tommy Paul. Ce dimanche, Alcaraz affrontera Stefanos Tsitsipas en quart de finale. Et puis en F1, Tim Antonelli s'est imposé lors du Grand Prix d'Italie hier. Une formidable remontée pour celui qui était parti 19e sur la ligne de départ. Voilà, c'est la fin de ce flash. Très belle journée de sport.
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3: Bonjour, bonjour à tous. À la une, un drame à Aubervilliers, en Seine-Saint-Denis, samedi soir vers 21h30. Une explosion liée à une fuite de gaz a provoqué l'effondrement d'un pavillon rue Paul Verlaine. Un enfant de 2 ans est mort. 7 personnes ont été blessées, dont 2 se trouvent en urgence absolue. 110 pompiers, des équipes cynotechniques et le SAMU ont été mobilisés sur place. Un café voisin a servi de centre d'accueil pour les 16 personnes évacuées. Et l'électricité a été coupée dans plusieurs immeubles aux alentours. 6 des blessés appartiennent à la famille du pavillon soufflé par l'explosion. Le 7e est un passant touché par la déflagration. Le parquet de Bobigny a ouvert une enquête pour déterminer l'origine exacte de la fuite de gaz. Et puis, une importante opération de sauvetage a eu lieu au large de la Normandie dans la nuit de samedi à dimanche. Environ 50 migrants tassés sur une embarcation de fortune ont été repérés dans la baie de Seine alors qu'ils tentaient de rejoindre les Royaumes-Unis. D'importants moyens ont été déployés par la préfecture maritime de la Manche et de la mer du Nord. Plusieurs navires et 2 hélicoptères ont été engagés. Selon les autorités, une partie des occupants a refusé d'être secourue et l'embarcation a poursuivi sa route vers la côte britannique. Sur le plan politique, la rentrée s'annonce électrique à l'approche de la présidentielle de 2027. Hier matin, lors d'une interview politique, François Bayrou a mis en garde contre une victoire du Rassemblement national ou de L, la France insoumise, jugeant que l'élection du RN et du LFI a la même conséquence, c'est que l'Union européenne saute. Et puis de son côté, Bruno Retailleau, candidat des Républicains, a dénoncé sur une chaîne d'information l'amateurisme de Jordan Bardella, qu'il a qualifié de parti girouette. Ses critiques visaient notamment un accord symbolique signé par le président du RN avec le Britannique Nigel Farage au sujet des migrants. Et Bruno Retailleau donc a lancé un appel direct aux électeurs du Rassemblement national pour le convaincre de le rejoindre. Et puis, on apprend que la France hier a battu de nouveaux records de chaleur pour un mois de septembre. Le thermomètre a dépassé les 40 degrés en Occitanie dans le Sud-Est, où cet département restait placé en vigilance orange canicule. Cette sécheresse prolongée pèse désormais sur l'agriculture. Les éleveurs laitiers signalent une baisse de production comprise entre 10 et 15%, un phénomène qui touche aussi les producteurs de fruits et légumes dans plusieurs régions du pays. Et puis, cet accident grave dans le Pas-de-Calais, dans la nuit de samedi à dimanche, un automobiliste a percuté 3 piétons près de Saint-Omer avant de prendre la fuite. Les 3 victimes, des hommes d'une 30aine d'années, ont été prises en charge par les secours et 2 d'entre eux ont été grièvement blessés. Une enquête a été ouverte pour identifier et retrouver le conducteur en fuite. C'est la fin de cette édition. Passez une excellente fin de journée.
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4: Bonjour, bienvenue dans les actualités improbables et insolites de cette semaine. C'est parti avec aux États-Unis. Quelle idée très originale. Une maîtresse de CM1 a-t-elle eu pour sa classe? Eh bien, elle a installé un coin à paix pour ses jeunes élèves. L'enseignante travaille avec des enfants âgés d'une dizaine d'années et ces derniers lâchent très souvent des gaz en plein cours, c'est pas une blague. La professeure a donc aménagé une zone spécifique pour concentrer les mauvaises odeurs dans un seul espace. Le petit coin dispose aussi de plusieurs désodorisants en libre service et les écoliers ont même décoré le lieu avec des dessins de fleurs. Tout va bien. Direction la Pologne maintenant. Quel calvaire un homme a-t-il fait vivre à de nombreux restaurateurs jusqu'il y a un peu de temps? Eh bien, il a passé des milliers de fausses commandes de pizza pendant 8 mois. L'homme de 23 ans visait des habitants au hasard, mais aussi des politiciens et des personnalités publiques. Les livreurs sonnaient chez

0: Voyagé à distance avec son téléphone et la caméra a filmé son épouse sans ses vêtements avec un amant. L'homme a enregistré la scène pour demander le divorce. Le juge civil lui a donné raison et a condamné la femme. Voilà pour les infos improbables et insolites de cette semaine. Très belle journée.
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2: Bonjour à tous. Le thermomètre n'en finit plus de grimper. La France a battu hier son record de chaleur nationale, toutes stations confondues, pour un mois de septembre, avec 40,3 degrés enregistrés à Lavaure dans le Tarn, selon Météo France. Le précédent record datait de septembre 2022 et il était de 40,2 degrés à Pissot dans les Landes. Les températures devraient nettement baisser dans la semaine sur l'ensemble de l'Hexagone. Le procès pour l'assassinat du rugbyman Federico Aramburu s'ouvre aujourd'hui aux assises de Paris. Quatre personnes sont jugées, dont deux militants d'ultra-droite. Un convoi de trois véhicules en provenance d'Espagne transportant près de 930 kilos de cocaïne a été intercepté dans les Pyrénées-Orientales dans la nuit de vendredi à samedi. Selon le procureur de Perpignan, deux gendarmes ont été légèrement blessés pendant cette opération. Les manifestations hebdomadaires organisées devant les tribunaux dans le sillage de l'affaire Liana reprennent aujourd'hui à l'appel d'une coalition pour maintenir la pression, alors que la proposition de loi intégrale contre les violences sexuelles entame son parcours législatif aujourd'hui. La mobilisation des sapeurs-pompiers professionnels, à l'appel d'une intersyndicale, ils entament aujourd'hui une grève pour demander davantage de moyens humains et matériels et une meilleure reconnaissance. Le préavis court jusqu'au 20 octobre. À l'international et à la veille d'une réunion au format Rammstein entre les alliés de Kiev, l'Ukraine a transmis à l'OTAN une liste des besoins urgents en matière de défense aérienne et antimissile, selon le ministère de la Défense ukrainien. C'est un final en apothéose. The Event, le marathon de streaming caritatif, a récolté plus de 33 millions d'euros ce week-end pour sa 10e et dernière édition. C'est un véritable record. L'argent sera reversé à 22 associations. Sport et football, Marseille s'est incliné au Vélodrome hier soir 3 buts à 2 face au Paris FC en clôture de la 3e journée de Ligue 1. Un peu avant, Rennes s'est imposé 2 buts à 1 à Angers et Strasbourg a dominé 6 buts à 2. En Formule 1, c'est l'Italien Kimi Antonelli qui s'est imposé chez lui au Grand Prix d'Italie de Monza.
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2: Le ciel sera couvert sur une large partie de l'ouest ce lundi 7 septembre, le matin, alors que le soleil brillera à l'est. Dans le courant de la journée, le beau temps gagnera du terrain et seule la pointe bretonne sera encore sous les nuages. Côté température, le mercure affichera 22 degrés à Lille, 24 à Bordeaux et 27 à Perpignan le matin. Il fera jusqu'à 27 à Paris, 30 à Limoges et 35 à Lyon au plus chaud de la journée. Très belle journée à tous.
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4: Bonjour à toutes et à tous, on débute avec du football.

course directe au classement. Le Paris FC est deuxième à 2 points du leader Monaco. De son côté, l'OM est 10e avec 3 points pris en 3 matchs et 2 défaites déjà après 3 journées. Dans les autres rencontres hier après-midi, notez le carton de Strasbourg sur la pelouse de Troyes où les Alsaciens se sont largement imposés 6-2. À Rennes, de son côté, l'a emporté 2-1 à Angers. En rugby, Toulouse, le champion en titre Saint-Cunet de la première journée de Top 14 hier soir sur la pelouse de La Rochelle, défaite 30-27 dans les ultimes secondes sur une pénalité d'Antoine Astoy. Les Toulousains menaient pourtant 24-10 à la pause. Ils se sont fait remonter au score en deuxième période et s'inclinent donc. Et à l'issue de cette première journée, c'est l'UBB qui prend le contrôle des opérations au classement après son écrasante victoire 64-5 face au Racing 92. Notez aussi le succès de Lyon 40-36 face à Clermont, celui étriqué du Stade français face à Perpignan.

ou ancien joueur de Biarritz, Perpignan ou encore Dax. Et il avait été tué sur un trottoir à Paris en mars 2022 par des militants d'extrême droite. En tennis, il faudra compter sur Carlos Alcaraz à l'US Open. L'Espagnol s'est imposé en 3-7 face à Tommy Paul. Ce dimanche, Alcaraz affrontera Stefanos Tsitsipas en quart de finale. Et puis en F1, Tim Antonelli s'est imposé lors du Grand Prix d'Italie hier. Une formidable remontée pour celui qui était parti 19e sur la ligne de départ. Voilà, c'est la fin de ce flash. Très belle journée de sport.

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2: Bonjour, bonjour à tous. À la une, un drame à Aubervilliers, en Seine-Saint-Denis, samedi soir vers 21h30. Une explosion liée à une fuite de gaz a provoqué l'effondrement d'un pavillon rue Paul Verlaine. Un enfant de 2 ans est mort, 7 personnes ont été blessées, dont 2 se trouvent en urgence absolue. 110 pompiers, des équipes cynotechniques et le SAMU ont été mobilisés sur place. Un café voisin a servi de centre d'accueil pour les 16 personnes évacuées et l'électricité a été coupée dans plusieurs immeubles aux alentours. 6 des blessés appartiennent à la famille du pavillon soufflé par l'explosion. Le 7e est un passant touché par la déflagration. Le parquet de Bobigny a ouvert une enquête pour déterminer l'origine exacte de la fuite de gaz. Et puis, une importante opération de sauvetage a eu lieu au large de la Normandie dans la nuit de samedi à dimanche. Environ 50 migrants tassés sur une embarcation de fortune ont été repérés dans la baie de Seine alors qu'ils tentaient de rejoindre les Royaumes-Unis. D'importants moyens ont été déployés par la préfecture maritime de la Manche et de la mer du Nord. Plusieurs navires et 2 hélicoptères ont été engagés. Selon les autorités, une partie des occupants a refusé d'être secourue et l'embarcation a poursuivi sa route vers la côte britannique. Sur le plan politique, la rentrée s'annonce électrique à l'approche de la présidentielle de 2027. Hier matin, lors d'une interview politique, François Bayrou a mis en garde contre une victoire du Rassemblement National ou de L, la France insoumise, jugeant que l'élection du RN et du LFI a la même conséquence, c'est que l'Union européenne saute. Et puis de son côté, Bruno Retailleau, candidat des Républicains, a dénoncé sur une chaîne d'information l'amateurisme de Jordan Bardella, qu'il a qualifié de parti girouette. Ses critiques visaient notamment un accord symbolique signé par le président du RN avec le Britannique Nigel Farage au sujet des migrants. Et Bruno Retailleau donc a lancé un appel direct aux électeurs du Rassemblement National pour le convaincre de le rejoindre. Et puis on apprend que la France hier a battu de nouveaux records de chaleur pour un mois de septembre. Le thermomètre a dépassé les 40 degrés en Occitanie dans le Sud-Est, où cet département restait passé en vigilance orange canicule. Cette sécheresse prolongée pèse désormais sur l'agriculture. Les éleveurs laitiers signalent une baisse de production comprise entre 10 et 15%, un phénomène qui touche aussi les producteurs de fruits et légumes dans plusieurs régions du pays. Et puis, cet accident grave dans le Pas-de-Calais, dans la nuit de samedi à dimanche, un automobiliste a percuté 3 piétons près de Saint-Omer avant de prendre la fuite. Les 3 victimes, des hommes d'une trentaine d'années, ont été prises en charge par les secours et 2 d'entre eux ont été grièvement blessés. Une enquête a été ouverte pour identifier et retrouver le conducteur en fuite. C'est la fin de cette édition. Passez une excellente fin de journée.
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4: Bonjour, bienvenue dans les actualités improbables et insolites de cette semaine. C'est parti avec aux États-Unis. Quelle idée très originale. Une maîtresse de CM1 a-t-elle eu pour sa classe? Eh bien, elle a installé un coin à paix pour ses jeunes élèves. L'enseignante travaille avec des enfants âgés d'une dizaine d'années et ces derniers lâchent très souvent des gaz en plein cours, c'est pas une blague. La professeure a donc aménagé une zone spécifique pour concentrer les mauvaises odeurs dans un seul espace. Le petit coin dispose aussi de plusieurs désodorisants en libre service et les écoliers ont même décoré le lieu avec des dessins de fleurs. Tout va bien. Direction la Pologne maintenant. Quel calvaire un homme a-t-il fait vivre à de nombreux restaurateurs jusqu'il y a un peu de temps? Eh bien, il a passé des milliers de fausses commandes de pizza pendant 8 mois. L'homme de 23 ans visait des habitants au hasard, mais aussi des politiciens et des personnalités publiques. Les livreurs sonnaient chez les gens avec les repas. Les victimes n'avaient absolument rien demandé. Les pizzerias ont beaucoup perdu d'argent, bien sûr, avec ces invendus. Une seule commande a même dépassé une fois les 8 100 €. Le fraudeur glissait aussi des messages de menaces à l'attention des destinataires et la police a finalement arrêté ce jeune Polonais. Enfin, à Taïwan, comment un homme a-t-il découvert l'infidélité de sa femme il y a quelques jours? Eh bien, il a utilisé la caméra de son robot aspirateur. Le couple possédait une maison de vacances. Le mari a d'abord découvert une brosse à dents suspecte dans la salle de bain. Il a donc activé son appareil ménager à distance avec son téléphone et la caméra a filmé son épouse sans ses vêtements avec un amant. L'homme a enregistré la scène pour demander le divorce. Le juge civil lui a donné raison et a condamné la femme. Voilà pour les infos improbables et insolites de cette semaine. Très belle journée.
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2: Bonjour à tous. Le thermomètre n'en finit plus de grimper. La France a battu hier son record de chaleur nationale, toutes stations confondues, pour un mois de septembre, avec 40,3 degrés enregistrés à Lavaur, dans le Tarn, selon Météo France. Le précédent record datait de septembre 2022 et il était de 40,2 degrés à Pissot, dans les Landes. Les températures devraient nettement baisser dans la semaine sur l'ensemble de l'Hexagone. Le procès pour l'assassinat du rugbyman Federico Aramburu s'ouvre aujourd'hui aux Assises de Paris. 4 personnes sont jugées, dont 2 militants d'ultra-droite. Un convoi de 3 véhicules en provenance d'Espagne transportant près de 930 kilos de cocaïne a été intercepté dans les Pyrénées-Orientales dans la nuit de vendredi à samedi, selon le procureur de Perpignan. 2 gendarmes ont été légèrement blessés pendant cette opération. Les manifestations hebdomadaires organisées devant les tribunaux dans le sillage de l'affaire Liana reprennent aujourd'hui à l'appel d'une coalition pour maintenir la pression, alors que la proposition de loi intégrale contre les violences sexuelles entame son parcours législatif aujourd'hui. La mobilisation des sapeurs-pompiers professionnels, à l'appel d'une intersyndicale, ils entament aujourd'hui une grève pour demander davantage de moyens humains et matériels et une meilleure reconnaissance. Le préavis court jusqu'au 20 octobre. À l'international et à la veille d'une réunion au format Rammstein entre les alliés de Kiev, l'Ukraine a transmis à l'OTAN une liste des besoins urgents en matière de défense aérienne et antimissile, selon le ministère de la Défense ukrainien. C'est un final en apothéose. The Event, le marathon de streaming caritatif, a récolté plus de 33 millions d'euros ce week-end pour sa 10e et dernière édition. C'est un véritable record. L'argent sera reversé à 22 associations. Sport et football, Marseille s'est incliné au Vélodrome hier soir 3-2 face au Paris FC en clôture de la 3e journée de Ligue 1. Un peu avant, Rennes s'est imposé 2-1 à Angers et Strasbourg a dominé 6-2. En Formule 1, c'est l'Italien Kimi Antonelli qui s'est imposé chez lui au Grand Prix d'Italie de Monza.
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2: Le ciel sera couvert sur une large partie de l'ouest ce lundi 7 septembre le matin, alors que le soleil brillera à l'est. Dans le courant de la journée, le beau temps gagnera du terrain et seule la pointe bretonne sera encore sous les nuages. Côté température, le mercure affichera 22 degrés à Lille, 24 à Bordeaux et 27 à Perpignan le matin. Il fera jusqu'à 27 à Paris, 30 à Limoges et 35 à Lyon au plus chaud de la journée. Très belle journée à tous.
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5: Bonjour à toutes et à tous, on débute avec du

0: Lyonnais dès la première journée de Top 14 hier soir sur la pelouse de La Rochelle, défaite 30 à 27 dans les ultimes secondes sur une pénalité d'Antoine Astoy. Les Toulousains menaient pourtant 24 à 10 à la pause. Ils se sont fait remonter au score en deuxième période et s'inclinent donc. Et à l'issue de cette première journée, c'est l'UBB qui prend le contrôle des opérations au classement après son écrasante victoire 64 à 5 face au Racing 92. Notez aussi le succès de Lyon 40 à 36 face à Clermont, celui étriqué du Stade Français face à Perpignan 28 à 26, ou encore la défaite d'un point de Toulon à Bayonne 27 à 26 samedi. Et cela dit, c'est l'ouverture du procès des meurtriers de Federico Martin Aramburu, ancien joueur de Biarritz, Perpignan ou encore Dax. Et il avait été tué sur un trottoir à Paris en mars 2022 par des militants d'extrême droite. En tennis, il faudra compter sur Carlos Alcaraz à l'US Open. L'Espagnol s'est imposé en 3-7 face à Tommy Paul ce dimanche. Alcaraz affrontera Stefanos Tsitsipas en quart de finale. Et puis en F1, Tim Antonelli s'est imposé lors du Grand Prix d'Italie hier. Une formidable remontée pour celui qui était parti 19e sur la ligne de départ. Voilà, c'est la fin de The Flash. Très belle journée de sport.
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3: Bonjour, bonjour à tous. À la une, un drame à Aubervilliers, en Seine-Saint-Denis, samedi soir vers 21h30. Une explosion liée à une fuite de gaz a provoqué l'effondrement d'un pavillon rue Paul Verlaine. Un enfant de 2 ans est mort. 7 personnes ont été blessées, dont 2 se trouvent en urgence absolue. 110 pompiers, des équipes cynotechniques et le SAMU ont été mobilisés sur place. Un café voisin a servi de centre d'accueil pour les 16 personnes évacuées et l'électricité a été coupée dans plusieurs immeubles aux alentours. 6 des blessés appartiennent à la famille du pavillon soufflé par l'explosion. Le 7e est un passant touché par la déflagration. Le parquet de Bobigny a ouvert une enquête pour déterminer l'origine exacte de la fuite de gaz. Et puis, une importante opération de sauvetage a eu lieu au large de la Normandie dans la nuit de samedi à dimanche. Environ 50 migrants tassés sur une embarcation de fortune ont été repérés dans la baie de Seine alors qu'ils tentaient de rejoindre les Royaumes-Unis. D'importants moyens ont été déployés par la préfecture maritime de la Manche et de la mer du Nord. Plusieurs navires et 2 hélicoptères ont été engagés. Selon les autorités, une partie des occupants a refusé d'être secourue et l'embarcation a poursuivi sa route vers la côte britannique. Sur le plan politique, la rentrée s'annonce électrique à l'approche de la présidentielle de 2027. Hier matin, lors d'une interview politique, François Bayrou a mis en garde contre une victoire du Rassemblement National ou de L, la France insoumise, jugeant que l'élection du RN et du LFI a la même conséquence, c'est que l'Union européenne saute. Et puis de son côté, Bruno Retailleau, candidat des Républicains, a dénoncé sur une chaîne d'information l'amateurisme de Jordan Bardella, qu'il a qualifié de parti girouette. Ses critiques visaient notamment un accord symbolique signé par le président du RN avec le Britannique Nigel Farage au sujet des migrants. Et Bruno Retailleau donc a lancé un appel direct aux électeurs du Rassemblement National pour le convaincre de le rejoindre. Et puis, on apprend que la France hier a battu de nouveaux records de chaleur pour un mois de septembre. Le thermomètre a dépassé les 40 degrés en Occitanie dans le Sud-Est, où cet département restait passé en vigilance orange canicule. Cette sécheresse prolongée pèse désormais sur l'agriculture. Les éleveurs laitiers signalent une baisse de production comprise entre 10 et 15%, un phénomène qui touche aussi les producteurs de fruits et légumes dans plusieurs régions du pays. Et puis, cet accident grave dans le Pas-de-Calais, dans la nuit de samedi à dimanche, un automobiliste a percuté 3 piétons près de Saint-Omer avant de prendre la fuite. Les 3 victimes, des hommes d'une trentaine d'années, ont été prises en charge par les secours et 2 d'entre eux ont été grièvement blessés. Une enquête a été ouverte pour identifier et retrouver le conducteur en fuite. C'est la fin de cette édition. Passez une excellente fin de journée.
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4: Bonjour, bienvenue dans les actualités improbables et insolites de cette semaine. C'est parti avec aux États-Unis. Quelle idée très originale. Une maîtresse de CM1 a-t-elle eu pour sa classe? Eh bien, elle a installé un coin à paix pour ses jeunes élèves. L'enseignante travaille avec des enfants âgés d'une dizaine d'années et ces derniers lâchent très souvent des gaz en plein cours, c'est pas une blague. La professeure a donc aménagé une zone spécifique pour concentrer les mauvaises odeurs dans un seul espace. Le petit coin dispose aussi de plusieurs désodorisants en libre service et les écoliers ont même décoré le lieu avec des dessins de fleurs. Tout va bien. Direction la Pologne maintenant. Quel calvaire un homme a-t-il fait vivre à de nombreux restaurateurs jusqu'il y a un peu de temps? Eh bien, il a passé des milliers de fausses commandes de pizza pendant 8 mois. L'homme de 23 ans visait des habitants au hasard, mais aussi des politiciens et des personnalités publiques. Les livreurs sonnaient chez les gens avec les repas. Les victimes n'avaient absolument rien demandé. Les pizzerias ont beaucoup perdu d'argent, bien sûr, avec ces invendus. Une seule commande a même dépassé une fois les 8 100 €. Le fraudeur glissait aussi des messages de menace à l'attention des destinataires et la police a finalement arrêté ce jeune Polonais. Enfin, à Taïwan, comment un homme a-t-il découvert l'infidélité de sa femme il y a quelques jours ? Eh bien, il a utilisé la caméra de son robot aspirateur. Le couple possédait une maison de vacances. Le mari a d'abord découvert une brosse à dents suspecte dans la salle de bain. Il a donc activé son appareil ménager à distance avec son téléphone et la caméra a filmé son épouse sans ses vêtements avec un amant. L'homme a enregistré la scène pour demander le divorce. Le juge civil lui a donné raison et a condamné la femme. Voilà pour les infos improbables et insolites de cette semaine. Très belle journée.
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3: Bonjour à tous. Le thermomètre n'en finit plus de grimper. La France a battu hier son record de chaleur nationale, toutes stations confondues, pour un mois de septembre, avec 40,3 degrés enregistrés à Lavaure, dans le Tarn, selon Météo France. Le précédent record datait de septembre 2022 et il était de 40,2 degrés à Pissot, dans les Landes. Les températures devraient nettement baisser dans la semaine sur l'ensemble de l'Hexagone. Le procès pour l'assassinat du rugbyman Federico Aramburu s'ouvre aujourd'hui aux Assises de Paris. 4 personnes sont jugées, dont 2 militants d'ultra-droite. Un convoi de 3 véhicules en provenance d'Espagne transportant près de 930 kilos de cocaïne a été intercepté dans les Pyrénées-Orientales dans la nuit de vendredi à samedi, selon le procureur de Perpignan. 2 gendarmes ont été légèrement blessés pendant cette opération. Les manifestations hebdomadaires organisées devant les tribunaux dans le sillage de l'affaire Liana reprennent aujourd'hui à l'appel d'une coalition pour maintenir la pression, alors que la proposition de loi intégrale contre les violences sexuelles entame son parcours législatif aujourd'hui. La mobilisation des sapeurs-pompiers professionnels, à l'appel d'une intersyndicale, ils entament aujourd'hui une grève pour demander davantage de moyens humains et matériels et une meilleure reconnaissance. Le préavis court jusqu'au 20 octobre. À l'international et à la veille d'une réunion au format Rammstein entre les alliés de Kiev, l'Ukraine a transmis à l'OTAN une liste des besoins urgents en matière de défense aérienne et antimissile, selon le ministère de la Défense ukrainien. C'est un final en apothéose. The Event, le marathon de streaming caritatif, a récolté plus de 33 millions d'euros ce week-end pour sa 10e et dernière édition. C'est un véritable record. L'argent sera reversé à 22 associations. Sport et football, Marseille s'est incliné au Vélodrome hier soir 3-2 face au Paris FC en clôture de la 3e journée de Ligue 1. Un peu avant, Rennes s'est imposé 2-1 à Angers et Strasbourg a dominé 3-6. En Formule 1, c'est l'Italien Kimi Antonelli qui s'est imposé chez lui au Grand Prix d'Italie de Monza.
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3: Le ciel sera couvert sur une large partie de l'ouest ce lundi 7 septembre, le matin, alors que le soleil brillera à l'est. Dans le courant de la journée, le beau temps gagnera du terrain et seule la pointe bretonne sera encore sous les nuages. Côté température, le mercure affichera 22 degrés à Lille, 24 à Bordeaux et 27 à Perpignan le matin. Il fera jusqu'à 27 à Paris, 30 à Limoges et 35 à Lyon au plus chaud de la journée. Très belle journée à tous.
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0: Bonjour à toutes et à tous, on débute avec du football.

0: Direct au classement, le Paris FC est deuxième à 2 points du leader Monaco. De son côté, l'OM est 10e avec 3 points pris en 3 matchs et 2 défaites déjà après 3 journées. Dans les autres rencontres hier après-midi, notez le carton de Strasbourg sur la pelouse de Troyes où les Alsaciens se sont largement imposés 6-2. À Rennes, de son côté, l'a remporté 2-1 à Angers. En rugby, Toulouse, le champion en titre s'incliné dès la première journée de Top 14 hier soir sur la pelouse de La Rochelle, défaite 30-27 dans les ultimes secondes sur une pénalité d'Antoine Astoy. Les Toulousains menaient pourtant 24-10 à la pause. Ils se sont fait remonter au score en deuxième période et s'inclinent donc. Et à l'issue de cette première journée, c'est l'UBB qui prend le contrôle des opérations au classement après son écrasante victoire 64-5 face au Racing 92. Notez aussi le succès de Lyon 40-36 face à Clermont, celui étriqué du Stade Français face à Perpignan 28-26, ou encore la défaite d'un point de Toulon à Bayonne 27-26 samedi. Et ce lundi, c'est l'ouverture du procès des meurtriers de Federico Martin Aramburu, ancien joueur de Biarritz, Perpignan ou encore Dax. Et il avait été tué sur un trottoir à Paris en mars 2022 par des militants d'extrême droite. En tennis, il faudra compter sur Carlos Alcaraz à l'US Open. L'Espagnol s'est imposé en 3-7 face à Tommy Paul ce dimanche. Alcaraz affrontera Stefanos Tsitsipas en quart de finale. Et puis en F1, Tim Antonelli s'est imposé lors du Grand Prix d'Italie hier. Une formidable remontée pour celui qui était parti 19e sur la ligne de départ. Voilà, c'est la fin de ce flash. Très belle journée de sport.
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3: Bonjour, bonjour à tous. À la une, un drame à Aubervilliers, en Seine-Saint-Denis, samedi soir vers 21h30, une explosion liée à 15h30. Le gaz a provoqué l'effondrement d'un pavillon rue Paul Verlaine. Un enfant de 2 ans est mort. 7 personnes ont été blessées, dont 2 se trouvent en urgence absolue. 110 pompiers, des équipes cynotechniques et le SAMU ont été mobilisés sur place. Un café voisin a servi de centre d'accueil pour les 16 personnes évacuées et l'électricité a été coupée dans plusieurs immeubles aux alentours. 6 des blessés appartiennent à la famille du pavillon soufflé par l'explosion. Le 7e est un passant touché par la déflagration. Le parquet de Bobigny a ouvert une enquête pour déterminer l'origine exacte de la fuite de gaz. Et puis, une importante opération de sauvetage a eu lieu au large de la Normandie dans la nuit de samedi à dimanche. Environ 50 migrants tassés sur une embarcation de fortune ont été repérés dans la baie de Seine alors qu'ils tentaient de rejoindre les Royaumes-Unis. D'importants moyens ont été déployés par la préfecture maritime de la Manche et de la mer du Nord. Plusieurs navires et 2 hélicoptères ont été engagés. Selon les autorités, une partie des occupants a refusé d'être secourue et l'embarcation a poursuivi sa route vers la côte britannique. Sur le plan politique, la rentrée s'annonce électrique à l'approche de la présidentielle de 2027. Hier matin, lors d'une interview politique, François Bayrou a mis en garde contre une victoire du Rassemblement National ou de L, la France insoumise, jugeant que l'élection du RN et du LFI a la même conséquence, c'est que l'Union européenne saute. Et puis de son côté, Bruno Retailleau, candidat des Républicains, a dénoncé sur une chaîne d'information l'amateurisme de Jordan Bardella, qu'il a qualifié de parti girouette. Ses critiques visaient notamment un accord symbolique signé par le président du RN avec le Britannique Nigel Farage au sujet des migrants. Et Bruno Retailleau donc a lancé un appel direct aux électeurs du Rassemblement National pour le convaincre de le rejoindre. Et puis on apprend que la France hier a battu de nouveaux records de chaleur pour un mois de septembre. Le thermomètre a dépassé les 40 degrés en Occitanie dans le Sud-Est où cet département restait passé en vigilance orange canicule. Cette sécheresse prolongée pèse désormais sur l'agriculture. Les éleveurs laitiers signalent une baisse de production comprise entre 10 et 15%, un phénomène qui touche aussi les producteurs de fruits et légumes dans plusieurs régions du pays. Et puis, cet accident grave dans le Pas-de-Calais, dans la nuit de samedi à dimanche, un automobiliste a percuté 3 piétons près de Saint-Omer avant de prendre la fuite. Les 3 victimes, des hommes d'une 30aine d'années, ont été pris en charge par les secours et 2 d'entre eux ont été grièvement blessés. Une enquête a été ouverte pour identifier et retrouver le conducteur en fuite. C'est la fin de cette édition. Passez une excellente fin de journée.
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5: Bonjour, bienvenue dans les actualités improbables et insolites de cette semaine. C'est parti avec aux États-Unis. Quelle idée très originale. Une maîtresse de CM1 a-t-elle eu pour sa classe? Eh bien, elle a installé un coin à paix pour ses jeunes élèves. L'enseignante travaille avec des enfants âgés d'une dizaine d'années et ces derniers lâchent très souvent des gaz en plein cours, c'est pas une blague. La professeure a donc aménagé une zone spécifique pour concentrer les mauvaises odeurs dans un seul espace. Le petit coin dispose aussi de plusieurs désodorisants en libre service et les écoliers ont même décoré le lieu avec des dessins de fleurs. Tout va bien. Direction la Pologne maintenant. Quel calvaire un homme a-t-il fait vivre à de nombreux restaurateurs jusqu'il y a un peu de temps? Eh bien, il a passé des milliers de fausses commandes de pizza pendant 8 mois. L'homme de 23 ans visait des habitants au hasard, mais aussi des politiciens et des personnalités publiques. Les livreurs sonnaient chez les gens avec les repas. Les victimes n'avaient absolument rien demandé. Les pizzerias ont beaucoup perdu d'argent, bien sûr, avec ces invendus. Une seule commande a même dépassé une fois les 8 100 €. Le fraudeur glissait aussi des messages de menaces à l'attention des destinataires et la police a finalement arrêté ce jeune Polonais. Enfin, à Taïwan, comment un homme a-t-il découvert l'infidélité de sa femme il y a quelques jours? Eh bien, il a utilisé la caméra de son robot aspirateur. Le couple possédait une maison de vacances. Le mari a d'abord découvert une brosse à dents suspecte dans la salle de bain. Il a donc activé son appareil ménager à distance avec son téléphone et la caméra a filmé son épouse sans ses vêtements avec un amant. L'homme a enregistré la scène pour demander le divorce. Le juge civil lui a donné raison et a condamné la femme. Voilà pour les infos improbables et insolites de cette semaine. Très belle journée.
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3: Bonjour à tous. Le thermomètre n'en finit plus de grimper. La France a battu hier son record de chaleur nationale, toutes stations confondues, pour un mois de septembre, avec 40,3 degrés enregistrés à Lavaure, dans le Tarn, selon Météo France. Le précédent record datait de septembre 2022 et il était de 40,2 degrés à Pissot, dans les Landes. Les températures devraient nettement baisser dans la semaine sur l'ensemble de l'Hexagone. Le procès pour l'assassinat du rugbyman Federico Aramburu s'ouvre aujourd'hui aux assises de Paris. 4 personnes sont jugées, dont 2 militants d'ultra-droite. Un convoi de 3 véhicules en provenance d'Espagne transportant près de 930 kilos de cocaïne a été intercepté dans les Pyrénées-Orientales dans la nuit de vendredi à samedi, selon le procureur de Perpignan. 2 gendarmes ont été légèrement blessés pendant cette opération. Les manifestations hebdomadaires organisées devant les tribunaux dans le sillage de l'affaire Liana reprennent aujourd'hui à l'appel d'une coalition pour maintenir la pression, alors que la proposition de loi intégrale contre les violences sexuelles entame son parcours législatif aujourd'hui. La mobilisation des sapeurs-pompiers professionnels, à l'appel d'une intersyndicale, ils entament aujourd'hui une grève pour demander davantage de moyens humains et matériels et une meilleure reconnaissance. Le préavis court jusqu'au 20 octobre. À l'international et à la veille d'une réunion au format Rammstein entre les alliés de Kiev, l'Ukraine a transmis à l'OTAN une liste des besoins urgents en matière de défense aérienne et antimissile, selon le ministère de la Défense ukrainien. C'est un final en apothéose. The Event, le marathon de streaming caritatif, a récolté plus de 33 millions d'euros ce week-end pour sa 10e et dernière édition. C'est un véritable record. L'argent sera reversé à 22 associations. Sport et football, Marseille s'est incliné au Vélodrome hier soir 3-2 face au Paris FC en clôture de la 3e journée de Ligue 1. Un peu avant, Rennes s'est imposé 2-1 à Angers et Strasbourg a dominé 3-6. En Formule 1, c'est l'Italien Kimi Antonelli qui s'est imposé chez lui au Grand Prix d'Italie de Monza.
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3: Le ciel sera couvert sur une large partie de l'ouest ce lundi 7 septembre, le matin, alors que le soleil brillera à l'est. Dans le courant de la journée, le beau temps gagnera du terrain et seule la pointe bretonne sera encore sous les nuages. Côté température, le mercure affichera 22 degrés à Lille, 24 à Bordeaux et 27 à Perpignan le matin. Il fera jusqu'à 27 à Paris, 30 à Limoges et 35 à Lyon au plus chaud de la journée. Très belle journée à tous.
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0: Bonjour à toutes et à tous, on débute avec du

0: en direct au classement. Le Paris FC est deuxième à 2 points du leader Monaco. De son côté, l'OM est 10e avec 3 points pris en 3 matchs et 2 défaites déjà après 3 journées. Dans les autres rencontres hier après-midi, notez le carton de Strasbourg sur la pelouse de Troyes où les Alsaciens se sont largement imposés 6-2. À Rennes, de son côté, l'a remporté 2-1 à Angers. En rugby, Toulouse, le champion en titre stincunet dès la première journée du top 14 hier soir sur la pelouse de La Rochelle, défaite 30-27 dans les ultimes secondes sur une pénalité d'Antoine Astoy. Les Toulousains menaient pourtant 24-10 à la pause. Ils se sont fait remonter au score en deuxième période et s'inclinent donc. Et à l'issue de cette première journée, c'est l'UBB qui prend le contrôle des opérations au classement après son écrasante victoire 64-5 face au Racing 92. Notez aussi le succès de Lyon 40-36 face à Clermont, celui étriqué du Stade français face à Perpignan 28-26, ou encore la défaite d'un point de Toulon à Bayonne 27-26 samedi. Et ce lundi, c'est l'ouverture du procès des meurtriers de Federico Martina Rambourou, ancien joueur de Biarritz, Perpignan ou encore Dax. Et il avait été tué sur un trottoir à Paris en mars 2022 par des militants d'extrême droite. En tennis, il faudra compter sur Carlos Alcaraz à l'US Open. L'Espagnol s'est imposé en 3-7 face à Tommy Paul ce dimanche. Alcaraz affrontera Stefanos Tsitsipas en tiers de finale. Et puis en F1, Tim Antonelli s'est imposé lors du Grand Prix d'Italie hier. Une formidable remontée pour celui qui était parti 19e sur la ligne de départ. Voilà, c'est la fin de The Flash. Très belle journée de sport.
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3: Bonjour, bonjour à tous. À la une, un drame à Aubervilliers, en Seine-Saint-Denis, samedi soir vers 21h30. Une explosion liée à une fuite de gaz a provoqué l'effondrement d'un pavillon rue Paul Verlaine. Un enfant de 2 ans est mort. 7 personnes ont été blessées, dont 2 se trouvent en urgence absolue. 110 pompiers, des équipes cynotechniques et le SAMU ont été mobilisés sur place. Un café voisin a servi de centre d'accueil pour les 16 personnes évacuées et l'électricité a été coupée dans plusieurs immeubles aux alentours. 6 des blessés appartiennent à la famille du pavillon soufflé par l'explosion. Le 7e est un passant touché par la déflagration. Le parquet de Bobigny a ouvert une enquête pour déterminer l'origine exacte de la fuite de gaz. Et puis, une importante opération de sauvetage a eu lieu au large de la Normandie dans la nuit de samedi à dimanche. Environ 140 migrants tassés sur une embarcation de fortune ont été repérés dans la baie de Seine alors qu'ils tentaient de rejoindre les Royaumes-Unis. D'importants moyens ont été déployés par la préfecture maritime de la Manche et de la mer du Nord. Plusieurs navires et 2 hélicoptères ont été engagés. Selon les autorités, une partie des occupants a refusé d'être secourue et l'embarcation a poursuivi sa route vers la côte britannique. Sur le plan politique, la rentrée s'annonce électrique à l'approche de la présidentielle de 2027. Hier matin, lors d'une interview politique, François Bayrou a mis en garde contre une victoire du Rassemblement national ou de L, la France insoumise, jugeant que l'élection du RN et du LFI a la même conséquence, c'est que l'Union européenne saute. Et puis de son côté, Bruno Retailleau, candidat des Républicains, a dénoncé sur une chaîne d'information l'amateurisme de Jordan Bardella, qu'il a qualifié de parti girouette. Ses critiques visaient notamment un accord symbolique signé par le président du RN avec le Britannique Nigel Farage au sujet des migrants. Et Bruno Retailleau donc a lancé un appel direct aux électeurs du Rassemblement national pour le convaincre de le rejoindre. Et puis on apprend que la France hier a battu de nouveaux records de chaleur pour un mois de septembre. Le thermomètre a dépassé les 40 degrés en Occitanie dans le Sud-Est, où cet département restait passé en vigilance orange canicule. Cette sécheresse prolongée pèse désormais sur l'agriculture. Les éleveurs laitiers signalent une baisse de production comprise entre 10 et 15%, un phénomène qui touche aussi les producteurs de fruits et légumes dans plusieurs régions du pays. Et puis, cet accident grave dans le Pas-de-Calais, dans la nuit de samedi à dimanche, un automobiliste a percuté 3 piétons près de Saint-Omer avant de prendre la fuite. Les 3 victimes, des hommes d'une 30aine d'années, ont été prises en charge par les secours et 2 d'entre eux ont été grièvement blessés. Une enquête a été ouverte pour identifier et retrouver le conducteur en fuite. C'est la fin de cette édition. Passez une excellente fin de journée.
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4: Bonjour, bienvenue dans les actualités improbables et insolites de cette semaine. C'est parti avec aux États-Unis. Quelle idée très originale. Une maîtresse de CM1 a-t-elle eu pour sa classe ? Eh bien, elle a installé un coin à paix pour ses jeunes élèves. L'enseignante travaille avec des enfants âgés d'une dizaine d'années et ces derniers lâchent très souvent des gaz en plein cours, c'est pas une blague. La professeure a donc aménagé une zone spécifique pour concentrer les mauvaises odeurs dans un seul espace. Le petit coin dispose aussi de plusieurs désodorisants en libre service et les écoliers ont même décoré le lieu avec des dessins de fleurs. Tout va bien. Direction la Pologne maintenant. Quel calvaire un homme a-t-il fait vivre à de nombreux restaurateurs jusqu'il y a un peu de temps ? Eh bien, il a passé des milliers de fausses commandes de pizza pendant 8 mois. L'homme de 23 ans visait des habitants au hasard, mais aussi des politiciens et des personnalités publiques. Les livreurs sonnaient chez les gens avec les repas. Les victimes n'avaient absolument rien demandé. Les pizzerias ont beaucoup perdu d'argent, bien sûr, avec ces invendus. Une seule commande a même dépassé une fois les 8100 euros. Le fraudeur glissait aussi des messages de menaces à l'attention des destinataires et la police a finalement arrêté ce jeune Polonais. Enfin, à Taïwan, comment un homme a-t-il découvert l'infidélité de sa femme il y a quelques jours ? Eh bien, il a utilisé la caméra de son robot aspirateur. Le couple possédait une maison de vacances. Le mari a d'abord découvert une brosse à dents suspecte dans la salle de bain. Il a donc activé son appareil ménager à distance avec son téléphone et la caméra a filmé son épouse sans ses vêtements avec un amant. L'homme a enregistré la scène pour demander le divorce. Le juge civil lui a donné raison et a condamné la femme. Voilà pour les infos improbables et insolites de cette semaine. Très belle journée.
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3: Bonjour à tous. Le thermomètre n'en finit plus de grimper. La France a battu hier son record de chaleur nationale, toutes stations confondues, pour un mois de septembre, avec 40,3 degrés enregistrés à Lavaur dans le Tarn, selon Météo France. Le précédent record datait de septembre 2022 et il était de 40,2 degrés à Pissot dans les Landes. Les températures devraient nettement baisser dans la semaine sur l'ensemble de l'Hexagone. Le procès pour l'assassinat du rugbyman Federico Aramburu s'ouvre aujourd'hui aux Assises de Paris. 4 personnes sont jugées, dont 2 militants d'ultra-droite. Un convoi de 3 véhicules en provenance d'Espagne transportant près de 930 kilos de cocaïne a été intercepté dans les Pyrénées-Orientales dans la nuit de vendredi à samedi, selon le procureur de Perpignan. 2 gendarmes ont été légèrement blessés pendant cette opération. Les manifestations hebdomadaires organisées devant les tribunaux dans le sillage de l'affaire Liana reprennent aujourd'hui à l'appel d'une coalition pour maintenir la pression, alors que la proposition de loi intégrale contre les violences sexuelles entame son parcours législatif aujourd'hui. La mobilisation des sapeurs-pompiers professionnels, à l'appel d'une intersyndicale, ils entament aujourd'hui une grève pour demander davantage de moyens humains et matériels et une meilleure reconnaissance. Le préavis court jusqu'au 20 octobre. À l'international et à la veille d'une réunion au format Rammstein entre les alliés de Kiev, l'Ukraine a transmis à l'OTAN une liste des besoins urgents en matière de défense aérienne et antimissiles, selon le ministère de la Défense ukrainien. C'est un final en apothéose. The Event, le marathon de streaming caritatif, a récolté plus de 33 millions d'euros ce week-end pour sa 10e et dernière édition. C'est un véritable record. L'argent sera reversé à 22 associations. Sport et football, Marseille s'est incliné au Vélodrome hier soir 3-2 face au Paris FC en clôture de la 3e journée de Ligue 1. Un peu avant, Rennes s'est imposé 2-1 à Angers et Strasbourg a dominé 3-6. En Formule 1, c'est l'Italien Kimi Antonelli qui s'est imposé chez lui au Grand Prix d'Italie de Monza.
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3: Le ciel sera couvert sur une large partie de l'ouest ce lundi 7 septembre le matin, alors que le soleil brillera à l'est. Dans le courant de la journée, le beau temps gagnera du terrain et seule la pointe bretonne sera encore sous les nuages. Côté température, le mercure affichera 22 degrés à Lille, 24 à Bordeaux et 27 à Perpignan le matin. Il fera jusqu'à 27 à Paris, 30 à Limoges et 35 à Lyon au plus chaud de la journée. Très belle journée à tous.
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5: Bonjour à toutes et à tous, on débute avec du football et le Paris.

0: Alexis de Stinquenet dès la première journée de Top 14 hier soir sur la pelouse de La Rochelle, défaite 30 à 27 dans les ultimes secondes sur une pénalité d'Antoine Astoy. Les Toulousains menaient pourtant 24 à 10 à la pause. Ils se sont fait remonter au score en deuxième période et s'inclinent donc. Et à l'issue de cette première journée, c'est l'UBB qui prend le contrôle des opérations au classement après son écrasante victoire 64 à 5 face au Racing 92. Notez aussi le succès de Lyon 40 à 36 face à Clermont, celui étriqué du Stade Français face à Perpignan 28 à 26, ou encore la défaite d'un point de Toulon à Bayonne 27 à 26 samedi. Et cela dit, c'est l'ouverture du procès des meurtriers de Federico Martina Rambourou, ancien joueur de Biarritz, Perpignan ou encore Dax. Et il avait été tué sur un trottoir à Paris en mars 2022 par des militants d'extrême droite. En tennis, il faudra compter sur Carlos Alcaraz à l'US Open. L'Espagnol s'est imposé en 3-7 face à Tommy Paul ce dimanche. Alcaraz affrontera Stefanos Tsitsipas en quart de finale. Et puis en F1, Kim Antonelli s'est imposé lors du Grand Prix d'Italie hier. Une formidable remontée pour celui qui était parti 19e sur la ligne de départ. Voilà, c'est la fin de ce flash. Très belle journée de sport.
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3: Bonjour, bonjour à tous. À la une, un drame à Aubervilliers, en Seine-Saint-Denis, samedi soir vers 21h30. Une explosion liée à une fuite de gaz a provoqué l'effondrement d'un pavillon rue Paul Verlaine. Un enfant de 2 ans est mort. 7 personnes ont été blessées, dont 2 se trouvent en urgence absolue. 110 pompiers, des équipes cynotechniques et le SAMU ont été mobilisés sur place. Un café voisin a servi de centre d'accueil pour les 16 personnes évacuées et l'électricité a été coupée dans plusieurs immeubles aux alentours. 6 des blessés appartiennent à la famille du pavillon soufflé par l'explosion. Le 7e est un passant touché par la déflagration. Le parquet de Bobigny a ouvert une enquête pour déterminer l'origine exacte de la fuite de gaz. Et puis, une importante opération de sauvetage a eu lieu au large de la Normandie dans la nuit de samedi à dimanche. Environ 140 migrants tassés sur une embarcation de fortune ont été repérés dans la baie de Seine alors qu'ils tentaient de rejoindre les Royaumes-Unis. D'importants moyens ont été déployés par la préfecture maritime de la Manche et de la mer du Nord. Plusieurs navires et 2 hélicoptères ont été engagés. Selon les autorités, une partie des occupants a refusé d'être secourue et l'embarcation a poursuivi sa route vers la côte britannique. Sur le plan politique, la rentrée s'annonce électrique à l'approche de la présidentielle de 2027. Hier matin, lors d'une interview politique, François Bayrou a mis en garde contre une victoire du Rassemblement national ou de L, la France insoumise, jugeant que l'élection du RN et du LFI a la même conséquence, c'est que l'Union européenne saute. Et puis de son côté, Bruno Retailleau, candidat des Républicains, a dénoncé sur une chaîne d'information l'amateurisme de Jordan Bardella, qu'il a qualifié de parti girouette. Ses critiques visaient notamment un accord symbolique signé par le président du RN avec le Britannique Nigel Farage au sujet des migrants. Et Bruno Retailleau donc a lancé un appel direct aux électeurs du Rassemblement national pour le convaincre de le rejoindre. Et puis on apprend que la France hier a battu de nouveaux records de chaleur pour un mois de septembre. Le thermomètre a dépassé les 40 degrés en Occitanie dans le Sud-Est, où cet département restait placé en vigilance orange canicule. Cette sécheresse prolongée pèse désormais sur l'agriculture. Les éleveurs laitiers signalent une baisse de production comprise entre 10 et 15%, un phénomène qui touche aussi les producteurs de fruits et légumes dans plusieurs régions du pays. Et puis, cet accident grave dans le Pas-de-Calais, dans la nuit de samedi à dimanche, un automobiliste a percuté 3 piétons près de Saint-Omer avant de prendre la fuite. Les 3 victimes, des hommes d'une 30aine d'années, ont été pris en charge par les secours et 2 d'entre eux ont été grièvement blessés. Une enquête a été ouverte pour identifier et retrouver le conducteur en fuite. C'est la fin de cette édition. Passez une excellente fin de journée.
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4: Bonjour, bienvenue dans les actualités improbables et insolites de cette semaine. C'est parti avec aux États-Unis. Quelle idée très originale. Une maîtresse de CM1 a-t-elle eu pour sa classe? Eh bien, elle a installé un coin à paix pour ses jeunes élèves. L'enseignante travaille avec des enfants âgés d'une 10aine d'années et ces derniers lâchent très souvent des gaz en plein cours, c'est pas une blague. La professeure a donc aménagé une zone spécifique pour concentrer les mauvaises odeurs dans un seul espace. Le petit coin dispose aussi de plusieurs désodorisants en libre service et les écoliers ont même décoré le lieu avec des dessins de fleurs. Tout va bien. Direction la Pologne maintenant. Quel calvaire un homme a-t-il fait vivre à de nombreux restaurateurs jusqu'il y a un peu de temps? Eh bien, il a passé des milliers de fausses commandes de pizza pendant 8 mois. L'homme de 23 ans visait des habitants au hasard, mais aussi des politiciens et des personnalités publiques. Les livreurs sonnaient chez les gens avec les repas. Les victimes n'avaient absolument rien demandé. Les pizzerias ont beaucoup perdu d'argent, bien sûr, avec ces invendus. Une seule commande a même dépassé une fois les 8100 euros. Le fraudeur glissait aussi des messages de menaces à l'attention des destinataires et la police a finalement arrêté ce jeune Polonais. Enfin, à Taïwan, comment un homme a-t-il découvert l'infidélité de sa femme il y a quelques jours ? Eh bien, il a utilisé la caméra de son robot aspirateur. Le couple possédait une maison de vacances. Le mari a d'abord découvert une brosse à dents suspecte dans la salle de bain. Il a donc activé son appareil ménager à distance avec son téléphone et la caméra a filmé son épouse sans ses vêtements avec un amant. L'homme a enregistré la scène pour demander le divorce. Le juge civil lui a donné raison et a condamné la femme. Voilà pour les infos improbables et insolites de cette semaine. Très belle journée.
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3: Bonjour à tous. Le thermomètre n'en finit plus de grimper. La France a battu hier son record de chaleur nationale, toutes stations confondues, pour un mois de septembre, avec 40,3 degrés enregistrés à Lavaur dans le Tarn, selon Météo France. Le précédent record datait de septembre 2022 et il était de 40,2 degrés à Pissot dans les Landes. Les températures devraient nettement baisser dans la semaine sur l'ensemble de l'Hexagone. Le procès pour l'assassinat du rugbyman Federico Aramburu s'ouvre aujourd'hui aux Assises de Paris. Quatre personnes sont jugées, dont deux militants d'ultra-droite. Un convoi de trois véhicules en provenance d'Espagne transportant près de 930 kilos de cocaïne a été intercepté dans les Pyrénées-Orientales dans la nuit de vendredi à samedi, selon le procureur de Perpignan. Deux gendarmes ont été légèrement blessés pendant cette opération. Les manifestations hebdomadaires organisées devant les tribunaux dans le sillage de l'affaire Liana reprennent aujourd'hui à l'appel d'une coalition pour maintenir la pression, alors que la proposition de loi intégrale contre les violences sexuelles entame son parcours législatif aujourd'hui. La mobilisation des sapeurs-pompiers professionnels, à l'appel d'une intersyndicale, ils entament aujourd'hui une grève pour demander davantage de moyens humains et matériels et une meilleure reconnaissance. Le préavis court jusqu'au 20 octobre. À l'international et à la veille d'une réunion au format Rammstein entre les alliés de Kiev, l'Ukraine a transmis à l'OTAN une liste des besoins urgents en matière de défense aérienne et antimissiles, selon le ministère de la Défense ukrainien. C'est un final en apothéose. The Event, le marathon de streaming caritatif, a récolté plus de 33 millions d'euros ce week-end pour sa 10e et dernière édition. C'est un véritable record. L'argent sera reversé à 22 associations. Sport et football, Marseille s'est incliné au Vélodrome hier soir 3-2 face au Paris FC en clôture de la 3e journée de Ligue 1. Un peu avant, Rennes s'est imposé 2-1 à Angers et Strasbourg a dominé 3-6. En Formule 1, c'est l'Italien Kimi Antonelli qui s'est imposé chez lui au Grand Prix d'Italie de Monza.
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3: Le ciel sera couvert sur une large partie de l'ouest ce lundi 7 septembre, le matin, alors que le soleil brillera à l'est. Dans le courant de la journée, le beau temps gagnera du terrain et seule la pointe bretonne sera encore sous les nuages. Côté température, le mercure affichera 22 degrés à Lille, 24 à Bordeaux et 27 à Perpignan le matin. Il fera jusqu'à 27 à Paris, 30 à Limoges et 35 à Lyon au plus chaud de la journée. Très belle journée à tous.
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0: Bonjour à toutes et à tous, on débute avec du football et le

champion en titre stacunais dès la première journée du top 14 hier soir sur la pelouse de La Rochelle, défaite 30 à 27 dans les ultimes secondes sur une pénalité d'Antoine Astoy. Les Toulousains menaient pourtant 24 à 10 à la pause. Ils se sont fait remonter au score en deuxième période et s'inclinent donc. Et à l'issue de cette première journée, c'est l'UBB qui prend le contrôle des opérations au classement après son écrasante victoire 64 à 5 face au Racing 92. Notez aussi le succès de Lyon 40 à 36 face à Clermont, celui étriqué du Stade français face à Perpignan.

0: Ancien joueur de Biarritz, Perpignan ou encore Dax, et il avait été tué sur un trottoir à Paris en mars 2022 par des militants d'extrême droite. En tennis, il faudra compter sur Carlos Alcaraz à l'US Open. L'Espagnol s'est imposé en 3-7 face à Tommy Paul. Ce dimanche, Alcaraz affrontera Stefanos Tsitsipas en quart de finale. Et puis en F1, Kim Antonelli s'est imposé lors du Grand Prix d'Italie hier. Une formidable remontée pour celui qui était parti 19e sur la ligne de départ. Voilà, c'est la fin de ce flash. Très belle journée de sport.
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3: Bonjour, bonjour à tous. À la une, un drame à Aubervilliers, en Seine-Saint-Denis, samedi soir vers 21h30. Une explosion liée à une fuite de gaz a provoqué l'effondrement d'un pavillon rue Paul Verlaine. Un enfant de 2 ans est mort. 7 personnes ont été blessées, dont 2 se trouvent en urgence absolue. 110 pompiers, des équipes cynotechniques et le SAMU ont été mobilisés sur place. Un café voisin a servi de centre d'accueil pour les 16 personnes évacuées et l'électricité a été coupée dans plusieurs immeubles aux alentours. 6 des blessés appartiennent à la famille du pavillon soufflé par l'explosion. Le 7e est un passant touché par la déflagration. Le parquet de Bobigny a ouvert une enquête pour déterminer l'origine exacte de la fuite de gaz. Et puis, une importante opération de sauvetage a eu lieu au large de la Normandie dans la nuit de samedi à dimanche. Environ 140 migrants tassés sur une embarcation de fortune ont été repérés dans la baie de Seine alors qu'ils tentaient de rejoindre les Royaumes-Unis. D'importants moyens ont été déployés par la préfecture maritime de la Manche et de la mer du Nord. Plusieurs navires et 2 hélicoptères ont été engagés. Selon les autorités, une partie des occupants a refusé d'être secourue et l'embarcation a poursuivi sa route vers la côte britannique. Sur le plan politique, la rentrée s'annonce électrique à l'approche de la présidentielle de 2027. Hier matin, lors d'une interview politique, François Bayrou a mis en garde contre une victoire du Rassemblement national ou de L, la France insoumise, jugeant que l'élection du RN et du LFI a la même conséquence, c'est que l'Union européenne saute. Et puis de son côté, Bruno Retailleau, candidat des Républicains, a dénoncé sur une chaîne d'information l'amateurisme de Jordan Bardella, qu'il a qualifié de parti girouette. Ses critiques visaient notamment un accord symbolique signé par le président du RN avec le Britannique Nigel Farage au sujet des migrants. Et Bruno Retailleau donc a lancé un appel direct aux électeurs du 16h national pour le convaincre de le rejoindre. Et puis on apprend que la France hier a battu de nouveaux records de chaleur pour un mois de septembre. Le thermomètre a dépassé l'Occitanie dans le sud-est où cet département reste passé en vigilance orange canicule. Cette sécheresse prolongée pèse désormais sur l'agriculture. Les éleveurs laitiers signalent une baisse de production comprise entre 10 et 15%, un phénomène qui touche aussi les producteurs de fruits et légumes dans plusieurs régions du pays. Et puis cet accident grave dans le Pas-de-Calais, dans la nuit de samedi à dimanche, un automobiliste a percuté 3 piétons près de Saint-Omer avant de prendre la fuite. Les 3 victimes, des hommes d'une 30aine d'années, ont été pris en charge par les secours et 2 d'entre eux ont été grièvement blessés. Une enquête a été ouverte pour identifier et retrouver le conducteur en fuite. C'est la fin de cette édition. Passez une excellente fin de journée.
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5: Bonjour, bienvenue dans les actualités improbables et insolites de cette semaine. C'est parti avec aux États-Unis. Quelle idée très originale. Une maîtresse de CM1 a-t-elle eu pour sa classe? Eh bien, elle a installé un coin à paix pour ses jeunes élèves. L'enseignante travaille avec des enfants âgés d'une 10aine d'années et ces derniers lâchent très souvent des gaz en plein cours, c'est pas une blague. La professeure a donc aménagé une zone spécifique pour concentrer les mauvaises odeurs dans un seul espace. Le petit coin dispose aussi de plusieurs désodorisants en libre service et les écoliers ont même décoré le lieu avec des dessins de fleurs. Tout va bien. Direction la Pologne maintenant. Quel calvaire un homme a-t-il fait vivre à de nombreux restaurateurs jusqu'il y a un peu de temps? Eh bien, il a passé des milliers de fausses commandes de pizza pendant 8 mois. L'homme de 23 ans visait des habitants au hasard, mais aussi des politiciens et des personnalités publiques. Les livreurs sonnaient chez les gens avec les repas. Les victimes n'avaient absolument rien demandé. Les pizzerias ont beaucoup perdu d'argent, bien sûr, avec ces invendus. Une seule commande a même dépassé une fois les 8100 euros. Le fraudeur glissait aussi des messages de menaces à l'attention des destinataires et la police a finalement arrêté ce jeune Polonais. Enfin, à Taïwan, comment un homme a-t-il découvert l'infidélité de sa femme il y a quelques jours? Eh bien, il a utilisé la caméra de son robot aspirateur. Le couple possédait une maison de vacances. Le mari a d'abord découvert une brosse à dents suspecte dans la salle de bain. Il a donc activé son appareil ménager à distance avec son téléphone et la caméra a filmé son épouse sans ses vêtements avec un amant. L'homme a enregistré la scène pour demander le divorce. Le juge civil lui a donné raison et a condamné la femme. Voilà pour les infos improbables et insolites de cette semaine. Très belle journée.
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3: Bonjour à tous. Le thermomètre n'en finit plus de grimper. La France a battu hier son record de chaleur nationale, toutes stations confondues, pour un mois de septembre, avec 40,3 degrés enregistrés à Lavaur dans le Tarn, selon Météo France. Le précédent record datait de septembre 2022 et il était de 40,2 degrés à Pissau dans les Landes. Les températures devraient nettement baisser dans la semaine sur l'ensemble de l'Hexagone. Le procès pour l'assassinat du rugbyman Federico Aramburu s'ouvre aujourd'hui aux Assises de Paris. Quatre personnes sont jugées, dont deux militants d'ultra-droite. Un convoi de trois véhicules en provenance d'Espagne transportant près de 930 kilos de cocaïne a été intercepté dans les Pyrénées-Orientales dans la nuit de vendredi à samedi. Selon le procureur de Perpignan, deux gendarmes ont été légèrement blessés pendant cette opération. Les manifestations hebdomadaires organisées devant les tribunaux dans le sillage de l'affaire Liana reprennent aujourd'hui à l'appel d'une coalition pour maintenir la pression, alors que la proposition de loi intégrale contre les violences sexuelles entame son parcours législatif aujourd'hui. La mobilisation des sapeurs-pompiers professionnels, à l'appel d'une intersyndicale, ils entament aujourd'hui une grève pour demander davantage de moyens humains et matériels et une meilleure reconnaissance. Le préavis court jusqu'au 20 octobre. À l'international et à la veille d'une réunion au format Rammstein entre les alliés de Kiev, l'Ukraine a transmis à l'OTAN une liste des besoins urgents en matière de défense aérienne et antimissile, selon le ministère de la Défense ukrainien. C'est un final en apothéose. The Event, le marathon de streaming caritatif, a récolté plus de 33 millions d'euros ce week-end pour sa 10e et dernière édition. C'est un véritable record. L'argent sera reversé à 22 associations. Sport et football, Marseille s'est incliné au Vélodrome hier soir 3 buts à 2 face au Paris FC en clôture de la 3e journée de Ligue 1. Un peu avant, Rennes s'est imposé 2 buts à 1 à Angers et Strasbourg a dominé 6 buts à 2. En Formule 1, c'est l'Italien Kimi Antonelli qui s'est imposé chez lui au Grand Prix d'Italie de Monza.
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3: Le ciel sera couvert sur une large partie de l'ouest ce lundi 7 septembre le matin, alors que le soleil brillera à l'est. Dans le courant de la journée, le beau temps gagnera du terrain et seule la pointe bretonne sera encore sous les nuages. Côté température, le mercure affichera 22 degrés à Lille, 24 à Bordeaux et 27 à Perpignan le matin. Il fera jusqu'à 27 à Paris, 30 à Limoges et 35 à Lyon au plus chaud de la journée. Très belle journée à tous.
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0: Bonjour à toutes et à tous. On débute avec du football et le Paris FC a créé l'exploit en allant s'imposer sur la pelouse du Vélodrome face à l'OM hier soir. Succès parisien 3 buts à 2 grâce à un triplé de Lassine Chinayoko face à un doublé d'Amine Gouiri pour l'OM. Le Paris FC s'impose logiquement puisqu'il a mené à chaque fois dans la partie. De son côté, Marseille s'est fait avoir d'entrée avec un but encaissé de la 24e seconde et un pénalty concédé en toute fin de match pour une main largement évitable dans la surface de réparation. Conséquence directe au classement, le Paris FC est deuxième à 2 points du leader Monaco. De son côté, l'OM est 10e avec 3 points pris en 3 matchs et 2 défaites déjà après 3 journées. Dans les autres rencontres hier après-midi, notez le carton de Strasbourg sur la pelouse de Troyes.

0: Stade Français face à Perpignan 28-26, ou encore la défaite d'un point de Toulon à Bayonne 27-26 samedi. Et cela dit, c'est l'ouverture du procès des meurtriers de Federico Martina Ramburu, ancien joueur de Biarritz, Perpignan ou encore Dax. Et il avait été tué sur un trottoir à Paris en mars 2022 par des militants d'extrême droite. En tennis, il faudra compter sur Carlos Alcaraz à l'US Open. L'Espagnol s'est imposé en 3-7 face à Tommy Paul ce dimanche. Alcaraz affrontera Stefanos Tsitsipas en quart de finale. Et puis en F1, Kim Antonelli s'est imposé lors du Grand Prix d'Italie hier. Une formidable remontée pour celui qui était parti 19e sur la ligne de départ. Voilà, c'est la fin de ce flash. Très belle journée de sport.
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3: Bonjour, bonjour à tous. À la une, un drame à Aubervilliers, en Seine-Saint-Denis, samedi soir vers 21h30. Une explosion liée à une fuite de gaz a provoqué l'effondrement d'un pavillon rue Paul Verlaine. Un enfant de 2 ans est mort. 7 personnes ont été blessées, dont 2 se trouvent en urgence absolue. 110 pompiers, des équipes cynotechniques et le SAMU ont été mobilisés sur place. Un café voisin a servi de centre d'accueil pour les 16 personnes évacuées et l'électricité a été coupée dans plusieurs immeubles aux alentours. 6 des blessés appartiennent à la famille du pavillon soufflé par l'explosion. Le 7e est un passant touché par la déflagration. Le parquet de Bobigny a ouvert une enquête pour déterminer l'origine exacte de la fuite de gaz. Et puis, une importante opération de sauvetage a eu lieu au large de la Normandie dans la nuit de samedi à dimanche. Environ 140 migrants tassés sur une embarcation de fortune ont été repérés dans la baie de Seine alors qu'ils tentaient de rejoindre les Royaumes-Unis. D'importants moyens ont été déployés par la préfecture maritime de la Manche et de la mer du Nord. Plusieurs navires et 2 hélicoptères ont été engagés. Selon les autorités, une partie des occupants a refusé d'être secourus et l'embarcation a poursuivi sa route vers la côte britannique. Sur le plan politique, la rentrée s'annonce électrique à l'approche de la présidentielle de 2027. Hier matin, lors d'une interview politique, François Bayrou a mis en garde contre une victoire du Rassemblement national ou de L, la France insoumise, jugeant que l'élection du RN et du LFI a la même conséquence, c'est que l'Union européenne saute. Et puis de son côté, Bruno Retailleau, candidat des Républicains, a dénoncé sur une chaîne d'information l'amateurisme de Jordan Bardella, qu'il a qualifié de parti girouette. C'est critique visée notamment à l'accord symbolique signé par le président du RN avec le Britannique Nigel Farage au sujet des migrants. Et Bruno Retailleau donc a lancé un appel direct aux électeurs du Rassemblement National pour le convaincre de le rejoindre. Et puis on apprend que la France hier a battu de nouveaux records de chaleur pour un mois de septembre. Le thermomètre a dépassé les 40 degrés en Occitanie dans le Sud-Est où cet département restait passé en vigilance orange canicule. Cette sécheresse prolongée pèse désormais sur l'agriculture. Les éleveurs laitiers signalent une baisse de production comprise entre 10 et 15%, un phénomène qui touche aussi les producteurs de fruits et légumes dans plusieurs régions du pays. Et puis, cet accident grave dans le Pas-de-Calais, dans la nuit de samedi à dimanche, un automobiliste a percuté 3 piétons près de Saint-Omer avant de prendre la fuite. Les 3 victimes, des hommes d'une 30aine d'années, ont été prises en charge par les secours et 2 d'entre eux ont été grièvement blessés. Une enquête a été ouverte pour identifier et retrouver le conducteur en fuite. C'est la fin de cette édition. Passez une excellente fin de journée.
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5: Bonjour, bienvenue dans les actualités improbables et insolites de cette semaine. C'est parti avec aux États-Unis. Quelle idée très originale. Une maîtresse de CM1 a-t-elle eu pour sa classe? Eh bien, elle a installé un coin à paix pour ses jeunes élèves. L'enseignante travaille avec des enfants âgés d'une 10aine d'années et ces derniers lâchent très souvent des gaz en plein cours, c'est pas une blague. La professeure a donc aménagé une zone spécifique pour concentrer les mauvaises odeurs dans un seul espace. Le petit coin dispose aussi de plusieurs désodorisants en libre service et les écoliers ont même décoré le lieu avec des dessins de fleurs. Tout va bien. Direction la Pologne maintenant. Quel calvaire un homme a-t-il fait vivre à de nombreux restaurateurs jusqu'il y a un peu de temps? Eh bien, il a passé des milliers de fausses commandes de pizza pendant 8 mois. L'homme de 23 ans visait des habitants au hasard, mais aussi des politiciens et des personnalités publiques. Les livreurs sonnaient chez les gens avec les repas. Les victimes n'avaient absolument rien demandé. Les pizzerias ont beaucoup perdu d'argent, bien sûr, avec ces invendus. Une seule commande a même dépassé une fois les 8100 euros. Le fraudeur glissait aussi des messages de menaces à l'attention des destinataires et la police a finalement arrêté ce jeune Polonais. Enfin, à Taïwan, comment un homme a-t-il découvert l'infidélité de sa femme il y a quelques jours? Eh bien, il a utilisé la caméra de son robot aspirateur. Le couple possède

0: possédait une maison de vacances. Le mari a d'abord découvert une brosse à dents suspecte dans la salle de bain. Il a donc activé son appareil ménager à distance avec son téléphone et la caméra a filmé son épouse sans ses vêtements avec un amant. L'homme a enregistré la scène pour demander le divorce. Le juge civil lui a donné raison et a condamné la femme. Voilà pour les infos improbables et insolites de cette semaine. Très belle journée.
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2: Bonjour à tous. Le thermomètre n'en finit plus de grimper. La France a battu hier son record de chaleur nationale, toutes stations confondues, pour un mois de septembre, avec 40,3 degrés enregistrés à Lavaure, dans le Tarn, selon Météo France. Le précédent record datait de septembre 2022 et il était de 40,2 degrés à Pissot, dans les Landes. Les températures devraient nettement baisser dans la semaine sur l'ensemble de l'Hexagone. Le procès pour l'assassinat du rugbyman Federico Aramburu s'ouvre aujourd'hui aux Assises de Paris. Quatre personnes sont jugées, dont deux militants d'ultra-droite. Un convoi de trois véhicules en provenance d'Espagne transportant près de 930 kilos de cocaïne a été intercepté dans les Pyrénées-Orientales dans la nuit de vendredi à samedi. Selon le procureur de Perpignan, deux gendarmes ont été légèrement blessés pendant cette opération. Les manifestations hebdomadaires organisées devant les tribunaux dans le sillage de l'affaire Liana reprennent aujourd'hui à l'appel d'une coalition pour maintenir la pression, alors que la proposition de loi intégrale contre les violences sexuelles entame son parcours législatif aujourd'hui. La mobilisation des sapeurs-pompiers professionnels, à l'appel d'une intersyndicale, ils entament aujourd'hui une grève pour demander davantage de moyens humains et matériels et une meilleure reconnaissance. Le préavis court jusqu'au 20 octobre. À l'international et à la veille d'une réunion au format Rammstein entre les alliés de Kiev, l'Ukraine a transmis à l'OTAN une liste des besoins urgents en matière de défense aérienne et antimissile, selon le ministère de la Défense ukrainien. C'est un final en apothéose. The Event, le marathon de streaming caritatif, a récolté plus de 33 millions d'euros ce week-end pour sa 10e et dernière édition. C'est un véritable record. L'argent sera reversé à 22 associations. Sport et football, Marseille s'est incliné au Vélodrome hier soir 3 buts à 2 face au Paris FC en clôture de la 3e journée de Ligue 1. Un peu avant, Rennes s'est imposé 2 buts à 1 à Angers et Strasbourg a dominé 6 buts à 2. En Formule 1, c'est l'Italien Kimi Antonelli qui s'est imposé chez lui au Grand Prix d'Italie de Monza.
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2: Le ciel sera couvert sur une large partie de l'ouest ce lundi 7 septembre, le matin, alors que le soleil brillera à l'est. Dans le courant de la journée, le beau temps gagnera du terrain et seule la pointe bretonne sera encore sous les nuages. Côté température, le mercure affichera 22 degrés à Lille, 24 à Bordeaux et 27 à Perpignan le matin. Il fera jusqu'à 27 à Paris, 30 à Limoges et 35 à Lyon au plus chaud de la journée. Très belle journée à tous.
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3: Bonjour à toutes et à tous. On débute avec du football et le Paris FC a créé l'exploit en allant s'imposer sur la pelouse du Vélodrome face à l'OM hier soir. Succès parisien 3 buts à 2 grâce à un triplé de Lassine Chinayoko face à un doublé d'Amine Gouiri pour l'OM. Le Paris FC s'impose logiquement puisqu'il a mené à chaque fois dans la partie. De son côté, Marseille s'est fait avoir d'entrée avec un but encaissé de la 24e seconde et un pénalty concédé en toute fin de match pour une main largement évitable dans la surface de réparation. Conséquence directe au classement, le Paris FC est deuxième à 2 points du leader Monaco. De son côté, l'OM est 10e avec 3 points pris en 3 matchs et 2 défaites déjà après 3 journées. Dans les autres rencontres hier après-midi, notez le carton de Strasbourg sur la pelouse de Troyes où les Alsaciens se sont largement imposés 6 buts à 2. À Rennes, de son côté, l'a remporté 2 buts à 1 à Angers. En rugby, Toulouse, le champion en titre s'est incliné dès la première journée de top 14 hier soir sur la pelouse de La Rochelle, défaite 30 à 27 dans les ultimes secondes sur une pénalité d'Antoine Astoy. Les Toulousains menaient pour 24 à 10 à la pause. Ils se sont fait remonter au score en deuxième période et s'inclinent donc. Et à l'issue de cette première journée, c'est l'UBB qui prend le contrôle des opérations au classement après son écrasante victoire 64 à 5 face au Racing 92. Notez aussi le succès de Lyon 40 à 36 face à Clermont, celui étriqué du Stade français face à Perpignan 28 à 26 ou encore la défaite d'un point de Toulon à Bayonne 27 à 26 samedi. Et cela dit, c'est l'ouverture du procès des meurtriers de Federico Martina Rambourg ou ancien joueur de Biarritz, Perpignan ou encore Dax. Et il avait été tué sur un trottoir à Paris en mars 2022 par des militants d'extrême droite. En tennis, il faudra compter sur Carlos Alcaraz à l'US Open. L'Espagnol s'est imposé en 3-7 face à Tommy Paul. Ce dimanche, Alcaraz affrontera Stefanos Tsitsipas en quart de finale. Et puis en F1, Kim Antonelli s'est imposé lors du Grand Prix d'Italie hier. Une formidable remontée pour celui qui était parti 19e sur la ligne de départ. Voilà, c'est la fin de ce flash. Très belle journée de sport.
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2: Bonjour, bonjour à tous. À la une, un drame à Aubervilliers, en Seine-Saint-Denis, samedi soir vers 21h30. Une explosion liée à une fuite de gaz a provoqué l'effondrement d'un pavillon rue Paul Verlaine. Un enfant de 2 ans est mort. 7 personnes ont été blessées, dont 2 se trouvent en urgence absolue. 110 pompiers, des équipes cynotechniques et le SAMU ont été mobilisés sur place. Un café voisin a servi de centre d'accueil pour les 16 personnes évacuées et l'électricité a été coupée dans plusieurs immeubles aux alentours. 6 des blessés appartiennent à la famille du pavillon soufflé par l'explosion. Le 7e est un passant touché par la déflagration. Le parquet de Bobigny a ouvert une enquête pour déterminer l'origine exacte de la fuite de gaz. Et puis, une importante opération de sauvetage a eu lieu au large de la Normandie dans la nuit de samedi à dimanche. Environ 50 migrants tassés sur une embarcation de fortune ont été repérés dans la baie de Seine alors qu'ils tentaient de rejoindre les Royaumes-Unis. D'importants moyens ont été déployés par la préfecture maritime de la Manche et de la mer du Nord. Plusieurs navires et 2 hélicoptères ont été engagés. Selon les autorités, une partie des occupants a refusé d'être secourue et l'embarcation a poursuivi sa route vers la côte britannique. Sur le plan politique, la rentrée s'annonce électrique à l'approche de la présidentielle de 2027. Hier matin, lors d'une interview politique, François Bayrou a mis en garde contre une victoire du Rassemblement national ou de L, la France insoumise, jugeant que l'élection du RN et du LFI a la même conséquence, c'est que l'Union européenne saute. Et puis de son côté, Bruno Retailleau, candidat des Républicains, a dénoncé sur une chaîne d'information l'amateurisme de Jordan Bardella, qu'il a qualifié de parti girouette. Ses critiques visaient notamment un accord symbolique signé par le président du RN avec le Britannique Nigel Farage au sujet des migrants. Et Bruno Retailleau donc a lancé un appel direct aux électeurs du Rassemblement national pour le convaincre de le rejoindre. Et puis, on apprend que la France hier a battu de nouveaux records de chaleur pour un mois de septembre. Le thermomètre a dépassé les 40 degrés en Occitanie dans le Sud-Est, où cet département restait passé en vigilance orange canicule. Cette sécheresse prolongée pèse désormais sur l'agriculture. Les éleveurs laitiers signalent une baisse de production comprise entre 10 et 15%, un phénomène qui touche aussi les producteurs de fruits et légumes dans plusieurs régions du pays. Et puis, cet accident grave dans le Pas-de-Calais, dans la nuit de samedi à dimanche, un automobiliste a percuté 3 piétons près de Saint-Omer avant de prendre la fuite. Les 3 victimes, des hommes d'une 30aine d'années, ont été pris en charge par les secours et 2 d'entre eux ont été grièvement blessés. Une enquête a été ouverte pour identifier et retrouver le conducteur en fuite. C'est la fin de cette édition. Passez une excellente fin de journée.
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0: Bonjour, bienvenue dans les actualités improbables et insolites de cette semaine. C'est parti avec aux États-Unis. Quelle idée très originale. Une maîtresse de CM1 a-t-elle eu pour sa classe? Eh bien, elle a installé un coin à paix pour ses jeunes élèves. L'enseignante travaille avec des enfants âgés d'une dizaine d'années et ces derniers lâchent très souvent des gaz en plein cours, c'est pas une blague. La professeure a donc aménagé une zone spécifique pour concentrer les mauvaises odeurs dans un seul espace. Le petit coin dispose aussi de plusieurs désodorisants en libre service et les écoliers ont même décoré le lieu avec des dessins de fleurs. Tout va bien. Direction la Pologne maintenant. Quel calvaire un homme a-t-il fait vivre à de nombreux restaurateurs jusqu'il y a un peu de temps? Eh bien, il a passé des milliers de fausses commandes de pizza pendant 8 mois. L'homme de 23 ans visait des habitants au hasard, mais aussi des politiciens et des personnalités publiques. Les livreurs sonnaient chez les gens avec les repas. Les victimes n'avaient absolument rien demandé. Les pizzerias ont beaucoup perdu d'argent, bien sûr, avec ces invendus. Une seule commande a même dépassé une fois les 8 100 €. Le fraudeur glissait aussi des messages de menace à l'attention des destinataires et la police a finalement arrêté ce jeune Polonais. Enfin, à Taïwan, comment un homme a-t-il découvert l'infidélité de sa femme il y a quelques jours? Eh bien, il a utilisé la caméra de son robot aspirateur. Le couple possédait une maison de vacances. Le mari a d'abord découvert une brosse à dents suspecte dans la salle de bain. Il a donc activé son appareil ménager à distance avec son téléphone et la caméra a filmé son épouse sans ses vêtements avec un amant. L'homme a enregistré la scène pour demander le divorce. Le juge civil lui a donné raison et a condamné la femme. Voilà pour les infos improbables et insolites de cette semaine. Très belle journée.
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5: Bonjour à tous. La canicule persiste dans le sud de la France avec 6 départements placés en vigilance orange aujourd'hui. Les températures atteignent jusqu'à 39 degrés dans le sud-est après plusieurs records mensuels de chaleur battus hier. Les températures doivent baisser demain avant une nette dégradation mercredi avec des pluies et des orages. Sébastien Lecornu a affirmé que le budget 2027 était encore en préparation et dénoncé les fuites dans la presse. Le Premier ministre a refusé de commenter chaque rumeur, estimant que certaines informations de travail pouvaient avoir des conséquences économiques. Il appelle à patienter jusqu'aux arbitrages définitifs. François Hollande, lui, a confirmé qu'il n'interviendrait pas dans la primaire à gauche prévue en octobre entre le Parti Socialiste et Place Publique. Il affirme ne pas être candidat à la présidentielle de 2027 à ce stade. On enchaîne avec un avion cargo Amazon qui a fait une sortie de piste hier à l'aéroport international de Miami, percutant plusieurs véhicules avant de prendre feu. L'accident a fait 5 morts et 5 blessés, dont 3 dans un état critique. La France et la Corée du Sud ont annoncé un fonds international d'1 milliard d'euros sur 5 ans pour soutenir la création et la filière de l'image. Emmanuel Macron appelle à protéger les auteurs et annonce l'organisation internationale Iris pour défendre les salles indépendantes. Et plusieurs impacts de balles ont été découverts après la rentrée dans une école élémentaire de Saint-Gratien dans le Val-d'Oise. L'un des tirs a traversé un panneau avant d'atteindre la vitre du bureau du directeur. Les faits auraient eu lieu durant l'été alors que l'établissement était fermé. Une enquête est ouverte. Et le The Event a battu des records à Montpellier avec près de 33 millions d'euros récoltés en 50 heures, presque le double de 2025. Et plus de 280 streamers se sont mobilisés pour 22 associations, avec de très nombreux dons de stars comme Big Flo et Oli, Gims ou encore Squeezie. Et enfin du basket avec l'équipe de France féminine qui déroule en ce moment même face au Nigeria pour le troisième match de poule de la Coupe du Monde.
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2: Le ciel sera couvert sur une large partie de l'ouest ce lundi 7 septembre le matin, alors que le soleil brillera à l'est. Dans le courant de la journée, le beau temps gagnera du terrain et seule la pointe bretonne sera encore sous les nuages. Côté température, le mercure affichera 22 degrés à Lille, 24 à Bordeaux et 27 à Perpignan le matin. Il fera jusqu'à 27 à Paris, 30 à Limoges et 35 à Lyon au plus chaud de la journée. Très belle journée à tous.
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3: Bonjour à toutes et à tous. On débute avec du football et le Paris FC a créé l'exploit en allant s'imposer sur la pelouse du Vélodrome face à l'OM hier soir. Succès parisien 3 buts à 2 grâce à un triplé de Lassine Chinayoko face à un doublé d'Amine Gouiri pour l'OM. Le Paris FC s'impose logiquement puisqu'il a mené à chaque fois dans la partie. De son côté, Marseille s'est fait avoir d'entrée avec un but encaissé de la 24e seconde et un pénalty concédé en toute fin de match pour une main largement évitable dans la surface de réparation. Conséquence directe au classement, le Paris FC est deuxième à 2 points du leader Monaco. De son côté, l'OM est 10e avec 3 points pris en 3 matchs et 2 défaites déjà après 3 journées. Dans les autres rencontres hier après-midi, notez le carton de Strasbourg sur la pelouse de Troyes où les Alsaciens se sont largement imposés 6 buts à 2. À Rennes, de son côté, l'a remporté 2 buts à 1 à Angers. En rugby, Toulouse, le champion en titre s'incunait dès la première journée de top 14 hier soir sur la pelouse de La Rochelle, défaite 30 à 27 dans les ultimes secondes sur une pénalité d'Antoine Astoy. Les Toulousains menaient pour 24 à 10 à la pause. Ils se sont fait remonter au score en deuxième période et s'inclinent donc. Et à l'issue de cette première journée, c'est l'UBB qui prend le contrôle des opérations au classement après son écrasante victoire 64 à 5 face au Racing 92. Notez aussi le succès de Lyon 40 à 36 face à Clermont, celui étriqué du Stade français face à Perpignan 28 à 26 ou encore la défaite d'un point de Toulon à Bayonne 27 à 26 samedi. Et ce lundi, c'est l'ouverture du procès des meurtriers de Federico Martina Rambourg, ancien joueur de Biarritz, Perpignan ou encore Dax. Et il avait été tué sur un trottoir à Paris en mars 2022 par des militants d'extrême droite. En tennis, il faudra compter sur Carlos Alcaraz à l'US Open. L'Espagnol s'est imposé en 3-7 face à Tommy Paul ce dimanche. Alcaraz affrontera Stefanos Tsitsipas en quart de finale. Et puis en F1, Tim Antonelli s'est imposé lors du Grand Prix d'Italie hier. Une formidable remontée pour celui qui était parti 19e sur la ligne de départ. Voilà, c'est la fin de ce flash. Très belle journée de sport.
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2: Bonjour, bonjour à tous. À la une, un drame à Aubervilliers, en Seine-Saint-Denis, samedi soir vers 21h30. Une explosion liée à une fuite de gaz a provoqué l'effondrement d'un pavillon rue Paul Verlaine. Un enfant de 2 ans est mort. 7 personnes ont été blessées, dont 2 se trouvent en urgence absolue. 110 pompiers, des équipes cynotechniques et le SAMU ont été mobilisés sur place. Un café voisin a servi de centre d'accueil pour les 16 personnes évacuées et l'électricité a été coupée dans plusieurs immeubles aux alentours. 6 des blessés appartiennent à la famille du pavillon soufflé par l'explosion. Le 7e est un passant touché par la déflagration. Le parquet de Bobigny a ouvert une enquête pour déterminer l'origine exacte de la fuite de gaz. Et puis, une importante opération de sauvetage a eu lieu au large de la Normandie dans la nuit de samedi à dimanche. Environ 50 migrants tassés sur une embarcation de fortune ont été repérés dans la baie de Seine alors qu'ils tentaient de rejoindre les Royaumes-Unis. D'importants moyens ont été déployés par la préfecture maritime de la Manche et de la mer du Nord. Plusieurs navires et 2 hélicoptères ont été engagés. Selon les autorités, une partie des occupants a refusé d'être secourue et l'embarcation a poursuivi sa route vers la côte britannique. Sur le plan politique, la rentrée s'annonce électrique à l'approche de la présidentielle de 2027. Hier matin, lors d'une interview politique, François Bayrou a mis en garde contre une victoire du Rassemblement national ou de L, la France insoumise, jugeant que l'élection du RN et du LFI a la même conséquence, c'est que l'Union européenne saute. Et puis de son côté, Bruno Retailleau, candidat des Républicains, a dénoncé sur une chaîne d'information l'amateurisme de Jordan Bardella, qu'il a qualifié de parti girouette. Ses critiques visaient notamment un accord symbolique signé par le président du RN avec le Britannique Nigel Farage au sujet des migrants. Et Bruno Retailleau donc a lancé un appel direct aux électeurs du Rassemblement national pour le convaincre de le rejoindre. Et puis on apprend que la France hier a battu de nouveaux records de chaleur pour un mois de septembre. Le thermomètre a dépassé les 40 degrés en Occitanie dans le Sud-Est, où cet département restait passé en vigilance orange canicule. Cette sécheresse prolongée pèse désormais sur l'agriculture. Les éleveurs laitiers signalent une baisse de production comprise entre 10 et 15%, un phénomène qui touche aussi les producteurs de fruits et légumes dans plusieurs régions du pays. Et puis, cet accident grave dans le Pas-de-Calais, dans la nuit de samedi à dimanche, un automobiliste a percuté 3 piétons près de Saint-Omer avant de prendre la fuite. Les 3 victimes, des hommes d'une 30aine d'années, ont été pris en charge par les secours et 2 d'entre eux ont été grièvement blessés. Une enquête a été ouverte pour identifier et retrouver le conducteur en fuite. C'est la fin de cette édition. Passez une excellente fin de journée.
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0: Bonjour, bienvenue dans les actualités improbables et insolites de cette semaine. C'est parti avec aux États-Unis. Quelle idée très originale. Une maîtresse de CM1 a-t-elle eu pour sa classe? Eh bien, elle a installé un coin à paix pour ses jeunes élèves. L'enseignante travaille avec des enfants âgés d'une 10aine d'années et ces derniers lâchent très souvent des gaz en plein cours, c'est pas une blague. La professeure a donc aménagé une zone spécifique pour concentrer les mauvaises odeurs dans un seul espace. Le petit coin dispose aussi de plusieurs désodorisants en libre service et les écoliers ont même décoré le lieu avec des dessins de fleurs. Tout va bien. Direction la Pologne maintenant. Quel calvaire un homme a-t-il fait vivre à de nombreux restaurateurs jusqu'il y a un peu de temps? Eh bien, il a passé des milliers de fausses commandes de pizza pendant 8 mois. L'homme de 23 ans visait des habitants au hasard, mais aussi des politiciens et des personnalités publiques. Les livreurs sonnaient chez les gens avec les repas. Les victimes n'avaient absolument rien demandé. Les pizzerias ont...
2: 16h30.
0: Bien sûr, avec ses invendus, une seule commande a même dépassé une fois les 8100 euros. Le fraudeur glissait aussi des messages de menaces à l'attention des destinataires et la police a finalement arrêté ce jeune Polonais. Enfin, à Taïwan, comment un homme a-t-il découvert l'infidélité de sa femme il y a quelques jours? Eh bien, il a utilisé la caméra de son robot aspirateur. Le couple possédait une maison de vacances. Le mari a d'abord découvert une brosse à dents suspecte dans la salle de bain. Il a donc activé son appareil ménager à distance avec son téléphone et la caméra a filmé son épouse sans ses vêtements avec un amant. L'homme a enregistré la scène pour demander le divorce. Le juge civil lui a donné raison et a condamné la femme. Voilà pour les infos improbables et insolites de cette semaine. Très belle journée.
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5: Bonjour à tous. La canicule persiste dans le sud de la France avec 6 départements placés en vigilance orange aujourd'hui. Les températures atteignent jusqu'à 39 degrés dans le sud-est après plusieurs records mensuels de chaleur battus hier. Les températures doivent baisser demain avant une nette dégradation mercredi avec des pluies et des orages. Sébastien Lecornu a affirmé que le budget 2027 était encore en préparation et dénoncé les fuites dans la presse. Le Premier ministre a refusé de commenter chaque rumeur, estimant que certaines informations de travail pouvaient avoir des conséquences économiques. Il appelle à patienter jusqu'aux arbitrages définitifs. François Hollande, lui, a confirmé qu'il n'interviendrait pas dans la primaire à gauche prévue en octobre entre le Parti Socialiste et Place Publique. Il affirme ne pas être candidat à la présidentielle de 2027 à ce stade. On enchaîne avec un avion cargo Amazon qui a fait une sortie de piste hier à l'aéroport international de Miami, percutant plusieurs véhicules avant de prendre feu. L'accident a fait 5 morts et 5 blessés, dont 3 dans un état critique. La France et la Corée du Sud ont annoncé un fonds international d'1 milliard d'euros sur 5 ans pour soutenir la création et la filière de l'image. Emmanuel Macron appelle à protéger les auteurs et annonce l'organisation internationale Iris pour défendre les salles indépendantes. Et plusieurs impacts de balles ont été découverts après la rentrée dans une école élémentaire de Saint-Gratien dans le Val-d'Oise. L'un des tirs a traversé un panneau avant d'atteindre la vitre du bureau du directeur. Les faits auraient eu lieu durant l'été alors que l'établissement était fermé. Une enquête est ouverte. Et le The Event a battu des records à Montpellier avec près de 33 millions d'euros récoltés en 50 heures, presque le double de 2025. Et plus de 280 streamers se sont mobilisés pour 22 associations, avec de très nombreux dons de stars comme Big Flo et Oli, Gims ou encore Squeezie. Et enfin du basket avec l'équipe de France féminine qui déroule en ce moment même face au Nigeria pour le troisième match de poule de la Coupe du Monde.
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2: Le ciel sera couvert sur une large partie de l'ouest ce lundi 7 septembre le matin, alors que le soleil brillera à l'est. Dans le courant de la journée, le beau temps gagnera du terrain et seule la pointe bretonne sera encore sous les nuages. Côté température, le mercure affichera 22 degrés à Lille, 24 à Bordeaux et 27 à Perpignan le matin. Il fera jusqu'à 27 à Paris, 30 à Limoges et 35 à Lyon au plus chaud de la journée. Très belle journée à tous.
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3: Bonjour à toutes et à tous. On débute avec du football et le Paris FC a créé l'exploit en allant s'imposer sur la pelouse du Vélodrome face à l'OM hier soir. Succès parisien 3-2 grâce à un triplé de Lassine Chinayoko face à un doublé d'Amine Gouiri pour l'OM. Le Paris FC s'impose logiquement puisqu'il a mené à chaque fois dans la partie. De son côté, Marseille s'est fait avoir d'entrée avec un but encaissé de la 24e seconde et un pénalty concédé en toute fin de match pour une main largement évitable dans la surface de réparation. Conséquence directe au classement, le Paris FC est deuxième à 2 points du leader Monaco. De son côté, l'OM est 10e avec 3 points pris en 3 matchs et 2 défaites déjà après 3 journées. Dans les autres rencontres hier après-midi, notez le carton de Strasbourg sur la pelouse de Troyes où les Alsaciens se sont largement imposés 6-2. À Rennes, de son côté, l'a remporté 2-1 à Angers. En rugby, Toulouse, le champion en titre Saint-Cunet de la première journée de top 14 hier soir sur la pelouse de La Rochelle, défaite 30-27 dans les ultimes secondes sur une pénalité d'Antoine Astoy. Les Toulousains menaient pour 24-10 à la pause. Ils se sont fait remonter au score en deuxième période et s'inclinent donc. Et à l'issue de cette première journée, c'est l'UBB qui prend le contrôle des opérations au classement après son écrasante victoire 64-5 face au Racing 92. Notez aussi le succès de Lyon 40-36 face à Clermont, celui étriqué du Stade français face à Perpignan 28-26 ou encore la défaite d'un point de Toulon à Bayonne 27-26 samedi. Et cela dit, c'est l'ouverture du procès des meurtriers de Federico Martina Rambo, ancien joueur de Biarritz, Perpignan ou encore Dax. Et il avait été tué sur un trottoir à Paris en mars 2022 par des militants d'extrême droite. En tennis, il faudra compter sur Carlos Alcaraz à l'US Open. L'Espagnol s'est imposé en 3-7 face à Tommy Paul ce dimanche. Alcaraz affrontera Stefanos Tsitsipas en quart de finale. Et puis en F1, Tim Antonelli s'est imposé lors du Grand Prix d'Italie hier. Une formidable remontée pour celui qui était parti 19e sur la ligne de départ. Voilà, c'est la fin de ce flash. Très belle journée.
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2: Bonjour, bonjour à tous. À la une, un drame à Aubervilliers, en Seine-Saint-Denis, samedi soir vers 21h30. Une explosion liée à une fuite de gaz a provoqué l'effondrement d'un pavillon rue Paul Verlaine. Un enfant de 2 ans est mort. 7 personnes ont été blessées, dont 2 se trouvent en urgence absolue. 110 pompiers, des équipes cynotechniques et le SAMU ont été mobilisés sur place. Un café voisin a servi de centre d'accueil pour les 16 personnes évacuées et l'électricité a été coupée dans plusieurs immeubles aux alentours. 6 des blessés appartiennent à la famille du pavillon soufflé par l'explosion. Le 7e est un passant touché par la déflagration. Le parquet de Bobigny a ouvert une enquête pour déterminer l'origine exacte de la fuite de gaz. Et puis, une importante opération de sauvetage a eu lieu au large de la Normandie dans la nuit de samedi à dimanche. Environ 50 migrants tassés sur une embarcation de fortune ont été repérés dans la baie de Seine alors qu'ils tentaient de rejoindre les Royaumes-Unis. D'importants moyens ont été déployés par la préfecture maritime de la Manche et de la mer du Nord. Plusieurs navires et 2 hélicoptères ont été engagés. Selon les autorités, une partie des occupants a refusé d'être secourue et l'embarcation a poursuivi sa route vers la côte britannique. Sur le plan politique, la rentrée s'annonce électrique à l'approche de la présidentielle de 2027. Hier matin, lors d'une interview politique, François Bayrou a mis en garde contre une victoire du Rassemblement national ou de L, la France insoumise, jugeant que l'élection du RN et du LFI a la même conséquence, c'est que l'Union européenne saute. Et puis de son côté, Bruno Retailleau, candidat des Républicains, a dénoncé sur une chaîne d'information l'amateurisme de Jordan Bardella, qu'il a qualifié de parti girouette. Ses critiques visaient notamment un accord symbolique signé par le président du RN avec le Britannique Nigel Farage au sujet des migrants. Et Bruno Retailleau donc a lancé un appel direct aux électeurs du Rassemblement national pour le convaincre de le rejoindre. Et puis on apprend que la France hier a battu de nouveaux records de chaleur pour un mois de septembre. Le thermomètre a dépassé les 40 degrés en Occitanie dans le Sud-Est, où cet département restait passé en vigilance orange canicule. Cette sécheresse prolongée pèse désormais sur l'agriculture. Les éleveurs laitiers signalent une baisse de production comprise entre 10 et 15%, un phénomène qui touche aussi les producteurs de fruits et légumes dans plusieurs régions du pays. Et puis, cet accident grave dans le Pas-de-Calais, dans la nuit de samedi à dimanche, un automobiliste a percuté 3 piétons près de Saint-Omer avant de prendre la fuite. Les 3 victimes, des hommes d'une trentaine d'années, ont été prises en charge par les secours et 2 d'entre eux ont été grièvement blessés. Une enquête a été ouverte pour identifier et retrouver le conducteur en fuite. C'est la fin de cette édition. Passez une excellente fin de journée.
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0: Bonjour, bienvenue dans les actualités improbables et insolites de cette semaine. C'est parti avec aux États-Unis. Quelle idée très originale. Une maîtresse de CM1 a-t-elle eu pour sa classe? Eh bien, elle a installé un coin à paix pour ses jeunes élèves. L'enseignante travaille avec des enfants âgés d'une dizaine d'années et ces derniers lâchent très souvent des gaz en plein cours, c'est pas une blague. La professeure a donc aménagé une zone spécifique pour concentrer les mauvaises odeurs dans un seul espace. Le petit coin dispose aussi de plusieurs désodorisants en libre service et les écoliers ont même décoré le lieu avec des dessins de fleurs. Tout va bien. Direction la Pologne maintenant. Quel calvaire un homme a-t-il fait vivre à de nombreux restaurateurs jusqu'il y a un peu de temps? Eh bien, il a passé des milliers de fausses commandes de pizza pendant 8 mois. L'homme de 23 ans visait des habitants au hasard, mais aussi des politiciens et des personnalités publiques. Les livreurs sonnaient chez les gens avec les repas. Les victimes n'avaient absolument rien demandé. Les pizzerias ont beaucoup perdu d'argent, bien sûr, avec ces invendus. Une seule commande a même dépassé une fois les 8100 euros. Le fraudeur glissait aussi des messages de menaces à l'attention des destinataires et la police a finalement arrêté ce jeune Polonais. Enfin, à Taïwan, comment un homme a-t-il découvert l'infidélité de sa femme il y a quelques jours? Eh bien, il a utilisé la caméra de son robot aspirateur. Le couple possédait une maison de vacances. Le mari a d'abord découvert une brosse à dents suspecte dans la salle de bain. Il a donc activé son appareil ménager à distance avec son téléphone et la caméra a filmé son épouse sans ses vêtements avec un amant. L'homme a enregistré la scène pour demander le divorce. Le juge civil lui a donné raison et a condamné la femme. Voilà pour les infos improbables et insolites de cette semaine. Très belle journée.
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5: Bonjour à tous. La canicule persiste dans le sud de la France avec 6 départements placés en vigilance orange aujourd'hui. Les températures atteignent jusqu'à 39 degrés dans le sud-est après plusieurs records mensuels de chaleur battus hier. Les températures doivent baisser demain avant une nette dégradation mercredi avec des pluies et des orages. Sébastien Lecornu a affirmé que le budget 2027 était encore en préparation et dénoncé les fuites dans la presse. Le Premier ministre a refusé de commenter chaque rumeur, estimant que certaines informations de travail pouvaient avoir des conséquences économiques. Il appelle à patienter jusqu'aux arbitrages définitifs. François Hollande, lui, a confirmé qu'il n'interviendrait pas dans la primaire à gauche prévue en octobre entre le Parti Socialiste et Place Publique. Il affirme ne pas être candidat à la présidentielle de 2027 à ce stade. On enchaîne avec un avion cargo Amazon qui a fait une sortie de piste hier à l'aéroport international de Miami, percutant plusieurs véhicules avant de prendre feu. L'accident a fait 5 morts et 5 blessés, dont 3 dans un état critique. La France et la Corée du Sud ont annoncé un fonds international d'1 milliard d'euros sur 5 ans pour soutenir la création et la filière de l'image. Emmanuel Macron appelle à protéger les auteurs et annonce l'organisation internationale Iris pour défendre les salles indépendantes. Et plusieurs impacts de balles ont été découverts après la rentrée dans une école élémentaire de Saint-Gratien dans le Val-d'Oise. L'un des tirs a traversé un panneau avant d'atteindre la vitre du bureau du directeur. Les faits auraient eu lieu durant l'été alors que l'établissement était fermé. Une enquête est ouverte. Et le The Event a battu des records à Montpellier avec près de 33 millions d'euros récoltés en 50 heures, presque le double de 2025. Et plus de 280 streamers se sont mobilisés pour 22 associations, avec de très nombreux dons de stars comme Big Flo et Oli, Gims ou encore Squeezie. Et enfin du basket avec l'équipe de France féminine qui déroule en ce moment même face au Nigeria pour le troisième match de poule de la Coupe du Monde.
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2: Le ciel sera couvert sur une large partie de l'ouest ce lundi 7 septembre le matin, alors que le soleil brillera à l'est. Dans le courant de la journée, le beau temps gagnera du terrain et seule la pointe bretonne sera encore sous les nuages. Côté température, le mercure affichera 22 degrés à Lille, 24 à Bordeaux et 27 à Perpignan le matin. Il fera jusqu'à 27 à Paris, 30 à Limoges et 35 à Lyon au plus chaud de la journée. Très belle journée à tous.
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3: Bonjour à toutes et à tous. On débute avec du football et le Paris FC a créé l'exploit en allant s'imposer sur la pelouse du Vélodrome face à l'OM hier soir. Succès parisien 3 buts à 2 grâce à un triplé de Lassine Chinayoko face à un doublé d'Amine Gouiri pour l'OM. Le Paris FC s'impose logiquement puisqu'il a mené à chaque fois dans la partie. De son côté, Marseille s'est fait avoir d'entrée avec un but encaissé de la 24e seconde et un pénalty concédé en toute fin de match pour une main largement évitable dans la surface de réparation. Conséquence directe au classement, le Paris FC est deuxième à 2 points du leader Monaco. De son côté, l'OM est 10e avec 3 points pris en 3 matchs et 2 défaites déjà après 3 journées. Dans les autres rencontres hier après-midi, notez le carton de Strasbourg sur la pelouse de Troyes où les Alsaciens se sont largement imposés 6 buts à 2. À Rennes, de son côté, l'a remporté 2 buts à 1 à Angers. En rugby, Toulouse, le champion en titre Saint-Cunet, dès la première journée de top 14 hier soir sur la pelouse de La Rochelle, défaite 30 à 27 dans les ultimes secondes sur une pénalité d'Antoine Astoy. Les Toulousains menaient pour 24 à 10 à la pause. Ils se sont fait remonter au score en deuxième période et s'inclinent donc. Et à l'issue de cette première journée, c'est l'UBB qui prend le contrôle des opérations au classement après son écrasante victoire 64 à 5 face au Racing 92. Notez aussi le succès de Lyon 40 à 36 face à Clermont, celui étriqué du Stade français face à Perpignan 28 à 26 ou encore la défaite d'un point de Toulon à Bayonne 27 à 26 samedi. Et ce lundi, c'est l'ouverture du procès des meurtriers de Federico Martina Rambourg, ancien joueur de Biarritz, Perpignan ou encore Dax. Et il avait été tué sur un trottoir à Paris en mars 2022 par des militants d'extrême droite. En tennis, il faudra compter sur Carlos Alcaraz à l'US Open. L'Espagnol s'est imposé en 3-7 face à Tommy Paul. Ce dimanche, Alcaraz affrontera Stefanos Tsitsipas en quart de finale. Et puis en F1, Tim Antonelli s'est imposé lors du Grand Prix d'Italie hier. Une formidable remontée pour celui qui était parti 19e sur la ligne de départ. Voilà, c'est la fin de ce flash. Très belle journée de sport.
7: Rihanna s'appelle Robin Rihanna Fenty. Elle est née le 20 février 1988. Elle est originaire de Saint-Michel, à la Barbade, dans les Caraïbes. Elle grandit dans un environnement modeste. Son enfance est marquée par des difficultés familiales. La musique devient très tôt un refuge pour elle. Elle écoute du reggae, du hip-hop et de la pop. En 2003, elle participe à un groupe de musique avec 2 amis. Elle est remarquée par le producteur Evan Rogers. Elle part ensuite aux États-Unis. Elle rencontre le producteur Jay-Z. En 2005, elle sort son premier album. Il s'intitule Music of the Sun. Le style est influencé par le reggae. Le succès est rapide. En 2007, sa carrière change de dimension. Elle sort l'album Good Girl Gone Bad. La chanson Umbrella devient un succès mondial. Rihanna devient une star internationale. Au fil des années, elle explore plusieurs styles musicaux. Elle chante de la pop, du R&B, du dancehall et de l'électro. Ses albums Rated R, Loud et Anti montrent une artiste plus mature. Elle aborde des thèmes personnels et sociaux. Rihanna est aussi une icône culturelle. Elle influence la mode et l'image de la pop moderne. Elle fonde la marque Fenty. Cette marque met en avant la diversité et l'inclusion. Elle s'engage également dans des actions humanitaires. Elle crée une fondation pour l'éducation et la santé. Son action est reconnue à l'international. Rihanna est aujourd'hui l'une des artistes les plus influentes de son époque. Elle a vendu des millions d'albums dans le monde. Elle est reconnue pour sa voix, son style et son indépendance artistique.
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2: Bonjour, bonjour à tous. À la une, un drame à Aubervilliers, en Seine-Saint-Denis, samedi soir vers 21h30. Une explosion liée à une fuite de gaz a provoqué l'effondrement d'un pavillon rue Paul Verlaine. Un enfant de 2 ans est mort. 7 personnes ont été blessées, dont 2 se trouvent en urgence absolue. 110 pompiers, des équipes cynotechniques et le SAMU ont été mobilisés sur place. Un café voisin a servi de centre d'accueil pour les 16 personnes évacuées et l'électricité a été coupée dans plusieurs immeubles aux alentours. 6 des blessés appartiennent à la famille du pavillon soufflé par l'explosion. Le 7e est un passant touché par la déflagration. Le parquet de Bobigny a ouvert une enquête pour déterminer l'origine exacte de la fuite de gaz. Et puis, une importante opération de sauvetage a eu lieu au large de la Normandie dans la nuit de samedi à dimanche. Environ 140 migrants tassés sur une embarcation de fortune ont été repérés dans la baie de Seine alors qu'ils tentaient de rejoindre les Royaumes-Unis. D'importants moyens ont été déployés par la préfecture maritime de la Manche et de la mer du Nord. Plusieurs navires et 2 hélicoptères ont été engagés. Selon les autorités, une partie des occupants a refusé d'être secourus et l'embarcation a poursuivi sa route vers la côte britannique. Sur le plan politique, la rentrée s'annonce électrique à l'approche de la présidentielle de 2027. Hier matin, lors d'une interview politique, François Bayrou a mis en garde contre une victoire du Rassemblement national ou de L, la France insoumise, jugeant que l'élection du RN et du LFI a la même conséquence, c'est que l'Union européenne saute. Et puis de son côté, Bruno Retailleau, candidat des Républicains, a dénoncé sur une chaîne d'information l'amateurisme de Jordan Bardella, qu'il a qualifié de parti girouette. Ses critiques visaient notamment un accord symbolique signé par le président du RN avec le Britannique Nigel Farage au sujet des migrants. Et Bruno Retailleau donc a lancé un appel direct aux électeurs du Rassemblement national pour le convaincre de le rejoindre. Et puis, on apprend que la France hier a battu de nouveaux records de chaleur pour un mois de septembre. Le thermomètre a dépassé les 40 degrés en Occitanie dans le Sud-Est, où cet département restait passé en vigilance orange canicule. Cette sécheresse prolongée pèse désormais sur l'agriculture. Les éleveurs laitiers signalent une baisse de production comprise entre 10 et 15%, un phénomène qui touche aussi les producteurs de fruits et légumes dans plusieurs régions du pays. Et puis, cet accident grave dans le Pas-de-Calais, dans la nuit de samedi à dimanche, un automobiliste a percuté 3 piétons près de Saint-Omer avant de prendre la fuite. Les 3 victimes, des hommes d'une 30aine d'années, ont été prises en charge par les secours et 2 d'entre eux ont été grièvement blessés. Une enquête a été ouverte pour identifier et retrouver le conducteur en fuite. C'est la fin de cette édition. Passez une excellente fin de journée.
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0: Bonjour, bienvenue dans les actualités improbables et insolites de cette semaine. C'est parti avec aux États-Unis. Quelle idée très originale. Une maîtresse de CM1 a-t-elle eu pour sa classe? Eh bien, elle a installé un coin à paix pour ses jeunes élèves. L'enseignante travaille avec des enfants âgés d'une 10aine d'années et ces derniers lâchent très souvent des gaz en plein cours, c'est pas une blague. La professeure a donc aménagé une zone spécifique pour concentrer les mauvaises odeurs dans un seul espace. Le petit coin dispose aussi de plusieurs désodorisants en libre service et les écoliers ont même décoré le lieu avec des dessins de fleurs. Tout va bien. Direction la Pologne maintenant. Quel calvaire un homme a-t-il fait vivre à de nombreux restaurateurs jusqu'il y a un peu de temps? Eh bien, il a passé des milliers de fausses commandes de pizza pendant 8 mois. L'homme de 23 ans visait des habitants au hasard, mais aussi des politiciens et des personnalités publiques. Les livreurs sonnaient chez les gens avec les repas. Les victimes n'avaient absolument rien demandé. Les pizzerias ont beaucoup perdu d'argent, bien sûr, avec ces invendus. Une seule commande a même dépassé une fois les 8100 euros. Le fraudeur glissait aussi des messages de menace à l'attention des destinataires et la police a finalement arrêté ce jeune Polonais. Enfin, à Taïwan, comment un homme a-t-il découvert l'infidélité de sa femme il y a quelques jours ? Eh bien, il a utilisé la caméra de son robot aspirateur. Le couple possédait une maison de vacances. Le mari a d'abord découvert une brosse à dents suspecte dans la salle de bain. Il a donc activé son appareil ménager à distance avec son téléphone et la caméra a filmé son épouse sans ses vêtements avec un amant. L'homme a enregistré la scène pour demander le divorce. Le juge civil lui a donné raison et a condamné la femme. Voilà pour les infos improbables et insolites de cette semaine. Très belle journée.
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5: Bonjour à tous. La canicule persiste dans le sud de la France avec 6 départements placés en vigilance orange aujourd'hui. Les températures atteignent jusqu'à 39 degrés dans le sud-est après plusieurs records mensuels de chaleur battus hier. Les températures doivent baisser demain avant une nette dégradation mercredi avec des pluies et des orages. Sébastien Lecornu a affirmé que le budget 2027 était encore en préparation et dénoncé les fuites dans la presse. Le Premier ministre a refusé de commenter chaque rumeur, estimant que certaines informations de travail pouvaient avoir des conséquences économiques. Il appelle à patienter jusqu'aux arbitrages définitifs. François Hollande, lui, a confirmé qu'il n'interviendrait pas dans la primaire à gauche prévue en octobre entre le Parti Socialiste et Place Publique. Il affirme ne pas être candidat à la présidentielle de 2027 à ce stade. On enchaîne avec un avion cargo Amazon qui a fait une sortie de piste hier à l'aéroport international de Miami, percutant plusieurs véhicules avant de prendre feu. L'accident a fait 5 morts et 5 blessés, dont 3 dans un état critique. La France et la Corée du Sud ont annoncé un fonds international d'1 milliard d'euros sur 5 ans pour soutenir la création et la filière de l'image. Emmanuel Macron appelle à protéger les auteurs et annonce l'organisation internationale Iris pour défendre les salles indépendantes. Et plusieurs impacts de balles ont été découverts après la rentrée dans une école élémentaire de Saint-Gratien dans le Val-d'Oise. L'un des tirs a traversé un panneau avant d'atteindre la vitre du bureau du directeur. Les faits auraient eu lieu durant l'été alors que l'établissement était fermé. Une enquête est ouverte. Et le The Event a battu des records à Montpellier avec près de 33 millions d'euros récoltés en 50 heures, presque le double de 2025. Et plus de 280 streamers se sont mobilisés pour 22 associations, avec de très nombreux dons de stars comme Big Flo Oli, Gims ou encore Squeezie. Et enfin du basket avec l'équipe de France féminine qui déroule en ce moment même face au Nigeria pour le troisième match de poule de la Coupe du Monde.
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2: Le ciel sera couvert sur une large partie de l'ouest ce lundi 7 septembre le matin, alors que le soleil brillera à l'est. Dans le courant de la journée, le beau temps gagnera du terrain et seule la pointe bretonne sera encore sous les nuages. Côté température, le mercure affichera 22 degrés à Lille, 24 à Bordeaux et 27 à Perpignan le matin. Il fera jusqu'à 27 à Paris, 30 à Limoges et 35 à Lyon au plus chaud de la journée. Très belle journée à tous.
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3: Bonjour à toutes et à tous. On débute avec du football et le Paris FC a créé l'exploit en allant s'imposer sur la pelouse du Vélodrome face à l'OM hier soir. Succès parisien 3 buts à 2 grâce à un triplé de Lassine Chinayoko face à un doublé d'Amine Gouiri pour l'OM. Le Paris FC s'impose logiquement puisqu'il a mené à chaque fois dans la partie. De son côté, Marseille s'est fait avoir d'entrée avec un but encaissé de la 24e seconde et un pénalty concédé en toute fin de match pour une main largement évitable dans la surface de réparation. Conséquence directe au classement, le Paris FC est deuxième à 2 points du leader Monaco. De son côté, l'OM est 10e avec 3 points pris en 3 matchs et 2 défaites déjà après 3 journées. Dans les autres rencontres hier après-midi, notez le carton de Strasbourg sur la pelouse de Troyes où les Alsaciens se sont largement imposés 6-2. À Rennes, de son côté, l'a remporté 2-1 à Angers. En rugby, Toulouse, le champion en titre s'est incliné dès la première journée de top 14 hier soir sur la pelouse de La Rochelle, défaite 30-27 dans les ultimes secondes sur une pénalité d'Antoine Astoy. Les Toulousains menaient pourtant 24-10 à la pause. Ils se sont fait remonter au score en deuxième période et s'inclinent donc. Et à l'issue de cette première journée, c'est l'UBB qui prend le contrôle des opérations au classement après son écrasante victoire 64-5 face au Racing 92. Notez aussi le succès de Lyon 40-36 face à Clermont, celui étriqué du Stade Français face à Perpignan 28-26, ou encore la défaite d'un point de Toulon à Bayonne 27-26 samedi. Et cela dit, c'est l'ouverture du procès des meurtriers de Federico Martina Rambourou, ancien joueur de Biarritz, Perpignan ou encore Dax. Et il avait été tué sur un trottoir à Paris en mars 2022 par des militants d'extrême droite. En tennis, il faudra compter sur Carlos Alcaraz à l'US Open. L'Espagnol s'est imposé en 3-7 face à Tommy Paul ce dimanche. Alcaraz affrontera Stefanos Tsitsipas en quart de finale. Et puis en F1, Tim Antonelli s'est imposé lors du Grand Prix d'Italie hier. Une formidable remontée pour celui qui était parti 19e sur la ligne de départ. Voilà, c'est la fin de ce flash. Très belle journée de sport.
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2: Bonjour, bonjour à tous. À la une, un drame à Aubervilliers, en Seine-Saint-Denis, samedi soir vers 21h30. Une explosion liée à une fuite de gaz a provoqué l'effondrement d'un pavillon rue Paul Verlaine. Un enfant de 2 ans est mort. 7 personnes ont été blessées, dont 2 se trouvent en urgence absolue. 110 pompiers, des équipes cynotechniques et le SAMU ont été mobilisés sur place. Un café voisin a servi de centre d'accueil pour les 16 personnes évacuées et l'électricité a été coupée dans plusieurs immeubles aux alentours. 6 des blessés appartiennent à la famille du pavillon soufflé par l'explosion. Le 7e est un passant touché par la déflagration. Le parquet de Bobigny a ouvert une enquête pour déterminer l'origine exacte de la fuite de gaz. Et puis, une importante opération de sauvetage a eu lieu au large de la Normandie dans la nuit de samedi à dimanche. Environ 140 migrants tassés sur une embarcation de fortune ont été repérés dans la baie de Seine alors qu'ils tentaient de rejoindre les Royaumes-Unis. D'importants moyens ont été déployés par la préfecture maritime de la Manche et de la mer du Nord. Plusieurs navires et 2 hélicoptères ont été engagés. Selon les autorités, une partie des occupants a refusé d'être secourus et l'embarcation a poursuivi sa route vers la côte britannique. Sur le plan politique, la rentrée s'annonce électrique à l'approche de la présidentielle de 2027. Hier matin, lors d'une interview politique, François Bayrou a mis en garde contre une victoire du Rassemblement national ou de L, la France insoumise, jugeant que l'élection du RN et du LFI a la même conséquence, c'est que l'Union européenne saute. Et puis de son côté, Bruno Retailleau, candidat des Républicains, a dénoncé sur une chaîne d'information l'amateurisme de Jordan Bardella, qu'il a qualifié de parti girouette. Ses critiques visaient notamment un accord symbolique signé par le président du RN avec le Britannique Nigel Farage au sujet des migrants. Et Bruno Retailleau donc a lancé un appel direct aux électeurs du Rassemblement national pour le convaincre de le rejoindre. Et puis, on apprend que la France hier a battu de nouveaux records de chaleur pour un mois de septembre. Le thermomètre a dépassé les 40 degrés en Occitanie dans le Sud-Est, où cet département restait passé en vigilance orange canicule. Cette sécheresse prolongée pèse désormais sur l'agriculture. Les éleveurs laitiers signalent une baisse de production comprise entre 10 et 15%, un phénomène qui touche aussi les producteurs de fruits et légumes dans plusieurs régions du pays. Et puis, cet accident grave dans le Pas-de-Calais, dans la nuit de samedi à dimanche, un automobiliste a percuté 3 piétons près de Saint-Omer avant de prendre la fuite. Les 3 victimes, des hommes d'une trentaine d'années, ont été prises en charge par les secours et 2 d'entre eux ont été grièvement blessés. Une enquête a été ouverte pour identifier et retrouver le conducteur en fuite. C'est la fin de cette édition. Passez une excellente fin de journée.
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0: Bonjour, bienvenue dans les actualités improbables et insolites de cette semaine. C'est parti avec aux États-Unis. Quelle idée très originale. Une maîtresse de CM1 a-t-elle eu pour sa classe? Eh bien, elle a installé un coin à paix pour ses jeunes élèves. L'enseignante travaille avec des enfants âgés d'une dizaine d'années et ces derniers lâchent très souvent des gaz en plein cours, c'est pas une blague. La professeure a donc aménagé une zone spécifique pour concentrer les mauvaises odeurs dans un seul espace. Le petit coin dispose aussi de plusieurs désodorisants en libre service et les écoliers ont même décoré le lieu avec des dessins de fleurs. Tout va bien. Direction la Pologne maintenant. Quel calvaire un homme a-t-il fait vivre à de nombreux restaurateurs jusqu'il y a un peu de temps? Eh bien, il a passé des milliers de fausses commandes de pizza pendant 8 mois. L'homme de 23 ans visait des habitants au hasard, mais aussi des politiciens et des personnalités publiques. Les livreurs sonnaient chez les gens avec les repas. Les victimes n'avaient absolument rien demandé. Les pizzerias ont beaucoup perdu d'argent, bien sûr, avec ces invendus. Une seule commande a même dépassé une fois les 8100 euros. Le fraudeur glissait aussi des messages de menaces à l'attention des destinataires et la police a finalement arrêté ce jeune Polonais. Enfin, à Taïwan, comment un homme a-t-il découvert l'infidélité de sa femme il y a quelques jours ? Eh bien, il a utilisé la caméra de son robot aspirateur.
10: 17h.
0: Une maison de vacances. Le mari a d'abord découvert une brosse à dents suspecte dans la salle de bain. Il a donc activé son appareil ménager à distance avec son téléphone et la caméra a filmé son épouse sans ses vêtements avec un amant. L'homme a enregistré la scène pour demander le divorce. Le juge civil lui a donné raison et a condamné la femme. Voilà pour les infos improbables et insolites de cette semaine. Très belle journée.
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5: Bonjour à tous. La canicule persiste dans le sud de la France avec 6 départements placés en vigilance orange aujourd'hui. Les températures atteignent jusqu'à 39 degrés dans le sud-est après plusieurs records mensuels de chaleur battus hier. Les températures doivent baisser demain avant une nette dégradation mercredi avec des pluies et des orages. Sébastien Lecornu a affirmé que le budget 2027 était encore en préparation et dénoncé les fuites dans la presse. Le Premier ministre a refusé de commenter chaque rumeur, estimant que certaines informations de travail pouvaient avoir des conséquences économiques. Il appelle à patienter jusqu'aux arbitrages définitifs. François Hollande, lui, a confirmé qu'il n'interviendrait pas dans la primaire à gauche prévue en octobre entre le Parti Socialiste et Place Publique. Il affirme ne pas être candidat à la présidentielle de 2027 à ce stade. On enchaîne avec un avion cargo Amazon qui a fait une sortie de piste hier à l'aéroport international de Miami, percutant plusieurs véhicules avant de prendre feu. L'accident a fait 5 morts et 5 blessés, dont 3 dans un état critique. La France et la Corée du Sud ont annoncé un fonds international d'1 milliard d'euros sur 5 ans pour soutenir la création et la filière de l'image. Emmanuel Macron appelle à protéger les auteurs et annonce l'organisation internationale Iris pour défendre les salles indépendantes. Et plusieurs impacts de balles ont été découverts après la rentrée dans une école élémentaire de Saint-Gratien dans le Val-d'Oise. L'un des tirs a traversé un panneau avant d'atteindre la vitre du bureau du directeur. Les faits auraient eu lieu durant l'été alors que l'établissement était fermé. Une enquête est ouverte. Et le The Event a battu des records à Montpellier avec près de 33 millions d'euros récoltés en 50 heures, presque le double de 2025. Plus de 280 streamers se sont mobilisés pour 22 associations, avec de très nombreux dons de stars comme Big Flo et Oli, Gims ou encore Squeezie. Et enfin du basket avec l'équipe de France féminine qui déroule en ce moment même face au Nigeria pour le troisième match de poule de la Coupe du Monde.
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2: Le ciel sera couvert sur une large partie de l'ouest ce lundi 7 septembre le matin, alors que le soleil brillera à l'est. Dans le courant de la journée, le beau temps gagnera du terrain et seule la pointe bretonne sera encore sous les nuages. Côté température, le mercure affichera 22 degrés à Lille, 24 à Bordeaux et 27 à Perpignan le matin. Il fera jusqu'à 27 à Paris, 30 à Limoges et 35 à Lyon au plus chaud de la journée. Très belle journée à tous.
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3: Bonjour à toutes et à tous. On débute avec du football et le Paris FC a créé l'exploit en allant s'imposer sur la pelouse du Vélodrome face à l'OM hier soir. Succès parisien 3 buts à 2 grâce à un triplé de Lassine Chinayoko face à un doublé d'Amine Gouiri pour l'OM. Le Paris FC s'impose logiquement puisqu'il a mené à chaque fois dans la partie. De son côté, Marseille s'est fait avoir d'entrée avec un but encaissé de la 24e seconde et un pénalty concédé en toute fin de match pour une main largement évitable dans la surface de réparation. Conséquence directe au classement, le Paris FC est deuxième à 2 points du leader Monaco. De son côté, l'OM est 10e avec 3 points pris en 3 matchs et 2 défaites déjà après 3 journées. Dans les autres rencontres hier après-midi, notez le carton de Strasbourg sur la pelouse de Troyes où les Alsaciens se sont largement imposés 6-2. À Rennes, de son côté, l'a remporté 2-1 à Angers. En rugby, Toulouse, le champion en titre s'est incliné dès la première journée de top 14 hier soir sur la pelouse de La Rochelle, défaite 30-27 dans les ultimes secondes sur une pénalité d'Antoine Astoy. Les Toulousains menaient pourtant 24-10 à la pause. Ils se sont fait remonter au score en deuxième période et s'inclinent donc. Et à l'issue de cette première journée, c'est l'UBB qui prend le contrôle des opérations au classement après son écrasante victoire 64-5 face au Racing 92. Notez aussi le succès de Lyon 40-36 face à Clermont, celui étriqué du Stade Français face à Perpignan 28-26, ou encore la défaite d'un point de Toulon à Bayonne 27-26 samedi. Et cela dit, c'est l'ouverture du procès des meurtriers de Federico Martina Rambourou, ancien joueur de Biarritz, Perpignan ou encore Dax. Et il avait été tué sur un trottoir à Paris en mars 2022 par des militants d'extrême droite. En tennis, il faudra compter sur Carlos Alcaraz à l'US Open. L'Espagnol s'est imposé en 3-7 face à Tommy Paul ce dimanche. Alcaraz affrontera Stefanos Tsitsipas en quart de finale. Et puis en F1, Tim Antonelli s'est imposé lors du Grand Prix d'Italie hier. Une formidable remontée pour celui qui était parti 19e sur la ligne de départ. Voilà, c'est la fin de ce flash. Très belle journée de sport.
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2: Bonjour, bonjour à tous. À la une, un drame à Aubervilliers, en Seine-Saint-Denis, samedi soir vers 21h30. Une explosion liée à une fuite de gaz a provoqué l'effondrement d'un pavillon rue Paul Verlaine. Un enfant de 2 ans est mort. 7 personnes ont été blessées, dont 2 se trouvent en urgence absolue. 110 pompiers, des équipes cynotechniques et le SAMU ont été mobilisés sur place. Un café voisin a servi de centre d'accueil pour les 16 personnes évacuées et l'électricité a été coupée dans plusieurs immeubles aux alentours. 6 des blessés appartiennent à la famille du pavillon soufflé par l'explosion. Le 7e est un passant touché par la déflagration. Le parquet de Bobigny a ouvert une enquête pour déterminer l'origine exacte de la fuite de gaz. Et puis, une importante opération de sauvetage a eu lieu au large de la Normandie dans la nuit de samedi à dimanche. Environ 140 migrants tassés sur une embarcation de fortune ont été repérés dans la baie de Seine alors qu'ils tentaient de rejoindre les Royaumes-Unis. D'importants moyens ont été déployés par la préfecture maritime de la Manche et de la mer du Nord. Plusieurs navires et 2 hélicoptères ont été engagés. Selon les autorités, une partie des occupants a refusé d'être secourus et l'embarcation a poursuivi sa route vers la côte britannique. Sur le plan politique, la rentrée s'annonce électrique à l'approche de la présidentielle de 2027. Hier matin, lors d'une interview politique, François Bayrou a mis en garde contre une victoire du Rassemblement national ou de La France insoumise.

0: Nationale pour le convaincre de le rejoindre. Et puis, on apprend que la France hier a battu de nouveaux records de chaleur pour un mois de septembre. Le thermomètre a dépassé les 40 degrés en Occitanie dans le Sud-Est, où cet département restait passé en vigilance orange canicule. Cette sécheresse prolongée pèse désormais sur l'agriculture. Les éleveurs laitiers signalent une baisse de production comprise entre 10 et 15%, un phénomène qui touche aussi les producteurs de fruits et légumes dans plusieurs régions du pays. Et puis, cet accident grave dans le Pas-de-Calais, dans la nuit de samedi à dimanche, un automobiliste a percuté 3 piétons près de Saint-Omer avant de prendre la fuite. Les 3 victimes, des hommes d'une 30aine d'années, ont été pris en charge par les secours et 2 d'entre eux ont été grièvement blessés. Une enquête a été ouverte pour identifier et retrouver le conducteur en fuite. C'est la fin de cette édition. Passez une excellente fin de journée.
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2: Bonjour, bienvenue dans les actualités improbables et insolites de cette semaine. C'est parti avec aux États-Unis. Quelle idée très originale. Une maîtresse de CM1 a-t-elle eu pour sa classe? Eh bien, elle a installé un coin à paix pour ses jeunes élèves. L'enseignante travaille avec des enfants âgés d'une 10aine d'années et ces derniers lâchent très souvent des gaz en plein cours, c'est pas une blague. La professeure a donc aménagé une zone spécifique pour concentrer les mauvaises odeurs dans un seul espace. Le petit coin dispose aussi de plusieurs désodorisants en libre service et les écoliers ont même décoré le lieu avec des dessins de fleurs. Tout va bien. Direction la Pologne maintenant. Quel calvaire un homme a-t-il fait vivre à de nombreux restaurateurs jusqu'il y a un peu de temps? Eh bien, il a passé des milliers de fausses commandes de pizza pendant 8 mois. L'homme de 23 ans visait des habitants au hasard, mais aussi des politiciens et des personnalités publiques. Les livreurs sonnaient chez les gens avec les repas. Les victimes n'avaient absolument rien demandé. Les pizzerias ont beaucoup perdu d'argent, bien sûr, avec ces invendus. Une seule commande a même dépassé une fois les 8 100 €. Le fraudeur glissait aussi des messages de menaces à l'attention des destinataires et la police a finalement arrêté ce jeune Polonais. Enfin, à Taïwan, comment un homme a-t-il découvert l'infidélité de sa femme il y a quelques jours? Eh bien, il a utilisé la caméra de son robot aspirateur. Le couple possédait une maison de vacances. Le mari a d'abord découvert une brosse à dents suspecte dans la salle de bain. Il a donc activé son appareil ménager à distance avec son téléphone et la caméra a filmé son épouse sans ses vêtements avec un amant. L'homme a enregistré la scène pour demander le divorce. Le juge civil lui a donné raison et a condamné la femme. Voilà pour les infos improbables et insolites de cette semaine. Très belle journée.
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3: Bonsoir à tous. La canicule persiste encore aujourd'hui dans le sud de la France avec 6 départements placés en vigilance orange et des températures qui ont atteint les 39 degrés. Après plusieurs records mensuels de chaleur battus hier, elles doivent baisser demain avant une nette dégradation mercredi avec des pluies et des orages. Sébastien Lecornu a affirmé que le budget 2027 était encore en préparation et a dénoncé les fuites dans la presse. Le Premier ministre a refusé de commenter chaque rumeur, estimant que certaines informations de travail pouvaient avoir des conséquences économiques. Il appelle à patienter jusqu'aux arbitrages définitifs. Édouard Philippe, lui, propose de renforcer les moyens de lutte contre le narcotrafic dans les Outre-mer, notamment aux Antilles, en Guyane et à La Réunion. Il estime que ces territoires constituent des points d'entrée majeurs de stupéfiants. Un avion cargo Amazon a fait une sortie de piste hier à l'aéroport international de Miami, percutant plusieurs véhicules avant de prendre feu. L'accident a fait 5 morts et 5 blessés, dont 3 dans un état critique. Une enquête a été ouverte. La France et la Corée du Sud ont annoncé un fonds international d'€1 milliard pour 5 ans afin de soutenir la création et la filière de l'image. Emmanuel Macron a appelé à protéger les auteurs et annonce l'organisation internationale Iris pour défendre les salles indépendantes. On poursuit avec Cristaline qui domine largement le classement des produits les plus achetés en grande surface depuis le début de 2026. Pour la première fois, ces bouteilles d'1,5 litre, pack de 6 et format 50 centilitres occupent les 3 premières places. La bouteille d'1,5 litre s'est vendue à 257 millions d'exemplaires, bien aidée par la canicule malgré la hausse des prix. Et du côté de Montpellier, le The Event a battu des records avec près de 33 millions d'euros récoltés en 50 heures, presque le double de 2025. Plus de 280 streamers se sont mobilisés pour 22 associations. Et enfin du basket avec l'équipe de France féminine qui s'est imposée 111-56 face au Nigeria pour son 3e.
4: 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La France sera divisée en deux parties aujourd'hui, avec de la pluie sur toute la partie nord-ouest. Et puis de l'autre côté, c'est un grand soleil qui est annoncé. En ce qui concerne le vent, il soufflera également sur l'ensemble de l'Hexagone, avec des rafales attendues jusqu'à 75 km/h localement. Pour les températures, on prévoit

0: 22 degrés à Rouen, 25 à La Rochelle, 30 à Auxerre, 34 à Gap, 35 à Ajaccio et jusqu'à 36 degrés à Lyon. Mais toutes les vigilances orange canicule ont été levées.
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2: Bonjour à toutes et à tous, on débute avec du football et le Paris FC a créé l'exploit en allant s'imposer sur la pelouse du Vélodrome face à l'OM hier soir. Succès parisien 3 buts à 2 grâce à un triplé de Lassine Chinayoko face à un doublé d'Amine Gouiri pour l'OM. Le Paris FC s'impose logiquement puisqu'il a mené à chaque fois dans la partie. De son côté, Marseille s'est fait avoir d'entrée avec un but encaissé de la 24e seconde et un pénalty concédé en toute fin de match pour une main largement évitable dans la surface de réparation. Conséquence directe au classement, le Paris FC est deuxième à 2 points du leader Monaco. De son côté, l'OM est dixième avec 3 points pris en 3 matchs et 2 défaites déjà après 3 journées. Dans les autres rencontres hier après-midi, notez le carton de Strasbourg sur la pelouse de Troyes où les Alsaciens se sont largement imposés 6 buts à 2. À Rennes, de son côté, l'a remporté 2 buts à 1 à Angers. En rugby, Toulouse, le champion en titre Saint-Cunet dès la première journée de top 14 hier soir sur la pelouse de La Rochelle, défaite 30 à 27 dans les ultimes secondes sur une pénalité d'Antoine Astoy. Les Toulousains menaient pour 24 à 10 à la pause. Ils se sont fait remonter au score en deuxième période et s'inclinent donc. Et à l'issue de cette première journée, c'est l'UBB qui prend le contrôle des opérations au classement après son écrasante victoire 64 à 5 face au Racing 92. Notez aussi le succès de Lyon 40 à 36 face à Clermont, celui étriqué du Stade français face à Perpignan 28 à 26 ou encore la défaite d'un point de Toulon à Bayonne 27 à 26 samedi. Et ce lundi, c'est l'ouverture du procès des meurtriers de Federico Martin Arambourg, ancien joueur de Biarritz, Perpignan ou encore Dax. Et il avait été tué sur un trottoir à Paris en mars 2022 par des militants d'extrême droite. En tennis, il faudra compter sur Carlos Alcaraz à l'US Open. L'Espagnol s'est imposé en 3-7 face à Tommy Paul. Ce dimanche, Alcaraz affrontera Stefanos Tsitsipas en quart de finale. Et puis en F1, Tim Antonelli s'est imposé lors du Grand Prix d'Italie hier. Une formidable remontée pour celui qui était parti 19e sur la ligne de départ. Voilà, c'est la fin de ce flash. Très belle journée de
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4: Bonjour, bonjour à tous. À la une, un drame à Aubervilliers, en Seine-Saint-Denis, samedi soir vers 21h30. Une explosion liée à une fuite de gaz a provoqué l'effondrement d'un pavillon rue Paul Verlaine. Un enfant de 2 ans est mort. 7 personnes ont été blessées, dont 2 se trouvent en urgence absolue. 110 pompiers, des équipes cynotechniques et le SAMU ont été mobilisés sur place. Un café voisin a servi de centre d'accueil pour les 16 personnes évacuées et l'électricité a été coupée dans plusieurs immeubles aux alentours. 6 des blessés appartiennent à la famille du pavillon soufflé par l'explosion. Le 7e est un passant touché par la déflagration. Le parquet de Bobigny a ouvert une enquête pour déterminer l'origine exacte de la fuite de gaz. Et puis, une importante opération de sauvetage a eu lieu au large de la Normandie dans la nuit de samedi à dimanche. Environ 50 migrants tassés sur une embarcation de fortune ont été repérés dans la baie de Seine alors qu'ils tentaient de rejoindre les Royaumes-Unis. D'importants moyens ont été déployés par la préfecture maritime de la Manche et de la mer du Nord. Plusieurs navires et 2 hélicoptères ont été engagés. Selon les autorités, une partie des occupants a refusé d'être secourus et l'embarcation a poursuivi sa route vers la côte britannique. Sur le plan politique, la rentrée s'annonce électrique à l'approche de la présidentielle de 2027. Hier matin, lors d'une interview politique, François Bayrou a mis en garde contre une victoire du Rassemblement national ou de L, la France insoumise, jugeant que l'élection du RN et du LFI a la même conséquence, c'est que l'Union européenne saute. Et puis de son côté, Bruno Retailleau, candidat des Républicains, a dénoncé sur une chaîne d'information l'amateurisme de Jordan Bardella, qu'il a qualifié de parti girouette. C'est critique visait notamment un accord symbolique signé par le président du RN avec le Britannique Nigel Farage au sujet des migrants. Et Bruno Retailleau donc a lancé un appel direct aux électeurs du Rassemblement National pour le convaincre de le rejoindre. Et puis on apprend que la France hier a battu de nouveaux records de chaleur pour un mois de septembre. Le thermomètre a dépassé les 40 degrés en Occitanie dans le Sud-Est où cet département restait passé en vigilance orange canicule. Cette sécheresse sécheresse prolongée pèse désormais sur l'agriculture. Les éleveurs laitiers signalent une baisse de production comprise entre 10 et 15%, un phénomène qui touche aussi les producteurs de fruits et légumes dans plusieurs régions du pays. Et puis, cet accident grave dans le Pas-de-Calais, dans la nuit de samedi à dimanche, un automobiliste a percuté 3 piétons près de Saint-Omer avant de prendre la fuite. Les 3 victimes, des hommes d'une 30aine d'années, ont été pris en charge par les secours et 2 d'entre eux ont été grièvement blessés. Une enquête a été ouverte pour identifier et retrouver le conducteur en fuite. C'est la fin de cette édition. Passez une excellente fin de journée.
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3: Bonjour, bienvenue dans les actualités improbables et insolites de cette semaine. C'est parti avec aux États-Unis. Quelle idée très originale. Une maîtresse de CM1 a-t-elle eu pour sa classe? Eh bien, elle a installé un coin à paix pour ses jeunes élèves. L'enseignante travaille avec des enfants âgés d'une 10aine d'années et ces derniers lâchent très souvent des gaz en plein cours, c'est pas une blague. La professeure a donc aménagé une zone spécifique pour concentrer les mauvaises odeurs dans un seul espace. Le petit coin dispose aussi de plusieurs désodorisants en libre service et les écoliers ont même décoré le lieu avec des dessins de fleurs. Tout va bien. Direction la Pologne maintenant. Quel calvaire un homme a-t-il fait vivre à de nombreux restaurateurs jusqu'il y a un peu de temps? Eh bien, il a passé des milliers de fausses commandes de pizza pendant 8 mois. L'homme de 23 ans visait des habitants au hasard, mais aussi des politiciens et des personnalités publiques. Les livreurs sonnaient chez les gens avec les repas. Les victimes n'avaient absolument rien demandé. Les pizzerias ont beaucoup perdu d'argent, bien sûr, avec ces invendus. Une seule commande a même dépassé une fois les 8100 euros. Le fraudeur glissait aussi des messages de menaces à l'attention des destinataires et la police a finalement arrêté ce jeune Polonais. Enfin, à Taïwan, comment un homme a-t-il découvert l'infidélité de sa femme il y a quelques jours? Eh bien, il a utilisé la caméra de son robot aspirateur. Le couple possédait une maison de vacances. Le mari a d'abord découvert une brosse à dents suspecte dans la salle de bain. Il a donc activé son appareil ménager à distance avec son téléphone et la caméra a filmé son épouse sans ses vêtements avec un amant. L'homme a enregistré la scène pour demander le divorce. Le juge civil lui a donné raison et a condamné la femme. Voilà pour les infos improbables et insolites de cette semaine. Très belle journée.
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5: Bonsoir à tous. La canicule persiste encore aujourd'hui dans le sud de la France avec 6 départements placés en vigilance orange et des températures qui ont atteint les 39 degrés. Après plusieurs records mensuels de chaleur battus hier, elles doivent baisser demain avant une nette dégradation mercredi avec des pluies et des orages. Sébastien Lecornu a affirmé que le budget 2027 était encore en préparation et a dénoncé les fuites dans la presse. Le Premier ministre a refusé de commenter chaque rumeur, estimant que certaines informations de travail pouvaient avoir des conséquences économiques. Il appelle à patienter jusqu'aux arbitrages définitifs. Édouard Philippe, lui, propose de renforcer les moyens de lutte contre le narcotrafic dans les Outre-mer, notamment aux Antilles, en Guyane et à La Réunion. Il estime que ces territoires constituent des points d'entrée majeurs de stupéfiants. Un avion cargo Amazon a fait une sortie de piste hier à l'aéroport international de Miami, percutant plusieurs véhicules avant de prendre feu. L'accident a fait 5 morts et 5 blessés, dont 3 dans un état critique. Une enquête a été ouverte. La France et la Corée du Sud ont annoncé un fonds international d'€1 milliard pour 5 ans afin de soutenir la création et la filière de l'image. Emmanuel Macron a appelé à protéger les auteurs et annonce l'organisation internationale Iris pour défendre les salles indépendantes. On poursuit avec Cristaline qui domine largement le classement des produits les plus achetés en grande surface depuis le début de 2026. Pour la première fois, ces bouteilles d'1,5 litre, pack de 6 et format 50 centilitres occupent les 3 premières places. La bouteille d'1,5 litre s'est vendue à 257 millions d'exemplaires, bien aidée par la canicule malgré la hausse des prix. Et du côté de Montpellier, le The Event a battu des records avec près de 33 millions d'euros récoltés en 50 heures, presque le double de 2025. Plus de 280 streamers se sont mobilisés pour 22 associations. Et enfin du basket avec l'équipe de France féminine qui s'est imposée 111-56 face au Nigeria pour son 3e match de poule de Coupe du Monde.
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0: La France sera divisée en 2 parties aujourd'hui, avec de la pluie sur toute la partie nord-ouest. Et puis de l'autre côté, c'est un grand soleil qui est annoncé. En ce qui concerne le vent, il soufflera également sur l'ensemble de l'Hexagone, avec des rafales attendues jusqu'à 75 km/h localement. Pour les températures, on prévoit 22 degrés à Rouen, 25 à La Rochelle, 30 à Auxerre, 34 à Gap, 35 à Ajaccio et jusqu'à 36 degrés à Lyon. Mais toutes les vigilances orange canicule ont été levées.
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2: Bonjour à toutes et à tous, on débute avec du football et le Paris FC a créé l'exploit en allant s'imposer sur la pelouse du Vélodrome face à l'OM hier soir. Succès parisien 3 buts à 2 grâce à un triplé de Lassine Chinayoko face à un doublé d'Amine Gouiri pour l'OM. Le Paris FC s'impose logiquement puisqu'il a mené à chaque fois dans la partie. De son côté, Marseille s'est fait avoir d'entrée avec un but encaissé de la 24e seconde et un pénalty concédé en toute fin de match pour une main largement évitable dans la surface de réparation. Conséquence directe au classement, le Paris FC est deuxième à 2 points du leader Monaco. De son côté, l'OM est dixième avec 3 points pris en 3 matchs et 2 défaites déjà après 3 journées. Dans les autres rencontres hier après-midi, notez le carton de Strasbourg sur la pelouse de Troyes où les Alsaciens se sont largement imposés 6-2. À Rennes, de son côté, l'a remporté 2-1 à Angers. En rugby, Toulouse, le champion en titre s'inclinait dès la première journée de top 14 hier soir sur la pelouse de La Rochelle, défaite 30-27 dans les ultimes secondes sur une pénalité d'Antoine Astoy. Les Toulousains menaient pour 24-10 à la pause. Ils se sont fait remonter au score en deuxième période et s'inclinent donc. Et à l'issue de cette première journée, c'est l'UBB qui prend le contrôle des opérations au classement après son écrasante victoire 64-5 face au Racing 92. Notez aussi le succès de Lyon 40-36 face à Clermont, celui étriqué du Stade français face à Perpignan 28-26 ou encore la défaite d'un point de Toulon à Bayonne 27-26 samedi. Et ce lundi, c'est l'ouverture du procès des meurtriers de Federico Martina Rambo, Bourou, ancien joueur de Biarritz, Perpignan ou encore Dax. Et il avait été tué sur un trottoir à Paris en mars 2022 par des militants d'extrême droite. En tennis, il faudra compter sur Carlos Alcaraz à l'US Open. L'Espagnol s'est imposé en 3-7 face à Tommy Paul. Ce dimanche, Alcaraz affrontera Stefanos Tsitsipas en quart de finale. Et puis en F1, Tim Antonelli s'est imposé lors du Grand Prix d'Italie hier. Une formidable remontée pour celui qui était parti 19e sur la ligne de départ. Voilà, c'est la fin de ce flash. Très belle journée de sport.
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4: Bonjour, bonjour à tous. À la une, un drame à Aubervilliers, en Seine-Saint-Denis, samedi soir vers 21h30. Une explosion liée à une fuite de gaz a provoqué l'effondrement d'un pavillon rue Paul Verlaine. Un enfant de 2 ans est mort. 7 personnes ont été blessées, dont 2 se trouvent en urgence absolue. 110 pompiers, des équipes cynotechniques et le SAMU ont été mobilisés sur place. Un café voisin a servi de centre d'accueil pour les 16 personnes évacuées et l'électricité a été coupée dans plusieurs immeubles aux alentours. 6 des blessés appartiennent à la famille du pavillon soufflé par l'explosion. Le 7e est un passant touché par la déflagration. Le parquet de Bobigny a ouvert une enquête pour déterminer l'origine exacte de la fuite de gaz. Et puis, une importante opération de sauvetage a eu lieu au large de la Normandie dans la nuit de samedi à dimanche. Environ 50 migrants tassés sur une embarcation de fortune ont été repérés dans la baie de Seine alors qu'ils tentaient de rejoindre les Royaumes-Unis. D'importants moyens ont été déployés par la préfecture maritime de la Manche et de la mer du Nord. Plusieurs navires et 2 hélicoptères ont été engagés. Selon les autorités, une partie des occupants a refusé d'être secourue et l'embarcation a poursuivi sa route vers la côte britannique. Sur le plan politique, la rentrée s'annonce électrique à l'approche de la présidentielle de 2027. Hier matin, lors d'une interview politique, François Bayrou a mis en garde contre une victoire du Rassemblement national ou de L, la France insoumise, jugeant que l'élection du RN et du LFI a la même conséquence, c'est que l'Union européenne saute. Et puis de son côté, Bruno Retailleau, candidat des Républicains, a dénoncé sur une chaîne d'information l'amateurisme de Jordan Bardella, qu'il a qualifié de parti girouette. Ses critiques visaient notamment un accord symbolique signé par le président du RN avec le Britannique Nigel Farage au sujet des migrants. Et Bruno Retailleau donc a lancé un appel direct aux électeurs du Rassemblement national pour le convaincre de le rejoindre. Et puis, on apprend que la France hier a battu de nouveaux records de chaleur pour un mois de septembre. Le thermomètre a dépassé les 40 degrés en Occitanie dans le Sud-Est, où cet département restait placé en vigilance orange canicule. Cette sécheresse prolongée pèse désormais sur l'agriculture. Les éleveurs laitiers signalent une baisse de production comprise entre 10 et 15%, un phénomène qui touche aussi les producteurs de fruits et légumes dans plusieurs régions du pays. Et puis, cet accident grave dans le Pas-de-Calais, dans la nuit de samedi à dimanche, un automobiliste a percuté trois piétons près de Saint-Omer avant de prendre la fuite. Les trois victimes, des hommes d'une trentaine d'années, ont été prises en charge par les secours et deux d'entre eux ont été grièvement blessés. Une enquête a été ouverte pour identifier et retrouver le conducteur en fuite. C'est la fin de cette édition. Passez une excellente fin de journée.
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3: Bonjour, bienvenue dans les actualités improbables et insolites de cette semaine. C'est parti avec aux États-Unis. Quelle idée très originale. Une maîtresse de CM1 a-t-elle eu pour sa classe? Eh bien, elle a installé un coin à paix pour ses jeunes élèves. L'enseignante travaille avec des enfants âgés d'une dizaine d'années et ces derniers lâchent très souvent des gaz en plein cours, c'est pas une blague. La professeure a donc aménagé une zone spécifique pour concentrer les mauvaises odeurs dans un seul espace. Le petit coin dispose aussi de plusieurs désodorisants en libre service et les écoliers ont même décoré le lieu avec des dessins de fleurs. Tout va bien. Direction la Pologne maintenant. Quel calvaire un homme a-t-il fait vivre à de nombreux restaurateurs jusqu'il y a un peu de temps? Eh bien, il a passé des milliers de fausses commandes de pizza pendant 8 mois. L'homme de 23 ans visait des habitants au hasard, mais aussi des politiciens et des personnalités publiques. Les livreurs sonnaient chez les gens avec les repas. Les victimes n'avaient absolument rien demandé. Les pizzerias ont beaucoup perdu d'argent, bien sûr, avec ces invendus. Une seule commande a même dépassé une fois les 8100 euros. Le fraudeur glissait aussi des messages de menaces à l'attention des destinataires et la police a finalement arrêté ce jeune Polonais. Enfin, à Taïwan, comment un homme a-t-il découvert l'infidélité de sa femme il y a quelques jours? Eh bien, il a utilisé la caméra de son robot aspirateur. Le couple possédait une maison de vacances. Le mari a d'abord découvert une brosse à dents suspecte dans la salle de bain. Il a donc activé son appareil ménager à distance avec son téléphone et la caméra a filmé son épouse sans ses vêtements avec un amant. L'homme a enregistré la scène pour demander le divorce. Le juge civil lui a donné raison et a condamné la femme. Voilà pour les infos improbables et insolites de cette semaine. Très belle journée.
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5: Bonsoir à tous. La canicule persiste encore aujourd'hui dans le sud de la France avec 6 départements placés en vigilance orange et des températures qui ont atteint les 39 degrés. Après plusieurs records mensuels de chaleur battus hier, elles doivent baisser demain avant une nette dégradation mercredi avec des pluies et des orages. Sébastien Lecornu a affirmé que le budget 2027 était encore en préparation et a dénoncé les fuites dans la presse. Le Premier ministre a refusé de commenter chaque rumeur, estimant que certaines informations de travail pouvaient avoir des conséquences économiques. Il appelle à patienter jusqu'aux arbitrages définitifs. Édouard Philippe, lui, propose de renforcer les moyens de lutte contre le narcotrafic dans les Outre-mer, notamment aux Antilles, en Guyane et à La Réunion. Il estime que ces territoires constituent des points d'entrée majeurs de stupéfiants. Un avion cargo Amazon a fait une sortie de piste hier à l'aéroport international de Miami, percutant plusieurs véhicules avant de prendre feu. L'accident a fait 5 morts et 5 blessés, dont 3 dans un état critique. Une enquête a été ouverte. La France et la Corée du Sud ont annoncé un fonds international d'€1 milliard pour 5 ans afin de soutenir la création et la filière de l'image. Emmanuel Macron a appelé à protéger les auteurs et annonce l'organisation internationale
4: 17h30
5: pour défendre les salles indépendantes. On poursuit avec Cristaline qui domine largement le classement des produits les plus achetés en grande surface depuis le début de 2026. Pour la première fois, ces bouteilles d'un litre 5, pack de 6 et format 50 centilitres occupent les 3 premières places. La bouteille d'un litre 5 s'est vendue à 257 millions d'exemplaires, bien aidée par la canicule malgré la hausse des prix. Et du côté de Montpellier, le The Event a battu des records avec près de 33 millions d'euros récoltés en 50 heures, presque le double de 2025. Plus de 280 streamers se sont mobilisés pour 22 associations. Et enfin du basket avec l'équipe de France féminine qui s'est imposée 111-56 face au Nigeria pour son troisième match de poule de Coupe du Monde.
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0: La France sera divisée en deux parties aujourd'hui avec de la pluie sur toute la partie nord-ouest et puis de l'autre côté c'est un grand soleil qui est annoncé. En ce qui concerne le vent, il soufflera également sur l'ensemble de l'Hexagone avec des rafales attendues jusqu'à 75 km/h localement. Pour les températures, on prévoit 22 degrés à Rouen, 25 à La Rochelle, 30 à Auxerre, 34 à Gap, 35 à Ajaccio et jusqu'à 36 degrés à Lyon, mais toutes les vigilances orange canicule ont été levés.
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2: Bonjour à toutes et à tous. On débute avec du football et le Paris FC a créé l'exploit en allant s'imposer sur la pelouse du Vélodrome face à l'OM hier soir. Succès parisien 3 buts à 2 grâce à un triplé de Lassine Chinayoko face à un doublé d'Amine Gouiri pour l'OM. Le Paris FC s'impose logiquement puisqu'il a mené à chaque fois dans la partie. De son côté, Marseille s'est fait avoir d'entrée avec un but encaissé de la 24e seconde et un pénalty concédé en toute fin de match pour une main largement évitable dans la surface de réparation. Conséquence directe au classement, le Paris FC est deuxième à 2 points du leader Monaco. De son côté, l'OM est dixième avec 3 points pris en 3 matchs et 2 défaites déjà après 3 journées. Dans les autres rencontres hier après-midi, notez le carton de Strasbourg sur la pelouse de Troyes où les Alsaciens se sont largement imposés 6 buts à 2. À Rennes, de son côté, l'a remporté 2 buts à 1 à Angers. En rugby, Toulouse, le champion en titre s'incunait dès la première journée de top 14 hier soir sur la pelouse de La Rochelle, défaite 30 à 27 dans les ultimes secondes sur une pénalité d'Antoine Astoy. Les Toulousains menaient pourtant 24 à 10 à la pause. Ils se sont fait remonter au score en deuxième période et s'inclinent donc. Et à l'issue de cette première journée, c'est l'UBB qui prend le contrôle des opérations au classement après son écrasante victoire 64 à 5 face au Racing 92. Notez aussi le succès de Lyon 40 à 36 face à Clermont, celui étriqué du Stade Français face à Perpignan 28 à 26, ou encore la défaite d'un point de Toulon à Bayonne 27 à 26 samedi. Et ce lundi, c'est l'ouverture du procès des meurtriers de Federico Martin Aramburu, ancien joueur de Biarritz, Perpignan ou encore Dax. Et il avait été tué sur un trottoir à Paris en mars 2022 par des militants d'extrême droite. En tennis, il faudra compter sur Carlos Alcaraz à l'US Open. L'Espagnol s'est imposé en 3-7 face à Tommy Paul. Ce dimanche, Alcaraz affrontera Stefanos Tsitsipas en tiers de finale. Et puis en F1, Tim Antonelli s'est imposé lors du Grand Prix d'Italie hier. Une formidable remontée pour celui qui était parti 19e sur la ligne de départ. Voilà, c'est la fin de ce flash. Très belle journée de sport.
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4: Bonjour, bonjour à tous. À la une, un drame à Aubervilliers, en Seine-Saint-Denis, samedi soir vers 21h30. Une explosion liée à une fuite de gaz a provoqué l'effondrement d'un pavillon rue Paul Verlaine. Un enfant de 2 ans est mort. 7 personnes ont été blessées, dont 2 se trouvent en urgence absolue. 110 pompiers, des équipes cynotechniques et le SAMU ont été mobilisés sur place. Un café voisin a servi de centre d'accueil pour les 16 personnes évacuées et l'électricité a été coupée dans plusieurs immeubles aux alentours. 6 des blessés appartiennent à la famille du pavillon soufflé par l'explosion. Le 7e est un passant touché par la déflagration. Le parquet de Bobigny a ouvert une enquête pour déterminer l'origine exacte de la fuite de gaz. Et puis, une importante opération de sauvetage a eu lieu au large de la Normandie dans la nuit de samedi à dimanche. Environ 50 migrants tassés sur une embarcation de fortune ont été repérés dans la baie de Seine alors qu'ils tentaient de rejoindre les Royaumes-Unis. D'importants moyens ont été déployés par la préfecture maritime de la Manche et de la mer du Nord. Plusieurs navires et 2 hélicoptères ont été engagés. Selon les autorités, une partie des occupants a refusé d'être secourus et l'embarcation a poursuivi sa route vers la côte britannique. Sur le plan politique, la rentrée s'annonce électrique à l'approche de la présidentielle de 2027. Hier matin, lors d'une interview politique, François Bayrou a mis en garde contre une victoire du Rassemblement national ou de L, la France insoumise, jugeant que l'élection du RN et du LFI a la même conséquence, c'est que l'Union européenne saute. Et puis de son côté, Bruno Retailleau, candidat des Républicains, a dénoncé sur une chaîne d'information l'amateurisme de Jordan Bardella, qu'il a qualifié de parti girouette. Ses critiques visaient notamment un accord symbolique signé par le président du RN avec le Britannique Nigel Farage au sujet des migrants. Et Bruno Retailleau donc a lancé un appel direct aux électeurs du Rassemblement national pour le convaincre de le rejoindre. Et puis, on apprend que la France hier a battu de nouveaux records de chaleur pour un mois de septembre. Le thermomètre a dépassé les 40 degrés en Occitanie dans le Sud-Est, où cet département restait passé en vigilance orange canicule. Cette sécheresse prolongée pèse désormais sur l'agriculture. Les éleveurs laitiers signalent une baisse de production comprise entre 10 et 15%, un phénomène qui touche aussi les producteurs de fruits et légumes dans plusieurs régions du pays. Et puis, cet accident grave dans le Pas-de-Calais, dans la nuit de samedi à dimanche, un automobiliste a percuté 3 piétons près de Saint-Omer avant de prendre la fuite. Les 3 victimes, des hommes d'une 30aine d'années, ont été prises en charge par les secours et 2 d'entre eux ont été grièvement blessés. blessés. Une enquête a été ouverte pour identifier et retrouver le conducteur en fuite. C'est la fin de cette édition. Passez une excellente fin de journée.
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3: Bonjour, bienvenue dans les actualités improbables et insolites de cette semaine. C'est parti avec aux États-Unis. Quelle idée très originale. Une maîtresse de CM1 a-t-elle eu pour sa classe? Eh bien, elle a installé un coin à paix pour ses jeunes élèves. L'enseignante travaille avec des enfants âgés d'une dizaine d'années et ces derniers lâchent très souvent des gaz en plein cours, c'est pas une blague. La professeure a donc aménagé une zone spécifique pour concentrer les mauvaises odeurs dans un seul espace. Le petit coin dispose aussi de plusieurs désodorisants en libre service et les écoliers ont même décoré le lieu avec des dessins de fleurs. Tout va bien. Direction la Pologne maintenant. Quel calvaire un homme a-t-il fait vivre à de nombreux restaurateurs jusqu'il y a un peu de temps? Eh bien, il a passé des milliers de fausses commandes de pizza pendant 8 mois. L'homme de 23 ans visait des habitants au hasard, mais aussi des politiciens et des personnalités publiques. Les livreurs sonnaient chez les gens avec les repas. Les victimes n'avaient absolument rien demandé. Les pizzerias ont beaucoup perdu d'argent, bien sûr, avec ces invendus. Une seule commande a même dépassé une fois les 8 100 €. Le fraudeur glissait aussi des messages de menaces à l'attention des destinataires et la police a finalement arrêté ce jeune Polonais. Enfin, à Taïwan, comment un homme a-t-il découvert l'infidélité de sa femme il y a quelques jours? Eh bien, il a utilisé la caméra de son robot aspirateur. Le couple possédait une maison de vacances. Le mari a d'abord découvert une brosse à dents suspecte dans la salle de bain. Il a donc activé son appareil ménager à distance avec son téléphone et la caméra a filmé son épouse sans ses vêtements avec un amant. L'homme a enregistré la scène pour demander le divorce. Le juge civil lui a donné raison et a condamné la femme. Voilà pour les infos improbables et insolites de cette semaine. Très belle journée.
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5: Bonsoir à tous. La canicule persiste encore aujourd'hui dans le sud de la France avec 6 départements placés en vigilance orange et des températures qui ont atteint les 39 degrés. Après plusieurs records mensuels de chaleur battus hier, elles doivent baisser demain avant une nette dégradation mercredi avec des pluies et des orages. Sébastien Lecornu a affirmé que le budget 2027 était encore en préparation et a dénoncé les fuites dans la presse. Le Premier ministre a refusé de commenter chaque rumeur, estimant que certaines informations de travail pouvaient avoir des conséquences économiques. Il appelle à patienter jusqu'aux arbitrages définitifs. Édouard Philippe, lui, propose de renforcer les moyens de lutte contre le narcotrafic dans les Outre-mer, notamment aux Antilles, en Guyane et à La Réunion. Il estime que ces territoires constituent des points d'entrée majeurs de stupéfiants. Un avion cargo Amazon a fait une sortie de piste hier à l'aéroport international de Miami, percutant plusieurs véhicules avant de prendre feu. L'accident a fait 5 morts et 5 blessés, dont 3 dans un état critique. Une enquête a été ouverte. La France et la Corée du Sud ont annoncé un fonds international d'€1 milliard pour 5 ans afin de soutenir la création et la filière de l'image. Emmanuel Macron a appelé à protéger les auteurs et annonce l'organisation internationale Iris pour défendre les salles indépendantes. On poursuit avec Cristaline qui domine largement le classement des produits les plus achetés en grande surface depuis le début de 2026. Pour la première fois, ces bouteilles d'un litre 5, pack de 6 et format 50 centilitres occupent les 3 premières places. La bouteille d'un litre 5 s'est vendue à 257 millions d'exemplaires, bien aidée par la canicule malgré la hausse des prix. Et du côté de Montpellier, le The Event a battu des records avec près de 33 millions € récoltés en 50 heures, presque le double de 2025. Plus de 280 streamers se sont mobilisés pour 22 associations. Et enfin du basket avec l'équipe de France féminine qui s'est imposée 111-56 face au Nigeria pour son 3e match de poule de Coupe du Monde.
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0: La France sera divisée en 2 parties aujourd'hui, avec de la pluie sur toute la partie nord-ouest. Et puis de l'autre côté, c'est un grand soleil qui est annoncé. En ce qui concerne le vent, il soufflera également sur l'ensemble de l'Hexagone, avec des rafales attendues jusqu'à 75 km/h localement. Pour les températures, on prévoit 22 degrés à Rouen, 25 à La Rochelle, 30 à Auxerre, 34 à Gap, 35 à Ajaccio et jusqu'à 36 degrés à Lyon. Mais toutes les vigilances orange ont été levées.
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2: Bonjour à toutes et à tous. On débute avec du football et le Paris FC a créé l'exploit en allant s'imposer sur la pelouse du Vélodrome face à l'OM hier soir. Succès parisien 3-1. buts à 2 grâce à un triplé de Lassine Chinayoko face à un doublé d'Amine Gouiri pour l'OM. Le Paris FC s'impose logiquement puisqu'il a mené à chaque fois dans la partie. De son côté, Marseille s'est fait avoir d'entrée avec un but encaissé de la 24e seconde et un pénalty concédé en toute fin de match pour une main largement évitable dans la surface de réparation. Conséquence directe au classement, le Paris FC est deuxième à 2 points du leader Monaco. De son côté, l'OM est dixième avec 3 points pris en 3 matchs et 2 défaites déjà après 3 journées. Dans les autres rencontres hier après-midi, notez le carton de Strasbourg sur la pelouse de Troyes où les Alsaciens se sont largement imposés 6 buts à 2. À Rennes, de son côté, l'a remporté 2 buts à 1 à Angers. En rugby, Toulouse, le champion en titre s'impunait dès la première journée de top 14 hier soir sur la pelouse de La Rochelle, défaite 30 à 27 dans les ultimes secondes sur une pénalité d'Antoine Astoy. Les Toulousains menaient pourtant 24 à 10 à la pause. Ils se sont fait remonter au score en deuxième période et s'inclinent donc. Et à l'issue de cette première journée, c'est l'UBB qui prend le contrôle des opérations au classement après son écrasante victoire 64 à 5 face au Racing 92. Notez aussi le succès de Lyon 40 à 36 face à Clermont, celui étriqué du Stade Français face à Perpignan 28 à 26, ou encore la défaite d'un point de Toulon à Bayonne 27 à 26 samedi. Et ce lundi, c'est l'ouverture du procès des meurtriers de Federico Martin Aramburu, ancien joueur de Biarritz, Perpignan ou encore Dax. Et il avait été tué sur un trottoir à Paris en mars 2022 par des militants d'extrême droite. En tennis, il faudra compter sur Carlos Alcaraz à l'US Open. L'Espagnol s'est imposé en 3-7 face à Tommy Paul. Ce dimanche, Alcaraz affrontera Stefanos Tsitsipas en tiers de finale. Et puis en F1, Tim Antonelli s'est imposé lors du Grand Prix d'Italie hier. Une formidable remontée pour celui qui était parti 19e sur la ligne de départ. Voilà, c'est la fin de ce flash. Très belle journée de sport.
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4: Bonjour, bonjour à tous. À la une, un drame à Aubervilliers, en Seine-Saint-Denis, samedi soir vers 21h30. Une explosion liée à une fuite de gaz a provoqué l'effondrement d'un pavillon rue Paul Verlaine. Un enfant de 2 ans est mort. 7 personnes ont été blessées, dont 2 se trouvent en urgence absolue. 110 pompiers, des équipes cynotechniques et le SAMU ont été mobilisés sur place. Un café voisin a servi de centre d'accueil pour les 16 personnes évacuées et l'électricité a été coupée dans plusieurs immeubles aux alentours. 6 des blessés appartiennent à la famille du pavillon soufflé par l'explosion. Le 7e est un passant touché par la déflagration. Le parquet de Bobigny a ouvert une enquête pour déterminer l'origine exacte de la fuite de gaz. Et puis, une importante opération de sauvetage a eu lieu au large de la Normandie dans la nuit de samedi à dimanche. Environ 50 migrants tassés sur une embarcation de fortune ont été repérés dans la baie de Seine alors qu'ils tentaient de rejoindre les Royaumes-Unis. D'importants moyens ont été déployés par la préfecture maritime de la Manche et de la mer du Nord. Plusieurs navires et 2 hélicoptères ont été engagés. Selon les autorités, une partie des occupants a refusé d'être secourus et l'embarcation a poursuivi sa route vers la côte britannique. Sur le plan politique, la rentrée s'annonce électrique à l'approche de la présidentielle de 2027. Hier matin, lors d'une interview politique, François Bayrou a mis en garde contre une victoire du Rassemblement national ou de L, la France insoumise, jugeant que l'élection du RN et du LFI a la même conséquence, c'est que l'Union européenne saute. Et puis de son côté, Bruno Retailleau, candidat des Républicains, a dénoncé sur une chaîne d'information l'amateurisme de Jordan Bardella, qu'il a qualifié de parti girouette. Ses critiques visaient notamment un accord symbolique signé par le président du RN avec le Britannique Nigel Farage au sujet des migrants. Et Bruno Retailleau donc a lancé un appel direct aux électeurs du Rassemblement national pour le convaincre de le rejoindre. Et puis, on apprend que la France hier a battu de nouveaux records de chaleur pour un mois de septembre. Le thermomètre a dépassé les 40 degrés en Occitanie dans le Sud-Est, où cet département restait passé en vigilance orange canicule. Cette sécheresse prolongée pèse désormais sur l'agriculture. Les éleveurs laitiers signalent une baisse de production comprise entre 10 et 15%, un phénomène qui touche aussi les producteurs de fruits et légumes dans plusieurs régions du pays. Et puis, cet accident grave dans le Pas-de-Calais, dans la nuit de samedi à dimanche, un automobiliste a percuté 3 piétons près de Saint-Omer avant de prendre la fuite. Les 3 victimes, des hommes d'une trentaine d'années, ont été prises en charge par les secours et 2 d'entre eux ont été grièvement blessés. Une enquête a été ouverte pour identifier et retrouver le conducteur en fuite. C'est la fin de cette édition. Passez une excellente fin de journée.
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3: Bonjour, bienvenue dans les actualités improbables et insolites de cette semaine. C'est parti avec aux États-Unis. Quelle idée très originale. Une maîtresse de CM1 a-t-elle eu pour sa classe ? Eh bien, elle a installé un coin à paix pour ses jeunes élèves. L'enseignante travaille avec des enfants âgés d'une dizaine d'années et ces derniers lâchent très souvent des gaz en plein cours, c'est pas une blague. La professeure a donc aménagé une zone spécifique pour concentrer les mauvaises odeurs dans un seul espace. Le petit coin dispose aussi de plusieurs désodorisants en libre service et les écoliers ont même décoré le lieu avec des dessins de fleurs. Tout va bien. Direction la Pologne maintenant. Quel calvaire un homme a-t-il fait vivre à de nombreux restaurateurs jusqu'il y a un peu de temps ? Eh bien, il a passé des milliers de fausses commandes de pizza pendant 8 mois. L'homme de 23 ans visait des habitants au hasard, mais aussi des politiciens et des personnalités publiques. Les livreurs sonnaient chez les gens avec les repas. Les victimes n'avaient absolument rien demandé. Les pizzerias ont beaucoup perdu d'argent, bien sûr, avec ces invendus. Une seule commande a même dépassé une fois les 8 100 €. Le fraudeur glissait aussi des messages de menaces à l'attention des destinataires et la police a finalement arrêté ce jeune Polonais. Enfin, à Taïwan, comment un homme a-t-il découvert l'infidélité de sa femme il y a quelques jours ? Eh bien, il a utilisé la caméra de son robot aspirateur. Le couple possédait une maison de vacances. Le mari a d'abord découvert une brosse à dents suspecte dans la salle de bain. Il a donc activé son appareil ménager à distance avec son téléphone et la caméra a filmé son épouse sans ses vêtements avec un amant. L'homme a enregistré la scène pour demander le divorce. Le juge civil lui a donné raison et a condamné la femme. Voilà pour les infos improbables et insolites de cette semaine. Très belle journée.
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5: Bonsoir à tous. La canicule persiste encore aujourd'hui dans le sud de la France avec 6 départements placés en vigilance orange et des températures qui ont atteint les 39 degrés. Après plusieurs records mensuels de chaleur battus hier, elles doivent baisser demain avant une nette dégradation mercredi avec des pluies et des orages. Sébastien Lecornu a affirmé que le budget 2027 était encore en préparation et a dénoncé les fuites dans la presse. Le Premier ministre a refusé de commenter chaque rumeur, estimant que certaines informations de travail pouvaient avoir des conséquences économiques. Il appelle à patienter jusqu'aux arbitrages définitifs. Édouard Philippe, lui, propose de renforcer les moyens de lutte contre le narcotrafic dans les Outre-mer, notamment aux Antilles, en Guyane et à La Réunion. Il estime que ces territoires constituent des points d'entrée majeurs de stupéfiants. Un avion cargo Amazon a fait une sortie de piste hier à l'aéroport international de Miami, percutant plusieurs véhicules avant de prendre feu. L'accident a fait 5 morts et 5 blessés, dont 3 dans un état critique. Une enquête a été ouverte. La France et la Corée du Sud ont annoncé un fonds international d'€1 milliard pour 5 ans afin de soutenir la création et la filière de l'image. Emmanuel Macron a appelé à protéger les auteurs et annonce l'organisation internationale Iris pour défendre les salles indépendantes. On poursuit avec Cristaline qui domine largement le classement des produits les plus achetés en grande surface depuis le début de 2026. Pour la première fois, ces bouteilles d'un litre 5, pack de 6 et format 50 centilitres occupent les 3 premières places. La bouteille d'un litre 5 s'est vendue à 257 millions d'exemplaires, bien aidée par la canicule malgré la hausse des prix. Et du côté de Montpellier, le The Event a battu des records avec près de 33 millions d'euros récoltés en 50 heures, presque le double de 2025. Plus de 280 streamers se sont mobilisés pour 22 associations. Et enfin du basket avec l'équipe de France féminine qui s'est imposée 111-56 face au Nigeria pour son 3e match de poule de Coupe du Monde.
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0: La France sera divisée en 2 parties aujourd'hui avec de la pluie sur toute la partie nord-ouest et puis de l'autre côté c'est un grand soleil qui est annoncé. En ce qui concerne le vent, il soufflera également sur l'ensemble de l'Hexagone avec des rafales attendues jusqu'à 75 km/h localement. Pour les températures, on prévoit 22 degrés à Rouen, 25 à La Rochelle, 30 à Auxerre, 34 à Gap, 35 à Ajaccio et jusqu'à 36 degrés à Lyon, mais toutes les vigilances orange ont été levés.
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2: Bonjour à toutes et à tous. On débute avec du football et le Paris FC a créé l'exploit en allant s'imposer sur la pelouse du Vélodrome face à l'OM hier soir. Succès parisien 3-2 grâce à un triplé de Lassine Chinayoko face à un doublé d'Amine Gouiri pour l'OM. Le Paris FC s'impose logiquement puisqu'il a mené à chaque fois dans la partie. De son côté, Marseille s'est fait avoir d'entrée avec un but encaissé de la 24e seconde et un pénalty concédé en toute fin de match pour une main largement évitable dans la surface de réparation. Conséquence directe au classement, le Paris FC Lyonnais est deuxième à 2 points du leader Monaco. De son côté, l'OM est dixième avec 3 points pris en 3 matchs et 2 défaites déjà après 3 journées. Dans les autres rencontres hier après-midi, notez le carton de Strasbourg sur la pelouse de Troyes où les Alsaciens se sont largement imposés 6-2. À Rennes, de son côté, l'a remporté 2-1 à Angers. En rugby, Toulouse, le champion en titre Saint-Cunet dès la première journée de top 14 hier soir sur la pelouse de La Rochelle, défaite 30-27 dans les ultimes secondes sur une pénalité d'Antoine Astoy. Les Toulousains menaient pourtant 24-10 à la pause. Ils se sont fait remonter au score en deuxième période et s'inclinent donc. Et à l'issue de cette première journée, c'est l'UBB qui prend le contrôle des opérations au classement après son écrasante victoire 64-5 face au Racing 92. Notez aussi le succès de Lyon 40-36 face à Clermont, celui étriqué du Stade français face à Perpignan 28-26 ou encore la défaite d'un point de Toulon à Bayonne 27-26 samedi. Et ce lundi, c'est l'ouverture du procès des meurtriers de Federico Martin Aramburu, ancien joueur de Biarritz, Perpignan ou encore Dax. Et il avait été tué sur un trottoir à Paris en mars 2022 par des militants d'extrême droite. En tennis, il faudra compter sur Carlos Alcaraz à l'US Open. L'Espagnol s'est imposé en 3-7 face à Tommy Paul. Ce dimanche, Alcaraz affrontera Stefanos Tsitsipas en quart de finale. Et puis en F1, Tim Antonelli s'est imposé lors du Grand Prix d'Italie hier. Une formidable remontée pour celui qui était parti 19e sur la ligne de départ. Voilà, c'est la fin de ce flash. Très belle journée de sport.
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4: Bonjour, bonjour à tous. À la une, un drame à Aubervilliers, en Seine-Saint-Denis, samedi soir vers 21h30. Une explosion liée à une fuite de gaz a provoqué l'effondrement d'un pavillon rue Paul Verlaine. Un enfant de 2 ans est mort. 7 personnes ont été blessées, dont 2 se trouvent en urgence absolue. 110 pompiers, des équipes cynotechniques et le SAMU ont été mobilisés sur place. Un café voisin a servi de centre d'accueil pour les 16 personnes évacuées et l'électricité a été coupée dans plusieurs immeubles aux alentours. 6 des blessés appartiennent à la famille du pavillon soufflé par l'explosion. Le 7e est un passant touché par la déflagration. Le parquet de Bobigny a ouvert une enquête pour déterminer l'origine exacte de la fuite de gaz. Et puis, une importante opération de sauvetage a eu lieu au large de la Normandie dans la nuit de samedi à dimanche. Environ 50 migrants tassés sur une embarcation de fortune ont été repérés dans la baie de Seine alors qu'ils tentaient de rejoindre les Royaumes-Unis. D'importants moyens ont été déployés par la préfecture maritime de la Manche et de la mer du Nord. Plusieurs navires et 2 hélicoptères ont été engagés. Selon les autorités, une partie des occupants a refusé d'être secourus et l'embarcation a poursuivi sa route vers la côte britannique. Sur le plan politique, la rentrée s'annonce électrique à l'approche de la présidentielle de 2027. Hier matin, lors d'une interview politique, François Bayrou a mis en garde contre une victoire du Rassemblement national ou de L, la France insoumise, jugeant que l'élection du RN et du LFI a la même conséquence, c'est que l'Union européenne saute. Et puis de son côté, Bruno Retailleau, candidat des Républicains, a dénoncé sur une chaîne d'information l'amateurisme de Jordan Bardella, qu'il a qualifié de parti girouette. Ses critiques visaient notamment un accord symbolique signé par le président du RN avec le Britannique Nigel Farage au sujet des migrants. Et Bruno Retailleau donc a lancé un appel direct aux électeurs du Rassemblement national pour le convaincre de le rejoindre. Et puis, on apprend que la France hier a battu de nouveaux records de chaleur pour un mois de septembre. Le thermomètre a dépassé les 40 degrés en Occitanie dans le Sud-Est, où cet département restait passé en vigilance orange canicule. Cette sécheresse prolongée pèse désormais sur l'agriculture. Les éleveurs laitiers signalent une baisse de production comprise entre 10 et 15%, un phénomène qui touche aussi les producteurs de fruits et légumes dans plusieurs régions du pays. Et puis, cet accident grave dans le Pas-de-Calais, dans la nuit de samedi à dimanche, un automobiliste a percuté 3 piétons près de Saint-Omer avant de prendre la fuite. Les 3 victimes, des hommes d'une trentaine d'années, ont été prises en charge par les secours et 2 d'entre eux ont été grièvement blessés. Une enquête a été ouverte pour identifier et retrouver le conducteur en fuite. C'est la fin de cette édition. Passez une excellente fin de journée.
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3: Bonjour, bienvenue dans les actualités improbables et insolites de cette semaine. C'est parti avec aux États-Unis. Quelle idée très originale. Une maîtresse de CM1 a-t-elle eu pour sa classe? Eh bien, elle a installé un coin à paix pour ses jeunes élèves. L'enseignante travaille avec des enfants âgés d'une dizaine d'années et ces derniers lâchent très souvent des gaz en plein cours, c'est pas une blague. La professeure a donc aménagé une zone spécifique pour concentrer les mauvaises odeurs dans un seul espace. Le petit coin dispose aussi de plusieurs désodorisants en libre service et les écoliers ont même décoré le lieu avec des dessins de fleurs. Tout va bien. Direction la Pologne maintenant. Quel calvaire un homme a-t-il fait vivre à de nombreux restaurateurs jusqu'il y a un peu de temps? Eh bien, il a passé des milliers de fausses commandes de pizza pendant 8 mois. L'homme de 23 ans visait des habitants au hasard, mais aussi des politiciens et des personnalités publiques. Les livreurs sonnaient chez les gens avec les repas. Les victimes n'avaient absolument rien demandé. Les pizzerias ont beaucoup perdu d'argent, bien sûr, avec ces invendus. Une seule commande a même dépassé une fois les 8 100 €. Le fraudeur glissait aussi des messages de menaces à l'attention des destinataires et la police a finalement arrêté ce jeune Polonais. Enfin, à Taïwan, comment un homme a-t-il découvert l'infidélité de sa femme il y a quelques jours? Eh bien, il a utilisé la caméra de son robot aspirateur. Le couple possédait une maison de vacances. Le mari a d'abord découvert une brosse à dents suspecte dans la salle de bain. Il a donc activé son appareil ménager à distance avec son téléphone et la caméra a filmé son épouse sans ses vêtements avec un amant. L'homme a enregistré la scène pour demander le divorce. Le juge civil lui a donné raison et a condamné la femme. Voilà pour les infos improbables et insolites de cette semaine. Très belle journée.
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5: Bonsoir à tous. La canicule persiste encore aujourd'hui dans le sud de la France avec 6 départements placés en vigilance orange et des températures qui ont atteint les 39 degrés. Après plusieurs records mensuels de chaleur battus hier, elles doivent baisser demain avant une nette dégradation mercredi avec des pluies et des orages. Sébastien Lecornu a affirmé que le budget 2027 était encore en préparation et a dénoncé les fuites dans la presse. Le Premier ministre a refusé de commenter chaque rumeur, estimant que certaines informations de travail pouvaient avoir des conséquences économiques. Il appelle à patienter jusqu'aux arbitrages définitifs. Édouard Philippe, lui, propose de renforcer les moyens de lutte contre le narcotrafic dans les Outre-mer, notamment aux Antilles, en Guyane et à La Réunion. Il estime que ces territoires constituent des points d'entrée majeurs de stupéfiants. Un avion cargo Amazon a fait une sortie de piste hier à l'aéroport international de Miami, percutant plusieurs véhicules avant de prendre feu. L'accident a fait 5 morts et 5 blessés, dont 3 dans un état critique. Une enquête a été ouverte. La France et la Corée du Sud ont annoncé un fonds international d'€1 milliard pour 5 ans afin de soutenir la création et la filière de l'image. Emmanuel Macron a appelé à protéger les auteurs et annonce l'organisation internationale Iris pour défendre les salles indépendantes. On poursuit avec Cristaline qui domine largement le classement des produits les plus achetés en grande surface depuis le début de 2026. Pour la première fois, ces bouteilles d'un litre 5, pack de 6 et format 50 centilitres occupent les 3 premières places. La bouteille d'un litre 5 s'est vendue à 257 millions d'exemplaires, bien aidée par la canicule malgré la hausse des prix. Et du côté de Montpellier, le The Event a battu des records avec près de 33 millions d'euros récoltés en 50 heures, presque le double de 2025. Plus de 280 streamers se sont mobilisés pour 22 associations. Et enfin du basket avec l'équipe de France féminine qui s'est imposée 111-56 face au Nigeria pour son 3e match de poule de Coupe du Monde.
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0: La France sera divisée en deux parties aujourd'hui, avec de la pluie sur toute la partie nord-ouest. Et puis de l'autre côté, c'est un grand soleil qui est annoncé. En ce qui concerne le vent, il soufflera également sur l'ensemble de l'Hexagone, avec des rafales attendues jusqu'à 75 km/h localement. Pour les températures, on prévoit 22 degrés à Rouen, 25 à La Rochelle, 30 à Auxerre, 34 à Gap, 35 à Ajaccio et jusqu'à 36 degrés à Lyon. Mais toutes les vigilances orange ont été levées.
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2: Bonjour à toutes et à tous. On débute avec du football et le Paris FC a créé l'exploit en allant s'imposer sur la pelouse du Vélodrome face à l'OM hier soir. Succès parisien 3-2 grâce à un triplé de Lassine Chinayoko face à un doublé d'Amine Gouiri pour l'OM. Le Paris FC s'impose logiquement puisqu'il a mené à chaque fois dans la partie. De son côté, Marseille s'est fait avoir d'entrée avec un but encaissé de la 24e seconde et un pénalty concédé en toute fin de match pour une main largement évitable dans la surface de réparation. Conséquence directe au classement, le Paris FC Lyonnais est deuxième à 2 points du leader Monaco. De son côté, l'OM est dixième avec 3 points pris en 3 matchs et 2 défaites déjà après 3 journées. Dans les autres rencontres hier après-midi, notez le carton de Strasbourg sur la pelouse de Troyes où les Alsaciens se sont largement imposés 6-2. À Rennes, de son côté, l'a remporté 2-1 à Angers. En rugby, Toulouse, le champion en titre Saint-Cunet dès la première journée de top 14 hier soir sur la pelouse de La Rochelle, défaite 30-27 dans les ultimes secondes sur une pénalité d'Antoine Astoy. Les Toulousains menaient pourtant 24-10 à la pause. Ils se sont fait remonter au score en deuxième période et s'inclinent donc. Et à l'issue de cette première journée, c'est l'UBB qui prend le contrôle des opérations au classement après son écrasante victoire 64-5 face au Racing 92. Notez aussi le succès de Lyon 40-36 face à Clermont, celui étriqué du Stade français face à Perpignan 28-26 ou encore la défaite d'un point de Toulon à Bayonne 27-26 samedi. Et ce lundi, c'est l'ouverture du procès des meurtriers de Federico Martin Aramburu, ancien joueur de Biarritz, Perpignan ou encore Dax. Et il avait été tué sur un trottoir à Paris en mars 2022 par des militants d'extrême droite. En tennis, il faudra compter sur Carlos Alcaraz à l'US Open. L'Espagnol s'est imposé en 3-7 face à Tommy Paul ce dimanche. Alcaraz affrontera Stefanos Tsitsipas en quart de finale. Et puis en F1, Tim Antonelli s'est imposé lors du Grand Prix d'Italie hier. Une formidable remontée pour celui qui était parti 19e sur la ligne de départ. Voilà, c'est la fin de ce flash. Très belle journée de sport.
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4: Bonjour, bonjour à tous. À la une, un drame à Aubervilliers, en Seine-Saint-Denis, samedi soir vers 21h30. Une explosion liée à une fuite de gaz a provoqué l'effondrement d'un pavillon rue Paul Verlaine. Un enfant de 2 ans est mort. 7 personnes ont été blessées, dont 2 se trouvent en urgence absolue. 110 pompiers, des équipes cynotechniques et le SAMU ont été mobilisés sur place. Un café voisin a servi de centre d'accueil pour les 16 personnes évacuées et l'électricité a été coupée dans plusieurs immeubles aux alentours. 6 des blessés appartiennent à la famille du pavillon soufflé par l'explosion. Le 7e est un passant touché par la déflagration. Le parquet de Bobigny a ouvert une enquête pour déterminer l'origine exacte de la fuite de gaz. Et puis, une importante opération de sauvetage a eu lieu au large de la Normandie dans la nuit de samedi à dimanche. Environ 50 migrants tassés sur une embarcation de fortune ont été repérés dans la baie de Seine alors qu'ils tentaient de rejoindre les Royaumes-Unis. D'importants moyens ont été déployés par la préfecture maritime de la Manche et de la mer du Nord. Plusieurs navires et 2 hélicoptères ont été engagés. Selon les autorités, une partie des occupants a refusé d'être secourus et l'embarcation a poursuivi sa route vers la côte britannique. Sur le plan politique, la rentrée s'annonce électrique à l'approche de la présidentielle de 2027. Hier matin, lors d'une interview politique, François Bayrou a mis en garde contre une victoire du Rassemblement national ou de L, la France insoumise, jugeant que l'élection du RN et du LFI a la même conséquence, c'est que l'Union européenne saute. Et puis de son côté, Bruno Retailleau, candidat des Républicains, a dénoncé sur une chaîne d'information l'amateurisme de Jordan Bardella, qu'il a qualifié de parti girouette. Ses critiques visaient notamment un accord symbolique signé par le président du RN avec le Britannique Nigel Farage au sujet des migrants. Et Bruno Retailleau donc a lancé un appel direct aux électeurs du Rassemblement national pour le convaincre de le rejoindre. Et puis, on apprend que la France hier a battu de nouveaux records de chaleur pour un mois de septembre. Le thermomètre a dépassé les 40 degrés en Occitanie dans le Sud-Est, où cet département restait passé en vigilance orange canicule. Cette sécheresse prolongée pèse désormais sur l'agriculture. Les éleveurs laitiers signalent une baisse de production comprise entre 10 et 15%, un phénomène qui touche aussi les producteurs de fruits et légumes dans plusieurs régions du pays. Et puis, cet accident grave dans le Pas-de-Calais, dans la nuit de samedi à dimanche, un automobiliste a percuté 3 piétons près de Saint-Omer avant de prendre la fuite. Les 3 victimes, des hommes d'une trentaine d'années, ont été prises en charge par les secours et 2 d'entre eux ont été grièvement blessés. Une enquête a été ouverte pour identifier et retrouver le conducteur en fuite. C'est la fin de cette édition. Passez une excellente fin de journée.
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3: Bonjour, bienvenue dans les actualités improbables et insolites de cette semaine. C'est parti avec aux États-Unis. Quelle idée très originale. Une maîtresse de CM1 a-t-elle eu pour sa classe? Eh bien, elle a installé un coin à paix pour ses jeunes élèves. L'enseignante travaille avec des enfants âgés d'une dizaine d'années et ces derniers lâchent très souvent des gaz en plein cours, c'est pas une blague. La professeure a donc aménagé une zone spécifique pour concentrer les mauvaises odeurs dans un seul espace. Le petit coin dispose aussi de plusieurs désodorisants en libre service et les écoliers ont même décoré le lieu avec des dessins de fleurs. Tout va bien. Direction la Pologne maintenant. Quel calvaire un homme a-t-il fait vivre à de nombreux restaurateurs jusqu'il y a un peu de temps? Eh bien, il a passé des milliers de fausses commandes de pizza pendant 8 mois. L'homme de 23 ans visait des habitants au hasard, mais aussi des politiciens et des personnalités publiques. Les livreurs sonnaient chez les gens avec les repas. Les victimes n'avaient absolument rien demandé. Les pizzerias ont beaucoup perdu d'argent, bien sûr, avec ces invendus. Une seule commande a même dépassé une fois les 8 100 €. Le fraudeur glissait aussi des messages de menaces à l'attention des destinataires et la police a finalement arrêté ce jeune Polonais. Enfin, à Taïwan, comment un homme a-t-il découvert l'infidélité de sa femme il y a quelques jours? Eh bien, il a utilisé la caméra de son robot aspirateur. Le couple possédait une maison de vacances. Le mari a d'abord découvert une brosse à dents suspecte dans la salle de bain. Il a donc activé son appareil ménager à distance avec son téléphone et la caméra a filmé son épouse sans ses vêtements avec un amant. L'homme a enregistré la scène pour demander le divorce. Le juge civil lui a donné raison et a condamné la femme. Voilà pour les infos improbables et insolites de cette semaine. Très belle journée.
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5: Bonsoir à tous. La chaleur reste intense dans le sud de la France où 6 départements sont toujours placés en vigilance orange jusqu'à demain 6h. Le mercure a grimpé jusqu'à 39 degrés dans le sud-est, mais une baisse des températures est attendue demain avant l'arrivée de pluies et d'orages mercredi. Et alors que plusieurs informations circulent dans la presse, Sébastien Lecornu a assuré que le budget 2027 n'était pas encore finalisé. Le Premier ministre dénonce ses fuites et refuse de réagir à chaque rumeur, certaines données de travail pouvant avoir des répercussions.

0: première critique est la connectivité. L'UE veut notamment renforcer les capacités satellitaires et l'accès à Internet. Et on poursuit avec un avion cargo Amazon qui a fait une sortie de piste hier à l'aéroport international de Miami, percutant plusieurs véhicules avant de prendre feu. L'accident a fait 5 morts et 5 blessés, dont 3 dans un état critique. Une enquête a été ouverte. Cristaline domine le classement des produits les plus achetés en grande surface depuis le début de l'année. La bouteille d'un litre 5 s'est par exemple vendue à 257 millions d'exemplaires, bien aidée certes par la canicule malgré la hausse des prix. Une bonne nouvelle avec le The Event qui a battu des records à Montpellier avec près de 33 millions d'euros récoltés en 50 heures, presque le double de 2025. Plus de 280 streamers se sont mobilisés pour 22 associations caritatives. Et on termine ce flash avec du sport et du basket avec l'équipe de France féminine qui s'est imposée 111 à 56 face au Nigeria pour son troisième match de poule de Coupe du Monde.
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2: La France sera divisée en deux parties aujourd'hui, avec de la pluie sur toute la partie nord-ouest. Et puis de l'autre côté, c'est un grand soleil qui est annoncé. En ce qui concerne le vent, il soufflera également sur l'ensemble de l'Hexagone, avec des rafales attendues jusqu'à 75 km/h localement. Pour les températures, on prévoit 22 degrés à Rouen, 25 à La Rochelle, 30 à Auxerre, 34 à Gap, 35 à Ajaccio et jusqu'à 36 degrés à Lyon. Mais toutes les vigilances orange canicule ont été levées.
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3: Bonjour à toutes et à tous, on débute avec du football et le Paris FC a créé l'exploit en allant s'imposer sur la pelouse du Vélodrome face à l'OM hier soir. Succès parisien 3 buts à 2 grâce à un triplé de Lassine Chinayoko face à un doublé d'Amine Gouiri pour l'OM. Le Paris FC s'impose logiquement puisqu'il a mené à chaque fois dans la partie. De son côté, Marseille s'est fait avoir d'entrée avec un but encaissé de la 24e seconde et un pénalty concédé en toute fin de match pour une main largement évitable dans la surface de réparation. Conséquence directe au classement, le Paris FC est deuxième à 2 points du leader Monaco. De son côté, l'OM est dixième avec 3 points pris en 3 matchs et 2 défaites déjà après 3 journées. Dans les autres rencontres hier après-midi, notez le carton de Strasbourg sur la pelouse de Troyes où les Alsaciens se sont largement imposés 6-2. À Rennes, de son côté, l'a remporté 2-1 à Angers. En rugby, Toulouse, le champion en titre Saint-Cunet dès la première journée de top 14 hier soir sur la pelouse de La Rochelle, défaite 30 à 27 dans les ultimes secondes sur une pénalité d'Antoine Astoy. Les Toulousains menaient pour 24 à 10 à la pause. Ils se sont fait remonter au score en deuxième période et s'inclinent donc. Et à l'issue de cette première journée, c'est l'UBB qui prend le contrôle des opérations au classement après son écrasante victoire 64 à 5 face au Racing 92. Notez aussi le succès de Lyon 40 à 36 face à Clermont, celui étriqué du Stade français face à Perpignan 28 à 26 ou encore la défaite d'un point de Toulon à Bayonne 27 à 26 samedi. Et ce lundi, c'est l'ouverture du procès des meurtriers de Federico Martin Arambourg, ancien joueur de Biarritz, Perpignan ou encore Dax. Et il avait été tué sur un trottoir à Paris en mars 2022 par des militants d'extrême droite. En tennis, il faudra compter sur Carlos Alcaraz à l'US Open. L'Espagnol s'est imposé en 3-7 face à Tommy Paul. Ce dimanche, Alcaraz affrontera Stefanos Tsitsipas en quart de finale. Et puis en F1, Tim Antonelli s'est imposé lors du Grand Prix d'Italie hier. Une formidable remontée pour celui qui était parti 19e sur la ligne de départ. Voilà, c'est la fin de ce flash. Très belle journée.
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6: Bonjour, bonjour à tous. À la une, un drame à Aubervilliers, en Seine-Saint-Denis, samedi soir vers 21h30. Une explosion liée à une fuite de gaz a provoqué l'effondrement d'un pavillon rue Paul Verlaine. Un enfant de 2 ans est mort. 7 personnes ont été blessées, dont 2 se trouvent en urgence absolue. 110 pompiers, des équipes cynotechniques et le SAMU ont été mobilisés sur place. Un café voisin a servi de centre d'accueil pour les 16 personnes évacuées et l'électricité a été coupée dans plusieurs immeubles aux alentours. 6 des blessés appartiennent à la famille du pavillon soufflé par l'explosion. Le 7e est un passant touché par la déflagration. Le parquet de Bobigny a ouvert une enquête pour déterminer l'origine exacte de la fuite de gaz. Et puis, une importante opération de sauvetage a eu lieu au large de la Normandie dans la nuit de samedi à dimanche. Environ 50 migrants tassés sur une embarcation de fortune ont été repérés dans la baie de Seine alors qu'ils tentaient de rejoindre le Royaume-Uni. D'importants

0: Moyens ont été déployés par la préfecture maritime de la Manche et de la mer du Nord. Plusieurs navires et deux hélicoptères ont été engagés. Selon les autorités, une partie des occupants a refusé d'être secourue et l'embarcation a poursuivi sa route vers la côte britannique. Sur le plan politique, la rentrée s'annonce électrique à l'approche de la présidentielle de 2027. Hier matin, lors d'une interview politique, François Bayrou a mis en garde contre une victoire du Rassemblement national ou de L, la France insoumise, jugeant que l'élection du RN est et du LFI a la même conséquence, c'est que l'Union européenne saute. Et puis de son côté, Bruno Retailleau, candidat des Républicains, a dénoncé sur une chaîne d'information l'amateurisme de Jordan Bardella, qu'il a qualifié de parti girouette. Ses critiques visaient notamment un accord symbolique signé par le président du RN avec le Britannique Nigel Farage au sujet des migrants. Et Bruno Retailleau donc a lancé un appel direct aux électeurs du Rassemblement national pour le convaincre de le rejoindre. Et puis, on apprend que la France hier a battu de nouveaux records de chaleur pour un mois de septembre. Le thermomètre a dépassé les 40 degrés en Occitanie dans le Sud-Est, où cet département reste placé en vigilance orange canicule. Cette sécheresse prolongée pèse désormais sur l'agriculture. Les éleveurs laitiers signalent une baisse de production comprise entre 10 et 15%, un phénomène qui touche aussi les producteurs de fruits et légumes dans plusieurs régions du pays. Et puis, cet accident grave dans le Pas-de-Calais, dans la nuit de samedi à dimanche, un automobiliste a percuté trois piétons près de Saint-Omer avant de prendre la fuite. Les trois victimes, des hommes d'une trentaine d'années, ont été prises en charge par les secours et deux d'entre eux ont été grièvement blessés. Une enquête a été ouverte pour identifier et retrouver le conducteur en fuite. C'est la fin de cette édition. Passez une excellente fin de journée.
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2: Bonjour, bienvenue dans les actualités improbables et insolites de cette semaine. C'est parti avec aux États-Unis. Quelle idée très originale. Une maîtresse de CM1 a-t-elle eu pour sa classe? Eh bien, elle a installé un coin à paix pour ses jeunes élèves. L'enseignante travaille avec des enfants âgés d'une dizaine d'années et ces derniers lâchent très souvent des gaz en plein cours, c'est pas une blague. La professeure a donc aménagé une zone spécifique pour concentrer les mauvaises odeurs dans un seul espace. Le petit coin dispose aussi de plusieurs désodorisants en libre service et les écoliers ont même décoré le lieu avec des dessins de fleurs. Tout va bien. Direction la Pologne maintenant. Quel calvaire un homme a-t-il fait vivre à de nombreux restaurateurs jusqu'il y a un peu de temps? Eh bien, il a passé des milliers de fausses commandes de pizza pendant 8 mois. L'homme de 23 ans visait des habitants au hasard, mais aussi des politiciens et des personnalités publiques. Les livreurs sonnaient chez les gens avec les repas. Les victimes n'avaient absolument rien demandé. Les pizzerias ont beaucoup perdu d'argent, bien sûr, avec ces invendus. Une seule commande a même dépassé une fois les 8100 euros. Le fraudeur glissait aussi des messages de menaces à l'attention des destinataires et la police a finalement arrêté ce jeune Polonais. Enfin, à Taïwan, comment un homme a-t-il découvert l'infidélité de sa femme il y a quelques jours? Eh bien, il a utilisé la caméra de son robot aspirateur. Le couple possédait une maison de vacances. Le mari a d'abord découvert une brosse à dents suspecte dans la salle de bain. Il a donc activé son appareil ménager à distance avec son téléphone et la caméra a filmé son épouse sans ses vêtements avec un amant. L'homme a enregistré la scène pour demander le divorce. Le juge civil lui a donné raison et a condamné la femme. Voilà pour les infos improbables et insolites de cette semaine. Très belle journée.
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4: Bonsoir à tous. La chaleur reste intense dans le sud de la France où 6 départements sont toujours placés en vigilance orange jusqu'à demain 6h. Le mercure a grimpé jusqu'à 39 degrés dans le sud-est, mais une baisse des températures est attendue demain avant l'arrivée de pluie et d'orages mercredi. Et alors que plusieurs informations circulent dans la presse, Sébastien Lecornu a assuré que le budget 2027 n'était pas encore finalisé. Le Premier ministre dénonce ses fuites et refuse de réagir à chaque rumeur, certaines données de travail pouvant avoir des répercussions économiques. Il demande d'attendre les arbitrages définitifs. Face au trafic de stupéfiants, Édouard Philippe veut davantage de moyens dans les Outre-mer. Il cible notamment les Antilles, la Guyane ou encore la Réunion, qu'il considère comme des portes d'entrée importantes de la drogue. L'ancien Premier ministre préconise notamment de renforcer les moyens d'intervention en mer. Et l'Union européenne va investir 200 millions d'euros supplémentaires au Groenland afin de soutenir des projets dans l'énergie, les matières premières critiques et la connectivité. L'UE veut notamment renforcer les capacités satellitaires et l'accès à Internet. Et on poursuit avec un avion cargo Amazon qui a fait une sortie de piste hier à l'aéroport international de Miami, percutant plusieurs véhicules avant de prendre feu. L'accident a fait 5 morts et 5 blessés, dont 3 dans un état critique. Une enquête a été ouverte. Cristaline domine le classement des produits les plus achetés en grande surface depuis le début de l'année. La bouteille d'un litre 5 s'est par exemple vendue à 257 millions d'exemplaires, bien aidée certes par la canicule malgré la hausse des prix. Une bonne nouvelle avec le The Event qui a battu des records à Montpellier avec près de 33 millions d'euros récoltés en 50 heures, presque le double de 2025. Plus de 280 streamers se sont mobilisés pour 22 associations caritatives. Et on termine ce flash avec du sport et du basket avec l'équipe de France féminine qui s'est imposée 111 à 56 face au Nigeria pour son troisième match de poule de Coupe du Monde.
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5: La France sera divisée en deux parties aujourd'hui, avec de la pluie sur toute la partie nord-ouest. Et puis de l'autre côté, c'est un grand soleil qui est annoncé. En ce qui concerne le vent, il soufflera également sur l'ensemble de l'Hexagone, avec des rafales attendues jusqu'à 75 km/h localement. Pour les températures, on prévoit 22 degrés à Rouen, 25 à La Rochelle, 30 à Auxerre, 34 à Gap, 35 à Ajaccio et jusqu'à 36 degrés à Lyon. Mais toutes les vigilances orange canicule ont été levés.
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6: Bonjour à toutes et à tous. On débute avec du football et le Paris FC a créé l'exploit en allant s'imposer sur la pelouse du Vélodrome face à l'OM hier soir. Succès parisien 3 buts à 2 grâce à un triplé de Lassine Chinayoko face à un doublé d'Amin Gouiri pour l'OM. Le Paris FC s'impose logiquement puisqu'il a mené à chaque fois dans la partie. De son côté, Marseille s'est fait avoir d'entrée avec un but encaissé de la 24e seconde et un pénalty concédé en toute fin de match pour une main largement évitable dans la surface de réparation. Conséquence directe au classement, le Paris FC est deuxième à 2 points du leader Monaco. De son côté, l'OM est dixième avec 3 points pris en 3 matchs et 2 défaites déjà après 3 journées. Dans les autres rencontres hier après-midi, notez le carton de Strasbourg sur la pelouse de Troyes où les Alsaciens se sont largement imposés 6-2. À Rennes, de son côté, l'a remporté 2-1 à Angers. En rugby, Toulouse, le champion en titre s'incliné dès la première journée de top 14 hier soir sur la pelouse de La Rochelle, défaite 30-27 dans les ultimes secondes sur une pénalité d'Antoine Astoy. Les Toulousains menaient pour 24-10 à la pause. Ils se sont fait remonter au score en deuxième période et s'inclinent donc. Et à l'issue de cette première journée, c'est l'UBB qui prend le contrôle des opérations au classement après son écrasante victoire 64-5 face au Racing 92. Notez aussi le succès de Lyon 40-36 face à Clermont, celui étriqué du Stade français face à Perpignan 28-26 ou encore la défaite d'un point de Toulon à Bayonne 27-26 samedi. Et ce lundi, c'est l'ouverture du procès des meurtriers de Federico Martin Arambourg, ancien joueur de Biarritz, Perpignan ou encore Dax. Et il avait été tué sur un trottoir à Paris en mars 2022 par des militants d'extrême droite. En tennis, il faudra compter sur Carlos Alcaraz à l'US Open. L'Espagnol s'est imposé en 3-7 face à Tommy Paul. Ce dimanche, Alcaraz affrontera Stefanos Tsitsipas en quart de finale. Et puis en F1, Kim Antonelli s'est imposé lors du Grand Prix d'Italie hier. Une formidable remontée pour celui qui était parti 19e sur la ligne de départ. Voilà, c'est la fin de ce flash. Très belle journée de
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0: Bonjour, bonjour à tous. À la une, un drame à Aubervilliers, en Seine-Saint-Denis, samedi soir vers 21h30. Une explosion liée à une fuite de gaz a provoqué l'effondrement d'un pavillon rue Paul Verlaine. Un enfant de 2 ans est mort. 7 personnes ont été blessées, dont 2 se trouvent en urgence absolue. 110 pompiers, des équipes cynotechniques et le SAMU ont été mobilisés sur place. Un café voisin a servi de centre d'accueil pour les 16 personnes évacuées et l'électricité a été coupée dans plusieurs immeubles aux alentours. 6 des blessés appartiennent à la famille du pavillon soufflé par l'explosion. Le 7e est un passant touché par la déflagration. Le parquet de Bobigny a ouvert une enquête pour déterminer l'origine exacte de la fuite de gaz. Et puis, Une importante opération de sauvetage a eu lieu au large de la Normandie dans la nuit de samedi à dimanche. Environ 50 migrants tassés sur une embarcation de fortune ont été repérés dans la baie de Seine alors qu'ils tentaient de rejoindre les Royaumes-Unis. D'importants moyens ont été déployés par la préfecture maritime de la Manche et de la mer du Nord. Plusieurs navires et deux hélicoptères ont été engagés. Selon les autorités, une partie des occupants a refusé d'être secourue et l'embarcation a poursuivi sa route vers la côte britannique. Sur le plan politique, la rentrée s'annonce électrique à l'approche de la présidentielle de 2027. Hier matin, lors d'une interview politique, François Bayrou a mis en garde contre une victoire du Rassemblement national ou de la France insoumise, jugeant que l'élection du RN et du LFI a la même conséquence, c'est que l'Union européenne saute. Et puis de son côté, Bruno Retailleau, candidat des Républicains, a dénoncé sur une chaîne d'information l'amateurisme de Jordan Bardella, qu'il a qualifié de parti girouette. Ses critiques visaient notamment un accord symbolique signé par le président du RN avec le Britannique Nigel Farage au sujet des migrants. Et Bruno Retailleau donc a lancé un appel direct aux électeurs du Rassemblement national pour le convaincre de le rejoindre. Et puis on apprend que la France hier a battu de nouveaux records de chaleur pour un mois de septembre. Le thermomètre a dépassé les 40 degrés en Occitanie dans le Sud-Est, où cet département reste passé en vigilance orange canicule. Cette sécheresse prolongée pèse désormais sur l'agriculture. Les éleveurs laitiers signalent une baisse de production comprise entre 10 et 15%, un phénomène qui touche aussi les producteurs de fruits et légumes dans plusieurs régions du pays. Et puis, cet accident grave dans le Pas-de-Calais, dans la nuit de samedi à dimanche, un automobiliste a percuté trois piétons près de Saint-Omer avant de prendre la fuite. Les trois victimes, des hommes d'une trentaine d'années, ont été prises en charge par les secours et deux d'entre eux ont été grièvement blessés. Une enquête a été ouverte pour identifier et retrouver le conducteur en fuite. C'est la fin de cette édition. Passez une excellente fin de journée.
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2: Bonjour, bienvenue dans les actualités improbables et insolites de cette semaine. C'est parti avec aux États-Unis. Quelle idée très originale. Une maîtresse de CM1 a-t-elle eu pour sa classe? Eh bien, elle a installé un coin à paix pour ses jeunes élèves. L'enseignante travaille avec des enfants âgés d'une dizaine d'années et ces derniers lâchent très souvent des gaz en plein cours, c'est pas une blague. La professeure a donc aménagé une zone spécifique pour concentrer les mauvaises odeurs dans un seul espace. Le petit coin dispose aussi de plusieurs désodorisants en libre service et les écoliers ont même décoré le lieu avec des dessins de fleurs. Tout va bien. Direction la Pologne maintenant. Quel calvaire un homme a-t-il fait vivre à de nombreux restaurateurs jusqu'il y a un peu de temps? Eh bien, il a passé des milliers de fausses commandes de pizza pendant 8 mois. L'homme de 23 ans visait des habitants au hasard, mais aussi des politiciens et des personnalités publiques. Les livreurs sonnaient chez les gens avec les repas. Les victimes n'avaient absolument rien demandé. Les pizzerias ont beaucoup perdu d'argent, bien sûr, avec ces invendus. Une seule commande a même dépassé une fois les 8100 euros. Le fraudeur glissait aussi des messages de menaces à l'attention des destinataires et la police a finalement arrêté ce jeune Polonais. Enfin, à Taïwan, comment un homme a-t-il découvert l'infidélité de sa femme il y a quelques jours? Eh bien, il a utilisé la caméra de son robot aspirateur. Le couple possédait une maison de vacances. Le mari a d'abord découvert une brosse à dents suspecte dans la salle de bain. Il a donc activé son appareil ménager à distance avec son téléphone et la caméra a filmé son épouse sans ses vêtements avec un amant. L'homme a enregistré la scène pour demander le divorce. Le juge civil lui a donné raison et a condamné la femme. Voilà pour les infos improbables et insolites de cette semaine. Très belle journée.
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4: Bonsoir à tous. La chaleur reste intense dans le sud de la France où 6 départements sont toujours placés en vigilance orange jusqu'à demain 6h. Le mercure a grimpé jusqu'à 39 degrés dans le sud-est, mais une baisse des températures est attendue demain avant l'arrivée de pluie et d'orages mercredi. Et alors que plusieurs informations circulent dans la presse, Sébastien Lecornu a assuré que le budget 2027 n'était pas encore finalisé. Le Premier ministre dénonce ses fuites et refuse de réagir à chaque rumeur, certaines données de travail pouvant avoir des répercussions économiques. Il demande d'attendre les arbitrages définitifs. Face au trafic de stupéfiants, Édouard Philippe veut davantage de moyens dans les Outre-mer. Il cible notamment les Antilles, la Guyane ou encore la Réunion, qu'il considère comme des portes d'entrée importantes de la drogue. L'ancien Premier ministre préconise notamment de renforcer les moyens d'intervention en mer. Et l'Union européenne va investir 200 millions d'euros supplémentaires au Groenland afin de soutenir des projets dans l'énergie, les matières premières critiques et la connectivité. L'UE veut notamment renforcer les capacités satellitaires et l'accès à Internet. Et on poursuit avec un avion cargo Amazon qui a fait une sortie de piste hier à l'aéroport international de Miami, percutant plusieurs véhicules avant de prendre feu. L'accident a fait 5 morts et 5 blessés, dont 3 dans un état critique. Une enquête a été ouverte. Cristaline domine le classement des produits les plus achetés en grande surface depuis le début de l'année. La bouteille d'un litre 5 s'est par exemple vendue à 257 millions d'exemplaires, bien aidée certes par la canicule malgré la hausse des prix. Une bonne nouvelle avec le The Event qui a battu des records à Montpellier avec près de 33 millions d'euros récoltés en 50 heures, presque le double de 2025. Plus de 280 streamers se sont mobilisés pour 22 associations caritatives. Et on termine ce flash avec du sport et du basket avec l'équipe de France féminine qui s'est imposée 111 à 56 face au Nigeria pour son troisième match de poule de Coupe du Monde.
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5: La France sera divisée en deux parties aujourd'hui, avec de la pluie sur toute la partie nord-ouest. Et puis de l'autre côté, c'est un grand soleil qui est annoncé. En ce qui concerne le vent, il soufflera également sur l'ensemble de l'Hexagone, avec des rafales attendues jusqu'à 75 km/h localement. Pour les températures, on prévoit 22 degrés à Rouen, 25 à La Rochelle, 30 à Auxerre, 34 à Gap, 35 à Ajaccio et jusqu'à 36 degrés à Lyon. Mais toutes les vigilances orange ont été levées.
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6: Bonjour à toutes et à tous. On débute avec du football et le Paris FC a créé l'exploit en allant s'imposer sur la pelouse du Vélodrome face à l'OM hier soir. Succès parisien 3 buts à 2 grâce à un triplé de Lassine Chinayoko face à un doublé d'Amine Gouiri pour l'OM. Le Paris FC s'impose logiquement puisqu'il a mené à chaque fois dans la partie. De son côté, Marseille s'est fait avoir d'entrée avec un but encaissé de la 24e seconde et un pénalty concédé en toute fin de match pour une main largement évitable dans la surface de réparation. Conséquence directe au classement, le Paris FC est deuxième à 2 points du leader Monaco. De son côté, l'OM est dixième avec 3 points pris en 3 matchs et 2 défaites déjà après 3 journées. Dans les autres rencontres hier après-midi, notez le carton de Strasbourg sur la pelouse de Troyes où les Alsaciens se sont largement imposés 6-2. À Rennes, de son côté, l'a remporté 2-1 à Angers. En rugby, Toulouse, le champion en titre Saint-Cunet dès la première journée de top 14 hier soir sur la pelouse de La Rochelle, défaite 30 à 27 dans les ultimes secondes sur une pénalité d'Antoine Astoy. Les Toulousains menaient pour 24 à 10 à la pause. Ils se sont fait remonter au score en deuxième période et s'inclinent donc. Et à l'issue de cette première journée, c'est l'UBB qui prend le contrôle des opérations au classement après son écrasante victoire 64 à 5 face au Racing 92. Notez aussi le succès de Lyon 40 à 36 face à Clermont, celui étriqué du Stade français face à Perpignan 28 à 26 ou encore la défaite d'un point de Toulon à Bayonne 27 à 26 samedi.
7: Et cela 18h30.
6: Du procès des meurtriers de Federico Martina Rambourg, ancien joueur de Biarritz, Perpignan ou encore Dax. Et il avait été tué sur un trottoir à Paris en mars 2022 par des militants d'extrême droite. En tennis, il faudra compter sur Carlos Alcaraz à l'US Open. L'Espagnol s'est imposé en 3-7 face à Tommy Paul. Ce dimanche, Alcaraz affrontera Stefanos Tsitsipas en quart de finale. Et puis en F1, Tim Antonelli s'est imposé lors du Grand Prix d'Italie hier. Une formidable remontée pour celui qui était parti 19e sur la ligne de départ. Voilà, c'est la fin de ce flash. Très belle journée de
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0: Bonjour, bonjour à tous. À la une, un drame à Aubervilliers, en Seine-Saint-Denis, samedi soir vers 21h30. Une explosion liée à une fuite de gaz a provoqué l'effondrement d'un pavillon rue Paul Verlaine. Un enfant de 2 ans est mort. 7 personnes ont été blessées, dont 2 se trouvent en urgence absolue. 110 pompiers, des équipes cynotechniques et le SAMU ont été mobilisés sur place. Un café voisin a servi de centre d'accueil pour les 16 personnes évacuées et l'électricité a été coupée dans plusieurs immeubles aux alentours. 6 des blessés appartiennent à la famille du pavillon soufflé par l'explosion. Le 7e est un passant touché par la déflagration. Le parquet de Bobigny a ouvert une enquête pour déterminer l'origine exacte de la fuite de gaz. Et puis, une importante opération de sauvetage a eu lieu au large de la Normandie dans la nuit de samedi à dimanche. Environ 140 migrants tassés sur une embarcation de fortune ont été repérés dans la baie de Seine alors qu'ils tentaient de rejoindre les Royaumes-Unis. D'importants moyens ont été déployés par la préfecture maritime de la Manche et de la mer du Nord. Plusieurs navires et deux hélicoptères ont été engagés. Selon les autorités, une partie des occupants a refusé d'être secourue et l'embarcation a poursuivi sa route vers la côte britannique. Sur le plan politique, la rentrée s'annonce électrique à l'approche de la présidentielle de 2027. Hier matin, lors d'une interview politique, François Bayrou a mis en garde contre une victoire du Rassemblement National ou de L, la France insoumise, jugeant que l'élection du RN et du LFI a la même conséquence, c'est que l'Union européenne saute. Et puis de son côté, Bruno Retailleau, candidat des Républicains, a dénoncé sur une chaîne d'information l'amateurisme de Jordan Bardella, qu'il a qualifié de parti girouette. Ses critiques visaient notamment un accord symbolique signé par le président du RN avec le Britannique Nigel Farage au sujet des migrants. Et Bruno Retailleau donc a lancé un appel direct aux électeurs du Rassemblement national pour le convaincre de le rejoindre. Et puis, on apprend que la France hier a battu de nouveaux records de chaleur pour un mois de septembre. Le thermomètre a dépassé les 40 degrés en Occitanie dans le Sud-Est, où cet département restait placé en vigilance orange canicule. Cette sécheresse prolongée pèse désormais sur l'agriculture. Les éleveurs laitiers signalent une baisse de production comprise entre 10 et 15%, un phénomène qui touche aussi les producteurs de fruits et légumes dans plusieurs régions du pays. Et puis, cet accident grave dans le Pas-de-Calais, dans la nuit de samedi à dimanche, un automobiliste a percuté trois piétons près de Saint-Omer avant de prendre la fuite. Les trois victimes, des hommes d'une trentaine d'années, ont été prises en charge par les secours et deux d'entre eux ont été grièvement blessés. Une enquête a été ouverte pour identifier et retrouver le conducteur en fuite. C'est la fin de cette édition. Passez une excellente fin de journée.
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2: Bonjour, bienvenue dans les actualités improbables et insolites de cette semaine. C'est parti avec aux États-Unis. Quelle idée très originale. Une maîtresse de CM1 a-t-elle eu pour sa classe? Eh bien, elle a installé un coin à paix pour ses jeunes élèves. L'enseignante travaille avec des enfants âgés d'une dizaine d'années et ces derniers lâchent très souvent des gaz en plein cours, c'est pas une blague. La professeure a donc aménagé une zone spécifique pour concentrer les mauvaises odeurs dans un seul espace. Le petit coin dispose aussi de plusieurs désodorisants en libre service et les écoliers ont même décoré le lieu avec des dessins de fleurs. Tout va bien. Direction la Pologne maintenant. Quel calvaire un homme a-t-il fait vivre à de nombreux restaurateurs jusqu'il y a un peu de temps? Eh bien, il a passé des milliers de fausses commandes de pizza pendant 8 mois. L'homme de 23 ans visait des habitants au hasard, mais aussi des politiciens et des personnalités publiques. Les livreurs sonnaient chez les gens avec les repas. Les victimes n'avaient absolument rien demandé. Les pizzerias ont beaucoup perdu d'argent, bien sûr, avec ces invendus. Une seule commande a même dépassé une fois les 8100 euros. Le fraudeur glissait aussi des messages de menaces à l'attention des destinataires et la police a finalement arrêté ce jeune Polonais. Enfin, à Taïwan, comment un homme a-t-il découvert l'infidélité de sa femme il y a quelques jours? Eh bien, il a utilisé la caméra de son robot aspirateur. Le couple possédait une maison de vacances. Le mari a d'abord découvert une brosse à dents suspecte dans la salle de bain. Il a donc activé son appareil ménager à distance avec son téléphone et la caméra a filmé son épouse sans ses vêtements avec un amant. L'homme a enregistré la scène pour demander le divorce. Le juge civil lui a donné raison et a condamné la femme. Voilà pour les infos improbables et insolites de cette semaine. Très belle journée.
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4: Bonsoir à tous. La chaleur reste intense dans le sud de la France où 6 départements sont toujours placés en vigilance orange jusqu'à demain 6h. Le mercure a grimpé jusqu'à 39 degrés dans le sud-est, mais une baisse des températures est attendue demain avant l'arrivée de pluie et d'orages mercredi. Et alors que plusieurs informations circulent dans la presse, Sébastien Lecornu a assuré que le budget 2027 n'était pas encore finalisé. Le Premier ministre dénonce ses fuites et refuse de réagir à chaque rumeur, certaines données de travail pouvant avoir des répercussions économiques. Il demande d'attendre les arbitrages définitifs. Face au trafic de stupéfiants, Édouard Philippe veut davantage de moyens dans les Outre-mer. Il cible notamment les Antilles, la Guyane ou encore la Réunion, qu'il considère comme des portes d'entrée importantes de la drogue. L'ancien Premier ministre préconise notamment de renforcer les moyens d'intervention en mer. Et l'Union européenne va investir 200 millions d'euros supplémentaires au Groenland afin de soutenir des projets dans l'énergie, les matières premières critiques et la connectivité. L'UE veut notamment renforcer les capacités satellitaires et l'accès à Internet. Et on poursuit avec un avion cargo Amazon qui a fait une sortie de piste hier à l'aéroport international de Miami, percutant plusieurs véhicules avant de prendre feu. L'accident a fait 5 morts et 5 blessés, dont 3 dans un état critique. Une enquête a été ouverte. Cristaline domine le classement des produits les plus achetés en grande surface depuis le début de l'année. La bouteille d'un litre 5 s'est par exemple vendue à 257 millions d'exemplaires, bien aidée certes par la canicule malgré la hausse des prix. Une bonne nouvelle avec le The Event qui a battu des records à Montpellier avec près de 33 millions d'euros récoltés en 50 heures, presque le double de 2025. Plus de 280 streamers se sont mobilisés pour 22 associations caritatives. Et on termine ce flash avec du sport et du basket avec l'équipe de France féminine qui s'est imposée 111 à 56 face au Nigeria pour son troisième match de poule de Coupe du Monde.
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5: La France sera divisée en deux parties aujourd'hui, avec de la pluie sur toute la partie nord-ouest. Et puis de l'autre côté, c'est un grand soleil qui est annoncé. En ce qui concerne le vent, il soufflera également sur l'ensemble de l'Hexagone, avec des rafales attendues jusqu'à 75 km/h localement. Pour les températures, on prévoit 22 degrés à Rouen, 25 à La Rochelle, 30 à Auxerre, 34 à Gap, 35 à Ajaccio et jusqu'à 36 degrés à Lyon. Mais toutes les vigilances orange ont été levées.
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6: Bonjour à toutes et à tous. On débute avec du football et le Paris FC a créé l'exploit en allant s'imposer sur la pelouse du Vélodrome face à l'OM hier soir. Succès parisien 3 buts à 2 grâce à un triplé de Lassine Chinayoko face à un doublé d'Amine Gouiri pour l'OM. Le Paris FC s'impose logiquement puisqu'il a mené à chaque fois dans la partie. De son côté, Marseille s'est fait avoir d'entrée avec un but encaissé de la 24e seconde et un pénalty concédé en toute fin de match pour une main largement évitable dans la surface de réparation. Conséquence directe au classement, le Paris FC est deuxième à 2 points du leader Monaco. De son côté, l'OM est dixième avec 3 points pris en 3 matchs et 2 défaites déjà après 3 journées. Dans les autres rencontres hier après-midi, notez le carton de Strasbourg sur la pelouse de Troyes où les Alsaciens se sont largement imposés 6-2. À Rennes, de son côté, l'a remporté 2-1 à Angers. En rugby, Toulouse, le champion en titre Saint-Cunet dès la première journée de top 14 hier soir sur la pelouse de La Rochelle, défaite 30-27 dans les ultimes secondes sur une pénalité d'Antoine Astoy. Les Toulousains menaient pour 24-10 à la pause. Ils se sont fait remonter au score en deuxième période et s'inclinent donc. Et à l'issue de cette première journée, c'est l'UBB qui prend le contrôle des opérations au classement après son écrasante victoire 64-5 face au Racing 92. Notez aussi le succès de Lyon 40-36 face à Clermont, celui étriqué du Stade français face à Perpignan 28-26 ou encore la défaite d'un point de Toulon à Bayonne 27-26 samedi. Et ce lundi, c'est l'ouverture du procès des meurtriers de Federico Martina Rambourg, ancien joueur de Biarritz, Perpignan ou encore Dax. Et il avait été tué sur un trottoir à Paris en mars 2022 par des militants d'extrême droite. En tennis, il faudra compter sur Carlos Alcaraz à l'US Open. L'Espagnol s'est imposé en 3-7 face à Tommy Paul. Ce dimanche, Alcaraz affrontera Stefanos Tsitsipas en quart de finale. Et puis en F1, Tim Antonelli s'est imposé lors du Grand Prix d'Italie hier. Une formidable remontée pour celui qui était parti 19e sur la ligne de départ. Voilà, c'est la fin de ce flash. Très belle journée de sport.
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0: Bonjour, bonjour à tous. À la une, un drame à Aubervilliers, en Seine-Saint-Denis, samedi soir vers 21h30. Une explosion liée à une fuite de gaz a provoqué l'effondrement d'un pavillon rue Paul Verlaine. Un enfant de 2 ans est mort. 7 personnes ont été blessées, dont 2 se trouvent en urgence absolue. 110 pompiers, des équipes cynotechniques et le SAMU ont été mobilisés sur place. Un café voisin a servi de centre d'accueil pour les 16 personnes évacuées et l'électricité a été coupée dans plusieurs immeubles aux alentours. 6 des blessés appartiennent à la famille du pavillon soufflé par l'explosion. Le 7e est un passant touché par la déflagration. Le parquet de Bobigny a ouvert une enquête pour déterminer l'origine exacte de la fuite de gaz. Et puis, une importante opération de sauvetage a eu lieu au large de la Normandie dans la nuit de samedi à dimanche. Environ 50 migrants tassés sur une embarcation de fortune ont été repérés dans la baie de Seine alors qu'ils tentaient de rejoindre les Royaumes-Unis. D'importants moyens ont été déployés par la préfecture maritime de la Manche et de la mer du Nord. Plusieurs navires et deux hélicoptères ont été engagés. Selon les autorités, une partie des occupants a refusé d'être secourue et l'embarcation a poursuivi sa route vers la côte britannique. Sur le plan politique, la rentrée s'annonce électrique à l'approche de la présidentielle de 2027. Hier matin, lors d'une interview politique, François Bayrou a mis en garde contre une victoire du Rassemblement national ou de L, la France insoumise, jugeant que l'élection du RN et du LFI a la même conséquence, c'est que l'Union européenne saute. Et puis de son côté, Bruno Retailleau, candidat des Républicains, a dénoncé sur une chaîne d'information l'amateurisme de Jordan Bardella, qu'il a qualifié de parti girouette. Ses critiques visaient notamment un accord symbolique signé par le président du RN avec le Britannique Nigel Farage au sujet des migrants. Et Bruno Retailleau donc a lancé un appel direct aux électeurs du Rassemblement national pour le convaincre de le rejoindre. Et puis on apprend que la France hier a battu de nouveaux records de chaleur pour un mois de septembre. Le thermomètre a dépassé les 40 degrés en Occitanie dans le Sud-Est, où cet département restait passé en vigilance orange canicule. Cette sécheresse prolongée pèse désormais sur l'agriculture. Les éleveurs laitiers signalent une baisse de production comprise entre 10 et 15%, un phénomène qui touche aussi les producteurs de fruits et légumes dans plusieurs régions du pays. Et puis, cet accident grave dans le Pas-de-Calais, dans la nuit de samedi à dimanche, un automobiliste a percuté trois piétons près de Saint-Omer avant de prendre la fuite. Les trois victimes, des hommes d'une trentaine d'années, ont été prises en charge par les secours et deux d'entre eux ont été grièvement blessés. Une enquête a été ouverte pour identifier et retrouver le conducteur en fuite. C'est la fin de cette édition. Passez une excellente fin de journée.
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2: Bonjour, bienvenue dans les actualités improbables et insolites de cette semaine. C'est parti avec aux États-Unis. Quelle idée très originale. Une maîtresse de CM1 a-t-elle eu pour sa classe? Eh bien, elle a installé un coin à paix pour ses jeunes élèves. L'enseignante travaille avec des enfants âgés d'une dizaine d'années et ces derniers lâchent très souvent des gaz en plein cours, c'est pas une blague. La professeure a donc aménagé une zone spécifique pour concentrer les mauvaises odeurs dans un seul espace. Le petit coin dispose aussi de plusieurs désodorisants en libre service et les écoliers ont même décoré le lieu avec des dessins de fleurs. Tout va bien. Direction la Pologne maintenant. Quel calvaire un homme a-t-il fait vivre à de nombreux restaurateurs jusqu'il y a un peu de temps? Eh bien, il a passé des milliers de fausses commandes de pizza pendant 8 mois. L'homme de 23 ans visait des habitants au hasard, mais aussi des politiciens et des personnalités publiques. Les livreurs sonnaient chez les gens avec les repas. Les victimes n'avaient absolument rien demandé. Les pizzerias ont beaucoup perdu d'argent, bien sûr, avec ces invendus. Une seule commande a même dépassé une fois les 8100 euros. Le fraudeur glissait aussi des messages de menaces à l'attention des destinataires et la police a finalement arrêté ce jeune Polonais. Enfin, à Taïwan, comment un homme a-t-il découvert l'infidélité de sa femme il y a quelques jours? Eh bien, il a utilisé la caméra de son robot aspirateur. Le couple possédait une maison de vacances. Le mari a d'abord découvert une brosse à dents suspecte dans la salle de bain. Il a donc activé son appareil ménager à distance avec son téléphone et la caméra a filmé son épouse sans ses vêtements avec un amant. L'homme a enregistré la scène pour demander le divorce. Le juge civil lui a donné raison et a condamné la femme. Voilà pour les infos improbables et insolites de cette semaine. Très belle journée.
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4: Bonsoir à tous. La chaleur reste intense dans le sud de la France où 6 départements sont toujours placés en vigilance orange jusqu'à demain 6h. Le mercure a grimpé jusqu'à 39 degrés dans le sud-est, mais une baisse des températures est attendue demain avant l'arrivée de pluie et d'orages mercredi. Et alors que plusieurs informations circulent dans la presse, Sébastien Lecornu a assuré que le budget 2027 n'était pas encore finalisé. Le Premier ministre dénonce ses fuites et refuse de réagir à chaque rumeur, certaines données de travail pouvant avoir des répercussions économiques. Il demande d'attendre les arbitrages définitifs. Face au trafic de stupéfiants, Édouard Philippe veut davantage de moyens dans les Outre-mer. Il cible notamment les Antilles, la Guyane ou encore la Réunion, qu'il considère comme des portes d'entrée importantes de la drogue. L'ancien Premier ministre préconise notamment de renforcer les moyens d'intervention en mer. Et l'Union européenne va investir 200 millions d'euros supplémentaires au Groenland afin de soutenir des projets dans l'énergie, les matières premières critiques et la connectivité. L'UE veut notamment renforcer les capacités satellitaires et l'accès à Internet. Et on poursuit avec un avion cargo Amazon qui a fait une sortie de piste hier à l'aéroport international de Miami, percutant plusieurs véhicules avant de prendre feu. L'accident a fait 5 morts et 5 blessés, dont 3 dans un état critique. Une enquête a été ouverte. Cristaline domine le classement des produits les plus achetés en grande surface depuis le début de l'année. La bouteille d'un litre 5 s'est par exemple vendue à 257 millions d'exemplaires, bien aidée certes par la canicule malgré la hausse des prix. Une bonne nouvelle avec le The Event qui a battu des records à Montpellier avec près de 33 millions d'euros récoltés en 50 heures, presque le double de 2025. Plus de 280 streamers se sont mobilisés pour 22 associations caritatives. Et on termine ce flash avec du sport et du basket avec l'équipe de France féminine qui s'est imposée 111 à 56 face au Nigeria pour son troisième match de poule de Coupe du Monde.
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5: La France sera divisée en deux parties aujourd'hui, avec de la pluie sur toute la partie nord-ouest. Et puis de l'autre côté, c'est un grand soleil qui est annoncé. En ce qui concerne le vent, il soufflera également sur l'ensemble de l'Hexagone, avec des rafales attendues jusqu'à 75 km/h localement. Pour les températures, on prévoit 22 degrés à Rouen, 25 à La Rochelle, 30 à Auxerre, 34 à Gap, 35 à Ajaccio et jusqu'à 36 degrés à Lyon. Mais toutes les vigilances orange canicule ont été levées.
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6: Bonjour à toutes et à tous. On débute avec du football et le Paris FC a créé l'exploit en allant s'imposer sur la pelouse du Vélodrome face à l'OM hier soir. Succès parisien 3 buts à 2 face à un triplé de Lassine Chinayoko, face à un doublé d'Amine Gouiri pour l'OM. Le Paris FC s'impose logiquement puisqu'il a mené à chaque fois dans la partie. De son côté, Marseille s'est fait avoir d'entrée avec un but encaissé de la 24e seconde et un pénalty concédé en toute fin de match pour une main largement évitable dans la surface de réparation. Conséquence directe au classement, le Paris FC est deuxième à 2 points du leader Monaco. De son côté, l'OM est dixième avec 3 points pris en 3 matchs et 2 défaites déjà après 3 journées. Dans les autres rencontres hier après-midi, notez le carton de Strasbourg sur la pelouse de Troyes où les Alsaciens se sont largement imposés 6-2. À Rennes, de son côté, l'a remporté 2-1 à Angers. En rugby, Toulouse, le champion en titre Saint-Cunet dès la première journée de top 14 hier soir sur la pelouse de La Rochelle, défaite 30-27 dans les ultimes secondes sur une pénalité d'Antoine Astoy. Les Toulousains menaient pour 24-10 à la pause. Ils se sont fait remonter au score en deuxième période et s'inclinent donc. Et à l'issue de cette première journée, c'est l'UBB qui prend le contrôle des opérations au classement après son écrasante victoire 64-5 face au Racing 92. Notez aussi le succès de Lyon 40-36 face à Clermont, celui étriqué du Stade français face à Perpignan 28-26 ou encore la défaite d'un point de Toulon à Bayonne 27-26 samedi. Et ce lundi, c'est l'ouverture du procès des meurtriers de Federico Martina Rambourg, ancien joueur de Biarritz, Perpignan ou encore Dax. Et il avait été tué sur un trottoir à Paris en mars 2022 par des militants d'extrême droite. En tennis, il faudra compter sur Carlos Alcaraz à l'US Open. L'Espagnol s'est imposé en 3-7 face à Tommy Paul. Ce dimanche, Alcaraz affrontera Stefanos Tsitsipas en quart de finale. Et puis en F1, Tim Antonelli s'est imposé lors du Grand Prix d'Italie hier. Une formidable remontée pour celui qui était parti 19e sur la ligne de départ. Voilà, c'est la fin de ce flash. Très belle journée de sport.
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0: Bonjour, bonjour à tous. À la une, un drame à Aubervilliers, en Seine-Saint-Denis, samedi soir vers 21h30. Une explosion liée à une fuite de gaz a provoqué l'effondrement d'un pavillon rue Paul Verlaine. Un enfant de 2 ans est mort. 7 personnes ont été blessées, dont 2 se trouvent en urgence absolue. 110 pompiers, des équipes cynotechniques et le SAMU ont été mobilisés sur place. Un café voisin a servi de centre d'accueil pour les 16 personnes évacuées et l'électricité a été coupée dans plusieurs immeubles aux alentours. 6 des blessés appartiennent à la famille du pavillon soufflé par l'explosion. Le 7e est un passant touché par la déflagration. Le parquet de Bobigny a ouvert une enquête pour déterminer l'origine exacte de la fuite de gaz. Et puis, une importante opération de sauvetage a eu lieu au large de la Normandie dans la nuit de samedi à dimanche. Environ 50 migrants tassés sur une embarcation de fortune ont été repérés dans la baie de Seine alors qu'ils tentaient de rejoindre les Royaumes-Unis. D'importants moyens ont été déployés par la préfecture maritime de la Manche et de la mer du Nord. Plusieurs navires et deux hélicoptères ont été engagés. Selon les autorités, une partie des occupants a refusé d'être secourue et l'embarcation a poursuivi sa route vers la côte britannique. Sur le plan politique, la rentrée s'annonce électrique à l'approche de la présidentielle de 2027. Hier matin, lors d'une interview politique, François Bayrou a mis en garde contre une victoire du Rassemblement national ou de L, la France insoumise, jugeant que l'élection du RN et du LFI a la même conséquence, c'est que l'Union européenne saute. Et puis de son côté, Bruno Retailleau, candidat des Républicains, a dénoncé sur une chaîne d'information l'amateurisme de Jordan Bardella, qu'il a qualifié de parti girouette. Ses critiques visaient notamment un accord symbolique signé par le président du RN avec le Britannique Nigel Farage au sujet des migrants. Et Bruno Retailleau donc a lancé un appel direct aux électeurs du Rassemblement national pour le convaincre de le rejoindre. Et puis on apprend que la France hier a battu de nouveaux records de chaleur pour un mois de septembre. Le thermomètre a dépassé les 40 degrés en Occitanie dans le Sud-Est, où cet département restait passé en vigilance orange canicule. Cette sécheresse prolongée pèse désormais sur l'agriculture. Les éleveurs laitiers signalent une baisse de production comprise entre 10 et 15%, un phénomène qui touche aussi les producteurs de fruits et légumes dans plusieurs régions du pays. Et puis, cet accident grave dans le Pas-de-Calais, dans la nuit de samedi à dimanche, un automobiliste a percuté trois piétons près de Saint-Omer avant de prendre la fuite. Les trois victimes, des hommes d'une trentaine d'années, ont été prises en charge par les secours et deux d'entre eux ont été grièvement blessés. Une enquête a été ouverte pour identifier et retrouver le conducteur en fuite. C'est la fin de cette édition. Passez une excellente fin de journée.
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2: Bonjour, bienvenue dans les actualités improbables et insolites de cette semaine. C'est parti avec aux États-Unis. Quelle idée très originale. Une maîtresse de CM1 a-t-elle eu pour sa classe? Eh bien, elle a installé un coin à paix pour ses jeunes élèves. L'enseignante travaille avec des enfants âgés d'une dizaine d'années et ces derniers lâchent très souvent des gaz en plein cours, c'est pas une blague. La professeure a donc aménagé une zone spécifique pour concentrer les mauvaises odeurs dans un seul espace. Le petit coin dispose aussi de plusieurs désodorisants en libre service et les écoliers ont même décoré le lieu avec des dessins de fleurs. Tout va bien. Direction la Pologne maintenant. Quel calvaire un homme a-t-il fait vivre à de nombreux restaurateurs jusqu'il y a un peu de temps? Eh bien, il a passé des milliers de fausses commandes de pizza pendant 8 mois. L'homme de 23 ans visait des habitants au hasard, mais aussi des politiciens et des personnalités publiques. Les livreurs sonnaient chez les gens avec les repas. Les victimes n'avaient absolument rien demandé. Les pizzerias ont beaucoup perdu d'argent, bien sûr, avec ces invendus. Une seule commande a même dépassé une fois les 8100 euros. Le fraudeur glissait aussi des messages de menaces à l'attention des destinataires et la police a finalement arrêté ce jeune Polonais. Enfin, à Taïwan, comment un homme a-t-il découvert l'infidélité de sa femme il y a quelques jours? Eh bien, il a utilisé la caméra de son robot aspirateur. Le couple possédait une maison de vacances. Le mari a d'abord découvert une brosse à dents suspecte dans la salle de bain. Il a donc activé son appareil ménager à distance avec son téléphone et la caméra a filmé son épouse sans ses vêtements avec un amant. L'homme a enregistré la scène pour demander le divorce. Le juge civil lui a donné raison et a condamné la femme. Voilà pour les infos improbables et insolites de cette semaine. Très belle journée.
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4: Bonsoir à tous. La chaleur reste intense dans le sud de la France où 6 départements sont toujours placés en vigilance orange jusqu'à demain 6h. Le mercure a grimpé jusqu'à 39 degrés dans le sud-est, mais une baisse des températures est attendue demain avant l'arrivée de pluie et d'orages mercredi. Et alors que plusieurs informations circulent dans la presse, Sébastien Lecornu a assuré que le budget 2027 n'était pas encore finalisé. Le Premier ministre dénonce ses fuites et refuse de réagir à chaque rumeur, certaines données de travail pouvant avoir des répercussions économiques. Il demande d'attendre les arbitrages définitifs. Face au trafic de stupéfiants, Édouard Philippe veut davantage de moyens dans les Outre-mer. Il cible notamment les Antilles, la Guyane ou encore la Réunion, qu'il considère comme des portes d'entrée importantes de la drogue. L'ancien Premier ministre préconise notamment de renforcer les moyens d'intervention en mer. Et l'Union européenne va investir 200 millions d'euros supplémentaires au Groenland afin de soutenir des projets dans l'énergie, les matières premières critiques et la connectivité. L'UE veut notamment renforcer les capacités satellitaires et l'accès à Internet. Et on poursuit avec un avion cargo Amazon qui a fait une sortie de piste hier à l'aéroport international de Miami, percutant plusieurs véhicules avant de prendre feu. L'accident a fait 5 morts et 5 blessés, dont 3 dans un état critique. Une enquête a été ouverte. Cristaline domine le classement des produits les plus achetés en grande surface depuis le début de l'année. La bouteille d'un litre 5 s'est par exemple vendue à 257 millions d'exemplaires, bien aidée certes par la canicule malgré la hausse des prix. Une bonne nouvelle avec le The Event qui a battu des records à Montpellier avec près de 33 millions d'euros récoltés en 50 heures, presque le double de 2025. Plus de 280 streamers se sont mobilisés pour 22 associations caritatives. Et on termine ce flash avec du sport et du basket avec l'équipe de France féminine qui s'est imposée 111 à 56 face au Nigeria pour son troisième match de poule de Coupe du Monde.
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5: La France sera divisée en deux parties aujourd'hui, avec de la pluie sur toute la partie nord-ouest. Et puis de l'autre côté, c'est un grand soleil qui est annoncé. En ce qui concerne le vent, il soufflera également sur l'ensemble de l'Hexagone, avec des rafales attendues jusqu'à 75 km/h localement. Pour les températures, on prévoit 22 degrés à Rouen, 25 à La Rochelle, 30 à Auxerre, 34 à Gap, 35 à Ajaccio et jusqu'à 36 degrés à Lyon. Mais toutes les vigilances orange ont été levées.
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6: Bonjour à toutes et à tous. On débute avec du football et le Paris FC a créé l'exploit en allant s'imposer sur la pelouse du Vélodrome face à l'OM hier soir. Succès parisien 3 buts à 2 grâce à un triplé de Lassine Chinayoko face à un doublé d'Amine Gouiri pour l'OM. Le Paris FC s'impose logiquement puisqu'il a mené à chaque fois dans la partie. De son côté, Marseille s'est fait avoir d'entrée avec un but encaissé de la 24e seconde et un pénalty concédé en toute fin de match pour une main largement évitable dans la surface de réparation. Conséquence directe au classement, le Paris FC est deuxième à 2 points du leader Monaco. De son côté, l'OM est dixième avec 3 points pris en 3 matchs et 2 défaites déjà après 3 journées. Dans les autres rencontres hier après-midi, notez le carton de Strasbourg sur la pelouse de Troyes où les Alsaciens se sont largement imposés 6 buts à 2. À Rennes, de son côté, l'a remporté 2 buts à 1 à Angers. En rugby, Toulouse, le champion en titre Saint-Cunet, dès la première journée de top 14 hier soir sur la pelouse de La Rochelle, défaite 30 à 27 dans les ultimes secondes sur une pénalité d'Antoine Astoy. Les Toulousains menaient pour 24 à 10 à la pause. Ils se sont fait remonter au score en deuxième période et s'inclinent donc. Et à l'issue de cette première journée, c'est l'UBB qui prend le contrôle des opérations au classement après son écrasante victoire 64 à 5 face au Racing 92. Notez aussi le succès de Lyon 40 à 36 face à Clermont, celui étriqué du Stade français face à Perpignan 28 à 26 ou encore la défaite d'un point de Toulon à Bayonne 27 à 26 samedi. Et ce lundi, c'est l'ouverture du procès des meurtriers de Federico Martin Arambourg, ancien joueur de Biarritz, Perpignan ou encore Dax. Et il avait été tué sur un trottoir à Paris en mars 2022 par des militants d'extrême droite. En tennis, il faudra compter sur Carlos Alcaraz à l'US Open. L'Espagnol s'est imposé en 3-7 face à Tommy Paul. Ce dimanche, Alcaraz affrontera Stefanos Tsitsipas en quart de finale. Et puis en F1, Tim Antonelli s'est imposé lors du Grand Prix d'Italie hier. Une formidable remontée pour celui qui était parti 19e sur la ligne de départ. Voilà, c'est la fin de ce flash. Très belle journée de
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0: Bonjour, bonjour à tous. À la une, un drame à Aubervilliers, en Seine-Saint-Denis, samedi soir vers 21h30. Une explosion liée à une fuite de gaz a provoqué l'effondrement d'un pavillon rue Paul Verlaine. Un enfant de 2 ans est mort. 7 personnes ont été blessées, dont 2 se trouvent en urgence absolue. 110 pompiers, des équipes cynotechniques et le SAMU ont été mobilisés sur place. Un café voisin a servi de centre d'accueil pour les 16 personnes évacuées et l'électricité a été coupée dans plusieurs immeubles aux alentours. 6 des blessés appartiennent à la famille du pavillon soufflé par l'explosion. Le 7e est un passant touché par la déflagration. Le parquet de Bobigny a ouvert une enquête pour déterminer 19h de la fuite de gaz. Et puis, une importante opération de sauvetage a eu lieu au large de la Normandie dans la nuit de samedi à dimanche. Environ 50 migrants tassés sur une embarcation de fortune ont été repérés dans la baie de Seine alors qu'ils tentaient de rejoindre les Royaumes-Unis. D'importants moyens ont été déployés par la préfecture maritime de la Manche et de la mer du Nord. Plusieurs navires et deux hélicoptères ont été engagés. Selon les autorités, une partie des occupants a refusé d'être secourue et l'embarcation a poursuivi sa route vers la côte britannique. Sur le plan politique, la rentrée s'annonce électrique à l'approche de la présidentielle de 2027. Hier matin, lors d'une interview politique, François Bayrou a mis en garde contre une victoire du Rassemblement national ou de L, la France insoumise, jugeant que l'élection du RN et du LFI a la même conséquence, c'est que l'Union européenne saute. Et puis de son côté, Bruno Retailleau, candidat des Républicains, a dénoncé sur une chaîne d'information l'amateurisme de Jordan Bardella, qu'il a qualifié de parti girouette. Ses critiques visaient notamment un accord symbolique signé par le président du RN avec le Britannique Nigel Farage au sujet des migrants. Et Bruno Retailleau donc a lancé un appel direct aux électeurs du Rassemblement national pour le convaincre de le rejoindre. Et puis on apprend que la France hier a battu de nouveaux records de chaleur pour un mois de septembre. Le thermomètre a dépassé les 40 degrés en Occitanie dans le Sud-Est, où cet département restait passé en vigilance orange canicule. Cette sécheresse prolongée pèse désormais sur l'agriculture. Les éleveurs laitiers signalent une baisse de production comprise entre 10 et 15%, un phénomène qui touche aussi les producteurs de fruits et légumes dans plusieurs régions du pays. Et puis, cet accident grave dans le Pas-de-Calais, dans la nuit de samedi à dimanche, un automobiliste a percuté trois piétons près de Saint-Omer avant de prendre la fuite. Les trois victimes, des hommes d'une trentaine d'années, ont été prises en charge par les secours et deux d'entre eux ont été grièvement blessés. Une enquête a été ouverte pour identifier et retrouver le conducteur en fuite. C'est la fin de cette édition. Passez une excellente fin de journée.
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2: Bonjour, bienvenue dans les actualités improbables et insolites de cette semaine. C'est parti avec aux États-Unis. Quelle idée très originale. Une maîtresse de CM1 a-t-elle eu pour sa classe? Eh bien, elle a installé un coin à paix pour ses jeunes élèves. L'enseignante travaille avec des enfants âgés d'une dizaine d'années et ces derniers lâchent très souvent des gaz en plein cours, c'est pas une blague. La professeure a donc aménagé une zone spécifique pour concentrer les mauvaises odeurs dans un seul espace. Le petit coin dispose aussi de plusieurs désodorisants en libre service et les écoliers ont même décoré le lieu avec des dessins de fleurs. Tout va bien. Direction la Pologne maintenant. Quel calvaire un homme a-t-il fait vivre à de nombreux restaurateurs jusqu'il y a un peu de temps? Eh bien, il a passé des milliers de fausses commandes de pizza pendant 8 mois. L'homme de 23 ans visait des habitants au hasard, mais aussi des politiciens et des personnalités publiques. Les livreurs sonnaient chez les gens avec les repas. Les victimes n'avaient absolument rien demandé. Les pizzerias ont beaucoup perdu d'argent, bien sûr, avec ces invendus. Une seule commande a même dépassé une fois les 8100 euros. Le fraudeur glissait aussi des messages de menaces à l'attention des destinataires et la police a finalement arrêté ce jeune Polonais. Enfin, à Taïwan, comment un homme a-t-il découvert l'infidélité de sa femme il y a quelques jours? Eh bien, il a utilisé la caméra de son robot aspirateur. Le couple possédait une maison de vacances. Le mari a d'abord découvert une brosse à dents suspecte dans la salle de bain. Il a donc activé son appareil ménager à distance avec son téléphone et la caméra a filmé son épouse sans ses vêtements avec un amant. L'homme a enregistré la scène pour demander le divorce. Le juge civil lui a donné raison et a condamné la femme. Voilà pour les infos improbables et insolites de cette semaine. Très belle journée.
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4: Bonsoir à tous. La chaleur reste intense dans le sud de la France où 6 départements sont toujours placés en vigilance orange jusqu'à demain 6h. Le mercure a grimpé jusqu'à 39 degrés dans le sud-est, mais une baisse des températures est attendue demain avant l'arrivée de pluie et d'orages mercredi. Et alors que plusieurs informations circulent dans la presse, Sébastien Lecornu a assuré que le budget 2027 n'était pas encore finalisé. Le Premier ministre dénonce ses fuites et refuse de réagir à chaque rumeur, certaines données de travail pouvant avoir des répercussions économiques. Il demande d'attendre les arbitrages définitifs. Face au trafic de stupéfiants, Édouard Philippe veut davantage de moyens dans les Outre-mer. Il cible notamment les Antilles, la Guyane ou encore la Réunion, qu'il considère comme des portes d'entrée importantes de la drogue. L'ancien Premier ministre préconise notamment de renforcer les moyens d'intervention en mer. Et l'Union européenne va investir 200 millions d'euros supplémentaires au Groenland afin de soutenir des projets dans l'énergie, les matières premières critiques et la connectivité. L'UE veut notamment renforcer les capacités satellitaires et l'accès à Internet. Et on poursuit avec un avion cargo Amazon qui a fait une sortie de piste hier à l'aéroport international de Miami, percutant plusieurs véhicules avant de prendre feu. L'accident a fait 5 morts et 5 blessés, dont 3 dans un état critique. Une enquête a été ouverte. Cristaline domine le classement des produits les plus achetés en grande surface depuis le début de l'année. La bouteille d'un litre 5 s'est par exemple vendue à 257 millions d'exemplaires, bien aidée certes par la canicule malgré la hausse des prix. Une bonne nouvelle avec le The Event qui a battu des records à Montpellier avec près de 33 millions d'euros récoltés en 50 heures, presque le double de 2025. Plus de 280 streamers se sont mobilisés pour 22 associations caritatives. Et on termine ce flash avec du sport et du basket avec l'équipe de France féminine qui s'est imposée 111 à 56 face au Nigeria pour son troisième match de poule de Coupe du Monde.
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5: La France sera divisée en deux parties aujourd'hui, avec de la pluie sur toute la partie nord-ouest. Et puis de l'autre côté, c'est un grand soleil qui est annoncé. En ce qui concerne le vent, il soufflera également sur l'ensemble de l'Hexagone, avec des rafales attendues jusqu'à 75 km/h localement. Pour les températures, on prévoit 22 degrés à Rouen, 25 à La Rochelle, 30 à Auxerre, 34 à Gap, 35 à Ajaccio et jusqu'à 36 degrés à Lyon. Mais toutes les vigilances orange canicule ont été levées.
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6: Bonjour à toutes et à tous. On débute avec du football et le Paris FC a créé l'exploit en allant s'imposer sur la pelouse du Vélodrome face à l'OM hier soir. Succès parisien 3 buts à 2 grâce à un triplé de Lassine Chinayoko face à un doublé d'Amine Gouiri pour l'OM. Le Paris FC s'impose logiquement puisqu'il a mené à chaque fois dans la partie. De son côté, Marseille s'est fait avoir d'entrée avec un but encaissé de la 24e seconde et un pénalty concédé en toute fin de match pour une main largement évitable dans la surface de réparation. Conséquence directe au classement, le Paris FC est deuxième à 2 points du leader Monaco. De son côté, l'OM est dixième avec 3 points pris en 3 matchs et 2 défaites déjà après 3 journées. Dans les autres rencontres hier après-midi, notez le carton de Strasbourg sur la pelouse de Troyes où les Alsaciens se sont largement imposés 6-2. À Rennes, de son côté, l'a remporté 2-1 à Angers. En rugby, Toulouse, le champion en titre Saint-Cunet, dès la première journée de top 14 hier soir sur la pelouse de La Rochelle, défaite 30 à 27 dans les ultimes secondes sur une pénalité d'Antoine Astoy. Les Toulousains menaient pour 24 à 10 à la pause. Ils se sont fait remonter au score en deuxième période et s'inclinent donc. Et à l'issue de cette première journée, c'est l'UBB qui prend le contrôle des opérations au classement après son écrasante victoire 64 à 5 face au Racing 92. Notez aussi le succès de

0: people ce dimanche. Alcaraz affrontera Stefanos Tsitsipas en quart de finale. Et puis en F1, Tim Antonelli s'est imposé lors du Grand Prix d'Italie hier. Une formidable remontée pour celui qui était parti 19e sur la ligne de départ. Voilà, c'est la fin de ce flash. Très belle journée de sport.
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3: Bonjour, bonjour à tous. À la une, un drame à Aubervilliers, en Seine-Saint-Denis, samedi soir vers 21h30. Une explosion liée à une fuite de gaz a provoqué l'effondrement d'un pavillon rue Paul Verlaine. Un enfant de 2 ans est mort. 7 personnes ont été blessées, dont 2 se trouvent en urgence absolue. 110 pompiers, des équipes cynotechniques et le SAMU ont été mobilisés sur place. Un café voisin a servi de centre d'accueil pour les 16 personnes évacuées. Et l'électricité a été coupée dans plusieurs immeubles aux alentours. 6 des blessés appartiennent à la famille du pavillon soufflé par l'explosion. Le 7e est un passant touché par la déflagration. Le parquet de Bobigny a ouvert une enquête pour déterminer l'origine exacte de la fuite de gaz. Et puis, une importante opération de sauvetage a eu lieu au large de la Normandie dans la nuit de samedi à dimanche. Environ 50 migrants tassés sur une embarcation de fortune ont été repérés dans la baie de Seine alors qu'ils tentaient de rejoindre les Royaumes-Unis. D'importants moyens ont été déployés par la préfecture maritime de la Manche et de la mer du Nord. Plusieurs navires et 2 hélicoptères ont été engagés. Selon les autorités, une partie des occupants a refusé d'être secourus et l'embarcation a poursuivi sa route vers la côte britannique. Sur le plan politique, la rentrée s'annonce électrique à l'approche de la présidentielle de 2027. Hier matin, lors d'une interview politique, François Bayrou a mis en garde contre une victoire du Rassemblement national ou de L, la France insoumise, jugeant que l'élection du RN et du LFI a la même conséquence, c'est que l'Union européenne saute. Et puis de son côté, Bruno Retailleau, candidat des Républicains, a dénoncé sur une chaîne d'information l'amateurisme de Jordan Bardella, qu'il a qualifié de parti girouette. Ses critiques visaient notamment un accord symbolique signé par le président du RN avec le Britannique Nigel Farage au sujet des migrants. Et Bruno Retailleau donc a lancé un appel direct aux électeurs du Rassemblement national pour le convaincre de le rejoindre. Et puis, on apprend que la France hier a battu de nouveaux records de chaleur pour un mois de septembre. Le thermomètre a dépassé les 40 degrés en Occitanie dans le Sud-Est, où cet département restait passé en vigilance orange canicule. Cette sécheresse prolongée pèse désormais sur l'agriculture. Les éleveurs laitiers signalent une baisse de production comprise entre 10 et 15%, un phénomène qui touche aussi les producteurs de fruits et légumes dans plusieurs régions du pays. Et puis, cet accident grave dans le Pas-de-Calais, dans la nuit de samedi à dimanche, un automobiliste a percuté 3 piétons près de Saint-Omer avant de prendre la fuite. Les 3 victimes, des hommes d'une 30aine d'années, ont été prises en charge par les secours et 2 d'entre eux ont été grièvement blessés. Une enquête a été ouverte pour identifier et retrouver le conducteur en fuite. C'est la fin de cette édition. Passez une excellente fin de journée.
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4: Bonjour, bienvenue dans les actualités improbables et insolites de cette semaine. C'est parti avec aux États-Unis. Quelle idée très originale. Une maîtresse de CM1 a-t-elle eu pour sa classe? Eh bien, elle a installé un coin à paix pour ses jeunes élèves. L'enseignante travaille avec des enfants âgés d'une dizaine d'années et ces derniers lâchent très souvent des gaz en plein cours, c'est pas une blague. La professeure a donc aménagé une zone spécifique pour concentrer les mauvaises odeurs dans un seul espace. Le petit coin dispose aussi de plusieurs désodorisants en libre service et les écoliers ont même décoré le lieu avec des dessins de fleurs. Tout va bien. Direction la Pologne maintenant. Quel calvaire un homme a-t-il fait vivre à de nombreux restaurateurs jusqu'il y a un peu de temps? Eh bien, il a passé des milliers de fausses commandes de pizza pendant 8 mois. L'homme de 23 ans visait des habitants au hasard, mais aussi des politiciens et des personnalités publiques. Les livreurs sonnaient chez les gens avec les repas. Les victimes n'avaient absolument rien demandé. Les pizzerias ont beaucoup perdu d'argent, bien sûr, avec ces invendus. Une seule commande a même dépassé une fois les 8 100 €. Le fraudeur glissait aussi des messages de menaces à l'attention des destinataires et la police a finalement arrêté ce jeune Polonais. Enfin, à Taïwan, comment un homme a-t-il découvert l'infidélité de sa femme il y a quelques jours? Eh bien, il a utilisé la caméra de son robot aspirateur. Le couple possédait une maison de vacances. Le mari a d'abord découvert une brosse à dents suspecte dans la salle de bain. Il a donc activé son appareil ménager à distance avec son téléphone et la caméra a filmé son épouse sans ses vêtements avec un amant. L'homme a enregistré la scène pour demander le divorce. Le juge civil lui a donné raison et a condamné la femme. Voilà pour les infos improbables et insolites de cette semaine. Très belle journée.
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0: Bonsoir à tous. La chaleur reste intense dans le sud de la France où 6 départements sont toujours placés en vigilance orange jusqu'à demain 6h. Le mercure a grimpé jusqu'à 39 degrés dans le sud-est, mais une baisse des températures est attendue demain avant l'arrivée de pluies et d'orages mercredi. Et alors que plusieurs informations circulent dans la presse, Sébastien Lecornu a assuré que le budget 2027 n'était pas encore finalisé. Le Premier ministre dénonce ses fuites et refuse de réagir à chaque rumeur, certaines données de travail pouvant avoir des répercussions économiques. Il demande d'attendre les arbitrages définitifs. Face au trafic de stupéfiants, Édouard Philippe veut davantage de moyens dans les Outre-mer. Il cible notamment les Antilles, la Guyane ou encore la Réunion, qu'il considère comme des portes d'entrée importantes de la drogue. L'ancien Premier ministre préconise notamment de renforcer les moyens d'intervention en mer. Et l'Union européenne va investir 200 millions d'euros supplémentaires au Groenland afin de soutenir des projets dans l'énergie, les matières premières critiques et la connectivité. L'UE veut notamment renforcer les capacités satellitaires et l'accès à Internet. Et on poursuit avec un avion cargo Amazon qui a fait une sortie de piste hier à l'aéroport international de Miami, percutant plusieurs véhicules avant de prendre feu. L'accident a fait 5 morts et 5 blessés, dont 3 dans un état critique. Une enquête a été ouverte. Cristaline domine le classement des produits les plus achetés en grande surface depuis le début de l'année. La bouteille d'un litre 5 s'est par exemple vendue à 257 millions d'exemplaires, bien aidée certes par la canicule malgré la hausse des prix. Une bonne nouvelle avec le The Event qui a battu des records à Montpellier avec près de 33 millions d'euros récoltés en 50 heures, presque le double de 2025. Plus de 280 streamers se sont mobilisés pour 22 associations caritatives. Et on termine ce flash avec du sport et du basket avec l'équipe de France féminine qui s'est imposée 111 à 56 face au Nigeria pour son troisième match de poule de Coupe du Monde.
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2: La France sera divisée en deux parties aujourd'hui, avec de la pluie sur toute la partie nord-ouest. Et puis de l'autre côté, c'est un grand soleil qui est annoncé. En ce qui concerne le vent, il soufflera également sur l'ensemble de l'Hexagone, avec des rafales attendues jusqu'à 75 km/h localement. Pour les températures, on prévoit 22 degrés à Rouen, 25 à La Rochelle, 30 à Auxerre, 34 à Gap, 35 à Ajaccio et jusqu'à 36 degrés à Lyon. Mais toutes les vigilances orange canicule ont été levées.
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4: Bonjour à toutes et à tous, on débute avec du football et le Paris FC a créé l'exploit en allant s'imposer sur la pelouse du Vélodrome face à l'OM hier soir. Succès parisien 3 buts à 2 grâce à un triplé de Lassine Chinayoko face à un doublé d'Amine Gouiri pour l'OM. Le Paris FC s'impose logiquement puisqu'il a mené à chaque fois dans la partie. De son côté, Marseille s'est fait avoir d'entrée avec un but encaissé de la 24e seconde et un pénalty concédé en toute fin de match pour une main largement évitable dans la surface de réparation. Conséquence directe au classement, le Paris FC est deuxième à 2 points du leader Monaco. De son côté, l'OM est dixième avec 3 points pris en 3 matchs et 2 défaites déjà après 3 journées. Dans les autres rencontres hier après-midi, notez le carton de Strasbourg sur la pelouse de Troyes où les Alsaciens se sont largement imposés 6-2. À Rennes, de son côté, l'a remporté 2-1 à Angers. En rugby, Toulouse, le champion en titre Saint-Cuné dès la première journée de top 14 hier soir sur la pelouse de La Rochelle, défaite 30 à 27 dans les ultimes secondes sur une pénalité d'Antoine Astoy. Les Toulousains menaient pourtant 24 à 10 à la pause. Ils se sont fait remonter au score en deuxième période et s'inclinent donc. Et à l'issue de cette première journée, c'est l'UBB qui prend le contrôle des opérations au classement après son écrasante victoire 64 à 5 face au Racing 92. Notez aussi le succès de Lyon 40 à 36 face à Clermont, celui étriqué du Stade français face à Perpignan 28 à 26 ou encore la défaite d'un point de Toulon à Bayonne 27 à 26 samedi. Et ce lundi, c'est l'ouverture du procès des meurtriers de Federico Martin Arambourg, ou ancien joueur de Biarritz, Perpignan ou encore Dax. Et il avait été tué sur un trottoir à Paris en mars 2022 par des militants d'extrême droite. En tennis, il faudra compter sur Carlos Alcaraz à l'US Open. L'Espagnol s'est imposé en 3-7 face à Tommy Paul. Ce dimanche, Alcaraz affrontera Stefanos Tsitsipas en tiers de finale. Et puis en F1, Tim Antonelli s'est imposé lors du Grand Prix d'Italie hier. Une formidable remontée pour celui qui était parti 19e sur la ligne de départ. Voilà, c'est la fin de ce flash. Très belle journée de sport.
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5: 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Bonjour, bonjour à tous. À la une, un drame à Aubervilliers, en Seine-Saint-Denis, samedi soir vers 21h30. Une explosion liée à une fuite de gaz a provoqué l'effondrement d'un pavillon rue Paul Verlaine. Un enfant de 2 ans est mort. 7 personnes ont été blessées, dont 2 se trouvent en urgence absolue. 110 pompiers, des équipes cynotechniques et le SAMU ont été mobilisés sur place. Un café voisin a servi de centre d'accueil pour les 16 personnes évacuées et l'électricité a été coupée dans plusieurs immeubles aux alentours. 6 des blessés appartiennent à la famille du pavillon soufflé par l'explosion. Le 7e est un passant touché par la déflagration. Le parquet de Bobigny a ouvert une enquête pour déterminer l'origine exacte de la fuite de gaz. Et puis, une importante opération de sauvetage a eu lieu au large de la Normandie dans la nuit de samedi à dimanche. Environ 50 migrants tassés sur une embarcation de fortune ont été repérés dans la baie de Seine alors qu'ils tentaient de rejoindre les Royaumes-Unis. D'importants moyens ont été déployés par la préfecture maritime de la Manche et de la mer du Nord. Plusieurs navires et 2 hélicoptères ont été engagés. Selon les autorités, une partie des occupants a refusé d'être secourus et l'embarcation a poursuivi sa route vers la côte britannique. Sur le plan politique, la rentrée s'annonce électrique à l'approche de la présidentielle de 2027. Hier matin, lors d'une interview politique, François Bayrou a mis en garde contre une victoire du Rassemblement national ou de L, la France insoumise, jugeant que l'élection du RN et du LFI a la même conséquence, c'est que l'Union européenne saute. Et puis de son côté, Bruno Retailleau, candidat des Républicains, a dénoncé sur une chaîne d'information l'amateurisme de Jordan Bardella, qu'il a qualifié de parti girouette. Ses critiques visaient notamment un accord symbolique signé par le président du RN avec le Britannique Nigel Farage au sujet des migrants. Et Bruno Retailleau donc a lancé un appel direct aux électeurs du Rassemblement national pour le convaincre de le rejoindre. Et puis on apprend que la France hier a battu de nouveaux records de chaleur pour un mois de septembre. Le thermomètre a dépassé les 40 degrés en Occitanie dans le Sud-Est, où cet département restait passé en vigilance orange canicule. Cette sécheresse prolongée pèse désormais sur l'agriculture. Les éleveurs laitiers signalent une baisse de production comprise entre 10 et 15%, un phénomène qui touche aussi les producteurs de fruits et légumes dans plusieurs régions du pays. Et puis, cet accident grave dans le Pas-de-Calais, dans la nuit de samedi à dimanche, un automobiliste a percuté 3 piétons près de Saint-Omer avant de prendre la fuite. Les 3 victimes, des hommes d'une 30aine d'années, ont été prises en charge par les secours et 2 d'entre eux ont été grièvement blessés. Une enquête a été ouverte pour identifier et retrouver le conducteur en fuite. C'est la fin de cette édition. Passez une excellente fin de journée.
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6: Bonjour, bienvenue dans les actualités improbables et insolites de cette semaine. C'est parti avec aux États-Unis. Quelle idée très originale. Une maîtresse de CM1 a-t-elle eu pour sa classe? Eh bien, elle a installé un coin à paix pour ses jeunes élèves. L'enseignante travaille avec des enfants âgés d'une dizaine d'années et ces derniers lâchent très souvent des gaz en plein cours, c'est pas une blague. La professeure a donc aménagé une zone spécifique pour concentrer les mauvaises odeurs dans un seul espace. Le petit coin dispose aussi de plusieurs désodorisants en libre service et les écoliers ont même décoré le lieu avec des dessins de fleurs. Tout va bien. Direction la Pologne maintenant. Quel calvaire un homme a-t-il fait vivre à de nombreux restaurateurs jusqu'il y a un peu de temps? Eh bien, il a passé des milliers de fausses commandes de pizza pendant 8 mois. L'homme de 23 ans visait des habitants au hasard, mais aussi des politiciens et des personnalités publiques. Les livreurs sonnaient chez les gens avec les repas. Les victimes n'avaient absolument rien demandé. Les pizzerias ont beaucoup perdu d'argent, bien sûr, avec ces invendus. Une seule commande a même dépassé une fois les 8 100 €. Le fraudeur glissait aussi des messages de menaces à l'attention des destinataires et la police a finalement arrêté ce jeune Polonais. Enfin, à Taïwan, comment un homme a-t-il découvert l'infidélité de sa femme il y a quelques jours? Eh bien, il a utilisé la caméra de son robot aspirateur. Le couple possédait une maison de vacances. Le mari a d'abord découvert une brosse à dents suspecte dans la salle de bain. Il a donc activé son appareil ménager à distance avec son téléphone et la caméra a filmé son épouse sans ses vêtements avec un amant. L'homme a enregistré la scène pour demander le divorce. Le juge civil lui a donné raison et a condamné la femme. Voilà pour les infos improbables et insolites de cette semaine. Très belle journée.
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0: Bonsoir à tous. La chaleur reste intense dans le sud de la France où 6 départements sont toujours placés en vigilance orange jusqu'à demain 6h. Le mercure a grimpé jusqu'à 39 degrés dans le sud-est, mais une baisse des températures est attendue demain avant l'arrivée de pluies et d'orages mercredi. Et alors que plusieurs informations circulent dans la presse, Sébastien Lecornu a assuré que le budget 2027 n'était pas encore finalisé. Le Premier ministre dénonce ses fuites et refuse de réagir à chaque rumeur, certaines données de travail pouvant avoir des répercussions économiques. Il demande d'attendre les arbitrages définitifs. Face au trafic de stupéfiants, Édouard Philippe veut davantage de moyens dans les Outre-mer. Il cible notamment les Antilles, la Guyane ou encore la Réunion, qu'il considère comme des portes d'entrée importantes de la drogue. L'ancien Premier ministre préconise notamment de renforcer les moyens d'intervention en mer. Et l'Union européenne va investir 200 millions d'euros supplémentaires au Groenland afin de soutenir des projets dans l'énergie, les matières premières critiques et la connectivité. L'UE veut notamment renforcer les capacités satellitaires et l'accès à Internet. Et on poursuit avec un avion cargo Amazon qui a fait une sortie de piste hier à l'aéroport international de Miami, percutant plusieurs véhicules avant de prendre feu. L'accident a fait 5 morts et 5 blessés, dont 3 dans un état critique. Une enquête a été ouverte. Cristaline domine le classement des produits les plus achetés en grande surface depuis le début de l'année. La bouteille d'un litre 5 s'est par exemple vendue à 257 millions d'exemplaires, bien aidée certes par la canicule malgré la hausse des prix. Une bonne nouvelle avec le The Event qui a battu des records à Montpellier avec près de 33 millions d'euros récoltés en 50 heures, presque le double de 2025. Plus de 280 streamers se sont mobilisés pour 22 associations caritatives. Et on termine ce flash avec du sport et du basket avec l'équipe de France féminine qui s'est imposée 111 à 56 face au Nigeria pour son troisième match de poule de Coupe du Monde.
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2: La France sera divisée en deux parties aujourd'hui, avec de la pluie sur toute la partie nord-ouest. Et puis de l'autre côté, c'est un grand soleil qui est annoncé. En ce qui concerne le vent, il soufflera également sur l'ensemble de l'Hexagone, avec des rafales attendues jusqu'à 75 km/h localement. Pour les températures, on prévoit 22 degrés à Rouen, 25 à La Rochelle, 30 à Auxerre, 34 à Gap, 35 à Ajaccio et jusqu'à 36 degrés à Lyon. Mais toutes les vigilances orange canicule ont été levées.
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4: Bonjour à toutes et à tous. On débute avec du football et le Paris FC a créé l'exploit en allant s'imposer sur la pelouse du Vélodrome face à l'OM hier soir. Succès parisien 3 buts à 2 grâce à un triplé de Lassine Chinayoko face à un doublé d'Amine Gouiri pour l'OM. Le Paris FC s'impose logiquement puisqu'il a mené à chaque fois dans la partie. De son côté, Marseille s'est fait avoir d'entrée avec un but encaissé de la 24e seconde et un pénalty concédé en toute fin de match pour une main largement évitable dans la surface de réparation. Conséquence directe au classement, le Paris FC est deuxième à 2 points du leader Monaco. De son côté, l'OM est dixième avec 3 points pris en 3 matchs et 2 défaites déjà après 3 journées. Dans les autres rencontres hier après-midi, notez le carton de Strasbourg sur la pelouse de Troyes où les Alsaciens se sont largement imposés 6-2. À Rennes, de son côté, l'a remporté 2-1 à Angers. En rugby, Toulouse, le champion en titre s'incline dès la première journée de top 14 hier soir sur la pelouse de La Rochelle, défaite 30 à 27 dans les ultimes secondes sur une pénalité d'Antoine Astoy. Les Toulousains menaient pourtant 24 à 10 à la pause. Ils se sont fait remonter au score en deuxième période et s'inclinent donc. Et à l'issue de cette première journée, c'est l'UBB qui prend le contrôle des opérations au classement après son écrasante victoire 64 à 5 face au Racing 92. Notez aussi le succès de Lyon 40 à 36 face à Clermont, celui étriqué du Stade français face à Perpignan 28 à 26 ou encore la défaite d'un point de Toulon à Bayonne 27 à 26 samedi. Et ce lundi, c'est l'ouverture du procès des meurtriers de Federico Martin Arambourg, ancien joueur de Biarritz, Perpignan ou encore Dax. Et il avait été tué sur un trottoir à Paris en mars 2022 par des militants d'extrême droite. En tennis, il faudra compter sur Carlos Alcaraz à l'US Open. L'Espagnol s'est imposé en 3-7 face à Tommy Paul. Ce dimanche, Alcaraz affrontera Stefanos Tsitsipas en tiers de finale. Et puis en F1, Tim Antonelli s'est imposé lors du Grand Prix d'Italie hier. Une formidable remontée pour celui qui était parti 19e sur la ligne de départ. Voilà, c'est la fin de ce flash. Très belle journée de sport.
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5: Bonjour, bonjour à tous. À la une, un drame à Aubervilliers, en Seine-Saint-Denis, samedi soir vers 21h30. Une explosion liée à une fuite de gaz a provoqué l'effondrement d'un pavillon rue Paul Verlaine. Un enfant de 2 ans est mort. 7 personnes ont été blessées, dont 2 se trouvent en urgence absolue. 110 pompiers, des équipes cynotechniques et le SAMU ont été mobilisés sur place. Un café voisin a servi de centre d'accueil pour les 16 personnes évacuées et l'électricité a été coupée dans plusieurs immeubles aux alentours. 6 des blessés appartiennent à la famille du pavillon soufflé par l'explosion. Le 7e est un passant touché par la déflagration. Le parquet de Bobigny a ouvert une enquête pour déterminer l'origine exacte de la fuite de gaz. Et puis, une importante opération de sauvetage a eu lieu au large de la Normandie dans la nuit de samedi à dimanche. Environ 50 migrants tassés sur une embarcation de fortune ont été repérés dans la baie de Seine alors qu'ils tentaient de rejoindre les Royaumes-Unis. D'importants moyens ont été déployés par la préfecture maritime de la Manche et de la mer du Nord. Plusieurs navires et 2 hélicoptères ont été engagés. Selon les autorités, une partie des occupants a refusé d'être secourus et l'embarcation a poursuivi sa route vers la côte britannique. Sur le plan politique, la rentrée s'annonce électrique à l'approche de la présidentielle de 2027. Hier matin, lors d'une interview politique, François Bayrou a mis en garde contre une victoire du Rassemblement national ou de L, la France insoumise, jugeant que l'élection du RN et du LFI a la même conséquence, c'est que l'Union européenne saute. Et puis de son côté, Bruno Retailleau, candidat des Républicains, a dénoncé sur une chaîne d'information l'amateurisme de Jordan Bardella, qu'il a qualifié de parti girouette. Ses critiques visaient notamment un accord symbolique signé par le président du RN avec le Britannique Nigel Farage au sujet des migrants. Et Bruno Retailleau donc a lancé un appel direct aux électeurs du Rassemblement national pour le convaincre de le rejoindre. Et puis on apprend que la France hier a battu de nouveaux records de chaleur pour un mois de septembre. Le thermomètre a dépassé les 40 degrés en Occitanie dans le Sud-Est.
7: 19h30.
5: Département resté placé en vigilance orange canicule. Cette sécheresse prolongée pèse désormais sur l'agriculture. Les éleveurs laitiers signalent une baisse de production comprise entre 10 et 15%. Un phénomène qui touche aussi les producteurs de fruits et légumes dans plusieurs régions du pays. Et puis, cet accident grave dans le Pas-de-Calais, dans la nuit de samedi à dimanche. Un automobiliste a percuté 3 piétons près de Saint-Omer avant de prendre la fuite. Les 3 victimes, des hommes d'une trentaine d'années, ont été prises en charge par les secours et 2 d'entre eux ont été grièvement blessés. Une enquête a été ouverte pour identifier et retrouver le conducteur en fuite. C'est la fin de cette édition. Passez une excellente fin de journée.
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6: Bonjour, bienvenue dans les actualités improbables et insolites de cette semaine. C'est parti avec aux États-Unis. Quelle idée très originale. Une maîtresse de CM1 a-t-elle eu pour sa classe? Eh bien, elle a installé un coin à paix pour ses jeunes élèves. L'enseignante travaille avec des enfants âgés d'une dizaine d'années et ces derniers lâchent très souvent des gaz en plein cours, c'est pas une blague. La professeure a donc aménagé une zone spécifique pour concentrer les mauvaises odeurs dans un seul espace. Le petit coin dispose aussi de plusieurs désodorisants en libre service et les écoliers ont même décoré le lieu avec des dessins de fleurs. Tout va bien. Direction la Pologne maintenant. Quel calvaire un homme a-t-il fait vivre à de nombreux restaurateurs jusqu'il y a un peu de temps? Eh bien, il a passé des milliers de fausses commandes de pizza pendant 8 mois. L'homme de 23 ans visait des habitants au hasard, mais aussi des politiciens et des personnalités publiques. Les livreurs sonnaient chez les gens avec les repas. Les victimes n'avaient absolument rien demandé. Les pizzerias ont beaucoup perdu d'argent, bien sûr, avec ces invendus. Une seule commande a même dépassé une fois les 8100 euros. Le fraudeur glissait aussi des messages de menaces à l'attention des destinataires et la police a finalement arrêté ce jeune Polonais. Enfin, à Taïwan, comment un homme a-t-il découvert l'infidélité de sa femme il y a quelques jours? Eh bien, il a utilisé la caméra de son robot aspirateur. Le couple possédait une maison de vacances. Le mari a d'abord découvert une brosse à dents suspecte dans la salle de bain. Il a donc activé son appareil ménager à distance avec son téléphone et la caméra a filmé son épouse sans ses vêtements avec un amant. L'homme a enregistré la scène pour demander le divorce. Le juge civil lui a donné raison et a condamné la femme. Voilà pour les infos improbables et insolites de cette semaine. Très belle journée.
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0: Bonsoir à tous. La chaleur reste intense dans le sud de la France où 6 départements sont toujours placés en vigilance orange jusqu'à demain 6h. Le mercure a grimpé jusqu'à 39 degrés dans le sud-est, mais une baisse des températures est attendue demain avant l'arrivée de pluie et d'orage mercredi. Et alors que plusieurs informations circulent dans la presse, Sébastien Lecornu a assuré que le budget 2027 n'était pas encore finalisé. Le Premier ministre dénonce ses fuites et refuse de réagir à chaque rumeur, certaines données de travail pouvant avoir des répercussions économiques. Il demande d'attendre les arbitrages définitifs. Face au trafic de stupéfiants, Édouard Philippe veut davantage de moyens dans les Outre-mer. Il cible notamment les Antilles, la Guyane ou encore la Réunion, qu'il considère comme des portes d'entrée importantes de la drogue. L'ancien Premier ministre préconise notamment de renforcer les moyens d'intervention en mer. Et l'Union européenne va investir 200 millions d'euros supplémentaires au Groenland afin de soutenir des projets dans l'énergie, les matières premières critiques et la connectivité. L'UE veut notamment renforcer les capacités satellitaires et l'accès à Internet. Et on poursuit avec un avion cargo Amazon qui a fait une sortie de piste hier à l'aéroport international de Miami, percutant plusieurs véhicules avant de prendre feu. L'accident a fait 5 morts et 5 blessés, dont 3 dans un état critique. Une enquête a été ouverte. Cristaline domine le classement des produits les plus achetés en grande surface depuis le début de l'année. La bouteille d'un litre 5 s'est par exemple vendue à 257 millions d'exemplaires, bien aidée certes par la canicule malgré la hausse des prix. Une bonne nouvelle avec le The Event qui a battu des records à Montpellier avec près de 33 millions d'euros récoltés en 50 heures, presque le double de 2025. Plus de 280 streamers se sont mobilisés pour 22 associations caritatives. Et on termine ce flash avec du sport et du basket avec l'équipe de France féminine qui s'est imposée 111 à 56 face au Nigeria pour son troisième match de poule de Coupe du Monde.
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2: La France sera divisée en deux parties aujourd'hui, avec de la pluie sur toute la partie nord-ouest. Et puis de l'autre côté, c'est un grand soleil qui est annoncé. En ce qui concerne le vent, il soufflera également sur l'ensemble de l'Hexagone, avec des rafales attendues jusqu'à 75 km/h localement. Pour les températures, on prévoit 22 degrés à Rouen, 25 à La Rochelle, 30 à Auxerre, 34 à Gap, 35 à Ajaccio et jusqu'à 36 degrés à Lyon. Mais toutes les vigilances orange ont été levées.
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4: Bonjour à toutes et à tous. On débute avec du football et le Paris FC a créé l'exploit en allant s'imposer sur la pelouse du Vélodrome face à l'OM hier soir. Succès parisien 3 buts à 2 grâce à un triplé de Lassine Chinayoko face à un doublé d'Amine Gouiri pour l'OM. Le Paris FC s'impose logiquement puisqu'il a mené à chaque fois dans la partie. De son côté, Marseille s'est fait avoir d'entrée avec un but encaissé de la 24e seconde et un pénalty concédé en toute fin de match pour une main largement évitable dans la surface de réparation. Conséquence directe au classement, le Paris FC est deuxième à 2 points du leader Monaco. De son côté, l'OM est dixième avec 3 points pris en 3 matchs et 2 défaites déjà après 3 journées. Dans les autres rencontres hier après-midi, notez le carton de Strasbourg sur la pelouse de Troyes où les Alsaciens se sont largement imposés 6-2. À Rennes, de son côté, l'a remporté 2-1 à Angers. En rugby, Toulouse, le champion en titre Saint-Cuné, dès la première journée de top 14 hier soir sur la pelouse de La Rochelle, défaite 30 à 27 dans les ultimes secondes sur une pénalité d'Antoine Astoy. Les Toulousains menaient pourtant 24 à 10 à la pause. Ils se sont fait remonter au score en deuxième période et s'inclinent donc. Et à l'issue de cette première journée, c'est l'UBB qui prend le contrôle des opérations au classement après son écrasante victoire 64 à 5 face au Racing 92. Notez aussi le succès de Lyon 40 à 36 face à Clermont, celui étriqué du Stade français face à Perpignan 28 à 26 ou encore la défaite d'un point de Toulon à Bayonne 27 à 26 samedi. Et ce lundi, c'est l'ouverture du procès des meurtriers de Federico Martin Arambourou, ancien joueur de Biarritz, Perpignan ou encore Dax. Et il avait été tué sur un trottoir à Paris en mars 2022 par des militants d'extrême droite. En tennis, il faudra compter sur Carlos Alcaraz à l'US Open. L'Espagnol s'est imposé en 3-7 face à Tommy Paul. Ce dimanche, Alcaraz affrontera Stefanos Tsitsipas en quart de finale. Et puis en F1, Tim Antonelli s'est imposé lors du Grand Prix d'Italie hier. Une formidable remontée pour celui qui était parti 19e sur la ligne de départ. Voilà, c'est la fin de ce flash. Très belle journée de sport.
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5: Bonjour, bonjour à tous. À la une, un drame à Aubervilliers, en Seine-Saint-Denis, samedi soir vers 21h30. Une explosion liée à une fuite de gaz a provoqué l'effondrement d'un pavillon rue Paul Verlaine. Un enfant de 2 ans est mort. 7 personnes ont été blessées, dont 2 se trouvent en urgence absolue. 110 pompiers, des équipes cynotechniques et le SAMU ont été mobilisés sur place. Un café voisin a servi de centre d'accueil pour les 16 personnes évacuées et l'électricité a été coupée dans plusieurs immeubles aux alentours. 6 des blessés appartiennent à la famille du pavillon soufflé par l'explosion. Le 7e est un passant touché par la déflagration. Le parquet de Bobigny a ouvert une enquête pour déterminer l'origine exacte de la fuite de gaz. Et puis, une importante opération de sauvetage a eu lieu au large de la Normandie dans la nuit de samedi à dimanche. Environ 50 migrants tassés sur une embarcation de fortune ont été repérés dans la baie de Seine alors qu'ils tentaient de rejoindre les Royaumes-Unis. D'importants moyens ont été déployés par la préfecture maritime de la Manche et de la mer du Nord. Plusieurs navires et 2 hélicoptères ont été engagés. Selon les autorités, une partie des occupants a refusé d'être secourus et l'embarcation a poursuivi sa route vers la côte britannique. Sur le plan politique, la rentrée s'annonce électrique à l'approche de la présidentielle de 2027. Hier matin, lors d'une interview politique, François Bayrou a mis en garde contre une victoire du Rassemblement national ou de L, la France insoumise, jugeant que l'élection du RN et du LFI a la même conséquence, c'est que l'Union européenne saute. Et puis de son côté, Bruno Retailleau, candidat des Républicains, a dénoncé sur une chaîne d'information l'amateurisme de Jordan Bardella, qu'il a qualifié de parti girouette. Ses critiques visaient notamment un accord symbolique signé par le président du RN avec le Britannique Nigel Farage au sujet des migrants. Et Bruno Retailleau donc a lancé un appel direct aux électeurs du Rassemblement national pour le convaincre de le rejoindre. Et puis on apprend que la France hier a battu de nouveaux records de chaleur pour un mois de septembre. Le thermomètre a dépassé les 40 degrés en Occitanie dans le Sud-Est, où cette département restait passé en vigilance orange canicule. Cette sécheresse prolongée pèse désormais sur l'agriculture. Les éleveurs laitiers signalent une baisse de production comprise entre 10 et 15%, un phénomène qui touche aussi les producteurs de fruits et légumes dans plusieurs régions du pays. Et puis, cet accident grave dans le Pas-de-Calais, dans la nuit de samedi à dimanche, un automobiliste a percuté 3 piétons près de Saint-Omer avant de prendre la fuite. Les 3 victimes, des hommes d'une 30aine d'années, ont été prises en charge par les secours et 2 d'entre eux ont été grièvement blessés. Une enquête a été ouverte pour identifier et retrouver le conducteur en fuite. C'est la fin de cette édition. Passez une excellente fin de journée.
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6: Bonjour, bienvenue dans les actualités improbables et insolites de cette semaine. C'est parti avec aux États-Unis. Quelle idée très originale. Une maîtresse de CM1 a-t-elle eu pour sa classe? Eh bien, elle a installé un coin à paix pour ses jeunes élèves. L'enseignante travaille avec des enfants âgés d'une 10aine d'années et ces derniers lâchent très souvent des gaz en plein cours, c'est pas une blague. La professeure a donc aménagé une zone spécifique pour concentrer les mauvaises odeurs dans un seul espace. Le petit coin dispose aussi de plusieurs désodorisants en libre service et les écoliers ont même décoré le lieu avec des dessins de fleurs. Tout va bien. Direction la Pologne maintenant. Quel calvaire un homme a-t-il fait vivre à de nombreux restaurateurs jusqu'il y a un peu de temps? Eh bien, il a passé des milliers de fausses commandes de pizza pendant 8 mois. L'homme de 23 ans visait des habitants au hasard, mais aussi des politiciens et des personnalités publiques. Les livreurs sonnaient chez les gens avec les repas. Les victimes n'avaient absolument rien demandé. Les pizzerias ont beaucoup perdu d'argent, bien sûr, avec ces invendus. Une seule commande a même dépassé une fois les 8 100 €. Le fraudeur glissait aussi des messages de menaces à l'attention des destinataires et la police a finalement arrêté ce jeune Polonais. Enfin, à Taïwan, comment un homme a-t-il découvert l'infidélité de sa femme il y a quelques jours? Eh bien, il a utilisé la caméra de son robot aspirateur. Le couple possédait une maison de vacances. Le mari a d'abord découvert une brosse à dents suspecte dans la salle de bain. Il a donc activé son appareil ménager à distance avec son téléphone et la caméra a filmé son épouse sans ses vêtements avec un amant. L'homme a enregistré la scène pour demander le divorce. Le juge civil lui a donné raison et a condamné la femme. Voilà pour les infos improbables et insolites de cette semaine. Très belle journée.
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0: Bonsoir à tous. La chaleur reste intense dans le sud de la France où 6 départements sont toujours placés en vigilance orange jusqu'à demain 6h. Le mercure a grimpé jusqu'à 39 degrés dans le sud-est, mais une baisse des températures est attendue demain avant l'arrivée de pluie et d'orage mercredi. Et alors que plusieurs informations circulent dans la presse, Sébastien Lecornu a assuré que le budget 2027 n'était pas encore finalisé. Le Premier ministre dénonce ses fuites et refuse de réagir à chaque rumeur, certaines données de travail pouvant avoir des répercussions économiques. Il demande d'attendre les arbitrages définitifs. Face au trafic de stupéfiants, Édouard Philippe veut davantage de moyens dans les Outre-mer. Il cible notamment les Antilles, la Guyane ou encore la Réunion, qu'il considère comme des portes d'entrée importantes de la drogue. L'ancien Premier ministre préconise notamment de renforcer les moyens d'intervention en mer. Et l'Union européenne va investir 200 millions d'euros supplémentaires au Groenland afin de soutenir des projets dans l'énergie, les matières premières critiques et la connectivité. L'UE veut notamment renforcer les capacités satellitaires et l'accès à Internet. Et on poursuit avec un avion cargo Amazon qui a fait une sortie de piste hier à l'aéroport international de Miami, percutant plusieurs véhicules avant de prendre feu. L'accident a fait 5 morts et 5 blessés, dont 3 dans un état critique. Une enquête a été ouverte. Cristaline domine le classement des produits les plus achetés en grande surface depuis le début de l'année. La bouteille d'un litre 5 s'est par exemple vendue à 257 millions d'exemplaires, bien aidée certes par la canicule malgré la hausse des prix. Une bonne nouvelle avec le The Event qui a battu des records à Montpellier avec près de 33 millions d'euros récoltés en 50 heures, presque le double de 2025. Plus de 280 streamers se sont mobilisés pour 22 associations caritatives. Et on termine ce flash avec du sport et du basket avec l'équipe de France féminine qui s'est imposée 111 à 56 face au Nigeria pour son troisième match de poule de Coupe du Monde.
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2: La France sera divisée en deux parties aujourd'hui, avec de la pluie sur toute la partie nord-ouest. Et puis de l'autre côté, c'est un grand soleil qui est annoncé. En ce qui concerne le vent, il soufflera également sur l'ensemble de l'Hexagone, avec des rafales attendues jusqu'à 75 km/h localement. Pour les températures, on prévoit 22 degrés à Rouen, 25 à La Rochelle, 30 à Auxerre, 34 à Gap, 35 à Ajaccio et jusqu'à 36 degrés à Lyon. Mais toutes les vigilances orange canicule ont été levées.
8: Lionel Richie est un chanteur, compositeur et producteur américain. Il est né le 20 juin 1949 à Tuskegee. Il grandit dans un environnement marqué par la musique et la culture afro-américaine. Son père travaille dans l'éducation et sa mère est enseignante. Très jeune, Lionel Richie découvre la musique, le gospel et le rhythm and blues. Dans les années 1970, il devient célèbre comme chanteur du groupe The Commodores. Le groupe connaît un grand succès avec des titres comme Easy, Sweet Time the Lady et Brick House. Lionel Richie s'impose rapidement comme l'un des principaux auteurs et chanteurs du groupe. Au début des années 1980, il lance sa carrière solo. Son premier album, Lionel Richie, connaît un succès immédiat. Mais c'est son deuxième album, Can't Slow Down, qui le propulse au sommet. L'album contient plusieurs succès mondiaux comme All Night Long, Hello et Stuck on You. Il remporte aussi le Grammy Award de l'album de l'année. En 1985, Lionel Richie coécrit avec Michael Jackson la chanson We Are The World. Ce titre est enregistré par le collectif USA for Africa pour aider les victimes de la famine en Afrique. La chanson devient l'un des singles caritatifs les plus célèbres de l'histoire. Durant sa carrière, Lionel Richie vend plus de 100 millions de disques dans le monde. Il devient l'une des grandes figures de la pop et de la soul des années 1980. Dans les années 2000 et 2010, il continue d'enregistrer et de tourner. Il devient aussi juge dans l'émission télévisée American Idol. En 2022, Lionel Richie est intronisé au Rock'n'Roll Hall of Fame, une reconnaissance majeure pour sa contribution à l'histoire de la musique populaire. Aujourd'hui, Lionel Richie est considéré comme l'un des artistes les plus influents de la pop et de la soul. Sa musique, connue pour ses mélodies simples et ses émotions universelles, continue de toucher plusieurs générations.
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4: Bonjour à toutes et à tous. On débute avec du football et le Paris FC a créé l'exploit en allant s'imposer sur la pelouse du Vélodrome face à l'OM hier soir. Succès parisien 3 buts à 2 grâce à un triplé de Lassine Chinayoko face à un doublé d'Amine Gouiri pour l'OM. Le Paris FC s'impose logiquement puisqu'il a mené à chaque fois dans la partie. De son côté, Marseille s'est fait avoir d'entrée avec un but encaissé de la 24e seconde et un pénalty concédé en toute fin de match pour une main largement évitable dans la surface de réparation. Conséquence directe au classement, le Paris FC est deuxième à 2 points du leader Monaco de son côté. L'OM est 10e avec 3 points pris en 3 matchs et 2 défaites déjà après 3 journées. Dans les autres rencontres hier après-midi, notez le carton de Strasbourg sur la pelouse de Troyes où les Alsaciens se sont largement imposés 6-2. À Rennes, de son côté, l'a remporté 2-1 à Angers. En rugby, Toulouse, le champion en titre Saint-Cunet de la première journée de Top 14 hier soir sur la pelouse de La Rochelle, défaite 30-27 dans les ultimes secondes sur une pénalité d'Antoine Astoy. Les Toulousains menaient pourtant 24-10 à la pause. Ils se sont fait remonter au score en deuxième période et s'inclinent donc. Et à l'issue de cette première journée, c'est l'UBB qui prend le contrôle des opérations au classement après son écrasante victoire 64-5 face au Racing 92. Notez aussi le succès de Lyon 40-36 face à Clermont, celui étriqué du Stade français face à Perpignan 28-26 ou encore la défaite d'un point de Toulon à Bayonne 27-26 samedi. Et ce lundi, c'est l'ouverture du procès des meurtriers de Federico Martin Aramburu, ancien joueur de Biarritz, Perpignan ou encore Dax. Et il avait été tué sur un trottoir à Paris en mars 2022 par des militants d'extrême droite. En tennis, il faudra compter sur Carlos Alcaraz à l'US Open. L'Espagnol s'est imposé en 3-7 face à Tommy Paul ce dimanche. Alcaraz affrontera Stefanos Tsitsipas en quart de finale. Et puis en F1, Tim Antonelli s'est imposé lors du Grand Prix d'Italie hier. Une formidable remontée pour celui qui était parti 19e sur la ligne de départ. Voilà, c'est la fin de ce flash. Très belle journée de sport.
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5: Bonjour, bonjour à tous. À la une, un drame à Aubervilliers, en Seine-Saint-Denis, samedi soir vers 21h30. Une explosion liée à une fuite de gaz a provoqué l'effondrement d'un pavillon rue Paul Verlaine. Un enfant de 2 ans est mort. 7 personnes ont été blessées, dont 2 se trouvent en urgence absolue. 110 pompiers, des équipes cynotechniques et le SAMU ont été mobilisés sur place. Un café voisin a servi de centre d'accueil pour les 16 personnes évacuées et l'électricité a été coupée dans plusieurs immeubles aux alentours. 6 des blessés appartiennent à la famille du pavillon soufflé par l'explosion. Le 7e est un passant touché par la déflagration. Le parquet de Bobigny a ouvert une enquête pour déterminer l'origine exacte de la fuite de gaz. Et puis, une importante opération de sauvetage a eu lieu au large de la Normandie dans la nuit de samedi à dimanche. Environ 50 migrants tassés sur une embarcation de fortune ont été repérés dans la baie de Seine alors qu'ils tentaient de rejoindre les Royaumes-Unis. D'importants moyens ont été déployés par la préfecture maritime de la Manche et de la mer du Nord. Plusieurs navires et 2 hélicoptères ont été engagés. Selon les autorités, une partie des occupants a refusé d'être secourus et l'embarcation a poursuivi sa route vers la côte britannique. Sur le plan politique, la rentrée s'annonce électrique à l'approche de la présidentielle de 2027. Hier matin, lors d'une interview politique, François Bayrou a mis en garde contre une victoire du Rassemblement national ou de L, la France insoumise, jugeant que l'élection du RN et du LFI a la même conséquence, c'est que l'Union européenne saute. Et puis de son côté, Bruno Retailleau, candidat des Républicains, a dénoncé sur une chaîne d'information l'amateurisme de Jordan Bardella, qu'il a qualifié de parti girouette. Ses critiques visaient notamment un accord symbolique signé par le président du RN avec le Britannique Nigel Farage au sujet des migrants. Et Bruno Retailleau donc a lancé un appel direct aux électeurs du Rassemblement national pour le convaincre de le rejoindre. Et puis, on apprend que la France hier a battu de nouveaux records de chaleur pour un mois de septembre. Le thermomètre a dépassé les 40 degrés en Occitanie dans le Sud-Est, où cet département restait passé en vigilance orange canicule. Cette sécheresse prolongée pèse désormais sur l'agriculture. Les éleveurs laitiers signalent une baisse de production comprise entre 10 et 15%, un phénomène qui touche aussi les producteurs de fruits et légumes dans plusieurs régions du pays. Et puis, cet accident grave dans le Pas-de-Calais, dans la nuit de samedi à dimanche, un automobiliste a percuté 3 piétons près de Saint-Omer avant de prendre la fuite. Les 3 victimes, des hommes d'une 30aine d'années, ont été pris en charge par les secours et 2 d'entre eux ont été grièvement blessés. Une enquête a été ouverte pour identifier et retrouver le conducteur en fuite. C'est la fin de cette édition. Passez une excellente fin de journée.
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6: Bonjour, bienvenue dans les actualités improbables et insolites de cette semaine. C'est parti avec aux États-Unis. Quelle idée très originale. Une maîtresse de CM1 a-t-elle eu pour sa classe? Eh bien, elle a installé un coin à paix pour ses jeunes élèves. L'enseignante travaille avec des enfants âgés d'une dizaine d'années et ces derniers lâchent très souvent des gaz en plein cours, c'est pas une blague. La professeure a donc aménagé une zone spécifique pour concentrer les mauvaises odeurs dans un seul espace. Le petit coin dispose aussi de plusieurs désodorisants en libre service et les écoliers ont même décoré le lieu avec des dessins de fleurs. Tout va bien. Direction la Pologne maintenant. Quel calvaire un homme a-t-il fait vivre à de nombreux restaurateurs jusqu'il y a un peu de temps? Eh bien, il a passé des milliers de fausses commandes de pizza pendant 8 mois. L'homme de 23 ans visait des habitants au hasard, mais aussi des politiciens et des personnalités publiques. Les livreurs sonnaient chez les gens avec les repas. Les victimes n'avaient absolument rien demandé. Les pizzerias ont beaucoup perdu d'argent, bien sûr, avec ces invendus. Une seule commande a même dépassé une fois les 8 100 €. Le fraudeur glissait aussi des messages de menaces à l'attention des destinataires et la police a finalement arrêté ce jeune Polonais. Enfin, à Taïwan, comment un homme a-t-il découvert l'infidélité de sa femme il y a quelques jours? Eh bien, il a utilisé la caméra de son robot aspirateur. Le couple possédait une maison de vacances. Le mari a d'abord découvert une brosse à dents suspecte dans la salle de bain. Il a donc activé son appareil ménager à distance avec son téléphone et la caméra a filmé son épouse sans ses vêtements avec un amant. L'homme a enregistré la scène pour demander le divorce. Le juge civil lui a donné raison et a condamné la femme. Voilà pour les infos improbables et insolites de cette semaine. Très belle journée.
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0: Bonsoir à tous. La chaleur reste intense dans le sud de la France où 6 départements sont toujours placés en vigilance orange jusqu'à demain 6h. Le mercure a grimpé jusqu'à 39 degrés aujourd'hui, mais une baisse des températures est attendue demain avant l'arrivée des pluies et des orages mercredi. Sébastien Lecornu a assuré que le budget 2027 n'était pas encore finalisé. Le Premier ministre dénonce des fuites et refuse de réagir à chaque rumeur, certaines données de travail pouvant avoir des répercussions économiques. Il demande donc d'attendre les arbitrages définitifs. Et face au trafic de stupéfiants, Édouard Philippe veut davantage de moyens dans les Outre-mer. Il cible notamment les Antilles, la Guyane ou encore la Réunion, qu'il considère comme des portes d'entrée importantes de la drogue. L'ancien Premier ministre préconise notamment de renforcer les moyens d'intervention en mer. L'Union européenne, quant à elle, va investir 200 millions d'euros supplémentaires au Groenland pour soutenir des projets dans l'énergie, les matières premières critiques et la connectivité. L'UE veut notamment renforcer les capacités satellitaires et l'accès à Internet. Et la récolte viticole française devrait atteindre un niveau historiquement bas en 2026 avec moins de 34 millions d'hectolitres, soit 6% de moins qu'en 2025. Sécheresse, canicule et grêle ont fortement affecté plusieurs régions, notamment la Champagne, la Bourgogne et le Jura. Et on poursuit avec Emmanuel Macron qui a annoncé la création d'un festival international du jeu vidéo destiné à promouvoir la création, l'innovation et l'industrie vidéoludique française. Cette déclaration intervient après le succès du The Event 2026 qui a récolté près de 33 millions d'euros pour des associations. Cristaline domine le classement des produits les plus achetés en grande surface depuis le début de l'année. La bouteille d'un litre 5 s'est par exemple vendue à 257 millions d'exemplaires, bien aidée par la canicule malgré la hausse des prix. Et enfin du sport et du basket avec une victoire de l'équipe de France féminine 111-56 face au Nigeria pour la troisième rencontre de poule de Coupe du Monde.
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2: La France sera divisée en deux parties aujourd'hui avec de la pluie sur toute la partie nord-ouest et puis de l'autre côté c'est un grand soleil qui est annoncé. En ce qui concerne le vent, il soufflera également sur l'ensemble de l'Hexagone avec des rafales attendues jusqu'à 75 km/h localement. Pour les températures, on prévoit 22 degrés à Rouen, 25 à La Rochelle, 30 à Auxerre, 34 à Gap, 35 à Ajaccio et jusqu'à 36 degrés à Lyon, mais toutes les vigilances orange ont été levés.
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4: Bonjour à toutes et à tous. On débute avec du football et le Paris FC a créé l'exploit en allant s'imposer sur la pelouse du Vélodrome face à l'OM hier soir. Succès parisien 3 buts à 2 grâce à un triplé de Lassine Chinayoko face à un doublé d'Amine Gouiri pour l'OM. Le Paris FC s'impose logiquement puisqu'il a mené à chaque fois dans la partie. De son côté, Marseille s'est fait avoir d'entrée avec un but encaissé de la 24e seconde et un pénalty concédé en toute fin de match pour une main largement évitable dans la surface de réparation. Conséquence directe au classement, le Paris FC est deuxième à 2 points du leader Monaco. De son côté, l'OM est 10e avec 3 points pris en 3 matchs et 2 défaites déjà après 3 journées. Dans les autres rencontres hier après-midi, notez le carton de Strasbourg sur la pelouse de Troyes où les Alsaciens se sont largement imposés 6-2. À Rennes, de son côté, l'a remporté 2-1 à Angers. En rugby, Toulouse, le champion en titre Saint-Cunet dès la première journée de Top 14 hier soir sur la pelouse de La Rochelle, défaite 30-27 dans les ultimes secondes sur une pénalité d'Antoine Astoy. Les Toulousains menaient pourtant 24-10 à la pause. Ils se sont fait remonter au score en deuxième période et s'inclinent donc. Et à l'issue de cette première journée, c'est l'UBB qui prend le contrôle des opérations au classement après son écrasante victoire 64-5 face au Racing 92. Notez aussi le succès de Lyon 40-36 face à Clermont, celui étriqué du Stade français face à Perpignan 28-26 ou encore la défaite d'un point de Toulon à Bayonne 27-26 samedi. Et ce lundi, c'est l'ouverture du procès des meurtriers de Federico Martin Aramburu, ancien joueur de Biarritz, Perpignan ou encore Dax. Et il avait été tué sur un trottoir à Paris en mars 2022 par des militants d'extrême droite. En tennis, il faudra compter sur Carlos Alcaraz à l'US Open. L'Espagnol s'est imposé en 3-7 face à Tommy Paul ce dimanche. Alcaraz affrontera Stefanos Tsitsipas en quart de finale. Et puis en F1, Tim Antonelli s'est imposé lors du Grand Prix d'Italie hier. Une formidable remontée pour celui qui était parti 19e sur la ligne de départ. Voilà, c'est la fin de ce flash. Très belle journée de sport.
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5: Bonjour, bonjour à tous. À la une, un drame à Aubervilliers, en Seine-Saint-Denis, samedi soir vers 21h30. Une explosion liée à une fuite de gaz a provoqué l'effondrement d'un pavillon rue Paul Verlaine. Un enfant de 2 ans est mort. 7 personnes ont été blessées, dont 2 se trouvent en urgence absolue. 110 pompiers, des équipes cynotechniques et le SAMU ont été mobilisés sur place. Un café voisin a servi de centre d'accueil pour les 16 personnes évacuées et l'électricité a été coupée dans plusieurs immeubles aux alentours. 6 des blessés appartiennent à la famille du pavillon soufflé par l'explosion. Le 7e est un passant touché par la déflagration. Le parquet de Bobigny a ouvert une enquête pour déterminer l'origine exacte de la fuite de gaz. Et puis, une importante opération de sauvetage a eu lieu au large de la Normandie dans la nuit de samedi à dimanche. Environ 50 migrants tassés sur une embarcation de fortune ont été repérés dans la baie de Seine alors qu'ils tentaient de rejoindre les Royaumes-Unis. D'importants moyens ont été déployés par la préfecture maritime de la Manche et de la mer du Nord. Plusieurs navires et 2 hélicoptères ont été engagés. Selon les autorités, une partie des occupants a refusé d'être secourue et l'embarcation a poursuivi sa route vers la côte britannique. Sur le plan politique, la rentrée s'annonce électrique à l'approche de la présidentielle de 2027. Hier matin, lors d'une interview politique, François Bayrou a mis en garde contre une victoire du Rassemblement national ou de L, la France insoumise, jugeant que l'élection du RN et du LFI a la même conséquence, c'est que l'Union européenne saute. Et puis de son côté, Bruno Retailleau, candidat des Républicains, a dénoncé sur une chaîne d'information l'amateurisme de Jordan Bardella, qu'il a qualifié de parti girouette. Ses critiques visaient notamment un accord symbolique signé par le président du
7: 20h
5: avec le Britannique Nigel Farage au sujet des migrants. Et Bruno Retailleau donc a lancé un appel direct aux électeurs du Rassemblement national pour le convaincre de le rejoindre. Et puis, on apprend que la France hier a battu de nouveaux records de chaleur pour un mois de septembre. Le thermomètre a dépassé les 40 degrés en Occitanie dans le Sud-Est, où cet département restait passé en vigilance orange canicule. Cette sécheresse prolongée pèse désormais sur l'agriculture. Les éleveurs laitiers signalent une baisse de production comprise entre 10 et 15%, un phénomène qui touche aussi les producteurs de fruits et légumes dans plusieurs régions du pays. Et puis, cet accident grave dans le Pas-de-Calais, dans la nuit de samedi à dimanche, un automobiliste a percuté 3 piétons près de Saint-Omer avant de prendre la fuite. Les 3 victimes, des hommes d'une 30aine d'années, ont été pris en charge par les secours et 2 d'entre eux ont été grièvement blessés. Une enquête a été ouverte pour identifier et retrouver le conducteur en fuite. C'est la fin de cette édition. Passez une excellente fin de journée.
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0: Bonsoir à tous. La chaleur reste intense dans le sud de la France où 6 départements sont toujours placés en vigilance orange jusqu'à demain 6h. Le mercure a grimpé jusqu'à 39 degrés aujourd'hui, mais une baisse des températures est attendue demain avant l'arrivée des pluies et des orages mercredi. Sébastien Lecornu a assuré que le budget 2027 n'était pas encore finalisé. Le Premier ministre dénonce des fuites et refuse de réagir à chaque rumeur, certaines données de travail pouvant avoir des répercussions économiques. Il demande donc d'attendre les arbitrages définitifs. Et face au trafic de stupéfiants, Édouard Philippe veut davantage de moyens dans les Outre-mer. Il cible notamment les Antilles, la Guyane ou encore la Réunion, qu'il considère comme des portes d'entrée importantes de la drogue. L'ancien Premier ministre préconise notamment de renforcer les moyens d'intervention en mer. L'Union européenne, quant à elle, va investir 200 millions d'euros supplémentaires au Groenland pour soutenir des projets dans l'énergie, les matières premières critiques et la connectivité. L'UE veut notamment renforcer les capacités satellitaires et l'accès à Internet. Et la récolte viticole française devrait atteindre un niveau historiquement bas en 2026 avec moins de 34 millions d'hectolitres, soit 6% de moins qu'en 2025. Sécheresse, canicule et grêle ont fortement affecté plusieurs régions, notamment la Champagne, la Bourgogne et le Jura. Et on poursuit avec Emmanuel Macron qui a annoncé la création d'un festival international du jeu vidéo destiné à promouvoir la création, l'innovation et l'industrie vidéoludique française. Cette déclaration intervient après le succès du The Event 2026 qui a récolté près de 33 millions d'euros pour des associations. Cristaline domine le classement des produits les plus achetés en grande surface depuis le début de l'année. La bouteille d'un litre 5 s'est par exemple vendue à 257 millions d'exemplaires, bien aidée par la canicule malgré la hausse des prix. Et enfin du sport et du basket avec une victoire de l'équipe de France féminine 111 à 56 face au Nigeria pour la troisième rencontre de poule de Coupe du Monde.
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6: Bonjour, excellent début de semaine avec nous. Nous sommes le lundi 7 septembre 2026. Bonne fête aux Rennes. Si vous en connaissez, ne les oubliez pas. Journée mondiale du fair play également aujourd'hui. Dans l'éphéméride de cette journée, disparaissait Keith Moon à seulement 32 ans le 7 septembre 78. Il y a donc 48 ans, le symbole du rock'n'roll anglais, Keith Moon, était avant tout le batteur génial du groupe The Who. Allez, bon anniversaire à vous, les natifs du 7 septembre. Vous êtes les mêmes jours que Cartman, Sébastien Patoche, qui fête ses 48 ans. Bon anniversaire également à Pierre-Paul Jacques, le chanteur reggae, fête ses 62 ans. Excellent anniversaire aussi au champion du monde Marcel Desailly, 58 ans pour lui aujourd'hui. Bon début de semaine.
2: La France sera divisée en deux parties aujourd'hui avec de la pluie sur toute la partie nord-ouest et puis de l'autre côté c'est un grand soleil qui est annoncé. En ce qui concerne le vent, il soufflera également sur l'ensemble de l'Hexagone avec des rafales attendues jusqu'à 75 km/h localement. Pour les températures, on prévoit 22 degrés à Rouen, 25 à La Rochelle, 30 à Auxerre, 34 à Gap, 35 à Ajaccio et jusqu'à 36 degrés à Lyon. Mais toutes les vigilances orange canicule ont été levées.
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4: Bonjour à toutes et à tous, on débute avec du football et le Paris FC a créé l'exploit en allant s'imposer sur la pelouse du Vélodrome face à l'OM hier soir. Succès parisien 3 buts à 2 grâce à un triplé de Lassine Chinayoko face à un doublé d'Amine Gouiri pour l'OM. Le Paris FC s'impose logiquement puisqu'il a mené à chaque fois dans la partie. De son côté, Marseille s'est fait avoir d'entrée avec un but encaissé de la 24e seconde et un pénalty concédé en toute fin de match pour une main largement évitable dans la surface de réparation. Conséquence directe au classement, le Paris FC est deuxième à 2 points du leader Monaco. De son côté, l'OM est dixième avec 3 points pris en 3 matchs et 2 défaites déjà après 3 journées. Dans les autres rencontres hier après-midi, notez le carton de Strasbourg sur la pelouse de Troyes où les Alsaciens se sont largement imposés 6-2. À Rennes, de son côté, l'a remporté 2-1 à Angers. En rugby, Toulouse, le champion en titre s'incliné dès la première journée de top 14 hier soir sur la pelouse de La Rochelle, défaite 30 à 27 dans les ultimes secondes sur une pénalité d'Antoine Astoy. Les Toulousains menaient pour 24 à 10 à la pause. Ils se sont fait remonter au score en deuxième période et s'inclinent donc. Et à l'issue de cette première journée, c'est l'UBB qui prend le contrôle des opérations au classement après son écrasante victoire 64 à 5 face au Racing 92. Notez aussi le succès de Lyon 40 à 36 face à Clermont, celui étriqué du Stade français face à Perpignan 28 à 26 ou encore la défaite d'un point de Toulon à Bayonne 27 à 26 samedi. Et ce lundi, c'est l'ouverture du procès des meurtriers de Federico Martina Rambourg où en ancien joueur de Biarritz, Perpignan ou encore Dax. Et il avait été tué sur un trottoir à Paris en mars 2022 par des militants d'extrême droite. En tennis, il faudra compter sur Carlos Alcaraz à l'US Open. L'Espagnol s'est imposé en 3-7 face à Tommy Paul. Ce dimanche, Alcaraz affrontera Stefanos Tsitsipas en tiers de finale. Et puis en F1, Tim Antonelli s'est imposé lors du Grand Prix d'Italie hier. Une formidable remontée pour celui qui était parti 19e sur la ligne de départ. Voilà, c'est la fin de ce flash. Très belle journée de sport.
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5: Bonjour, bonjour à tous. À la une, un drame à Aubervilliers, en Seine-Saint-Denis, samedi soir vers 21h30. Une explosion liée à une fuite de gaz a provoqué l'effondrement d'un pavillon rue Paul Verlaine. Un enfant de 2 ans est mort. 7 personnes ont été blessées, dont 2 se trouvent en urgence absolue. 110 pompiers, des équipes cynotechniques et le SAMU ont été mobilisés sur place. Un café voisin a servi de centre d'accueil pour les 16 personnes évacuées et l'électricité a été coupée dans plusieurs immeubles aux alentours. 6 des blessés appartiennent à la famille du pavillon soufflé par l'explosion. Le 7e est un passant touché par la déflagration. Le parquet de Bobigny a ouvert une enquête pour déterminer l'origine exacte de la fuite de gaz. Et puis, une importante opération de sauvetage a eu lieu au large de la Normandie dans la nuit de samedi à dimanche. Environ 50 migrants tassés sur une embarcation de fortune ont été repérés dans la baie de Seine alors qu'ils tentaient de rejoindre les Royaumes-Unis. D'importants moyens ont été déployés par la préfecture maritime de la Manche et de la mer du Nord. Plusieurs navires et 2 hélicoptères ont été engagés. Selon les autorités, une partie des occupants a refusé d'être secourue et l'embarcation a poursuivi sa route vers la côte britannique. Sur le plan politique, la rentrée s'annonce électrique à l'approche de la présidentielle de 2027. Hier matin, lors d'une interview politique, François Bayrou a mis en garde contre une victoire du Rassemblement national ou de L, la France insoumise, jugeant que l'élection du RN et du LFI a la même conséquence, c'est que l'Union européenne saute. Et puis de son côté, Bruno Retailleau, candidat des Républicains, a dénoncé sur une chaîne d'information l'amateurisme de Jordan Bardella, qu'il a qualifié de parti girouette. Ces critiques visaient notamment un accord symbolique signé

0: Sécheresse prolongée pèse désormais sur l'agriculture. Les éleveurs laitiers signalent une baisse de production comprise entre 10 et 15%, un phénomène qui touche aussi les producteurs de fruits et légumes dans plusieurs régions du pays. Et puis, cet accident grave dans le Pas-de-Calais, dans la nuit de samedi à dimanche, un automobiliste a percuté 3 piétons près de Saint-Omer avant de prendre la fuite. Les 3 victimes, des hommes d'une 30aine d'années, ont été prises en charge par les secours et 2 d'entre eux ont été grièvement blessés. Une enquête a été ouverte pour identifier et retrouver le conducteur en fuite. C'est la fin de cette édition. Passez une excellente fin de journée.
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2: Votre soirée télé pour ce lundi 7 septembre, c'est parti ce soir sur TF1, votre série La Cible. Sur France 2, Le Rouge et Le Noir, épisode 3 de votre série. Commissaire Dupin, c'est sur France 3, à partir de 21h10. Vous pourrez voir sur Canal+, votre série Gomorra, Les Origines. Thalassa, Aventures Extrêmes, ce soir sur France 5, direction les Philippines, Île au Trésor. Et enfin, Les Agriculteurs Célibataires poursuivent leur quête d'amour ce soir dans L'Amour est dans le Pré sur M6. Bon lundi, excellente soirée télé.
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4: Bonsoir à tous. La chaleur reste intense dans le sud de la France où 6 départements sont toujours placés en vigilance orange jusqu'à demain 6h. Le mercure a grimpé jusqu'à 39 degrés aujourd'hui, mais une baisse des températures est attendue demain avant l'arrivée des pluies et des orages mercredi. Sébastien Lecornu a assuré que le budget 2027 n'était pas encore finalisé. Le Premier ministre dénonce des fuites et refuse de réagir à chaque rumeur, certaines données de travail pouvant avoir des répercussions économiques. Il demande donc d'attendre les arbitrages définitifs. Et face au trafic de stupéfiants, Édouard Philippe veut davantage de moyens dans les Outre-mer. Il cible notamment les Antilles, la Guyane ou encore la Réunion, qu'il considère comme des portes d'entrée importantes de la drogue. L'ancien Premier ministre préconise notamment de renforcer les moyens d'intervention en mer. L'Union européenne, quant à elle, va investir 200 millions d'euros supplémentaires au Groenland pour soutenir des projets dans l'énergie, les matières premières critiques et la connectivité. L'UE veut notamment renforcer les capacités satellitaires et l'accès à Internet. Et la récolte viticole française devrait atteindre un niveau historiquement bas en 2026 avec moins de 34 millions d'hectolitres, soit 6% de moins qu'en 2025. La sécheresse, canicule et grêle ont fortement affecté plusieurs régions, notamment la Champagne, la Bourgogne et le Jura. Et on poursuit avec Emmanuel Macron qui a annoncé la création d'un festival international du jeu vidéo destiné à promouvoir la création, l'innovation et l'industrie vidéoludique française. Cette déclaration intervient après le succès du The Event 2026 qui a récolté près de 33 millions d'euros pour des associations. Cristaline domine le classement des produits les plus achetés en grande surface depuis le début de l'année. La bouteille d'un litre 5 s'est par exemple vendue à 257 millions d'exemplaires, bien aidée par la canicule malgré la hausse des prix. Et enfin du sport et du basket avec une victoire de l'équipe de France féminine 111 à 56 face au Nigeria pour la 3e rencontre de poule de Coupe du Monde.
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2: Bonjour, excellent début de semaine avec nous. Nous sommes le lundi 7 septembre 2026. Bonne fête aux Rennes. Si vous en connaissez, ne les oubliez pas. Journée mondiale du fair play également aujourd'hui. Dans l'éphéméride de cette journée, disparaissait Keith Moon à seulement 32 ans le 7 septembre 78. Il y a donc 48 ans, le symbole du rock'n'roll anglais. Keith Moon était avant tout le batteur génial du groupe The Who. Allez, bon anniversaire à vous les natifs du 7 septembre. Vous êtes les mêmes jours que Cartman, Sébastien Patoche qui fête ses 48 ans. Bon anniversaire également à Pierre-Paul Jacques, le chanteur reggae, fête ses 62 ans. Excellent anniversaire aussi au champion du monde Marcel Desailly, 58 ans pour lui aujourd'hui. Bon début de semaine.
6: La France sera divisée en 2 parties aujourd'hui avec de la pluie sur toute la partie nord-ouest et puis de l'autre côté c'est un grand soleil qui est annoncé. En ce qui concerne le vent, il soufflera également sur l'ensemble de l'Hexagone avec des rafales attendues jusqu'à 75 km/h localement. Pour les températures, on prévoit 22 degrés à Rouen, 25 à La Rochelle, 30 à Auxerre, 34 à Gap, 35 à Ajaccio et jusqu'à 36 degrés à Lyon, mais toutes les vigilances orange canicule ont été levées.
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7: Bonjour à toutes et à tous, on débute avec du football et le Paris FC a créé l'exploit en allant s'imposer sur la pelouse du Vélodrome face à l'OM hier soir. Succès parisien 3 buts à 2 grâce à un triplé de Lassine Chinayoko face à un doublé d'Amine Gouiri pour l'OM. Le Paris FC s'impose logiquement puisqu'il a mené à chaque fois dans la partie. De son côté, Marseille s'est fait avoir d'entrée avec un but encaissé de la 24e seconde.

0: stade dans la surface de réparation. Conséquence directe au classement, le Paris FC est deuxième à 2 points du leader Monaco. De son côté, l'OM est 10e avec 3 points pris en 3 matchs et 2 défaites déjà après 3 journées. Dans les autres rencontres hier après-midi, notez le carton de Strasbourg sur la pelouse de Troyes où les Alsaciens se sont largement imposés 6-2. À Rennes, de son côté, l'a remporté 2-1 à Angers. En rugby, Toulouse, le champion en titre s'inclinait dès la première journée de Top 14 hier soir sur la pelouse de La Rochelle, défaite 30-27 dans les ultimes secondes sur une pénalité d'Antoine Astoy. Les Toulousains menaient pourtant 24-10 à la pause. Ils se sont fait remonter au score en deuxième période et s'inclinent donc. Et à l'issue de cette première journée, c'est l'UBB qui prend le contrôle des opérations au classement après son écrasante victoire 64-5 face au Racing 92. Notez aussi le succès de Lyon 40-36 face à Clermont, celui étriqué du Stade français face à Perpignan 28-26 ou encore la défaite d'un point de Toulon à Bayonne 27-26 samedi. Et ce lundi, c'est l'ouverture du procès des meurtriers de Federico Martina Rambourou, ancien joueur de Biarritz, Perpignan ou encore Dax. Et il avait été tué sur un trottoir à Paris en mars 2022 par des militants d'extrême droite. En tennis, il faudra compter sur Carlos Alcaraz à l'US Open. L'Espagnol s'est imposé en 3-7 face à Tommy Paul ce dimanche. Alcaraz affrontera Stefanos Tsitsipas en quart de finale. Et puis en F1, Kim Antonelli s'est imposé lors du Grand Prix d'Italie hier. Une formidable remontée pour celui qui était parti 19e sur la ligne de départ. Voilà, c'est la fin de ce flash. Très belle journée de sport.
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3: Bonjour, bonjour à tous. À la une, un drame à Aubervilliers, en Seine-Saint-Denis, samedi soir vers 21h30. Une explosion liée à une fuite de gaz a provoqué l'effondrement d'un pavillon rue Paul Verlaine. Un enfant de 2 ans est mort. 7 personnes ont été blessées, dont 2 se trouvent en urgence absolue. 110 pompiers, des équipes cynotechniques et le SAMU ont été mobilisés sur place. Un café voisin a servi de centre d'accueil pour les 16 personnes évacuées et l'électricité a été coupée dans plusieurs immeubles aux alentours. 6 des blessés appartiennent à la famille du pavillon soufflé par l'explosion. Le 7e est un passant touché par la déflagration. Le parquet de Bobigny a ouvert une enquête pour déterminer l'origine exacte de la fuite de gaz. Et puis, une importante opération de sauvetage a eu lieu au large de la Normandie dans la nuit de samedi à dimanche. Environ 50 migrants tassés sur une embarcation de fortune ont été repérés dans la baie de Seine alors qu'ils tentaient de rejoindre les Royaumes-Unis. D'importants moyens ont été déployés par la préfecture maritime de la Manche et de la mer du Nord. Plusieurs navires et 2 hélicoptères ont été engagés. Selon les autorités, une partie des occupants a refusé d'être secourue et l'embarcation a poursuivi sa route vers la côte britannique. Sur le plan politique, la rentrée s'annonce électrique à l'approche de la présidentielle de 2027. Hier matin, lors d'une interview politique, François Bayrou a mis en garde contre une victoire du Rassemblement national ou de L, la France insoumise, jugeant que l'élection du RN et du LFI a la même conséquence, c'est que l'Union européenne saute. Et puis de son côté, Bruno Retailleau, candidat des Républicains, a dénoncé sur une chaîne d'information l'amateurisme de Jordan Bardella, qu'il a qualifié de parti girouette. Ses critiques visaient notamment un accord symbolique signé par le président du RN avec le Britannique Nigel Farage au sujet des migrants. Et Bruno Retailleau donc a lancé un appel direct aux électeurs du Rassemblement national pour le convaincre de le rejoindre. Et puis, on apprend que la France hier a battu de nouveaux records de chaleur pour un mois de septembre. Le thermomètre a dépassé les 40 degrés en Occitanie dans le Sud-Est, où cet département restait passé en vigilance orange canicule. Cette sécheresse prolongée pèse désormais sur l'agriculture. Les éleveurs laitiers signalent une baisse de production comprise entre 10 et 15%, un phénomène qui touche aussi les producteurs de fruits et légumes dans plusieurs régions du pays. Et puis, cet accident grave dans le Pas-de-Calais, dans la nuit de samedi à dimanche, un automobiliste a percuté 3 piétons près de Saint-Omer avant de prendre la fuite. Les 3 victimes, des hommes d'une 30aine d'années, ont été pris en charge par les secours et 2 d'entre eux ont été grièvement blessés. Une enquête a été ouverte pour identifier et retrouver le conducteur en fuite. C'est la fin de cette édition. Passez une excellente fin de journée.
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4: Votre soirée télé pour ce lundi 7 septembre, c'est parti ce soir sur TF1, votre série La Cible. Sur France 2, Le Rouge et Le Noir, épisode 3 de votre série. Commissaire Dupin, c'est sur France 3, à partir de 21h10. Vous pourrez voir sur Canal+, votre série Gomorrah, Les Origines. Thalassa, Aventures Extrêmes, ce soir sur France 5, direction les Philippines, Île au Trésor. Et enfin, Les Agriculteurs Célibataires poursuivent leur quête d'amour ce soir dans L'Amour est dans le Pré sur M6. Bon lundi, excellente soirée télé.
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6: Bonsoir à tous. La chaleur reste intense dans le sud de la France où 6 départements sont toujours placés en vigilance orange jusqu'à demain 6h. Le mercure a grimpé jusqu'à 39 degrés aujourd'hui, mais une baisse des températures est attendue demain avant l'arrivée des pluies et des orages mercredi. Sébastien Lecornu a assuré que le budget 2027 n'était pas encore finalisé. Le Premier ministre dénonce des fuites et refuse de réagir à chaque rumeur, certaines données de travail pouvant avoir des répercussions économiques. Il demande donc d'attendre les arbitrages définitifs. Et face au trafic de stupéfiants, Édouard Philippe veut davantage de moyens dans les Outre-mer. Il cible notamment les Antilles, la Guyane ou encore la Réunion, qu'il considère comme des portes d'entrée importantes de la drogue. L'ancien Premier ministre préconise notamment de renforcer les moyens d'intervention en mer. L'Union européenne, quant à elle, va investir 200 millions d'euros supplémentaires au Groenland pour soutenir des projets dans l'énergie, les matières premières critiques et la connectivité. L'UE veut notamment renforcer les capacités satellitaires et l'accès à Internet. Et la récolte viticole française devrait atteindre un niveau historiquement bas en 2026 avec moins de 34 millions d'hectolitres, soit 6% de moins qu'en 2025. La sécheresse, canicule et grêle ont fortement affecté plusieurs régions, notamment la Champagne, la Bourgogne et le Jura. Et on poursuit avec Emmanuel Macron qui a annoncé la création d'un festival international du jeu vidéo destiné à promouvoir la création, l'innovation et l'industrie vidéoludique française. Cette déclaration intervient après le succès du The Event 2026 qui a récolté près de 33 millions d'euros pour des associations. Cristaline domine le classement des produits les plus achetés en grande surface depuis le début de l'année. La bouteille d'un litre 5 s'est par exemple vendue à 257 millions d'exemplaires, bien aidée par la canicule malgré la hausse des prix. Et enfin du sport et du basket avec une victoire de l'équipe de France féminine 111-56 face au Nigeria pour la troisième rencontre de poule de Coupe du Monde.
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4: Bonjour, excellent début de semaine avec nous. Nous sommes le lundi 7 septembre 2026. Bonne fête aux Rennes. Si vous en connaissez, ne les oubliez pas. Journée mondiale du fair play également aujourd'hui. Dans l'éphéméride de cette journée, disparaissait Keith Moon à seulement 32 ans le 7 septembre 78. Il y a donc 48 ans, le symbole du rock'n'roll anglais. Keith Moon était avant tout le batteur génial du groupe The Who. Allez, bon anniversaire à vous les natifs du 7 septembre. Vous êtes le même jour que Cartman, Sébastien Patoche qui fête ses 48 ans. Bon anniversaire également à Pierre-Paul Jacques, le chanteur reggae, fête ses 62 ans. Excellent anniversaire aussi au champion du monde Marcel Desailly, 58 ans pour lui aujourd'hui. Bon début de semaine.
7: La France sera divisée en deux parties aujourd'hui avec de la pluie sur toute la partie nord-ouest et puis de l'autre côté c'est un grand soleil qui est annoncé. En ce qui concerne le vent, il soufflera également sur l'ensemble de l'Hexagone avec des rafales attendues jusqu'à 75 km/h localement. Pour les températures, on prévoit 22 degrés à Rouen, 25 à La Rochelle, 30 à Auxerre, 34 à Gap, 35 à Ajaccio et jusqu'à 36 degrés à Lyon. Mais toutes les vigilances orange canicule ont été levées.
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0: Bonjour à toutes et à tous. On débute avec du football et le Paris FC a créé l'exploit en allant s'imposer sur la pelouse du Vélodrome face à l'OM hier soir. Succès parisien 3-2 grâce à un triplé de Lassine Chinayoko face à un doublé d'Amin Gouiri pour l'OM. Le Paris FC s'impose logiquement puisqu'il a mené à chaque fois dans la partie. De son côté, Marseille s'est fait avoir d'entrée avec un but encaissé de la 24e seconde et un pénalty concédé en toute fin de match pour une main largement évitable dans la surface de réparation. Conséquence directe au classement, le Paris FC est deuxième à 2 points du leader Monaco. De son côté, l'OM est 10e avec 3 points pris en 3 matchs et 2 défaites déjà après 3 journées. Dans les autres rencontres hier après-midi, notez le carton de Strasbourg sur la pelouse de Troyes où les Alsaciens se sont largement imposés 6-2. À Rennes, de son côté, l'a remporté 2-1 à Angers. En rugby, Toulouse, le champion en titre s'incunait dès la première journée de top 14 hier soir sur la pelouse de La Rochelle, défaite 30-27 dans les ultimes secondes sur une pénalité d'Antoine Astoy. Les Toulousains menaient pourtant 24-10 à la pause. Ils se sont fait remonter au score en deuxième période et s'inclinent donc. Et à l'issue de cette première journée, c'est l'UBB qui prend le contrôle des opérations au classement après son écrasante victoire 64-5 face au Racing 92. Notez aussi le succès de Lyon 40-36 face à Clermont, celui étriqué du Stade Français face à Perpignan 28-26, ou encore la défaite d'un point de Toulon à Bayonne 27-26 samedi. Et ce lundi, c'est l'ouverture du procès des meurtriers de Federico Martina Rambourou, ancien joueur de Biarritz, Perpignan ou encore Dax. Et il avait été tué sur un trottoir à Paris en mars 2022 par des militants d'extrême droite. En tennis, il faudra compter sur Carlos Alcaraz à l'US Open. L'Espagnol s'est imposé en 3-7 face à Tommy Paul ce dimanche. Alcaraz affrontera Stefanos Tsitsipas en quart de finale. Et puis en F1, Kim Antonelli s'est imposé lors du Grand Prix d'Italie hier. Une formidable remontée pour celui qui était parti 19e sur la ligne de départ. Voilà, c'est la fin de ce flash. Très belle journée de sport.
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3: Bonjour, bonjour à tous. À la une, un drame à Aubervilliers, en Seine-Saint-Denis, samedi soir vers 21h30. Une explosion liée à une fuite de gaz a provoqué l'effondrement d'un pavillon rue Paul Verlaine. Un enfant de 2 ans est mort. 7 personnes ont été blessées, dont 2 se trouvent en urgence absolue. 110 pompiers, des équipes cynotechniques et le SAMU ont été mobilisés sur place. Un café voisin a servi de centre d'accueil pour les 16 personnes évacuées et l'électricité a été coupée dans plusieurs immeubles aux alentours. 6 des blessés appartiennent à la famille du pavillon soufflé par l'explosion. Le 7e est un passant touché par la déflagration. Le parquet de Bobigny a ouvert une enquête pour déterminer l'origine exacte de la fuite de gaz. Et puis, une importante opération de sauvetage a eu lieu au large de la Normandie dans la nuit de samedi à dimanche. Environ 50 migrants tassés sur une embarcation de fortune ont été repérés dans la baie de Seine alors qu'ils tentaient de rejoindre les Royaumes-Unis. D'importants moyens ont été déployés par la préfecture maritime de la Manche et de la mer du Nord. Plusieurs navires et 2 hélicoptères ont été engagés. Selon les autorités, une partie des occupants a refusé d'être secourue et l'embarcation a poursuivi sa route vers la côte britannique. Sur le plan politique, la rentrée s'annonce électrique à l'approche de la présidentielle de 2027. Hier matin, lors d'une interview politique, François Bayrou a mis en garde contre une victoire du Rassemblement national ou de la France insoumise, jugeant que l'élection du RN et du LFI a la même conséquence, c'est que l'Union européenne saute. Et puis de son côté, Bruno Retailleau, candidat des Républicains, a dénoncé sur une chaîne d'information l'amateurisme de Jordan Bardella, qu'il a qualifié de parti girouette. Ses critiques visaient notamment un accord symbolique signé par le président du RN avec le Britannique Nigel Farage au sujet des migrants. Et Bruno Retailleau donc a lancé un appel direct aux électeurs du Rassemblement national pour le convaincre de le rejoindre. Et puis on apprend que la France hier a battu de nouveaux records de chaleur pour un mois de septembre. Le thermomètre a dépassé les 40 degrés en Occitanie dans le Sud-Est, où cet département restait passé en vigilance orange canicule. Cette sécheresse prolongée pèse désormais sur l'agriculture. Les éleveurs laitiers signalent une baisse de production comprise entre 10 et 15%, un phénomène qui touche aussi les producteurs de fruits et légumes dans plusieurs régions du pays. Et puis, cet accident grave dans le Pas-de-Calais, dans la nuit de samedi à dimanche, un automobiliste a percuté 3 piétons près de Saint-Omer avant de prendre la fuite. Les 3 victimes, des hommes d'une 30aine d'années, ont été prises en charge par les secours et 2 d'entre eux ont été grièvement blessés. Une enquête a été ouverte pour identifier et retrouver le conducteur en fuite. C'est la fin de cette édition. Passez une excellente fin de journée.
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4: Votre soirée télé pour ce lundi 7 septembre, c'est parti ce soir sur TF1, votre série La Cible. Sur France 2, Le Rouge et Le Noir, épisode 3 de votre série. Commissaire Dupin, c'est sur France 3, à partir de 21h10. Vous pourrez voir sur Canal+, votre série Gomorrah, Les Origines. Thalassa, Aventures Extrêmes, ce soir sur France 5, direction les Philippines, Île au Trésor. Et enfin, Les Agriculteurs Célibataires poursuivent leur quête d'amour ce soir dans L'Amour est dans le Pré sur M6. Bon lundi, excellente soirée télé.
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6: Bonsoir à tous. La chaleur reste intense dans le sud de la France où 6 départements sont toujours placés en vigilance orange jusqu'à demain 6h. Le mercure a grimpé jusqu'à 39 degrés aujourd'hui, mais une baisse des températures est attendue demain avant l'arrivée des pluies et des orages mercredi. Sébastien Lecornu a assuré que le budget 2027 n'était pas encore finalisé. Le Premier ministre dénonce des fuites et refuse de réagir à chaque rumeur, certaines données de travail pouvant avoir des répercussions économiques. Il demande donc d'attendre les arbitrages définitifs. Et face au trafic de stupéfiants, Édouard Philippe veut davantage de moyens dans les Outre-mer. Il cible notamment les Antilles, la Guyane ou encore la Réunion, qu'il considère comme des portes d'entrée importantes de la drogue. L'ancien Premier ministre préconise notamment de renforcer les moyens d'intervention en mer. L'Union européenne, quant à elle, va investir 200 millions d'euros supplémentaires au Groenland pour soutenir des projets dans l'énergie, les matières premières critiques et la connectivité. L'UE veut notamment renforcer les capacités satellitaires et l'accès à Internet. Et la récolte viticole française devrait atteindre un niveau historiquement bas en 2026 avec moins de 34 millions d'hectolitres, soit 6% de moins qu'en 2025. La sécheresse, canicule et grêle ont fortement affecté plusieurs régions, notamment la Champagne, la Bourgogne et le Jura. Et on poursuit avec Emmanuel Macron qui a annoncé la création d'un festival international du jeu vidéo destiné à promouvoir la création, l'innovation et l'industrie vidéoludique française. Cette déclaration intervient après le succès du The Event 2026 qui a récolté près de 33 millions d'euros pour des associations. Cristaline domine le classement des produits les plus achetés en grande surface depuis le début de l'année. La bouteille d'un litre 5 s'est par exemple vendue à 257 millions d'exemplaires, bien aidée par la canicule malgré la hausse des prix. Et enfin du sport et du basket avec une victoire de l'équipe de France.
8: 20h30.
6: 111 à 56 face au Nigeria pour la troisième rencontre de poule de Coupe du Monde.
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4: Bonjour, excellent début de semaine avec nous. Nous sommes le lundi 7 septembre 2026. Bonne fête aux Rennes. Si vous en connaissez, ne les oubliez pas. Journée mondiale du fair play également aujourd'hui. Dans l'éphéméride de cette journée, disparaissait Keith Moon à seulement 32 ans le 7 septembre 78. Il y a donc 48 ans, le symbole du rock'n'roll anglais. Keith Moon était avant tout le batteur génial du groupe The Who. Allez, bon anniversaire à vous les natifs du 7 septembre. Vous êtes le même jour que Cartman, Sébastien Patoche qui fête ses 48 ans. Bon anniversaire également à Pierre-Paul Jacques, le chanteur reggae, fête ses 62 ans. Excellent anniversaire aussi au champion du monde Marcel Desailly, 58 ans pour lui aujourd'hui. Bon début de semaine.
7: La France sera divisée en deux parties aujourd'hui avec de la pluie sur toute la partie nord-ouest et puis de l'autre côté c'est un grand soleil qui est annoncé. En ce qui concerne le vent, il soufflera également sur l'ensemble de l'Hexagone avec des rafales attendues jusqu'à 75 km/h localement. Pour les températures, on prévoit 22 degrés à Rouen, 25 à La Rochelle, 30 à Auxerre, 34 à Gap, 35 à Ajaccio et jusqu'à 36 degrés à Lyon. Mais toutes les vigilances orange canicule ont été levées.
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0: Bonjour à toutes et à tous, on débute avec du football et le Paris FC a créé l'exploit en allant s'imposer sur la pelouse du Vélodrome face à l'OM hier soir. Succès parisien 3 buts à 2 grâce à un triplé de Lassine Chinayoko face à un doublé d'Amin Gouiri pour l'OM. Le Paris FC s'impose logiquement puisqu'il a mené à chaque fois dans la partie. De son côté, Marseille s'est fait avoir d'entrée avec un but encaissé de la 24e seconde et un pénalty concédé en toute fin de match pour une main largement évitable dans la surface de réparation. Conséquence directe au classement, le Paris FC est deuxième à 2 points du leader Monaco. De son côté, l'OM est dixième avec 3 points pris en 3 matchs et 2 défaites déjà après 3 journées. Dans les autres rencontres hier après-midi, notez le carton de Strasbourg sur la pelouse de Troyes où les Alsaciens se sont largement imposés 6-2. À Rennes, de son côté, l'a remporté 2-1 à Angers. En rugby, Toulouse, le champion en titre incliné dès la première journée de top 14 hier soir sur la pelouse de La Rochelle, défaite 30-27 dans les ultimes secondes sur une pénalité d'Antoine Astoy. Les Toulousains menaient pour 24-10 à la pause. Ils se sont fait remonter au score en deuxième période et s'inclinent donc. Et à l'issue de cette première journée, c'est l'UBB qui prend le contrôle des opérations au classement après son écrasante victoire 64-5 face au Racing 92. Notez aussi le succès de Lyon 40-36 face à Clermont, celui étriqué du Stade français face à Perpignan 28-26 ou encore la défaite d'un point de Toulon à Bayonne 27-26 samedi. Et ce lundi, c'est l'ouverture du procès des meurtriers de Federico Martina Rambourg où ancien joueur de Biarritz, Perpignan ou encore Dax. Et il avait été tué sur un trottoir à Paris en mars 2022 par des militants d'extrême droite. En tennis, il faudra compter sur Carlos Alcaraz à l'US Open. L'Espagnol s'est imposé en 3-7 face à Tommy Paul. Ce dimanche, Alcaraz affrontera Stefanos Tsitsipas en quart de finale. Et puis en F1, Kim Antonelli s'est imposé lors du Grand Prix d'Italie hier. Une formidable remontée pour celui qui était parti 19e sur la ligne de départ. Voilà, c'est la fin de ce flash. Très belle journée de sport.
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3: Bonjour, bonjour à tous. À la une, un drame à Aubervilliers, en Seine-Saint-Denis, samedi soir vers 21h30. Une explosion liée à une fuite de gaz a provoqué l'effondrement d'un pavillon rue Paul Verlaine. Un enfant de 2 ans est mort. 7 personnes ont été blessées, dont 2 se trouvent en urgence absolue. 110 pompiers, des équipes cynotechniques et le SAMU ont été mobilisés sur place. Un café voisin a servi de centre d'accueil pour les 16 personnes évacuées et l'électricité a été coupée dans plusieurs immeubles aux alentours. 6 des blessés appartiennent à la famille du pavillon soufflé par l'explosion. Le 7e est un passant touché par la déflagration. Le parquet de Bobigny a ouvert une enquête pour déterminer l'origine exacte de la fuite de gaz. Et puis, une importante opération de sauvetage a eu lieu au large de la Normandie dans la nuit de samedi à dimanche. Environ 50 migrants tassés sur une embarcation de fortune ont été repérés dans la baie de Seine alors qu'ils tentaient de rejoindre les Royaumes-Unis. D'importants moyens ont été déployés par la préfecture maritime de la Manche et de la mer du Nord. Plusieurs navires et 2 hélicoptères ont été engagés. Selon les autorités, une partie des occupants a refusé d'être secourue et l'embarcation a poursuivi sa route vers la côte britannique. Sur le plan politique, la rentrée s'annonce électrique à l'approche de la présidentielle de 2027. Hier matin, lors d'une interview politique, François Bayrou a mis en garde contre une victoire du Rassemblement national ou de elle, la France insoumise, jugeant que l'élection candidat des Républicains a dénoncé sur une chaîne d'information l'amateurisme de Jordan Bardella, qu'il a qualifié de parti girouette. Ces critiques visaient notamment un accord symbolique signé par le président du RN avec le Britannique Nigel Farage au sujet des migrants. Et Bruno Retailleau donc a lancé un appel direct aux électeurs du Rassemblement national pour le convaincre de le rejoindre. Et puis, on apprend que la France hier a battu de nouveaux records de chaleur pour un mois de septembre. Le thermomètre a dépassé les 40 degrés en Occitanie et dans le Sud-Est, où cet département restait passé en vigilance orange canicule. Cette sécheresse prolongée pèse désormais sur l'agriculture. Les éleveurs laitiers signalent une baisse de production comprise entre 10 et 15%, un phénomène qui touche aussi les producteurs de fruits et légumes dans plusieurs régions du pays. Et puis, cet accident grave dans le Pas-de-Calais, dans la nuit de samedi à dimanche, un automobiliste a percuté 3 piétons près de Saint-Omer avant de prendre la fuite. Les 3 victimes, des hommes d'une 30aine d'années, ont été prises en charge par les secours et 2 d'entre eux ont été grièvement blessés. Une enquête a été ouverte pour identifier et retrouver le conducteur en fuite. C'est la fin de cette édition. Passez une excellente fin de journée.
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4: Votre soirée télé pour ce lundi 7 septembre, c'est parti ce soir sur TF1, votre série La Cible. Sur France 2, Le Rouge et Le Noir, épisode 3 de votre série. Commissaire Dupin, c'est sur France 3, à partir de 21h10. Vous pourrez voir sur Canal+, votre série Gomorrah, Les Origines. Thalassa, Aventures Extrêmes, ce soir sur France 5, direction les Philippines, Île au Trésor. Et enfin, Les Agriculteurs Célibataires poursuivent leur quête d'amour ce soir dans L'Amour est dans le Pré sur M6. Bon lundi, excellente soirée télé.
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6: Bonsoir à tous. La chaleur reste intense dans le sud de la France où 6 départements sont toujours placés en vigilance orange jusqu'à demain 6h. Le mercure a grimpé jusqu'à 39 degrés aujourd'hui, mais une baisse des températures est attendue demain avant l'arrivée des pluies et des orages mercredi. Sébastien Lecornu a assuré que le budget 2027 n'était pas encore finalisé. Le Premier ministre dénonce des fuites et refuse de réagir à chaque rumeur, certaines données de travail pouvant avoir des répercussions économiques. Il demande donc d'attendre les arbitrages définitifs. Et face au trafic de stupéfiants, Édouard Philippe veut davantage de moyens dans les Outre-mer. Il cible notamment les Antilles, la Guyane ou encore la Réunion, qu'il considère comme des portes d'entrée importantes de la drogue. L'ancien Premier ministre préconise notamment de renforcer les moyens d'intervention en mer. L'Union européenne, quant à elle, va investir 200 millions d'euros supplémentaires au Groenland pour soutenir des projets dans l'énergie, les matières premières critiques et la connectivité. L'UE veut notamment renforcer les capacités satellitaires et l'accès à Internet. Et la récolte viticole française devrait atteindre un niveau historiquement bas en 2026 avec moins de 34 millions d'hectolitres, soit 6% de moins qu'en 2025. La sécheresse, canicule et grêle ont fortement affecté plusieurs régions, notamment la Champagne, la Bourgogne et le Jura. Et on poursuit avec Emmanuel Macron qui a annoncé la création d'un festival international du jeu vidéo destiné à promouvoir la création, l'innovation et l'industrie vidéoludique française. Cette déclaration intervient après le succès du The Event 2026 qui a récolté près de 33 millions d'euros pour des associations. Cristaline domine le classement des produits les plus achetés en grande surface depuis le début de l'année. La bouteille d'un litre 5 s'est par exemple vendue à 257 millions d'exemplaires, bien aidée par la canicule malgré la hausse des prix. Et enfin du sport et du basket avec une victoire de l'équipe de France féminine 111 à 56 face au Nigeria pour la troisième rencontre de poule de Coupe du Monde.
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4: Bonjour, excellent début de semaine avec nous. Nous sommes le lundi 7 septembre 2026. Bonne fête aux Rennes. Si vous en connaissez, ne les oubliez pas. Journée mondiale du fair play également aujourd'hui. Dans l'éphéméride de cette journée, disparaissait Keith Moon à seulement 32 ans le 7 septembre 78. Il y a donc 48 ans, le symbole du rock'n'roll anglais. Keith Moon était avant tout le batteur génial du groupe The Who. Allez, bon anniversaire à vous les natifs du 7 septembre. Vous êtes le même jour que Cartman, Sébastien Patoche qui fête ses 48 ans. Bon anniversaire également à Pierre-Paul Jacques, le chanteur reggae, fête ses 62 ans. Excellent anniversaire aussi au champion du monde Marcel Desailly, 58 ans pour lui aujourd'hui. Bon début de semaine.
7: La France sera divisée en deux parties aujourd'hui avec de la pluie sur toute la partie nord-ouest et puis de l'autre côté c'est un grand soleil qui est annoncé. En ce qui concerne le vent, il soufflera également sur l'ensemble de l'Hexagone avec des rafales attendues jusqu'à 75 km/h localement. Pour les températures, on prévoit 22 degrés à Rouen, 25 à La Rochelle, 30 à Auxerre, 34 à Gap, 35 à Ajaccio et jusqu'à 36 degrés à Lyon. Mais toutes les vigilances orange canicule ont été levées.
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0: Bonjour à toutes et à tous, on débute avec du football et le Paris FC a créé l'exploit en allant s'imposer sur la pelouse du Vélodrome face à l'OM hier soir. Succès parisien 3 buts à 2 grâce à un triplé de Lassine Chinayoko face à un doublé d'Amin Gouiri pour l'OM. Le Paris FC s'impose logiquement puisqu'il a mené à chaque fois dans la partie. De son côté, Marseille s'est fait avoir d'entrée avec un but encaissé de la 24e seconde et un pénalty concédé en toute fin de match pour une main largement évitable dans la surface de réparation. Conséquence directe au classement, le Paris FC est deuxième à 2 points du leader Monaco. De son côté, l'OM est dixième avec 3 points pris en 3 matchs et 2 défaites déjà après 3 journées. Dans les autres rencontres hier après-midi, notez le carton de Strasbourg sur la pelouse de Troyes où les Alsaciens se sont largement imposés 6-2. À Rennes, de son côté, l'a remporté 2-1 à Angers. En rugby, Toulouse, le champion en titre s'incunait dès la première journée de top 14 hier soir sur la pelouse de La Rochelle, défaite 30-27 dans les ultimes secondes sur une pénalité d'Antoine Astoy. Les Toulousains menaient pour 24-10 à la pause. Ils se sont fait remonter au score en deuxième période et s'inclinent donc. Et à l'issue de cette première journée, c'est l'UBB qui prend le contrôle des opérations au classement après son écrasante victoire 64-5 face au Racing 92. Notez aussi le succès de Lyon 40-36 face à Clermont, celui étriqué du Stade français face à Perpignan 28-26 ou encore la défaite d'un point de Toulon à Bayonne 27-26 samedi. Et ce lundi, c'est l'ouverture du procès des meurtriers de Federico Martin Arambourg, ancien joueur de Biarritz, Perpignan ou encore Dax. Et il avait été tué sur un trottoir à Paris en mars 2022 par des militants d'extrême droite. En tennis, il faudra compter sur Carlos Alcaraz à l'US Open. L'Espagnol s'est imposé en 3-7 face à Tommy Paul. Ce dimanche, Alcaraz affrontera Stefanos Tsitsipas en quart de finale. Et puis en F1, Tim Antonelli s'est imposé lors du Grand Prix d'Italie hier. Une formidable remontée pour celui qui était parti 19e sur la ligne de départ. Voilà, c'est la fin de ce flash. Très belle journée de sport.
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3: Bonjour, bonjour à tous. À la une, un drame à Aubervilliers, en Seine-Saint-Denis, samedi soir vers 21h30. Une explosion liée à une fuite de gaz a provoqué l'effondrement d'un pavillon rue Paul Verlaine. Un enfant de 2 ans est mort. 7 personnes ont été blessées, dont 2 se trouvent en urgence absolue. 110 pompiers, des équipes cynotechniques et le SAMU ont été mobilisés sur place. Un café voisin a servi de centre d'accueil pour les 16 personnes évacuées et l'électricité a été coupée dans plusieurs immeubles aux alentours. 6 des blessés appartiennent à la famille du pavillon soufflé par l'explosion. Le 7e est un passant touché par la déflagration. Le parquet de Bobigny a ouvert une enquête pour déterminer l'origine exacte de la fuite de gaz. Et puis, une importante opération de sauvetage a eu lieu au large de la Normandie dans la nuit de samedi à dimanche. Environ 50 migrants tassés sur une embarcation de fortune ont été repérés dans la baie de Seine alors qu'ils tentaient de rejoindre les Royaumes-Unis. D'importants moyens ont été déployés par la préfecture maritime de la Manche et de la mer du Nord. Plusieurs navires et 2 hélicoptères ont été engagés. Selon les autorités, une partie des occupants a refusé d'être secourue et l'embarcation a poursuivi sa route vers la côte britannique. Sur le plan politique, la rentrée s'annonce électrique à l'approche de la présidentielle de 2027. Hier matin, lors d'une interview politique, François Bayrou a mis en garde contre une victoire du Rassemblement national ou de L, la France insoumise, jugeant que l'élection du RN et du LFI a la même conséquence, c'est que l'Union européenne saute. Et puis de son côté, Bruno Retailleau, candidat des Républicains, a dénoncé sur une chaîne d'information l'amateurisme de Jordan Bardella, qu'il a qualifié de parti girouette. Ses critiques visaient notamment un accord symbolique signé par le président du RN avec le Britannique Nigel Farage au sujet des migrants. Et Bruno Retailleau donc a lancé un appel direct aux électeurs du Rassemblement national pour le convaincre de le rejoindre. Et puis on apprend que la France hier a battu de nouveaux records de chaleur pour un mois de septembre. Le thermomètre a dépassé les 40 degrés en Occitanie dans le Sud-Est, où cet département restait passé en vigilance orange canicule. Cette sécheresse prolongée pèse désormais sur l'agriculture. Les éleveurs laitiers signalent une baisse de production comprise entre 10 et 15%, un phénomène qui touche aussi les producteurs de fruits et légumes dans plusieurs régions du pays. Et puis, cet accident grave dans le Pas-de-Calais, dans la nuit de samedi à dimanche, un automobiliste a percuté 3 piétons près de Saint-Omer avant de prendre la fuite. Les 3 victimes, des hommes d'une 30aine d'années, ont été pris en charge par les secours et 2 d'entre eux ont été grièvement blessés. Une enquête a été ouverte pour identifier et retrouver le conducteur en fuite. C'est la fin de cette édition. Passez une excellente fin de journée.
8: Albert Einstein est né en 1879 à Ulm, en Allemagne, dans une famille juive modeste. Enfant, il n'était pas considéré comme un élève brillant, mais il montrait une curiosité sans limite pour la nature et les sciences. Il apprend seul la géométrie et se passionne pour les énigmes scientifiques. Après ses études en Suisse, il travaille à l'Office des brevets de Berne. C'est dans ce poste discret qu'il développe ses idées les plus audacieuses. En 1905, il publie 4 articles scientifiques majeurs. Parmi eux, la théorie de la relativité restreinte, qui change totalement la vision de l'espace et du temps. En 1915, il présente la théorie de la relativité générale. Cette découverte explique la gravitation grâce à la courbure de l'espace-temps. Ses prédictions sont confirmées en 1919 lors d'une éclipse, ce qui fait de lui une célébrité mondiale. Einstein reçoit le prix Nobel de physique en 1921, non pas pour la relativité, mais pour ses travaux sur l'effet photoélectrique, à la base de la physique quantique. Dans les années 1930, face à la montée du nazisme, il quitte l'Allemagne et s'installe aux États-Unis. Il rejoint l'université de Princeton, où il continue ses recherches théoriques. Bien qu'il ait alerté sur les dangers de la bombe atomique, il reste toute sa vie un défenseur de la paix. Albert Einstein meurt en 1955, à 76 ans. Son héritage est immense. Il a révolutionné la physique et marqué l'histoire par son génie, sa simplicité et son humanisme.
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4: Votre soirée télé pour ce lundi 7 septembre, c'est parti ce soir sur TF1, votre série La Cible. Sur France 2, Le Rouge et Le Noir, épisode 3 de votre série. Commissaire Dupin, c'est sur France 3, à partir de 21h10. Vous pourrez voir sur Canal+, votre série Gomorrah, Les Origines. Thalassa, Aventures Extrêmes, ce soir sur France 5, direction les Philippines, Île au Trésor. Et enfin, Les Agriculteurs Célibataires poursuivent leur quête d'amour ce soir dans L'Amour et dans le Pré sur M6. Bon lundi, excellente soirée télé.
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6: Bonsoir à tous. La chaleur reste intense dans le sud de la France où 6 départements sont toujours placés en vigilance orange jusqu'à demain 6h. Le mercure a grimpé jusqu'à 39 degrés aujourd'hui, mais une baisse des températures est attendue demain avant l'arrivée des pluies et des orages mercredi. Sébastien Lecornu a assuré que le budget 2027 n'était pas encore finalisé. Le Premier ministre dénonce des fuites et refuse de réagir à chaque rumeur, certaines données de travail pouvant avoir des répercussions économiques. Il demande donc d'attendre les arbitrages définitifs. Et face au trafic de stupéfiants, Édouard Philippe veut davantage de moyens dans les Outre-mer. Il cible notamment les Antilles, la Guyane ou encore la Réunion, qu'il considère comme des portes d'entrée importantes de la drogue. L'ancien Premier ministre préconise notamment de renforcer les moyens d'intervention en mer. L'Union européenne, quant à elle, va investir 200 millions d'euros supplémentaires au Groenland pour soutenir des projets dans l'énergie, les matières premières critiques et la connectivité. L'UE veut notamment renforcer les capacités satellitaires et l'accès à Internet. Et la récolte viticole française devrait atteindre un niveau historiquement bas en 2026 avec moins de 34 millions d'hectolitres, soit 6% de moins qu'en 2025. Sécheresse, canicule et grêle ont fortement affecté plusieurs régions, notamment la Champagne, la Bourgogne et le Jura. Et on poursuit avec Emmanuel Macron qui a annoncé la création d'un festival international du jeu vidéo destiné à promouvoir la création, l'innovation et l'industrie vidéoludique française. Cette déclaration intervient après le succès du The Event 2026 qui a récolté près de 33 millions d'euros pour des associations. Cristaline domine le classement des produits les plus achetés en grande surface depuis le début de l'année. La bouteille d'un litre 5 s'est par exemple vendue à 257 millions d'exemplaires, bien aidée par la canicule malgré la hausse des prix. Et enfin du sport et du basket avec une victoire de l'équipe de France féminine 111 à 56 face au Nigeria pour la troisième rencontre de poule de Coupe du Monde.
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4: Bonjour, excellent début de semaine avec nous. Nous sommes le lundi 7 septembre 2026. Bonne fête aux Rennes. Si vous en connaissez, ne les oubliez pas. Journée mondiale du fair play également aujourd'hui. Dans l'éphéméride de cette journée, disparaissait Keith Moon à seulement 32 ans le 7 septembre 78. Il y a donc 48 ans, le symbole du rock'n'roll anglais, Keith Moon, était avant tout le batteur génial du groupe The Who. Allez, bon anniversaire à vous, les natifs du 7 septembre. Vous êtes les mêmes jours que Cartman, Sébastien Patoche, qui fête ses 48 ans. Bon anniversaire également à Pierre-Paul Jacques, le chanteur reggae, fête ses 62 ans. Excellent anniversaire aussi au champion du monde Marcel Desailly, 58 ans pour lui aujourd'hui. Bon début de semaine.
7: La France sera divisée en deux parties aujourd'hui avec de la pluie sur toute la partie nord-ouest et puis de l'autre côté c'est un grand soleil qui est annoncé. En ce qui concerne le vent, il soufflera également sur l'ensemble de l'Hexagone avec des rafales attendues jusqu'à 75 km/h localement. Pour les températures, on prévoit 22 degrés à Rouen, 25 à La Rochelle, 30 à Auxerre, 34 à Gap, 35 à Ajaccio et jusqu'à 36 degrés à Lyon. Mais toutes les vigilances orange canicule ont été levées.
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0: Bonjour à toutes et à tous. On débute avec du football et le Paris FC a créé l'exploit en allant s'imposer sur la pelouse du Vélodrome face à l'OM hier soir. Succès parisien 3 buts à 2 grâce à un triplé de Lassine Chinayoko face à un doublé d'Amin Gouiri pour l'OM. Le Paris FC s'impose logiquement puisqu'il a mené à chaque fois dans la partie. De son côté, Marseille s'est fait avoir d'entrée avec un but encaissé de la 24e seconde et un pénalty concédé en toute fin de match pour une main largement évitable dans la surface de réparation. Conséquence directe au classement, le Paris FC est deuxième à 2 points du leader Monaco. De son côté, l'OM est dixième avec 3 points pris en 3 matchs et 2 défaites déjà après 3 journées. Dans les autres rencontres hier après-midi, notez le carton de Strasbourg sur la pelouse de Troyes où les Alsaciens se sont largement imposés 6-2. À Rennes, de son côté, l'a remporté 2-1 à Angers. En rugby, Toulouse, le champion en titre Saint-Cunet dès la première journée de top 14 hier soir sur la pelouse de La Rochelle, défaite 30-27 dans les ultimes secondes sur une pénalité d'Antoine Astoy. Les Toulousains menaient pour 24-10 à la pause. Ils se sont fait remonter au score en deuxième période et s'inclinent donc. Et à l'issue de cette première journée, c'est l'UBB qui prend le contrôle des opérations au classement après son écrasante victoire 64-5 face au Racing 92. Notez aussi le succès de Lyon 40-36 face à Clermont, celui étriqué du Stade français face à Perpignan 28-26 ou encore la défaite d'un point de Toulon à Bayonne 27-26 samedi. Et ce lundi, c'est l'ouverture du procès des meurtriers de Federico Martina Rambourg, ancien joueur de Biarritz, Perpignan ou encore Dax. Et il avait été tué sur un trottoir à Paris en mars 2022 par des militants d'extrême droite. En tennis, il faudra compter sur Carlos Alcaraz à l'US Open. L'Espagnol s'est imposé en 3-7 face à Tommy Paul. Ce dimanche, Alcaraz affrontera Stefanos Tsitsipas en quart de finale. Et puis en F1, Kim Antonelli s'est imposé lors du Grand Prix d'Italie hier. Une formidable remontée pour celui qui était parti 19e sur la ligne de départ. Voilà, c'est la fin de ce flash. Très belle journée de sport.
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3: Bonjour, bonjour à tous. À la une, un drame à Aubervilliers, en Seine-Saint-Denis, samedi soir vers 21h30. Une explosion liée à une fuite de gaz a provoqué l'effondrement d'un pavillon rue Paul Verlaine. Un enfant de 2 ans est mort. 7 personnes ont été blessées, dont 2 se trouvent en urgence absolue. 110 pompiers, des équipes cynotechniques et le SAMU ont été mobilisés sur place. Un café voisin a servi de centre d'accueil pour les 16 personnes évacuées et l'électricité a été coupée dans plusieurs immeubles aux alentours. 6 des blessés appartiennent à la famille du pavillon soufflé par l'explosion. Le 7e est un passant touché par la déflagration. Le parquet de Bobigny a ouvert une enquête pour déterminer l'origine exacte de la fuite de gaz. Et puis, une importante opération de sauvetage a eu lieu au large de la Normandie dans la nuit de samedi à dimanche. Environ 50 migrants tassés sur une embarcation de fortune ont été repérés dans la baie de Seine alors qu'ils tentaient de rejoindre les Royaumes-Unis. D'importants moyens ont été déployés par la préfecture maritime de la Manche et de la mer du Nord. Plusieurs navires et 2 hélicoptères ont été engagés. Selon les autorités, une partie des occupants a refusé d'être secourue et l'embarcation a poursuivi sa route vers la côte britannique. Sur le plan politique, la rentrée s'annonce électrique à l'approche de la présidentielle de 2027. Hier matin, lors d'une interview politique, François Bayrou a mis en garde contre une victoire du Rassemblement national ou de L, la France insoumise, jugeant que l'élection du RN et du LFI a la même conséquence, c'est que l'Union européenne saute. Et puis de son côté, Bruno Retailleau, candidat des Républicains, a dénoncé sur une chaîne d'information l'amateurisme de Jordan Bardella, qu'il a qualifié de parti girouette. Ses critiques visaient notamment un accord symbolique signé par le président du RN avec le Britannique Nigel Farage au sujet des migrants. Et Bruno Retailleau donc a lancé un appel direct aux électeurs du Rassemblement national pour le convaincre de le rejoindre. Et puis, on apprend que la France hier a battu de nouveaux records de chaleur pour un mois de septembre. Le thermomètre a dépassé les 40 degrés en Occitanie dans le Sud-Est, où cet département restait placé en vigilance orange canicule. Cette sécheresse prolongée pèse désormais sur l'agriculture. Les éleveurs laitiers signalent une baisse de production comprise entre 10 et 15%, un phénomène qui touche aussi les producteurs de fruits et légumes dans plusieurs régions du pays. Et puis, cet accident grave dans le Pas-de-Calais, dans la nuit de samedi à dimanche, un automobiliste a percuté 3 piétons près de Saint-Omer avant de prendre la fuite. Les 3 victimes, des hommes d'une 30aine d'années, ont été pris en charge par les secours et 2 d'entre eux ont été grièvement blessés. Une enquête a été ouverte pour identifier et retrouver le conducteur en fuite. C'est la fin de cette édition. Passez une excellente fin de journée.
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4: Votre soirée télé pour ce lundi 7 septembre, c'est parti ce soir sur TF1, votre série La Cible. Sur France 2, Le Rouge et Le Noir, épisode 3 de votre série. Commissaire Dupin, c'est sur France 3, à partir de 21h10. Vous pourrez voir sur Canal+, votre série Gomorrah, Les Origines. Thalassa, Aventures Extrêmes, ce soir sur France 5, direction les Philippines, Île au Trésor. Et enfin, Les Agriculteurs Célibataires poursuivent leur quête d'amour ce soir dans L'Amour et dans le Pré sur M6. Bon lundi, excellente soirée télé.
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6: Bonsoir à tous. La chaleur reste intense dans le sud de la France où 6 départements sont toujours placés en vigilance orange jusqu'à demain 6h. Le mercure a grimpé jusqu'à 39 degrés aujourd'hui, mais une baisse des températures est attendue demain avant l'arrivée des pluies et des orages mercredi. Sébastien Lecornu a assuré que le budget 2027 n'était pas encore finalisé. Le Premier ministre dénonce des fuites et refuse de réagir à chaque rumeur, certaines données de travail pouvant avoir des répercussions économiques. Il demande donc d'attendre les arbitrages définitifs. Et face au trafic de stupéfiants, Édouard Philippe veut davantage de moyens dans les Outre-mer. Il cible notamment les Antilles, la Guyane ou encore la Réunion, qu'il considère comme des portes d'entrée importantes de la drogue. L'ancien Premier ministre préconise notamment de renforcer les moyens d'intervention en mer. L'Union européenne, quant à elle, va investir 200 millions d'euros supplémentaires au Groenland pour soutenir des projets dans l'énergie, les matières premières critiques et la connectivité. L'UE veut notamment renforcer les capacités satellitaires et l'accès à Internet. Et la récolte viticole française devrait atteindre un niveau historiquement bas en 2026 avec moins de 34 millions d'hectolitres, soit 6% de moins qu'en 2025. La sécheresse, canicule et grêle ont fortement affecté plusieurs régions, notamment la Champagne, la Bourgogne et le Jura. Et on poursuit avec Emmanuel Macron qui a annoncé la création d'un festival international du jeu vidéo destiné à promouvoir la création, l'innovation et l'industrie vidéoludique française. Cette déclaration intervient après le succès du The Event 2026 qui a récolté près de 33 millions d'euros pour des associations. Cristaline domine le classement des produits les plus achetés en grande surface depuis le début de l'année. La bouteille d'un litre 5 s'est par exemple vendue à 257 millions d'exemplaires, bien aidée par la canicule malgré la hausse des prix. Et enfin du sport et du basket avec une victoire de l'équipe de France féminine 111 à 56 face au Nigeria pour la troisième rencontre de poule de Coupe du Monde.
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4: Bonjour, excellent début de semaine avec nous. Nous sommes le lundi 7 septembre 2026. Bonne fête aux Rennes. Si vous en connaissez, ne les oubliez pas. Journée mondiale du fair play également aujourd'hui. Dans l'éphéméride de cette journée, disparaissait Keith Moon à seulement 32 ans le 7 septembre 78. Il y a donc 48 ans, le symbole du rock'n'roll anglais, Keith Moon était avant tout le batteur génial du groupe The Who. Allez, bon anniversaire à vous, les natifs du 7 septembre. Vous êtes les mêmes jours que Cartman, Sébastien Patoche, qui fête ses 48 ans. Bon anniversaire également à Pierre-Paul Jacques, le chanteur reggae, fête ses 62 ans. Excellent anniversaire aussi au champion du monde Marcel Desailly, 58 ans pour lui aujourd'hui. Bon début de semaine.
7: La France sera divisée en deux parties aujourd'hui avec de la pluie sur toute la partie nord-ouest et puis de l'autre côté c'est un grand soleil qui est annoncé. En ce qui concerne le vent, il soufflera également sur l'ensemble de l'Hexagone avec des rafales attendues jusqu'à 75 km/h localement. Pour les températures, on prévoit 22 degrés à Rouen, 25 à La Rochelle, 30 à Auxerre, 34 à Gap, 35 à Ajaccio et jusqu'à 36 degrés à Lyon. Mais toutes les vigilances orange canicule ont été levées.
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0: Bonjour à toutes et à tous, on débute avec du football et le Paris FC a créé l'exploit en allant s'imposer sur la pelouse du Vélodrome face à l'OM hier.
9: 21h.
0: Parisien 3 buts à 2 grâce à un triplé de Lassine Chinayoko face à un doublé d'Amin Gouiri pour l'OM. Le Paris FC s'impose logiquement puisqu'il a mené à chaque fois dans la partie. De son côté, Marseille s'est fait avoir d'entrée avec un but encaissé de la 24e seconde et un pénalty concédé en toute fin de match pour une main largement évitable dans la surface de réparation. Conséquence directe au classement, le Paris FC est deuxième à 2 points du leader Monaco. De son côté, l'OM est dixième avec 3 points pris en 3 matchs et 2 défaites déjà après 3 journées. Dans les autres rencontres hier après-midi, notez le carton de Strasbourg sur la pelouse de Troyes où les Alsaciens se sont largement imposés 6-2. À Rennes, de son côté, l'a remporté 2-1 à Angers. En rugby, Toulouse, le champion en titre Saint-Cunet de la première journée de top 14 hier soir sur la pelouse de La Rochelle, défaite 30 à 27 dans les ultimes secondes sur une pénalité d'Antoine Astoy. Les Toulousains menaient pour 24 à 10 à la pause. Ils se sont fait remonter au score en deuxième période et s'inclinent donc. Et à l'issue de cette première journée, c'est l'UBB qui prend le contrôle des opérations au classement après son écrasante victoire 64 à 5 face au Racing 92. Notez aussi le succès de Lyon 40 à 36 face à Clermont, celui étriqué du Stade français face à Perpignan 28 à 26 ou encore la défaite d'un point de Toulon à Bayonne 27 à 26 samedi. Et ce lundi, c'est l'ouverture du procès des meurtriers de Federico Martin Arambourg, ancien joueur de Biarritz, Perpignan ou encore Dax. Et il avait été tué sur un trottoir à Paris en mars 2022 par des militants d'extrême droite. En tennis, il faudra compter sur Carlos Alcaraz à l'US Open. L'Espagnol s'est imposé en 3-7 face à Tommy Paul. Ce dimanche, Alcaraz affrontera Stefanos Tsitsipas en quart de finale. Et puis en F1, Tim Antonelli s'est imposé lors du Grand Prix d'Italie hier. Une formidable remontée pour celui qui était parti 19e sur la ligne de départ. Voilà, c'est la fin de ce flash. Très belle journée de sport.
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3: Bonjour, bonjour à tous. À la une, un drame à Aubervilliers, en Seine-Saint-Denis, samedi soir vers 21h30. Une explosion liée à une fuite de gaz a provoqué l'effondrement d'un pavillon rue Paul Verlaine. Un enfant de 2 ans est mort. 7 personnes ont été blessées, dont 2 se trouvent en urgence absolue. 110 pompiers, des équipes cynotechniques et le SAMU ont été mobilisés sur place. Un café voisin a servi de centre d'accueil pour les 16 personnes évacuées et l'électricité a été coupée dans plusieurs immeubles aux alentours. 6 des blessés appartiennent à la famille du pavillon soufflé par l'explosion. Le 7e est un passant touché par la déflagration. Le parquet de Bobigny a ouvert une enquête pour déterminer l'origine exacte de la fuite de gaz. Et puis, une importante opération de sauvetage a eu lieu au large de la Normandie dans la nuit de samedi à dimanche. Environ 50 migrants tassés sur une embarcation de fortune ont été repérés dans la baie de Seine alors qu'ils tentaient de rejoindre les Royaumes-Unis. D'importants moyens ont été déployés par la préfecture maritime de la Manche et de la mer du Nord. Plusieurs navires et 2 hélicoptères ont été engagés. Selon les autorités, une partie des occupants a refusé d'être secourue et l'embarcation a poursuivi sa route vers la côte britannique. Sur le plan politique, la rentrée s'annonce électrique à l'approche de la présidentielle de 2027. Hier matin, lors d'une interview politique, François Bayrou a mis en garde contre une victoire du Rassemblement national ou de L, la France insoumise, jugeant que l'élection du RN et du LFI a la même conséquence, c'est que l'Union européenne saute. Et puis de son côté, Bruno Retailleau, candidat des Républicains, a dénoncé sur une chaîne d'information l'amateurisme de Jordan Bardella, qu'il a qualifié de parti girouette. Ses critiques visaient notamment un accord symbolique signé par le président du RN avec le Britannique Nigel Farage au sujet des migrants. Et Bruno Retailleau donc a lancé un appel direct aux électeurs du Rassemblement national pour le convaincre de le rejoindre. Et puis on apprend que la France hier a battu de nouveaux records de chaleur pour un mois de septembre. Le thermomètre a dépassé les 40 degrés en Occitanie dans le Sud-Est, où cet département restait passé en vigilance orange canicule. Cette sécheresse prolongée pèse désormais sur l'agriculture. Les éleveurs laitiers signalent une baisse de production comprise entre 10 et 15%, un phénomène qui touche aussi les producteurs de fruits et légumes dans plusieurs régions du pays. Et puis, cet accident grave dans le Pas-de-Calais, dans la nuit de samedi à dimanche, un automobiliste a percuté 3 piétons près de Saint-Omer avant de prendre la fuite. Les 3 victimes, des hommes d'une 30aine d'années, ont été pris en charge par les secours et 2 d'entre eux ont été grièvement blessés. Une enquête a été ouverte pour identifier et retrouver le conducteur en fuite. C'est la fin de cette édition. Passez une excellente fin de journée.
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4: Votre soirée télé pour ce lundi 7 septembre, c'est parti ce soir sur TF1, votre série La Cible. Sur France 2, Le Rouge et Le Noir, épisode 3 de votre série. Commissaire Dupin, c'est sur France 3, à partir de 21h10. Vous pourrez voir sur Canal+, votre série Gomorrah, Les Origines. Thalassa, Aventures Extrêmes, ce soir sur France 5, direction les Philippines, Île au Trésor. Et enfin, Les Agriculteurs Célibataires poursuivent leur quête d'amour ce soir dans L'Amour et dans le Pré sur M6. Bon lundi, excellente soirée télé.
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6: Bonsoir à tous. La chaleur reste intense dans le sud de la France où 6 départements sont toujours placés en vigilance orange jusqu'à demain 6h. Le mercure a grimpé jusqu'à 39 degrés aujourd'hui, mais une baisse des températures est attendue demain avant l'arrivée des pluies et des orages mercredi. Sébastien Lecornu a assuré que le budget 2027 n'était pas encore finalisé. Le Premier ministre dénonce des fuites et refuse de réagir à chaque rumeur, certaines données de travail pouvant avoir des répercussions économiques. Il demande donc d'attendre les arbitrages définitifs. Et face au trafic de stupéfiants, Édouard Philippe veut davantage de moyens dans les Outre-mer. Il cible notamment les Antilles, la Guyane ou encore la Réunion, qu'il considère comme des portes d'entrée importantes de la drogue. L'ancien Premier ministre préconise notamment de renforcer les moyens d'intervention en mer. L'Union européenne, quant à elle, va investir 200 millions d'euros supplémentaires au Groenland pour soutenir des projets dans l'énergie, les matières premières critiques et la connectivité. L'UE veut notamment renforcer les capacités satellitaires et l'accès à Internet. Et la récolte viticole française devrait atteindre un niveau historiquement bas en 2026 avec moins de 34 millions d'hectolitres, soit 6% de moins qu'en 2025. Sécheresse, canicule et grêle ont fortement affecté plusieurs régions, notamment la Champagne, la Bourgogne et le Jura. Et on poursuit avec Emmanuel Macron qui a annoncé la création d'un festival international du jeu vidéo destiné à promouvoir la création, l'innovation et l'industrie vidéoludique française. Cette déclaration intervient après le succès du The Event 2026 qui a récolté près de 33 millions d'euros pour des associations. Cristaline domine le classement des produits les plus achetés en grande surface depuis le début de l'année. La bouteille d'un litre 5 s'est par exemple vendue à 257 millions d'exemplaires, bien aidée par la canicule malgré la hausse des prix. Et enfin du sport et du basket avec une victoire de l'équipe de France féminine 111 à 56 face au Nigeria pour la troisième rencontre de poule de Coupe du Monde.
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4: Bonjour, excellent début de semaine avec nous. Nous sommes le lundi 7 septembre 2026. Bonne fête aux Rennes. Si vous en connaissez, ne les oubliez pas. Journée mondiale du fair play également aujourd'hui. Dans l'éphéméride de cette journée, disparaissait Keith Moon à seulement 32 ans le 7 septembre 78. Il y a donc 48 ans, le symbole du rock'n'roll anglais, Keith Moon était avant tout le batteur génial du groupe The Who. Allez, bon anniversaire à vous les natifs du 7 septembre. Vous êtes les mêmes jours que Cartman, Sébastien Patoche qui fête ses 48 ans. Bon anniversaire également à Pierre-Paul Jacques, le chanteur reggae, fête ses 62 ans. Excellent anniversaire aussi au champion du monde Marcel Desailly, 58 ans pour lui aujourd'hui. Bon début de semaine.
7: La France sera divisée en deux parties aujourd'hui avec de la pluie sur toute la partie nord-ouest et puis de l'autre côté c'est un grand soleil qui est annoncé. En ce qui concerne le vent, il soufflera également sur l'ensemble de l'Hexagone avec des rafales attendues jusqu'à 75 km/h localement. Pour les températures, on prévoit 22 degrés à Rouen, 25 à La Rochelle, 30 à Auxerre, 34 à Gap, 35 à Ajaccio et jusqu'à 36 degrés à Lyon. Mais toutes les vigilances orange canicule ont été levées.
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0: Bonjour à toutes et à tous. On débute avec du football et le Paris FC a créé. L'exploit en allant s'imposer sur la pelouse du Vélodrome face à l'OM hier soir. Succès parisien 3.

0: trois journées. Dans les autres rencontres hier après-midi, notez le carton de Strasbourg sur la pelouse de Troyes où les Alsaciens se sont largement imposés 6-2. À Rennes, de son côté, l'a remporté 2-1 à Angers. En rugby, Toulouse, le champion en titre Saint-Cunet de la première journée de Top 14 hier soir sur la pelouse de La Rochelle, défaite 30-27 dans les ultimes secondes sur une pénalité d'Antoine Astoy. Les Toulousains menaient pourtant 24-10 à la pause. Ils se sont fait remonter au score en deuxième période et s'inclinent donc. Et à l'issue de cette première journée, c'est l'UBB qui prend le contrôle des opérations au classement après son écrasante victoire 64-5 face au Racing 92. Notez aussi le succès de Lyon 40-36 face à Clermont, celui étriqué du Stade français face à Perpignan 28-26 ou encore la défaite d'un point de Toulon à Bayonne 27-26 samedi. Et cela dit, c'est l'ouverture du procès des meurtriers de Federico Martin Aramburu, ancien joueur de Biarritz, Perpignan ou encore Dax. Et il avait été tué sur un trottoir à Paris en mars 2022 par des militants d'extrême droite. En tennis, il faudra compter sur Carlos Alcaraz à l'US Open. L'Espagnol s'est imposé en 3-7 face à Tommy Paul. Ce dimanche, Alcaraz affrontera Stefanos Tsitsipas en quart de finale. Et puis en F1, Kim Antonelli s'est imposé lors du Grand Prix d'Italie hier. Une formidable remontée pour celui qui était parti 19e sur la ligne de départ. Voilà, c'est la fin de ce flash. Très belle journée de sport.
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3: Bonjour, bonjour à tous. À la une, un drame à Aubervilliers, en Seine-Saint-Denis, samedi soir vers 21h30. Une explosion liée à une fuite de gaz a provoqué l'effondrement d'un pavillon rue Paul Verlaine. Un enfant de 2 ans est mort. 7 personnes ont été blessées, dont 2 se trouvent en urgence absolue. 110 pompiers, des équipes cynotechniques et le SAMU ont été mobilisés sur place. Un café voisin a servi de centre d'accueil pour les 16 personnes évacuées et l'électricité a été coupée dans plusieurs immeubles aux alentours. 6 des blessés appartiennent à la famille du pavillon soufflé par l'explosion. Le 7e est un passant touché par la déflagration. Le parquet de Bobigny a ouvert une enquête pour déterminer l'origine exacte de la fuite de gaz. Et puis, une importante opération de sauvetage a eu lieu au large de la Normandie dans la nuit de samedi à dimanche. Environ 50 migrants tassés sur une embarcation de fortune ont été repérés dans la baie de Seine alors qu'ils tentaient de rejoindre les Royaumes-Unis. D'importants moyens ont été déployés par la préfecture maritime de la Manche et de la mer du Nord. Plusieurs navires et 2 hélicoptères ont été engagés. Selon les autorités, une partie des occupants a refusé d'être secourue et l'embarcation a poursuivi sa route vers la côte britannique. Sur le plan politique, la rentrée s'annonce électrique à l'approche de la présidentielle de 2027. Hier matin, lors d'une interview politique, François Bayrou a mis en garde contre une victoire du Rassemblement national ou de L, la France insoumise, jugeant que l'élection du RN et du LFI a la même conséquence, c'est que l'Union européenne saute. Et puis de son côté, Bruno Retailleau, candidat des Républicains, a dénoncé sur une chaîne d'information l'amateurisme de Jordan Bardella, qu'il a qualifié de parti girouette. Ses critiques visaient notamment un accord symbolique signé par le président du RN avec le Britannique Nigel Farage au sujet des migrants. Et Bruno Retailleau donc a lancé un appel direct aux électeurs du Rassemblement national pour le convaincre de le rejoindre. Et puis, on apprend que la France hier a battu de nouveaux records de chaleur pour un mois de septembre. Le thermomètre a dépassé les 40 degrés en Occitanie dans le Sud-Est, où cet département reste placé en vigilance orange canicule. Cette sécheresse prolongée pèse désormais sur l'agriculture. Les éleveurs laitiers signalent une baisse de production comprise entre 10 et 15%, un phénomène qui touche aussi les producteurs de fruits et légumes dans plusieurs régions du pays. Et puis, cet accident grave dans le Pas-de-Calais, dans la nuit de samedi à dimanche, un automobiliste a percuté 3 piétons près de Saint-Omer avant de prendre la fuite. Les 3 victimes, des hommes d'une 30aine d'années, ont été pris en charge par les secours et 2 d'entre eux ont été grièvement blessés. Une enquête a été ouverte pour identifier et retrouver le conducteur en fuite. C'est la fin de cette édition. Passez une excellente fin de journée.
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4: Votre soirée télé pour ce lundi 7 septembre, c'est parti ce soir sur TF1, votre série La Cible. Sur France 2, Le Rouge et Le Noir, épisode 3 de votre série. Commissaire Dupin, c'est sur France 3, à partir de 21h10. Vous pourrez voir sur Canal+, votre série Gomorrah, Les Origines. Thalassa, Aventures Extrêmes, ce soir sur France 5, direction les Philippines, Île au Trésor. Et enfin, Les Agriculteurs Célibataires poursuivent leur quête d'amour ce soir dans L'Amour et dans le Pré sur M6. Bon lundi, excellente soirée télé.

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1: Bonsoir à tous. La chaleur reste intense dans le sud de la France où 6 départements sont toujours placés en vigilance orange jusqu'à demain 6h. Le mercure a grimpé jusqu'à 39 degrés aujourd'hui, mais une baisse des températures est attendue demain avant l'arrivée des pluies et des orages mercredi. Sébastien Lecornu a assuré que le budget 2027 n'était pas encore finalisé. Le Premier ministre dénonce des fuites et refuse de réagir à chaque rumeur, certaines données de travail pouvant avoir des répercussions économiques. Il demande donc d'attendre les arbitrages définitifs. Et face au trafic de stupéfiants, Édouard Philippe veut davantage de moyens dans les Outre-mer. Il cible notamment les Antilles, la Guyane ou encore la Réunion, qu'il considère comme des portes d'entrée importantes de la drogue. L'ancien Premier ministre préconise notamment de renforcer les moyens d'intervention en mer. L'Union européenne, quant à elle, va investir 200 millions d'euros supplémentaires au Groenland pour soutenir des projets dans l'énergie, les matières premières critiques et la connectivité. L'UE veut notamment renforcer les capacités satellitaires et l'accès à Internet. Et la récolte viticole française devrait atteindre un niveau historiquement bas en 2026 avec moins de 34 millions d'hectolitres, soit 6% de moins qu'en 2025. La sécheresse, canicule et grêle ont fortement affecté plusieurs régions, notamment la Champagne, la Bourgogne et le Jura. Et on poursuit avec Emmanuel Macron qui a annoncé la création d'un festival international du jeu vidéo destiné à promouvoir la création, l'innovation et l'industrie vidéoludique française. Cette déclaration intervient après le succès du The Event 2026 qui a récolté près de 33 millions d'euros pour des associations. Cristaline domine le classement des produits les plus achetés en grande surface depuis le début de l'année. La bouteille d'1,5 litre s'est par exemple vendue à 257 millions d'exemplaires, bien aidée par la canicule malgré la hausse des prix. Et enfin du sport et du basket avec une victoire de l'équipe de France féminine 111-56 face au Nigeria pour la troisième rencontre de poule de Coupe du Monde.
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2: Bonjour, excellent début de semaine avec nous. Nous sommes le lundi 7 septembre 2026. Bonne fête aux Rennes. Si vous en connaissez, ne les oubliez pas. Journée mondiale du fair play également aujourd'hui. Dans l'éphéméride de cette journée, disparaissait Keith Moon à seulement 32 ans le 7 septembre 78. Il y a donc 48 ans, le symbole du rock'n'roll anglais, Keith Moon était avant tout le batteur génial du groupe The Who. Allez, bon anniversaire à vous les natifs du 7 septembre. Vous êtes le même jour que Cartman, Sébastien Patoche qui fête ses 48 ans. Bon anniversaire également à Pierre-Paul Jacques, le chanteur reggae, fête ses 62 ans. Excellent anniversaire aussi au champion du monde Marcel Desailly, 58 ans pour lui aujourd'hui. Bon début de semaine.
3: La France sera divisée en deux parties aujourd'hui avec de la pluie sur toute la partie nord-ouest et puis de l'autre côté c'est un grand soleil qui est annoncé. En ce qui concerne le vent, il soufflera également sur l'ensemble de l'Hexagone avec des rafales attendues jusqu'à 75 km/h localement. Pour les températures, on prévoit 22 degrés à Rouen, 25 à La Rochelle, 30 à Auxerre, 34 à Gap, 35 à Ajaccio et jusqu'à 36 degrés à Lyon. Mais toutes les vigilances orange canicule ont été levées.
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5: Bonjour à toutes et à tous, on débute avec du football et le Paris FC a créé l'exploit en allant s'imposer sur la pelouse du Vélodrome face à l'OM hier soir. Succès parisien 3-2 grâce à un triplé de Lassine Chinayoko face à un doublé d'Amin Gouiri pour l'OM. Le Paris FC s'impose logiquement puisqu'il a mené à chaque fois dans la partie. De son côté, Marseille s'est fait avoir d'entrée avec un but encaissé de la 24e seconde et un pénalty concédé en toute fin de match pour une main largement évitable dans la surface de réparation. Conséquence directe au classement, le Paris FC est deuxième à 2 points du leader Monaco. De son côté, l'OM est 10e avec 3 points pris en 3 matchs et 2 défaites déjà après 3 journées. Dans les autres rencontres hier après-midi, notez le carton de Strasbourg sur la pelouse de Troyes où les Alsaciens se sont largement imposés 6-2. À Rennes, de son côté, l'a remporté 2-1 à Angers. En rugby, Toulouse, le champion en titre s'incliné dès la première journée de top 14 hier soir sur la pelouse de La Rochelle, défaite 30-27 dans les ultimes secondes sur une pénalité d'Antoine Astoy. Les Toulousains menaient pour 24-10 à la pause. Ils se sont fait remonter au score en deuxième période et s'inclinent donc. Et à l'issue de cette première journée, c'est l'UBB qui prend le contrôle des opérations au classement après son écrasante victoire 64-5 face au Racing 92. Notez aussi le succès de Lyon 40-36 face à Clermont, celui étriqué du Stade français face à Perpignan 28-26 ou encore la défaite d'un point de Toulon à Bayonne 27-26 samedi. Et ce lundi, c'est l'ouverture du procès des meurtriers de Federico Martina Rambourg, ancien joueur de Biarritz, Perpignan ou encore Dax. Et il avait été tué sur un trottoir à Paris en mars 2022 par des militants. d'extrême droite. En tennis, il faudra compter sur Carlos Alcaraz à l'US Open. L'Espagnol s'est imposé en 3-7 face à Tommy Paul. Ce dimanche, Alcaraz affrontera Stefanos Tsitsipas en quart de finale. Et puis en F1, Kim Antonelli s'est imposé lors du Grand Prix d'Italie hier. Une formidable remontée pour celui qui était parti 19e sur la ligne de départ. Voilà, c'est la fin de ce flash. Très belle journée de sport.
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3: Bonjour, bonjour à tous. À la une, un drame à Aubervilliers, en Seine-Saint-Denis, samedi soir vers 21h30. Une explosion liée à une fuite de gaz a provoqué l'effondrement d'un pavillon rue Paul Verlaine. Un enfant de 2 ans est mort. 7 personnes ont été blessées, dont 2 se trouvent en urgence absolue. 110 pompiers, des équipes cynotechniques et le SAMU ont été mobilisés sur place. Un café voisin a servi de centre d'accueil pour les 16 personnes évacuées et l'électricité a été coupée dans plusieurs immeubles aux alentours. 6 des blessés appartiennent à la famille du pavillon soufflé par l'explosion. Le 7e est un passant touché par la déflagration. Le parquet de Bobigny a ouvert une enquête pour déterminer l'origine exacte de la fuite de gaz. Et puis, une importante opération de sauvetage a eu lieu au large de la Normandie dans la nuit de samedi à dimanche. Environ 50 migrants tassés sur une embarcation de fortune ont été repérés dans la baie de Seine alors qu'ils tentaient de rejoindre les Royaumes-Unis. D'importants moyens ont été déployés par la préfecture maritime de la Manche et de la mer du Nord. Plusieurs navires et 2 hélicoptères ont été engagés. Selon les autorités, une partie des occupants a refusé d'être secourue et l'embarcation a poursuivi sa route vers la côte britannique. Sur le plan politique, la rentrée s'annonce électrique à l'approche de la présidentielle de 2027. Hier matin, lors d'une interview politique, François Bayrou a mis en garde contre une victoire du Rassemblement National ou de L, la France insoumise, jugeant que l'élection du RN et du LFI a la même conséquence, c'est que l'Union européenne saute. Et puis de son côté, Bruno Retailleau, candidat des Républicains, a dénoncé sur une chaîne d'information l'amateurisme de Jordan Bardella, qu'il a qualifié de parti girouette. Ses critiques visaient notamment un accord symbolique signé par le président du RN avec le Britannique Nigel Farage au sujet des migrants. Et Bruno Retailleau donc a lancé un appel direct aux électeurs du Rassemblement National pour le convaincre de le rejoindre. Et puis on apprend que la France hier a battu de nouveaux records de chaleur pour un mois de septembre. Le thermomètre a dépassé les 40 degrés en Occitanie dans le Sud-Est, où cet département restait passé en vigilance orange canicule. Cette sécheresse prolongée pèse désormais sur l'agriculture. Les éleveurs laitiers signalent une baisse de production comprise entre 10 et 15%, un phénomène qui touche aussi les producteurs de fruits et légumes dans plusieurs régions du pays. Et puis, cet accident grave dans le Pas-de-Calais, dans la nuit de samedi à dimanche, un automobiliste a percuté 3 piétons près de Saint-Omer avant de prendre la fuite. Les 3 victimes, des hommes d'une 30aine d'années, ont été prises en charge par les secours et 2 d'entre eux ont été grièvement blessés. Une enquête a été ouverte pour identifier et retrouver le conducteur en fuite. C'est la fin de cette édition. Passez une excellente fin de journée.
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2: Votre soirée télé pour ce lundi 7 septembre, c'est parti ce soir sur TF1, votre série La Cible. Sur France 2, Le Rouge et Le Noir, épisode 3 de votre série. Commissaire Dupin, c'est sur France 3, à partir de 21h10. Vous pourrez voir sur Canal+, votre série Gomorrah, Les Origines. Thalassa, Aventures Extrêmes, ce soir sur France 5, direction les Philippines, Île au Trésor. Et enfin, Les Agriculteurs Célibataires poursuivent leur quête d'amour ce soir dans L'Amour est dans le Pré sur M6. Bon lundi, excellente soirée télé.
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1: Bonsoir à tous. La chaleur reste intense dans le sud de la France où 6 départements sont toujours placés en vigilance orange jusqu'à demain 6h. Le mercure a grimpé jusqu'à 39 degrés aujourd'hui, mais une baisse des températures est attendue demain avant l'arrivée des pluies et des orages mercredi. Sébastien Lecornu a assuré que le budget 2027 n'était pas encore finalisé. Le Premier ministre dénonce des fuites et refuse de réagir à chaque rumeur, certaines données de travail pouvant avoir des répercussions économiques. Il demande donc d'attendre les arbitrages définitifs. Et face au trafic de stupéfiants, Édouard Philippe veut davantage de moyens dans les Outre-mer. Il cible notamment les Antilles, la Guyane ou encore la Réunion, qu'il considère comme des portes d'entrée importantes de la drogue. L'ancien Premier ministre préconise notamment de renforcer les moyens d'intervention en mer. L'Union européenne, quant à elle, va investir 200 millions d'euros supplémentaires au Groenland pour soutenir des projets dans l'énergie, les matières premières critiques et la connectivité. L'UE veut notamment renforcer les capacités satellitaires et l'accès à Internet. Et la récolte viticole française devrait atteindre un niveau historiquement bas en 2026 avec moins de 34 millions d'hectolitres, soit 6% de moins qu'en 2025. La sécheresse, canicule et grêle ont fortement affecté plusieurs régions, notamment la Champagne, la Bourgogne et le Jura. Et on poursuit avec Emmanuel Macron qui a annoncé la création d'un festival international du jeu vidéo destiné à promouvoir la création, l'innovation et l'industrie vidéoludique française. Cette déclaration intervient après le succès du The Event 2026 qui a récolté près de 33 millions d'euros pour des associations. Cristaline domine le classement des produits les plus achetés en grande surface depuis le début de l'année. La bouteille d'un litre 5 s'est par exemple vendue à 257 millions d'exemplaires, bien aidée par la canicule malgré la hausse des prix. Et enfin du sport et du basket avec une victoire de l'équipe de France féminine 111 à 56 face au Nigeria pour la troisième rencontre de poule de Coupe du Monde.
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2: Bonjour, excellent début de semaine avec nous. Nous sommes le lundi 7 septembre 2026. Bonne fête aux Rennes. Si vous en connaissez, ne les oubliez pas. Journée mondiale du fair play également aujourd'hui. Dans l'éphéméride de cette journée, disparaissait Keith Moon à seulement 32 ans le 7 septembre 78. Il y a donc 48 ans, le symbole du rock'n'roll anglais, Keith Moon était avant tout le batteur génial du groupe The Who. Allez, bon anniversaire à vous les natifs du 7 septembre. Vous êtes les mêmes jours que Cartman, Sébastien Patoche qui fête ses 48 ans. Bon anniversaire également à Pierre-Paul Jacques, le chanteur reggae, fête ses 62 ans. Excellent anniversaire aussi au champion du monde Marcel Desailly, 58 ans pour lui aujourd'hui. Bon début de semaine.
3: La France sera divisée en deux parties aujourd'hui avec de la pluie sur toute la partie nord-ouest et puis de l'autre côté c'est un grand soleil qui est annoncé. En ce qui concerne le vent, il soufflera également sur l'ensemble de l'Hexagone avec des rafales attendues jusqu'à 75 km/h localement. Pour les températures, on prévoit 22 degrés à Rouen, 25 à La Rochelle, 30 à Auxerre, 34 à Gap, 35 à Ajaccio et jusqu'à 36 degrés à Lyon. Mais toutes les vigilances orange canicule ont été levées.
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5: Bonjour à toutes et à tous. On débute avec du football et le Paris FC a créé l'exploit en allant s'imposer sur la pelouse du Vélodrome face à l'OM hier soir. Succès parisien 3 buts à 2 grâce à un triplé de Lassine Chinayoko face à un doublé d'Amin Gouiri pour l'OM. Le Paris FC s'impose logiquement puisqu'il a mené à chaque fois dans la partie. De son côté, Marseille s'est fait avoir d'entrée avec un but encaissé de la 24e seconde et un pénalty concédé en toute fin de match pour une main largement évitable dans la surface de réparation. Conséquence directe au classement, le Paris FC est deuxième à 2 points du leader Monaco. De son côté, l'OM est dixième avec 3 points pris en 3 matchs et 2 défaites déjà après 3 journées. Dans les autres rencontres hier après-midi, notez le carton de Strasbourg sur la pelouse de Troyes où les Alsaciens se sont largement imposés 6-2. À Rennes, de son côté, l'a remporté 2-1 à Angers. En rugby, Toulouse, le champion en titre incliné dès la première journée de top 14 hier soir sur la pelouse de La Rochelle, défaite 30 à 27 dans les ultimes secondes sur une pénalité d'Antoine Astoy. Les Toulousains menaient pour 24 à 10 à la pause. Ils se sont fait remonter au score en deuxième période et s'inclinent donc. Et à l'issue de cette première journée, c'est l'UBB qui prend le contrôle des opérations au classement après son écrasante victoire 64 à 5 face au Racing 92. Notez aussi le succès de Lyon 40 à 36 face à Clermont, celui étriqué du Stade français face à Perpignan 28 à 26 ou encore la défaite d'un point de Toulon à Bayonne 27 à 26 samedi. Et ce lundi, c'est l'ouverture du procès des meurtriers de Federico Martina Rambourg, ancien joueur de Biarritz, Perpignan ou encore Dax. Et il avait été tué sur un trottoir à Paris en mars 2022 par des militants d'extrême droite. En tennis, il faudra compter sur Carlos Alcaraz à l'US Open. L'Espagnol s'est imposé en 3-7 face à Tommy Paul. Ce dimanche, Alcaraz affrontera Stefanos Tsitsipas en quart de finale. Et puis en F1, Kim Antonelli s'est imposé lors du Grand Prix d'Italie hier. Une formidable remontée pour celui qui était parti 19e sur la ligne de départ. Voilà, c'est la fin de ce flash. Très belle journée de ce moment.
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7: Bonjour, bonjour à tous. À la une, un drame à Aubervilliers, en Seine-Saint-Denis, samedi soir vers 21h30. Une explosion liée à une fuite de gaz a provoqué l'effondrement d'un pavillon rue Paul Verlaine. Un enfant de 2 ans est mort. 7 personnes ont été blessées, dont 2 se trouvent en urgence absolue. 110 pompiers, des équipes cynotechniques et le SAMU ont été mobilisés sur place. Un café voisin a servi de centre d'accueil pour les 16 personnes évacuées et l'électricité a été coupée dans plusieurs immeubles aux alentours. 6 des blessés appartiennent à la famille du pavillon soufflé par l'explosion. Le 7e est un passant touché par la déflagration. Le parquet de Bobigny a ouvert une enquête pour déterminer l'origine exacte de la fuite de gaz. Et puis, une importante opération de sauvetage a eu lieu au large de la Normandie dans la nuit de samedi à dimanche. Environ 50 migrants tassés sur une embarcation de fortune ont été repérés dans la baie de Seine à leur équipe.
8: 21h30.
7: Les Royaumes-Unis. D'importants moyens ont été déployés par la préfecture maritime de la Manche et de la mer du Nord. Plusieurs navires et 2 hélicoptères ont été engagés. Selon les autorités, une partie des occupants a refusé d'être secourue et l'embarcation a poursuivi sa route vers la côte britannique. Sur le plan politique, la rentrée s'annonce électrique à l'approche de la présidentielle de 2027. Hier matin, lors d'une interview politique, François Bayrou a mis en garde contre une victoire du Rassemblement National ou de L, la France insoumise, jugeant que l'élection du RN et du LFI a la même conséquence, c'est que l'Union européenne saute. Et puis de son côté, Bruno Retailleau, candidat des Républicains, a dénoncé sur une chaîne d'information l'amateurisme de Jordan Bardella, qu'il a qualifié de parti girouette. Ses critiques visaient notamment un accord symbolique signé par le président du RN avec le Britannique Nigel Farage au sujet des migrants. Et Bruno Retailleau donc a lancé un appel direct aux électeurs du Rassemblement National pour le convaincre de le rejoindre. Et puis on apprend que la France hier a battu de nouveaux records de chaleur pour un mois de septembre. Le thermomètre a dépassé les 40 degrés en Occitanie dans le Sud-Est, où cet département restait passé en vigilance orange canicule. Cette sécheresse prolongée pèse désormais sur l'agriculture. Les éleveurs laitiers signalent une baisse de production comprise entre 10 et 15%, un phénomène qui touche aussi les producteurs de fruits et légumes dans plusieurs régions du pays. Et puis, cet accident grave dans le Pas-de-Calais, dans la nuit de samedi à dimanche, un automobiliste a percuté 3 piétons près de Saint-Omer avant de prendre la fuite. Les 3 victimes, des hommes d'une 30aine d'années, ont été prises en charge par les secours et 2 d'entre eux ont été grièvement blessés. Une enquête a été ouverte pour identifier et retrouver le conducteur en fuite. C'est la fin de cette édition. Passez une excellente fin de journée.
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2: Votre soirée télé pour ce lundi 7 septembre, c'est parti ce soir sur TF1, votre série La Cible. Sur France 2, Le Rouge et Le Noir, épisode 3 de votre série. Commissaire Dupin, c'est sur France 3, à partir de 21h10. Vous pourrez voir sur Canal+, votre série Gomorrah, Les Origines. Thalassa, Aventures Extrêmes, ce soir sur France 5, direction les Philippines, Île au Trésor. Et enfin, Les Agriculteurs Célibataires poursuivent leur quête d'amour ce soir dans L'Amour et dans le Pré sur M6. Bon lundi, excellente soirée télé.
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1: Bonsoir à tous. La chaleur reste intense dans le sud de la France où 6 départements sont toujours placés en vigilance orange jusqu'à demain 6h. Le mercure a grimpé jusqu'à 39 degrés aujourd'hui, mais une baisse des températures est attendue demain avant l'arrivée des pluies et des orages mercredi. Sébastien Lecornu a assuré que le budget 2027 n'était pas encore finalisé. Le Premier ministre dénonce des fuites et refuse de réagir à chaque rumeur, certaines données de travail pouvant avoir des répercussions économiques. Il demande donc d'attendre les arbitrages définitifs. Et face au trafic de stupéfiants, Édouard Philippe veut davantage de moyens dans les Outre-mer. Il cible notamment les Antilles, la Guyane ou encore la Réunion, qu'il considère comme des portes d'entrée importantes de la drogue. L'ancien Premier ministre préconise notamment de renforcer les moyens d'intervention en mer. L'Union européenne, quant à elle, va investir 200 millions d'euros supplémentaires au Groenland pour soutenir des projets dans l'énergie, les matières premières critiques et la connectivité. L'UE veut notamment renforcer les capacités satellitaires et l'accès à Internet. Et la récolte viticole française devrait atteindre un niveau historiquement bas en 2026 avec moins de 34 millions d'hectolitres, soit 6% de moins qu'en 2025. La sécheresse, canicule et grêle ont fortement affecté plusieurs régions, notamment la Champagne, la Bourgogne et le Jura. Et on poursuit avec Emmanuel Macron qui a annoncé la création d'un festival international du jeu vidéo destiné à promouvoir la création, l'innovation et l'industrie vidéoludique française. Cette déclaration intervient après le succès du The Event 2026 qui a récolté près de 33 millions d'euros pour des associations. Cristaline domine le classement des produits les plus achetés en grande surface depuis le début de l'année. La bouteille d'un litre 5 s'est par exemple vendue à 257 millions d'exemplaires, bien aidée par la canicule malgré la hausse des prix. Et enfin du sport et du basket avec une victoire de l'équipe de France féminine 111 à 56 face au Nigeria pour la troisième rencontre de poule de Coupe du Monde.
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2: Bonjour, excellent début de semaine avec nous. Nous sommes le lundi 7 septembre 2026. Bonne fête aux Rennes. Si vous en connaissez, ne les oubliez pas. Journée mondiale du fair play également aujourd'hui. Dans l'éphéméride de cette journée, disparaissait Keith Moon à seulement 32 ans le 7 septembre 78. Il y a donc 48 ans, le symbole du rock'n'roll anglais, Keith Moon était avant tout le batteur génial du groupe The Who. Allez, bon anniversaire à vous les natifs du 7 septembre. Vous êtes le même jour que Cartman, Sébastien Patoche qui fête ses 48 ans. Bon anniversaire également à Pierre-Paul Jacques, le chanteur reggae, fête ses 62 ans. Excellent anniversaire aussi au champion du monde Marcel Desailly, 58 ans pour lui aujourd'hui. Bon début de semaine.
3: La France sera divisée en deux parties aujourd'hui avec de la pluie sur toute la partie nord-ouest et puis de l'autre côté c'est un grand soleil qui est annoncé. En ce qui concerne le vent, il soufflera également sur l'ensemble de l'Hexagone avec des rafales attendues jusqu'à 75 km/h localement. Pour les températures, on prévoit 22 degrés à Rouen, 25 à La Rochelle, 30 à Auxerre, 34 à Gap, 35 à Ajaccio et jusqu'à 36 degrés à Lyon. Mais toutes les vigilances orange canicule ont été levées.
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5: Bonjour à toutes et à tous. On débute avec du football et le Paris FC a créé l'exploit en allant s'imposer sur la pelouse du Vélodrome face à l'OM hier soir. Succès parisien 3 buts à 2 grâce à un triplé de Lassine Chinayoko face à un doublé d'Amin Gouiri pour l'OM. Le Paris FC s'impose logiquement puisqu'il a mené à chaque fois dans la partie. De son côté, Marseille s'est fait avoir d'entrée avec un but encaissé de la 24e seconde et un pénalty concédé en toute fin de match pour une main largement évitable dans la surface de réparation. Conséquence directe au classement, le Paris FC est deuxième à 2 points du leader Monaco. De son côté, l'OM est dixième avec 3 points pris en 3 matchs et 2 défaites déjà après 3 journées. Dans les autres rencontres hier après-midi, notez le carton de Strasbourg sur la pelouse de Troyes où les Alsaciens se sont largement imposés 6-2. À Rennes, de son côté, l'a remporté 2-1 à Angers. En rugby, Toulouse, le champion en titre s'inclinait dès la première journée de top 14 hier soir sur la pelouse de La Rochelle, défaite 30 à 27 dans les ultimes secondes sur une pénalité d'Antoine Astoy. Les Toulousains menaient pour 24 à 10 à la pause. Ils se sont fait remonter au score en deuxième période et s'inclinent donc. Et à l'issue de cette première journée, c'est l'UBB qui prend le contrôle des opérations au classement après son écrasante victoire 64 à 5 face au Racing 92. Notez aussi le succès de Lyon 40 à 36 face à Clermont, celui étriqué du Stade français face à Perpignan 28 à 26 ou encore la défaite d'un point de Toulon à Bayonne 27 à 26 samedi. Et ce lundi, c'est l'ouverture du procès des meurtriers de Federico Martin Arambourg, ancien joueur de Biarritz, Perpignan ou encore Dax. Et il avait été tué sur un trottoir à Paris en mars 2022 par des militants d'extrême droite. En tennis, il faudra compter sur Carlos Alcaraz à l'US Open. L'Espagnol s'est imposé en 3-7 face à Tommy Paul. Ce dimanche, Alcaraz affrontera Stefanos Tsitsipas en quart de finale. Et puis en F1, Kim Antonelli s'est imposé lors du Grand Prix d'Italie hier. Une formidable remontée pour celui qui était parti 19e sur la ligne de départ. Voilà, c'est la fin de ce flash. Très belle journée de
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7: Bonjour, bonjour à tous. À la une, un drame à Aubervilliers, en Seine-Saint-Denis, samedi soir vers 21h30. Une explosion liée à une fuite de gaz a provoqué l'effondrement d'un pavillon rue Paul Verlaine. Un enfant de 2 ans est mort. 7 personnes ont été blessées, dont 2 se trouvent en urgence absolue. 110 pompiers, des équipes cynotechniques et le SAMU ont été mobilisés sur place. Un café voisin a servi de centre d'accueil pour les 16 personnes évacuées et l'électricité a été coupée dans plusieurs immeubles aux alentours. 6 des blessés appartiennent à la famille du pavillon soufflé par l'explosion. Le 7e est un passant touché par la déflagration. Le parquet de Bobigny a ouvert une enquête pour déterminer l'origine exacte de la fuite de gaz. Et puis, une importante opération de sauvetage a eu lieu au large de la Normandie dans la nuit de samedi à dimanche. Environ 140 migrants tassés sur une embarcation de fortune ont été repérés dans la baie de Seine alors qu'ils tentaient de rejoindre les Royaumes-Unis. D'importants moyens ont été déployés par la préfecture maritime de la Manche et de la mer du Nord. Plusieurs navires et 2 hélicoptères ont été engagés. Selon les autorités, une partie des occupants a refusé d'être secourue et l'embarcation a poursuivi sa route vers la côte britannique. Sur le plan politique, la rentrée s'annonce électrique à l'approche de la présidentielle de 2027. Hier matin, lors d'une interview politique, François Bayrou a mis en garde contre une victoire du Rassemblement national ou de la France insoumise, jugeant que l'élection du RN et du LFI a la même conséquence, c'est que l'Union européenne saute. Et puis de son côté, Bruno Retailleau, candidat des Républicains, a dénoncé sur une chaîne d'information l'amateurisme de Jordan Bardella, qu'il a qualifié de parti girouette. Ses critiques visaient notamment un accord symbolique signé par le président du RN avec le Britannique Nigel Farage au sujet des migrants. Et Bruno Retailleau donc a lancé un appel direct aux électeurs du Rassemblement national pour le convaincre de le rejoindre. Et puis on apprend que la France hier a battu de nouveaux records de chaleur pour un mois de septembre. Le thermomètre a dépassé les 40 degrés en Occitanie dans le Sud-Est, où cet département reste placé en vigilance orange canicule. Cette sécheresse prolongée pèse désormais sur l'agriculture. Les éleveurs laitiers signalent une baisse de production comprise entre 10 et 15%, un phénomène qui touche aussi les producteurs de fruits et légumes dans plusieurs régions du pays. Et puis, cet accident grave dans le Pas-de-Calais, dans la nuit de samedi à dimanche, un automobiliste a percuté 3 piétons près de Saint-Omer avant de prendre la fuite. Les 3 victimes, des hommes d'une trentaine d'années, ont été prises en charge par les secours et 2 d'entre eux ont été grièvement blessés. Une enquête a été ouverte pour identifier et retrouver le conducteur en fuite. C'est la fin de cette édition. Passez une excellente fin de journée.
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2: Votre soirée télé pour ce lundi 7 septembre, c'est parti ce soir sur TF1, votre série La Cible. Sur France 2, Le Rouge et Le Noir, épisode 3 de votre série. Commissaire Dupin, c'est sur France 3, à partir de 21h10. Vous pourrez voir sur Canal+, votre série Gomorrah, Les Origines. Thalassa, Aventures Extrêmes, ce soir sur France 5, direction les Philippines, Île au Trésor. Et enfin, Les Agriculteurs Célibataires poursuivent leur quête d'amour ce soir dans L'Amour est dans le Pré sur M6. Bon lundi, excellente soirée télé.
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1: Bonsoir à tous. La chaleur reste intense dans le sud de la France où 6 départements sont toujours placés en vigilance orange jusqu'à demain 6h. Le mercure a grimpé jusqu'à 39 degrés aujourd'hui, mais une baisse des températures est attendue demain avant l'arrivée des pluies et des orages mercredi. Sébastien Lecornu a assuré que le budget 2027 n'était pas encore finalisé. Le Premier ministre dénonce des fuites et refuse de réagir à chaque rumeur, certaines données de travail pouvant avoir des répercussions économiques. Il demande donc d'attendre les arbitrages définitifs. Et face au trafic de stupéfiants, Édouard Philippe veut davantage de moyens dans les Outre-mer. Il cible notamment les Antilles, la Guyane ou encore la Réunion, qu'il considère comme des portes d'entrée importantes de la drogue. L'ancien Premier ministre préconise notamment de renforcer les moyens d'intervention en mer. L'Union européenne, quant à elle, va investir 200 millions d'euros supplémentaires au Groenland pour soutenir des projets dans l'énergie, les matières premières critiques et la connectivité. L'UE veut notamment renforcer les capacités satellitaires et l'accès à Internet. Et la récolte viticole française devrait atteindre un niveau historiquement bas en 2026 avec moins de 34 millions d'hectolitres, soit 6% de moins qu'en 2025. La sécheresse, canicule et grêle ont fortement affecté plusieurs régions, notamment la Champagne, la Bourgogne et le Jura. Et on poursuit avec Emmanuel Macron qui a annoncé la création d'un festival international du jeu vidéo destiné à promouvoir la création, l'innovation et l'industrie vidéoludique française. Cette déclaration intervient après le succès du The Event 2026 qui a récolté près de 33 millions d'euros pour des associations. Cristaline domine le classement des produits les plus achetés en grande surface depuis le début de l'année. La bouteille d'un litre 5 s'est par exemple vendue à 257 millions d'exemplaires, bien aidée par la canicule malgré la hausse des prix. Et enfin du sport et du basket avec une victoire de l'équipe de France féminine 111 à 56 face au Nigeria pour la 3e rencontre de poule de Coupe du Monde.
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2: Bonjour, excellent début de semaine avec nous. Nous sommes le lundi 7 septembre 2026. Bonne fête aux Rennes. Si vous en connaissez, ne les oubliez pas. Journée mondiale du fair play également aujourd'hui. Dans l'éphéméride de cette journée, disparaissait Keith Moon à seulement 32 ans le 7 septembre 78. Il y a donc 48 ans, le symbole du rock'n'roll anglais, Keith Moon était avant tout le batteur génial du groupe The Who. Allez, bon anniversaire à vous les natifs du 7 septembre. Vous êtes le même jour que Cartman, Sébastien Patoche qui fête ses 48 ans. Bon anniversaire également à Pierre-Paul Jacques, le chanteur reggae, fête ses 62 ans. Excellent anniversaire aussi au champion du monde Marcel Desailly, 58 ans pour lui aujourd'hui. Bon début de semaine.
3: La France sera divisée en deux parties aujourd'hui, avec de la pluie sur toute la partie nord-ouest, et puis de l'autre côté, c'est un grand soleil qui est annoncé. En ce qui concerne le vent, il soufflera également sur l'ensemble de l'Hexagone, avec des rafales attendues jusqu'à 75 km/h localement. Pour les températures, on prévoit 22 degrés à Rouen, 25 à La Rochelle, 30 à Auxerre, 34 à Gap, 35 à Ajaccio et jusqu'à 36 degrés à Lyon, mais toutes les vigilances orange canicule ont été levées.
8: Tina Turner est une chanteuse, danseuse et actrice américaine naturalisée suisse. Elle est née le 26 novembre 1939 à Brownsville, dans l'état du Tennessee, aux États-Unis. Son vrai nom est Anna Mae Bullock. Elle grandit dans une famille modeste dans le sud des États-Unis. Très jeune, elle chante dans la chorale de son église. Sa voix puissante et son énergie sur scène attirent rapidement l'attention. À la fin des années 1950, elle rencontre le musicien Ike Turner. Ils commencent à travailler ensemble et forment le duo Ike and Tina Turner. Le groupe connaît un grand succès dans les années 1960 et 1970 avec des chansons comme River Deep, Mountain High et Proud Mary. Malgré le succès, la relation avec Ike Turner devient très difficile. Tina Turner décide de quitter le groupe en 1976. Après leur divorce, elle doit reconstruire sa carrière presque à zéro. Dans les années 1980, elle réalise un retour spectaculaire. En 1984, elle sort l'album Private Dancer. L'album devient un immense succès mondial. Il contient notamment la chanson What's Love Got To Do With It, qui lui vaut plusieurs récompenses. À partir de ce moment, Tina Turner devient l'une des plus grandes stars de la musique internationale. Elle est célèbre pour sa voix rauque, son énergie sur scène et ses performances spectaculaires. Au cours de sa carrière, elle vend plus de 100 millions de disques dans le monde. Elle remplit les plus grandes salles de concert et influence de nombreux artistes. Dans les années 1990 et 2000, elle continue à enregistrer des albums et à faire des tournées. Sa tournée d'adieu, le Tina 50e Anniversary Tour, rencontre un énorme succès. Tina Turner s'installe ensuite en Suisse, où elle obtient la nationalité en 2013. Elle se retire progressivement de la vie publique. Le 24 mai 2023, Tina Turner meurt à l'âge de 83 ans, dans sa maison près de Zurich. Aujourd'hui, elle est considérée comme l'une des plus grandes artistes de l'histoire du rock et de la soul. Beaucoup la surnomment encore la reine du rock'n'roll.
9: Le métier du jour. Le pêcheur en mer, c'est l'aventurier du quotidien. Avant l'aube, il prend le large, affronte le vent, les vagues et parfois le froid pour ramener du poisson frais. Son travail, c'est manœuvrer le bateau, poser et relever les filets ou les casiers, trier les prises et respecter les quotas pour préserver la ressource. C'est un métier physique, exigeant, mais vital pour nos assiettes et nos ports. Derrière chaque poisson du marché, il y a des heures de mer, de savoir-faire et de passion.
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5: Bonjour à toutes et à tous, on débute avec du football et le Paris FC a créé l'exploit en allant s'imposer sur la pelouse du Vélodrome face à l'OM hier soir. Succès parisien 3 buts à 2 grâce à un triplé de Lassine Chinayoko face à un doublé d'Amin Gouiri pour l'OM. Le Paris FC s'impose logiquement puisqu'il a mené à chaque fois dans la partie. De son côté, Marseille s'est fait avoir d'entrée avec un but encaissé de la 24e seconde et un pénalty concédé en toute fin de match pour une main largement évitable dans la surface de réparation. Conséquence directe au classement, le Paris FC est deuxième à 2 points du leader Monaco. De son côté, l'OM est dixième avec 3 points pris en 3 matchs et 2 défaites déjà après 3 journées. Dans les autres rencontres hier après-midi, notez le carton de Strasbourg sur la pelouse de Troyes où les Alsaciens se sont largement imposés 6-2. À Rennes, de son côté, l'a remporté 2-1 à Angers. En rugby, Toulouse, le champion en titre s'inclinait dès la première journée de top 14 hier soir sur la pelouse de La Rochelle, défaite 30-27 dans les ultimes secondes sur une pénalité d'Antoine Astoy. Les Toulousains menaient pourtant 24-10 à la pause. Ils se sont fait remonter au score en deuxième période et s'inclinent donc. Et à l'issue de cette première journée, c'est l'UBB qui prend le contrôle des opérations au classement après son écrasante victoire 64-5 face au Racing 92. Notez aussi le succès de Lyon 40-36 face à Clermont, celui étriqué du Stade Français face à Perpignan 28-26, ou encore la défaite d'un point de Toulon à Bayonne 27-26 samedi. Et ce lundi, c'est l'ouverture du procès des meurtriers de Federico Martin Aramburu, ancien joueur de Biarritz, Perpignan ou encore Dax. Et il avait été tué sur un trottoir à Paris en mars 2022 par des militants d'extrême droite. En tennis, il faudra compter sur Carlos Alcaraz à l'US Open. L'Espagnol s'est imposé en 3-7 face à Tommy Paul ce dimanche. Alcaraz affrontera Stefanos Tsitsipas en quart de finale. Et puis en F1, Kim Antonelli s'est imposé lors du Grand Prix d'Italie hier. Une formidable remontée pour celui qui était parti 19e sur la ligne de départ. Voilà, c'est la fin de ce flash. Très belle journée de sport.
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7: Bonjour, bonjour à tous. À la une, un drame à Aubervilliers, en Seine-Saint-Denis, samedi soir vers 21h30. Une explosion liée à une fuite de gaz a provoqué l'effondrement d'un pavillon rue Paul Verlaine. Un enfant de 2 ans est mort. 7 personnes ont été blessées, dont 2 se trouvent en urgence absolue. 110 pompiers, des équipes cynotechniques et le SAMU ont été mobilisés sur place. Un café voisin a servi de centre d'accueil pour les 16 personnes évacuées et l'électricité a été coupée dans plusieurs immeubles aux alentours. 6 des blessés appartiennent à la famille du pavillon soufflé par l'explosion. Le 7e est un passant touché par la déflagration. Le parquet de Bobigny a ouvert une enquête pour déterminer l'origine exacte de la fuite de gaz. Et puis, une importante opération de sauvetage a eu lieu au large de la Normandie dans la nuit de samedi à dimanche. Environ 50 migrants tassés sur une embarcation de fortune ont été repérés dans la baie de Seine alors qu'ils tentaient de rejoindre les Royaumes-Unis. D'importants moyens ont été déployés par la préfecture maritime de la Manche et de la mer du Nord. Plusieurs navires et 2 hélicoptères ont été engagés. Selon les autorités, une partie des occupants a refusé d'être secourue et l'embarcation a poursuivi sa route vers la côte britannique. Sur le plan politique, la rentrée s'annonce électrique à l'approche de la présidentielle de 2027. Hier matin, lors d'une interview politique, François Bayrou a mis en garde contre une victoire du Rassemblement national ou de la France insoumise, jugeant que l'élection du RN et du LFI a la même conséquence, c'est que l'Union européenne saute. Et puis de son côté, Bruno Retailleau, candidat des Républicains, a dénoncé sur une chaîne d'information l'amateurisme de Jordan Bardella, qu'il a qualifié de parti girouette. Ses critiques visaient notamment un accord symbolique signé par le président du RN avec le Britannique Nigel Farage au sujet des migrants. Et Bruno Retailleau donc a lancé un appel direct aux électeurs du Rassemblement national pour le convaincre de le rejoindre. Et puis on apprend que la France hier a battu de nouveaux records de chaleur pour un mois de septembre. Le thermomètre a dépassé les 40 degrés en Occitanie dans le Sud-Est, où cet département reste passé en vigilance orange canicule. Cette sécheresse prolongée pèse désormais sur l'agriculture. Les éleveurs laitiers signalent une baisse de production comprise entre 10 et 15%, un phénomène qui touche aussi les producteurs de fruits et légumes dans plusieurs régions du pays. Et puis, cet accident grave dans le Pas-de-Calais, dans la nuit de samedi à dimanche, un automobiliste a percuté 3 piétons près de Saint-Omer avant de prendre la fuite. Les 3 victimes, des hommes d'une 30aine d'années, ont été pris en charge par les secours et 2 d'entre eux ont été grièvement blessés. Une enquête a été ouverte pour identifier et retrouver le conducteur en fuite. C'est la fin de cette édition. Passez une excellente fin de journée.
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2: Votre soirée télé pour ce lundi 7 septembre, c'est parti ce soir sur TF1, votre série La Cible. Sur France 2, Le Rouge et Le Noir, épisode 3 de votre série. Commissaire Dupin, c'est sur France 3, à partir de 21h10. Vous pourrez voir sur Canal+, votre série Gomorrah, Les Origines. Thalassa, Aventures Extrêmes, ce soir sur France 5, direction les Philippines, Île au Trésor. Et enfin, Les Agriculteurs Célibataires poursuivent leur quête d'amour ce soir dans L'Amour est dans le Pré sur M6. Bon lundi, excellente soirée télé.
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1: Bonsoir à tous. La chaleur reste intense dans le sud de la France où 6 départements sont toujours placés en vigilance orange jusqu'à demain 6h. Le mercure a grimpé jusqu'à 39 degrés aujourd'hui, mais une baisse des températures est attendue demain avant l'arrivée des pluies et des orages mercredi. Sébastien Lecornu a assuré que le budget 2027 n'était pas encore finalisé. Le Premier ministre dénonce des fuites et refuse de réagir à chaque rumeur, certaines données de travail pouvant avoir des répercussions économiques. Il demande donc d'attendre les arbitrages définitifs. Et face au trafic de stupéfiants, Édouard Philippe veut davantage de moyens dans les Outre-mer. Il cible notamment les Antilles, la Guyane ou encore la Réunion, qu'il considère comme des portes d'entrée importantes de la drogue. L'ancien Premier ministre préconise notamment de renforcer les moyens d'intervention en mer. L'Union européenne, quant à elle, va investir 200 millions d'euros supplémentaires au Groenland pour soutenir des projets dans l'énergie, les matières premières critiques et la connectivité. L'UE veut notamment renforcer les capacités satellitaires et l'accès à Internet. Et la récolte viticole française devrait atteindre un niveau historiquement bas en 2026 avec moins de 34 millions d'hectolitres, soit 6% de moins qu'en 2025. La sécheresse, canicule et grêle ont fortement affecté plusieurs régions, notamment la Champagne, la Bourgogne et le Jura. Et on poursuit avec Emmanuel Macron qui a annoncé la création d'un festival international du jeu vidéo destiné à promouvoir la création, l'innovation et l'industrie vidéoludique française. Cette déclaration intervient après le succès du The Event 2026 qui a récolté près de 33 millions d'euros pour des associations. Cristaline domine le classement des produits les plus achetés en grande surface depuis le début de l'année. La bouteille d'un litre 5 s'est par exemple vendue à 257 millions d'exemplaires, bien aidée par la canicule malgré la hausse des prix. Et enfin du sport et du basket avec une victoire de l'équipe de France féminine 111 à 56 face au Nigeria pour la troisième rencontre de poule de Coupe du Monde.
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2: Bonjour, excellent début de semaine avec nous. Nous sommes le lundi 7 septembre 2026. Bonne fête aux Rennes. Si vous en connaissez, ne les oubliez pas. Journée mondiale du fair play également aujourd'hui. Dans l'éphéméride de cette journée, disparaissait Keith Moon à seulement 32 ans le 7 septembre 78. Il y a donc 48 ans, le symbole du rock'n'roll anglais, Keith Moon était avant tout le batteur génial du groupe The Who. Allez, bon anniversaire à vous les natifs du 7 septembre. Vous êtes le même jour que Cartman, Sébastien Patoche qui fête ses 48 ans. Bon anniversaire également à Pierre-Paul Jacques, le chanteur reggae, fête ses 62 ans. Excellent anniversaire aussi au champion du monde Marcel Desailly, 58 ans pour lui aujourd'hui. Bon début de semaine.
3: La France sera divisée en deux parties aujourd'hui avec de la pluie sur toute la partie nord-ouest et puis de l'autre côté c'est un grand soleil qui est annoncé. En ce qui concerne le vent, il soufflera également sur l'ensemble de l'Hexagone avec des rafales attendues jusqu'à 75 km/h localement. Pour les températures, on prévoit 22 degrés à Rouen, 25 à La Rochelle, 30 à Auxerre, 34 à Gap, 35 à Ajaccio et jusqu'à 36 degrés à Lyon. Mais toutes les vigilances orange canicule ont été levées.
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5: Bonjour à toutes et à tous. On débute avec du football et le Paris FC a créé l'exploit en allant s'imposer sur la pelouse du Vélodrome face à l'OM hier soir. Succès parisien 3 buts à 2 grâce à un triplé de Lassine Chinayoko face à un doublé d'Amin Gouiri pour l'OM. Le Paris FC s'impose logiquement puisqu'il a mené à chaque fois dans la partie. De son côté, Marseille s'est fait avoir d'entrée avec un but encaissé de la 24e seconde et un pénalty concédé en toute fin de match pour une main largement évitable dans la surface de réparation. Conséquence directe au classement, le Paris FC est deuxième à 2 points du leader Monaco. De son côté, l'OM est dixième avec 3 points pris en 3 matchs et 2 défaites déjà après 3 journées. Dans les autres rencontres hier après-midi, notez le carton de Strasbourg sur la pelouse de Troyes où les Alsaciens se sont largement imposés 6-2. À Rennes, de son côté, l'a remporté 2-1 à Angers. En rugby, Toulouse, le champion en titre s'est incliné dès la première journée de top 14 hier soir sur la pelouse de La Rochelle, défaite 30-27 dans les ultimes secondes sur une pénalité d'Antoine Astoy. Les Toulousains menaient pour 24-10 à la pause. Ils se sont fait remonter au score en deuxième période et s'inclinent donc. Et à l'issue de cette première journée, c'est l'UBB qui prend le contrôle des opérations au classement après son écrasante victoire 64-5 face au Racing 92. Notez aussi le succès de Lyon 40-36 face à Clermont, celui étriqué du Stade français face à Perpignan 28-26 ou encore la défaite d'un point de Toulon à Bayonne 27-26 samedi. Et ce lundi, c'est l'ouverture du procès des meurtriers de Federico Martin Arambourg, ancien joueur de Biarritz, Perpignan ou encore Dax. Et il avait été tué sur un trottoir à Paris en mars 2022 par des militants d'extrême droite. En tennis, il faudra compter sur Carlos Alcaraz à l'US Open. L'Espagnol s'est imposé en 3-7 face à Tommy Paul. Ce dimanche, Alcaraz affrontera Stefanos Tsitsipas en quart de finale. Et puis en F1, Kim Antonelli s'est imposé lors du Grand Prix d'Italie hier. Une formidable remontée pour celui qui était parti 19e sur la ligne de départ. Voilà, c'est la fin de ce flash. Très belle journée de sport.
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7: Bonjour, bonjour à tous. À la une, un drame à Aubervilliers, en Seine-Saint-Denis, samedi soir vers 21h30. Une explosion liée à une fuite de gaz a provoqué l'effondrement d'un pavillon rue Paul Verlaine. Un enfant de 2 ans est mort. 7 personnes ont été blessées, dont 2 se trouvent en urgence absolue. 110 pompiers, des équipes cynotechniques et le SAMU ont été mobilisés sur place. Un café voisin a servi de centre d'accueil pour les 16 personnes évacuées et l'électricité a été coupée dans plusieurs immeubles aux alentours. 6 des blessés appartiennent à la famille du pavillon soufflé par l'explosion. Le 7e est un passant touché par la déflagration. Le parquet de Bobigny a ouvert une enquête pour déterminer l'origine exacte de la fuite de gaz. Et puis, une importante opération de sauvetage a eu lieu au large de la Normandie dans la nuit de samedi à dimanche. Environ 50 migrants tassés sur une embarcation de fortune ont été repérés dans la baie de Seine alors qu'ils tentaient de rejoindre les Royaumes-Unis. D'importants moyens ont été déployés par la préfecture maritime de la Manche et de la mer du Nord. Plusieurs navires et 2 hélicoptères ont été engagés. Selon les autorités, une partie des occupants a refusé d'être secourue et l'embarcation a poursuivi sa route vers la côte britannique. Sur le plan politique, la rentrée s'annonce électrique à l'approche de la présidentielle de 2027. Hier matin, lors d'une interview politique, François Bayrou a mis en garde contre une victoire du Rassemblement national ou de la France insoumise.
10: 22h.
7: Que l'élection du RN et du LFI a la même conséquence, c'est que l'Union européenne saute. Et puis de son côté, Bruno Retailleau, candidat des Républicains, a dénoncé sur une chaîne d'information l'amateurisme de Jordan Bardella, qu'il a qualifié de parti girouette. Ses critiques visaient notamment un accord symbolique signé par le président du RN avec le Britannique Nigel Farage au sujet des migrants. Et Bruno Retailleau donc a lancé un appel direct aux électeurs du Rassemblement national pour le convaincre de le rejoindre. Et puis on apprend que la France hier a battu de nouveaux records de chaleur pour un mois de septembre. Le thermomètre a dépassé les 40 degrés en Occitanie dans le Sud-Est, où cet département reste passé en vigilance orange canicule. Cette sécheresse prolongée pèse désormais sur l'agriculture. Les éleveurs laitiers signalent une baisse de production comprise entre 10 et 15%, un phénomène qui touche aussi les producteurs de fruits et légumes dans plusieurs régions du pays. Et puis, cet accident grave dans le Pas-de-Calais, dans la nuit de samedi à dimanche, un automobiliste a percuté 3 piétons près de Saint-Omer avant de prendre la fuite. Les 3 victimes, des hommes d'une 30aine d'années, ont été prises en charge par les secours et 2 d'entre eux ont été grièvement blessés. Une enquête a été ouverte pour identifier et retrouver le conducteur en fuite. C'est la fin de cette édition. Passez une excellente fin de journée.
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2: Votre soirée télé pour ce lundi 7 septembre, c'est parti ce soir sur TF1, votre série La Cible. Sur France 2, Le Rouge et Le Noir, épisode 3 de votre série. Commissaire Dupin, c'est sur France 3, à partir de 21h10. Vous pourrez voir sur Canal+, votre série Gomorrah, Les Origines. Thalassa, Aventures Extrêmes, ce soir sur France 5, direction les Philippines, Île au Trésor. Et enfin, Les Agriculteurs Célibataires poursuivent leur quête d'amour ce soir dans L'Amour est dans le Pré sur M6. Bon lundi, excellente soirée télé.
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1: Bonsoir à tous. La chaleur reste intense dans le sud de la France où 6 départements sont toujours placés en vigilance orange jusqu'à demain 6h. Le mercure a grimpé jusqu'à 39 degrés aujourd'hui, mais une baisse des températures est attendue demain avant l'arrivée des pluies et des orages mercredi. Sébastien Lecornu a assuré que le budget 2027 n'était pas encore finalisé. Le Premier ministre dénonce des fuites et refuse de réagir à chaque rumeur, certaines données de travail pouvant avoir des répercussions économiques. Il demande donc d'attendre les arbitrages définitifs. Et face au trafic de stupéfiants, Édouard Philippe veut davantage de moyens dans les Outre-mer. Il cible notamment les Antilles, la Guyane ou encore la Réunion, qu'il considère comme des portes d'entrée importantes de la drogue. L'ancien Premier ministre préconise notamment de renforcer les moyens d'intervention en mer. L'Union européenne, quant à elle, va investir 200 millions d'euros supplémentaires au Groenland pour soutenir des projets dans l'énergie, les matières premières critiques et la connectivité. L'UE veut notamment renforcer les capacités satellitaires et l'accès à Internet. Et la récolte viticole française devrait atteindre un niveau historiquement bas en 2026 avec moins de 34 millions d'hectolitres, soit 6% de moins qu'en 2025. La sécheresse, canicule et grêle ont fortement affecté plusieurs régions, notamment la Champagne, la Bourgogne et le Jura. Et on poursuit avec Emmanuel Macron qui a annoncé la création d'un festival international du jeu vidéo destiné à promouvoir la création, l'innovation et l'industrie vidéoludique française. Cette déclaration intervient après le succès du The Event 2026 qui a récolté près de 33 millions d'euros pour des associations. Cristaline domine le classement des produits les plus achetés en grande surface depuis le début de l'année. La bouteille d'un litre 5 s'est par exemple vendue à 257 millions d'exemplaires, bien aidée par la canicule malgré la hausse des prix. Et enfin du sport et du basket avec une victoire de l'équipe de France féminine 111 à 56 face au Nigeria pour la troisième rencontre de poule de Coupe du Monde.
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2: Bonjour, excellent début de semaine avec nous. Nous sommes le lundi 7 septembre 2026. Bonne fête aux Rennes. Si vous en connaissez, ne les oubliez pas. Journée mondiale du fair play également aujourd'hui. Dans l'éphéméride de cette journée, disparaissait Keith Moon à seulement 32 ans le 7 septembre 78. Il y a donc 48 ans, le symbole du rock'n'roll anglais, Keith Moon était avant tout le batteur génial du groupe The Who. Allez, bon anniversaire à vous les natifs du 7 septembre. Vous êtes le même jour que Cartman, Sébastien Patoche qui fête ses 48 ans. Bon anniversaire également à Pierre-Paul Jacques, le chanteur reggae, fête ses 62 ans. Excellent anniversaire aussi au champion du monde Marcel Desailly, 58 ans pour lui aujourd'hui. Bon début de semaine.
3: La France sera divisée en deux parties aujourd'hui avec de la pluie sur toute la partie nord-ouest et puis de l'autre côté c'est un grand soleil qui est annoncé. En ce qui concerne le vent, il soufflera également sur l'ensemble de l'Hexagone avec des rafales attendues jusqu'à 75 km/h localement. Pour les températures, on prévoit 22 degrés à Rouen, 25 à La Rochelle, 30 à Auxerre, 34 à Gap, 35 à Ajaccio et jusqu'à 36 degrés à Lyon. Mais toutes les vigilances orange canicule ont été levées.
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5: Bonjour à toutes et à tous. On débute avec du football et le Paris FC a créé l'exploit en allant s'imposer sur la pelouse du Vélodrome face à l'OM hier soir. Succès parisien 3 buts à 2 grâce à un triplé de Lassine Chinayoko face à un doublé d'Amin Gouiri pour l'OM. Le Paris FC s'impose logiquement puisqu'il a mené à chaque fois dans la partie. De son côté, Marseille s'est fait avoir d'entrée avec un but encaissé de la 24e seconde et un pénalty concédé en toute fin de match pour une main largement évitable dans la surface de réparation. Conséquence directe au classement, le Paris FC est deuxième à 2 points du leader Monaco. De son côté, l'OM est dixième avec 3 points pris en 3 matchs et 2 défaites déjà après 3 journées. Dans les autres rencontres hier après-midi, notez le carton de Strasbourg sur la pelouse de Troyes où les Alsaciens se sont largement imposés 6-2. À Rennes, de son côté, l'a remporté 2-1 à Angers. En rugby, Toulouse, le champion en titre s'incliné dès la première journée de top 14 hier soir sur la pelouse de La Rochelle, défaite 30-27 dans les ultimes secondes sur une pénalité d'Antoine Astoy. Les Toulousains menaient pour 24-10 à la pause. Ils se sont fait remonter au score en deuxième période et s'inclinent donc. Et à l'issue de cette première journée, c'est l'UBB qui prend le contrôle des opérations au classement après son écrasante victoire 64-5 face au Racing 92. Notez aussi le succès de Lyon 40-36 face à Clermont, celui étriqué du Stade français face à Perpignan 28-26 ou encore la défaite d'un point de Toulon à Bayonne 27-26 samedi. Et ce lundi, c'est l'ouverture du procès des meurtriers de Federico Martin Arambourg, ancien joueur de Biarritz, Perpignan ou encore Dax. Et il avait été tué sur un trottoir à Paris en mars 2022 par des militants d'extrême droite. En tennis, il faudra compter sur Carlos Alcaraz à l'US Open. L'Espagnol s'est imposé en 3-7 face à Tommy Paul. Ce dimanche, Alcaraz affrontera Stefanos Tsitsipas en quart de finale. Et puis en F1, Kim Antonelli s'est imposé lors du Grand Prix d'Italie hier. Une formidable remontée pour celui qui était parti 19e sur la ligne de départ. Voilà, c'est la fin de ce flash. Très belle journée de sport.
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7: Bonjour. Bonjour à tous. À la une, un drame à Aubervilliers, en Seine-Saint-Denis, samedi soir vers 21h30. Une explosion liée à une fuite de gaz a provoqué l'effondrement d'un pavillon rue Paul Verlaine. Un enfant de 2 ans est mort. 7 personnes ont été blessées, dont 2 se trouvent en urgence absolue. 110 pompiers, des équipes cynotechniques et le SAMU ont été mobilisés sur place. Un café voisin a servi de centre d'accueil pour les 16 personnes évacuées et l'électricité a été coupée dans plusieurs immeubles aux alentours. 6 des blessés appartiennent à la famille du pavillon soufflé par l'explosion. Le 7e est un passant touché par la déflagration. Le parquet de Bobigny a ouvert une enquête pour déterminer l'origine exacte de la fuite de gaz. Et puis, une importante opération de sauvetage a eu lieu au large de la Normandie dans la nuit de samedi à dimanche. Environ 50 migrants tassés sur une embarcation de fortune ont été repérés dans la baie de Seine alors qu'ils tentaient de rejoindre les Royaumes-Unis. D'importants moyens ont été déployés par la préfecture maritime de la Manche et de la mer du Nord. Plusieurs navires et 2 hélicoptères ont été engagés. Selon les autorités, une partie des occupants a refusé d'être secourue et l'embarcation a poursuivi sa route vers la côte britannique. Sur le plan politique, la rentrée s'annonce électrique à l'approche de la présidentielle de 2027. Hier matin, lors d'une interview politique, François Bayrou a mis en garde contre une victoire du Rassemblement national ou de la France insoumise, jugeant que l'élection du RN et du LFI a la même conséquence, c'est que l'Union européenne saute. Et puis de son côté, Bruno Retailleau, candidat des Républicains, a dénoncé sur une chaîne d'information l'amateurisme de Jordan Bardella, qu'il a qualifié de parti girouette. Ses critiques visaient notamment un accord symbolique signé par le président du RN avec le Britannique Nigel Farage au sujet des migrants. Et Bruno Retailleau donc a lancé un appel direct aux électeurs du Rassemblement national pour les électeurs du Rassemblement national pour le convaincre de le rejoindre. Et puis on apprend que la France hier a battu

0: samedi à dimanche, un automobiliste a percuté 3 piétons près de Saint-Omer avant de prendre la fuite. Les 3 victimes, des hommes d'une 30aine d'années, ont été prises en charge par les secours et 2 d'entre eux ont été grièvement blessés. Une enquête a été ouverte pour identifier et retrouver le conducteur en fuite. C'est la fin de cette édition. Passez une excellente fin de journée.
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2: Votre soirée télé pour ce lundi 7 septembre, c'est parti ce soir sur TF1, votre série La Cible. Sur France 2, Le Rouge et Le Noir, épisode 3 de votre série. Commissaire Dupin, c'est sur France 3, à partir de 21h10. Vous pourrez voir sur Canal+, votre série Gomorra, Les Origines. Thalassa, Aventures Extrêmes, ce soir sur France 5, direction les Philippines, Île au Trésor. Et enfin, Les Agriculteurs Célibataires poursuivent leur quête d'amour ce soir dans L'Amour est dans le Pré sur M6. Bon lundi, excellente soirée télé.
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4: Bonsoir à tous. La chaleur reste intense dans le sud de la France où 6 départements sont toujours placés en vigilance orange jusqu'à demain 6h. Le mercure a grimpé jusqu'à 39 degrés aujourd'hui, mais une baisse des températures est attendue demain avant l'arrivée des pluies et des orages mercredi. Sébastien Lecornu a assuré que le budget 2027 n'était pas encore finalisé. Le Premier ministre dénonce des fuites et refuse de réagir à chaque rumeur, certaines données de travail pouvant avoir des répercussions économiques. Il demande donc d'attendre les arbitrages définitifs. Et face au trafic de stupéfiants, Édouard Philippe veut davantage de moyens dans les Outre-mer. Il cible notamment les Antilles, la Guyane ou encore la Réunion, qu'il considère comme des portes d'entrée importantes de la drogue. L'ancien Premier ministre préconise notamment de renforcer les moyens d'intervention en mer. L'Union européenne, quant à elle, va investir 200 millions d'euros supplémentaires au Groenland pour soutenir des projets dans l'énergie, les matières premières critiques et la connectivité. L'UE veut notamment renforcer les capacités satellitaires et l'accès à Internet. Et la récolte viticole française devrait atteindre un niveau historiquement bas en 2026 avec moins de 34 millions d'hectolitres, soit 6% de moins qu'en 2025. La sécheresse, canicule et grêle ont fortement affecté plusieurs régions, notamment la Champagne, la Bourgogne et le Jura. Et on poursuit avec Emmanuel Macron qui a annoncé la création d'un festival international du jeu vidéo destiné à promouvoir la création, l'innovation et l'industrie vidéoludique française. Cette déclaration intervient après le succès du The Event 2026 qui a récolté près de 33 millions d'euros pour des associations. Cristaline domine le classement des produits les plus achetés en grande surface depuis le début de l'année. La bouteille d'un litre 5 s'est par exemple vendue à 257 millions d'exemplaires, bien aidée par la canicule malgré la hausse des prix. Et enfin du sport et du basket avec une victoire de l'équipe de France féminine 111 à 56 face au Nigeria pour la 3e rencontre de poule de Coupe du Monde.
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2: Bonjour, excellent début de semaine avec nous. Nous sommes le lundi 7 septembre 2026. Bonne fête aux Rennes. Si vous en connaissez, ne les oubliez pas. Journée mondiale du fair play également aujourd'hui. Dans l'éphéméride de cette journée, disparaissait Keith Moon à seulement 32 ans le 7 septembre 78. Il y a donc 48 ans, le symbole du rock'n'roll anglais, Keith Moon était avant tout le batteur génial du groupe The Who. Allez, bon anniversaire à vous les natifs du 7 septembre. Vous êtes le même jour que Cartman, Sébastien Patoche qui fête ses 48 ans. Bon anniversaire également à Pierre-Paul Jacques, le chanteur reggae, fête ses 62 ans. Excellent anniversaire aussi au champion du monde Marcel Desailly, 58 ans pour lui aujourd'hui. Bon début de semaine.
5: La France sera divisée en 2 parties aujourd'hui avec de la pluie sur toute la partie nord-ouest et puis de l'autre côté c'est un grand soleil qui est annoncé. En ce qui concerne le vent, il soufflera également sur l'ensemble de l'Hexagone avec des rafales attendues jusqu'à 75 km/h localement. Pour les températures, on prévoit 22 degrés à Rouen, 25 à La Rochelle, 30 à Auxerre, 34 à Gap, 35 à Ajaccio et jusqu'à 36 degrés à Lyon. Mais toutes les vigilances orange canicule ont été levées.
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6: Bonjour à toutes et à tous, on débute avec du football et le Paris FC a créé l'exploit en allant s'imposer sur la pelouse du Vélodrome face à l'OM hier soir. Succès parisien 3 buts à 2 grâce à un triplé de Lassine Chinayoko face à un doublé d'Amin Gouiri pour l'OM. Le Paris FC s'impose logiquement puisqu'il a mené à chaque fois dans la partie. De son côté, Marseille s'est fait avoir d'entrée avec un but encaissé de la 24e seconde et un pénalty concédé en toute fin de match pour une main largement évitable dans la surface de réparation. Conséquence directe au classement, le Paris FC est deuxième à 2 points du leader Monaco. De son côté, l'OM est 10e avec 3 points pris en 3 matchs et 2 défaites déjà après 3 journées. Dans les autres rencontres hier après-midi, notez le carton de Strasbourg sur la pelouse de Troyes où les Alsaciens se sont largement

0: largement imposé 6-2 à Rennes. De son côté, il a remporté 2-1 à Angers. En rugby, Toulouse, le champion en titre stincunais dès la première journée de top 14 hier soir sur la pelouse de La Rochelle, défaite 30-27 dans les ultimes secondes sur une pénalité d'Antoine Astoy. Les Toulousains menaient pourtant 24-10 à la pause. Ils se sont fait remonter au score en deuxième période et s'inclinent donc. Et à l'issue de cette première journée, c'est l'UBB qui prend le contrôle des opérations au classement après son écrasante victoire 64-5 face au Racing 92. Notez aussi le succès de Lyon 40-36 face à Clermont, celui étriqué du Stade français face à Perpignan 28-26, ou encore la défaite d'un point de Toulon à Bayonne 27-26 samedi. Et cela dit, c'est l'ouverture du procès des meurtriers de Federico Martina Rambourou, ancien joueur de Biarritz, Perpignan ou encore Dax. Et il avait été tué sur un trottoir à Paris en mars 2022 par des militants d'extrême droite. En tennis, il faudra compter sur Carlos Alcaraz à l'US Open. L'Espagnol s'est imposé en 3-7 face à Tommy Paul ce dimanche. Alcaraz affrontera Stefanos Tsitsipas en quart de finale. Et puis en F1, Kim Antonelli s'est imposé lors du Grand Prix d'Italie hier. Une formidable remontée pour celui qui était parti 19e sur la ligne de départ. Voilà, c'est la fin de ce flash. Très belle journée de sport.
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3: Bonjour, bonjour à tous. À la une, un drame à Aubervilliers, en Seine-Saint-Denis, samedi soir vers 21h30. Une explosion liée à une fuite de gaz a provoqué l'effondrement d'un pavillon rue Paul Verlaine. Un enfant de 2 ans est mort. 7 personnes ont été blessées, dont 2 se trouvent en urgence absolue. 110 pompiers, des équipes cynotechniques et le SAMU ont été mobilisés sur place. Un café voisin a servi de centre d'accueil pour les 16 personnes évacuées et l'électricité a été coupée dans plusieurs immeubles aux alentours. 6 des blessés appartiennent à la famille du pavillon soufflé par l'explosion. Le 7e est un passant touché par la déflagration. Le parquet de Bobigny a ouvert une enquête pour déterminer l'origine exacte de la fuite de gaz. Et puis, une importante opération de sauvetage a eu lieu au large de la Normandie dans la nuit de samedi à dimanche. Environ 140 migrants tassés sur une embarcation de fortune ont été repérés dans la baie de Seine alors qu'ils tentaient de rejoindre les Royaumes-Unis. D'importants moyens ont été déployés par la préfecture maritime de la Manche et de la mer du Nord. Plusieurs navires et 2 hélicoptères ont été engagés. Selon les autorités, une partie des occupants a refusé d'être secourus et l'embarcation a poursuivi sa route vers la côte britannique. Sur le plan politique, la rentrée s'annonce électrique à l'approche de la présidentielle de 2027. Hier matin, lors d'une interview politique, François Bayrou a mis en garde contre une victoire du Rassemblement national ou de L, la France insoumise, jugeant que l'élection du RN et du LFI a la même conséquence, c'est que l'Union européenne saute. Et puis de son côté, Bruno Retailleau, candidat des Républicains, a dénoncé sur une chaîne d'information l'amateurisme de Jordan Bardella, qu'il a qualifié de parti girouette. Ses critiques visaient notamment un accord symbolique signé par le président du RN avec le Britannique Nigel Farage au sujet des migrants. Et Bruno Retailleau donc a lancé un appel direct aux électeurs du Rassemblement national pour le convaincre de le rejoindre. Et puis on apprend que la France hier a battu de nouveaux records de chaleur pour un mois de septembre. Le thermomètre a dépassé les 40 degrés en Occitanie dans le Sud-Est, où cet département restait passé en vigilance orange canicule. Cette sécheresse prolongée pèse désormais sur l'agriculture. Les éleveurs laitiers signalent une baisse de production comprise entre 10 et 15%, un phénomène qui touche aussi les producteurs de fruits et légumes dans plusieurs régions du pays. Et puis, cet accident grave dans le Pas-de-Calais, dans la nuit de samedi à dimanche, un automobiliste a percuté 3 piétons près de Saint-Omer avant de prendre la fuite. Les 3 victimes, des hommes d'une 30aine d'années, ont été prises en charge par les secours et 2 d'entre eux ont été grièvement blessés. Une enquête a été ouverte pour identifier et retrouver le conducteur en fuite. C'est la fin de cette édition. Passez une excellente fin de journée.
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5: Votre soirée télé pour ce lundi 7 septembre, c'est parti ce soir sur TF1, votre série La Cible. Sur France 2, Le Rouge et Le Noir, épisode 3 de votre série. Commissaire Dupin, c'est sur France 3, à partir de 21h10. Vous pourrez voir sur Canal+, votre série Gomorra, Les Origines. Thalassa, Aventures Extrêmes, ce soir sur France 5, direction les Philippines, Île au Trésor. Et enfin, Les Agriculteurs Célibataires poursuivent leur quête d'amour ce soir dans L'Amour est dans le Pré sur M6. Bon lundi, excellente soirée télé.
6: 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Bonsoir à tous. La chaleur reste intense dans le sud de la France où 6 départements sont toujours placés en vigilance orange jusqu'à demain 6h. Le mercure a grimpé jusqu'à 39 degrés aujourd'hui, mais une baisse des températures est attendue demain avant l'arrivée des pluies et des orages mercredi. Sébastien Lecornu a assuré que le budget 2027 n'était pas encore finalisé. Le Premier ministre dénonce des fuites et refuse de réagir à chaque rumeur, certaines données de travail pouvant avoir des répercussions économiques. Il demande donc d'attendre les arbitrages définitifs. Et face au trafic de stupéfiants, Édouard Philippe veut davantage de moyens dans les Outre-mer. Il cible notamment les Antilles, la Guyane ou encore la Réunion, qu'il considère comme des portes d'entrée importantes de la drogue. L'ancien Premier ministre préconise notamment de renforcer les moyens d'intervention en mer. L'Union européenne, quant à elle, va investir 200 millions d'euros supplémentaires au Groenland pour soutenir des projets dans l'énergie, les matières premières critiques et la connectivité. L'UE veut notamment renforcer les capacités satellitaires et l'accès à Internet. Et la récolte viticole française devrait atteindre un niveau historiquement bas en 2026 avec moins de 34 millions d'hectolitres, soit 6% de moins qu'en 2025. La sécheresse, canicule et grêle ont fortement affecté plusieurs régions, notamment la Champagne, la Bourgogne et le Jura. Et on poursuit avec Emmanuel Macron qui a annoncé la création d'un festival international du jeu vidéo destiné à promouvoir la création, l'innovation et l'industrie vidéoludique française. Cette déclaration intervient après le succès du The Event 2026 qui a récolté près de 33 millions d'euros pour des associations. Cristaline domine le classement des produits les plus achetés en grande surface depuis le début de l'année. La bouteille d'un litre 5 s'est par exemple vendue à 257 millions d'exemplaires, bien aidée par la canicule malgré la hausse des prix. Et enfin du sport et du basket avec une victoire de l'équipe de France féminine 111 à 56 face au Nigeria pour la troisième rencontre de poule de Coupe du Monde.
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5: Bonjour, excellent début de semaine avec nous. Nous sommes le lundi 7 septembre 2026. Bonne fête aux Rennes. Si vous en connaissez, ne les oubliez pas. Journée mondiale du fair play également aujourd'hui. Dans l'éphéméride de cette journée, disparaissait Keith Moon à seulement 32 ans le 7 septembre 78. Il y a donc 48 ans, le symbole du rock'n'roll anglais, Keith Moon était avant tout le batteur génial du groupe The Who. Allez, bon anniversaire à vous, les natifs du 7 septembre. Vous êtes les mêmes jours que Cartman, Sébastien Patoche, qui fête ses 48 ans. Bon anniversaire également à Pierre-Paul Jacques, le chanteur reggae, fête ses 62 ans. Excellent anniversaire aussi au champion du monde Marcel Desailly, 58 ans pour lui aujourd'hui. Bon début de semaine.
7: La France sera divisée en deux parties aujourd'hui avec de la pluie sur toute la partie nord-ouest et puis de l'autre côté c'est un grand soleil qui est annoncé. En ce qui concerne le vent, il soufflera également sur l'ensemble de l'Hexagone avec des rafales attendues jusqu'à 75 km/h localement. Pour les températures, on prévoit 22 degrés à Rouen, 25 à La Rochelle, 30 à Auxerre, 34 à Gap, 35 à Ajaccio et jusqu'à 36 degrés à Lyon. Mais toutes les vigilances orange canicule ont été levées.
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8: Bonjour à toutes et à tous. On débute avec du football et le Paris FC a créé l'exploit en allant s'imposer sur la pelouse du Vélodrome face à l'OM hier soir. Succès parisien 3 buts à 2 grâce à un triplé de Lassine Chinayoko face à un doublé d'Amin Gouiri pour l'OM. Le Paris FC s'impose logiquement puisqu'il a mené à chaque fois dans la partie. De son côté, Marseille s'est fait avoir d'entrée avec un but encaissé de la 24e seconde et un pénalty concédé en toute fin de match pour une main largement évitable dans la surface de réparation. Conséquence directe au classement, le Paris FC est deuxième à 2 points du leader Monaco. De son côté, l'OM est dixième avec 3 points pris en 3 matchs et 2 défaites déjà après 3 journées. Dans les autres rencontres hier après-midi, notez le carton de Strasbourg sur la pelouse de Troyes où les Alsaciens se sont largement imposés 6-2. À Rennes, de son côté, l'a remporté 2-1 à Angers. En rugby, Toulouse, le champion en titre s'est incliné dès la première journée de top 14 hier soir sur la pelouse de La Rochelle, défaite 30 à 27 dans les ultimes secondes sur une pénalité d'Antoine Astoy. Les Toulousains menaient pour 24 à 10 à la pause. Ils se sont fait remonter au score en deuxième période et s'inclinent donc. Et à l'issue de cette première journée, c'est l'UBB qui prend le contrôle des opérations au classement après son écrasante victoire 64 à 5 face au Racing 92. Notez aussi le succès de Lyon 40 à 36 face à Clermont, celui étriqué du Stade français face à Perpignan 28 à 26 ou encore la défaite d'un point de Toulon à Bayonne 27 à 26 samedi. Et ce lundi, c'est l'ouverture du procès des meurtriers de Federico Martina Rambourg, ancien joueur de Biarritz, Perpignan ou encore Dax. Et il avait été tué sur un trottoir à Paris en mars 2022 par des militants d'extrême droite. En tennis, il faudra compter sur Carlos Alcaraz à l'US Open. L'Espagnol s'est imposé en 3-7 face à Tommy Paul. Ce dimanche, Alcaraz affrontera Stefanos Tsitsipas en quart de finale. Et puis en F1, Kim Antonelli s'est imposé lors du Grand Prix d'Italie hier. Une formidable remontée pour celui qui était parti 19e sur la ligne de départ. Voilà, c'est la fin de ce flash. Très belle journée de sport.
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3: Bonjour, bonjour à tous. À la une, un drame à Aubervilliers, en Seine-Saint-Denis, samedi soir vers 21h30. Une explosion liée à une fuite de gaz a provoqué l'effondrement d'un pavillon rue Paul Verlaine. Un enfant de 2 ans est mort. 7 personnes ont été blessées, dont 2 se trouvent en urgence absolue. 110 pompiers, des équipes cynotechniques et le SAMU ont été mobilisés sur place. Un café voisin a servi de centre d'accueil pour les 16 personnes évacuées et l'électricité a été coupée dans plusieurs immeubles aux alentours. 6 des blessés appartiennent à la famille du pavillon soufflé par l'explosion. Le 7e est un passant touché par la déflagration. Le parquet de Bobigny a ouvert une enquête pour déterminer l'origine exacte de la fuite de gaz. Et puis, une importante opération de sauvetage a eu lieu au large de la Normandie dans la nuit de samedi à dimanche. Environ 140 migrants tassés sur une embarcation de fortune ont été repérés dans la baie de Seine alors qu'ils tentaient de rejoindre les Royaumes-Unis. D'importants moyens ont été déployés par la préfecture maritime de la Manche et de la mer du Nord. Plusieurs navires et 2 hélicoptères ont été engagés. Selon les autorités, une partie des occupants a refusé d'être secourue et l'embarcation a poursuivi sa route vers la côte britannique. Sur le plan politique, la rentrée s'annonce électrique à l'approche de la présidentielle de 2027. Hier matin, lors d'une interview politique, François Bayrou a mis en garde contre une victoire du Rassemblement national ou de L, la France insoumise, jugeant que l'élection du RN et du LFI a la même conséquence, c'est que l'Union européenne saute. Et puis de son côté, Bruno Retailleau, candidat des Républicains, a dénoncé sur une chaîne d'information l'amateurisme de Jordan Bardella, qu'il a qualifié de parti girouette. Ses critiques visaient notamment un accord symbolique signé par le président du RN avec le Britannique Nigel Farage au sujet des migrants. Et Bruno Retailleau donc a lancé un appel direct aux électeurs du Rassemblement national pour le convaincre de le rejoindre. Et puis on apprend que la France hier a battu de nouveaux records de chaleur pour un mois de septembre. Le thermomètre a dépassé les 40 degrés en Occitanie dans le Sud-Est, où cet département restait passé en vigilance orange canicule. Cette sécheresse prolongée pèse désormais sur l'agriculture. Les éleveurs laitiers signalent une baisse de production comprise entre 10 et 15%, un phénomène qui touche aussi les producteurs de fruits et légumes dans plusieurs régions du pays. Et puis, cet accident grave dans le Pas-de-Calais, dans la nuit de samedi à dimanche, un automobiliste a percuté 3 piétons près de Saint-Omer avant de prendre la fuite. Les 3 victimes, des hommes d'une 30aine d'années, ont été prises en charge par les secours et 2 d'entre eux ont été grièvement blessés. Une enquête a été ouverte pour identifier et retrouver le conducteur en fuite. C'est la fin de cette édition. Passez une excellente fin de journée.
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5: Votre soirée télé pour ce lundi 7 septembre, c'est parti ce soir sur TF1, votre série La Cible. Sur France 2, Le Rouge et Le Noir, épisode 3 de votre série. Commissaire Dupin, c'est sur France 3, à partir de 21h10. Vous pourrez voir sur Canal+, votre série Gomorra, Les Origines. Thalassa, Aventures Extrêmes, ce soir sur France 5, direction les Philippines, Île au Trésor. Et enfin, Les Agriculteurs Célibataires poursuivent leur quête d'amour ce soir dans L'Amour est dans le Pré sur M6. Bon lundi, excellente soirée télé.
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6: Bonsoir à tous. La chaleur reste intense dans le sud de la France où 6 départements sont toujours placés en vigilance orange jusqu'à demain 6h. Le mercure a grimpé jusqu'à 39 degrés aujourd'hui, mais une baisse des températures est attendue demain avant l'arrivée des pluies et des orages mercredi. Sébastien Lecornu a assuré que le budget 2027 n'était pas encore finalisé. Le Premier ministre dénonce des fuites et refuse de réagir à chaque rumeur, certaines données de travail pouvant avoir des répercussions économiques. Il demande donc d'attendre les arbitrages définitifs. Et face au trafic de stupéfiants, Édouard Philippe veut davantage de moyens dans les Outre-mer. Il cible notamment les Antilles, la Guyane ou encore la Réunion, qu'il considère comme des portes d'entrée importantes de la drogue. L'ancien Premier ministre préconise notamment de renforcer les moyens d'intervention en mer. L'Union européenne, quant à elle, va investir 200 millions d'euros supplémentaires au Groenland pour soutenir des projets dans l'énergie, les matières premières critiques et la connectivité. L'UE veut notamment renforcer les
9: 22h30
6: et l'accès à Internet. Et la récolte viticole française devrait atteindre un niveau historiquement bas en 2026 avec moins de 34 millions d'hectolitres, soit 6% de moins qu'en 2025. La sécheresse, canicule et grêle ont fortement affecté plusieurs régions, notamment la Champagne, la Bourgogne et le Jura. Et on poursuit avec Emmanuel Macron qui a annoncé la création d'un festival international du jeu vidéo destiné à promouvoir la création, l'innovation et l'industrie vidéoludique française. Cette déclaration intervient après le succès du The Event 2026 qui a récolté près de 33 millions d'euros pour des associations. Cristaline domine le classement des produits les plus achetés en grande surface depuis le début de l'année. La bouteille d'un litre 5 s'est par exemple vendue à 257 millions d'exemplaires, bien aidée par la canicule malgré la hausse des prix. Et enfin du sport et du basket avec une victoire de l'équipe de France féminine 111 à 56 face au Nigeria pour la troisième rencontre de poule de Coupe du Monde.
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5: Bonjour, excellent début de semaine avec nous. Nous sommes le lundi 7 septembre 2026. Bonne fête aux Rennes. Si vous en connaissez, ne les oubliez pas. Journée mondiale du fair play également aujourd'hui. Dans l'éphéméride de cette journée, disparaissait Keith Moon à seulement 32 ans le 7 septembre 78. Il y a donc 48 ans, le symbole du rock'n'roll anglais, Keith Moon était avant tout le batteur génial du groupe The Who. Allez, bon anniversaire à vous, les natifs du 7 septembre. Vous êtes les mêmes jours que Cartman, Sébastien Patoche, qui fête ses 48 ans. Bon anniversaire également à Pierre-Paul Jacques, le chanteur reggae, fête ses 62 ans. Excellent anniversaire aussi au champion du monde Marcel Desailly, 58 ans pour lui aujourd'hui. Bon début de semaine.
7: La France sera divisée en deux parties aujourd'hui avec de la pluie sur toute la partie nord-ouest et puis de l'autre côté c'est un grand soleil qui est annoncé. En ce qui concerne le vent, il soufflera également sur l'ensemble de l'Hexagone avec des rafales attendues jusqu'à 75 km/h localement. Pour les températures, on prévoit 22 degrés à Rouen, 25 à La Rochelle, 30 à Auxerre, 34 à Gap, 35 à Ajaccio et jusqu'à 36 degrés à Lyon. Mais toutes les vigilances orange canicule ont été levées.
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8: Bonjour à toutes et à tous. On débute avec du football et le Paris FC a créé l'exploit en allant s'imposer sur la pelouse du Vélodrome face à l'OM hier soir. Succès parisien 3-2 grâce à un triplé de Lassine Chinayoko face à un doublé d'Amine Gouiri pour l'OM. Le Paris FC s'impose logiquement puisqu'il a mené à chaque fois dans la partie. De son côté, Marseille s'est fait avoir d'entrée avec un but encaissé de la 24e seconde et un pénalty concédé en toute fin de match pour une main largement évitable dans la surface de réparation. Conséquence directe au classement, le Paris FC est deuxième à 2 points du leader Monaco. De son côté, l'OM est dixième avec 3 points pris en 3 matchs et 2 défaites déjà après 3 journées. Dans les autres rencontres hier après-midi, notez le carton de Strasbourg sur la pelouse de Troyes où les Alsaciens se sont largement imposés 6-2. À Rennes, de son côté, l'a remporté 2-1 à Angers. En rugby, Toulouse, le champion en titre s'est incliné dès la première journée de top 14 hier soir sur la pelouse de La Rochelle, défaite 30-27 dans les ultimes secondes sur une pénalité d'Antoine Astoy. Les Toulousains menaient pourtant 24-10 à la pause. Ils se sont fait remonter au score en deuxième période et s'inclinent donc. Et à l'issue de cette première journée, c'est l'UBB qui prend le contrôle des opérations au classement après son écrasante victoire 64-5 face au Racing 92. Notez aussi le succès de Lyon 40-36 face à Clermont, celui étriqué du Stade français face à Perpignan 28-26 ou encore la défaite d'un point de Toulon à Bayonne 27-26 samedi. Et ce lundi, c'est l'ouverture du procès des meurtriers de Federico Martina Rambo, Bourou, ancien joueur de Biarritz, Perpignan ou encore Dax. Et il avait été tué sur un trottoir à Paris en mars 2022 par des militants d'extrême droite. En tennis, il faudra compter sur Carlos Alcaraz à l'US Open. L'Espagnol s'est imposé en 3-7 face à Tommy Paul. Ce dimanche, Alcaraz affrontera Stefanos Tsitsipas en quart de finale. Et puis en F1, Kim Antonelli s'est imposé lors du Grand Prix d'Italie hier. Une formidable remontée pour celui qui était parti 19e sur la ligne de départ. Voilà, c'est la fin de ce flash. Très belle journée de sport.
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3: Bonjour, bonjour à tous. À la une, un drame à Aubervilliers, en Seine-Saint-Denis, samedi soir vers 21h30. Une explosion liée à une fuite de gaz a provoqué l'effondrement d'un pavillon rue Paul Verlaine. Un enfant de 2 ans est mort. 7 personnes ont été blessées, dont 2 se trouvent en urgence absolue. 110 pompiers, des équipes cynotechniques et le SAMU ont été mobilisés sur place. Un café voisin a servi de centre d'accueil pour les 16 personnes évacuées et l'électricité a été coupée dans plusieurs immeubles aux alentours. 6 des blessés appartiennent à la famille du pavillon soufflé par l'explosion. Le 7e est un passant touché par la déflagration. Le parquet de Bobigny a ouvert une enquête pour déterminer l'origine exacte de la fuite de gaz. Et puis, une importante opération de sauvetage a eu lieu au large de la Normandie dans la nuit de samedi à dimanche. Environ 140 migrants tassés sur une embarcation de fortune ont été repérés dans la baie de Seine alors qu'ils tentaient de rejoindre les Royaumes-Unis. D'importants moyens ont été déployés par la préfecture maritime de la Manche et de la mer du Nord. Plusieurs navires et 2 hélicoptères ont été engagés. Selon les autorités, une partie des occupants a refusé d'être secourue et l'embarcation a poursuivi sa route vers la côte britannique. Sur le plan politique, la rentrée s'annonce électrique à l'approche de la présidentielle de 2027. Hier matin, lors d'une interview politique, François Bayrou a mis en garde contre une victoire du Rassemblement national ou de L, la France insoumise, jugeant que l'élection du RN et du LFI a la même conséquence, c'est que l'Union européenne saute. Et puis de son côté, Bruno Retailleau, candidat des Républicains, a dénoncé sur une chaîne d'information l'amateurisme de Jordan Bardella, qu'il a qualifié de parti girouette. Ses critiques visaient notamment un accord symbolique signé par le président du RN avec le Britannique Nigel Farage au sujet des migrants. Et Bruno Retailleau donc a lancé un appel direct aux électeurs du Rassemblement national pour le convaincre de le rejoindre. Et puis, on apprend que la France hier a battu de nouveaux records de chaleur pour un mois de septembre. Le thermomètre a dépassé les 40 degrés en Occitanie dans le Sud-Est, où cet département restait passé en vigilance orange canicule. Cette sécheresse prolongée pèse désormais sur l'agriculture. Les éleveurs laitiers signalent une baisse de production comprise entre 10 et 15%, un phénomène qui touche aussi les producteurs de fruits et légumes dans plusieurs régions du pays. Et puis, cet accident grave dans le Pas-de-Calais, dans la nuit de samedi à dimanche, un automobiliste a percuté 3 piétons près de Saint-Omer avant de prendre la fuite. Les 3 victimes, des hommes d'une 30aine d'années, ont été prises en charge par les secours et 2 d'entre eux ont été grièvement blessés. Une enquête a été ouverte pour identifier et retrouver le conducteur en fuite. C'est la fin de cette édition. Passez une excellente fin de journée.
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5: Votre soirée télé pour ce lundi 7 septembre, c'est parti ce soir sur TF1, votre série La Cible. Sur France 2, Le Rouge et Le Noir, épisode 3 de votre série. Commissaire Dupin, c'est sur France 3, à partir de 21h10. Vous pourrez voir sur Canal+, votre série Gomorra, Les Origines. Thalassa, Aventures Extrêmes, ce soir sur France 5, direction les Philippines, Île au Trésor. Et enfin, Les Agriculteurs Célibataires poursuivent leur quête d'amour ce soir dans L'Amour est dans le Pré sur M6. Bon lundi, excellente soirée télé.
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6: Bonsoir à tous. La chaleur reste intense dans le sud de la France où 6 départements sont toujours placés en vigilance orange jusqu'à demain 6h. Le mercure a grimpé jusqu'à 39 degrés aujourd'hui, mais une baisse des températures est attendue demain avant l'arrivée des pluies et des orages mercredi. Sébastien Lecornu a assuré que le budget 2027 n'était pas encore finalisé. Le Premier ministre dénonce des fuites et refuse de réagir à chaque rumeur, certaines données de travail pouvant avoir des répercussions économiques. Il demande donc d'attendre les arbitrages définitifs. Et face au trafic de stupéfiants, Édouard Philippe veut davantage de moyens dans les Outre-mer. Il cible notamment les Antilles, la Guyane ou encore la Réunion, qu'il considère comme des portes d'entrée importantes de la drogue. L'ancien Premier ministre préconise notamment de renforcer les moyens d'intervention en mer. L'Union européenne, quant à elle, va investir 200 millions d'euros supplémentaires au Groenland pour soutenir des projets dans l'énergie, les matières premières critiques et la connectivité. L'UE veut notamment renforcer les capacités satellitaires et l'accès à Internet. Et la récolte viticole française devrait atteindre un niveau historiquement bas en 2026 avec moins de 34 millions d'hectolitres, soit 6% de moins qu'en 2025. La sécheresse, canicule et grêle ont fortement affecté plusieurs régions, notamment la Champagne, la Bourgogne et le Jura. Et on poursuit avec Emmanuel Macron qui a annoncé la création d'un festival international du jeu vidéo destiné à promouvoir la création, l'innovation et l'industrie vidéoludique française. Cette déclaration intervient après le succès du The Event 2026 qui a récolté près de 33 millions d'euros pour des associations. Cristaline domine le classement des produits les plus achetés en grande surface depuis le début de l'année. La bouteille d'un litre 5 s'est par exemple vendue à 257 millions d'exemplaires, bien aidée par la canicule malgré la hausse des prix. Et enfin du sport et du basket avec une victoire de l'équipe de France féminine 111 à 56 face au Nigeria pour la troisième rencontre de poule de Coupe du Monde.
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5: Bonjour, excellent début de semaine avec nous. Nous sommes le lundi 7 septembre 2026. Bonne fête aux Rennes. Si vous en connaissez, ne les oubliez pas. Journée mondiale du fair play également aujourd'hui. Dans l'éphéméride de cette journée, disparaissait Keith Moon à seulement 32 ans le 7 septembre 78. Il y a donc 48 ans, le symbole du rock'n'roll anglais, Keith Moon était avant tout le batteur génial du groupe The Who. Allez, bon anniversaire à vous, les natifs du 7 septembre. Vous êtes le même jour que Cartman, Sébastien Patoche, qui fête ses 48 ans. Bon anniversaire également à Pierre-Paul Jacques, le chanteur reggae, fête ses 62 ans. Excellent anniversaire aussi au champion du monde Marcel Desailly, 58 ans pour lui aujourd'hui. Bon début de semaine.
7: La France sera divisée en deux parties aujourd'hui avec de la pluie sur toute la partie nord-ouest et puis de l'autre côté c'est un grand soleil qui est annoncé. En ce qui concerne le vent, il soufflera également sur l'ensemble de l'Hexagone avec des rafales attendues jusqu'à 75 km/h localement. Pour les températures, on prévoit 22 degrés à Rouen, 25 à La Rochelle, 30 à Auxerre, 34 à Gap, 35 à Ajaccio et jusqu'à 36 degrés à Lyon. Mais toutes les vigilances orange canicule ont été levées.
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8: Bonjour à toutes et à tous, on débute avec du football et le Paris FC a créé l'exploit en allant s'imposer sur la pelouse du Vélodrome face à l'OM hier soir. Succès parisien 3 buts à 2 grâce à un triplé de Lassine Chinayoko face à un doublé d'Amin Gouiri pour l'OM. Le Paris FC s'impose logiquement puisqu'il a mené à chaque fois dans la partie. De son côté, Marseille s'est fait avoir d'entrée avec un but encaissé de la 24e seconde et un pénalty concédé en toute fin de match pour une main largement évitable dans la surface de réparation. Conséquence directe au classement, le Paris FC est deuxième à 2 points du leader Monaco. De son côté, l'OM est dixième avec 3 points pris en 3 matchs et 2 défaites déjà après 3 journées. Dans les autres rencontres hier après-midi, notez le carton de Strasbourg sur la pelouse de Troyes où les Alsaciens se sont largement imposés 6-2. À Rennes, de son côté, l'a remporté 2-1 à Angers. En rugby, Toulouse, le champion en titre s'est incliné dès la première journée de top 14 hier soir sur la pelouse de La Rochelle, défaite 30-27 dans les ultimes secondes sur une pénalité d'Antoine Astoy. Les Toulousains menaient pour 24-10 à la pause. Ils se sont fait remonter au score en deuxième période et s'inclinent donc. Et à l'issue de cette première journée, c'est l'UBB qui prend le contrôle des opérations au classement après son écrasante victoire 64-5 face au Racing 92. Notez aussi le succès de Lyon 40-36 face à Clermont, celui étriqué du Stade français face à Perpignan 28-26 ou encore la défaite d'un point de Toulon à Bayonne 27-26 samedi. Et ce lundi, c'est l'ouverture du procès des meurtriers de Federico Martina Rambo, ancien joueur de Biarritz, Perpignan ou encore Dax. Et il avait été tué sur un trottoir à Paris en mars 2022 par des militants d'extrême droite. En tennis, il faudra compter sur Carlos Alcaraz à l'US Open. L'Espagnol s'est imposé en 3-7 face à Tommy Paul. Ce dimanche, Alcaraz affrontera Stefanos Tsitsipas en quart de finale. Et puis en F1, Kim Antonelli s'est imposé lors du Grand Prix d'Italie hier. Une formidable remontée pour celui qui était parti 19e sur la ligne de départ. Voilà, c'est la fin de ce flash. Très belle journée de sport.
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3: Bonjour, bonjour à tous. À la une, un drame à Aubervilliers, en Seine-Saint-Denis, samedi soir vers 21h30. Une explosion liée à une fuite de gaz a provoqué l'effondrement d'un pavillon rue Paul Verlaine. Un enfant de 2 ans est mort. 7 personnes ont été blessées, dont 2 se trouvent en urgence absolue. 110 pompiers, des équipes cynotechniques et le SAMU ont été mobilisés sur place. Un café voisin a servi de centre d'accueil pour les 16 personnes évacuées et l'électricité a été coupée dans plusieurs immeubles aux alentours. 6 des blessés appartiennent à la famille du pavillon soufflé par l'explosion. Le 7e est un passant touché par la déflagration. Le parquet de Bobigny a ouvert une enquête pour déterminer l'origine exacte de la fuite de gaz. Et puis, une importante opération de sauvetage a eu lieu au large de la Normandie dans la nuit de samedi à dimanche. Environ 50 migrants tassés sur une embarcation de fortune ont été repérés dans la baie de Seine alors qu'ils tentaient de rejoindre les Royaumes-Unis. D'importants moyens ont été déployés par la préfecture maritime de la Manche et de la mer du Nord. Plusieurs navires et deux hélicoptères ont été engagés. Selon les autorités, une partie des occupants a refusé d'être secourue et l'embarcation a poursuivi sa route vers la côte britannique. Sur le plan politique, la rentrée s'annonce électrique à l'approche de la présidentielle de 2027. Hier matin, lors d'une interview politique, François Bayrou a mis en garde contre une victoire du Rassemblement national ou de L, la France insoumise, jugeant que l'élection du RN et du LFI a la même conséquence, c'est que l'Union européenne saute. Et puis de son côté, Bruno Retailleau, candidat des Républicains, a dénoncé sur une chaîne d'information l'amateurisme de Jordan Bardella, qu'il a qualifié de parti girouette. Ses critiques visaient notamment un accord symbolique signé par le président du RN avec le Britannique Nigel Farage au sujet des migrants. Et Bruno Retailleau donc a lancé un appel direct aux électeurs du Rassemblement national pour le convaincre de le rejoindre. Et puis on apprend que la France hier a battu de nouveaux records de chaleur pour un mois de septembre. Le thermomètre a dépassé les 40 degrés en Occitanie et dans le Sud-Est, où cet département restait passé en vigilance orange canicule. Cette sécheresse prolongée pèse désormais sur l'agriculture. Les éleveurs laitiers signalent une baisse de production comprise entre 10 et 15%, un phénomène qui touche aussi les producteurs de fruits et légumes dans plusieurs régions du pays. Et puis, cet accident grave dans le Pas-de-Calais, dans la nuit de samedi à dimanche, un automobiliste a percuté trois piétons près de Saint-Omer avant de prendre la fuite. Les trois victimes, des hommes d'une trentaine d'années, ont été prises en charge par les secours et deux d'entre eux ont été grièvement blessés. Une enquête a été ouverte pour identifier et retrouver le conducteur en fuite. C'est la fin de cette édition. Passez une excellente fin de journée.
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5: Votre soirée télé pour ce lundi 7 septembre, c'est parti ce soir sur TF1, votre série La Cible. Sur France 2, Le Rouge et Le Noir, épisode 3 de votre série. Commissaire Dupin, c'est sur France 3, à partir de 21h10. Vous pourrez voir sur Canal+, votre série Gomorra, Les Origines. Thalassa, Aventures Extrêmes, ce soir sur France 5, direction les Philippines, Île au Trésor. Et enfin, Les Agriculteurs Célibataires poursuivent leur quête d'amour ce soir dans L'Amour est dans le Pré sur M6. Bon lundi, excellente soirée télé.
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6: Bonsoir à tous. La chaleur reste intense dans le sud de la France où 6 départements sont toujours placés en vigilance orange jusqu'à demain 6h. Le mercure a grimpé jusqu'à 39 degrés aujourd'hui, mais une baisse des températures est attendue demain avant l'arrivée des pluies et des orages mercredi. Sébastien Lecornu a assuré que le budget 2027 n'était pas encore finalisé. Le Premier ministre dénonce des fuites et refuse de réagir à chaque rumeur, certaines données de travail pouvant avoir des répercussions économiques. Il demande donc d'attendre les arbitrages définitifs. Et face au trafic de stupéfiants, Édouard Philippe veut davantage de moyens dans les Outre-mer. Il cible notamment les Antilles, la Guyane ou encore la Réunion, qu'il considère comme des portes d'entrée importantes de la drogue. L'ancien Premier ministre préconise notamment de renforcer les moyens d'intervention en mer. L'Union européenne, quant à elle, va investir 200 millions d'euros supplémentaires au Groenland pour soutenir des projets dans l'énergie, les matières premières critiques et la connectivité. L'UE veut notamment renforcer les capacités satellitaires et l'accès à Internet. Et la récolte viticole française devrait atteindre un niveau historiquement bas en 2026 avec moins de 34 millions d'hectolitres, soit 6% de moins qu'en 2025. La sécheresse, canicule et grêle ont fortement affecté plusieurs régions, notamment la Champagne, la Bourgogne et le Jura. Et on poursuit avec Emmanuel Macron qui a annoncé la création d'un festival international du jeu vidéo destiné à promouvoir la création, l'innovation et l'industrie vidéoludique française. Cette déclaration intervient après le succès du The Event 2026 qui a récolté près de 33 millions d'euros pour des associations. Cristaline domine le classement des produits les plus achetés en grande surface depuis le début de l'année. La bouteille d'un litre 5 s'est par exemple vendue à 257 millions d'exemplaires, bien aidée par la canicule malgré la hausse des prix. Et enfin du sport et du basket avec une victoire de l'équipe de France féminine 111 à 56 face au Nigeria pour la troisième rencontre de poule de Coupe du Monde.
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5: Bonjour, excellent début de semaine avec nous. Nous sommes le lundi 7 septembre 2026. Bonne fête aux Rennes. Si vous en connaissez, ne les oubliez pas. Journée mondiale du fair play également aujourd'hui. Dans l'éphéméride de cette journée, disparaissait Keith Moon à seulement 32 ans le 7 septembre 78. Il y a donc 48 ans, le symbole du rock'n'roll anglais, Keith Moon était avant tout le batteur génial du groupe The Who. Allez, bon anniversaire à vous, les natifs du 7 septembre. Vous êtes les mêmes jours que Cartman, Sébastien Patoche, qui fête ses 48 ans. Bon anniversaire également à Pierre-Paul Jacques, le chanteur reggae, fête ses 62 ans. Excellent anniversaire aussi au champion du monde, Marcel Desailly, 58 ans pour lui aujourd'hui. Bon début de semaine.
7: La France sera divisée en deux parties aujourd'hui, avec de la pluie sur toute la partie nord-ouest. Et puis de l'autre côté, c'est un grand soleil qui est annoncé. En ce qui concerne le vent, il soufflera également sur l'ensemble de l'Hexagone, avec des rafales attendues jusqu'à 75 km/h localement. Pour les températures, on prévoit 22 degrés à Rouen, 25 à La Rochelle, 30 à Auxerre, 34 à Gap, 35 à Ajaccio et jusqu'à 36 degrés à Lyon. Mais toutes les vigilances orange canicule ont été levées.
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8: Bonjour à toutes et à tous, on débute avec du football et le Paris FC a créé l'exploit en allant s'imposer sur la pelouse du Vélodrome face à l'OM hier soir. Succès parisien 3-2 grâce à un triplé de Lassine Chinayoko face à un doublé d'Amine Gouiri pour l'OM. Le Paris FC s'impose logiquement puisqu'il a mené à chaque fois dans la partie. De son côté, Marseille s'est fait avoir d'entrée avec un but encaissé de la 24e seconde et un pénalty concédé en toute fin de match pour une main largement évitable dans la surface de réparation. Conséquence directe au classement, le Paris FC est deuxième à 2 points du leader Monaco. De son côté, l'OM est 10e avec 3 points pris en 3 matchs et 2 défaites déjà après 3 journées. Dans les autres rencontres hier après-midi, notez le carton de Strasbourg sur la pelouse de Troyes où les Alsaciens se sont largement imposés 6-2. À Rennes, de son côté, l'a remporté 2-1 à Angers. En rugby, Toulouse, le champion en titre s'est incliné dès la première journée de top 14 hier soir sur la pelouse de La Rochelle, défaite 30-27 dans les ultimes secondes sur une pénalité d'Antoine Astoy. Les Toulousains menaient pourtant 24-10 à la pause. Ils se sont fait remonter au score en deuxième période et s'inclinent donc. Et à l'issue de cette première journée, c'est l'UBB qui prend le contrôle des opérations au classement après son écrasante victoire 64-5 face au Racing 92. Notez aussi le succès de Lyon 40-36 face à Clermont, celui étriqué du Stade français face à Perpignan 28-26 ou encore la défaite d'un point de Toulon à Bayonne 27-26 samedi. Et ce lundi, c'est l'ouverture du procès des meurtriers de Federico Martina Rambo, Bourou, ancien joueur de Biarritz, Perpignan ou encore Dax. Et il avait été tué sur un trottoir à Paris en mars 2022 par des militants d'extrême droite. En tennis, il faudra compter sur Carlos Alcaraz à l'US Open. L'Espagnol s'est imposé en 3-7 face à Tommy Paul. Ce dimanche, Alcaraz affrontera Stefanos Tsitsipas en quart de finale. Et puis en F1, Kim Antonelli s'est imposé lors du Grand Prix d'Italie hier. Une formidable remontée pour celui qui était parti 19e sur la ligne de départ. Voilà, c'est la fin de ce flash. Très belle journée de sport.
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3: Bonjour, bonjour à tous. À la une, un drame à Aubervilliers, en Seine-Saint-Denis, samedi soir vers 21h30. Une explosion liée à une fuite de gaz a provoqué l'effondrement d'un pavillon rue Paul Verlaine. Un enfant de 2 ans est mort. 7 personnes ont été blessées, dont 2 se trouvent en urgence absolue. 110 pompiers, des équipes cynotechniques et le SAMU ont été mobilisés sur place. Un café voisin a servi de centre d'accueil pour les 16 personnes évacuées et l'électricité a été coupée dans plusieurs immeubles aux alentours. 6 des blessés appartiennent à la famille du pavillon soufflé par l'explosion. Le 7e est un passant touché par la déflagration. Le parquet de Bobigny a ouvert une enquête pour déterminer l'origine exacte de la fuite de gaz. Et puis, une importante opération de sauvetage a eu lieu au large de la Normandie dans la nuit de samedi à dimanche. Environ 140 migrants tassés sur une embarcation de fortune ont été repérés dans la baie de Seine alors qu'ils tentaient de rejoindre les Royaumes-Unis. D'importants moyens ont été déployés par la préfecture maritime de la Manche et de la mer du Nord. Plusieurs navires et 2 hélicoptères ont été engagés. Selon les autorités, une partie des occupants a refusé d'être secourue et l'embarcation a poursuivi sa route vers la côte britannique. Sur le plan politique, la rentrée s'annonce électrique à l'approche de la présidentielle de 2027. Hier matin, lors d'une interview politique, François Bayrou a mis en garde contre une victoire du Rassemblement National ou de L, la France insoumise, jugeant que l'élection du RN et du LFI LFI a la même conséquence, c'est que l'Union européenne saute. Et puis de son côté, Bruno Retailleau, candidat des Républicains, a dénoncé sur une chaîne d'information l'amateurisme de Jordan Bardella, qu'il a qualifié de parti girouette. Ses critiques visaient notamment un accord symbolique signé par le président du RN avec le Britannique Nigel Farage au sujet des migrants. Et Bruno Retailleau donc a lancé un appel direct aux électeurs du Rassemblement national pour le convaincre de le rejoindre. Et puis, on apprend que la France hier a battu de nouveaux records de chaleur pour un mois de septembre. Le thermomètre a dépassé les 40 degrés en Occitanie et dans le Sud-Est, où cet département restait passé en vigilance orange canicule. Cette sécheresse prolongée pèse désormais sur l'agriculture. Les éleveurs laitiers signalent une baisse de production comprise entre 10 et 15%, un phénomène qui touche aussi les producteurs de fruits et légumes dans plusieurs régions du pays. Et puis, cet accident grave dans le Pas-de-Calais, dans la nuit de samedi à dimanche, un automobiliste a percuté trois piétons près de Saint-Omer avant de prendre la fuite. Les trois victimes, des hommes d'une trentaine d'années, ont été prises en charge par les secours et deux d'entre eux ont été grièvement blessés. Une enquête a été ouverte pour identifier et retrouver le conducteur en fuite. C'est la fin de cette édition. Passez une excellente fin de journée.
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5: Votre soirée télé pour ce lundi 7 septembre, c'est parti ce soir sur TF1, votre série La Cible. Sur France 2, Le Rouge et Le Noir, épisode 3 de votre série. Commissaire Dupin, c'est sur France 3, à partir de 21h10. Vous pourrez voir sur Canal+, votre série Gomorra, Les Origines. Thalassa, Aventures Extrêmes, ce soir sur France 5, direction les Philippines, Île au Trésor. Et enfin, Les Agriculteurs Célibataires poursuivent leur quête d'amour ce soir dans L'Amour est dans le Pré sur M6. Bon lundi, excellente soirée télé.
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6: Bonsoir à tous. La chaleur reste intense dans le sud de la France où 6 départements sont toujours placés en vigilance orange jusqu'à demain 6h. Le mercure a grimpé jusqu'à 39 degrés aujourd'hui, mais une baisse des températures est attendue demain avant l'arrivée des pluies et des orages mercredi. Sébastien Lecornu a assuré que le budget 2027 n'était pas encore finalisé. Le Premier ministre dénonce des fuites et refuse de réagir à chaque rumeur, certaines données de travail pouvant avoir des répercussions économiques. Il demande donc d'attendre les arbitrages définitifs. Et face au trafic de stupéfiants, Édouard Philippe veut davantage de moyens dans les Outre-mer. Il cible notamment les Antilles, la Guyane ou encore la Réunion, qu'il considère comme des portes d'entrée importantes de la drogue. L'ancien Premier ministre préconise notamment de renforcer les moyens d'intervention en mer. L'Union européenne, quant à elle, va investir 200 millions d'euros supplémentaires au Groenland pour soutenir des projets dans l'énergie, les matières premières critiques et la connectivité. L'UE veut notamment renforcer les capacités satellitaires et l'accès à Internet. Et la récolte viticole française devrait atteindre un niveau historiquement bas en 2026 avec moins de 34 millions d'hectolitres, soit 6% de moins qu'en 2025. La sécheresse, canicule et grêle ont fortement affecté plusieurs régions, notamment la Champagne, la Bourgogne et le Jura. Et on poursuit avec Emmanuel Macron qui a annoncé la création d'un festival international du jeu vidéo destiné à promouvoir la création, l'innovation et l'industrie vidéoludique française. Cette déclaration intervient après le succès du The Event 2026 qui a récolté près de 33 millions d'euros pour des associations. Cristaline domine le classement des produits les plus achetés en grande surface depuis le début de l'année. La bouteille d'un litre 5 s'est par exemple vendue à 257 millions d'exemplaires, bien aidée par la canicule malgré la hausse des prix. Et enfin du sport et du basket avec une victoire de l'équipe de France féminine 111 à 56 face au Nigeria pour la troisième rencontre de poule de Coupe du Monde.
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5: Bonjour, excellent début de semaine avec nous. Nous sommes le lundi 7 septembre 2026. Bonne fête aux Rennes. Si vous en connaissez, ne les oubliez pas. Journée mondiale du fair play également aujourd'hui. Dans l'éphéméride de cette journée, disparaissait Keith Moon à seulement 32 ans le 7 septembre 78. Il y a donc 48 ans, le symbole du rock'n'roll anglais, Keith Moon était avant tout le batteur génial du groupe The Who. Allez, bon anniversaire à vous, les natifs du 7 septembre. Vous êtes les mêmes jours que Cartman, Sébastien Patoche, qui fête ses 48 ans. Bon anniversaire également à Pierre-Paul Jacques, le chanteur reggae, fête ses 62 ans. Excellent anniversaire aussi au champion du monde Marcel Desailly, 58 ans pour lui aujourd'hui. Bon début de semaine.
7: La France sera divisée en deux parties aujourd'hui, avec de la pluie sur toute la partie nord-ouest. Et puis de l'autre côté, c'est un grand soleil qui est annoncé. En ce qui concerne le vent, il soufflera également sur l'ensemble de l'Hexagone, avec des rafales attendues jusqu'à 75 km/h localement. Pour les températures, on prévoit 22 degrés à Rouen, 25 à La Rochelle, 30 à Auxerre, 34 à Gap, 35 à Ajaccio et jusqu'à 36 degrés à Lyon. Mais toutes les vigilances orange canicule ont été levées.
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8: Bonjour à toutes et à tous. On débute avec du football et le Paris FC a créé l'exploit en allant s'imposer sur la pelouse du Vélodrome face à l'OM hier soir. Succès parisien 3-2 grâce à un triplé de Lassine Chinayoko face à un doublé d'Amine Gouiri pour l'OM. Le Paris FC s'impose logiquement puisqu'il a mené à chaque fois dans la partie. De son côté, Marseille s'est fait avoir d'entrée avec un but encaissé de la 24e seconde et un pénalty concédé en toute fin de match pour une main largement évitable dans la surface de réparation. Conséquence directe au classement, le Paris FC est deuxième à 2 points du leader Monaco. De son côté, l'OM est 10e avec 3 points pris en 3 matchs et 2 défaites déjà après 3 journées. Dans les autres rencontres hier après-midi,
9: 23h.
8: Strasbourg sur la pelouse de Troyes où les Alsaciens se sont largement imposés 6-2. À Rennes, de son côté, l'a remporté 2-1 à Angers. En rugby, Toulouse, le champion en titre s'est incliné dès la première journée de top 14 hier soir sur la pelouse de La Rochelle, défaite 30-27 dans les ultimes secondes sur une pénalité d'Antoine Astoy. Les Toulousains menaient pour 24-10 à la pause. Ils se sont fait remonter au score en deuxième période et s'inclinent donc. Et à l'issue de cette première journée, c'est l'UBB qui prend le contrôle des opérations au classement après son écrasante victoire 64-5 face au Racing 92. Notez aussi le succès de Lyon 40-36 face à Clermont, celui étriqué du Stade français face à Perpignan 28-26 ou encore la défaite d'un point de Toulon à Bayonne 27-26 samedi. Et ce lundi, c'est l'ouverture du procès des meurtriers de Federico Martina Rambou, ancien joueur de Biarritz, Perpignan ou encore Dax. Et il avait été tué sur un trottoir à Paris en mars 2022 par des militants d'extrême droite. En tennis, il faudra compter sur Carlos Alcaraz à l'US Open. L'Espagnol s'est imposé en 3-7 face à Tommy Paul. Ce dimanche, Alcaraz affrontera Stefanos Tsitsipas en quart de finale. Et puis en F1, Kim Antonelli s'est imposé lors du Grand Prix d'Italie hier. Une formidable remontée pour celui qui était parti 19e sur la ligne de départ. Voilà, c'est la fin de ce flash. Très belle journée de sport.
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3: Bonjour, bonjour à tous. À la une, un drame à Aubervilliers, en Seine-Saint-Denis, samedi soir vers 21h30. Une explosion liée à une fuite de gaz a provoqué l'effondrement d'un pavillon rue Paul Verlaine. Un enfant de 2 ans est mort. 7 personnes ont été blessées, dont 2 se trouvent en urgence absolue. 110 pompiers, des équipes cynotechniques et le SAMU ont été mobilisés sur place. Un café voisin a servi de centre d'accueil pour les 16 personnes évacuées et l'électricité a été coupée dans plusieurs immeubles aux alentours. 6 des blessés appartiennent à la famille du pavillon soufflé par l'explosion. Le 7e est un passant touché par la déflagration. Le parquet de Bobigny a ouvert une enquête pour déterminer l'origine exacte de la fuite de gaz. Et puis, une importante opération de sauvetage a eu lieu au large de la Normandie dans la nuit de samedi à dimanche. Environ 140 migrants tassés sur une embarcation de fortune ont été repérés dans la baie de Seine alors qu'ils tentaient de rejoindre les Royaumes-Unis. D'importants moyens ont été déployés par la préfecture maritime de la Manche et de la mer du Nord. Plusieurs navires et 2 hélicoptères ont été engagés. Selon les autorités, une partie des occupants a refusé d'être secourue et l'embarcation a poursuivi sa route vers la côte britannique. Sur le plan politique, la rentrée s'annonce électrique à l'approche de la présidentielle de 2027. Hier matin, lors d'une interview politique, François Bayrou a mis en garde contre une victoire du Rassemblement national ou de L, la France insoumise, jugeant que l'élection du RN et du LFI a la même conséquence, c'est que l'Union européenne saute. Et puis de son côté, Bruno Retailleau, candidat des Républicains, a dénoncé sur une chaîne d'information l'amateurisme de Jordan Bardella, qu'il a qualifié de parti girouette. Ses critiques visaient notamment un accord symbolique signé par le président du RN avec le Britannique Nigel Farage au sujet des migrants. Et Bruno Retailleau donc a lancé un appel direct aux électeurs du Rassemblement national pour le convaincre de le rejoindre. Et puis pays, on apprend que la France hier a battu de nouveaux records de chaleur pour un mois de septembre. Le thermomètre a dépassé les 40 degrés en Occitanie et dans le Sud-Est, où cet département restait passé en vigilance orange canicule. Cette sécheresse prolongée pèse désormais sur l'agriculture. Les éleveurs laitiers signalent une baisse de production comprise entre 10 et 15%, un phénomène qui touche aussi les producteurs de fruits et légumes dans plusieurs régions du pays. Et puis, cet accident grave dans le Pas-de-Calais, dans la nuit de samedi à dimanche, un automobiliste a percuté trois piétons près de Saint-Omer avant de prendre la fuite. Les trois victimes, des hommes d'une trentaine d'années, ont été prises en charge par les secours et deux d'entre eux ont été grièvement blessés. Une enquête a été ouverte pour identifier et retrouver le conducteur en fuite. C'est la fin de cette édition. Passez une excellente fin de journée.
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5: Votre soirée télé pour ce lundi 7 septembre, c'est parti ce soir sur TF1, votre série La Cible. Sur France 2, Le Rouge et Le Noir, épisode 3 de votre série. Commissaire Dupin, c'est sur France 3, à partir de 21h10. Vous pourrez voir sur Canal+, votre série Gomorrah, les origines. Thalassa, aventures extrêmes, ce soir sur France 5, direction les Philippines, île au trésor. Et enfin, les agriculteurs célibataires poursuivent leur quête d'amour ce soir dans L'Amour et dans le Pré sur M6. Bon lundi, excellente soirée télé.
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6: Bonsoir à tous. La chaleur reste intense dans le sud de la France où 6 départements sont toujours placés en vigilance orange jusqu'à demain 6h. Le mercure a grimpé jusqu'à 39 degrés aujourd'hui, mais une baisse des températures est attendue demain avant l'arrivée des pluies et des orages mercredi. Sébastien Lecornu a assuré que le budget 2027 n'était pas encore finalisé. Le Premier ministre dénonce des fuites et refuse de réagir à chaque rumeur, certaines données de travail pouvant avoir des répercussions économiques. Il demande donc d'attendre les arbitrages définitifs. Et face au trafic de stupéfiants, Édouard Philippe veut davantage de moyens dans les Outre-mer. Il cible notamment les Antilles, la Guyane ou encore la Réunion, qu'il considère comme des portes d'entrée importantes de la drogue. L'ancien Premier ministre préconise notamment de renforcer les moyens d'intervention en mer. L'Union européenne, quant à elle, va investir 200 millions d'euros supplémentaires au Groenland pour soutenir des projets dans l'énergie, les matières premières critiques et la connectivité. L'UE veut notamment renforcer les capacités satellitaires et l'accès à Internet. Et la récolte viticole française devrait atteindre un niveau historiquement bas en 2026 avec moins de 34 millions d'hectolitres, soit 6% de moins qu'en 2025. La sécheresse, canicule et grêle ont fortement affecté plusieurs régions, notamment la Champagne, la Bourgogne et le Jura. Et on poursuit avec Emmanuel Macron qui a annoncé la création d'un festival international du jeu vidéo destiné à promouvoir la création, l'innovation et l'industrie vidéoludique française. Cette déclaration intervient après le succès du The Event 2026 qui a récolté près de 33 millions d'euros pour des associations. Cristaline domine le classement des produits les plus achetés en grande surface depuis le début de l'année. La bouteille d'un litre 5 s'est par exemple vendue à 257 millions d'exemplaires, bien aidée par la canicule malgré la hausse des prix. Et enfin du sport et du basket avec une victoire de l'équipe de France féminine 111 à 56 face au Nigeria pour la troisième rencontre de poule de Coupe du Monde.
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5: Bonjour, excellent début de semaine avec nous. Nous sommes le lundi 7 septembre 2026. Bonne fête aux Rennes. Si vous en connaissez, ne les oubliez pas. Journée mondiale du fair play également aujourd'hui. Dans l'éphéméride de cette journée, disparaissait Keith Moon à seulement 32 ans le 7 septembre 78. Il y a donc 48 ans, le symbole du rock'n'roll anglais, Keith Moon était avant tout le batteur génial du groupe The Who. Allez, bon anniversaire à vous, les natifs du 7 septembre. Vous êtes les mêmes jours que Cartman, Sébastien Patoche, qui fête ses 48 ans. Bon anniversaire également à Pierre-Paul Jacques, le chanteur reggae, fête ses 62 ans. Excellent anniversaire aussi au champion du monde Marcel Desailly, 58 ans pour lui aujourd'hui. Bon début de semaine.
7: La France sera divisée en deux parties aujourd'hui avec de la pluie sur toute la partie nord-ouest et puis de l'autre côté c'est un grand soleil qui est annoncé. En ce qui concerne le vent, il soufflera également sur l'ensemble de l'Hexagone avec des rafales attendues jusqu'à 75 km/h localement. Pour les températures, on prévoit 22 degrés à Rouen, 25 à La Rochelle, 30 à Auxerre, 34 à Gap, 35 à Ajaccio et jusqu'à 36 degrés à Lyon. Mais toutes les vigilances orange canicule ont été levées.
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8: Bonjour à toutes et à tous, on débute avec du football et le Paris FC a créé l'exploit en allant s'imposer sur la pelouse du Vélodrome face à l'OM hier soir. Succès parisien 3-2 grâce à un triplé de Lassine Chinayoko face à un doublé d'Amin Gouiri pour l'OM. Le Paris FC s'impose logiquement puisqu'il a mené à chaque fois dans la partie. De son côté, Marseille s'est fait avoir d'entrée avec un but encaissé de la 24e seconde et un pénalty concédé en toute fin de match pour une main largement évitable dans la surface de réparation. Conséquence directe au classement, le Paris FC est deuxième à 2 points du leader Monaco. De son côté, l'OM est 10e avec 3 points pris en 3 matchs et 2 défaites déjà après 3 journées. Dans les autres rencontres hier après-midi, notez le carton de Strasbourg sur la pelouse de Troyes où les Alsaciens se sont largement imposés 6-2. À Rennes, de son côté, l'a remporté 2-1 à Angers. En rugby, Toulouse, le champion en titre s'est incliné dès la première journée de top 14 hier soir sur la pelouse de La Rochelle, défaite 30-27 dans les ultimes secondes sur une pénalité d'Antoine Astoy. Les Toulousains menaient pourtant 24-10 à la pause. Ils se sont fait remonter au score en deuxième période et s'inclinent donc. Et à l'issue de cette première journée, c'est l'UBB qui prend le contrôle des opérations au classement après son écrasante victoire 64-5 face au Racing 92. Notez aussi le succès de Lyon 40-36 face à Clermont, celui étriqué du Stade français face à Perpignan 28-26 ou encore la défaite d'un point de Toulon à Bayonne 27-26 samedi. Et cela dit, c'est l'ouverture du procès des meurtriers de Federico Martina Rambourg, ancien joueur de Biarritz, Perpignan ou encore Dax, et il avait été tué sur un trottoir à Paris en mars 2022 par des militants d'extrême droite. En tennis, il faudra compter sur Carlos Alcaraz à l'US Open. L'Espagnol s'est imposé en 3-7 face à Tommy Paul ce dimanche. Alcaraz affrontera Stefanos Tsitsipas en quart de finale. Et puis en F1, Tim Antonelli s'est imposé lors du Grand Prix d'Italie hier. Une formidable remontée.

0: deux ans est mort. 7 personnes ont été blessées, dont 2 se trouvent en urgence absolue. 110 pompiers, des équipes cynotechniques et le SAMU ont été mobilisés sur place. Un café voisin a servi de centre d'accueil pour les 16 personnes évacuées. Et l'électricité a été coupée dans plusieurs immeubles aux alentours. 6 des blessés appartiennent à la famille du pavillon soufflé par l'explosion. Le 7e est un passant touché par la déflagration. Le parquet de Bobigny a ouvert une enquête pour déterminer l'origine exacte de la fuite de gaz. Et puis, une importante opération de sauvetage a eu lieu au large de la Normandie dans la nuit de samedi à dimanche. Environ 150 migrants tassés sur une embarcation de fortune ont été repérés dans la baie de Seine alors qu'ils tentaient de rejoindre les Royaumes-Unis. D'importants moyens ont été déployés par la préfecture maritime de la Manche et de la mer du Nord. Plusieurs navires et 2 hélicoptères ont été engagés. Selon les autorités, une partie des occupants a refusé d'être secourue et l'embarcation a poursuivi sa route vers la côte britannique. Sur le plan politique, la rentrée s'annonce électrique à l'approche de la présidentielle de 2027. Hier matin, lors d'une interview politique, François Bayrou a mis en garde contre une victoire du Rassemblement national ou de la France insoumise, jugeant que l'élection du RN et du LFI a la même conséquence, c'est que l'Union européenne saute. Et puis de son côté, Bruno Retailleau, candidat des Républicains, a dénoncé sur une chaîne d'information l'amateurisme de Jordan Bardella, qu'il a qualifié de parti girouette. C'est critiques visaient notamment un accord symbolique signé par le président du RN avec le Britannique Nigel Farage au sujet des migrants. Et Bruno Retailleau donc a lancé un appel direct aux électeurs du Rassemblement national pour le convaincre de le rejoindre. Et puis on apprend que la France hier a battu de nouveaux records de chaleur pour un mois de septembre. Le thermomètre a dépassé les 40 degrés en Occitanie dans le Sud-Est, où cet département resté passé en vigilance orange canicule. Cette sécheresse prolongée pèse désormais sur l'agriculture. Les éleveurs laitiers signalent une baisse de production comprise entre 10 et 15%, un phénomène qui touche aussi les producteurs de fruits et légumes dans plusieurs régions du pays. Et puis, cet accident grave dans le Pas-de-Calais, dans la nuit de samedi à dimanche, un automobiliste a percuté 3 piétons près de Saint-Omer avant de prendre la fuite. Les 3 victimes, des hommes d'une trentaine d'années, ont été prises en charge par les secours et 2 d'entre eux ont été grièvement blessés. Une enquête a été ouverte pour identifier et retrouver le conducteur en fuite. C'est la fin de cette édition. Passez une excellente fin de journée.
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2: Votre soirée télé pour ce lundi 7 septembre, c'est parti ce soir sur TF1, votre série La Cible. Sur France 2, Le Rouge et Le Noir, épisode 3 de votre série. Commissaire Dupin, c'est sur France 3, à partir de 21h10. Vous pourrez voir sur Canal+, votre série Gomorrah, Les Origines. Thalassa, Aventures Extrêmes, ce soir sur France 5, direction les Philippines, Île au Trésor. Et enfin, Les Agriculteurs Célibataires poursuivent leur quête d'amour ce soir dans L'Amour et dans le Pré sur M6. Bon lundi, excellente soirée télé.
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4: Bonsoir à tous. La chaleur reste intense dans le sud de la France où 6 départements sont toujours placés en vigilance orange jusqu'à demain 6h. Le mercure a grimpé jusqu'à 39 degrés aujourd'hui, mais une baisse des températures est attendue demain avant l'arrivée des pluies et des orages mercredi. Sébastien Lecornu a assuré que le budget 2027 n'était pas encore finalisé. Le Premier ministre dénonce des fuites et refuse de réagir à chaque rumeur, certaines données de travail pouvant avoir des répercussions économiques. Il demande donc d'attendre les arbitrages définitifs. Et face au trafic de stupéfiants, Édouard Philippe veut davantage de moyens dans les Outre-mer. Il cible notamment les Antilles, la Guyane ou encore la Réunion, qu'il considère comme des portes d'entrée importantes de la drogue. L'ancien Premier ministre préconise notamment de renforcer les moyens d'intervention en mer. L'Union européenne, quant à elle, va investir 200 millions d'euros supplémentaires au Groenland pour soutenir des projets dans l'énergie, les matières premières critiques et la connectivité. L'UE veut notamment renforcer les capacités satellitaires et l'accès à Internet. Et la récolte viticole française devrait atteindre un niveau historiquement bas en 2026 avec moins de 34 millions d'hectolitres, soit 6% de moins qu'en 2025. La sécheresse, canicule et grêle ont fortement affecté plusieurs régions, notamment la Champagne, la Bourgogne et le Jura. Et on poursuit avec Emmanuel Macron qui a annoncé la création d'un festival international du jeu vidéo destiné à promouvoir la création, l'innovation et l'industrie vidéoludique française. Cette déclaration intervient après le succès du The Event 2026 qui a récolté près de 33 millions d'euros pour des associations. Cristaline domine le classement des produits les plus achetés en grande surface depuis le début de l'année. La bouteille d'1,5 litre s'est par exemple vendue à 257

0: millions d'exemplaires, bien aidés par la canicule malgré la hausse des prix. Et enfin, du sport et du basket, avec une victoire de l'équipe de France féminine 111-56 face au Nigeria pour la troisième rencontre de poule de Coupe du Monde.
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2: Bonjour, excellent début de semaine avec nous. Nous sommes le lundi 7 septembre 2026. Bonne fête aux Rennes. Si vous en connaissez, ne les oubliez pas. Journée mondiale du fair play également aujourd'hui. Dans l'éphéméride de cette journée, disparaissait Keith Moon à seulement 32 ans le 7 septembre 78. Il y a donc 48 ans, le symbole du rock'n'roll anglais, Keith Moon était avant tout le batteur génial du groupe The Who. Allez, bon anniversaire à vous, les natifs du 7 septembre. Vous êtes le même jour que Cartman, Sébastien Patoche, qui fête ses 48 ans. Bon anniversaire également à Pierre-Paul Jacques, le chanteur reggae, fête ses 62 ans. Excellent anniversaire aussi au champion du monde Marcel Desailly, 58 ans pour lui aujourd'hui. Bon début de semaine.
3: La France sera divisée en deux parties aujourd'hui, avec de la pluie sur toute la partie nord-ouest. Et puis de l'autre côté, c'est un grand soleil qui est annoncé. En ce qui concerne le vent, il soufflera également sur l'ensemble de l'Hexagone, avec des rafales attendues jusqu'à 75 km/h localement. Pour les températures, on prévoit 22 degrés à Rouen, 25 à La Rochelle, 30 à Auxerre, 34 à Gap, 35 à Ajaccio et jusqu'à 36 degrés à Lyon. Mais toutes les vigilances orange canicule ont été levées.
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5: Bonjour à toutes et à tous. On débute avec du football et le Paris FC a créé l'exploit en allant s'imposer sur la pelouse du Vélodrome face à l'OM hier soir. Succès parisien 3-2 grâce à un triplé de Lassine Chinayoko face à un doublé d'Amine Gouiri pour l'OM. Le Paris FC s'impose logiquement puisqu'il a mené à chaque fois dans la partie. De son côté, Marseille s'est fait avoir d'entrée avec un but encaissé de la 24e seconde et un pénalty concédé en toute fin de match pour une main largement évitable dans la surface de réparation. Conséquence directe au classement, le Paris FC est deuxième à 2 points du leader Monaco. De son côté, l'OM est 10e avec 3 points pris en 3 matchs et 2 défaites déjà après 3 journées. Dans les autres rencontres hier après-midi, notez le carton de Strasbourg sur la pelouse de Troyes où les Alsaciens se sont largement imposés 6-2. À Rennes, de son côté, l'a remporté 2-1 à Angers. En rugby, Toulouse, le champion en titre stincunet de la première journée de top 14 hier soir sur la pelouse de La Rochelle, défaite 30-27 dans les ultimes secondes sur une pénalité d'Antoine Astoy. Les Toulousains menaient pourtant 24-10 à la pause. Ils se sont fait remonter au score en deuxième période et s'inclinent donc. Et à l'issue de cette première journée, c'est l'UBB qui prend le contrôle des opérations au classement après son écrasante victoire 64-5 face au Racing 92. Notez aussi le succès de Lyon 40-36 face à Clermont, celui étriqué du Stade français face à Perpignan 28-26 ou encore la défaite d'un point de Toulon à Bayonne 27-26 samedi. Et ce lundi, c'est l'ouverture du procès des meurtriers de Federico Martina Rambo, Bourou, ancien joueur de Biarritz, Perpignan ou encore Dax. Et il avait été tué sur un trottoir à Paris en mars 2022 par des militants d'extrême droite. En tennis, il faudra compter sur Carlos Alcaraz à l'US Open. L'Espagnol s'est imposé en 3-7 face à Tommy Paul. Ce dimanche, Alcaraz affrontera Stefanos Tsitsipas en tiers de finale. Et puis en F1, Kim Antonelli s'est imposé lors du Grand Prix d'Italie hier. Une formidable remontée pour celui qui était parti 19e sur la ligne de départ. Voilà, c'est la fin de ce flash. Très belle journée de sport.
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7: Bonjour, bonjour à tous. À la une, un drame à Aubervilliers, en Seine-Saint-Denis, samedi soir vers 21h30. Une explosion liée à une fuite de gaz a provoqué l'effondrement d'un pavillon rue Paul Verlaine. Un enfant de 2 ans est mort. 7 personnes ont été blessées, dont 2 se trouvent en urgence absolue. 110 pompiers, des équipes cynotechniques et le SAMU ont été mobilisés sur place. Un café voisin a servi de centre d'accueil pour les 16 personnes évacuées et l'électricité a été coupée dans plusieurs immeubles aux alentours. 6 des blessés appartiennent à la famille du pavillon soufflé par l'explosion. Le 7e est un passant touché par la déflagration. Le parquet de Bobigny a ouvert une enquête pour déterminer l'origine exacte de la fuite de gaz. Et puis, une importante opération de sauvetage a eu lieu au large de la Normandie dans la nuit de samedi à dimanche. Environ 50 migrants tassés sur une embarcation de fortune ont été repérés dans la baie de Seine alors qu'ils tentaient de rejoindre les Royaumes-Unis. D'importants moyens ont été déployés par la préfecture maritime de la Manche et de la mer du Nord. Plusieurs navires et deux hélicoptères ont été engagés. Selon les autorités, une partie des occupants a refusé d'être secourue et l'embarcation a poursuivi sa route vers la côte britannique. Sur le plan politique, la rentrée s'annonce électrique à l'approche de la présidentielle de 2027. Hier matin, lors d'une interview politique, François Bayrou a mis en garde contre une victoire du Rassemblement national ou de L, la France insoumise, jugeant que l'élection du RN et du LFI a la même conséquence, c'est que l'Union européenne saute. Et puis de son côté, Bruno Retailleau, candidat des Républicains, a dénoncé sur une chaîne d'information l'amateurisme de Jordan Bardella, qu'il a qualifié de parti girouette. Ses critiques visaient notamment un accord symbolique signé par le président du RN avec le Britannique Nigel Farage au sujet des migrants. Et Bruno Retailleau donc a lancé un appel direct aux électeurs du Rassemblement national pour le convaincre de le rejoindre. Et puis on apprend que la France hier a battu de nouveaux records de chaleur pour un mois de septembre. Le thermomètre a dépassé les 40 degrés en Occitanie dans le Sud-Est, où cet département restait passé en vigilance orange canicule. Cette sécheresse prolongée pèse désormais sur l'agriculture. Les éleveurs laitiers signalent une baisse de production comprise entre 10 et 15%, un phénomène qui touche aussi les producteurs de fruits et légumes dans plusieurs régions du pays. Et puis, cet accident grave dans le Pas-de-Calais, dans la nuit de samedi à dimanche, un automobiliste a percuté trois piétons près de Saint-Omer avant de prendre la fuite. Les trois victimes, des hommes d'une trentaine d'années, ont été prises en charge par les secours et deux d'entre eux ont été grièvement blessés. Une enquête a été ouverte pour identifier et retrouver le conducteur en fuite. C'est la fin de cette édition. Passez une excellente fin de journée.
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2: Votre soirée télé pour ce lundi 7 septembre, c'est parti ce soir sur TF1, votre série La Cible. Sur France 2, Le Rouge et Le Noir, épisode 3 de votre série. Commissaire Dupin, c'est sur France 3, à partir de 21h10. Vous pourrez voir sur Canal+, votre série Gomorra, Les Origines. Thalassa, Aventures Extrêmes, ce soir sur France 5, direction les Philippines, Île au Trésor. Et enfin, Les Agriculteurs Célibataires poursuivent leur quête d'amour ce soir dans L'Amour est dans le Pré sur M6. Bon lundi, excellente soirée télé.
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0: Bonsoir à tous. La chaleur reste intense dans le sud de la France où 6 départements sont toujours placés en vigilance orange jusqu'à demain 6h. Le mercure a grimpé jusqu'à 39 degrés aujourd'hui, mais une baisse des températures est attendue demain avant l'arrivée des pluies et des orages mercredi. Sébastien Lecornu a assuré que le budget 2027 n'était pas encore finalisé. Le Premier ministre dénonce des fuites et refuse de réagir à chaque rumeur, certaines données de travail pouvant avoir des répercussions économiques. Il demande donc d'attendre les arbitrages définitifs. Et face au trafic de stupéfiants, Édouard Philippe veut davantage de moyens dans les Outre-mer. Il cible notamment les Antilles, la Guyane ou encore la Réunion, qu'il considère comme des portes d'entrée importantes de la drogue. L'ancien Premier ministre préconise notamment de renforcer les moyens d'intervention en mer. L'Union européenne, quant à elle, va investir 200 millions d'euros supplémentaires au Groenland pour soutenir des projets dans l'énergie, les matières premières critiques et la connectivité. L'UE veut notamment renforcer les capacités satellitaires et l'accès à Internet. Et la récolte viticole française devrait atteindre un niveau historiquement bas en 2026 avec moins de 34 millions d'hectolitres, soit 6% de moins qu'en 2025. La sécheresse, canicule et grêle ont fortement affecté plusieurs régions, notamment la Champagne, la Bourgogne et le Jura. Et on poursuit avec Emmanuel Macron qui a annoncé la création d'un festival international du jeu vidéo destiné à promouvoir la création, l'innovation et l'industrie vidéoludique française. Cette déclaration intervient après le succès du The Event 2026 qui a récolté près de 33 millions d'euros pour des associations. Cristaline domine le classement des produits les plus achetés en grande surface depuis le début de l'année. La bouteille d'un litre 5 s'est par exemple vendue à 257 millions d'exemplaires, bien aidée par la canicule malgré la hausse des prix. Et enfin du sport et du basket avec une victoire de l'équipe de France féminine 111 à 56 face au Nigeria pour la troisième rencontre de poule de Coupe du Monde.
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2: Bonjour, excellent début de semaine avec nous. Nous sommes le lundi 7 septembre 2026. Bonne fête aux Rennes. Si vous en connaissez, ne les oubliez pas. Journée mondiale du fair play également aujourd'hui. Dans l'éphéméride de cette journée, disparaissait Keith Moon à seulement 32 ans le 7 septembre 78. Il y a donc 48 ans, le symbole du rock'n'roll anglais, Keith Moon était avant tout le batteur génial du groupe The Who. Allez, bon anniversaire à vous, les natifs du 7 septembre. Vous êtes le même jour que Cartman, Sébastien Patoche, qui fête ses 48 ans. Bon anniversaire également à Pierre-Paul Jacques, le chanteur reggae, fête ses 62 ans. Excellent anniversaire aussi au champion du monde, Marcel Desailly, 58 ans pour lui aujourd'hui. Bon début de semaine.
3: La France sera divisée en deux parties aujourd'hui, avec de la pluie sur toute la partie nord-ouest. Et puis de l'autre côté, c'est un grand soleil qui est annoncé. En ce qui concerne le vent, il soufflera également sur l'ensemble de l'Hexagone, avec des rafales attendues jusqu'à 75 km/h localement. Pour les températures, on prévoit 22 degrés à Rouen, 25 à La Rochelle, 30 à Auxerre, 34 à Gap, 35 à Ajaccio et jusqu'à 36 degrés à Lyon. Mais toutes les vigilances orange canicule ont été levées.
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5: Bonjour à toutes et à tous. On débute avec du football et le Paris FC a créé l'exploit en allant s'imposer sur la pelouse du Vélodrome face à l'OM hier soir. Succès parisien 3-2 grâce à un triplé de Lassine Chinayoko face à un doublé d'Amin Gouiri pour l'OM. Le Paris FC s'impose logiquement puisqu'il a mené à chaque fois dans la partie. De son côté, Marseille s'est fait avoir d'entrée avec un but encaissé de la 24e seconde et un pénalty concédé en toute fin de match pour une main largement évitable dans la surface de réparation. Conséquence directe au classement, le Paris FC est deuxième à 2 points du leader Monaco. De son côté, l'OM est dixième avec 3 points pris en 3 matchs et 2 défaites déjà après 3 journées. Dans les autres rencontres hier après-midi, notez le carton de Strasbourg sur la pelouse de Troyes où les Alsaciens se sont largement imposés 6-2. À Rennes, de son côté, l'a remporté 2-1 à Angers. En rugby, Toulouse, le champion en titre s'est incliné dès la première journée du top 14 hier soir sur la pelouse de La Rochelle, défaite 30-27 dans les ultimes secondes sur une pénalité d'Antoine Astoy. Les Toulousains menaient pourtant 24-10 à la pause. Ils se sont fait remonter au score en deuxième période et s'inclinent donc. Et à l'issue de cette première journée, c'est l'UBB qui prend le contrôle des opérations au classement après son écrasante victoire 64-5 face au Racing 92. Notez aussi le succès de Lyon 40-36 face à Clermont, celui étriqué du Stade français face à Perpignan 28-26 ou encore la défaite d'un point de Toulon à Bayonne 27-26 samedi. Et ce lundi, c'est l'ouverture du procès des meurtriers de Federico Martina Rambo, Bourou, ancien joueur de Biarritz, Perpignan ou encore Dax. Et il avait été tué sur un trottoir à Paris en mars 2022 par des militants d'extrême droite. En tennis, il faudra compter sur Carlos Alcaraz à l'US Open. L'Espagnol s'est imposé en 3-7 face à Tommy Paul. Ce dimanche, Alcaraz affrontera Stefanos Tsitsipas en quart de finale. Et puis en F1, Kim Antonelli s'est imposé lors du Grand Prix d'Italie hier. Une formidable remontée pour celui qui était parti 19e sur la ligne de départ. Voilà, c'est la fin de ce flash. Très belle journée de sport.
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7: Bonjour, bonjour à tous. À la une, un drame à Aubervilliers, en Seine-Saint-Denis, samedi soir vers 21h30. Une explosion liée à une fuite de gaz a provoqué l'effondrement d'un pavillon rue Paul Verlaine. Un enfant de 2 ans est mort. 7 personnes ont été blessées, dont 2 se trouvent en urgence absolue. 110 pompiers, des équipes cynotechniques et le SAMU ont été mobilisés sur place. Un café voisin a servi de centre d'accueil pour les 16 personnes évacuées et l'électricité a été coupée dans plusieurs immeubles aux alentours. 6 des blessés appartiennent à la famille du pavillon soufflé par l'explosion. Le 7e est un passant touché par la déflagration. Le parquet de Bobigny a ouvert une enquête pour déterminer l'origine exacte de la fuite de gaz. Et puis, une importante opération de sauvetage a eu lieu au large de la Normandie dans la nuit de samedi à dimanche. Environ 140 migrants tassés sur une embarcation de fortune ont été repérés dans la baie de Seine alors qu'ils tentaient de rejoindre les Royaumes-Unis. D'importants moyens ont été déployés par la préfecture maritime de la Manche et de la mer du Nord. Plusieurs navires et 2 hélicoptères ont été engagés. Selon les autorités, une partie des occupants a refusé d'être secourue et l'embarcation a poursuivi sa route vers la côte britannique. Sur le plan politique, la rentrée s'annonce électrique à l'approche de la présidentielle de 2027. Hier matin, lors d'une interview politique, François Bayrou a mis en garde contre une victoire du Rassemblement national ou de L, la France insoumise, jugeant que l'élection du RN et du LFI a la même conséquence.
8: 23 heures.
7: 30. Saute. Et puis de son côté, Bruno Retailleau, candidat des Républicains, a dénoncé sur une chaîne d'information l'amateurisme de Jordan Bardella, qu'il a qualifié de parti girouette. Ses critiques visaient notamment un accord symbolique signé par le président du RN avec le Britannique Nigel Farage au sujet des migrants. Et Bruno Retailleau donc a lancé un appel direct aux électeurs du Rassemblement National pour le convaincre de le rejoindre. Et puis on apprend que la France hier a battu de nouveaux records de chaleur pour un mois de septembre. Le thermomètre a dépassé les 40 degrés en Occitanie et dans le Sud-Est, où cet département restait passé en vigilance orange canicule. Cette sécheresse prolongée pèse désormais sur l'agriculture. Les éleveurs laitiers signalent une baisse de production comprise entre 10 et 15%, un phénomène qui touche aussi les producteurs de fruits et légumes dans plusieurs régions du pays. Et puis, cet accident grave dans le Pas-de-Calais, dans la nuit de samedi à dimanche, un automobiliste a percuté 3 piétons près de Saint-Omer avant de prendre la fuite. Les 3 victimes, des hommes d'une 30aine d'années, ont été prises en charge par les secours et 2 d'entre eux ont été grièvement blessés. Une enquête a été ouverte pour identifier et retrouver le conducteur en fuite. C'est la fin de cette édition. Passez une excellente fin de journée.
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2: Votre soirée télé pour ce lundi 7 septembre, c'est parti ce soir sur TF1, votre série La Cible. Sur France 2, Le Rouge et Le Noir, épisode 3 de votre série. Commissaire Dupin, c'est sur France 3, à partir de 21h10. Vous pourrez voir sur Canal+, votre série Gomorra, Les Origines. Thalassa, Aventures Extrêmes, ce soir sur France 5, direction les Philippines, Île au Trésor. Et enfin, Les Agriculteurs Célibataires poursuivent leur quête d'amour ce soir dans L'Amour est dans le Pré sur M6. Bon lundi, excellente soirée télé.
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0: Bonsoir à tous. La chaleur reste intense dans le sud de la France où 6 départements sont toujours placés en vigilance orange jusqu'à demain 6h. Le mercure a grimpé jusqu'à 39 degrés aujourd'hui, mais une baisse des températures est attendue demain avant l'arrivée des pluies et des orages mercredi. Sébastien Lecornu a assuré que le budget 2027 n'était pas encore finalisé. Le Premier ministre dénonce des fuites et refuse de réagir à chaque rumeur, certaines données de travail pouvant avoir des répercussions économiques. Il demande donc d'attendre les arbitrages définitifs. Et face au trafic de stupéfiants, Édouard Philippe veut davantage de moyens dans les Outre-mer. Il cible notamment les Antilles, la Guyane ou encore la Réunion, qu'il considère comme des portes d'entrée importantes de la drogue. L'ancien Premier ministre préconise notamment de renforcer les moyens d'intervention en mer. L'Union européenne, quant à elle, va investir 200 millions d'euros supplémentaires au Groenland pour soutenir des projets dans l'énergie, les matières premières critiques et la connectivité. L'UE veut notamment renforcer les capacités satellitaires et l'accès à Internet. Et la récolte viticole française devrait atteindre un niveau historiquement bas en 2026 avec moins de 34 millions d'hectolitres, soit 6% de moins qu'en 2025. La sécheresse, canicule et grêle ont fortement affecté plusieurs régions, notamment la Champagne, la Bourgogne et le Jura. Et on poursuit avec Emmanuel Macron qui a annoncé la création d'un festival international du jeu vidéo destiné à promouvoir la création, l'innovation et l'industrie vidéoludique française. Cette déclaration intervient après le succès du The Event 2026 qui a récolté près de 33 millions d'euros pour des associations. Cristaline domine le classement des produits les plus achetés en grande surface depuis le début de l'année. La bouteille d'un litre 5 s'est par exemple vendue à 257 millions d'exemplaires, bien aidée par la canicule malgré la hausse des prix. Et enfin du sport et du basket avec une victoire de l'équipe de France féminine 111 à 56 face au Nigeria pour la 3e rencontre de poule de Coupe du Monde.
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2: Bonjour, excellent début de semaine avec nous. Nous sommes le lundi 7 septembre 2026. Bonne fête aux Rennes. Si vous en connaissez, ne les oubliez pas. Journée mondiale du fair play également aujourd'hui. Dans l'éphéméride de cette journée, disparaissait Keith Moon à seulement 32 ans le 7 septembre 78. Il y a donc 48 ans, le symbole du rock'n'roll anglais, Keith Moon, était avant tout le batteur génial du groupe The Who. Allez, bon anniversaire à vous, les natifs du 7 septembre. Vous êtes le même jour que Cartman, Sébastien Patoche, qui fête ses 48 ans. Bon anniversaire également à Pierre-Paul Jacques, le chanteur reggae, fête ses 62 ans. Excellent anniversaire aussi au champion du monde Marcel Desailly, 58 ans pour lui aujourd'hui. Bon début de semaine.
3: La France sera divisée en deux parties aujourd'hui, avec de la pluie sur toute la partie nord-ouest. Et puis de l'autre côté, c'est un grand soleil qui est annoncé. En ce qui concerne le vent, il soufflera également sur l'ensemble de l'Hexagone, avec des rafales attendues jusqu'à 75 km/h localement. Pour les températures, on prévoit 22 degrés à Rouen, 25 à La Rochelle, 30 à Auxerre, 34 à Gap, 35 à Ajaccio et jusqu'à 36 degrés à Lyon. Mais toutes les vigilances orange canicule ont été levées.
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5: Bonjour à toutes et à tous. On débute avec du football et le Paris FC a créé l'exploit en allant s'imposer sur la pelouse du Vélodrome face à l'OM hier soir. Succès parisien 3-2 grâce à un triplé de Lassine Chinayoko face à un doublé d'Amine Gouiri pour l'OM. Le Paris FC s'impose logiquement puisqu'il a mené à chaque fois dans la partie. De son côté, Marseille s'est fait avoir d'entrée avec un but encaissé de la 24e seconde et un pénalty concédé en toute fin de match pour une main largement évitable dans la surface de réparation. Conséquence directe au classement, le Paris FC est deuxième à 2 points du leader Monaco. De son côté, l'OM est 10e avec 3 points pris en 3 matchs et 2 défaites déjà après 3 journées. Dans les autres rencontres hier après-midi, notez le carton de Strasbourg sur la pelouse de Troyes où les Alsaciens se sont largement imposés 6-2. À Rennes, de son côté, l'a remporté 2-1 à Angers. En rugby, Toulouse, le champion en titre s'incliné dès la première journée de top 14 hier soir sur la pelouse de La Rochelle, défaite 30-27 dans les ultimes secondes sur une pénalité d'Antoine Astoy. Les Toulousains menaient pour 24-10 à la pause. Ils se sont fait remonter au score en deuxième période et s'inclinent donc. Et à l'issue de cette première journée, c'est l'UBB qui prend le contrôle des opérations au classement après son écrasante victoire 64-5 face au Racing 92. Notez aussi le succès de Lyon 40-36 face à Clermont, celui étriqué du Stade français face à Perpignan 28-26 ou encore la défaite d'un point de Toulon à Bayonne 27-26 samedi. Et ce lundi, c'est l'ouverture du procès des meurtriers de Federico Martina Rambo, ancien joueur de Biarritz, Perpignan ou encore Dax. Et il avait été tué sur un trottoir à Paris en mars 2022 par des militants d'extrême droite. En tennis, il faudra compter sur Carlos Alcaraz à l'US Open. L'Espagnol s'est imposé en 3-7 face à Tommy Paul. Ce dimanche, Alcaraz affrontera Stefanos Tsitsipas en tiers de finale. Et puis en F1, Kim Antonelli s'est imposé lors du Grand Prix d'Italie hier. Une formidable remontée pour celui qui était parti 19e sur la ligne de départ. Voilà, c'est la fin de ce flash. Très belle journée de sport.
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7: Bonjour, bonjour à tous. À la une, un drame à Aubervilliers, en Seine-Saint-Denis, samedi soir vers 21h30. Une explosion liée à une fuite de gaz a provoqué l'effondrement d'un pavillon rue Paul Verlaine. Un enfant de 2 ans est mort. 7 personnes ont été blessées, dont 2 se trouvent en urgence absolue. 110 pompiers, des équipes cynotechniques et le SAMU ont été mobilisés sur place. Un café voisin a servi de centre d'accueil pour les 16 personnes évacuées et l'électricité a été coupée dans plusieurs immeubles aux alentours. 6 des blessés appartiennent à la famille du pavillon soufflé par l'explosion. Le 7e est un passant touché par la déflagration. Le parquet de Bobigny a ouvert une enquête pour déterminer l'origine exacte de la fuite de gaz. Et puis, une importante opération de sauvetage a eu lieu au large de la Normandie dans la nuit de samedi à dimanche. Environ 140 migrants tassés sur une embarcation de fortune ont été repérés dans la baie de Seine alors qu'ils tentaient de rejoindre les Royaumes-Unis. D'importants moyens ont été déployés par la préfecture maritime de la Manche et de la mer du Nord. Plusieurs navires et 2 hélicoptères ont été engagés. Selon les autorités, une partie des occupants a refusé d'être secourue et l'embarcation a poursuivi sa route vers la côte britannique. Sur le plan politique, la rentrée s'annonce électrique à l'approche de la présidentielle de 2027. Hier matin, lors d'une interview politique, François Bayrou a mis en garde contre une victoire du Rassemblement national ou de L, la France insoumise, jugeant que l'élection du RN et du LFI a la même conséquence, c'est que l'Union européenne saute. Et puis de son côté, Bruno Retailleau, candidat des Républicains, a dénoncé sur une chaîne d'information l'amateurisme de Jordan Bardella, qu'il a qualifié de parti girouette. Ses critiques visaient notamment notamment un accord symbolique signé par le président du RN avec le Britannique Nigel Farage au sujet des migrants. Et Bruno Retailleau donc a lancé un appel direct aux électeurs du Rassemblement National pour le convaincre de le rejoindre. Et puis on apprend que la France hier a battu de nouveaux records de chaleur pour un mois de septembre. Le thermomètre a dépassé les 40 degrés en Occitanie et dans le Sud-Est, où cet département restait passé en vigilance orange canicule. Cette sécheresse prolongée pèse désormais sur l'agriculture. Les éleveurs laitiers signalent une baisse de production comprise entre 10 et 15%, un phénomène qui touche aussi les producteurs de fruits et légumes dans plusieurs régions du pays. Et puis, cet accident grave dans le Pas-de-Calais, dans la nuit de samedi à dimanche, un automobiliste a percuté 3 piétons près de Saint-Omer avant de prendre la fuite. Les 3 victimes, des hommes d'une 30aine d'années, ont été prises en charge par les secours et 2 d'entre eux ont été grièvement blessés. Une enquête a été ouverte pour identifier et retrouver le conducteur en fuite. C'est la fin de cette édition. Passez une excellente fin de journée.
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2: Votre soirée télé pour ce lundi 7 septembre, c'est parti ce soir sur TF1, votre série La Cible. Sur France 2, Le Rouge et Le Noir, épisode 3 de votre série. Commissaire Dupin, c'est sur France 3, à partir de 21h10. Vous pourrez voir sur Canal+, votre série Gomorra, Les Origines. Thalassa, Aventures Extrêmes, ce soir sur France 5, direction les Philippines, Île au Trésor. Et enfin, Les Agriculteurs Célibataires poursuivent leur quête d'amour ce soir dans L'Amour est dans le Pré sur M6. Bon lundi, excellente soirée télé.
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0: Bonsoir à tous. La chaleur reste intense dans le sud de la France où 6 départements sont toujours placés en vigilance orange jusqu'à demain 6h. Le mercure a grimpé jusqu'à 39 degrés aujourd'hui, mais une baisse des températures est attendue demain avant l'arrivée des pluies et des orages mercredi. Sébastien Lecornu a assuré que le budget 2027 n'était pas encore finalisé. Le Premier ministre dénonce des fuites et refuse de réagir à chaque rumeur, certaines données de travail pouvant avoir des répercussions économiques. Il demande donc d'attendre les arbitrages définitifs. Et face au trafic de stupéfiants, Édouard Philippe veut davantage de moyens dans les Outre-mer. Il cible notamment les Antilles, la Guyane ou encore la Réunion, qu'il considère comme des portes d'entrée importantes de la drogue. L'ancien Premier ministre préconise notamment de renforcer les moyens d'intervention en mer. L'Union européenne, quant à elle, va investir 200 millions d'euros supplémentaires au Groenland pour soutenir des projets dans l'énergie, les matières premières critiques et la connectivité. L'UE veut notamment renforcer les capacités satellitaires et l'accès à Internet. Et la récolte viticole française devrait atteindre un niveau historiquement bas en 2026 avec moins de 34 millions d'hectolitres, soit 6% de moins qu'en 2025. La sécheresse, canicule et grêle ont fortement affecté plusieurs régions, notamment la Champagne, la Bourgogne et le Jura. Et on poursuit avec Emmanuel Macron qui a annoncé la création d'un festival international du jeu vidéo destiné à promouvoir la création, l'innovation et l'industrie vidéoludique française. Cette déclaration intervient après le succès du The Event 2026 qui a récolté près de 33 millions d'euros pour des associations. Cristaline domine le classement des produits les plus achetés en grande surface depuis le début de l'année. La bouteille d'un litre 5 s'est par exemple vendue à 257 millions d'exemplaires, bien aidée par la canicule malgré la hausse des prix. Et enfin du sport et du basket avec une victoire de l'équipe de France féminine 111 à 56 face au Nigeria pour la 3e rencontre de poule de Coupe du Monde.
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2: Bonjour, excellent début de semaine avec nous. Nous sommes le lundi 7 septembre 2026. Bonne fête aux Rennes. Si vous en connaissez, ne les oubliez pas. Journée mondiale du fair play également aujourd'hui. Dans l'éphéméride de cette journée, disparaissait Keith Moon à seulement 32 ans le 7 septembre 78. Il y a donc 48 ans, le symbole du rock'n'roll anglais, Keith Moon était avant tout le batteur génial du groupe The Who. Allez, bon anniversaire à vous, les natifs du 7 septembre. Vous êtes le même jour que Cartman, Sébastien Patoche, qui fête ses 48 ans. Bon anniversaire également à Pierre-Paul Jacques, le chanteur reggae, fête ses 62 ans. Excellent anniversaire aussi au champion du monde Marcel Desailly, 58 ans pour lui aujourd'hui. Bon début de semaine.
3: La France sera divisée en 2 parties aujourd'hui avec de la pluie sur toute la partie nord-ouest et puis de l'autre côté c'est un grand soleil qui est annoncé. En ce qui concerne le vent, il soufflera également sur l'ensemble de l'Hexagone avec des rafales attendues jusqu'à 75 km/h localement. Pour les températures, on prévoit 22 degrés à Rouen, 25 à La Rochelle, 30 à Auxerre, 34 à Gap, 35 à Ajaccio et jusqu'à 36 degrés à Lyon. Mais toutes les vigilances orange canicule ont été levées.
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5: Bonjour à toutes et à tous. On débute avec du football et le Paris FC a créé l'exploit en allant s'imposer sur la pelouse du Vélodrome face à l'OM hier soir. Succès parisien 3-2 grâce à un triplé de Lassine Chinayoko face à un doublé d'Amin Gouiri pour l'OM. Le Paris FC s'impose logiquement puisqu'il a mené à chaque fois dans la partie. De son côté, Marseille s'est fait avoir d'entrée avec un but encaissé de la 24e seconde et un pénalty concédé en toute fin de match pour une main largement évitable dans la surface de réparation. Conséquence directe au classement, le Paris FC est deuxième à 2 points du leader Monaco. De son côté, l'OM est 10e avec 3 points pris en 3 matchs et 2 défaites déjà après 3 journées. Dans les autres rencontres hier après-midi, notez le carton de Strasbourg sur la pelouse de Troyes où les Alsaciens se sont largement imposés 6-2. À Rennes, de son côté, l'a remporté 2-1 à Angers. En rugby, Toulouse, le champion en titre s'est incliné dès la première journée de top 14 hier soir sur la pelouse de La Rochelle, défaite 30-27 dans les ultimes secondes sur une pénalité d'Antoine Astoy. Les Toulousains menaient pourtant 24-10 à la pause. Ils se sont fait remonter au score en deuxième période et s'inclinent donc. Et à l'issue de cette première journée, c'est l'UBB qui prend le contrôle des opérations au classement après son écrasante victoire 64-5 face au Racing 92. Notez aussi le succès de Lyon 40-36 face à Clermont, celui étriqué du Stade français face à Perpignan 28-26 ou encore la défaite d'un point de Toulon à Bayonne 27-26 samedi. Et ce lundi, c'est l'ouverture du procès des meurtriers de Federico Martina Rambo, ancien joueur de Biarritz, Perpignan ou encore Dax. Et il avait été tué sur un trottoir à Paris en mars 2022 par des militants d'extrême droite. En tennis, il faudra compter sur Carlos Alcaraz à l'US Open. L'Espagnol s'est imposé en 3-7 face à Tommy Paul. Ce dimanche, Alcaraz affrontera Stefanos Tsitsipas en tiers de finale. Et puis en F1, Kim Antonelli s'est imposé lors du Grand Prix d'Italie hier. Une formidable remontée pour celui qui était parti 19e sur la ligne de départ. Voilà, c'est la fin de ce flash. Très belle journée de sport.
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7: Bonjour, bonjour à tous. À la une, un drame à Aubervilliers, en Seine-Saint-Denis, samedi soir vers 21h30. Une explosion liée à une fuite de gaz a provoqué l'effondrement d'un pavillon rue Paul Verlaine. Un enfant de 2 ans est mort. 7 personnes ont été blessées, dont 2 se trouvent en urgence absolue. 110 pompiers, des équipes cynotechniques et le SAMU ont été mobilisés sur place. Un café voisin a servi de centre d'accueil pour les 16 personnes évacuées et l'électricité a été coupée dans plusieurs immeubles aux alentours. 6 des blessés appartiennent à la famille du pavillon soufflé par l'explosion. Le 7e est un passant touché par la déflagration. Le parquet de Bobigny a ouvert une enquête pour déterminer l'origine exacte de la fuite de gaz. Et puis, une importante opération de sauvetage a eu lieu au large de la Normandie dans la nuit de samedi à dimanche. Environ 140 migrants tassés sur une embarcation de fortune ont été repérés dans la baie de Seine alors qu'ils tentaient de rejoindre les Royaumes-Unis. D'importants moyens ont été déployés par la préfecture maritime de la Manche et de la mer du Nord. Plusieurs navires et 2 hélicoptères ont été engagés. Selon les autorités, une partie des occupants a refusé d'être secourue et l'embarcation a poursuivi sa route vers la côte britannique. Sur le plan politique, la rentrée s'annonce électrique à l'approche de la présidentielle de 2027. Hier matin, lors d'une interview politique, François Bayrou a mis en garde contre une victoire du Rassemblement national ou de L, la France insoumise, jugeant que l'élection du RN et du LFI a la même conséquence, c'est que l'Union européenne saute. Et puis de son côté, Bruno Retailleau, candidat des Républicains, a dénoncé sur une chaîne d'information l'amateurisme de Jordan Bardella, qu'il a qualifié de parti girouette. Ses critiques visaient notamment un accord symbolique signé par le président du RN avec le Britannique Nigel Farage au sujet des migrants. Et Bruno Retailleau donc a lancé un appel direct aux électeurs du Rassemblement national pour le convaincre de le rejoindre. Et puis, on apprend que la France hier a battu de nouveaux records de chaleur pour un mois de septembre. Le thermomètre a dépassé les 40 degrés en Occitanie dans le Sud-Est, où cet département restait passé en vigilance orange canicule. Cette sécheresse prolongée pèse désormais sur l'agriculture. Les éleveurs laitiers signalent une baisse de production comprise entre 10 et 15%, un phénomène qui touche aussi les producteurs de fruits et légumes dans plusieurs régions du pays. Et puis, cet accident grave dans le Pas-de-Calais. Dans la nuit de samedi à dimanche, un automobiliste a percuté trois piétons près de Saint-Omer avant de prendre la fuite. Les trois victimes, des hommes d'une trentaine d'années, ont été prises en charge par les secours et deux d'entre eux ont été grièvement blessés. Une enquête a été ouverte pour identifier et retrouver le conducteur en fuite. C'est la fin de cette édition. Passez une excellente fin de journée.
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2: Votre soirée télé pour ce lundi 7 septembre, c'est parti ce soir sur TF1, votre série La Cible. Sur France 2, Le Rouge et Le Noir, épisode 3 de votre série. Commissaire Dupin, c'est sur France 3, à partir de 21h10. Vous pourrez voir sur Canal+, votre série Gomorra, Les Origines. Thalassa, Aventures Extrêmes, ce soir sur France 5, direction les Philippines, Île au Trésor. Et enfin, Les Agriculteurs Célibataires poursuivent leur quête d'amour ce soir dans L'Amour est dans le Pré sur M6. Bon lundi, excellente soirée télé.
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0: Bonsoir à tous. La chaleur reste intense dans le sud de la France où 6 départements sont toujours placés en vigilance orange jusqu'à demain 6h. Le mercure a grimpé jusqu'à 39 degrés aujourd'hui, mais une baisse des températures est attendue demain avant l'arrivée des pluies et des orages mercredi. Sébastien Lecornu a assuré que le budget 2027 n'était pas encore finalisé. Le Premier ministre dénonce des fuites et refuse de réagir à chaque rumeur, certaines données de travail pouvant avoir des répercussions économiques. Il demande donc d'attendre les arbitrages définitifs. Et face au trafic de stupéfiants, Édouard Philippe veut davantage de moyens dans les Outre-mer. Il cible notamment les Antilles, la Guyane ou encore la Réunion, qu'il considère comme des portes d'entrée importantes de la drogue. L'ancien Premier ministre préconise notamment de renforcer les moyens d'intervention en mer. L'Union européenne, quant à elle, va investir 200 millions d'euros supplémentaires au Groenland pour soutenir des projets dans l'énergie, les matières premières critiques et la connectivité. L'UE veut notamment renforcer les capacités satellitaires et l'accès à Internet. Et la récolte viticole française devrait atteindre un niveau historiquement bas en 2026 avec moins de 34 millions d'hectolitres, soit 6% de moins qu'en 2025. La sécheresse, canicule et grêle ont fortement affecté plusieurs régions, notamment la Champagne, la Bourgogne et le Jura. Et on poursuit avec Emmanuel Macron qui a annoncé la création d'un festival international du jeu vidéo destiné à promouvoir la création, l'innovation et l'industrie vidéoludique française. Cette déclaration intervient après le succès du The Event 2026 qui a récolté près de 33 millions d'euros pour des associations. Cristaline domine le classement des produits les plus achetés en grande surface depuis le début de l'année. La bouteille d'un litre 5 s'est par exemple vendue à 257 millions d'exemplaires, bien aidée par la canicule malgré la hausse des prix. Et enfin du sport et du basket avec une victoire de l'équipe de France féminine 111 à 56 face au Nigeria pour la troisième rencontre de poule de Coupe du Monde.
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2: Bonjour, excellent début de semaine avec nous. Nous sommes le lundi 7 septembre 2026. Bonne fête aux Rennes. Si vous en connaissez, ne les oubliez pas. Journée mondiale du fair play également aujourd'hui. Dans l'éphéméride de cette journée, disparaissait Keith Moon à seulement 32 ans le 7 septembre 78. Il y a donc 48 ans, le symbole du rock'n'roll anglais, Keith Moon, était avant tout le batteur génial du groupe The Who. Allez, bon anniversaire à vous, les natifs du 7 septembre. Vous êtes le même jour que Cartman, Sébastien Patoche, qui fête ses 48 ans. Bon anniversaire également à Pierre-Paul Jacques, le chanteur reggae, fête ses 62 ans. Excellent anniversaire aussi au champion du monde Marcel Desailly, 58 ans pour lui aujourd'hui. Bon début de semaine.
3: La France sera divisée en deux parties aujourd'hui avec de la pluie sur toute la partie nord-ouest et puis de l'autre côté c'est un grand soleil qui est annoncé. En ce qui concerne le vent, il soufflera également sur l'ensemble de l'Hexagone avec des rafales attendues jusqu'à 75 km/h localement. Pour les températures, on prévoit 22 degrés à Rouen, 25 à La Rochelle, 30 à Auxerre, 34 à Gap, 35 à Ajaccio et jusqu'à 36 degrés à Lyon. Mais toutes les vigilances orange canicule ont été levées.
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5: Bonjour à toutes et à tous, on débute avec du football et le Paris FC a créé l'exploit en allant s'imposer sur la pelouse du Vélodrome face à l'OM hier soir. Succès parisien 3 buts à 2 grâce à un triplé de Lassine Chinayoko face à un doublé d'Amin Gouiri pour l'OM. Le Paris FC s'impose logiquement puisqu'il a mené à chaque fois dans la partie. De son côté, Marseille s'est fait avoir d'entrée avec un but encaissé de la 24e seconde et un pénalty concédé en toute fin de match pour une main largement évitable dans la surface de réparation. Conséquence directe au classement, le Paris FC est deuxième à 2 points du leader Monaco. De son côté, l'OM est 10e avec 3 points pris en 3 matchs et 2 défaites déjà après 3 journées. Dans les autres rencontres hier après-midi, notez le carton de Strasbourg sur la pelouse de Troyes où les Alsaciens se sont largement imposés 6-2. À Rennes, de son côté, l'a remporté 2-1 à Angers. En rugby, Toulouse, le champion en titre Saint-Cunet dès la première journée de top 14 hier soir sur la pelouse de La Rochelle, défaite 30-27 dans les ultimes secondes sur une pénalité d'Antoine Astoy. Les Toulousains menaient pourtant 24-10 à la pause. Ils se sont fait remonter au score en deuxième période et s'inclinent donc. Et à l'issue de cette première journée, c'est l'UBB qui prend le contrôle des opérations au classement après son écrasante victoire 64-5 face au Racing 92. Notez aussi le succès de Lyon 40-36 face à Clermont, celui étriqué du Stade français face à Perpignan 28-26 ou encore la défaite d'un point de Toulon à Bayonne 27-26 samedi. Et cela dit, c'est l'ouverture du procès des meurtriers de Federico Martina Rambourou, ancien joueur de Biarritz, Perpignan ou encore Dax. Et il avait été tué sur un trottoir à Paris en mars 2022 par des militants d'extrême droite. En tennis, il faudra compter sur Carlos Alcaraz à l'US Open. L'Espagnol s'est imposé en 3-7 face à Tommy Paul. Ce dimanche, Alcaraz affrontera Stefanos Tsitsipas en quart de finale. Et puis en F1, Tim Antonelli s'est imposé lors du Grand Prix d'Italie hier. Une formidable remontée pour celui qui était parti 19e sur la ligne de départ. Voilà, c'est la fin de ce flash. Très belle journée de sport.
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7: Bonjour, bonjour à tous. À la une, un drame à Aubervilliers, en Seine-Saint-Denis, samedi soir vers 21h30. Une explosion liée à une fuite de gaz a provoqué l'effondrement d'un pavillon rue Paul Verlaine. Un enfant de 2 ans est mort. 7 personnes ont été blessées, dont 2 se trouvent en urgence absolue. 110 pompiers, des équipes cynotechniques et le SAMU ont été mobilisés sur place. Un café voisin a servi de centre d'accueil pour les 16 personnes évacuées et l'électricité a été coupée dans plusieurs immeubles aux alentours. 6 des blessés appartiennent à la famille du pavillon soufflé par l'explosion. Le 7e est un passant touché par la déflagration. Le parquet de Bobigny a ouvert une enquête pour déterminer l'origine exacte de la fuite de gaz. Et puis, une importante opération de sauvetage a eu lieu au large de la Normandie dans la nuit de samedi à dimanche. Environ 50 migrants tassés sur une embarcation de fortune ont été repérés dans la baie de Seine alors qu'ils tentaient de rejoindre les Royaumes-Unis. D'importants moyens ont été déployés par la préfecture maritime de la Manche et de la mer du Nord. Plusieurs navires et 2 hélicoptères ont été engagés. Selon les autorités, une partie des occupants a refusé d'être secourue et l'embarcation a poursuivi sa route vers la côte britannique. Sur le plan politique, la rentrée s'annonce électrique à l'approche de la présidentielle de 2027. Hier matin, lors d'une interview politique, François Bayrou a mis en garde contre une victoire du Rassemblement National ou de L, la France insoumise, jugeant que l'élection du RN et du LFI a la même conséquence, c'est que l'Union européenne saute. Et puis de son côté, Bruno Retailleau, candidat des Républicains, a dénoncé sur une chaîne d'information l'amateurisme de Jordan Bardella, qu'il a qualifié de parti girouette. C'est critiques visaient notamment un accord symbolique signé par le président du RN avec le Britannique Nigel Farage au sujet des migrants. Et Bruno Retailleau donc a lancé un appel direct aux électeurs du Rassemblement National pour le convaincre de le rejoindre. Et puis on apprend que la France hier a battu de nouveaux records de chaleur pour un mois de septembre. Le thermomètre a dépassé les 40 degrés en Occitanie dans le Sud-Est où cet département restait passé en vigilance orange canicule. Cette sécheresse prolongée pèse désormais sur l'agriculture. Les éleveurs laitiers signalent une baisse de production comprise entre 10 et 15%, un phénomène qui touche aussi les producteurs de fruits et légumes dans plusieurs régions du pays. Et puis, cet accident grave dans le Pas-de-Calais, dans la nuit de samedi à dimanche, un automobiliste a percuté 3 piétons près de Saint-Omer avant de prendre la fuite. Les 3 victimes, des hommes d'une 30aine d'années, ont été prises en charge par les secours et 2 d'entre eux ont été grièvement blessés. Une enquête a été ouverte pour identifier et retrouver le conducteur en fuite. C'est la fin de cette édition. Passez une excellente fin de journée.
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2: Votre soirée télé pour ce lundi 7 septembre, c'est parti ce soir sur TF1, votre série La Cible. Sur France 2, Le Rouge et Le Noir, épisode 3 de votre série. Commissaire Dupin, c'est sur France 3, à partir de 21h10. Vous pourrez voir sur Canal+, votre série Gomorrah, Les Origines. Thalassa, Aventures Extrêmes, ce soir sur France 5, direction les Philippines, Île au Trésor. Et enfin, Les Agriculteurs Célibataires poursuivent leur quête d'amour ce soir dans L'Amour et dans le Pré sur M6. Bon lundi, excellente soirée télé.
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0: Bonsoir à tous. La chaleur reste intense dans le sud de la France où 6 départements sont toujours placés en vigilance orange jusqu'à demain 6h. Le mercure a grimpé jusqu'à 39 degrés aujourd'hui, mais une baisse des températures est attendue demain avant l'arrivée des pluies et des orages mercredi. Sébastien Lecornu a assuré que le budget 2027 n'était pas encore finalisé. Le Premier ministre dénonce des fuites et refuse de réagir à chaque rumeur, certaines données de travail pouvant avoir des répercussions économiques. Il demande donc d'attendre les arbitrages définitifs. Et face au trafic de stupéfiants, Édouard Philippe veut davantage de moyens dans les Outre-mer. Il cible notamment les Antilles, la Guyane ou encore la Réunion, qu'il considère comme des portes d'entrée importantes de la drogue. L'ancien Premier ministre préconise notamment de renforcer les moyens d'intervention en mer. L'Union européenne, quant à elle, va investir 200 millions d'euros supplémentaires au Groenland pour soutenir des projets dans l'énergie, les matières premières critiques et la connectivité. L'UE veut notamment renforcer les capacités satellitaires et l'accès à Internet. Et la récolte viticole française devrait atteindre un niveau historique en baron 2026 avec moins de 34 millions d'hectolitres, soit 6% de moins qu'en 2025. La sécheresse, canicule et grêle ont fortement affecté plusieurs régions, notamment la Champagne, la Bourgogne et le Jura. Et on poursuit avec Emmanuel Macron qui a annoncé la création d'un festival international du jeu vidéo destiné à promouvoir la création, l'innovation et l'industrie vidéoludique française. Cette déclaration intervient après le succès du The Event 2026 qui a récolté près de 33 millions d'euros pour des associations. Cristaline domine le classement des produits les plus achetés en grande surface depuis le début de l'année. La bouteille d'1,5 litre s'est par exemple vendue à 257 millions d'exemplaires, bien aidée par la canicule malgré la hausse des prix. Et enfin du sport et du basket avec une victoire de l'équipe de France féminine 111 à 56 face au Nigeria pour la troisième rencontre de poule de Coupe du Monde.
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0: Bonsoir à tous. La chaleur reste intense dans le sud de la France où 6 départements sont toujours placés en vigilance orange jusqu'à demain 6h. Le mercure a grimpé jusqu'à 39 degrés aujourd'hui, mais une baisse des températures est attendue demain avant l'arrivée des pluies et des orages mercredi. Sébastien Lecornu a assuré que le budget 2027 n'était pas encore finalisé. Le Premier ministre dénonce des fuites et refuse de réagir à chaque rumeur, certaines données de travail pouvant avoir des répercussions économiques. Il demande donc d'attendre les arbitrages définitifs. Et face au trafic de stupéfiants, Édouard Philippe veut davantage de moyens dans les Outre-mer. Il cible notamment les Antilles, la Guyane ou encore la Réunion, qu'il considère comme des portes d'entrée importantes de la drogue. L'ancien Premier ministre préconise notamment de renforcer les moyens d'intervention en mer. L'Union européenne, quant à elle, va investir 200 millions d'euros supplémentaires au Groenland pour soutenir des projets dans l'énergie, les matières premières critiques et la connectivité. L'UE veut notamment renforcer les capacités satellitaires et l'accès à Internet. Et la récolte viticole française devrait atteindre un niveau historiquement baron 2026 avec moins de 34 millions d'hectolitres, soit 6% de moins qu'en 2025. La sécheresse, canicule et grêle ont fortement affecté plusieurs régions, notamment la Champagne, la Bourgogne et le Jura. Et on poursuit avec Emmanuel Macron qui a annoncé la création d'un festival international du jeu vidéo destiné à promouvoir la création, l'innovation et l'industrie vidéoludique française. Cette déclaration intervient après le succès du The Event 2026 qui a récolté près de 33 millions d'euros pour des associations. Cristaline domine le classement des produits les plus achetés en grande surface depuis le début de l'année. La bouteille d1,5 litre s'est par exemple vendue à 257 millions d'exemplaires, bien aidée par la canicule malgré la hausse des prix. Et enfin du sport et du basket avec une victoire de l'équipe de France féminine 111 à 56 face au Nigeria pour la troisième rencontre de poule de Coupe du Monde.
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5: Bonjour à toutes et à tous. On débute avec du football et le Paris FC a créé l'exploit en allant s'imposer sur la pelouse du Vélodrome face à l'OM hier soir. Succès parisien 3 buts à 2 grâce à un triplé de Lassine Chinayoko face à un doublé d'Amin Gouiri pour l'OM. Le Paris FC s'impose logiquement puisqu'il a mené à chaque fois dans la partie. De son côté, Marseille s'est fait avoir d'entrée avec un but encaissé de la 24e seconde et un pénalty concédé en toute fin de match pour une main largement évitable dans la surface de réparation. Conséquence directe au classement, le Paris FC est deuxième à 2 points du leader Monaco. De son côté, l'OM est 10e avec 3 points pris en 3 matchs et 2 défaites déjà après 3 journées. Dans les autres rencontres hier après-midi, notez le carton de Strasbourg sur la pelouse de Troyes où les Alsaciens se sont largement imposés 6-2. À Rennes, de son côté, l'a remporté 2-1 à Angers. En rugby, Toulouse, le champion en titre s'incliné dès la première journée de top 14 hier soir sur la pelouse de La Rochelle, défaite 30-27 dans les ultimes secondes sur une pénalité d'Antoine Astoy. Les Toulousains menaient pourtant 24-10 à la pause. Ils se sont fait remonter au score en deuxième période et s'inclinent donc. Et à l'issue de cette première journée, c'est l'UBB qui prend le contrôle des opérations au classement après son écrasante victoire 64-5 face au Racing 92. Notez aussi le succès de Lyon 40-36 face à Clermont, celui étriqué du Stade français face à Perpignan 28-26 ou encore la défaite d'un point de Toulon à Bayonne 27-26 samedi. Et cela dit, c'est l'ouverture du procès des meurtriers de Federico Martina Rambourg, ancien joueur de Biarritz, Perpignan ou encore Dax, et il avait été tué sur un trottoir à Paris en mars 2022 par des militants d'extrême droite. En tennis, il faudra compter sur Carlos Alcaraz à l'US Open. L'Espagnol s'est imposé en 3-7 face à Tommy Paul. Ce dimanche, Alcaraz affrontera Stefanos Tsitsipas en tiers de finale. Et puis en F1, Tim Antonelli s'est imposé lors du Grand Prix d'Italie hier. Une formidable remontée pour celui qui était parti 19e sur la ligne de départ. Voilà, c'est la fin de ce flash. Très belle journée de sport.
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7: Bonjour, bonjour à tous. À la une, un drame à Aubervilliers, en Seine-Saint-Denis, samedi soir vers 21h30. Une explosion liée à une fuite de gaz a provoqué l'effondrement d'un pavillon rue Paul Verlaine. Un enfant de 2 ans est mort. 7 personnes ont été blessées, dont 2 se trouvent en urgence absolue. 110 pompiers, des équipes cynotechniques et le SAMU ont été mobilisés sur place. Un café voisin a servi de centre d'accueil pour les 16 personnes évacuées et l'électricité a été coupée dans plusieurs immeubles aux alentours. 6 des blessés appartiennent à la famille du pavillon soufflé par l'explosion. Le 7e est un passant touché par la déflagration. Le parquet de Bobigny a ouvert une enquête pour déterminer l'origine exacte de la fuite de gaz. Et puis, une importante opération de sauvetage a eu lieu au large de la Normandie dans la nuit de samedi à dimanche. Environ 50 migrants tassés sur une embarcation de fortune ont été repérés dans la baie de Seine alors qu'ils tentaient de rejoindre les Royaumes-Unis. D'importants moyens ont été déployés par la préfecture maritime de la Manche et de la mer du Nord. Plusieurs navires et 2 hélicoptères ont été engagés. Selon les autorités, une partie des occupants a refusé d'être secourue et l'embarcation a poursuivi sa route vers la côte britannique. Sur le plan politique, la rentrée s'annonce électrique à l'approche de la présidentielle de 2027. Hier matin, lors d'une interview politique, François Bayrou a mis en garde contre une victoire du Rassemblement National ou de L, la France insoumise, jugeant que l'élection du RN et du LFI a la même conséquence, c'est que l'Union européenne saute. Et puis de son côté, Bruno Retailleau, candidat des Républicains, a dénoncé sur une chaîne d'information l'amateurisme de Jordan Bardella, qu'il a qualifié de parti girouette. C'est critiques visaient notamment un accord symbolique signé par le président du RN avec le Britannique Nigel Farage au sujet des migrants. Et Bruno Retailleau donc a lancé un appel direct aux électeurs du Rassemblement National pour le convaincre de le rejoindre. Et puis on apprend que la France hier a battu de nouveaux records de chaleur pour un mois de septembre. Le thermomètre a dépassé les 40 degrés en Occitanie dans le Sud-Est où cet département restait passé en vigilance orange canicule. Cette sécheresse prolongée pèse désormais sur l'agriculture. Les éleveurs laitiers signalent une baisse de production comprise entre 10 et 15%, un phénomène qui touche aussi les producteurs de fruits et légumes dans plusieurs régions du pays. Et puis, Vieux et cet accident grave dans le Pas-de-Calais. Dans la nuit de samedi à dimanche, un automobiliste a percuté trois piétons près de Saint-Omer avant de prendre la fuite. Les trois victimes, des hommes d'une trentaine d'années, ont été prises en charge par les secours et deux d'entre eux ont été grièvement blessés. Une enquête a été ouverte pour identifier et retrouver le conducteur en fuite. C'est la fin de cette édition. Passez une excellente fin de journée.
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0: Bonsoir à tous. La chaleur reste intense dans le sud de la France où 6 départements sont toujours placés en vigilance orange jusqu'à demain 6h. Le mercure a grimpé jusqu'à 39 degrés aujourd'hui, mais une baisse des températures est attendue demain avant l'arrivée des pluies et des orages mercredi. Sébastien Lecornu a assuré que le budget 2027 n'était pas encore finalisé. Le Premier ministre dénonce des fuites et refuse de réagir à chaque rumeur, certaines données de travail pouvant avoir des répercussions économiques. Il demande donc d'attendre les arbitrages définitifs. Et face au trafic de stupéfiants, Édouard Philippe veut davantage de moyens dans les Outre-mer. Il cible notamment les Antilles, la Guyane ou encore la Réunion, qu'il considère comme des portes d'entrée importantes de la drogue. L'ancien Premier ministre préconise notamment de renforcer les moyens d'intervention en mer. L'Union européenne, quant à elle, va investir 200 millions d'euros supplémentaires au Groenland pour soutenir des projets dans l'énergie, les matières premières critiques et la connectivité. L'UE veut notamment renforcer les capacités satellitaires et l'accès à Internet. Et la récolte viticole française devrait atteindre un niveau historiquement bas en 2026 avec moins de 34 millions d'hectolitres, soit 6% de moins qu'en 2025. La sécheresse, canicule et grêle ont fortement affecté plusieurs régions, notamment la Champagne, la Bourgogne et le Jura. Et on poursuit avec Emmanuel Macron qui a annoncé la création d'un festival international du jeu vidéo destiné à promouvoir la création, l'innovation et l'industrie vidéoludique française. Cette déclaration intervient après le succès du The Event 2026 qui a récolté près de 33 millions d'euros pour des associations. Cristaline domine le classement des produits les plus achetés en grande surface depuis le début de l'année. La bouteille d'un litre 5 s'est par exemple vendue à 257 millions d'exemplaires, bien aidée par la canicule malgré la hausse des prix. Et enfin du sport et du basket avec une victoire de l'équipe de France féminine 111 à 56 face au Nigeria pour la troisième rencontre de poule de Coupe du Monde.
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5: Bonjour à toutes et à tous. On débute avec du football et le Paris FC a créé l'exploit en allant s'imposer sur la pelouse du Vélodrome face à l'OM hier soir. Succès parisien 3 buts à 2 grâce à un triplé de Lassine Chinayoko face à un doublé d'Amin Gouiri pour l'OM. Le Paris FC s'impose logiquement puisqu'il a mené à chaque fois dans la partie. De son côté, Marseille s'est fait avoir d'entrée avec un but encaissé de la 24e seconde. Et un pénalty concédé en toute fin de match pour une main largement évitable dans la surface de réparation.

0: Liberté d'Antoine Astoy. Les Toulousains menaient pourtant 24 à 10 à la pause. Ils se sont fait remonter au score en deuxième période et s'inclinent donc. Et à l'issue de cette première journée, c'est l'UBB qui prend le contrôle des opérations au classement après son écrasante victoire 64 à 5 face au Racing 92. Notez aussi le succès de Lyon 40 à 36 face à Clermont. Celui étriqué du Stade français face à Perpignan 28 à 26. Ou encore la défaite d'un point de Toulon à Bayonne 27 à 26 samedi. Et ce lundi, c'est l'ouverture du procès des meurtriers de Federico Martina Rambourou, ancien joueur de Biarritz, Perpignan ou encore Dax. Et il avait été tué sur un trottoir à Paris en mars 2022 par des militants d'extrême droite. En tennis, il faudra compter sur Carlos Alcaraz à l'US Open. L'Espagnol s'est imposé en 3-7 face à Tommy Paul. Ce dimanche, Alcaraz affrontera Stefanos Tsitsipas en quart de finale. Et puis en F1, Kim Antonelli s'est imposé lors du Grand Prix d'Italie hier. Une formidable remontée pour celui qui était parti 19e sur la ligne de départ. Voilà, c'est la fin de ce flash. Très belle journée de sport.
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3: Bonjour, bonjour à tous. À la une, un drame à Aubervilliers, en Seine-Saint-Denis, samedi soir vers 21h30. Une explosion liée à une fuite de gaz a provoqué l'effondrement d'un pavillon rue Paul Verlaine. Un enfant de 2 ans est mort. 7 personnes ont été blessées, dont 2 se trouvent en urgence absolue. 110 pompiers, des équipes cynotechniques et le SAMU ont été mobilisés sur place. Un café voisin a servi de centre d'accueil pour les 16 personnes évacuées et l'électricité a été coupée dans plusieurs immeubles aux alentours. 6 des blessés appartiennent à la famille du pavillon soufflé par l'explosion. Le 7e est un passant touché par la déflagration. Le parquet de Bobigny a ouvert une enquête pour déterminer l'origine exacte de la fuite de gaz. Et puis, une importante opération de sauvetage a eu lieu au large de la Normandie dans la nuit de samedi à dimanche. Environ 150 migrants tassés sur une embarcation de fortune ont été repérés dans la baie de Seine alors qu'ils tentaient de rejoindre les Royaumes-Unis. D'importants moyens ont été déployés par la préfecture maritime de la Manche et de la mer du Nord. Plusieurs navires et 2 hélicoptères ont été engagés. Selon les autorités, une partie des occupants a refusé d'être secourue et l'embarcation a poursuivi sa route vers la côte britannique. Sur le plan politique, la rentrée s'annonce électrique à l'approche de la présidentielle de 2027. Hier matin, lors d'une interview politique, François Bayrou a mis en garde contre une victoire du Rassemblement national ou de L, la France insoumise, jugeant que l'élection du RN et du LFI a la même conséquence, c'est que l'Union européenne saute. Et puis de son côté, Bruno Retailleau, candidat des Républicains, a dénoncé sur une chaîne d'information l'amateurisme de Jordan Bardella, qu'il a qualifié de parti girouette. Ses critiques visaient notamment un accord symbolique signé par le président du RN avec le Britannique Nigel Farage au sujet des migrants. Et Bruno Retailleau donc a lancé un appel direct aux électeurs du Rassemblement national pour le convaincre de le rejoindre. Et puis on apprend que la France hier a battu de nouveaux records de chaleur pour un mois de septembre. Le thermomètre a dépassé les 40 degrés en Occitanie et dans le Sud-Est, où cet département restait passé en vigilance orange canicule. Cette sécheresse prolongée pèse désormais sur l'agriculture. Les éleveurs laitiers signalent une baisse de production comprise entre 10 et 15%, un phénomène qui touche aussi les producteurs de fruits et légumes dans plusieurs régions du pays. Et puis, cet accident grave dans le Pas-de-Calais, dans la nuit de samedi à dimanche, un automobiliste a percuté 3 piétons près de Saint-Omer avant de prendre la fuite. Les 3 victimes, des hommes d'une 30aine d'années, ont été prises en charge par les secours et 2 d'entre eux ont été grièvement blessés. Une enquête a été ouverte pour identifier et retrouver le conducteur en fuite. C'est la fin de cette édition. Passez une excellente fin de journée.
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4: Bonsoir à tous. La chaleur reste intense dans le sud de la France où 6 départements sont toujours placés en vigilance orange jusqu'à demain 6h. Le mercure a grimpé jusqu'à 39 degrés aujourd'hui, mais une baisse des températures est attendue demain avant l'arrivée des pluies et des orages mercredi. Sébastien Lecornu a assuré que le budget 2027 n'était pas encore finalisé. Le Premier ministre dénonce des fuites et refuse de réagir à chaque rumeur, certaines données de travail pouvant avoir des répercussions économiques. Il demande donc d'attendre les arbitrages définitifs. Et face au trafic de stupéfiants, Édouard Philippe veut davantage de moyens dans les Outre-mer. Il cible notamment les Antilles, la Guyane ou encore la Réunion, qu'il considère comme des portes d'entrée importantes.

0: vente de la drogue. L'ancien Premier ministre préconise notamment de renforcer les moyens d'intervention en mer. L'Union européenne, quant à elle, va investir 200 millions d'euros supplémentaires au Groenland pour soutenir des projets dans l'énergie, les matières premières critiques et la connectivité. L'UE veut notamment renforcer les capacités satellitaires et l'accès à Internet. Et la récolte viticole française devrait atteindre un niveau historiquement bas en 2026 avec moins de 34 millions d'hectolitres, soit 6% de moins qu'en 2025. La sécheresse, canicule et grêle ont fortement affecté plusieurs régions, notamment la Champagne, la Bourgogne et le Jura. Et on poursuit avec Emmanuel Macron qui a annoncé la création d'un festival international du jeu vidéo destiné à promouvoir la création, l'innovation et l'industrie vidéoludique française. Cette déclaration intervient après le succès du The Event 2026 qui a récolté près de 33 millions d'euros pour des associations. Cristaline domine le classement des produits les plus achetés en grande surface depuis le début de l'année. La bouteille d'un litre 5 s'est par exemple vendue à 257 millions d'exemplaires, bien aidée par la canicule malgré la hausse des prix. Et enfin du sport et du basket avec une victoire de l'équipe de France féminine 111 à 56 face au Nigeria pour la troisième rencontre de poule de Coupe du Monde.
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2: Bonjour à toutes et à tous. On débute avec du football et le Paris FC a créé l'exploit en allant s'imposer sur la pelouse du Vélodrome face à l'OM hier soir. Succès parisien 3 buts à 2 grâce à un triplé de Lassine Chinayoko face à un doublé d'Amine Gouiri pour l'OM. Le Paris FC s'impose logiquement puisqu'il a mené à chaque fois dans la partie. De son côté, Marseille s'est fait avoir d'entrée avec un but encaissé de la 24e seconde et un pénalty concédé en toute fin de match pour une main largement évitable dans la surface de réparation. Conséquence directe au classement, le Paris FC est deuxième à 2 points du leader Monaco. De son côté, l'OM est 10e avec 3 points pris en 3 matchs et 2 défaites déjà après 3 journées. Dans les autres rencontres hier après-midi, notez le carton de Strasbourg sur la pelouse de Troyes où les Alsaciens se sont largement imposés 6 buts à 2. À Rennes, de son côté, l'a remporté 2 buts à 1 à Angers. En rugby, Toulouse, le champion en titre s'est incliné dès la première journée de top 14 hier soir sur la pelouse de La Rochelle, défaite 30 à 27 dans les ultimes secondes sur une pénalité d'Antoine Astoy. Les Toulousains menaient pour 24 à 10 à la pause. Ils se sont fait remonter au score en deuxième période et s'inclinent donc. Et à l'issue de cette première journée, c'est l'UBB qui prend le contrôle des opérations au classement après son écrasante victoire 64 à 5 face au Racing 92. Notez aussi le succès de Lyon 40 à 36 face à Clermont, celui étriqué du Stade français face à Perpignan 28 à 26 ou encore la défaite d'un point de Toulon à Bayonne 27 à 26 samedi. Et cela dit, c'est l'ouverture du procès des meurtriers de Federico Martina Rambourg, ancien joueur de Biarritz, Perpignan ou encore Dax. Et il avait été tué sur un trottoir à Paris en mars 2022 par des militants d'extrême droite. En tennis, il faudra compter sur Carlos Alcaraz à l'US Open. L'Espagnol s'est imposé en 3-7 face à Tommy Paul. Ce dimanche, Alcaraz affrontera Stefanos Tsitsipas en quart de finale. Et puis en F1, Kim Antonelli s'est imposé lors du Grand Prix d'Italie hier. Une formidable remontée pour celui qui était parti 19e sur la ligne de départ. Voilà, c'est la fin de ce flash. Très belle journée de sport.
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5: Bonjour, bonjour à tous. À la une, un drame à Aubervilliers, en Seine-Saint-Denis, samedi soir vers 21h30. Une explosion liée à une fuite de gaz a provoqué l'effondrement d'un pavillon rue Paul Verlaine. Un enfant de 2 ans est mort. 7 personnes ont été blessées, dont 2 se trouvent en urgence absolue. 110 pompiers, des équipes cynotechniques et le SAMU ont été mobilisés sur place. Un café voisin a servi de centre d'accueil pour les 16 personnes évacuées et l'électricité a été coupée dans plusieurs immeubles aux alentours. 6 des blessés appartiennent à la famille du pavillon soufflé par l'explosion. Le 7e est un passant touché par la déflagration. Le parquet de Bobigny a ouvert une enquête pour déterminer l'origine exacte de la fuite de gaz. Et puis, une importante opération de sauvetage a eu lieu au large de la Normandie dans la nuit de samedi à dimanche. Environ 140 migrants tassés sur une embarcation de fortune ont été repérés dans la baie de Seine alors qu'ils tentaient de rejoindre les Royaumes-Unis. D'importants moyens ont été déployés par la préfecture maritime de la Manche et de la mer du Nord. Plusieurs navires et 2 hélicoptères ont été engagés. Selon les autorités, une partie des occupants a refusé d'être secourue et l'embarcation a poursuivi sa route vers la côte britannique. Sur le plan politique, la rentrée s'annonce électrique à l'approche de la présidentielle de 2027. Hier matin, lors d'une interview politique, François Bayrou a mis en garde contre une victoire du Rassemblement National ou de L, la France insoumise, jugeant que l'élection du RN et du LFI a la même conséquence, c'est que l'Union européenne saute. Et puis de son côté, Bruno Retailleau, candidat des Républicains, a dénoncé sur une chaîne d'information l'amateurisme de Jordan Bardella, qu'il a qualifié de parti girouette. Ses critiques visaient notamment un accord symbolique signé par le président du RN avec le Britannique Nigel Farage au sujet des migrants. Et Bruno Retailleau donc a lancé un appel direct aux électeurs du Rassemblement National pour le convaincre de le rejoindre. Et puis on apprend que la France hier a battu de nouveaux records de chaleur pour un mois de septembre. Le thermomètre a dépassé les 40 degrés en Occitanie et dans le Sud-Est, où cet département restait passé en vigilance orange canicule. Cette sécheresse prolongée pèse désormais sur l'agriculture. Les éleveurs laitiers signalent une baisse de production comprise entre 10 et 15%, un phénomène qui touche aussi les producteurs de fruits et légumes dans plusieurs régions du pays. Et puis, cet accident grave dans le Pas-de-Calais, dans la nuit de samedi à dimanche, un automobiliste a percuté trois piétons près de Saint-Omer avant de prendre la fuite. Les trois victimes, des hommes d'une trentaine d'années, ont été prises en charge par les secours et deux d'entre eux ont été grièvement blessés. Une enquête a été ouverte pour identifier et retrouver le conducteur en fuite. C'est la fin de cette édition. Passez une excellente fin de journée.
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0: Bonsoir à tous. La chaleur reste intense dans le sud de la France où 6 départements sont toujours placés en vigilance orange jusqu'à demain 6h. Le mercure a grimpé jusqu'à 39 degrés aujourd'hui, mais une baisse des températures est attendue demain avant l'arrivée des pluies et des orages mercredi. Sébastien Lecornu a assuré que le budget 2027 n'était pas encore finalisé. Le Premier ministre dénonce des fuites et refuse de réagir à chaque rumeur, certaines données de travail pouvant avoir des répercussions économiques. Il demande donc d'attendre les arbitrages définitifs. Et face au trafic de stupéfiants, Édouard Philippe veut davantage de moyens dans les Outre-mer. Il cible notamment les Antilles, la Guyane ou encore la Réunion, qu'il considère comme des portes d'entrée importantes de la drogue. L'ancien Premier ministre préconise notamment de renforcer les moyens d'intervention en mer. L'Union européenne, quant à elle, va investir 200 millions d'euros supplémentaires au Groenland pour soutenir des projets dans l'énergie, les matières premières critiques et la connectivité. L'UE veut notamment renforcer les capacités satellitaires et l'accès à Internet. Et la récolte viticole française devrait atteindre un niveau historiquement bas en 2026 avec moins de 34 millions d'hectolitres, soit 6% de moins qu'en 2025. La sécheresse, canicule et grêle ont fortement affecté plusieurs régions, notamment la Champagne, la Bourgogne et le Jura. Et on poursuit avec Emmanuel Macron qui a annoncé la création d'un festival international du jeu vidéo destiné à promouvoir la création, l'innovation et l'industrie vidéoludique française. Cette déclaration intervient après le succès du The Event 2026 qui a récolté près de 33 millions d'euros pour des associations. Cristaline domine le classement des produits les plus achetés en grande surface depuis le début de l'année. La bouteille d'un litre 5 s'est par exemple vendue à 257 millions d'exemplaires, bien aidée par la canicule malgré la hausse des prix. Et enfin du sport et du basket avec une victoire de l'équipe de France féminine 111 à 56 face au Nigeria pour la troisième rencontre de poule de Coupe du Monde.
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2: Bonjour à toutes et à tous. On débute avec du football et le Paris FC a créé l'exploit en allant s'imposer sur la pelouse du Vélodrome face à l'OM hier soir. Succès parisien 3 buts à 2 grâce à un triplé de Lassine Chinayoko face à un doublé d'Amine Gouiri pour l'OM. Le Paris FC s'impose logiquement puisqu'il a mené à chaque fois dans la partie. De son côté, Marseille s'est fait avoir d'entrée avec un but encaissé de la 24e seconde et un pénalty concédé en toute fin de match pour une main largement évitable dans la surface de réparation. Conséquence directe au classement, le Paris FC est deuxième à 2 points du leader Monaco. De son côté, l'OM est 10e avec 3 points pris en 3 matchs et 2 défaites déjà après 3 journées. Dans les autres rencontres hier après-midi, notez le carton de Strasbourg sur la pelouse de Troyes où les Alsaciens se sont largement imposés 6 buts à 2. À Rennes, de son côté, l'a remporté 2-1 à Angers. En rugby, Toulouse, le champion en titre s'est incliné dès la première journée de Top 14 hier soir sur la pelouse de La Rochelle, défaite 30 à 27 dans les ultimes secondes sur une pénalité d'Antoine Astoy. Les Toulousains menaient pourtant 24 à 10 à la pause. Ils se sont fait remonter au score en deuxième période et s'inclinent donc. Et à l'issue de cette première journée, c'est l'UBB qui prend le contrôle des opérations au classement après son écrasante victoire 64 à 5 face au Racing 92. Notez aussi le succès de Lyon 40 à 36 face à Clermont, celui étriqué du Stade français face à Perpignan 28 à 26, ou encore la défaite d'un point de Toulon à Bayonne 27 à 26 samedi. Et ce lundi, c'est l'ouverture du procès des meurtriers de Federico Martina Rambourou, ancien joueur de Biarritz, Perpignan ou encore Dax. Et il avait été tué sur un trottoir à Paris en mars 2022 par des militants d'extrême droite. En tennis, il faudra compter sur Carlos Alcaraz à l'US Open. L'Espagnol s'est imposé en 3-7 face à Tommy Paul ce dimanche. Alcaraz affrontera Stefanos Tsitsipas en quart de finale. Et puis en F1, Tim Antonelli s'est imposé lors du Grand Prix d'Italie hier. Une formidable remontée pour celui qui était parti 19e sur la ligne de départ. Voilà, c'est la fin de ce flash. Très belle journée de sport.
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5: Bonjour, bonjour à tous. À la une, un drame à Aubervilliers, en Seine-Saint-Denis, samedi soir vers 21h30. Une explosion liée à une fuite de gaz a provoqué l'effondrement d'un pavillon rue Paul Verlaine. Un enfant de 2 ans est mort. 7 personnes ont été blessées, dont 2 se trouvent en urgence absolue. 110 pompiers, des équipes cynotechniques et le SAMU ont été mobilisés sur place. Un café voisin a servi de centre d'accueil pour les 16 personnes évacuées et l'électricité a été coupée dans plusieurs immeubles aux alentours. 6 des blessés appartiennent à la famille du pavillon soufflé par l'explosion. Le 7e est un passant touché par la déflagration. Le parquet de Bobigny a ouvert une enquête pour déterminer l'origine exacte de la fuite de gaz. Et puis, une importante opération de sauvetage a eu lieu au large de la Normandie dans la nuit de samedi à dimanche. Environ 140 migrants tassés sur une embarcation de fortune ont été repérés dans la baie de Seine alors qu'ils tentaient de rejoindre les Royaumes-Unis. D'importants moyens ont été déployés par la préfecture maritime de la Manche et de la mer du Nord. Plusieurs navires et 2 hélicoptères ont été engagés. Selon les autorités, une partie des occupants a refusé d'être secourus et l'embarcation a poursuivi sa route vers la côte britannique. Sur le plan politique, la rentrée s'annonce électrique à l'approche de la présidentielle de 2027. Hier matin, lors d'une interview politique, François Bayrou a mis en garde contre une victoire du Rassemblement national ou de L, la France insoumise, jugeant que l'élection du RN et du LFI a la même conséquence, c'est que l'Union européenne saute. Et puis de son côté, Bruno Retailleau, candidat des Républicains, a dénoncé sur une chaîne d'information l'amateurisme de Jordan Bardella, qu'il a qualifié de parti girouette. Ses critiques visaient notamment un accord symbolique signé par le président du RN avec le Britannique Nigel Farage au sujet des migrants. Et Bruno Retailleau donc a lancé un appel direct aux électeurs du Rassemblement national pour le convaincre de le rejoindre. Et puis, on apprend que la France hier a battu de nouveaux records de chaleur pour un mois de septembre. Le thermomètre a dépassé les 40 degrés en Occitanie dans le Sud-Est, où cet département restait passé en vigilance orange canicule. Cette sécheresse prolongée pèse désormais sur l'agriculture. Les éleveurs laitiers signalent une baisse de production comprise entre 10 et 15%, un phénomène qui touche aussi les producteurs de fruits et légumes dans plusieurs régions du pays. Et puis, cet accident grave dans le Pas-de-Calais, dans la nuit de samedi à dimanche, un automobiliste a percuté 3 piétons près de Saint-Omer avant de prendre la fuite. Les 3 victimes, des hommes d'une 30aine d'années, ont été prises en charge par les secours et 2 d'entre eux ont été grièvement blessés. Une enquête a été ouverte pour identifier et retrouver le
4: minuit 38.
5: C'est la fin de cette édition. Passez une excellente fin de journée.
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0: Bonsoir à tous. La chaleur reste intense dans le sud de la France où 6 départements sont toujours placés en vigilance orange jusqu'à demain 6h. Le mercure a grimpé jusqu'à 39 degrés aujourd'hui, mais une baisse des températures est attendue demain avant l'arrivée des pluies et des orages mercredi. Sébastien Lecornu a assuré que le budget 2027 n'était pas encore finalisé. Le Premier ministre dénonce des fuites et refuse de réagir à chaque rumeur, certaines données de travail pouvant avoir des répercussions économiques. Il demande donc d'attendre les arbitrages définitifs. Et face au trafic de stupéfiants, Édouard Philippe veut davantage de moyens dans les Outre-mer. Il cible notamment les Antilles, la Guyane ou encore la Réunion, qu'il considère comme des portes d'entrée importantes de la drogue. L'ancien Premier ministre préconise notamment de renforcer les moyens d'intervention en mer. L'Union européenne, quant à elle, va investir 200 millions d'euros supplémentaires au Groenland pour soutenir des projets dans l'énergie, les matières premières critiques et la connectivité. L'UE veut notamment renforcer les capacités satellitaires et l'accès à Internet. Et la récolte viticole française devrait atteindre un niveau historiquement bas en 2026 avec moins de 34 millions d'hectolitres, soit 6% de moins qu'en 2025. La sécheresse, canicule et grêle ont fortement affecté plusieurs régions, notamment la Champagne, la Bourgogne et le Jura. Et on poursuit avec Emmanuel Macron qui a annoncé la création d'un festival international du jeu vidéo destiné à promouvoir la création, l'innovation et l'industrie vidéoludique française. Cette déclaration intervient après le succès du The Event 2026 qui a récolté près de 33 millions d'euros pour des associations. Cristaline domine le classement des produits les plus achetés en grande surface depuis le début de l'année. La bouteille d'un litre 5 s'est par exemple vendue à 257 millions d'exemplaires, bien aidée par la canicule malgré la hausse des prix. Et enfin du sport et du basket avec une victoire de l'équipe de France féminine 111 à 56 face au Nigeria pour la troisième rencontre de poule de Coupe du Monde.
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2: Bonjour à toutes et à tous. On débute avec du football et le Paris FC a créé l'exploit en allant s'imposer sur la pelouse du Vélodrome face à l'OM hier soir. Succès parisien 3 buts à 2 grâce à un triplé de Lassine Chinayoko face à un doublé d'Amine Gouiri pour l'OM. Le Paris FC s'impose logiquement puisqu'il a mené à chaque fois dans la partie. De son côté, Marseille s'est fait avoir d'entrée avec un but encaissé de la 24e seconde et un pénalty concédé en toute fin de match pour une main largement évitable dans la surface de réparation. Conséquence directe au classement, le Paris FC est deuxième à 2 points du leader Monaco. De son côté, l'OM est 10e avec 3 points pris en 3 matchs et 2 défaites déjà après 3 journées. Dans les autres rencontres hier après-midi, notez le carton de Strasbourg sur la pelouse de Troyes où les Alsaciens se sont largement imposés 6-2. À Rennes, de son côté, l'a remporté 2-1 à Angers. En rugby, Toulouse, le champion en titre s'est incliné dès la première journée de top 14 hier soir sur la pelouse de La Rochelle, défaite 30 à 27 dans les ultimes secondes sur une pénalité d'Antoine Astoy. Les Toulousains menaient pour 24 à 10 à la pause. Ils se sont fait remonter au score en deuxième période et s'inclinent donc. Et à l'issue de cette première journée, c'est l'UBB qui prend le contrôle des opérations au classement après son écrasante victoire 64 à 5 face au Racing 92. Notez aussi le succès de Lyon 40 à 36 face à Clermont, celui étriqué du Stade français face à Perpignan 28 à 26 ou encore la défaite d'un point de Toulon à Bayonne 27 à 26 samedi. Et ce lundi, c'est l'ouverture du procès des meurtriers de Federico Martina Rambourg, ancien joueur de Biarritz, Perpignan ou encore Dax. Et il avait été tué sur un trottoir à Paris en mars 2022 par des militants d'extrême droite. En tennis, il faudra compter sur Carlos Alcaraz à l'US Open. L'Espagnol s'est imposé en 3-7 face à Tommy Paul. Ce dimanche, Alcaraz affrontera Stefanos Tsitsipas en quart de finale. Et puis en F1, Kim Antonelli s'est imposé lors du Grand Prix d'Italie hier. Une formidable remontée pour celui qui était parti 19e sur la ligne de départ. Voilà, c'est la fin de ce flash. Très belle journée de ce moment.
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5: Bonjour, bonjour à tous. À la une, un drame à Aubervilliers, en Seine-Saint-Denis, samedi soir vers 21h30. Une explosion liée à une fuite de gaz a provoqué l'effondrement d'un pavillon rue Paul Verlaine. Un enfant de 2 ans est mort. 7 personnes ont été blessées, dont 2 se trouvent en urgence absolue. 110 pompiers, des équipes cynotechniques et le SAMU ont été mobilisés sur place. Un café voisin a servi de centre d'accueil pour les 16 personnes évacuées et l'électricité a été coupée dans plusieurs immeubles aux alentours. 6 des blessés appartiennent à la famille du pavillon soufflé par l'explosion. Le 7e est un passant touché par la déflagration. Le parquet de Bobigny a ouvert une enquête pour déterminer l'origine exacte de la fuite de gaz. Et puis, une importante opération de sauvetage a eu lieu au large de la Normandie dans la nuit de samedi à dimanche. Environ 140 migrants tassés sur une embarcation de fortune ont été repérés dans la baie de Seine alors qu'ils tentaient de rejoindre les Royaumes-Unis. D'importants moyens moyens ont été déployés par la préfecture maritime de la Manche et de la mer du Nord. Plusieurs navires et deux hélicoptères ont été engagés. Selon les autorités, une partie des occupants a refusé d'être secourus et l'embarcation a poursuivi sa route vers la côte britannique. Sur le plan politique, la rentrée s'annonce électrique à l'approche de la présidentielle de 2027. Hier matin, lors d'une interview politique, François Bayrou a mis en garde contre une victoire du Rassemblement national ou de L, la France insoumise, jugeant que l'élection du RN et du LFI a la même conséquence, c'est que l'Union européenne saute. Et puis de son côté, Bruno Retailleau, candidat des Républicains, a dénoncé sur une chaîne d'information l'amateurisme de Jordan Bardella, qu'il a qualifié de parti girouette. Ses critiques visaient notamment un accord symbolique signé par le président du RN avec le Britannique Nigel Farage au sujet des migrants. Et Bruno Retailleau donc a lancé un appel direct aux électeurs du Rassemblement national pour le convaincre de le rejoindre. Et puis on apprend que la France hier a battu de nouveaux records de chaleur pour un mois de septembre. Le thermomètre a dépassé les 40 degrés en Occitanie dans le Sud-Est, où cet département restait passé en vigilance orange canicule. Cette sécheresse prolongée pèse désormais sur l'agriculture. Les éleveurs laitiers signalent une baisse de production comprise entre 10 et 15%, un phénomène qui touche aussi les producteurs de fruits et légumes dans plusieurs régions du pays. Et puis, cet accident grave dans le Pas-de-Calais, dans la nuit de samedi à dimanche, un automobiliste a percuté trois piétons près de Saint-Omer avant de prendre la fuite. Les trois victimes, des hommes d'une trentaine d'années, ont été prises en charge par les secours et deux d'entre eux ont été grièvement blessés. Une enquête a été ouverte pour identifier et retrouver le conducteur en fuite. C'est la fin de cette édition. Passez une excellente fin de journée.
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0: Bonsoir à tous. La chaleur reste intense dans le sud de la France où 6 départements sont toujours placés en vigilance orange jusqu'à demain 6h. Le mercure a grimpé jusqu'à 39 degrés aujourd'hui, mais une baisse des températures est attendue demain avant l'arrivée des pluies et des orages mercredi. Sébastien Lecornu a assuré que le budget 2027 n'était pas encore finalisé. Le Premier ministre dénonce des fuites et refuse de réagir à chaque rumeur, certaines données de travail pouvant avoir des répercussions économiques. Il demande donc d'attendre les arbitrages définitifs. Et face au trafic de stupéfiants, Édouard Philippe veut davantage de moyens dans les Outre-mer. Il cible notamment les Antilles, la Guyane ou encore la Réunion, qu'il considère comme des portes d'entrée importantes de la drogue. L'ancien Premier ministre préconise notamment de renforcer les moyens d'intervention en mer. L'Union européenne, quant à elle, va investir 200 millions d'euros supplémentaires au Groenland pour soutenir des projets dans l'énergie, les matières premières critiques et la connectivité. L'UE veut notamment renforcer les capacités satellitaires et l'accès à Internet. Et la récolte viticole française devrait atteindre un niveau historiquement bas en 2026 avec moins de 34 millions d'hectolitres, soit 6% de moins qu'en 2025. La sécheresse, canicule et grêle ont fortement affecté plusieurs régions, notamment la Champagne, la Bourgogne et le Jura. Et on poursuit avec Emmanuel Macron qui a annoncé la création d'un festival international du jeu vidéo destiné à promouvoir la création, l'innovation et l'industrie vidéoludique française. Cette déclaration intervient après le succès du The Event 2026 qui a récolté près de 33 millions d'euros pour des associations. Cristaline domine le classement des produits les plus achetés en grande surface depuis le début de l'année. La bouteille d'un litre 5 s'est par exemple vendue à 257 millions d'exemplaires, bien aidée par la canicule malgré la hausse des prix. Et enfin du sport et du basket avec une victoire de l'équipe de France féminine 111 à 56 face au Nigeria pour la troisième rencontre de poule de Coupe du Monde.
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2: Bonjour à toutes et à tous. On débute avec du football et le Paris FC a créé l'exploit en allant s'imposer sur la pelouse du Vélodrome face à l'OM hier soir. Succès parisien 3 buts à 2 grâce à un triplé de Lassine Chinayoko face à un doublé d'Amin Gouiri pour l'OM. Le Paris FC s'impose logiquement puisqu'il a mené à chaque fois dans la partie. De son côté, Marseille s'est fait avoir d'entrée avec un but encaissé de la 24e seconde et un pénalty concédé en toute fin de match pour une main largement évitable dans la surface de réparation. Conséquence directe au classement, le Paris FC est deuxième à 2 points du leader Monaco, de son côté l'OM est 10e avec 3 points pris en 3 matchs et 2 défaites déjà après 3 journées. Dans les autres rencontres hier après-midi, notez le carton de Strasbourg sur la pelouse de Troyes où les Alsaciens se sont largement imposés 6-2. À Rennes, de son côté, l'a remporté 2-1 à Angers. En rugby, Toulouse, le champion en titre s'inclinait dès la première journée de top 14 hier soir sur la pelouse de La Rochelle, défaite 30-27 dans les ultimes secondes sur une pénalité d'Antoine Astoy. Les Toulousains menaient pourtant 24-10 à la pause. Ils se sont fait remonter au score en deuxième période et s'inclinent donc. Et à l'issue de cette première journée, c'est l'UBB qui prend le contrôle des opérations au classement après son écrasante victoire 64-5 face au Racing 92. Notez aussi le succès de Lyon 40-36 face à Clermont, celui étriqué du Stade français face à Perpignan 28-26, ou encore la défaite d'un point de Toulon à Bayonne 27-26 samedi. Et ce lundi, c'est l'ouverture du procès des meurtriers de Federico Martina Rambourou, ancien joueur de Biarritz, Perpignan ou encore Dax. Et il avait été tué sur un trottoir à Paris en mars 2022 par des militants d'extrême droite. En tennis, il faudra compter sur Carlos Alcaraz à l'US Open. L'Espagnol s'est imposé en 3-7 face à Tommy Paul ce dimanche. Alcaraz affrontera Stefanos Tsitsipas en quart de finale. Et puis en F1, Kim Antonelli s'est imposé lors du Grand Prix d'Italie hier. Une formidable remontée pour celui qui était parti 19e sur la ligne de départ. Voilà, c'est la fin de ce flash. Très belle journée de sport.
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5: Bonjour, bonjour à tous. À la une, un drame à Aubervilliers, en Seine-Saint-Denis, samedi soir vers 21h30. Une explosion liée à une fuite de gaz a provoqué l'effondrement d'un pavillon rue Paul Verlaine. Un enfant de 2 ans est mort. 7 personnes ont été blessées, dont 2 se trouvent en urgence absolue. 110 pompiers, des équipes cynotechniques et le SAMU ont été mobilisés sur place. Un café voisin a servi de centre d'accueil pour les 16 personnes évacuées et l'électricité a été coupée dans plusieurs immeubles aux alentours. 6 des blessés appartiennent à la famille du pavillon soufflé par l'explosion. Le 7e est un passant touché par la déflagration. Le parquet de Bobigny a ouvert une enquête pour déterminer l'origine exacte de la fuite de gaz. Et puis, une importante opération de sauvetage a eu lieu au large de la Normandie dans la nuit de samedi à dimanche. Environ 140 migrants tassés sur une embarcation de fortune ont été repérés dans la baie de Seine alors qu'ils tentaient de rejoindre les Royaumes-Unis. D'importants moyens ont été déployés par la préfecture maritime de la Manche et de la mer du Nord. Plusieurs navires et 2 hélicoptères ont été engagés. Selon les autorités, une partie des occupants a refusé d'être secourue et l'embarcation a poursuivi sa route vers la côte britannique. Sur le plan politique, la rentrée s'annonce électrique à l'approche de la présidentielle de 2027. Hier matin, lors d'une interview politique, François Bayrou a mis en garde contre une victoire du Rassemblement national ou de L, la France insoumise, jugeant que l'élection du RN et du LFI a la même conséquence, c'est que l'Union européenne saute. Et puis de son côté, Bruno Retailleau, candidat des Républicains, a dénoncé sur une chaîne d'information l'amateurisme de Jordan Bardella, qu'il a qualifié de parti girouette. Ses critiques visaient notamment un accord symbolique signé par le président du RN avec le Britannique Nigel Farage au sujet des migrants. Et Bruno Retailleau donc a lancé un appel direct aux électeurs du Rassemblement national pour le convaincre de le rejoindre. Et puis, on apprend que la France hier a battu de nouveaux records de chaleur pour un mois de septembre. Le thermomètre a dépassé les 40 degrés en Occitanie dans le Sud-Est, où cet département restait passé en vigilance orange canicule. Cette sécheresse prolongée pèse désormais sur l'agriculture. Les éleveurs laitiers signalent une baisse de production comprise entre 10 et 15%, un phénomène qui touche aussi les producteurs de fruits et légumes dans plusieurs régions du pays. Et puis, cet accident grave dans le Pas-de-Calais, dans la nuit de samedi à dimanche, un automobiliste a percuté 3 piétons près de Saint-Omer avant de prendre la fuite. Les 3 victimes, des hommes d'une 30aine d'années, ont été prises en charge par les secours et 2 d'entre eux ont été grièvement blessés. Une enquête a été ouverte pour identifier et retrouver le conducteur en fuite. C'est la fin de cette édition. Passez une excellente fin de journée.
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0: Bonsoir à tous. La chaleur reste intense dans le sud de la France où 6 départements sont toujours placés en vigilance orange jusqu'à demain 6h. Le mercure a grimpé jusqu'à 39 degrés aujourd'hui, mais une baisse des températures est attendue demain avant l'arrivée des pluies et des orages mercredi. Sébastien Lecornu a assuré que le budget 2027 n'était pas encore finalisé. Le Premier ministre dénonce des fuites et refuse de réagir à chaque rumeur, certaines données de travail pouvant avoir des répercussions économiques. Il demande donc d'attendre les arbitrages définitifs. Et face au trafic de stupéfiants, Édouard Philippe veut davantage de moyens dans les Outre-mer. Il cible notamment les Antilles, la Guyane ou encore la Réunion, qu'il considère comme des portes d'entrée importantes de la drogue. L'ancien Premier ministre préconise notamment de renforcer les moyens d'intervention en mer. L'Union européenne, quant à elle, va investir 200 millions d'euros supplémentaires au Groenland pour soutenir des projets dans l'énergie, les matières premières critiques et la connectivité. L'UE veut notamment renforcer les capacités satellitaires et l'accès à Internet. Et la récolte viticole française devrait atteindre un niveau historiquement bas en 2026 avec moins de 34 millions d'hectolitres, soit 6% de moins qu'en 2025. La sécheresse, canicule et grêle ont fortement affecté plusieurs régions, notamment la Champagne, la Bourgogne et le Jura. Et on poursuit avec Emmanuel Macron qui a annoncé la création d'un festival international du jeu vidéo destiné à promouvoir la création, l'innovation et l'industrie vidéoludique française. Cette déclaration intervient après le succès du The Event 2026 qui a récolté près de 33 millions d'euros pour des associations. Cristaline domine le classement des produits les plus achetés en grande surface depuis le début de l'année. La bouteille d'un litre 5 s'est par exemple vendue à 257 millions d'exemplaires, bien aidée par la canicule malgré la hausse des prix. Et enfin du sport et du basket avec une victoire de l'équipe de France féminine 111 à 56 face au Nigeria pour la troisième rencontre de poule de Coupe du Monde.
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2: Bonjour à toutes et à tous. On débute avec du football et le Paris FC a créé l'exploit en allant s'imposer sur la pelouse du Vélodrome face à l'OM hier soir. Succès parisien 3 buts à 2 grâce à un triplé de Lassine Chinayoko face à un doublé d'Amin Gouiri pour l'OM. Le Paris FC s'impose logiquement puisqu'il a mené à chaque fois dans la partie. De son côté, Marseille s'est fait avoir d'entrée avec un but encaissé de la 24e seconde et un pénalty concédé en toute fin de match pour une main largement évitable dans la surface de réparation. Conséquence directe au classement, le Paris FC est deuxième à 2 points du leader Monaco. De son côté, l'OM est dixième avec 3 points pris en 3 matchs et 2 défaites déjà après 3 journées. Dans les autres rencontres hier après-midi, notez le carton de Strasbourg sur la pelouse de Troyes où les Alsaciens se sont largement imposés 6-2. À Rennes, de son côté, l'a remporté 2-1 à Angers. En rugby, Toulouse, le champion en titre s'est incliné dès la première journée de top 14 hier soir sur la pelouse de La Rochelle, défaite 30 à 27 dans les ultimes secondes sur une pénalité d'Antoine Astoy. Les Toulousains menaient pour 24 à 10 à la pause. Ils se sont fait remonter au score en deuxième période et s'inclinent donc. Et à l'issue de cette première journée, c'est l'UBB qui prend le contrôle des opérations au classement après son écrasante victoire 64 à 5 face au Racing 92. Notez aussi le succès de Lyon 40 à 36 face à Clermont, celui étriqué du Stade français face à Perpignan 28 à 26 ou encore la défaite d'un point de Toulon à Bayonne 27 à 26 samedi. Et ce lundi, c'est l'ouverture du procès des meurtriers de Federico Martina Rambourg, ancien joueur de Biarritz, Perpignan ou encore Dax. Et il avait été tué sur un trottoir à Paris en mars 2022 par des militants d'extrême droite. En tennis, il faudra compter sur Carlos Alcaraz à l'US Open. L'Espagnol s'est imposé en 3-7 face à Tommy Paul. Ce dimanche, Alcaraz affrontera Stefanos Tsitsipas en quart de finale. Et puis en F1, Kim Antonelli s'est imposé lors du Grand Prix d'Italie hier. Une formidable remontée pour celui qui était parti 19e sur la ligne de départ. Voilà, c'est la fin de ce flash. Très belle journée de sport.
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5: Bonjour, bonjour à tous. À la une, un drame à Aubervilliers, en Seine-Saint-Denis, samedi soir vers 21h30. Une explosion liée à une fuite de gaz a provoqué l'effondrement d'un pavillon rue Paul Verlaine. Un enfant de 2 ans est mort. 7 personnes ont été blessées, dont 2 se trouvent en urgence absolue. 110 pompiers, des équipes cynotechniques et le SAMU ont été mobilisés sur place. Un café voisin a servi de centre d'accueil pour les 16 personnes évacuées et l'électricité a été coupée dans plusieurs immeubles aux alentours. jour. 6 des blessés appartiennent à la famille du pavillon soufflé par l'explosion. Le 7e est un passant touché par la déflagration. Le parquet de Bobigny a ouvert une enquête pour déterminer l'origine exacte de la fuite de gaz. Et puis, une importante opération de sauvetage a eu lieu au large de la Normandie dans la nuit de samedi à dimanche. Environ 140 migrants tassés sur une embarcation de fortune ont été repérés dans la baie de Seine alors qu'ils tentaient de rejoindre les Royaumes-Unis. D'importants moyens ont été déployés par la préfecture maritime de la Manche et de la mer du Nord. Plusieurs navires et 2 hélicoptères ont été engagés. Selon les autorités, une partie des occupants a refusé d'être secourue et l'embarcation a poursuivi sa route vers la côte britannique. Sur le plan politique, la rentrée s'annonce électrique à l'approche de la présidentielle de 2027. Hier matin, lors d'une interview politique, François Bayrou a mis en garde contre une victoire du Rassemblement national ou de L, la France insoumise, jugeant que l'élection du RN et du LFI a la même conséquence, c'est que l'Union européenne saute. Et puis de son côté, Bruno Retailleau, candidat des Républicains, a dénoncé sur une chaîne d'information l'amateurisme de Jordan Bardella, qu'il a qualifié de parti girouette. Ses critiques visaient notamment un accord symbolique signé par le président du RN avec le Britannique Nigel Farage au sujet des migrants. Et Bruno Retailleau donc a lancé un appel direct aux électeurs du Rassemblement national pour le convaincre de le rejoindre. Et puis on apprend que la France hier a battu de nouveaux records de chaleur pour un mois de septembre. Le thermomètre a dépassé les 40 degrés en Occitanie dans le Sud-Est, où cet département restait passé en vigilance orange canicule. Cette sécheresse prolongée pèse désormais sur l'agriculture. Les éleveurs laitiers signalent une baisse de production comprise entre 10 et 15%, un phénomène qui touche aussi les producteurs de fruits et légumes dans plusieurs régions du pays. Et puis, cet accident grave dans le Pas-de-Calais, dans la nuit de samedi à dimanche, un automobiliste a percuté 3 piétons près de Saint-Omer avant de prendre la fuite. Les 3 victimes, des hommes d'une trentaine d'années, ont été prises en charge par les secours et 2 d'entre eux ont été grièvement blessés. Une enquête a été ouverte pour identifier et retrouver le conducteur en fuite. C'est la fin de cette édition. Passez une excellente fin de journée.
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0: Bonsoir à tous. La chaleur reste intense dans le sud de la France où 6 départements sont toujours placés en vigilance orange jusqu'à demain 6h. Le mercure a grimpé jusqu'à 39 degrés aujourd'hui, mais une baisse des températures est attendue demain avant l'arrivée des pluies et des orages mercredi. Sébastien Lecornu a assuré que le budget 2027 n'était pas encore finalisé. Le Premier ministre dénonce des fuites et refuse de réagir à chaque rumeur, certaines données de travail pouvant avoir des répercussions économiques. Il demande donc d'attendre les arbitrages définitifs. Et face au trafic de stupéfiants, Édouard Philippe veut davantage de moyens dans les Outre-mer. Il cible notamment les Antilles, la Guyane ou encore la Réunion, qu'il considère comme des portes d'entrée importantes de la drogue. L'ancien Premier ministre préconise notamment de renforcer les moyens d'intervention en mer. L'Union européenne, quant à elle, va investir 200 millions d'euros supplémentaires au Groenland pour soutenir des projets dans l'énergie, les matières premières critiques et la connectivité. L'UE veut notamment renforcer les capacités satellitaires et l'accès à Internet. Et la récolte viticole française devrait atteindre un niveau historiquement bas en 2026 avec moins de 34 millions d'hectolitres, soit 6% de moins qu'en 2025. La sécheresse, canicule et grêle ont fortement affecté plusieurs régions, notamment la Champagne, la Bourgogne et le Jura. Et on poursuit avec Emmanuel Macron qui a annoncé la création d'un festival international du jeu vidéo destiné à promouvoir la création, l'innovation et l'industrie vidéoludique française. Cette déclaration intervient après le succès du The Event 2026 qui a récolté près de 33 millions d'euros pour des associations. Cristaline domine le classement des produits les plus achetés en grande surface depuis le début de l'année. La bouteille d'un litre 5 s'est par exemple vendue à 257 millions d'exemplaires, bien aidée par la canicule malgré la hausse des prix. Et enfin du sport et du basket avec une victoire de l'équipe de France féminine 111 à 56 face au Nigeria pour la 3e rencontre de poule de Coupe du Monde.
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2: Bonjour à toutes et à tous, on débute avec du football et le Paris FC a créé l'exploit en allant s'imposer sur la pelouse du Vélodrome face à l'OM hier soir. Succès parisien 3 buts à 2 grâce à un triplé de Lassine Chinayoko face à un doublé d'Amin Gouiri pour l'OM. Le Paris FC s'impose logiquement puisqu'il a mené à chaque fois dans la partie. De son côté, Marseille s'est fait avoir d'entrée avec un but encaissé de la 24e seconde et un pénalty concédé en toute fin de match pour une main largement évitable dans la surface de réparation. Conséquence directe au classement, le Paris FC est deuxième à 2 points du leader Monaco. De son côté, l'OM est dixième avec 3 points pris en 3 matchs et 2 défaites déjà après 3 journées. Dans les autres rencontres hier après-midi, notez le carton de Strasbourg sur la pelouse de Troyes où les Alsaciens se sont largement imposés 6 buts à 2. À Rennes, de son côté, l'a remporté 2 buts à 1 à Angers. En rugby, Toulouse, le champion en titre s'est incliné dès la première journée de top 14 hier soir sur la pelouse de La Rochelle, défaite 30 à 27 dans les ultimes secondes sur une pénalité d'Antoine Astoy. Les Toulousains menaient pour 24 à 10 à la pause. Ils se sont fait remonter au score en deuxième période et s'inclinent donc. Et à l'issue de cette première journée, c'est l'UBB qui prend le contrôle des opérations au classement après son écrasante victoire 64 à 5 face au Racing 92. Notez aussi le succès de Lyon 40 à 36 face à Clermont, celui étriqué du Stade français face à Perpignan 28 à 26 ou encore la défaite d'un point de Toulon à Bayonne 27 à 26 samedi. Et ce lundi, c'est l'ouverture du procès des meurtriers de Federico Martina Rambourg, ancien joueur de Biarritz, Perpignan ou encore Dax. Et il avait été tué sur un trottoir à Paris en mars 2022 par des militants d'extrême droite. En tennis, il faudra compter sur Carlos Alcaraz à l'US Open. L'Espagnol s'est imposé en 3-7 face à Tommy Paul. Ce dimanche, Alcaraz affrontera Stefanos Tsitsipas en quart de finale. Et puis en F1, Kim Antonelli s'est imposé lors du Grand Prix d'Italie hier. Une formidable remontée pour celui qui était parti 19e sur la ligne de départ. Voilà, c'est la fin de ce flash. Très belle journée de ce moment.
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5: Bonjour, bonjour à tous. À la une, un drame à Aubervilliers, en Seine-Saint-Denis, samedi soir vers 21h30. Une explosion liée à une fuite de gaz a provoqué l'effondrement d'un pavillon rue Paul Verlaine. Un enfant de 2 ans est mort. 7 personnes ont été blessées, dont 2 se trouvent en urgence absolue. 110 pompiers, des équipes cynotechniques et le SAMU ont été mobilisés sur place. Un café voisin a servi de centre d'accueil pour les 16 personnes évacuées et l'électricité a été coupée dans plusieurs immeubles aux alentours. 6 des blessés appartiennent à la famille du pavillon soufflé par l'explosion. Le 7e est un passant touché par la déflagration. Le parquet de Bobigny a ouvert une enquête pour déterminer l'origine exacte de la fuite de gaz. Et puis, une importante opération de sauvetage a eu lieu au large de la Normandie dans la nuit de samedi à dimanche. Environ 140 migrants tassés sur une embarcation de fortune ont été repérés dans la baie de Seine alors qu'ils tentaient de rejoindre les Royaumes-Unis. D'importants moyens ont été déployés par la préfecture maritime de la Manche et de la mer du Nord. Plusieurs navires et 2 hélicoptères ont été engagés. Selon les autorités, une partie des occupants a refusé d'être secourue et l'embarcation a poursuivi sa route vers la côte britannique. Sur le plan politique, la rentrée s'annonce électrique à l'approche de la présidentielle de 2027. Hier matin, lors d'une interview politique, François Bayrou a mis en garde contre une victoire du Rassemblement national ou de L, la France insoumise, jugeant que l'élection du RN et du LFI a la même conséquence, c'est que l'Union européenne saute. Et puis de son côté, Bruno Retailleau, candidat des Républicains, a dénoncé sur une chaîne d'information l'amateurisme de Jordan Bardella, qu'il a qualifié de parti girouette. Ses critiques visaient notamment un accord symbolique signé par le président du RN avec le Britannique Nigel Farage au sujet des migrants. Et Bruno Retailleau donc a lancé un appel direct aux électeurs du Rassemblement national pour le convaincre de le rejoindre. Et puis on apprend que la France hier a battu de nouveaux records de chaleur pour un mois de septembre. Le thermomètre a dépassé les 40 degrés en Occitanie dans le Sud-Est, où cet département restait passé en vigilance orange canicule. Cette sécheresse prolongée pèse désormais sur l'agriculture. Les éleveurs laitiers signalent une baisse de production comprise entre 10 et 15%, un phénomène qui touche aussi les producteurs de fruits et légumes dans plusieurs régions du pays. Et puis cet accident accident grave dans le Pas-de-Calais. Dans la nuit de samedi à dimanche, un automobiliste a percuté trois piétons près de Saint-Omer avant de prendre la fuite. Les trois victimes, des hommes d'une trentaine d'années, ont été prises en charge par les secours et deux d'entre eux ont été grièvement blessés. Une enquête a été ouverte pour identifier et retrouver le conducteur en fuite. C'est la fin de cette édition. Passez une excellente fin de journée.
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0: Bonsoir à tous. La chaleur reste intense dans le sud de la France où 6 départements sont toujours placés en vigilance orange jusqu'à demain 6h. Le mercure a grimpé jusqu'à 39 degrés aujourd'hui, mais une baisse des températures est attendue demain avant l'arrivée des pluies et des orages mercredi. Sébastien Lecornu a assuré que le budget 2027 n'était pas encore finalisé. Le Premier ministre dénonce des fuites et refuse de réagir à chaque rumeur, certaines données de travail pouvant avoir des répercussions économiques.
5: Une heure.
0: Il demande donc d'attendre les arbitrages définitifs. Et face au trafic de stupéfiants, Édouard Philippe veut davantage de moyens dans les Outre-mer. Il cible notamment les Antilles, la Guyane ou encore la Réunion, qu'il considère comme des portes d'entrée importantes de la drogue. L'ancien Premier ministre préconise notamment de renforcer les moyens d'intervention en mer. L'Union européenne, quant à elle, va investir 200 millions d'euros supplémentaires au Groenland pour soutenir des projets dans l'énergie, les matières premières critiques et la connectivité. L'UE veut notamment renforcer les capacités satellitaires et l'accès à Internet. Et la récolte viticole française devrait atteindre un niveau historiquement bas en 2026 avec moins de 34 millions d'hectolitres, soit 6% de moins qu'en 2025. La sécheresse, canicule et grêle ont fortement affecté plusieurs régions, notamment la Champagne, la Bourgogne et le Jura. Et on poursuit avec Emmanuel Macron qui a annoncé la création d'un festival international du jeu vidéo destiné à promouvoir la création, l'innovation et l'industrie vidéoludique française. Cette déclaration intervient après le succès du The Event 2026 qui a récolté près de 33 millions d'euros pour des associations. Cristaline domine le classement des produits les plus achetés en grande surface depuis le début de l'année. La bouteille d'un litre 5 s'est par exemple vendue à 257 millions d'exemplaires, bien aidée par la canicule malgré la hausse des prix. Et enfin du sport et du basket avec une victoire de l'équipe de France féminine 111 à 56 face au Nigeria pour la troisième rencontre de poule de Coupe du Monde.
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2: Bonjour à toutes et à tous. On débute avec du football et le Paris FC a créé l'exploit en allant s'imposer sur la pelouse du Vélodrome face à l'OM hier soir. Succès parisien 3 buts à 2 grâce à un triplé de Lassine Chinayoko face à un doublé d'Amin Gouiri pour l'OM. Le Paris FC s'impose logiquement puisqu'il a mené à chaque fois dans la partie. De son côté, Marseille s'est fait avoir d'entrée avec un but encaissé de la 24e seconde et un pénalty concédé en toute fin de match pour une main largement évitable dans la surface de réparation. Conséquence directe au classement, le Paris FC est deuxième à 2 points du leader Monaco. De son côté, l'OM est dixième avec 3 points pris en 3 matchs et 2 défaites déjà après 3 journées. Dans les autres rencontres hier après-midi, notez le carton de Strasbourg sur la pelouse de Troyes où les Alsaciens se sont largement imposés 6-2. À Rennes, de son côté, l'a remporté 2-1 à Angers. En rugby, Toulouse, le champion en titre s'est incliné dès la première journée de top 14 hier soir sur la pelouse de La Rochelle, défaite 30 à 27 dans les ultimes secondes sur une pénalité d'Antoine Astoy. Les Toulousains menaient pour 24 à 10 à la pause. Ils se sont fait remonter au score en deuxième période et s'inclinent donc. Et à l'issue de cette première journée, c'est l'UBB qui prend le contrôle des opérations au classement après son écrasante victoire 64 à 5 face au Racing 92. Notez aussi le succès de Lyon 40 à 36 face à Clermont, celui étriqué du Stade français face à Perpignan 28 à 26 ou encore la défaite d'un point de Toulon à Bayonne 27 à 26 samedi. Et ce lundi, c'est l'ouverture du procès des meurtriers de Federico Martina Rambourg, ancien joueur de Biarritz, Perpignan ou encore Dax. Et il avait été tué sur un trottoir à Paris en mars 2022 par des militants d'extrême droite. En tennis, il faudra compter sur Carlos Alcaraz à l'US Open. L'Espagnol s'est imposé en 3-7 face à Tommy Paul. Ce dimanche, Alcaraz affrontera Stefanos Tsitsipas en quart de finale. Et puis en F1, Kim Antonelli s'est imposé lors du Grand Prix d'Italie hier. Une formidable remontée pour celui qui était parti 19e sur la ligne de départ. Voilà, c'est la fin de ce flash. Très belle journée de sport.
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5: Bonjour, bonjour à tous. À la une, un drame à Aubervilliers, en Seine-Saint-Denis, samedi soir vers 21h30. Une explosion liée à une fuite de gaz a provoqué l'effondrement d'un pavillon rue Paul Verlaine. Un enfant de 2 ans est mort. 7 personnes ont été blessées, dont 2 se trouvent en urgence absolue. 110 pompiers, des équipes cynotechniques et le SAMU ont été mobilisés sur place. Un café voisin a servi de centre d'accueil pour les 16 personnes évacuées et l'électricité a été coupée dans plusieurs immeubles aux alentours. 6 des blessés appartiennent à la famille du pavillon soufflé par l'explosion. Le 7e est un passant touché par la déflagration. Le parquet de Bobigny a ouvert une enquête pour déterminer l'origine exacte de la fuite de gaz. Et puis, une importante opération de sauvetage a eu lieu au large de la Normandie dans la nuit de samedi à dimanche. Environ 140 migrants tassés sur une embarcation de fortune ont été repérés dans la baie de Seine alors qu'ils tentaient de rejoindre les Royaumes-Unis. D'importants moyens ont été déployés par la préfecture maritime de la Manche et de la mer du Nord. Plusieurs navires et 2 hélicoptères ont été engagés. Selon les autorités, une partie des occupants a refusé d'être secourue et l'embarcation a poursuivi sa route vers la côte britannique. Sur le plan politique, la rentrée s'annonce électrique à l'approche de la présidentielle de 2027. Hier matin, lors d'une interview politique, François Bayrou a mis en garde contre une victoire du Rassemblement national ou de L, la France insoumise, jugeant que l'élection du RN et du LFI a la même conséquence, c'est que l'Union européenne saute. Et puis de son côté, Bruno Retailleau, candidat des Républicains, a dénoncé sur une chaîne d'information l'amateurisme de Jordan Bardella, qu'il a qualifié de parti girouette. Ses critiques visaient notamment un accord symbolique signé par le président du RN avec le Britannique Nigel Farage au sujet des migrants. Et Bruno Retailleau donc a lancé un appel direct aux électeurs du Rassemblement national pour le convaincre de le rejoindre. Et puis, on apprend que la France hier a battu de nouveaux records de chaleur pour un mois de septembre. Le thermomètre a dépassé les 40 degrés en Occitanie dans le Sud-Est, où cet département restait passé en vigilance orange canicule. Cette sécheresse prolongée pèse désormais sur l'agriculture. Les éleveurs laitiers signalent une baisse de production comprise entre 10 et 15%, un phénomène qui touche aussi les producteurs de fruits et légumes dans plusieurs régions du pays. Et puis, cet accident grave dans le Pas-de-Calais, dans la nuit de samedi à dimanche, un automobiliste a percuté 3 piétons près de Saint-Omer avant de prendre la fuite. Les 3 victimes, des hommes d'une 30aine d'années, ont été prises en charge par les secours et 2 d'entre eux ont été grièvement blessés. Une enquête a été ouverte pour identifier et retrouver le conducteur en fuite. C'est la fin de cette édition. Passez une excellente fin de journée.
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0: Bonsoir à tous. La chaleur reste intense dans le sud de la France où 6 départements sont toujours placés en vigilance orange jusqu'à demain 6h. Le mercure a grimpé jusqu'à 39 degrés aujourd'hui, mais une baisse des températures est attendue demain avant l'arrivée des pluies et des orages mercredi. Sébastien Lecornu a assuré que le budget 2027 n'était pas encore finalisé. Le Premier ministre dénonce des fuites et refuse de réagir à chaque rumeur, certaines données de travail pouvant avoir des répercussions économiques. Il demande donc d'attendre les arbitrages définitifs. Et face au trafic de stupéfiants, Édouard Philippe veut davantage de moyens dans les Outre-mer. Il cible notamment les Antilles, la Guyane ou encore la Réunion, qu'il considère comme des portes d'entrée importantes de la drogue. L'ancien Premier ministre préconise notamment de renforcer les moyens d'intervention en mer. L'Union européenne, quant à elle, va investir 200 millions d'euros supplémentaires au Groenland pour soutenir des projets dans l'énergie, les matières premières critiques et la connectivité. L'UE veut notamment renforcer les capacités satellitaires et l'accès à Internet. Et la récolte viticole française devrait atteindre un niveau historiquement bas en 2026 avec moins de 34 millions d'hectolitres, soit 6% de moins qu'en 2025. La sécheresse, canicule et grêle ont fortement affecté plusieurs régions, notamment la Champagne, la Bourgogne et le Jura. Et on poursuit avec Emmanuel Macron qui a annoncé la création d'un festival international du jeu vidéo destiné à promouvoir la création, l'innovation et l'industrie vidéoludique française. Cette déclaration intervient après le succès du The Event 2026 qui a récolté près de 33 millions d'euros pour des associations. Cristaline domine le classement des produits les plus achetés en grande surface depuis le début de l'année. La bouteille d'un litre 5 s'est par exemple vendue à 257 millions d'exemplaires, bien aidée par la canicule malgré la hausse des prix. Et enfin du sport et du basket avec une victoire de l'équipe de France féminine 111 à 56 face au Nigeria pour la 3e rencontre de poule de Coupe du Monde.
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2: Bonjour à toutes et à tous, on débute avec du football et le Paris FC a créé l'exploit en allant s'imposer sur la pelouse du Vélodrome face à l'OM hier soir. Succès parisien 3 buts à 2 grâce à un triplé de Lassine Chinayoko face à un doublé d'Amin Gouiri pour l'OM. Le Paris FC s'impose logiquement puisqu'il a mené à chaque fois dans la partie. De son côté, Marseille s'est fait avoir d'entrée avec un but encaissé de la 24e seconde et un pénalty concédé en toute fin de match pour une main largement évitable dans la surface de réparation. Conséquence directe au classement, le Paris FC est deuxième à 2 points du leader Monaco. De son côté, l'OM est 10e avec 3 points pris en 3 matchs et 2 défaites déjà après 3 journées. Dans les autres rencontres hier après-midi, notez le carton de Strasbourg sur la pelouse de Troyes où les Alsaciens se sont largement imposés 6-2. À Rennes, de son côté, l'a remporté 2-1 à Angers. En rugby, Toulouse, le champion en titre s'est incliné dès la première journée de top 14 hier soir sur la pelouse de La Rochelle, défaite 30-27 dans les ultimes secondes sur une pénalité d'Antoine Astoy. Les Toulousains menaient pour 24-10 à la pause. Ils se sont fait remonter au score en deuxième période et s'inclinent donc. Et à l'issue de cette première journée, c'est l'UBB qui prend le contrôle des opérations au classement après son écrasante victoire 64-5 face au Racing 92. Notez aussi le succès de Lyon 40-36 face à Clermont, celui étriqué du Stade français face à Perpignan 28-26 ou encore la défaite d'un point de Toulon à Bayonne 27-26 samedi. Et ce lundi, c'est l'ouverture du procès des meurtriers de Federico Martina Rambo, ancien joueur de Biarritz, Perpignan ou encore Dax. Et il avait été tué sur un trottoir à Paris en mars 2022 par des militants d'extrême droite. En tennis, il faudra compter sur Carlos Alcaraz à l'US Open. L'Espagnol s'est imposé en 3-7 face à Tommy Paul. Ce dimanche, Alcaraz affrontera Stefanos Tsitsipas en quart de finale. Et puis en F1, Kim Antonelli s'est imposé lors du Grand Prix d'Italie hier. Une formidable remontée pour celui qui était parti 19e sur la ligne de départ. Voilà, c'est la fin de ce flash. Très belle journée de sport.
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5: Bonjour, bonjour à tous. À la une, un drame à Aubervilliers, en Seine-Saint-Denis, samedi soir vers 21h30. Une explosion liée à une fuite de gaz a provoqué l'effondrement d'un pavillon rue Paul Verlaine. Un enfant de 2 ans est mort. 7 personnes ont été blessées, dont 2 se trouvent en urgence absolue.

0: de la Normandie dans la nuit de samedi à dimanche. Environ 50 migrants tassés sur une embarcation de fortune ont été repérés dans la baie de Seine alors qu'ils tentaient de rejoindre les Royaumes-Unis. D'importants moyens ont été déployés par la préfecture maritime de la Manche et de la mer du Nord. Plusieurs navires et deux hélicoptères ont été engagés. Selon les autorités, une partie des occupants a refusé d'être secourue et l'embarcation a poursuivi sa route vers la côte britannique. Sur le plan politique, la rentrée s'annonce électrique à l'approche de la présidentielle de 2027. Hier matin, lors d'une interview politique, François Bayrou a mis en garde contre une victoire du Rassemblement national ou de L, la France insoumise, jugeant que l'élection du RN et du LFI a la même conséquence, c'est que l'Union européenne saute. Et puis de son côté, Bruno Retailleau, candidat des Républicains, a dénoncé sur une chaîne d'information l'amateurisme de Jordan Bardella, qu'il a qualifié de parti girouette. Ses critiques visaient notamment un accord symbolique signé par le président du RN avec le Britannique Nigel Farage au sujet des migrants. Et Bruno Retailleau donc a lancé un appel direct aux électeurs du Rassemblement national pour le convaincre de le rejoindre. Et puis on apprend que la France hier a battu de nouveaux records de chaleur pour un mois de septembre. Le thermomètre a dépassé les 40 degrés en Occitanie dans le Sud-Est, où cette département resté placé en vigilance orange canicule. Cette sécheresse prolongée pèse désormais sur l'agriculture. Les éleveurs laitiers signalent une baisse de production comprise entre 10 et 15%, un phénomène qui touche aussi les producteurs de fruits et légumes dans plusieurs régions du pays. Et puis, cet accident grave dans le Pas-de-Calais, dans la nuit de samedi à dimanche, un automobiliste a percuté trois piétons près de Saint-Omer avant de prendre la fuite. Les trois victimes, des hommes d'une trentaine d'années, ont été prises en charge par les secours et deux d'entre eux ont été grièvement blessés. Une enquête a été ouverte pour identifier et retrouver le conducteur en fuite. C'est la fin de cette édition. Passez une excellente fin de journée.
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3: Bonsoir à tous. La chaleur reste intense dans le sud de la France où 6 départements sont toujours placés en vigilance orange jusqu'à demain 6h. Le mercure a grimpé jusqu'à 39 degrés aujourd'hui, mais une baisse des températures est attendue demain avant l'arrivée des pluies et des orages mercredi. Sébastien Lecornu a assuré que le budget 2027 n'était pas encore finalisé. Le Premier ministre dénonce des fuites et refuse de réagir à chaque rumeur, certaines données de travail pouvant avoir des répercussions économiques. Il demande donc d'attendre les arbitrages définitifs. Et face au trafic de stupéfiants, Édouard Philippe veut davantage de moyens dans les Outre-mer. Il cible notamment les Antilles, la Guyane ou encore la Réunion, qu'il considère comme des portes d'entrée importantes de la drogue. L'ancien Premier ministre préconise notamment de renforcer les moyens d'intervention en mer. L'Union européenne, quant à elle, va investir 200 millions d'euros supplémentaires au Groenland pour soutenir des projets dans l'énergie, les matières premières critiques et la connectivité. L'UE veut notamment renforcer les capacités satellitaires et l'accès à Internet. Et la récolte viticole française devrait atteindre un niveau historiquement bas en 2026 avec moins de 34 millions d'hectolitres, soit 6% de moins qu'en 2025. La sécheresse, canicule et grêle ont fortement affecté plusieurs régions, notamment la Champagne, la Bourgogne et le Jura. Et on poursuit avec Emmanuel Macron qui a annoncé la création d'un festival international du jeu vidéo destiné à promouvoir la création, l'innovation et l'industrie vidéoludique française. Cette déclaration intervient après le succès du The Event 2026 qui a récolté près de 33 millions d'euros pour des associations. Cristaline domine le classement des produits les plus achetés en grande surface depuis le début de l'année. La bouteille d'un litre 5 s'est par exemple vendue à 257 millions d'exemplaires, bien aidée par la canicule malgré la hausse des prix. Et enfin du sport et du basket avec une victoire de l'équipe de France féminine 111 à 56 face au Nigeria pour la troisième rencontre de poule de Coupe du Monde.
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5: Bonjour à toutes et à tous. On débute avec du football et le Paris FC a créé l'exploit en allant s'imposer sur la pelouse du Vélodrome face à l'OM hier soir. Succès parisien 3 buts à 2 grâce à un triplé de Lassine Chinayoko face à un doublé d'Amine Gouiri pour l'OM. Le Paris FC s'impose logiquement puisqu'il a mené à chaque fois dans la partie. De son côté, Marseille s'est fait avoir d'entrée avec un but encaissé de la 24e seconde et un pénalty concédé en toute fin de match pour une main largement évitable dans la surface de réparation. Conséquence directe au classement, le Paris FC Lyonnais est deuxième à 2 points du leader Monaco. De son côté, l'OM est 10e avec 3 points pris en 3 matchs et 2 défaites déjà après 3 journées. Dans les autres rencontres hier après-midi, notez

0: Strasbourg sur la pelouse de Troyes où les Alsaciens se sont largement imposés 6-2. À Rennes, de son côté, l'a remporté de 1-2 à Angers. En rugby, Toulouse, le champion en titre Saint-Cunède à la première journée de Top 14 hier soir sur la pelouse de La Rochelle, défaite 30-27 dans les ultimes secondes sur une pénalité d'Antoine Astoy. Les Toulousains menaient pourtant 24-10 à la pause. Ils se sont fait remonter au score en deuxième période et s'inclinent donc. Et à l'issue de cette première journée, c'est l'UBB qui prend le contrôle des opérations au classement après son écrasante victoire 64-5 face au Racing 92. Notez aussi le succès de Lyon 40-36 face à Clermont, celui étriqué du Stade français face à Perpignan 28-26, ou encore la défaite d'un point de Toulon à Bayonne 27-26 samedi. Et cela dit, c'est l'ouverture du procès des meurtriers de Federico Martina Rambourou, ancien joueur de Biarritz, Perpignan ou encore Dax. Et il avait été tué sur un trottoir à Paris en mars 2022 par des militants d'extrême droite. En tennis, il faudra compter sur Carlos Alcaraz à l'US Open. L'Espagnol s'est imposé en 3-7 face à Tommy Paul ce dimanche. Alcaraz affrontera Stefanos Tsitsipas en quart de finale. Et puis en F1, Tim Antonelli s'est imposé lors du Grand Prix d'Italie hier. Une formidable remontée pour celui qui était parti 19e sur la ligne de départ. Voilà, c'est la fin de ce flash. Très belle journée de sport.
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3: Bonjour, bonjour à tous. À la une, un drame à Aubervilliers, en Seine-Saint-Denis, samedi soir vers 21h30. Une explosion liée à une fuite de gaz a provoqué l'effondrement d'un pavillon rue Paul Verlaine. Un enfant de 2 ans est mort. 7 personnes ont été blessées, dont 2 se trouvent en urgence absolue. 110 pompiers, des équipes cynotechniques et le SAMU ont été mobilisés sur place. Un café voisin a servi de centre d'accueil pour les 16 personnes évacuées et l'électricité a été coupée dans plusieurs immeubles aux alentours. 6 des blessés appartiennent à la famille du pavillon soufflé par l'explosion. Le 7e est un passant touché par la déflagration. Le parquet de Bobigny a ouvert une enquête pour déterminer l'origine exacte de la fuite de gaz. Et puis, une importante opération de sauvetage a eu lieu au large de la Normandie dans la nuit de samedi à dimanche. Environ 50 migrants tassés sur une embarcation de fortune ont été repérés dans la baie de Seine alors qu'ils tentaient de rejoindre les Royaumes-Unis. D'importants moyens ont été déployés par la préfecture maritime de la Manche et de la mer du Nord. Plusieurs navires et 2 hélicoptères ont été engagés. Selon les autorités, une partie des occupants a refusé d'être secourue et l'embarcation a poursuivi sa route vers la côte britannique. Sur le plan politique, la rentrée s'annonce électrique à l'approche de la présidentielle de 2027. Hier matin, lors d'une interview politique, François Bayrou a mis en garde contre une victoire du Rassemblement national ou de L, la France insoumise, jugeant que l'élection du RN et du LFI a la même conséquence, c'est que l'Union européenne saute. Et puis de son côté, Bruno Retailleau, candidat des Républicains, a dénoncé sur une chaîne d'information l'amateurisme de Jordan Bardella, qu'il a qualifié de parti girouette. Ses critiques visaient notamment un accord symbolique signé par le président du RN avec le Britannique Nigel Farage au sujet des migrants. Et Bruno Retailleau donc a lancé un appel direct aux électeurs du Rassemblement national pour le convaincre de le rejoindre. Et puis on apprend que la France hier a battu de nouveaux records de chaleur pour un mois de septembre. Le thermomètre a dépassé les 40 degrés en Occitanie dans le Sud-Est, où cet département restait passé en vigilance orange canicule. Cette sécheresse prolongée pèse désormais sur l'agriculture. Les éleveurs laitiers signalent une baisse de production comprise entre 10 et 15%, un phénomène qui touche aussi les producteurs de fruits et légumes dans plusieurs régions du pays. Et puis, cet accident grave dans le Pas-de-Calais, dans la nuit de samedi à dimanche, un automobiliste a percuté 3 piétons près de Saint-Omer avant de prendre la fuite. Les 3 victimes, des hommes d'une trentaine d'années, ont été prises en charge par les secours et 2 d'entre eux ont été grièvement blessés. Une enquête a été ouverte pour identifier et retrouver le conducteur en fuite. C'est la fin de cette édition. Passez une excellente fin de journée.
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5: Bonsoir à tous. La chaleur reste intense dans le sud de la France où 6 départements sont toujours placés en vigilance orange jusqu'à demain 6h. Le mercure a grimpé jusqu'à 39 degrés aujourd'hui, mais une baisse des températures est attendue demain avant l'arrivée des pluies et des orages mercredi. Sébastien Lecornu a assuré que le budget 2027 n'était pas encore finalisé. Le Premier ministre dénonce des fuites et refuse de réagir à chaque rumeur, certaines données de travail pouvant avoir des répercussions économiques. Il demande donc d'attendre les arbitrages définitifs. Et face au trafic de stupéfiants, Édouard Philippe veut davantage de moyens dans les Outre-mer. Il cible notamment les Antilles, la Guyane ou encore la Réunion, qu'il considère comme des portes d'entrée importantes de la drogue. L'ancien Premier ministre préconise notamment de renforcer les moyens d'intervention en mer. L'Union européenne, quant à elle, va investir 200 millions d'euros supplémentaires au Groenland pour soutenir des projets dans l'énergie, les matières premières critiques et la connectivité. L'UE veut notamment renforcer les capacités satellitaires et l'accès à Internet. Et la récolte viticole française devrait atteindre un niveau historiquement bas en 2026 avec moins de 34 millions d'hectolitres, soit 6% de moins qu'en 2025. La sécheresse, canicule et grêle ont fortement affecté plusieurs régions, notamment la Champagne, la Bourgogne et le Jura. Et on poursuit avec Emmanuel Macron qui a annoncé la création d'un festival international du jeu vidéo destiné à promouvoir la création, l'innovation et l'industrie vidéoludique française. Cette déclaration intervient après le succès du The Event 2026 qui a récolté près de 33 millions d'euros pour des associations. Cristaline domine le classement des produits les plus achetés en grande surface depuis le début de l'année. La bouteille d'un litre 5 s'est par exemple vendue à 257 millions d'exemplaires, bien aidée par la canicule malgré la hausse des prix. Et enfin du sport et du basket avec une victoire de l'équipe de France féminine 111 à 56 face au Nigeria pour la troisième rencontre de poule de Coupe du Monde.
0: 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Bonjour à toutes et à tous. On débute avec du football et le Paris FC a créé l'exploit en allant s'imposer sur la pelouse du Vélodrome face à l'OM hier soir. Succès parisien 3-2 grâce à un triplé de Lassine Chinayoko face à un doublé d'Amine Gouiri pour l'OM. Le Paris FC s'impose logiquement puisqu'il a mené à chaque fois dans la partie. De son côté, Marseille s'est fait avoir d'entrée avec un but encaissé de la 24e seconde et un pénalty concédé en toute fin de match pour une main largement évitable dans la surface de réparation. Conséquence directe au classement, le Paris FC est deuxième à 2 points du leader Monaco. De son côté, l'OM est 10e avec 3 points pris en 3 matchs et 2 défaites déjà après 3 journées. Dans les autres rencontres hier après-midi, notez le carton de Strasbourg sur la pelouse de Troyes où les Alsaciens se sont largement imposés 6-2. À Rennes, de son côté, l'a remporté 2-1 à Angers. En rugby, Toulouse, le champion en titre Saint-Cunet de la première journée de top 14 hier soir sur la pelouse de La Rochelle, défaite 30 à 27 dans les ultimes secondes sur une pénalité d'Antoine Astoy. Les Toulousains menaient pourtant 24 à 10 à la pause. Ils se sont fait remonter au score en deuxième période et s'inclinent donc. Et à l'issue de cette première journée, c'est l'UBB qui prend le contrôle des opérations au classement après son écrasante victoire 64 à 5 face au Racing 92. Notez aussi le succès de Lyon 40 à 36 face à Clermont, celui étriqué du Stade français face à Perpignan 28 à 26 ou encore la défaite d'un point de Toulon à Bayonne 27 à 26 samedi. Et ce lundi, c'est l'ouverture du procès des meurtriers de Federico Martina Rambo, ancien joueur de Biarritz, Perpignan ou encore Dax. Et il avait été tué sur un trottoir à Paris en mars 2022 par des militants d'extrême droite. En tennis, il faudra compter sur Carlos Alcaraz à l'US Open. L'Espagnol s'est imposé en 3-7 face à Tommy Paul. Ce dimanche, Alcaraz affrontera Stefanos Tsitsipas en quart de finale. Et puis en F1, Tim Antonelli s'est imposé lors du Grand Prix d'Italie hier. Une formidable remontée pour celui qui était parti 19e sur la ligne de départ. Voilà, c'est la fin de ce flash. Très belle journée de sport.
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3: Bonjour, bonjour à tous. À la une, un drame à Aubervilliers, en Seine-Saint-Denis, samedi soir vers 21h30. Une explosion liée à une fuite de gaz a provoqué l'effondrement d'un pavillon rue Paul Verlaine. Un enfant de 2 ans est mort. 7 personnes ont été blessées, dont 2 se trouvent en urgence absolue. 110 pompiers, des équipes cynotechniques et le SAMU ont été mobilisés sur place. Un café voisin a servi de centre d'accueil pour les 16 personnes évacuées et l'électricité a été coupée dans plusieurs immeubles aux alentours. 6 des blessés appartiennent à la famille du pavillon soufflé par l'explosion. Le 7e est un passant touché par la déflagration. Le parquet de Bobigny a ouvert une enquête pour déterminer l'origine exacte de la fuite de gaz. Et puis, une importante opération de sauvetage a eu lieu au large de la Normandie dans la nuit de samedi à dimanche. Environ 50 migrants tassés sur une embarcation de fortune ont été repérés dans la baie de Seine alors qu'ils tentaient de rejoindre les Royaumes-Unis. D'importants moyens ont été déployés par la préfecture maritime de la Manche et de la mer du Nord. Plusieurs navires et deux hélicoptères ont été engagés. Selon les autorités, une partie des occupants a refusé d'être secourue et l'embarcation a poursuivi sa route vers la côte britannique. Sur le plan politique, la rentrée s'annonce électrique à l'approche de la présidentielle de 2027. Hier matin, lors d'une interview politique, François Bayrou a mis en garde contre une victoire du Rassemblement national ou de L, la France insoumise, jugeant que l'élection du RN et du LFI a la même conséquence, c'est que l'Union européenne saute. Et puis de son côté, Bruno Retailleau, candidat des Républicains, a dénoncé sur une chaîne d'information l'amateurisme de Jordan Bardella, qu'il a qualifié de parti girouette. Ses critiques visaient notamment un accord symbolique signé par le président du RN avec le Britannique Nigel Farage au sujet des migrants. Et Bruno Retailleau donc a lancé un appel direct aux électeurs du Rassemblement national pour le convaincre de le rejoindre. Et puis on apprend que la France hier a battu de nouveaux records de chaleur pour un mois de septembre. Le thermomètre a dépassé les 40 degrés en Occitanie dans le Sud-Est, où cet département restait passé en vigilance orange canicule. Cette sécheresse prolongée pèse désormais sur l'agriculture. Les éleveurs laitiers signalent une baisse de production comprise entre 10 et 15%, un phénomène qui touche aussi les producteurs de fruits et légumes dans plusieurs régions du pays. Et puis, cet accident grave dans le Pas-de-Calais, dans la nuit de samedi à dimanche, un automobiliste a percuté trois piétons près de Saint-Omer avant de prendre la fuite. Les trois victimes, des hommes d'une trentaine d'années, ont été prises en charge par les secours et deux d'entre eux ont été grièvement blessés. Une enquête a été ouverte pour identifier et retrouver le conducteur en fuite. C'est la fin de cette édition. Passez une excellente fin de journée.
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5: Bonsoir à tous. La chaleur reste intense dans le sud de la France où 6 départements sont toujours placés en vigilance orange jusqu'à demain 6h. Le mercure a grimpé jusqu'à 39 degrés aujourd'hui, mais une baisse des températures est attendue demain avant l'arrivée des pluies et des orages mercredi. Sébastien Lecornu a assuré que le budget 2027 n'était pas encore finalisé. Le Premier ministre dénonce des fuites et refuse de réagir à chaque rumeur, certaines données de travail pouvant avoir des répercussions économiques. Il demande donc d'attendre les arbitrages définitifs. Et face au trafic de stupéfiants, Édouard Philippe veut davantage de moyens dans les Outre-mer. Il cible notamment les Antilles, la Guyane ou encore la Réunion, qu'il considère comme des portes d'entrée importantes de la drogue. L'ancien Premier ministre préconise notamment de renforcer les moyens d'intervention en mer. L'Union européenne, quant à elle, va investir 200 millions d'euros supplémentaires au Groenland pour soutenir des projets dans l'énergie, les matières premières critiques et la connectivité. L'UE veut notamment renforcer les capacités satellitaires et l'accès à Internet. Et la récolte viticole française devrait atteindre un niveau historiquement bas en 2026 avec moins de 34 millions d'hectolitres, soit 6% de moins qu'en 2025.
3: 1h30.
5: La sécheresse, canicule et grêle ont fortement affecté plusieurs régions, notamment la Champagne, la Bourgogne et le Jura. Et on poursuit avec Emmanuel Macron qui a annoncé la création d'un festival international du jeu vidéo destiné à promouvoir la création, l'innovation et l'industrie vidéoludique française. Cette déclaration intervient après le succès du The Event 2026 qui a récolté près de 33 millions d'euros pour des associations. Cristaline domine le classement des produits les plus achetés en grande surface depuis le début de l'année. La bouteille d'un litre 5 s'est par exemple vendue à 257 millions d'exemplaires, bien aidée par la canicule malgré la hausse des prix. Et enfin du sport et du basket avec une victoire de l'équipe de France féminine 111 à 56 face au Nigeria pour la troisième rencontre de poule de Coupe du Monde.
0: 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Bonjour à toutes et à tous. On débute avec du football et le Paris FC a créé l'exploit en allant s'imposer sur la pelouse du Vélodrome face à l'OM hier soir. Succès parisien 3 buts à 2 grâce à un triplé de Lassine Chinayoko face à un doublé d'Amine Gouiri pour l'OM. Le Paris FC s'impose logiquement puisqu'il a mené à chaque fois dans la partie. De son côté, Marseille s'est fait avoir d'entrée avec un but encaissé de la 24e seconde et un pénalty concédé en toute fin de match pour une main largement évitable dans la surface de réparation. Conséquence directe au classement, le Paris FC est deuxième à 2 points du leader Monaco. De son côté, l'OM est 10e avec 3 points pris en 3 matchs et 2 défaites déjà après 3 journées. Dans les autres rencontres hier après-midi, notez le carton de Strasbourg sur la pelouse de Troyes où les Alsaciens se sont largement imposés 6-2. À Rennes, de son côté, l'a remporté 2-1 à Angers. En rugby, Toulouse, le champion en titre s'incline à la première journée de top 14 hier soir sur la pelouse de La Rochelle, défaite 30-27 dans les ultimes secondes sur une pénalité d'Antoine Astoy. Les Toulousains menaient pourtant 24-10 à la pause. Ils se sont fait remonter au score en deuxième période et s'inclinent donc. Et à l'issue de cette première journée, c'est l'UBB qui prend le contrôle des opérations au classement après son écrasante victoire 64-5 face au Racing 92. Notez aussi le succès de Lyon 40-36 face à Clermont, celui étriqué du Stade français face à Perpignan 28-26, ou encore la défaite d'un point de Toulon à Bayonne 27-26 samedi. Et cela dit, c'est l'ouverture du procès des meurtriers de Federico Martina Rambourou, ancien joueur de Biarritz, Perpignan ou encore Dax. Et il avait été tué sur un trottoir à Paris en mars 2022 par des militants d'extrême droite. En tennis, il faudra compter sur Carlos Alcaraz à l'US Open. L'Espagnol s'est imposé en 3-7 face à Tommy Paul ce dimanche. Alcaraz affrontera Stefanos Tsitsipas en quart de finale. Et puis en F1, Kim Antonelli s'est imposé lors du Grand Prix d'Italie hier. Une formidable remontée pour celui qui était parti 19e sur la ligne de départ. Voilà, c'est la fin de ce flash. Très belle journée de sport.
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3: Bonjour, bonjour à tous. À la une, un drame à Aubervilliers, en Seine-Saint-Denis, samedi soir vers 21h30. Une explosion liée à une fuite de gaz a provoqué l'effondrement d'un pavillon rue Paul Verlaine. Un enfant de 2 ans est mort. 7 personnes ont été blessées, dont 2 se trouvent en urgence absolue. 110 pompiers, des équipes cynotechniques et le SAMU ont été mobilisés sur place. Un café voisin a servi de centre d'accueil pour les 16 personnes évacuées et l'électricité a été coupée dans plusieurs immeubles aux alentours. 6 des blessés appartiennent à la famille du pavillon soufflé par l'explosion. Le 7e est un passant touché par la déflagration. Le parquet de Bobigny a ouvert une enquête pour déterminer l'origine exacte de la fuite de gaz. Et puis, une importante opération de sauvetage a eu lieu au large de la Normandie dans la nuit de samedi à dimanche. Environ 140 migrants tassés sur une embarcation de fortune ont été repérés dans la baie de Seine alors qu'ils tentaient de rejoindre les Royaumes-Unis. D'importants moyens ont été déployés par la préfecture maritime de la Manche et de la mer du Nord. Plusieurs navires et 2 hélicoptères ont été engagés. Selon les autorités, une partie des occupants a refusé d'être secourue et l'embarcation a poursuivi sa route vers la côte britannique. Sur le plan politique, la rentrée s'annonce électrique à l'approche de la présidentielle de 2027. Hier matin, lors d'une interview politique, François Bayrou a mis en garde contre une victoire du Rassemblement national ou de L, la France insoumise, jugeant que l'élection du RN et du LFI a la même conséquence, c'est que l'Union européenne saute. Et puis de son côté, Bruno Retailleau, candidat des Républicains, a dénoncé sur une chaîne d'information l'amateurisme de Jordan Bardella, qu'il a qualifié de parti girouette. C'est critique visait notamment un accord symbolique signé par le président du RN avec le Britannique Nigel Farage au sujet des migrants. Et Bruno Retailleau donc a lancé un appel direct aux électeurs du Rassemblement national pour le convaincre de le rejoindre. Et puis on apprend que la France hier a battu de nouveaux records de chaleur pour un mois de septembre. Le thermomètre a dépassé les 40 degrés en Occitanie dans le Sud-Est où cet département restait passé en vigilance orange canicule. Cette sécheresse prolongée pèse désormais sur l'agriculture. Les éleveurs laitiers signalent une baisse de production comprise entre 10 et 15%, un phénomène qui touche aussi les producteurs de fruits et légumes dans plusieurs régions du pays. Et puis, cet accident grave dans le Pas-de-Calais, dans la nuit de samedi à dimanche, un automobiliste a percuté 3 piétons près de Saint-Omer avant de prendre la fuite. Les 3 victimes, des hommes d'une 30aine d'années, ont été prises en charge par les secours et 2 d'entre eux ont été grièvement blessés. Une enquête a été ouverte pour identifier et retrouver le conducteur en fuite. C'est la fin de cette édition. Passez une excellente fin de journée.
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5: Bonsoir à tous. La chaleur reste intense dans le sud de la France où 6 départements sont toujours placés en vigilance orange jusqu'à demain 6h. Le mercure a grimpé jusqu'à 39 degrés aujourd'hui, mais une baisse des températures est attendue demain avant l'arrivée des pluies et des orages mercredi. Sébastien Lecornu a assuré que le budget 2027 n'était pas encore finalisé. Le Premier ministre dénonce des fuites et refuse de réagir à chaque rumeur, certaines données de travail pouvant avoir des répercussions économiques. Il demande donc d'attendre les arbitrages définitifs. Et face au trafic de stupéfiants, Édouard Philippe veut davantage de moyens dans les Outre-mer. Il cible notamment les Antilles, la Guyane ou encore la Réunion, qu'il considère comme des portes d'entrée importantes de la drogue. L'ancien Premier ministre préconise notamment de renforcer les moyens d'intervention en mer. L'Union européenne, quant à elle, va investir 200 millions d'euros supplémentaires au Groenland pour soutenir des projets dans l'énergie, les matières premières critiques et la connectivité. L'UE veut notamment renforcer les capacités satellitaires et l'accès à Internet. Et la récolte viticole française devrait atteindre un niveau historiquement bas en 2026 avec moins de 34 millions d'hectolitres, soit 6% de moins qu'en 2025. La sécheresse, canicule et grêle ont fortement affecté plusieurs régions, notamment la Champagne, la Bourgogne et le Jura. Et on poursuit avec Emmanuel Macron qui a annoncé la création d'un festival international du jeu vidéo destiné à promouvoir la création, l'innovation et l'industrie vidéoludique française. Cette déclaration intervient après le succès du The Event 2026 qui a récolté près de 33 millions d'euros pour des associations. Cristaline domine le classement des produits les plus achetés en grande surface depuis le début de l'année. La bouteille d'un litre 5 s'est par exemple vendue à 257 millions d'exemplaires, bien aidée par la canicule malgré la hausse des prix. Et enfin du sport et du basket avec une victoire de l'équipe de France féminine 111 à 56 face au Nigeria pour la troisième rencontre de poule de Coupe du Monde.
0: 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Bonjour à toutes et à tous. On débute avec du football et le Paris FC a créé l'exploit en allant s'imposer sur la pelouse du Vélodrome face à l'OM hier soir. Succès parisien 3 buts à 2 grâce à un triplé de Lassine Chinayoko face à un doublé d'Amine Gouiri pour l'OM. Le Paris FC s'impose logiquement puisqu'il a mené à chaque fois dans la partie. De son côté, Marseille s'est fait avoir d'entrée avec un but encaissé de la 24e seconde et un pénalty concédé en toute fin de match pour une main largement évitable dans la surface de réparation. Conséquence directe au classement, le Paris FC est deuxième à 2 points du leader Monaco. De son côté, l'OM est 10e avec 3 points pris en 3 matchs et 2 défaites déjà après 3 journées. Dans les autres rencontres hier après-midi, notez le carton de Strasbourg sur la pelouse de Troyes où les Alsaciens se sont largement imposés 6-2. À Rennes, de son côté, l'a remporté 2-1 à Angers. En rugby, Toulouse, le champion en titre s'est incliné dès la première journée de top 14 hier soir sur la pelouse de La Rochelle, défaite 30 à 27 dans les ultimes secondes sur une pénalité d'Antoine Astoy. Les Toulousains menaient pour 24 à 10 à la pause. Ils se sont fait remonter au score en deuxième période et s'inclinent donc. Et à l'issue de cette première journée, c'est l'UBB qui prend le contrôle des opérations au classement après son écrasante victoire 64 à 5 face au Racing 92. Notez aussi le succès de Lyon 40 à 36 face à Clermont, celui étriqué du Stade français face à Perpignan 28 à 26 ou encore la défaite d'un point de Toulon à Bayonne 27 à 26 samedi. Et ce lundi, c'est l'ouverture du procès des meurtriers de Federico Martina Rambourg, ancien joueur de Biarritz, Perpignan ou encore Dax. Et il avait été tué sur un trottoir à Paris en mars 2022 par des militants d'extrême droite. En tennis, il faudra compter sur Carlos Alcaraz à l'US Open. L'Espagnol s'est imposé en 3-7 face à Tommy Paul. Ce dimanche, Alcaraz affrontera Stefanos Tsitsipas en quart de finale. Et puis en F1, Kim Antonelli s'est imposé lors du Grand Prix d'Italie hier. Une formidable remontée pour celui qui était parti 19e sur la ligne de départ. Voilà, c'est la fin de ce flash. Très belle journée de sport.
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3: Bonjour, bonjour à tous. À la une, un drame à Aubervilliers, en Seine-Saint-Denis, samedi soir vers 21h30. Une explosion liée à une fuite de gaz a provoqué l'effondrement d'un pavillon rue Paul Verlaine. Un enfant de 2 ans est mort. 7 personnes ont été blessées, dont 2 se trouvent en urgence absolue. 110 pompiers, des équipes cynotechniques et le SAMU ont été mobilisés sur place. Un café voisin a servi de centre d'accueil pour les 16 personnes évacuées et l'électricité a été coupée dans plusieurs immeubles aux alentours. retour. 6 des blessés appartiennent à la famille du pavillon soufflé par l'explosion. Le 7e est un passant touché par la déflagration. Le parquet de Bobigny a ouvert une enquête pour déterminer l'origine exacte de la fuite de gaz. Et puis, une importante opération de sauvetage a eu lieu au large de la Normandie dans la nuit de samedi à dimanche. Environ 140 migrants tassés sur une embarcation de fortune ont été repérés dans la baie de Seine alors qu'ils tentaient de rejoindre les Royaumes-Unis. D'importants moyens ont été déployés par la préfecture maritime de la Manche et de la mer du Nord. Plusieurs navires et 2 hélicoptères ont été engagés. Selon les autorités, une partie des occupants a refusé d'être secourus et l'embarcation a poursuivi sa route vers la côte britannique. Sur le plan politique, la rentrée s'annonce électrique à l'approche de la présidentielle de 2027. Hier matin, lors d'une interview politique, François Bayrou a mis en garde contre une victoire du Rassemblement national ou de L, la France insoumise, jugeant que l'élection du RN et du LFI a la même conséquence, c'est que l'Union européenne saute. Et puis de son côté, Bruno Retailleau, candidat des Républicains, a dénoncé sur une chaîne d'information l'amateurisme de Jordan Bardella, qu'il a qualifié de parti girouette. Ses critiques visaient notamment un accord symbolique signé par le président du RN avec le Britannique Nigel Farage au sujet des migrants. Et Bruno Retailleau donc a lancé un appel direct aux électeurs du Rassemblement national pour le convaincre de le rejoindre. Et puis on apprend que la France hier a battu de nouveaux records de chaleur pour un mois de septembre. Le thermomètre a dépassé les 40 degrés en Occitanie dans le Sud-Est, où cet département restait passé en vigilance orange canicule. Cette sécheresse prolongée pèse désormais sur l'agriculture. Les éleveurs laitiers signalent une baisse de production comprise entre 10 et 15%, un phénomène qui touche aussi les producteurs de fruits et légumes dans plusieurs régions du pays. Et puis, cet accident grave dans le Pas-de-Calais, dans la nuit de samedi à dimanche, un automobiliste a percuté 3 piétons près de Saint-Omer avant de prendre la fuite. Les 3 victimes, des hommes d'une trentaine d'années, ont été prises en charge par les secours et 2 d'entre eux ont été grièvement blessés. Une enquête a été ouverte pour identifier et retrouver le conducteur en fuite. C'est la fin de cette édition. Passez une excellente fin de journée.
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5: Bonsoir à tous. La chaleur reste intense dans le sud de la France où 6 départements sont toujours placés en vigilance orange jusqu'à demain 6h. Le mercure a grimpé jusqu'à 39 degrés aujourd'hui, mais une baisse des températures est attendue demain avant l'arrivée des pluies et des orages mercredi. Sébastien Lecornu a assuré que le budget 2027 n'était pas encore finalisé. Le Premier ministre dénonce des fuites et refuse de réagir à chaque rumeur, certaines données de travail pouvant avoir des répercussions économiques. Il demande donc d'attendre les arbitrages définitifs. Et face au trafic de stupéfiants, Édouard Philippe veut davantage de moyens dans les Outre-mer. Il cible notamment les Antilles, la Guyane ou encore la Réunion, qu'il considère comme des portes d'entrée importantes de la drogue. L'ancien Premier ministre préconise notamment de renforcer les moyens d'intervention en mer. L'Union européenne, quant à elle, va investir 200 millions d'euros supplémentaires au Groenland pour soutenir des projets dans l'énergie, les matières premières critiques et la connectivité. L'UE veut notamment renforcer les capacités satellitaires et l'accès à Internet. Et la récolte viticole française devrait atteindre un niveau historiquement bas en 2026 avec moins de 34 millions d'hectolitres, soit 6% de moins qu'en 2025. La sécheresse, canicule et grêle ont fortement affecté plusieurs régions, notamment la Champagne, la Bourgogne et le Jura. Et on poursuit avec Emmanuel Macron qui a annoncé la création d'un festival international du jeu vidéo destiné à promouvoir la création, l'innovation et l'industrie vidéoludique française. Cette déclaration intervient après le succès du The Event 2026 qui a récolté près de 33 millions d'euros pour des associations. Cristaline domine le classement des produits les plus achetés en grande surface depuis le début de l'année. La bouteille d'un litre 5 s'est par exemple vendue à 257 millions d'exemplaires, bien aidée par la canicule malgré la hausse des prix. Et enfin du sport et du basket avec une victoire de l'équipe de France féminine 111 à 56 face au Nigeria pour la 3e rencontre de poule de Coupe du Monde.
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0: Bonjour à toutes et à tous, on débute avec du football et le Paris FC a créé l'exploit en allant s'imposer sur la pelouse du Vélodrome face à l'OM hier soir. Succès parisien 3-2 grâce à un triplé de Lassine Chinayoko face à un doublé d'Amine Gouiri pour l'OM. Le Paris FC s'impose logiquement puisqu'il a mené à chaque fois dans la partie. De son côté, Marseille s'est fait avoir d'entrée avec un but encaissé de la 24e seconde et un pénalty concédé en toute fin de match pour une main largement évitable dans la surface de réparation. Conséquence directe au classement, le Paris FC est deuxième à 2 points du leader Monaco. De son côté, l'OM est 10e avec 3 points pris en 3 matchs et 2 défaites déjà après 3 journées. Dans les autres rencontres hier après-midi, notez le carton de Strasbourg sur la pelouse de Troyes où les Alsaciens se sont largement imposés 6-2. À Rennes, de son côté, l'a remporté 2-1 à Angers. En rugby, Toulouse, le champion en titre s'est incliné dès la première journée de top 14 hier soir sur la pelouse de La Rochelle, défaite 30-27 dans les ultimes secondes sur une pénalité d'Antoine Astoy. Les Toulousains menaient pour 24-10 à la pause. Ils se sont fait remonter au score en deuxième période et s'inclinent donc. Et à l'issue de cette première journée, c'est l'UBB qui prend le contrôle des opérations au classement après son écrasante victoire 64-5 face au Racing 92. Notez aussi le succès de Lyon 40-36 face à Clermont, celui étriqué du Stade français face à Perpignan 28-26 ou encore la défaite d'un point de Toulon à Bayonne 27-26 samedi. Et cela dit, c'est l'ouverture du procès des meurtriers de Federico Martina Rambourg, ancien joueur de Biarritz, Perpignan ou encore Dax. Et il avait été tué sur un trottoir à Paris en mars 2022 par des militants d'extrême droite. En tennis, il faudra compter sur Carlos Alcaraz à l'US Open. L'Espagnol s'est imposé en 3-7 face à Tommy Paul ce dimanche. Alcaraz affrontera Stefanos Tsitsipas en quart de finale. Et puis en F1, Kim Antonelli s'est imposé lors du Grand Prix d'Italie hier. Une formidable remontée pour celui qui était parti 19e sur la ligne de départ. Voilà, c'est la fin de ce flash. Très belle journée de sport.
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3: Bonjour, bonjour à tous. À la une, un drame à Aubervilliers, en Seine-Saint-Denis, samedi soir vers 21h30. Une explosion liée à une fuite de gaz a provoqué l'effondrement d'un pavillon rue Paul Verlaine. Un enfant de 2 ans est mort. 7 personnes ont été blessées, dont 2 se trouvent en urgence absolue. 110 pompiers, des équipes cynotechniques et le SAMU ont été mobilisés sur place. Un café voisin a servi de centre d'accueil pour les 16 personnes évacuées et l'électricité a été coupée dans plusieurs immeubles aux alentours. 6 des blessés appartiennent à la famille du pavillon soufflé par l'explosion. Le 7e est un passant touché par la déflagration. Le parquet de Bobigny a ouvert une enquête pour déterminer l'origine exacte de la fuite de gaz. Et puis, une importante opération de sauvetage a eu lieu au large de la Normandie dans la nuit de samedi à dimanche. Environ 140 migrants tassés sur une embarcation de fortune ont été repérés dans la baie de Seine alors qu'ils tentaient de rejoindre les Royaumes-Unis. D'importants moyens ont été déployés par la préfecture maritime de la Manche et de la mer du Nord. Plusieurs navires et 2 hélicoptères ont été engagés. Selon les autorités, une partie des occupants a refusé d'être secourus et l'embarcation a poursuivi sa route vers la côte britannique. Sur le plan politique, la rentrée s'annonce électrique à l'approche de la présidentielle de 2027. Hier matin, lors d'une interview politique, François Bayrou a mis en garde contre une victoire du Rassemblement national ou de L, la France insoumise, jugeant que l'élection du RN et du LFI a la même conséquence, c'est que l'Union européenne saute. Et puis de son côté, Bruno Retailleau, candidat des Républicains, a dénoncé sur une chaîne d'information l'amateurisme de Jordan Bardella, qu'il a qualifié de parti girouette. C'est critique visée notamment un accord symbolique signé par le président du RN avec le Britannique Nigel Farage au sujet des migrants. Et Bruno Retailleau donc a lancé un appel direct aux électeurs du Rassemblement national pour le convaincre de le rejoindre. Et puis on apprend que la France hier a battu de nouveaux records de chaleur pour un mois de septembre. Le thermomètre a dépassé les 40 degrés en Occitanie dans le Sud-Est où cet département restait passé en vigilance orange canicule. Cette sécheresse prolongée pèse désormais sur l'agriculture. Les éleveurs laitiers signalent une baisse de production comprise entre 10 et 15%, un phénomène qui touche aussi les producteurs de fruits et légumes dans plusieurs régions du pays. Et puis, cet accident grave dans le Pas-de-Calais, dans la nuit de samedi à dimanche, un automobiliste a percuté 3 piétons près de Saint-Omer avant de prendre la fuite. Les 3 victimes, des hommes d'une 30aine d'années, ont été prises en charge par les secours. secours et deux d'entre eux ont été grièvement blessés. Une enquête a été ouverte pour identifier et retrouver le conducteur en fuite. C'est la fin de cette édition. Passez une excellente fin de journée.
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5: Bonsoir à tous. La chaleur reste intense dans le sud de la France où 6 départements sont toujours placés en vigilance orange jusqu'à demain 6h. Le mercure a grimpé jusqu'à 39 degrés aujourd'hui, mais une baisse des températures est attendue demain avant l'arrivée des pluies et des orages mercredi. Sébastien Lecornu a assuré que le budget 2027 n'était pas encore finalisé. Le Premier ministre dénonce des fuites et refuse de réagir à chaque rumeur, certaines données de travail pouvant avoir des répercussions économiques. Il demande donc d'attendre les arbitrages définitifs. Et face au trafic de stupéfiants, Édouard Philippe veut davantage de moyens dans les Outre-mer. Il cible notamment les Antilles, la Guyane ou encore la Réunion, qu'il considère comme des portes d'entrée importantes de la drogue. L'ancien Premier ministre préconise notamment de renforcer les moyens d'intervention en mer. L'Union européenne, quant à elle, va investir 200 millions d'euros supplémentaires au Groenland pour soutenir des projets dans l'énergie, les matières premières critiques et la connectivité. L'UE veut notamment renforcer les capacités satellitaires et l'accès à Internet. Et la récolte viticole française devrait atteindre un niveau historiquement bas en 2026 avec moins de 34 millions d'hectolitres, soit 6% de moins qu'en 2025. La sécheresse, canicule et grêle ont fortement affecté plusieurs régions, notamment la Champagne, la Bourgogne et le Jura. Et on poursuit avec Emmanuel Macron qui a annoncé la création d'un festival international du jeu vidéo destiné à promouvoir la création, l'innovation et l'industrie vidéoludique française. Cette déclaration intervient après le succès du The Event 2026 qui a récolté près de 33 millions d'euros pour des associations. Cristaline domine le classement des produits les plus achetés en grande surface depuis le début de l'année. La bouteille d'un litre 5 s'est par exemple vendue à 257 millions d'exemplaires, bien aidée par la canicule malgré la hausse des prix. Et enfin du sport et du basket avec une victoire de l'équipe de France féminine 111 à 56 face au Nigeria pour la troisième rencontre de poule de Coupe du Monde.
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0: Bonjour à toutes et à tous. On débute avec du football et le Paris FC a créé l'exploit en allant s'imposer sur la pelouse du Vélodrome face à l'OM hier soir. Succès parisien 3 buts à 2 grâce à un triplé de Lassine Chinayoko face à un doublé d'Amine Gouiri pour l'OM. Le Paris FC s'impose logiquement puisqu'il a mené à chaque fois dans la partie. De son côté, Marseille s'est fait avoir d'entrée avec un but encaissé de la 24e seconde et un pénalty concédé en toute fin de match pour une main largement évitable dans la surface de réparation. Conséquence directe au classement, le Paris FC est deuxième à 2 points du leader Monaco. De son côté, l'OM est 10e avec 3 points pris en 3 matchs et 2 défaites déjà après 3 journées. Dans les autres rencontres hier après-midi, notez le carton de Strasbourg sur la pelouse de Troyes où les Alsaciens se sont largement imposés 6-2. À Rennes, de son côté, l'a remporté 2-1 à Angers. En rugby, Toulouse, le champion en titre s'est incliné dès la première journée de top 14 hier soir sur la pelouse de La Rochelle, défaite 30 à 27 dans les ultimes secondes sur une pénalité d'Antoine Astoy. Les Toulousains menaient pour 24 à 10 à la pause. Ils se sont fait remonter au score en deuxième période et s'inclinent donc. Et à l'issue de cette première journée, c'est l'UBB qui prend le contrôle des opérations au classement après son écrasante victoire 64 à 5 face au Racing 92. Notez aussi le succès de Lyon 40 à 36 face à Clermont, celui étriqué du Stade français face à Perpignan 28 à 26 ou encore la défaite d'un point de Toulon à Bayonne 27 à 26 samedi. Et ce lundi, c'est l'ouverture du procès des meurtriers de Federico Martina Rambo, ancien joueur de Biarritz, Perpignan ou encore Dax. Et il avait été tué sur un trottoir à Paris en mars 2022 par des militants d'extrême droite. En tennis, il faudra compter sur Carlos Alcaraz à l'US Open. L'Espagnol s'est imposé en 3-7 face à Tommy Paul. Ce dimanche, Alcaraz affrontera Stefanos Tsitsipas en quart de finale. Et puis en F1, Kim Antonelli s'est imposé lors du Grand Prix d'Italie hier. Une formidable remontée pour celui qui était parti 19e sur la ligne de départ. Voilà, c'est la fin de ce flash. Très belle journée de sport.
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3: Bonjour. Bonjour, bonjour à tous. À la une, un drame à Aubervilliers, en Seine-Saint-Denis, samedi soir vers 21h30. Une explosion liée à une fuite de gaz a provoqué l'effondrement d'un pavillon rue Paul Verlaine. Un enfant de 2 ans est mort. 7 personnes ont été blessées, dont 2 se trouvent en urgence absolue. 110 pompiers, des équipes cynotechniques et le SAMU ont été mobilisés sur place. Un café voisin a servi de centre d'accueil pour les 16 personnes évacuées et l'électricité a été coupée dans plusieurs immeubles aux alentours. 6 des blessés appartiennent à la famille du pavillon soufflé par l'explosion. Le 7e est un passant touché par la déflagration. Le parquet de Bobigny a ouvert une enquête pour déterminer l'origine exacte de la fuite de gaz. Et puis, une importante opération de sauvetage a eu lieu au large de la Normandie dans la nuit de samedi à dimanche. Environ 140 migrants tassés sur une embarcation de fortune ont été repérés dans la baie de Seine alors qu'ils tentaient de rejoindre les Royaumes-Unis. D'importants moyens ont été déployés par la préfecture maritime de la Manche et de la mer du Nord. Plusieurs navires et 2 hélicoptères ont été engagés. Selon les autorités, une partie des occupants a refusé d'être secourus et l'embarcation a poursuivi sa route vers la côte britannique. Sur le plan politique, la rentrée s'annonce électrique à l'approche de la présidentielle de 2027. Hier matin, lors d'une interview politique, François Bayrou a mis en garde contre une victoire du Rassemblement national ou de L, la France insoumise, jugeant que l'élection du RN et du LFI a la même conséquence, c'est que l'Union européenne saute. Et puis de son côté, Bruno Retailleau, candidat des Républicains, a dénoncé sur une chaîne d'information l'amateurisme de Jordan Bardella, qu'il a qualifié de parti girouette. Ses critiques visaient notamment un accord symbolique signé par le président du RN avec le Britannique Nigel Farage au sujet des migrants. Et Bruno Retailleau donc a lancé un appel direct aux électeurs du Rassemblement national pour le convaincre de le rejoindre. Et puis on apprend que la France hier a battu de nouveaux records de chaleur pour un mois de septembre. Le thermomètre a dépassé les 40 degrés en Occitanie dans le Sud-Est, où cet département restait passé en vigilance orange canicule. Cette sécheresse prolongée pèse désormais sur l'agriculture. Les éleveurs laitiers signalent une baisse de production comprise entre 10 et 15%, un phénomène qui touche aussi les producteurs de fruits et légumes dans plusieurs régions du pays. Et puis, cet accident grave dans le Pas-de-Calais, dans la nuit de samedi à dimanche, un automobiliste a percuté 3 piétons près de Saint-Omer avant de prendre la fuite. Les 3 victimes, des hommes d'une 30aine d'années, ont été prises en charge par les secours et 2 d'entre eux ont été grièvement blessés. Une enquête a été ouverte pour identifier et retrouver le conducteur en fuite. C'est la fin de cette édition. Passez une excellente fin de journée.
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5: Bonsoir à tous. La chaleur reste intense dans le sud de la France où 6 départements sont toujours placés en vigilance orange jusqu'à demain 6h. Le mercure a grimpé jusqu'à 39 degrés aujourd'hui, mais une baisse des températures est attendue demain avant l'arrivée des pluies et des orages mercredi. Sébastien Lecornu a assuré que le budget 2027 n'était pas encore finalisé. Le Premier ministre dénonce des fuites et refuse de réagir à chaque rumeur, certaines données de travail pouvant avoir des répercussions économiques. Il demande donc d'attendre les arbitrages définitifs. Et face au trafic de stupéfiants, Édouard Philippe veut davantage de moyens dans les Outre-mer. Il cible notamment les Antilles, la Guyane ou encore la Réunion, qu'il considère comme des portes d'entrée importantes de la drogue. L'ancien Premier ministre préconise notamment de renforcer les moyens d'intervention en mer. L'Union européenne, quant à elle, va investir 200 millions d'euros supplémentaires au Groenland pour soutenir des projets dans l'énergie, les matières premières critiques et la connectivité. L'UE veut notamment renforcer les capacités satellitaires et l'accès à Internet. Et la récolte viticole française devrait atteindre un niveau historiquement bas en 2026 avec moins de 34 millions d'hectolitres, soit 6% de moins qu'en 2025. La sécheresse, canicule et grêle ont fortement affecté plusieurs régions, notamment la Champagne, la Bourgogne et le Jura. Et on poursuit avec Emmanuel Macron qui a annoncé la création d'un festival international du jeu vidéo destiné à promouvoir la création, l'innovation et l'industrie vidéoludique française. Cette déclaration intervient après le succès du The Event 2026 qui a récolté près de 33 millions d'euros pour des associations. Cristaline domine le classement des produits les plus achetés en grande surface depuis le début de l'année. La bouteille d'un litre 5 s'est par exemple vendue à 257 millions d'exemplaires, bien aidée par la canicule malgré la hausse des prix. Et enfin du sport et du basket avec une victoire de l'équipe de France féminine 111 à 56 face
3: deux heures
5: pour la 3e rencontre de poule de Coupe du Monde.
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0: Bonjour à toutes et à tous. On débute avec du football et le Paris FC a créé l'exploit en allant s'imposer sur la pelouse du Vélodrome face à l'OM hier soir. Succès parisien 3 buts à 2 grâce à un triplé de Lassine Chinayoko face à un doublé d'Amine Gouiri pour l'OM. Le Paris FC s'impose logiquement puisqu'il a mené à chaque fois dans la partie. De son côté, Marseille s'est fait avoir d'entrée avec un but encaissé de la 24e seconde et un pénalty concédé en toute fin de match pour une main largement évitable dans la surface de réparation. Conséquence directe au classement, le Paris FC est deuxième à 2 points du leader Monaco. De son côté, l'OM est 10e avec 3 points pris en 3 matchs et 2 défaites déjà après 3 journées. Dans les autres rencontres hier après-midi, notez le carton de Strasbourg sur la pelouse de Troyes où les Alsaciens se sont largement imposés 6-2. À Rennes, de son côté, l'a remporté 2-1 à Angers. En rugby, Toulouse, le champion en titre s'est incliné dès la première journée de top 14 hier soir sur la pelouse de La Rochelle, défaite 30-27 dans les ultimes secondes sur une pénalité d'Antoine Astoy. Les Toulousains menaient pour 24-10 à la pause. Ils se sont fait remonter au score en deuxième période et s'inclinent donc. Et à l'issue de cette première journée, c'est l'UBB qui prend le contrôle des opérations au classement après son écrasante victoire 64-5 face au Racing 92. Notez aussi le succès de Lyon 40-36 face à Clermont, celui étriqué du Stade français face à Perpignan 28-26 ou encore la défaite d'un point de Toulon à Bayonne 27-26 samedi. Et cela dit, c'est l'ouverture du procès des meurtriers de Federico Martina Rambo, ancien joueur de Biarritz, Perpignan ou encore Dax. Et il avait été tué sur un trottoir à Paris en mars 2022 par des militants d'extrême droite. En tennis, il faudra compter sur Carlos Alcaraz à l'US Open. L'Espagnol s'est imposé en 3-7 face à Tommy Paul ce dimanche. Alcaraz affrontera